0: Et puis d'un autre ouvrage à paraître très prochainement aux éditions Les Petits Platons, ça portera aussi sur Dostoïevski pour les enfants. C'est possible Dostoïevski pour les plus petits ?
1: Oui, absolument. De toute façon, tout est possible. La collection des Petits Platons a cet objectif-là, de faire connaître la philosophie aux enfants, même les auteurs les plus compliqués. Dostoïevski s'y prête spécialement bien, puisque comme il a écrit des romans, on a quand même cette dynamique un peu de l'imaginaire, de la fiction qui est adaptable facilement.
0: Parce que vous, ça vous fait pas peur de vous attaquer aux géants, on le voit dans ce livre Deux géants, le dieu de Dostoïevski. Donc Dieu et Dostoïevski, un livre d'ailleurs qui m'a d'autant plus interpellée, qui s'attache à un auteur quand même très impressionnant, difficile, en tout cas dans l'imaginaire, difficile d'accès, pas seulement pour le nombre de pages, mais aussi parce que les échanges sont à la fois très profonds, très tourmentés. Mais vous parvenez en tout cas dans cet ouvrage à entrer dans ces enjeux métaphysiques avec un ton qui est très léger et un contenu à la fois très riche et très illustré d'extraits, de personnages. On est vraiment dans les histoires de Dostoïevski. Alors, je voudrais, pour commencer cette émission, partir d'une expression qu'on entend très souvent, qui est celle de l'âme russe, dont on n'a pas véritablement de définition. Est-ce que vous diriez que Dostoïevski incarne cette âme russe et est-ce que cette âme russe est chrétienne ?
1: Alors, l'âme russe, c'est une notion qui est assez débattue aujourd'hui. Qu'est-ce que ça cache, etc. Moi, je ne me prononcerai pas. En revanche, Dostoïevski lui-même croyait très fort à l'âme russe. Il était persuadé que les Russes avaient un être à part, une spiritualité à part, et que l'âme russe avait des bons côtés et avait des mauvais côtés. Les mauvais côtés, c'était, selon lui, que si les Russes, par exemple, suivaient une tendance idéologique qui était en vogue à son époque, de l'athéisme, etc., ils n'arriveraient pas à refaire quelque chose sur le modèle des Lumières français, où on a globalement tout refondé sur le christianisme, avec les idées que le fort protège le faible, etc. Selon lui, si les Russes devenaient athées, ils allaient jeter bébé avec l'eau du bain, ça allait être le chaos, voilà. L'histoire du XXe siècle lui a par ailleurs relativement donné raison. Le bon côté de l'âme russe pour Dostoïevski, c'était que, comme la Russie est un pays qui est coincé, si je puis dire, entre un Occident perçu comme très rationnel et très cartésien et un Orient perçu au contraire comme très spirituel, le russe, l'homme russe, était le seul être capable de faire une espèce de synthèse entre ces deux esprits et de conduire l'humanité sur le chemin de la vérité et de la rédemption qui devait être chrétienne pour Dostoïevski.
0: Alors Dostoïevski, c'est un homme du 19e, complet, pas de doute, 1821-1881. En quoi est-ce que vous diriez qu'il porte ce qui va traverser son siècle ? En quoi est-ce que les questions de la présence de Dieu dans le monde, que l'on va retrouver dans ses œuvres, sont celles de son temps ?
1: Alors, le 19e siècle russe, c'est une période qui est très particulière du point de vue de l'histoire des idées. Je remonte un tout petit peu en arrière, un siècle, c'est pas rien. Je nous mets tout début 18e, on va dire 1700. Il y a un tsar qui est assez connu, qui s'appelle, enfin un empereur, qui est devenu empereur, Pierre le Grand, qui décide de moderniser la Russie à marche forcée et sur le modèle de l'Occident. Et les réformes de Pierre le Grand ont eu un impact ensuite dans toute la vie culturelle et étatique, administrative, russe et même spirituelle et littéraire. Et le 19e siècle se retrouve un peu, voit un peu la Russie dans une impasse de développement économique, politique, social, etc. Et c'est le moment de se questionner sur le chemin qu'elle doit prendre pour sortir de cette impasse. Et donc vous avez un peu deux groupes. Un groupe qu'on appelle celui des occidentalistes, donc qui considère que Pierre le Grand a fait un bon premier pas en modernisant la Russie à l'occidentale et à l'européenne, et qu'il faut poursuivre dans cette voie qui a montré des bonnes choses pour faire de la Russie un pays européen. Et puis vous avez ceux d'en face qui considèrent que si justement la Russie est prise dans cette impasse, c'est à cause des réformes de Pierre le Grand et qu'elle ne pourra en sortir qu'en retrouvant son être d'autrefois qui était... en se fondant sur les valeurs anciennes de l'autocratie, de l'orthodoxie, de la spiritualité, de la communauté paysanne, etc. Et Dostoïevski est complètement en porte-à-faux entre ces deux groupes, puisque lui-même a la question sociale très à cœur. Son roman préféré, c'était Eugénie Grandet. Il l'avait d'ailleurs traduit en russe. On n'a pas retrouvé la traduction, malheureusement.
0: De Balzac.
1: Voilà. Il avait lu beaucoup. Il avait lu beaucoup de Balzac. Il lisait beaucoup de romans sociaux. Il adorait Dickens, ce genre de choses. Donc lui, il était plutôt à cause de ça, du côté des socialistes qui étaient des occidentalistes. Et en même temps, il était très chrétien, il était très attaché au Christ, et les milieux socialistes naissants de l'époque, c'était déjà un milieu dans lequel croire en Dieu, ça n'allait pas de soi, et où on se moquait un peu de lui d'ailleurs, et quelqu'un raconte même que quand on se moquait du Christ, il se mettait à pleurer en soirée. Bon, ça se passait pas du coup toujours très très bien, mais voilà, lui il était un peu en porte-à-faux entre ces deux groupes-là.
0: Alors vous avez choisi comme titre le Dieu de Dostoïevski. En réalité, ça aurait pu être le Christ de Dostoïevski. Vous semblez dire qu'il était véritablement attaché à la personne du Christ.
1: Oui, en fait, c'est une collection. En fait, le Dieu de qui va avoir des petits et dont Dostoïevski est le grand frère. Mais lui, c'est vrai que ce qui l'intéresse essentiellement, même quand on parle des liens entre Dostoïevski et la religion, Dostoïevski et l'Église, Dostoïevski et Dieu, en fait, c'est surtout Dostoïevski et le Christ, parce que, comme je l'ai dit là, ce qui l'intéresse, c'est l'homme, c'est le social, et le Christ, c'est le Dieu fait homme, donc toutes les choses se recoupent un peu autour de ça, et l'incarnation est vraiment au fondement de la pensée philosophique et religieuse de Dostoïevski.

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1: Alors si on revient à Dostoïevski enfant, on va essayer de voir son lien à la religion aussi. Vous le disiez, c'est d'abord un lien au Christ, mais comment est-ce que ça va naître en lui? Est-ce qu'il a une famille qui va lui faire découvrir? Est-ce qu'en tout cas c'est par ses parents qu'il découvre ou est-ce que c'est par des livres et des lectures?
2: C'est par ses parents. Il a eu l'enfance que beaucoup de petits enfants russes du 19e ont eu, c'est-à-dire qu'il était coincé entre un père relativement autoritaire et même carrément tyrannique et une mère qui était au contraire très douce, très pieuse, qui emmenait ses enfants à l'église, qui les emmenait en pèlerinage et qui les faisait entrer dans toute cette atmosphère très très mystérieuse de la spiritualité orthodoxe avec ses églises, les immenses iconostases qui sont des espèces de murs d'icônes dorées, toute cette atmosphère d'encens, de chasubles. Bon, et Dostoïevski était très mystique déjà étant petit, il a été très frappé par ça. Il a été très frappé par les lectures qu'il entendait à la messe, notamment celle du livre de Job, qui est vraiment une fracture dès son enfance. Et ensuite, comme
1: vous
2: dites
1: une fracture, parce que c'est quelque chose qui va vraiment le marquer.
2: Ça l'a plus que marqué, ça l'a même pas frappé, ça l'a terrassé. Le livre de Job, il raconte dans la bouche d'ailleurs d'un des personnages de ses romans que il y a un des personnages qui raconte cette expérience-là de la lecture du livre de Job à l'église quand il était petit. Et donc pour rappel, l'histoire de Job, c'est le Dieu et le diable qui font une espèce de pari sur ce Job qui est injuste, qui est un type bien, et le diable dit si je le frappe de malheur, il va finir par se détourner de toi, il va finir par se détourner de Dieu. Et donc c'est ce qui se passe, et pour Dostoïevski déjà c'est horrible cette idée que le bien et le mal jouent à pile ou face avec l'âme d'un homme, et malgré tout on retrouve cette image d'Épinal de Job sur son tas de fumier avec ses tessons de bouteille et ses plaies purulentes, ayant cette phrase terrible, Dieu m'a tout donné, Dieu m'a tout repris, que le nom de Dieu soit béni à jamais. Et c'est ça qui a vraiment terrassé Dostoïevski toute sa vie. Quand il a 50 ans, il écrit une lettre à sa femme en disant « Je viens de relire le livre de Job, c'est tellement incroyable, quelle grandeur, quel mystère inconcevable. » Bon, et il dit « Je lis ça en marchant et je pleure. » Ça l'a vraiment beaucoup marqué. Et ça ouvre un des thèmes fondamentaux qui est celui de la fracture intérieure de l'homme entre le bien et le mal et qui va ensuite avoir énormément de résonance dans son œuvre.
1: Alors on y reviendra, mais dans sa bibliothèque d'enfant, qu'est-ce qu'il a d'autre comme livre? Qu'est-ce qui va le marquer dans ses lectures et peut-être dans certaines histoires saintes? On a parlé de l'Ancien Testament. Est-ce que le Nouveau Testament est aussi quelque chose qui va l'intriguer petit?
2: Alors petit, non. Il est surtout intrigué quand il est enfant par les histoires saintes. Il a un livre allemand du 18e siècle sur des vies de saints qu'il lit et qui le marque beaucoup. Surtout les saints orthodoxes ont un peu cette spiritualité de la souffrance, de la soumission. C'est quelque chose qui est assez spécial par rapport à l'Occident. Il est très marqué par ça. Et il redécouvre, puisqu'il s'éloigne un petit peu de la religion dans sa jeunesse, quand il rejoint les fameux mouvements socialistes occidentalistes, il s'éloigne un peu de la religion, et d'ailleurs c'est jamais quelqu'un qui est spécialement allé à la messe ou quoi, il n'était pas du tout clérical, si
1: plus
2: je puis
1: grand.
2: Dire. Ouais. Ouais. Et ensuite, le fait qu'il s'acoquine avec ces mouvements-là finit par lui attirer des ennuis, et il se retrouve au bagne, à l'âge de 30 ans à peu près, ce qui est quand même un assez mauvais départ dans la vie. Et au bagne, il y a une seule lecture autorisée, c'est simple, c'est la Bible. Donc il a une Bible, il a un Nouveau Testament, il se fait voler sa Bible par un bagnard qui l'échange contre de l'agneau, enfin peu importe. Il se retrouve avec le Nouveau Testament et il n'a que ça comme lecture, il est au bagne pour 4 ans. Le Nouveau Testament, ça fait à peu près la taille de mon bouquin, hein. Ça fait 150 pages, c'est pas énorme. Et quand vous avez 4 ans devant vous, avec juste ça comme lecture, bon, vous avez le temps de le lire, de le relire, de méditer dessus. Et cette concentration qu'il a sur le Nouveau Testament et le marque énormément et marque ensuite toute son œuvre.
1: Merci Marguerite Souchon, vous êtes l'auteur de Le Dieu de Dostoïevski aux éditions Première Partie. À demain.
2: À demain.

Retrouvons à présent la prière du soir. Aujourd'hui, ce sont les frères de Thésée en Saône-et-Loire qui nous accompagnent.

Béni nous, Christ ressuscité, tu nous invites à rebâtir avec toi un monde de communion, un monde de bienveillance.

Évangile de Jésus-Christ selon saint Marc. Le sabbat terminé, Marie-Madeleine, Marie, mère de Jacques, et Salomé, achetèrent des parfums pour aller embaumer le corps de Jésus. De grand matin, le premier jour de la semaine, elles se rendent au tombeau de lever du soleil. Elles se disaient entre elles, « Qui nous roulera la pierre pour dégager l'entrée du tombeau ?» Levant les yeux, elles s'aperçoivent qu'on a roulé la pierre, qui était pourtant très grande. En entrant dans le tombeau, elles virent assis à droite un jeune homme vêtu de blanc. Elles furent saisies de frayeur. Mais il leur dit, « Ne soyez pas effrayés. Vous cherchez Jésus de Nazareth, le crucifié. Il est ressuscité. Il n'est pas ici. Voici l'endroit où on l'avait déposé. Et maintenant, allez dire à ses disciples et à Pierre, il vous précède en Galilée. Là, vous le verrez comme il vous l'a dit. » Elles sortirent et s'enfuirent du tombeau, parce qu'elle était toute tremblante et hors d'elle-même. Elle ne dit rien à personne, car elle avait peur.

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1: La violence est-elle le prix à payer pour goûter au bonheur ? Cette étrange question, c'est l'une de celles que pose le livre de Nahum avec d'un côté le grand empire assyrien et sa capitale Ninive, les oppresseurs, et puis de l'autre le peuple d'Israël et plus précisément le royaume de Juda qui attend d'être libéré de la terreur. Mais vous verrez, ce n'est pas si simple que cela. Au milieu d'eux, un prophète qui vient redire que la fidélité à Dieu est la seule qui libère. Et cette histoire, nous allons la lire en profondeur avec vous, sœur Christine Conrad. Bonjour.
2: Bonjour.
1: Vous êtes bénédictine à l'abbaye de Jouarre, en région parisienne, depuis 43 ans. Vous êtes ici bibliothécaire, entre autres, parmi vos missions. Vous êtes secrétaire de l'Alliance Intermonastère. C'est ce qui vous pousse à voyager beaucoup. On en reparlera peut-être un peu au cours de cette émission. Et aujourd'hui, vous nous emmenez au cœur d'un récit de libération. Avant d'entrer dans le livre de Nahum, sœur Christine, je voudrais vous poser une question plus en lien avec votre ordre, puisque vous suivez la règle de Saint-Benoît. Elle vous aide à écouter la parole de Dieu, les événements. Est-ce que vous feriez un lien entre Nahum, ce prophète, ce qu'il vient nous dire, et puis la règle de Saint-Benoît que vous connaissez bien ?
2: Pour moi, le mot-clé, c'est conversion. Je suis rentrée au monastère appelée par le Seigneur et j'ai découvert que là, il faut se convertir, il faut changer son cœur, changer son regard sur l'autre. Et il me semble que le prophète Nahum, justement, dans son grand dans sa prière, on va dire, dans l'intimité de sa prière, se confie à Dieu en disant « Seigneur, donne-moi la clé, est-ce que tu peux m'aider à lire les événements et à changer mon regard sur les événements, sur l'autre, sur moi-même, et le charger d'espérance ?» Après tout, c'est bien le travail d'une bénédictine.
1: Est-ce que vous diriez que Nahum illustre bien ce qu'est un prophète ? Est-ce qu'il a, dans sa mission, dans sa façon de l'exercer, vraiment des caractéristiques de ce qu'on imagine être un prophète ?
2: Oh, très certainement. C'est un homme qui fait l'expérience que le Seigneur est auprès de lui, fait l'expérience de la confiance jusqu'au bout, par-delà ce qu'on voit. Donc arriver à discerner les signes de l'espérance dans l'aujourd'hui, n'est-ce pas être prophétique aujourd'hui comme au 7e siècle avant Jésus-Christ ?
1: De quelle manière votre communauté aujourd'hui, elle annonce le salut, elle annonce la justice, la nécessité de la justice, comme le fait Nahum dans ce récit ?
2: Bien, une vie bénédictine, c'est la vie d'une communauté, donc ce sont des pauvres gens, des pauvres types qui ont été appelés à faire communauté ensemble. Et tout mon travail, ça va justement être d'accepter de construire une communauté par-delà les tensions, de s'aimer, de travailler cette non-violence qui fait que, enfin, à mon avis, c'est la seule chose qui permette de vivre, arriver à se désarmer avant de dire « Seigneur, désarme-les ». Donc ce grand combat, presque eschatologique, enfin, c'est un combat cosmique, et je pense que il faut voir la communauté de l'abbaye de Jouarre à cette dimension-là. J'ai envie de dire, avec nos emplois du temps, etc., entre guillemets, tout fonctionne, ça marche très bien, mais en même temps, tant qu'on en est à je me lève, je vais à la prière, je prends mon petit déjeuner, je fais ma lectio divina, etc., on n'a encore rien dit et rien fait. Le vrai enjeu, c'est Seigneur, que je te fasse confiance et que j'aime l'autre, quel qu'il soit, pour construire la paix aujourd'hui et demain dans un monde qui est vraiment traversé par des violences presque insurmontables, semble-t-il.
1: Vous restez choqué, heurté par la violence ?
2: Très franchement, j'aurais jamais imaginé, donc aujourd'hui j'ai 70 ans, je n'aurais jamais imaginé que dans notre continent d'Europe, je verrais encore la guerre. Et donc ça fait maintenant plus d'un an que ça dure dans notre continent. Et sinon, avec l'Alliance Intermonastère, je voyage aussi beaucoup. Et j'ai rencontré des pays où la persécution contre les chrétiens, même si elle est très pernicieuse, est effective. Donc cette violence, elle est partout. Elle est partout aussi en France, enfin je veux dire dans le métro, il n'y a pas de secret. Notre responsabilité est vraiment, nous chrétiens, de suivre le Christ en disciple, là où il nous a mis, et vraiment de combattre cette violence par un désarmement intime, très très difficile. Mais je crois que la vie, je peux pas, on peut pas éviter, c'est incontournable.
1: Cette violence, elle est extrêmement présente dans le texte que vous avez choisi, ce texte du prophète Nahum. Alors c'est le livre de Nahum, c'est le nom qu'il porte dans la Bible. Vous pourrez le trouver entre le livre de Michée et puis le livre d'Habacuc. On parlait de violence. On a ici un degré de violence qui est quand même destructrice, jamais égalée quasiment, je trouve, dans les récits. Elle est quand même incroyable. C'est celui du roi d'Assyrie. Quelle est pour vous la plus grande violence dans ce texte? Par quoi elle se caractérise? Est-ce que ce sont juste les mots? Est-ce que c'est la capacité du roi d'Assyrie? Enfin, est-ce que c'est l'action du roi d'Assyrie?
2: Alors, très certainement, l'Assyrie a été l'empire qui a développé en premier dans l'histoire, semble-t-il, une telle capacité de violence. Après, oh là là, il va y avoir Babylone, et puis il va y avoir la Grèce, et puis il va y avoir la Perse avant, et puis il va y avoir Rome, etc. Ce qui me frappe dans le texte de Nahum, qui est dans la Bible, donc qui est un texte canonique, c'est ce bruit de guerre, ce bruit des armes, et cette description, donc cette image aussi. C'est comme un film d'horreur. Enfin, on a tous les détails. Des soldats, des hurlements. Enfin, donc, pourquoi est-ce que c'est dans la Bible ? Et peut-être que justement le Seigneur tient beaucoup à ce que ce soit dans la Bible. Après tout, le cri des gens qui sont écrasés à Ninive, personne ne va la pleurer. Je pense qu'il faut la pleurer, et il faut surtout pleurer les gens qui sont écrasés aujourd'hui. On pourrait parler de la Birmanie, par exemple. J'ai vu des novices birmanes en Inde. Elles ont quitté leur pays et qui sait quand est-ce qu'elles vont pouvoir revenir pour fonder là-bas. Il y a tant et tant de pays où les gens hurlent de souffrance. Donc évidemment, ça secoue un peu quand on est dans une France très paisible, mais il y a du travail à faire.
1: Et le chrétien est interpellé pour cela aussi. Je vous propose qu'on écoute ce premier chapitre de Nahum. Il est lu par le comédien Frédéric Folcher.
3: Proclamation sur Ninive. Livre de la vision de Nahum du village d'Elkosh. Un Dieu jaloux et vengeur, tel est le Seigneur. Il se venge, le Seigneur. Il est empli de fureur. Le Seigneur se venge de ses adversaires. Lui, il garde rancune à ses ennemis. Le Seigneur est lent à la colère, et sa puissance est grande. Mais il ne laisse absolument rien d'impuni, lui, le Seigneur. Dans l'ouragan et la tempête, son chemin. La nuée est la poussière que soulèvent ses pas. Il menace la mer et la dessèche. Il fait tarir tous les fleuves. Le Bashané et le Carmel sont flétris. Flétrie la fleur du Liban. Les montagnes tremblent devant lui, les collines chancellent, la terre se soulève devant sa face, le monde et tous ses habitants. Devant son indignation, qui peut tenir? Qui peut se dresser devant l'ardeur de sa colère? Sa fureur se répand comme le feu, et les rochers se brisent devant lui. Le Seigneur est bon. C'est une forteresse au jour de la détresse. Il protège ceux qui se réfugient en lui. Quand déborde le flot impétueux, il réduit à néant ceux qui se dressent contre lui. Il poursuit ses ennemis jusqu'aux ténèbres. Quelle idée vous faites-vous du Seigneur? C'est lui qui réduit à néant Ninive. Vous ne connaîtrez pas une nouvelle détresse.
1: Voilà, on vient d'entendre les tout premiers versets du chapitre 1 du livre de Nahum. On peut être étonné de voir ce Dieu jaloux et vengeur. On a le sentiment qu'aujourd'hui, on essaye de nous dire que ce Dieu-là n'est pas celui de notre quotidien. Ici, on lit qu'il est empli de fureur, on lit qu'il se venge de ses adversaires et qu'il garde rancune à ses ennemis. Comment est-ce qu'on peut lire ce texte? Pourquoi Nahum nous dit tout cela?
2: Alors, juste avant ça, le verset 1, proclamation, déclamation, déclaration sur Ninive, donc Ninive, la capitale de l'Empire assyrien, livre de la vision de Nahum du village d'Elkosh. Alors c'est déjà important parce que Nahum, on ne sait pas ce qui c'est. On sait simplement, en hébreu, on cherche la racine, il y a trois lettres, Nun, Het et Me, et même, donc, ou bien N-H-M si vous préférez. En fait, ça veut dire le consoler, le réconforter. Donc, ce consoler, il va après parler comme ça. Donc, comment est-ce qu'on peut comprendre? Et il est originaire du village d'Elkosh. Alors, c'est pareil, Elkosh, on ne sait pas bien où c'est. C'est peut-être une ville du côté de Ninive. En tout cas, ce qu'on sait, c'est que ça veut dire, aussi avec les trois consonnes hébraïques, cet endroit dont on n'attend plus de fruits. Il n'y a plus d'espoir. Alors comment est-ce qu'on va mettre se réconforter d'un lieu où il n'y a plus rien à attendre, qui tout d'un coup déclame « ce Dieu est jaloux, vengeur, il va ne rien laisser d'impuni ». Alors, c'est un poème alphabétique.
1: Si c'est un Qu'est-ce poème... que ça veut dire un poème alphabétique?
2: Alors, l'hébreu a 22 lettres, et ce poème, chaque verset commence par une lettre de l'alphabet, ça commence par Aleph, et ça va être simplement les 11 premières lettres de l'alphabet, donc Aleph, Bet, Gimel, Dalet, He, Vav, Tzayin, Het, Tzet, Yod et Kaf. C'est le signe, en fait, semble-t-il, que ce poème soit un peu comme un psaume, lu dans la liturgie. Donc c'est à mettre à part. Ce n'est pas une prophétie comme les autres. Ça va être plutôt un chant. Et curieusement, ça ne va pas être un chant d'accusation, mais plutôt un chant d'espérance. Puisque on commence en effet au verset 2, un Dieu jaloux et vengeur, bon, boum boum. Mais au verset 7, le Seigneur est bon. Et c'est une forteresse au jour de la détresse. Alors ça change tout. Et au milieu de ce poème, on a les collines chancellent, les montagnes tremblent devant le Seigneur, la terre se soulève. Donc, en fait, toute la création est bouleversée. Donc, ça veut dire que si le Seigneur est expert en fureur, il est aussi expert en bonté. Et Nahum, qui est le réconforté, a fait l'expérience de cette bonté. C'est ça qui me paraît très important.
1: Le contraste, en fait.
2: Le contraste.
1: Entre les deux. Ouais.
2: En fait, il reprend la carte de visite du Seigneur, hein, c'est le Seigneur qui s'était présenté comme ça à Moïse. Je suis un Dieu lent à la pitié qui punit les fautes jusqu'à 5 générations. Il garde rancune. Oui, oui, d'accord. Mais en même temps, c'est le Dieu fidèle, le Dieu puissant en amour, le Dieu qui te garde, toi, Israël, le Dieu qui écoute ta prière.

0: Qu'est-ce que ça veut dire quand on parle de Dieu comme un refuge? Qu'est-ce que ça peut bien vouloir dire? Une forteresse, ici, les mêmes questions.
1: Oui, eh ben, si on est devant Ninive, Ninive, c'est une forteresse avec des remparts, des murs et des avant-murs, comme on dit dans la Bible. Eh bien, ça veut dire que le mal est présent et que je ne pense pas que la position du chrétien, ça doit être de se mettre en position d'être écrabouillé par le mal. Non. Mais par contre, de se mettre en position de disciple, le Seigneur Jésus n'a pas été vaincu par le mal, il a été vainqueur du mal par le bien. Donc cette forteresse, c'est la puissance que le Seigneur nous donne de rester désarmé devant la violence. C'est comme ça que je le comprends, en tout cas.
0: La puissance de Dieu, elle s'exerce à quelle fin, finalement?
1: Alors, le Dieu, c'est d'abord le Dieu créateur qui nous a fait une planète absolument splendide. Et le rêve de Dieu, c'est vraiment de vivre avec ses enfants. C'est vraiment qu'on soit heureux. Donc, ce poème, cette violence, c'est peut-être le désespoir d'un père qui dit « Mais enfin, combien de temps devrais-je encore attendre pour que tu comprennes à quel point je t'aime ?» C'est le père de l'enfant prodigue. Imaginez des parents devant des adolescents ne sachant plus comment rejoindre leurs enfants. Parce que les enfants, l'adolescent, il a besoin de s'opposer. Et c'est très dur pour les parents. Mais heureusement que ça existe, ce moment-là, pour qu'ils grandissent. Eh bien, peut-être que le peuple de la Bible est en crise d'adolescence, ou peut-être que chacun de nous, ça nous arrive, d'être en crise d'adolescence et d'avoir un Dieu qui dit « Oh !» qui se prend la tête en disant « Mais combien de fois est-ce que je dois te répéter ? Est-ce que

0: ça fait du bruit, mais en fait, on a l'impression que c'est un coup de vent, quoi.
1: C'est un coup de vent qui fait quand même déborder les flots et qui fait trembler les montagnes et qui fait chanceler les collines. On comprend.
0: Vous vous rappelez, Élie sur la montagne, il a eu son coup de cafard, là.
1: Oui.
0: Il est, bon. Et alors, le Seigneur lui dit, écoute, sors devant ton trou, là, sors de ta grotte, je vais passer. Et alors, on nous dit qu'il y a un tremblement de terre, il y a une éruption volcanique, il y a, etc., etc. Pendant ce temps-là, il ne se passe rien. Et il y a eu le souffle ténu de Seigneur, quelque chose qui passe. À ce moment-là, il sort et se voile le visage parce qu'on ne peut pas regarder Dieu en face. Le Seigneur passe dans ce petit souffle. Donc c'est exactement ça. Le Seigneur est le Créateur, mais en fait, il veut se révéler dans ce qu'il est. Cette douceur inouïe, cet amour. Oui, il est indigné devant notre obscurantisme parce qu'on est sourd. C'est évident.
1: Alors j'aime bien ce que vous dites parce que c'est tout à fait la question qui est posée au verset 9 et qui, moi, m'a vraiment interpellée. Quelle idée vous faites-vous du Seigneur ? Ça rejoint ça. Est-ce qu'on se fait comme idée du Seigneur, cette petite brise dont vous parlez ? Est-ce qu'on saisit parfois que, oui, là, le Seigneur est en train de nous parler, simplement, ça ne ressemble pas du tout à ce qu'on aurait pu imaginer. Quelle idée vous faites-vous du Seigneur ? C'est intéressant aussi.
0: Pour moi, c'est une question clé. D'ailleurs, elle va revenir dans l'Évangile. Au moment où Jésus a un coup de cafard, là, parce qu'il dit « il faut manger mon corps », donc tout le monde s'en va. Et alors, du coup, il était devant une foule et il est en plein désert. Et alors, il y a les 12 qui sont autour de lui. Il les regarde, puis il dit « et vous voulez partir, vous aussi ?» Et Pierre dit « mais à qui irions-nous » Et justement, Jésus va dire « pour vous, qui suis-je ?» Et finalement, à mon avis, c'est la question qui va nous être posée à la fin de notre séjour sur la terre. Quand on va arriver au ciel, la vraie question, c'est ça. Pour toi, qui suis-je ? Quelle vision tu as du Seigneur ? Alors chacun répond pour lui-même. Hein. Mais moi, je réponds en disant, je vois dans le Nouveau Testament, Saint Pierre nous dit, il nous a laissé un modèle pour que nous suivions cette race. Donc, il suffit de regarder le modèle. Et tout notre travail, ça va être de nous ajuster à ce modèle. C'est pas simple, hein ?
1: Alors, ça veut dire de lire les Écritures.
0: Ça, c'est certain. Les Écritures nous ont été données, c'est un immense cadeau. C'est quand même dommage qu'elles traînent sur les étagères.

0: Alors, dans cette réponse au verset 9, il y a deux parties. Quelle idée vous faites-vous du Seigneur ? C'est lui qui réduit à néant Ninive. Donc là, on retrouve toute la puissance qu'on a évoquée avant. Et puis la deuxième partie, vous ne connaîtrez pas une nouvelle détresse. Et on retrouve le Dieu consolateur qu'on évoquait juste avant. Est-ce que c'est ça la bonne nouvelle de la chute de Ninive ?
1: Alors, c'est le Seigneur qui réduit à néant Ninive. Oui. Mais Ninive, c'est l'archétype du mal. Mm. Donc Ninive, c'est aussi Babylone. Ninive, c'est moi quand je suis en colère. Donc je veux dire, ça serait tellement plus simple de dire c'est Ninive, point final.
0: Parce que qu'est-ce qu'on reproche à Ninive de manière 100% littérale, Ninive, qu'est-ce qui lui est reproché en fin de compte ?
1: Ninive a écrasé tous les royaumes alentour. Et il y a déjà plus de royaumes du nord au royaume de Salomon. Donc il y avait un grand Israël qui a été divisé en deux. Et ensuite, très très vite, la Syrie a écrasé le royaume du nord, écrasé Samarie. Et il y a plus, tout le monde a été déporté, il n'y a plus rien. Il ne reste plus que le petit Juda, donc autour de Jérusalem. C'est un micro pays. Et Nahum se dit, est-ce que nous aussi on va passer à la casserole?

0: en fait. Et puis le Seigneur lui dit, ben non, enfin dans la prière, il entend le Seigneur réduit à néant Ninive. Et en fait, il va utiliser curieusement les mots de l'écrasement de Babylone, donc beaucoup, beaucoup plus tard, au chapitre 2. Voici qu'ils sont beaux les pieds sur la montagne, les pieds du messager qui annonce la paix. Donc on voit bien que ce livre, niveau historique, on se promène entre 612, 630, voire plus tard.
1: Avant Jésus-Christ.
0: Avant Jésus-Christ, bien sûr, oui. Ce qui est sûr, c'est que le Seigneur est capable de dire, non, non, ces royaumes, ces empires qui écrasent autour d'eux, il y aura une fin, il y a une fin. En définitive, c'est le Seigneur le maître de l'histoire.
1: Donc ça veut dire que nous, on a aussi notre petit Ninive intérieur qui voudrait parfois bien écraser ceux qui se présentent sur son chemin, qui sont un peu gênants.
0: Exactement. Donc à la fois, le Seigneur dit souffrir, c'est fini, Ninive est écrasée. Et en même temps, je crois qu'il faut entendre, mais Ninive, ben c'est toi quand tu fais Ninive. On a eu ça dans l'Exode aussi, au moment du passage de la mer Rouge, là. Le pauvre peuple d'Israël qui tremble, il y a les Égyptiens à notre poursuite, on va tous être écrasés. Et on a Moïse qui déclare, mais non, ces Égyptiens, vous ne les verrez plus jamais. Ces Égyptiens-là, mais en fait, les Égyptiens qui sont en nous, les Ninivites, enfin la violence qui est en nous, hélas, elle est toujours là.
1: Alors je voudrais qu'on s'arrête sur le verset 13. « Et maintenant je vais briser le joug qui pèse sur toi et rompre tes chaînes. » Si c'est ça l'action de Dieu, alors pourquoi le Christ? Si déjà on comprend à travers cette vision de Nahum que Dieu brise le joug et rompt nos chaînes, je voudrais vous demander qu'est-ce qu'a apporté le Christ?
0: Quand je pense le Christ, je pense quelque chose de définitif. C'est-à-dire que dans tout l'Ancien Testament, enfin pour nous chrétiens, nous appelons ça l'Ancienne Alliance, mais c'est l'écriture du peuple juif. Hein. Pour nous, il y a toujours les sacrifices qu'il faut répéter, il y a toujours cette conversion à refaire indéfiniment. Est-ce qu'on avance? Pour nous, les chrétiens, c'est inimaginable la chance qu'on a, puisque nous disons... Le Christ, sur la croix, a définitivement vaincu le mal.
1: Donc c'est lui qui a le dernier mot. C'est ça que ça vient nous dire.
0: C'est lui qui a dit, voilà, le joug, prenez sur vous mon joug, car je suis doux et humble de cœur. Ce joug-là, le seul qui existe et qui rende libres les hommes. Donc c'est le seul qu'il faille essayer de prendre sur ses épaules, justement. Et c'est peut-être le joug de la croix, même certainement. Et la croix, eh ben c'est la conversion, c'est vouloir que tout homme puisse vivre debout, sans être écrasé par son frère. Voilà, le consoler mon peuple. Et il y a juste avant, au verset 12, c'est le Seigneur qui parle. « Si je t'ai humilié, désormais je ne t'humilierai plus. » C'est-à-dire, oui, tu as souffert, oui, tu as eu l'impression que je t'oubliais, mon peuple. Mais non, je reviens vers toi. Seulement, ça va être sans arrêt, je reviens vers toi, mais toi, tu te donnes vers les idoles. Donc, sans arrêt, on joue au chat et à la souris, ou bien on joue à cache-cache.
1: Parce que les idoles, elles nous rattrapent toujours, finalement.
0: Ah ben ça, c'est évident, voilà. Et ça, c'est dans l'Ancienne Alliance, mais aussi aujourd'hui. Ce serait intéressant, d'ailleurs, pour chacun de nous, de nommer ces idoles. Parce que nous en avons tous.
1: Et alors, on va essayer d'un peu voir comment ce poème, c'est à la fois un poème, on le sent bien, de remerciement pour Dieu. C'est pas que un discours malveillant contre les ennemis d'Israël, en fait. C'est aussi vraiment une façon de montrer, de marquer que Dieu s'engage vraiment dans cet anéantissement de la violence.
0: Voilà, Dieu s'engage. Donc, effectivement... à cette époque-là, on peut dater ça de 630, puisque c'est Israël va être délivré du joug d'Assurbanipal, d'accord. Effectivement, les enfants d'Assurbanipal vont mourir, donc il n'y aura plus de descendance. Mais en fait, indéfiniment, on se remet sous un joug, et indéfiniment, on a besoin que le Seigneur nous dise « Prends sur toi mon joug ». Donc indéfiniment, nous avons à nous re-christianiser en profondeur, il me semble.
1: Alors, je vous propose qu'on se retrouve la semaine prochaine pour la suite de la lecture de ce livre de Nahum. C'est le prophète que l'on trouve dans cet Ancien Testament. Vous étiez avec nous, sœur Christine Conrad, pour commenter ce texte. Vous êtes bénédictine à l'abbaye de Jouarre. Vous y êtes bibliothécaire, mais vous y êtes aussi, on l'entendait dans votre récit, secrétaire de l'Alliance Intermonastère. Vous êtes peut-être déjà rendue à Ninive, ça s'appelle plus comme ça, mais est-ce que vous êtes allée dans ces régions-là?
0: Non, hélas. On peut pas tout voir, mais surtout, comme je visite les communautés bénédictines, il se trouve que là, je vais là où il y a des communautés. Et à Ninive, pour l'instant, nous n'avons pas de communauté bénédictine.
1: Mais parce que ça correspond, c'est l'Irak, c'est la Mésopotamie.
0: Tous ces pays. Ouais, c'est ça. Hélas, on avait une présence chrétienne très importante et aujourd'hui, elle est très très ténue. Il n'y a plus rien. Il y a tous ces pays, le Liban, la Syrie, qui ont été tellement chrétiens. Aujourd'hui, c'est crucifiant, hein, mais je ne connais pas. J'aimerais.
1: Merci beaucoup. À la semaine.

0: Restez avec nous, on poursuit cette nuit avec l'émission Visage de Thierry Lyonnais.
1: On se souvient de son discours choc en 2016 aux nouveaux diplômés d'HEC, les mettant en garde face au danger de l'argent, du pouvoir et de la gloire. Emmanuel Faber, l'ancien patron de Danone, est mon invité dans un instant dans Visage.
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0: Emmanuel Faber, pendant 7 ans, vous avez dirigé l'un des fleurons des entreprises françaises du CAC 40, le groupe Danone, avec plus de 100 000 salariés dans le monde. Votre désir de réconcilier le social et l'économique, votre vision d'une entreprise à mission, comme vous dites, votre rapport à l'argent qui vous a fait refuser votre retraite chapeau de 20 millions d'euros, un capitalisme responsable qui n'a pas plu à votre conseil d'administration qui vous a débarqué de Danone en mars 2021. Vous dirigez aujourd'hui l'ISSB, l'International Sustainability Standards Board, qui a pour mission de synchroniser la finance et l'économie en transition. Et puis, élément important pour vous présenter, Emmanuel Faber, c'est la montagne. Vous êtes passionné d'alpinisme et d'escalade. Alors justement, j'ai dans les mains votre livre « Ouvrir une voie », publié chez Guérin à Chamonix, cette célèbre maison d'édition qui a publié les récits des plus grands alpinistes dans leur collection rouge. Alors pourquoi est-ce que vous avez choisi cette maison d'édition et non pas une grande maison d'édition parisienne où sont publiés généralement les témoignages des grands patrons ou des hommes politiques ?
1: Je crois que parce que je n'avais pas envie d'écrire. J'avais envie de me mettre en jachère pendant cette période, après 20 ans d'engagement vraiment fort, y compris à la tête d'une grande entreprise. Et j'ai eu de multiples sollicitations de maisons d'édition parisiennes, essentiellement. Et il a fallu l'entremise d'une amie grimpeuse.
0: Stéphanie Baudet. Qu'on a reçue dans cette émission Visage.
1: Oui, super.
0: Une grande escaladeuse.
1: Ouais, une grande grimpeuse, championne du monde d'escalade, et puis ensuite fait plein de belles choses. Et écrit, maintenant elle écrit aussi, Stéphanie. Et donc voilà, on se connaît, et elle m'a passé un message de la part de Charlie Buffet, qui est directeur éditorial des éditions Guérin, qui témoignait de l'envie qu'il avait que j'écrive chez eux. Et oui, moi, les éditions Guérin, c'était celles qui étaient sur les étagères de mes grands-parents quand j'étais tout jeune, et dans lesquelles j'allais piocher les aventures de tous ceux qui ont fait l'histoire de la montagne. Lionel Terray, Herzog, Annapurna.
0: Enfin, ça vous a fait rêver enfant ?
1: Ça m'a surtout, ça m'a rapproché encore de cet univers dans lequel je vis intérieurement, qui est celui de la montagne. Et donc, c'est difficile de dire non. Quand une sollicitation vient de l'éditeur des petits livres rouges de Chamonix, quand on est montagnard. Et donc on s'est dit qu'on allait voir si on avait envie de faire quelque chose ensemble. Et puis c'est comme ça qu'a démarré ce livre.
0: C'est intéressant, dans le début du livre, vous avez cette expression « J'ai voulu relier ce que je vis en haut et ce que je fais en bas ».
1: Oui.
0: C'est vraiment deux univers dans lesquels vous passez sans arrêt ce qui se passe en haut, la montagne, et puis ce qui se passe en bas.
1: Oui, tout à fait. Et c'est à plusieurs, sans doute à d'ailleurs beaucoup de niveaux intérieurement, mais aussi dans ce que j'y conçois, ce que j'en reçois, ce que ça m'inspire pour les engagements que j'ai dans la vallée. Oui. Et le besoin de retourner m'y oxygéner aussi souvent que possible pour renouveler.
0: C'est un besoin indispensable pour vous.
1: Oui, c'est une forme de respiration. C'est vraiment une forme de respiration. C'est un mode de vie, d'être, y compris d'ailleurs de ce point de vue-là, presque dans une forme de montagne intérieure. Il y a un livre de Lionel Daudet, qui est un grand alpiniste aussi, qui a écrit un livre qui s'appelle La montagne intérieure. Mais je vis beaucoup ça, oui.
0: Mais vous allez encore plus loin quand même dans ce livre. Vous dites « Mon identité s'est construite en montagne ». C'est-à-dire que l'homme que j'ai en face de moi a vraiment été façonné non seulement par ses études à HEC, non seulement par son expérience professionnelle, mais aussi beaucoup par la montagne. Et votre identité profonde, elle s'est constituée là ?
1: Oui, ma vie est façonnée par plein de choses, et elle a sans doute été aussi façonnée par la montagne, en ce que, lorsque, au moment où... j'ai eu l'impression de construire qui j'étais, entre l'âge de 10 ans et celui de 20 ans. La montagne a eu une place importante dans cette construction, et donc oui, elle a façonné mon identité. Oui.
0: Tout petit, vos premiers souvenirs sont dans la montagne ?
1: Alors, les tout premiers, pas tout à fait, mais pas loin, puisque je suis né à Grenoble, donc il y avait le sapet, les plateaux autour de Grenoble, et puis très vite le Queyras, le camping sauvage au bord des torrents du Queyras, oui, quand j'avais sans doute 4-5 ans, donc c'est des souvenirs de petite enfance. Mmh. Oui.
0: Vous parlez d'éblouissement quand vous parlez de montagne. Alors j'aimerais qu'on s'arrête un petit moment sur ce mot. Mmh. Qu'est-ce que vous mettez quand vous utilisez le mot d'éblouissement en parlant de la montagne, Emmanuel Faber? Bah
1: c'est presque le terme, c'est presque au sens générique du terme. C'est d'avoir presque les yeux qui se ferment tellement ce qu'ils reçoivent est fort. Je trouve qu'à toutes ces échelles, l'infiniment petit et le très très grand qu'elle donne à voir, la montagne a une beauté qui, que je trouve éblouissante et qui, d'une certaine façon, ce terme d'éblouir, il me rapproche de cette citation d'Emmanuel Kant que je mets en exergue du livre.
0: Je vais la lire, vous la mettez au tout début du livre, cette phrase. Vous dites « Deux choses remplissent l'esprit d'admiration et de crainte incessante. Le ciel étoilé au-dessus de moi et la loi morale en moi. Mm-hmm. » Emmanuel Kant dans la critique de la raison.
1: Ouais. Découvert en terminale, travaillé ensuite en prépa, et puis métabolisé, on va dire, par...
0: Mais attendez, elle a besoin d'explication. Elle est complexe, cette phrase. Comment vous la vivez, ou comment vous l'interprétez?
1: Je la rapproche de l'éblouissement dont on parlait à l'instant, et j'utilise un autre mot dans le livre pour caractériser ce que Kant appelle un mélange d'admiration et de crainte. Je parle d'effroi. L'effroi au sens, de nouveau, premier du terme, qui est ce que nous ressentons en face de quelque chose qui est d'une toute autre dimension. C'est l'effroi se ressent face au divin. Et donc, pour moi, la montagne est une expérience spirituelle. Elle me met au contact avec le divin. Et ce qui m'habite dans cette citation de Kant, c'est précisément ça, c'est que c'est cette espèce de verticalité qui est un lien, qui est une forme de corde entre les étoiles et la loi morale en moi, c'est-à-dire fondamentalement la boussole avec laquelle j'avance sur la Terre, quoi.
0: Donc là, on rejoint ce qu'on disait tout à l'heure, que la montagne vous a façonné, mm-hmm. parce que vous parlez de loi morale en vous. Vous allez même très loin dans le livre. Je vais lire ce passage, mm-hmm. vous dites ceci. Vous vous interrogez, bien sûr, quand vous êtes en montagne, et vous dites, qu'est-ce qu'une conscience dans ce cosmos? Qu'est-ce qu'une liberté à l'échelle invisible d'une simple vie? Absurdité de cette condition humaine si brève, si contingente. Qui a choisi de naître? Alors oui, mon choix de tout jeune adulte, ma dignité d'homme, ce sera de défier cet absurde et de choisir en conscience pour vivre et mourir libre. Choix de me conformer librement à ce que je crois, ce que je sens juste, sans compromission. De l'absolu, toujours. Des compromis, très souvent. Des compromissions, jamais. C'est la montagne qui vous a fait choisir ça,
1: qui vous fait dire ça. Bah oui, parce que je raconte au tout début du livre... ce qui m'a attiré au-dessus des refuges, en fait. Hein, parce que dans mon enfance, en famille, on montait en refuge, dormir, on allait faire une balade le lendemain matin et puis on redescendait.
0: Mais pas plus haut, pas d'alpinisme.
1: Oui, balade. Et donc quand le gardien du refuge ouvrait la porte du dortoir et disait 4h30 grand beau, nous on restait dormir et on voyait les lampes frontales qui partaient. Et j'ai fait cette rencontre avec ce beaucoup plus grand au refuge des Bancs, à l'occasion d'un orage qui a éclaté en fin de journée, et où au moment du dîner pendant le refuge, deux alpinistes sont entrés dans la salle commune complètement trempés, enfin rincés, quoi, et avec des yeux qui le regard de gens qui avaient vu des choses qu'on voit pas habituellement, quoi, qui était alors entre l'éblouissement, la crainte, l'admiration, l'effroi, mais il s'était passé un truc, quoi. Ils avaient vu un truc, et j'ai vraiment eu envie d'aller voir. Et donc oui, de ce point de vue-là, cette curiosité d'aller toucher quelque chose de plus grand, elle est beaucoup née en montagne pour moi. Et puis ensuite, elle s'est, d'une certaine façon, elle est passée de la sensation, du sentiment, même de la sensation physique, à quelque chose de plus réfléchi, de plus posé, avec une conscience d'adulte. Et voilà, elle est passée par cette citation de Kant.
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0: Emmanuel Faber, je reviens sur cette citation que je viens de lire. « Choix de me conformer librement à ce que je crois, ce que je sens juste, sans compromission. » De l'absolu toujours, des compromis très souvent, des compromissions jamais. Mmh. C'est la montagne qui a façonné le patron que vous êtes et qui, on l'a vu au sein de Danone, avait ses idées, avait ses projets, a essayé de faire bouger le monde de la finance, a essayé de faire bouger une grosse entreprise de 100 000 salariés.
1: Bah oui, et qui de nouveau, enfin... C'est en tout cas cette règle de vie, cette hygiène de vie. C'est même, enfin, oui, je pense qu'au bout d'un moment, c'est tellement métabolisé que ça devient vraiment un fonctionnement métabolique d'être en permanence dans la vigilance de ne pas confondre le compromis et la compromission. Parce que et là où la montagne m'aide à vivre ça, autant que j'en ai la conscience, hein, c'est que quand on grimpe et qu'on est dans la compromission et pas dans le compromis, c'est-à-dire dans l'équilibre subtil, hein, entre la gravité, l'équilibre, le poids, la pesanteur, etc., ben on tombe. La sanction de la compromission, elle est immédiate. Il n'y a pas de mensonge possible beaucoup plus tard, une forme de vérité apparaîtrait. La vérité, elle est là. Et c'est d'ailleurs ce que je dis, la montagne, c'est pas l'heure de vérité, c'est la seconde de vérité. Elle te remet à la place où tu dois être, quoi. Et de ce point de vue-là, je pense que c'est vraiment, en tout cas pour moi, ça a été un exercice constant de remise à l'heure de la pendule que le pouvoir, l'argent, la notoriété a vite fait de détraquer, quoi, la pendule ou la boussole.
0: Alors on reparlera dans un instant de tout ça, de ces trois mots que vous venez de prononcer. J'aimerais qu'on parle quand même de quelqu'un qui apparaît très vite dans votre livre et qui... est très important dans votre histoire, c'est Dominique, votre frère. On se souvient tous, en tout cas les centaines et les centaines de milliers de personnes qui ont vu la vidéo YouTube lors de la remise de diplôme d'HEC en juin 2016, où vous avez fait ce discours qui aurait dû durer 30 minutes, vous avez pris seulement 9 minutes. Et vous avez ouvert, en vous adressant à ces jeunes diplômés d'HEC, en leur parlant d'un frère, le vôtre, Dominique. Dominique, qui était schizophrène. Et j'aimerais qu'on parle de lui, parce qu'il est très très important dans votre vie. Qu'est-ce qu'il vous a apporté d'essentiel, qui habite en permanence l'homme? Parce que vous dites qu'il n'y a pas une journée où je ne pense pas à lui. Il est là dans votre vie tout le temps. Qu'est-ce qui vous a apporté d'essentiel, ce garçon différent? Différent par sa maladie.
1: Je pense qu'il m'a précisément apporté ça, c'est-à-dire le témoignage vivant et permanent d'une forme d'altérité, et une altérité assez particulière parce que, par ailleurs, la maladie psychiatrique est extrêmement taboue, elle fait peur. Et du coup, c'est un privilège de pouvoir être... ouvert à ce qui se passe de l'autre côté de la barrière de la maladie. Et donc c'est vraiment ça, je pense que Dominique m'a apporté de façon vivante, incarnée, avec tout ce qui vient avec la rupture de tabou, c'est-à-dire brusquement des espaces de liberté, des espaces de rencontre, des espaces où se goûtent d'autres formes de langage, de pensée, de vie... Et ça casse beaucoup de modèles, beaucoup d'a priori.
0: Mais pourquoi vous avez voulu,
1: ça permet de penser librement, on va dire, et d'agir librement.
0: Pourquoi vous avez voulu vous adresser à ces jeunes diplômés que l'on présente comme l'élite de la France, et ils vont tous prendre des postes très hauts comme vous. Vous êtes passé par HEC. Pourquoi vous avez voulu leur parler de ce frère schizophrène?
1: Parce qu'au fond, moi, quand j'étais à HEC, on a eu un discours du patron de l'époque qui nous a dit exactement ça. Vous êtes la crème de la crème, l'élite de l'élite. Je pense que j'ai commencé à y croire comme tout le monde, mais je ne suis pas un surhomme. Mais je me suis très vite aperçu qu'on nous avait donné des outils extrêmement puissants sans nous expliquer à quoi ils devaient servir, sans nous expliquer la morale, au sens premier du terme, dans laquelle ils devaient être insérés pour que la puissance qu'il nous donnait puisse être mise au service de quelque chose qui dépasse ce que nous allions en retirer à titre personnel. Et c'est pour ça que j'ai à ces moments-là évoqué les addictions qui viendraient sans doute avec l'exercice des fonctions auxquelles il se destinait, qui étaient l'argent, la notoriété et le pouvoir. Et j'ai voulu proposer une antidote. J'ai voulu proposer le vaccin qu'on aurait pu me faire si j'avais eu, si à l'époque on m'avait dit ça.
0: Et vous, l'antidote, vous l'aviez, c'était Dominique qui vous appelait très régulièrement et qui vous faisait redescendre.
1: Oui, il y en avait beaucoup parce que c'était aussi mon choix de vivre, comme vous l'avez dit tout à l'heure ou relu dans mon livre, mais de vivre de façon aussi libre que possible et consciente. Mais oui, dans cette trajectoire de post-adolescent, enfin, je sais pas, je devais avoir 22 ans. Si on m'avait, j'ai simplement essayé de partager ce qu'il aurait été utile qu'on me dise, et j'ai trouvé que l'itinéraire de vie de Dominique et ce qu'il a été pour moi était sans doute ce que je pouvais partager de plus précieux en fait avec ces jeunes. Il y avait, je sais pas, 2500 jeunes dans l'assistance, et en effet ça a été vu 4 ou 5 millions de fois sur YouTube. Et vous l'avez dit, oui, c'est 9 minutes parce que j'avais rien de plus à dire en fait.
0: Vous leur aviez dit l'essentiel?
1: Ah, je crois que j'ai vraiment dit l'essentiel.
0: Alors attendez, moi je vais le résumer. Vous leur avez dit, cherchez votre frère. Mais tout le monde n'a pas un frère schizophrène.
1: Oui.
0: Quand vous leur dites, cherchez votre frère, c'est pas évident pour eux.
1: Non, mais je leur ai dit que Dominique avait été bien souvent pour moi une petite voix intérieure, en fait, et que une petite voix qui me connaissait presque mieux que je ne me connaissais, qui m'aimait mieux que je ne m'aimais, et je les ai enjoints à chercher cette voix qui au fond d'eux parle. Et ouais, voilà, les mots qui me sont venus, c'est ceux de la musique, en disant que c'était ça qui leur permettrait de trouver cette mélodie qui est vraiment la leur et sans laquelle la symphonie du monde ne serait pas complète.
0: Mais Dominique, il vous téléphonait.
1: Ouais,
0: j'ai adoré ce passage.
1: Ouais,
0: il vous appelait quasiment tous les jours.
1: Ouais, ouais, une fois par jour. Ouais.
0: Il était, lui, dans ces montagnes que vous aimez, dans le Keras que vous aimez. Mmh. Il vous disait rien. Il mettait
1: pas grand chose. Et de temps en temps, en effet, il laissait simplement un message en ayant posé son téléphone à côté d'un torrent, d'une fontaine dans un village où il passait, où il faisait la sieste à côté.
0: Et vous étiez vous en train de négocier à New York,
1: moi,
0: à Shanghai,
1: j'étais dans le monde entier. C'était un rappel incroyable, quoi, tous les jours, d'être rappelé à ça. Ouais. Ouais.
0: Et ça faisait quoi? Ça procurait quoi en vous, au super homme d'affaires qui voyageait aux quatre coins?
1: Justement, ça me ramenait tout simplement à qui je suis, c'est-à-dire un gamin que la montagne a façonné, qu'elle continue de fasciner, et dont, me rappelant à mes racines, en fait. Les racines et les ailes, c'est très important, mais mes racines, elles sont beaucoup là-bas, elles se sont plantées dans ces pentes, et le coup de fil de Dominique me rappelait à ça et au fait que ma vie ne tenait pas à cet affairisme au sens de mon agenda du terme, qui était extrêmement minuté, rempli, etc., mais qu'elle était à la fois bien plus profonde et sans doute bien plus simple que ça, quoi. Donc c'est de nouveau, c'était une remise à l'heure.

0: Emmanuel Faber, dans ce discours d'HEC en juin 2016 qui avait fait date, vous avez mis en garde les jeunes face à trois mots MAUX, en leur prononçant trois mots, MOTS. Vous les avez prononcés en anglais, Power, Money and Glory, comme si ça sonnait encore mieux en anglais. Mais bon, tous les peuples sont concernés par ça, le pouvoir, l'argent et la gloire. Vous étiez pourtant là-dedans, vous. Vous aviez beaucoup d'argent, vous aviez beaucoup de pouvoir en tant que patron de Danone, vous aviez de la notoriété. Alors comment est-ce qu'on peut avoir du pouvoir, de l'argent, de la notoriété, de la gloire, et en même temps ne pas en être esclave?
1: C'est très compliqué, c'est pour ça que je leur ai dit de s'en méfier, parce que je pense pas avoir entendu à aucun moment, dans aucun des enseignements de l'époque, la moindre mise en garde sur ces questions-là. Je pense qu'il y a...
0: On vous les présente au contraire comme récompense.
1: Bien sûr.
0: Quand vous êtes diplômé d'HEC, vous allez avoir de l'argent, du pouvoir et de la gloire. Et ils le recherchent, ils le veulent, ces jeunes.
1: Bien sûr, ouais, je pense que ça fait partie de ce qu'ils cherchent.
0: Il y a du bon derrière tout ça.
1: Il y a du bon... Il y a du bon et du moins bon, c'est comme partout et toujours. La question, c'est pourquoi? Pour en faire quoi? Et j'ai constaté, et encore il n'y a pas très longtemps, les dégâts d'intégrité humaine que causent ces questions-là, dans les relations humaines, dans même l'intégrité des personnes, quand elles sont... incapables de résister aux pulsions régressives que réveillent... l'excès de nouveau d'argent, de pouvoir, de notoriété. Mais je pense qu'on est plus ou moins bien armé ou préparé pour y résister, mais toujours trop peu et pas assez. Et c'est pour ça que j'ai préféré les prévenir à 22 ans plutôt que de les laisser partir dans 10, 15, 20 ans de carrière sans avoir au moins un outil ou une boussole pour simplement se repérer, quoi, par rapport à, dans le rapport à l'argent, le rapport au pouvoir, où est-ce que j'en suis tous les matins. Et je pense que c'est une... plus les responsabilités sont importantes, plus le pouvoir, plus de nouveau les moyens financiers ou la notoriété sont importants, plus la question se pose de savoir au service de quoi ils sont.
0: Mais Emmanuel Faber, vous voulez faire bouger les choses. Beaucoup d'hommes et de femmes aujourd'hui se rendent compte qu'on va dans le mur et veulent faire bouger des choses au niveau économique, au niveau politique. Pourtant, pour faire bouger les choses, il faut du pouvoir, il faut de l'argent. Il faut de la notoriété.
1: Ouais, enfin, oui, mais heureusement et pas que. C'est-à-dire que je pense que nous sommes...
0: Mais il faut aussi une éthique, peut-être.
1: Je pense que nous sommes tous acteurs d'une forme de changement. Et je rencontre plein de gens qui ne sont pas encore sur le chemin que vous décrivez, en se disant, quand j'aurai encore un peu plus d'argent, à ce moment-là, je réfléchirai. Quand j'aurai un peu plus de pouvoir, là, j'ai pas les moyens, c'est le système qui veut ça. Non, moi, je crois pas du tout à ça, pas une seconde. Je pense même que le pouvoir est un poison pour la mise en œuvre de ces changements, parce que, comme il est addictif, toute forme de pouvoir tend au statu quo.
0: Vous avez cette expression, tous ces gens qui ont le pouvoir et qui n'en font rien, juste pour le garder.
1: Oui. Il suffit d'ouvrir les yeux pour le voir. Je vais même plus loin. Je dis que le pouvoir est le poison du leadership. Quand on a le pouvoir, on n'a plus besoin d'exercer le leadership. Du leadership, c'est d'engager des actions collectives en prenant soi-même des risques. Et puis, il y a des gens qui viennent, qui ne viennent pas. C'est de déployer des visions qui rejoignent celles d'autres. C'est de poser des mots qui rejoignent l'universel de l'autre. Et c'est donc de s'exposer. L'avantage du pouvoir, c'est qu'il n'y a pas besoin de s'exposer, on l'exerce, et puis après, malheureusement, et de nouveau, ça peut vraiment mener à un statu quo. Or, c'est bien ça dont notre monde a besoin, c'est de sortir des ornières dans lesquelles nos modèles l'ont mis aujourd'hui. Donc oui, il faut du pouvoir, oui, il faut de l'argent. Plus que ça, il faut que chacune et chacun, nous soyons en situation d'assumer, de jouer la partition que nous sommes appelés à jouer dans ce grand ensemble. Et ça demande avant tout de la liberté. de la liberté avant le pouvoir, l'argent et le reste. Et je suis conscient du fait que je ne remets nullement en cause les principes de la propriété privée, bien entendu, de l'économie de marché. Je crois qu'il n'y a pas d'autre économie qu'une économie de marché. Mais en revanche, l'urgence de s'en servir différemment, de réfléchir à la responsabilité qu'elle entraîne, lorsque, de nouveau, chacune, chacun d'entre nous détenons des parcelles d'argent ou de pouvoir.
0: Emmanuel Faber, vous avez un rapport à l'argent qui est très particulier. Et je comprends que vous irritez certaines personnes, et notamment des gens pour qui un des objectifs, c'est quand même de gagner de l'argent. Et dans le monde capitaliste, c'est quand même un des objectifs, gagner de l'argent. Vous, votre rapport à l'argent, il est quand même assez particulier. Vous êtes l'un des rares patrons qui s'est battu pendant 7 ans pour demander de ne pas être augmenté. J'ai découvert que les patrons du CAC 40, comme vous l'étiez, avaient une augmentation régulièrement de 3 à 5% chaque année. Vous, quand vous avez pris votre fonction de directeur général, vous avez dit non, je ne veux pas être augmenté. Vous avez refusé votre retrait de chapeau, c'est-à-dire que vous avez refusé de toucher 20 millions d'euros en quittant Danone. Je pense qu'il n'y a pas beaucoup, beaucoup de grands patrons qui refusent ce qu'on appelle les parachutes dorés et les retraits de chapeau qui sont dus. Comment vous expliquez là ce rapport? Aidez-nous à comprendre ce rapport à l'argent que vous avez.
1: Mais moi, c'est celui de plein d'autres que je n'arrive pas à comprendre en fait. Je n'arrive juste pas à comprendre personnellement comment on peut être en 2021, ouvrir les journaux, la télévision, voyager un minimum, sortir dans la rue. Et se dire que ce genre d'avantage acquis pour l'élite d'un cercle qui fait système continue à pouvoir leur paraître pertinent, légitime.
0: C'est un dû. Enfin, c'est.
1: Bah, c'est un dû. C'est toute la question. Ouais. C'est pas parce que. Bien sûr.
0: Et c'est normal. C'est dans leur contrat. Et il y a plein de gens qui n'ont pas d'argent, qui vous écoutent, qui disent « mais ça doit être fabuleux quand on vous propose en partant 20 000 euros, ça va être génial pour vous, votre vie, vos enfants ».
1: Oui, 20 millions d'euros.
0: Oui, 20 millions.
1: Oui, mais avec laquelle on a fait en sorte que les 100 000 salariés de Danone soient tous actionnaires. Mmh. C'est à ça que ça a servi. Et personnellement, je pense que c'était un choix extrêmement facile, évident. Je ne vois pas ce que je peux faire d'intelligent personnellement avec 20 millions d'euros de retraite chapeau. J'ai largement de quoi vivre déjà aujourd'hui. Je pense qu'il est urgent d'utiliser cet argent là où il est utile et je considère qu'il fait partie des excès du système. J'entends plein de gens dire « mais t'es idiot quoi, t'aurais dû le prendre et puis t'aurais pu en faire, tu l'aurais donné, comme on a donné, j'ai donné plein de choses, 90% de ma rémunération, bon voilà ».
0: Ça aussi, c'est un choix que vous avez fait depuis très longtemps avec votre femme et vos enfants. Vous avez créé un fonds de dotation. Je me souviens, il y a 10 ans, quand on s'était rencontrés...
1: Oui, de nouveau, c'est une question de liberté. Moi, je ne crois pas que je sois assez fort pour pouvoir résister à ce qu'est l'excès d'argent et le confort, l'illusion de toute puissance dans laquelle il peut mettre. Je ne suis pas un surhomme, quoi. Et j'ai juste envie de continuer à vivre librement, et comme vous le rappeliez, j'ai écrit « de vivre et de mourir libre ». Mourir avec l'idée qu'il y a des comptes en banque qui dorment sans que je ne m'en sois occupé pendant 15 ans, mais ça me retourne intérieurement, quoi. Et ce sur quoi je pourrais peut-être simplement mettre l'accent une seconde, c'est que acquérir quelque chose que le système me donne, mais dont je considère qu'il est issu d'un excès auquel je ne souhaite pas participer, ça ne m'est pas dû. Pour moi, à partir du moment où cet argent devrait être allé ailleurs que dans la poche d'un patron, et que c'est parce qu'il est le patron qu'il a cet argent, et qu'il l'a été, et que c'est donc un privilège d'un autre temps, je considère que cet argent doit être retourné dans le système.
0: Pour vous, c'est d'un autre temps. Pour vous, c'est d'un autre temps. Ça n'est pas normal qu'un patron du CAC 40 ou des grandes entreprises mondiales touche 300 fois le salaire d'un salarié de son entreprise.
1: Ça dépend ce qu'on appelle normal. Je sais l'expliquer rationnellement. Et à vrai dire, en sortant d'HEC, les salaires moyens sont déjà très, très au-delà de ce que 90% des Français, en l'occurrence, gagneront un jour. Donc, l'écart de salaire, il se construit là, dans l'enseignement supérieur, déjà. Et puis ensuite, évidemment, quand vous êtes bon, vous progressez vite. Et puis, quand vous êtes dans une grande entreprise et qu'il y a 15 échelons pour aller jusqu'en haut, bah, quand vous les gravissez tous, évidemment, à la fin, ça fait des salaires astronomiques. Donc, moi, je sais faire les maths. Hein. Et par ailleurs, il y a un marché pour ça. C'est-à-dire que j'aurais très bien pu garder cet argent. J'aurais même pu aller travailler pour une entreprise américaine et gagner encore beaucoup plus d'argent. Donc oui, le marché est prêt à payer tout un tas de choses.
0: Emmanuel
1: Faber, est-ce que pour autant, Emmanuel Faber doit l'accepter ? La réponse, c'est non.
0: Ça rend pas libre d'avoir de l'argent ?
1: Mais bien sûr que si. L'argent est indispensable. Mais la question, c'est qu'est-ce qu'on fait de l'excès ? Et pour moi, c'est toute la question. C'est que c'est même la question fondamentale de nos économies d'aujourd'hui. Est-ce que l'économie est utile ? Évidemment. Est-ce que la croissance est utile ? Évidemment. Laquelle ? On peut se poser la question. Mais il y a un moment où la question doit se poser sur l'excès dans lequel on se place si on continue à raisonner sans limite. Quand vous partez en montagne, le matin, avant de partir, en fonction de la météo, de l'heure qu'il est, de la forme physique, de la longueur de la voie, vous videz la caisse sur la table du refuge, là, il est 4 heures du mat, ou 5 heures, voilà, vous prenez pas tout. Vous avez monté des réserves d'eau, de vivres de course, de je sais pas quoi. Vous prenez ce qu'il faut. C'est même dangereux de prendre trop. Parce qu'on grimpe pas léger, on grimpe trop lourd. C'est juste du gâchis. Bah, c'est exactement la même question qui se pose. Et pour le pouvoir et pour l'argent.
0: Ou dans la randonnée, tous les randonneurs vous disent le poids, c'est de la peur. Vous pensez que vos collègues très riches, qui veulent toujours plus, c'est qu'ils ont peur ?
1: Faut leur demander, moi.
0: Non, mais vous les avez rencontrés. J'imagine que vous partagez
1: ça différemment. Si j'avais pas souhaité alerter les étudiants d'HEC sur ces questions-là, c'est parce que, en effet, mais je l'ai dit tout à l'heure déjà, je pense que ça rejoint des phénomènes régressifs. Bien sûr que c'est de la peur. Évidemment.

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1: Emmanuel Faber, vous vouliez être philosophe ou historien ou berger quand vous étiez plus jeune.
2: Ouais, moniteur de ski, astronome.
1: Moniteur de ski, j'avais retenu ça. Ouais. Et ascète et moine, ça vous a attiré ou pas? Parce que vous savez, on vous surnomme le moine ascète,
2: le moine soldat.
1: Ouais. On dit que vous êtes un ascète. Est-ce qu'il n'y a pas quelque chose de vrai quelque part? Est-ce que vous n'êtes pas un peu un ascète, un philosophe ascète, qui est devenu un grand patron?
2: Je ne sais pas du tout. Parce
1: vous n'êtes pas trompé de voix?
2: On peut essayer de post-rationaliser, mais j'ai vraiment eu l'impression de prendre la vie... à bras le corps et d'avoir vécu une vie pleine et
1: c'est pas fini
2: et c'est très loin d'être j'en sais rien, on verra bien si
1: quoique
2: si,
1: en faisant de la montagne
2: non c'est pas les plus grands risques qu'on prend dans la vie mais non de nouveau en revanche il s'est trouvé que j'ai été placé, que je continue à l'être d'ailleurs dans des sphères dans lesquelles il y a des processus qui vont contre la vie, quoi. Et contre la liberté. Donc, c'est pas tellement ça.
1: Mais oui, vous parlez de la vie, la liberté. Des réflexions philosophiques.
2: Mais non, c'est juste pour en jouir. Enfin, moi, j'adore dormir à la Belle Étoile. Il fait froid. Ça peut être un peu désagréable par certains côtés. Mais si je finis par n'être que dans des hôtels 5 étoiles dans les grandes capitales du monde entier, je vais être coupé de ça. Et je ne veux pas être coupé de ça, parce que je sais que c'est là qu'est la source de la vie. Et quand vous êtes en montagne, la vie tient à des choses qui sont simples, quoi. Une tasse de thé qui réchauffe les doigts en ski de rando à 5 heures du matin, c'est vital. Et c'est des plaisirs que j'ai juste pas envie de lâcher. C'est au contraire, je pense, par appétit de la vraie vie que j'ai pas envie de.
1: Oui, mais on
2: se dit embarrasser avec la fausse.
1: On se dit bon, vous pourriez vivre les deux.
2: Non,
1: vous dites la fausse parce que c'est pas la vraie vie quand on est patron et qu'on voyage.
2: Non, c'est pas ça que je veux dire. Non. C'est de nouveau, c'est les modes de vie vers lesquels engage la complexité des métiers, la taille, les responsabilités que j'ai exercées. Sont des façons très réduites de vivre. Quand on a un agenda comme le mien, où j'avais des réunions de 7 minutes, de 3 minutes, d'un quart d'heure, etc., et que je pouvais faire le tour de la planète en l'espace de 5 jours et dormir 3 fois dans l'avion, je rentrais, je ne savais plus où j'habitais, tout simplement. Ne plus savoir où on habite, ça ne s'appelle pas la vraie vie, quoi. Donc, c'est simplement ça. Ça peut tourner à un grand manège dans lequel on distribue des prix là, qui se baladent au-dessus des petits chevaux et on se lève et on essaye de les attraper. C'est pas mon truc, quoi.
1: Mais quand on veut mettre plus d'éthique dans le management des grosses entreprises, comme vous essayez de le faire, en demandant de renoncer aux retraites chapeaux, parachutes dorés, en disant que les salaires des grands patrons doivent être minimisés, est-ce que vous pensez que vous pouvez être entendu ou vous allez trop loin? Je vais vous lire, j'ai vu cet article dans Challenge, le 5 février 2022. Ils ont écrit ceci. La conception du management qu'ils prônent lui ressemble, d'un ascétisme sans limite, d'une rudesse qui rappelle l'aplomb des parois et d'une solidarité conforme à l'éthique des refuges en altitude. Mais tous les dirigeants sont-ils taillés pour faire des moines soldats? Comment vous avez lu ça, reçu ça?
2: On peut retirer moines soldats et simplement dire sont-ils taillés pour ça? Moi je dis s'ils ne le sont pas, ce sera dangereux pour les entreprises.
1: Et pour l'avenir du monde?
2: Forcément oui. Parce qu'on est dans un moment de l'humanité où les modes de croissance de l'économie de marché qui pendant 50 ou 70 ans ont créé un rapprochement des modes de vie ont créé l'émergence de classes moyennes.
1: Qui s'appauvrit, d'après ce que l'on dit.
2: Depuis la crise de 2008, partout dans les pays de l'OCDE, même en France, les inégalités reprogressent. Et que les réseaux sociaux donnent à voir ces inégalités d'une façon qui n'existait pas lorsque tout le monde lisait la presse quotidienne ou régionale et s'en tenait à la radio. parce que les inégalités, c'est une question de normes, que ce qui nous paraissait normal il y a 10 ans ne nous paraît plus normal. Il n'y a pas besoin de faire de grands dessins sur quelques sujets, sur les questions de relations entre les hommes et les femmes, de violence dans ce domaine-là. Voilà, tout ça était sans doute une autre époque, mais est-ce qu'on réalise qu'on a changé d'époque ou pas sur ces sujets-là ? Et deuxièmement, l'urgence climatique. On ne savait pas, il y a 50 ans, que les ressources n'étaient pas complètement infinies. Mais qu'à force d'utiliser des ressources fossiles telles que nous les utilisons, nous sommes en train de dérégler le climat. Et quand je dis en train de dérégler le climat, ce n'est pas pour dans 10 ans, c'est maintenant. Quand le plus grand assureur de la planète dit qu'un monde à plus 4 degrés n'est pas assurable, c'est l'ensemble du système financier qui s'écroule. Parce que l'assurance, c'est un des socles de l'économie de marché et de la protection individuelle.
1: Emmanuel Faber, ce que vous
2: pardon,
1: me dites
2: non,
1: là...
2: Juste, je termine. Ouais. C'est pour dire quoi ? C'est pour dire que ce manège dont je parlais tout à l'heure et peut-être, je dirais, un certain nombre de droits que s'arrogeait l'élite économique des 50 dernières années étaient... Se plaçait dans un contexte dans lequel cette économie bénéficiait au plus grand nombre, pas à tous, mais au plus grand nombre, d'une part, et ne posait pas de problème systémique du point de vue tout simplement de la survie de cette espèce, au sens climatique, lien au vivant du terme. On est, comme vous voulez, 50 ans, 30 ans, 20 ans, 10 ans plus tard, on sait parfaitement ce qui se passe sur le climat, là. Donc on sait parfaitement qu'il est urgent d'investir de l'argent utile dans cette transition. Et on sait parfaitement où en sont les inégalités, y compris d'ailleurs celles qui se fabriquent à l'intérieur même des entreprises, dans lesquelles, dans certaines cultures d'entreprise et certains pays, elles ne sont pas un sujet, dans d'autres, elles le sont. Et c'est avec cette conscience-là que je pense qu'en effet, un dirigeant, une dirigeante d'entreprise qui, aujourd'hui, ne met pas une forme de cohérence dans ses engagements sur les questions stratégiques, de la transition écologique et de la transition sociale ne devrait pas être dirigeant d'entreprise.
1: Mais qu'est-ce qui fait que vous avez ce discours et que ceux qui ont été formés comme vous dans les mêmes écoles, voire dans des grandes universités américaines et qui dirigent aujourd'hui les plus grandes entreprises mondiales ne réagissent pas et qu'on vous présente comme une exception ?
2: Bah, ça arrange plein de gens de me présenter comme une exception, avant tout. Je veux dire, ça permet de se dire, bah, y a Faber et puis il y a nous. Quoi. On est, voilà. Mais c'est pour ça que ça, c'est...
1: Mais vous les connaissez, vous les côtoyez, ces grands patrons, ces milliardaires, donc pourquoi ?
2: Non, mais c'est pour ça aussi que ces formules sont assez caricaturales, parce que la réalité, c'est que je ne connais pas aujourd'hui de grandes dirigeantes ou dirigeantes d'entreprises, enfin pardon, de dirigeants ou dirigeants de grandes entreprises qui ne se posent pas très sérieusement à la question de la transition climatique. Simplement, beaucoup n'ont pas la solution et très peu s'autorisent à se poser des questions, y compris publiquement, sans avoir les solutions, puisqu'on a tous été éduqués à venir avec les solutions.
1: Et ils n'ont pas les solutions.
2: Et on les a pas, on tâtonne, on réfléchit, on se pose la question. Il faut qu'on soit plusieurs pour le faire, des filières entières qui doivent se transformer. Donc ça nécessite de commencer à se parler différemment entre concurrents.
1: C'est le mot important, c'est la concurrence quand même.
2: Oui.
1: Ils sont dans la concurrence, ils sont dans la guerre économique pour la plupart.
2: Oui, mais la guerre économique, il est évident que si on ne démarre pas très sérieusement cette transition, on va la perdre. De toute façon, je veux dire, il n'y a plus de...
1: Tout le monde va perdre.
2: Oui, tout le monde va perdre. Et du coup, je veux simplement dire de nouveau que j'ai sans doute dit un certain nombre de choses que beaucoup de gens pensent tout bas sur ces questions-là. Et il reste à ce que la gouvernance des entreprises évolue. Leur gouvernance et leur lien avec leur actionnariat, les fonds financiers, le marché financier, pour permettre de synchroniser cette réflexion stratégique avec des décisions à prendre et commencer à les mettre en œuvre. Mais beaucoup de grandes entreprises, enfin je sais pas, on prend Volkswagen, a décidé d'investir ses 15 milliards d'euros de trésorerie générée par ses activités diesel pendant 10 ans dans le développement et les investissements et la recherche pour des véhicules électriques de façon à avoir entièrement basculé à l'électrique en 2030. Donc ça y est, il y a des bascules qui s'opèrent. La décarbonisation des portefeuilles d'activités, enfin des portefeuilles de crédit est en cours dans les grandes banques qui cessent de financer un certain nombre d'activités jugées trop émettrices de gaz à effet de serre. Donc les choses bougent, et je l'ai dit à l'occasion de la COP26 à Glasgow, pratiquement pour vraiment la première fois, je pense que tout le monde bouge. De nouveau, pas assez vite, pas assez loin, mais tout le monde bouge pour de vrai maintenant. Et c'est pour ça qu'on est à un moment de tension entre des modèles du passé, dont évidemment, quand il vous reste 3 ans à être directeur général ou président de je ne sais quoi, on a forcément une vue assez courte sur l'avenir. Et c'est tentant de continuer à ce que le petit manège continue à tourner. Mais graduellement et assez vite, il y a une génération qui va venir et qui pensera différemment.

0: Emmanuel Faber, ce serait à mon avis très complexe et c'est pas le but de cette émission que vous nous expliquiez tout ce que vous allez faire au sein de nous, votre nouvelle fonction à la tête de l'IESB, l'International Sustainability Standard Board. En quelques mots, ouais. Quelle va être votre fonction? Parce ouais. que c'est quelque chose qui vous a été apporté sur un plateau, je dirais, alors que vous vous y attendiez ouais. pas, non?
1: Oui, bah c'était en effet précisément à la COP26, les autorités mondiales des marchés financiers

0: la finance, des indicateurs qui vont permettre aux investisseurs, avec une pertinence qui n'existe pas aujourd'hui, de mesurer la performance des entreprises sur ces indicateurs non financiers.
1: Et ça au niveau mondial.
0: Et ça au niveau mondial. Enfin, en tout cas, il y a à peu près 150 pays qui pourraient être concernés. Donc c'est une échelle importante. Et c'est nécessaire parce que les chaînes d'approvisionnement, les actionnariats, la finance, les banques, en réalité, aucune n'est strictement nationale ou européenne. Elles ont toutes des ramifications qui sont internationales. Et donc, si on veut s'assurer que tout ça se fasse, vous parliez de concurrence tout à l'heure, de façon acceptable sur le plan concurrentiel, pour que chacun ait finalement les mêmes armes et les mêmes outils, qu'on puisse comparer, qu'on puisse auditer, il faut un langage commun. Aujourd'hui, l'absence de ce langage commun sur les trajectoires carbone, les objectifs de carbone des entreprises, provoque un greenwashing qui autorise, qui finalement favorise les cyniques, puisqu'on peut raconter un peu n'importe quoi, il n'y a pas vraiment moyen de vérifier, donc pourquoi s'embêter à le faire si on s'en tire aussi bien simplement en le disant? Donc il y a un niveau, enfin il y a une urgence de ce point de vue-là. Elle a été perçue par ces autorités qui, compte tenu de voilà tout ce que j'ai fait sans doute et ce qu'on a fait collectivement dans les 10 ou 15 dernières années, se sont dit que j'étais la bonne personne pour constituer et diriger cette initiative.
1: Et vous avez 10 ans, vous vous donnez 10
0: Alors,
1: ans pour le faire.
0: Nous avons collectivement 10 ans, nous, l'humanité,
1: Pourquoi vous
0: je
1: donnez
0: pense,
1: ce chiffre tellement tous. Fort de 10 ans? Nous avons 10 ans devant nous
0: Mais
1: pour trouver
0: que,
1: une nouvelle voie.
0: Je le dis parce que je le crois, je le pense vraiment. Je pense que, enfin, c'est ce que nous dit la science. Si on veut éviter de passer à tout prix au-dessus de 2 degrés de réchauffement de la planète, 2 degrés de réchauffement de la planète, on ne va pas faire un développement long là-dessus. Vous avez sans doute des gens qui sont passés dans cette émission mieux placée que moi pour le faire, mais on sait que ça veut dire déjà un dérèglement très très fort sur nos modes de vie, sur la vie d'ailleurs sur la planète. Et si on veut passer vraiment nettement en dessous, la neutralité carbone que on essaye collectivement de viser pour 2050, il y a graduellement tout se commence à s'orienter autour de cet horizon-là. Il faut absolument qu'en 2030, donc c'est la décennie actuelle, on ait vraiment entamé le chemin. C'est-à-dire qu'on soit à du moins 20, moins 25, moins 30, moins 40, moins 50, selon les domaines, les pays, etc. Et ça n'arrivera pas si on ne démarre pas, si on n'accélère pas tout de suite. Et donc, en ce qui concerne cette initiative prise par la fondation IFRS, qui est la fondation sur les normes comptables internationales, sous l'égide des autorités mondiales, le mandat que j'ai aujourd'hui est un mandat de 3 ans pour mettre en place ce système de normes et qu'à partir de là, le marché puisse, les marchés financiers puissent se resynchroniser du coup avec les besoins de transition des entreprises et donc par rapport à ces dirigeants et dirigeantes d'entreprises que vous mentionniez auparavant, eux qui ont cette question et ce souci, mais qui n'ont pas nécessairement l'envie de prendre le type de risque que j'ai pu prendre, pourront demain, de façon sécurisée, prendre ces risques parce que la voie qu'on a ouverte, elle sera désormais équipée. Elle sera équipée avec des points de relais, des points de passage, des protections. Et donc, voilà, ça permettra à tout le monde d'y aller. Et c'est ça qu'on va essayer de faire.
1: Emmanuel Faber, vous ne recevez plus de coups de téléphone de Dominique. Dominique est mort à 44 ans. Qu'est-ce qui remplace les coups de téléphone de Dominique pour vous aider dans votre vie de tous les jours, maintenant ?
0: Son souvenir vivant les rencontres les endroits dans lesquels il m'a entraîné m'ont permis de faire et que je refais dans mon quotidien de tous les jours.
1: C'est-à-dire concrètement les contacts avec les pauvres?
0: Avec des gens qui vivent
1: gens
0: en marge de la normalité, on va dire, oui, dans une forme de précarité. Des contacts très simples, oui, avec ces gens-là. La montagne, qui reste complètement présente, vivante, et toujours là. Et ouais, ce sont des forces de rappel, qui sont aussi pour moi quasiment mes sources de plus grande joie. Donc de nouveau, c'est pas du tout par ascétisme, c'est au contraire par appétit de vivre que je continue à pratiquer d'une certaine façon mes chemins de traverse.
1: Et j'aimerais continuer à parler de la montagne, de ce qu'elle vous a enseigné, parce que je me suis demandé comment vous aviez cette relation à la peur. Parce que je me suis dit, qu'à la tête d'une entreprise avec 100 000 salariés, comme vous l'avez été, hein, pendant

0: 7 ans, ouais, dirigé Danone, vous deviez avoir, avec les mouvements du marché, les pressions, des moments où vous deviez avoir peur. Et puis la montagne, il y a des moments où on a peur en montagne. Et comment vous aviez reçu de la montagne la manière de gérer la peur?
1: Oui, je pense que ça fait partie... Beaucoup de gens me reconnaissent une forme de résistance à la pression, et je pense qu'elle est elle est très liée à la pratique de la grimpe et de la montagne, avec un mot qui est celui de l'engagement. L'engagement, c'est d'une certaine façon l'acceptation d'un risque en l'assumant suffisamment pour que la peur de ses conséquences ne soit pas là. On ne laisse pas en montagne ou en grimpe la peur s'installer. Elle est bien souvent assez mauvaise conseillère et encore moins bonne dans les phases d'exécution. Donc l'engagement, il démarre en montagne à partir du moment où, ayant mis tout gamin un premier pied sur un rocher dans l'herbe, on lève le second et on le pose aussi sur le rocher. À partir de ce moment-là, on peut commencer à tomber. Et c'est un continuum. C'est un continuum jusqu'à ce que, on est en montagne, on fait des voies de plusieurs centaines de mètres, etc. Donc voilà, il y a vraiment ça.
0: Vous avez appris par la montagne, ouais, à dépasser cette peur.
1: Ah oui, oui. Enfin, à la dépasser, je suis de nouveau pas du tout un surhomme, mais je pense que n'importe qui, enfin n'importe quel alpiniste, n'importe quelle grimpeuse ou grimpeur, à des moments où, quand on est engagé un peu trop au-dessus du dernier point de protection, on n'a pas envie de s'en coller une, comme on dit, quoi. Et donc là, on se reconcentre. C'est ici et maintenant, tout de suite. On sait ce qu'on sait faire. On respire un bon coup. On gagne les abdos et on y va.
0: Et vous dites, dans votre livre, vous parlez de très, très grands grimpeurs. Et vous dites qu'ils ont développé leur instinct animal. Ouais.
1: Moi, je dirais deux choses de plus par rapport à cette expérience de la montagne et comment est-ce qu'on tient dans une entreprise. C'est tout sauf un exercice solitaire, la montagne. On est en lien permanent avec plein de choses, plein de réalités, mais surtout, on a cette corde. C'est une corde au bout de laquelle il y a un copain ou une copine et à qui on a confié, enfin, on se confie de façon réciproque et sans aucune emphase, quoi. C'est naturel, nos vies, chacun, chacune. Donc, il y a un lien absolument indéfectible. Et pour moi, je pense que ça a aussi beaucoup marqué ma façon de travailler avec les gens. Quand on dirige une grande entreprise, c'est pas tout seul, quoi. C'est avec des équipes. Et dans la crise qu'on a traversée, mes équipes ont fait un boulot absolument extraordinaire, y compris bien après mon départ, d'ailleurs. Donc, les cordes ne se coupent pas comme ça.
0: Oui, mais parfois, on coupe la corde, on se sépare de collaborateurs. Vous êtes séparés de collaborateurs.
1: Ah oui, mais ça, c'est très différent. C'est pas du tout ce qui s'appelle couper une corde. Vous composez une cordée pour un sommet avec un style de grimpe, l'ascension est terminée ou les circonstances font que les objectifs ont changé, on réexamine la composition de la cordée. C'est comme une équipe de foot. Enfin, évidemment, ça ne... Mais quand on est dans l'action et quand on le fait, il s'agit d'être clairvoyant dans la façon dont... Enfin, dans la décision elle-même. Mais ça n'enlève rien à la façon dont on le fait et qui est forcément en lien avec cette question de l'encordement, quoi, de personne à personne et de confiance de personne à personne. Donc, il y a ce point-là, hein, qui, pour moi, est essentiel parce que, et de nouveau, une entreprise ne se dirige jamais seule. Jamais. Jamais. La deuxième chose, c'est ce que vous dites sur cet instinct animal. Oui, en effet. Pour moi, ça rejoint le fait que, beaucoup, en tout cas, dans nos civilisations occidentales, on a mentalisé notre vie. Enfin, on la vit avec nos cerveaux, quoi. Et on prend des décisions avec nos cerveaux. Et j'ai eu la chance de rencontrer des gens et de lire, d'ailleurs, un certain nombre de choses de ce qu'ils ont écrit, qui décrivent comment, en montagne, ils laissent leur instinct dicter les décisions. En retrouvant cette part de vivant qui n'est pas contrôlable en nous, mais qui sait mieux que nous, en fait, bien souvent. Ultimement, ça s'appelle l'instinct de survie, quoi. Quand il y a une injection d'adrénaline, parce que justement, rationnellement, la situation ne tient pas, il se passe un truc. Et il se passe un truc qui peut durer 15, 20 secondes, 30 secondes, une minute. Mais c'est quelqu'un d'autre qui a pris, enfin, notre corps prend le dessus, en pilote automatique, quoi, pour nous mettre en situation de sécurité. Savoir gérer ça, sans que ce soit dans la panique, mais au contraire, en embarquant cette attention portée au vivant au sein de soi-même, c'est-à-dire à nos postures, à notre respiration, à notre corps, enfin cette conscience un peu complète de qui nous sommes et pas seulement juste un mental. Ouais, je pense qu'elle fait aussi partie de ce que moi j'ai essayé de, enfin ce dans quoi j'ai essayé de puiser pour rester ajusté dans cet exercice du leadership.
0: Vous écrivez dans votre livre « Oui, les alpinistes et les grimpeurs sont des conquérants de l'inutile, mais ils sont à l'assaut de l'essentiel. » Qu'est-ce que c'est l'essentiel pour Emmanuel Faber aujourd'hui ?
1: Bah, si j'avais la réponse, je pense que je ne grimperais plus. Je vais la chercher, je continue à aller la chercher, mais au bout, c'est Samival qui disait, donc un grand conteur, aquarelliste, peintre de la montagne, hein, qui disait « la montagne mène à l'homme ». Et c'est ça, c'est ce point d'interrogation. Vous citiez tout à l'heure un petit passage de mon livre où je disais « qu'est-ce que c'est qu'une conscience humaine dans cet immense univers, cette immensité hein ?» Bah c'est ça, pour moi, l'essentiel, c'est d'essayer d'aller chercher cette réponse-là.
0: Et vous la cherchez toujours.
1: Et je la cherche toujours.
0: Bonne recherche. Pour ouvrir aussi cette voie, Emmanuel Faber, je vous souhaite beaucoup de courage, beaucoup de détermination dans votre nouveau travail au sein de l'ISSB. Et puis j'encourage vraiment tous les auditeurs à se plonger dans ce livre, Ouvrir une voie, que vous publiez aux éditions Guérin, où on découvre à la fois vos réflexions de chef d'entreprise, mais aussi d'homme, et d'homme amoureux de la montagne. Merci.
1: Merci à vous.
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2: D'un côté, des Français qui comptent chaque euro pour faire face à l'augmentation du coût de la vie et de l'autre, des ménages dont les revenus et le patrimoine continuent de progresser. Dans son rapport sur les riches, l'Observatoire des inégalités s'intéresse à celles et ceux qui se situent tout en haut de l'échelle des revenus. Qui peut réellement être considéré comme riche de nos jours? Combien gagnent ces ménages les plus aisés? Et quelle part de la population représente-t-il? Et puis surtout, comment leur situation a-t-elle évolué ces dernières années par rapport au reste des Français? C'est vrai que ces questions, elles nous intéressent particulièrement ce matin dans Je pense donc j'agis, car elles prennent une importance particulière dans un contexte où de nombreux ménages doivent faire face à la hausse des dépenses du quotidien. Logement, alimentation, énergie, transport, c'est vrai que pour beaucoup, le budget est de plus en plus serré et des associations peuvent en témoigner. Alors on va essayer de savoir ce matin si le fossé entre les plus riches et les plus pauvres continue réellement de se creuser avec nos deux invités. Et comme chaque matin, avec vos réactions et vos témoignages. Selon vous, est-ce qu'aujourd'hui en France, les écarts entre les riches et les pauvres se creusent? Dans votre quotidien, est-ce que vous ressentez une hausse du coût de la vie ou des difficultés financières? Est-ce que vous pensez que tout le monde aussi a les mêmes chances de réussir en France ou est-ce devenu un peu plus difficile? Et si vous vous considérez comme étant riche, quel regard vous portez sur ces inégalités? On vous attend au 01 56 56 44 00 par mail à direct@rcf.fr ou en vidéo d'ailleurs sur la chaîne YouTube de Radio Notre-Dame.
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2: Et pour discuter avec nous jusqu'à 11h, nous avons le plaisir d'accueillir deux invités. Je commence avec vous, Raphaël Cartier, bonjour.
3: Bonjour.
2: Merci beaucoup d'être avec nous. Vous êtes chargé d'études statistiques au Secours catholique, une association qu'on connaît bien sur RCF Notre-Dame et qui a fêté dernièrement ses 80 ans. Anne Brunner, bonjour.
4: Bonjour.
2: Merci beaucoup d'avoir accepté de participer à cette émission. Je pense donc j'agis. Vous êtes la directrice des études de l'Observatoire des inégalités. L'Observatoire qui a publié il y a quelques jours cette quatrième édition du rapport sur les riches en France. Anne Brunner, pourquoi s'intéresser aux riches de cette manière?
4: Eh bien, nous travaillons sur les inégalités dans leur ensemble. Donc, il y a d'abord un intérêt, selon nous, à étendre la connaissance sur le haut de l'échelle sociale, là où on dispose, et on fait aussi un rapport sur la pauvreté en France, notre prochain paraîtra dans quelques mois, on dispose de nombreuses données sur les plus modestes, mais sur les riches, il nous manque des informations, des connaissances, et donc on essaye d'avancer dans cette compréhension, donc c'est d'abord un intérêt, je dirais, de compréhension, de connaissance de la société, puis de diffusion auprès du public le plus large possible, oui. Qui répond à l'objectif de l'Observatoire des inégalités, et puis il nous semble aussi que ces informations elles sont indispensables, cruciales, pour pouvoir discuter de justice, de qui peut faire un effort pour financer notamment une réponse à un déficit public important et puis aussi aux besoins de la société en termes de lutte contre la pauvreté, mais pas seulement, je pourrais aussi mentionner la santé, l'éducation, l'environnement.
2: Raphaël Cartier, alors bien sûr pour le Secours catholique, vous, ce qui vous intéresse peut-être un peu plus, c'est le rapport sur les pauvres. Pour autant, étudier aussi voilà, cette richesse en France, c'est intéressant pour comprendre justement ce fossé.
3: Oui, tout à fait. En plus, nous, on suit les travaux au Secours catholique, on suit beaucoup les travaux de l'Observatoire des inégalités. Et c'est vrai, comme le disait Anne Brunner, c'est intéressant de comparer un petit peu ce qui se passe aux deux extrémités de l'échelle des revenus. Nous, on s'intéresse vraiment aux personnes qu'on rencontre et qui sont donc des personnes en situation de très grande pauvreté. Et c'est vrai que c'est aussi intéressant de pouvoir comparer ces conditions de vie, ces situations. Et on est sur des ordres de grandeur qui sont complètement différents.
2: Oui, absolument. Et alors, justement, Anne Brunner, hein, si on rentre directement dans le sujet, être riche selon ce rapport que vous avez publié à l'Observatoire des inégalités, c'est gagner au moins 4 292 euros par mois après impôt. Comment on fixe ce seuil ?
4: Alors, il n'y a pas de seuil de richesse officiel, hein, contrairement au seuil de pauvreté qui a des définitions qui sont largement admises par les statisticiens et dans le débat public. L'Observatoire des inégalités se pose cette question à partir de combien on est riche et propose de définir un seuil de richesse au double du niveau de vie médian. Alors, je peux peut-être faire un tout petit pas de côté, expliquer ce que c'est que le niveau de vie médian. C'est ce que gagne le Français du milieu quand on classe tous les Français du plus pauvre au plus riche et comprend celui du milieu, il gagne, selon l'INSEE, 2150 euros, 2146 précisément, en 2023. C'est la dernière donnée dont on dispose. Donc le seuil de pauvreté, il est fixé par rapport à ce niveau de vie médian. On va dire, sont pauvres les personnes qui gagnent beaucoup moins, souvent deux fois moins ou 60% de ce niveau de vie médian. Et nous, de façon symétrique, on propose de considérer comme riche les personnes qui gagnent deux fois plus. Alors, quelques petites précisions. Il s'agit de données après impôt et 4 292 euros, donc le seuil de richesse après impôt, ça prend en compte tous les revenus et c'est rapporté à une personne seule. Donc, si vous êtes en couple, c'est 6 438 euros, le seuil de richesse. Et si vous êtes une famille avec deux adolescents, alors c'est 10 730 euros, toujours après impôt. Donc on va considérer comme riche les personnes au-dessus de ce seuil. Et l'Observatoire des inégalités le fait, annonce ce seuil et essaye de dresser le portrait, de mesurer le nombre de riches au-dessus de ce seuil depuis plusieurs années déjà, si bien qu'aujourd'hui, je pense qu'on a... plus personne ne peut dire, responsable politique ou journaliste, qu'on n'est pas riche avec 5 000 euros. Enfin, on peut en débattre, mais en tout cas, notre seuil commence à être largement utilisé dans le débat public.
2: Raphaël Cartier, c'est vrai qu'on parle beaucoup plus du seuil de pauvreté. En France, je crois qu'il est de 1 288 euros. Ça dépend là aussi hein, des systèmes de calcul, ce qui n'a absolument rien à voir avec les chiffres, évidemment, qu'Anne Brunner nous annonce concernant plutôt le seuil de richesse.
3: Oui, tout à fait. Et nous, en plus, au Secours catholique, on applique ce seuil de pauvreté. Et pour vous donner un ordre de grandeur, le seuil de pauvreté est donc autour de 1 300 euros. Nous, le niveau de vie médian des personnes qu'on rencontre, il est autour de 560 euros. Et donc, si on devait calculer le taux de pauvreté parmi les personnes qu'on rencontre, on est autour de 95%. Si on prend le seuil à 60% du niveau de vie, qui est le seuil de pauvreté usuel, on peut prendre un seuil encore plus extrême, celui de l'extrême pauvreté, qu'on fixe à 40% du niveau de vie médian. Donc là, on va être plutôt autour des ménages qui ont moins de 800 euros par mois. Et là, nous, on est autour de 75%. Pour vous donner une idée, c'est presque 15 fois plus qu'en population générale. Donc on est vraiment sur des situations de très grande pauvreté et d'exclusion au Secours catholique.
2: Anne Brunner, pourquoi il n'existe pas en France un seuil de richesse ?
4: Ah, je ne sais pas si j'ai la réponse ultime à cette question. On a posé la question à l'INSEE. Et il semblait qu'il n'y avait pas d'intérêt pour cette question, parce qu'il n'y a pas les mêmes politiques publiques, bien sûr, que ce qui existe pour réduire la pauvreté dans le pays. Hein. Donc c'est une raison qu'on peut entendre. Tout de même, on est en lien actuellement avec le CNIS, le Conseil national de l'information statistique, qui n'est pas très loin de recommander, de demander à l'INSEE de fixer ce seuil de richesse. Et puis, ce qu'on peut dire aussi, c'est que l'INSEE ne diffuse pas donc de seuil de richesse, mais a tout de même un seuil pour des catégories aisées dont la méthodologie ressemble fortement à celle de notre seuil de richesse, puisque c'est 1,8 fois plus, donc un peu moins que notre seuil de richesse, et ça définirait les catégories aisées pour l'INSEE. Alors, c'est un seuil qui est utilisé dans de très rares études. Donc, ce qu'on aimerait, c'est à la fois qu'il y ait un seuil de richesse fixé par l'INSEE, et puis aussi que l'INSEE diffuse des données sur la population délimitée par ce seuil. Peut-être que ça ne sera pas exactement le nôtre, mais on pense que dans les années à venir, il y aura des progrès de la part de la statistique publique pour nous donner les informations dont on a besoin pour mieux connaître cette fraction de la population.
2: Raphaël Cartier, vous sentez qu'il y a une omerta sur ce sujet en France ?
3: Sur la richesse, on dit souvent que la France, en France, on n'aime pas parler d'argent ou de richesse. Effectivement, aujourd'hui, il y a plein de travaux, comme l'expliquait Anne Brunner, sur la pauvreté. On travaille, nous aussi, avec l'INSEE, sur comment définir des seuils de pauvreté pour mieux rendre compte. Effectivement, il y a beaucoup plus derrière d'intérêt en termes de politique publique, d'action publique pour les personnes en situation de pauvreté. Mais je partage ce que dit Anne Brunner. C'est aussi intéressant, en fait, de participer à la connaissance sur le haut de l'échelle des revenus pour aussi mettre en valeur en fait et en comparaison ces deux populations qui vivent des situations extrêmement différentes et donc comme je disais les ordres de grandeur sont vraiment très très différents.
2: Anne Brunner, quel est l'objectif d'un rapport comme ça que vous publiez à l'Observatoire des inégalités sur les riches? Est-ce que c'est de stigmatiser une partie de la population et est-ce que c'est de considérer que la richesse est un problème en France ou alors simplement d'aller poser des chiffres sur une réalité justement qu'on connaît très mal?
4: Alors on nous dit parfois que ce mot riche il serait stigmatisant.
2: Oui.
4: Il n'y a évidemment aucune hostilité de notre part, mais même je dirais dans la société française, contrairement à ce qu'on entend parfois quand on sort notre rapport, la société française, la population n'a pas de haine à l'égard des riches. Hein. Il n'y a pas quand on demande quand le baromètre de l'adresse, le baromètre d'opinion du ministère des Solidarités pose la question, ce qui ressort dans la population française, ça peut être de l'admiration, ça peut être de l'envie ou une certaine indifférence. En tout cas, la question, ce n'est pas notre sentiment à l'égard des riches. Ce n'est pas du tout la question qu'on pose. Nous, quelque part, on nomme un chat, je ne trouve plus l'expression habituelle, pardon. Vous allez peut-être m'aider, mais on appelle un chat un chat quand on appelle les riches riches. Pourquoi est-ce qu'on fait ça? De la même manière, on parle aussi de pauvreté quand on regarde le bas de l'échelle sociale. Il nous semble qu'il y a une grande euphémisation, en tout cas dans la société. Une grande partie de nos riches ne vont pas se reconnaître comme tels. Alors d'abord, peut-être parce qu'ils vivent entre eux et ne se rendent pas compte de la réalité sociale et de ce qui se passe pour le reste de la population. Et puis aussi parce que c'est plus facile de dire classe moyenne, éventuellement classe moyenne supérieure, que riche. Ça évite aussi pour partie, ça permet de se cacher derrière le 1% le plus riche. Il y a toujours un plus riche que soi. Et donc, quand on va parler solidarité, capacité à participer à cette solidarité, c'est plus facile, peut-être moralement, de se dire « moi, je suis classe moyenne ». Donc on peut aussi questionner pourquoi si peu de personnes répondent au baromètre du ministère des Affaires sociales, il y a à peu près 7 ou 8% des Français qui se disent aisés. Donc pour nous, on est loin de notre catégorie des aisés dans lesquels on prend 20%, les 20% les plus aisés. Ça correspond plutôt à nos riches. Et puis, il y a 1% des Français qui se disent très aisés. Et là, nous, on dirait très riches. Donc, il y a une question de vocabulaire. Et puis, il y a aussi une question de est-ce qu'on se reconnaît comme en capacité de participer plus largement à la solidarité au sein de la société française.
2: Raphaël Cartier, je rappelle que vous travaillez au Secours catholique, vous êtes chargé d'études statistiques. Sur cette notion de classe moyenne, c'est quelque chose qui revient beaucoup aussi dans le débat public en disant c'est toujours la classe moyenne qui prend tous les coups, qui trinque. Qu'est-ce que vous en pensez sur ça ?
3: Alors, sur ça, c'est intéressant. C'est vrai qu'il y a un vrai débat, en fait, sur la perception. Oui. Alain Brunner parlait de la perception de la richesse. Oui. La pauvreté, c'est aussi c'est à la fois très subjectif et très objectif. Nous, on utilise des méthodes objectives, on utilise des seuils de pauvreté relative, et on est en dessous du seuil, on est pauvre, on est au-dessus, on est considéré comme non pauvre. Sauf qu'on se rend compte qu'il y a toute une part de la
2: non
3: population.
2: Non pauvre, ça ne veut pas dire forcément être riche.
3: C'est ça, ça ne veut pas forcément dire riche. C'est que vraiment, c'est cette histoire, en fait, quand on utilise des seuils, il y a des effets de seuil, on est en dessous, on est pauvre, on est au-dessus, non pauvre. Mais ce qui est intéressant, quand on le fixe à 60%, aujourd'hui, ce seuil de pauvreté, en fait, il y a aujourd'hui des travaux qui sont faits avec d'autres approches, et notamment les travaux d'une chercheuse, Éléonore Richard, qui travaille sur la perception, en fait, de la pauvreté, et qui, elle, a montré que si on utilisait plutôt un seuil autour de 80% du niveau de vie médian, là, en fait, on rééquilibre le déséquilibre qui se crée entre perception et réalité. Et c'est-à-dire que on a en fait des personnes qui sont considérées comme non pauvres, donc au-dessus du seuil de pauvreté, mais qui ont ce sentiment aussi parfois de contribuer. C'est la classe moyenne qui va contribuer par des impôts, des cotisations sociales et autres, mais qui, par en fait des effets de seuil de politique publique, ne perçoivent pas forcément des prestations sociales, des choses comme ça. Je peux pas trop en parler là, mais notre prochain rapport qui sortira en novembre va travailler en fait, et on va montrer ces différences entre la perception de la pauvreté, de ce qu'est la pauvreté aujourd'hui en France, et la réalité face aussi au discours politique.
2: Il est un peu plus de 10h15 sur RCF Notre-Dame, et ce matin, vous l'entendez, on parle de la richesse avec ce rapport de l'Observatoire des inégalités en France. On vous attend avec vos réactions et vos témoignages. Qu'est-ce qui creuse aujourd'hui ce fossé entre les riches et les pauvres? Dans votre quotidien d'ailleurs, est-ce que vous ressentez une hausse du coût de la vie, en tout cas des difficultés financières? Et si vous vous considérez comme étant riche, quel regard vous portez sur ces inégalités? 01 56 56 44 00 pour témoigner. Vous pouvez également réagir par mail à direct@rcf.fr et nous regarder en vidéo sur la chaîne YouTube de Radio Notre-Dame.
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2: Et toujours avec nos deux invités jusqu'à 11h, Raphaël Cartier, je rappelle que vous êtes chargé d'études statistiques au Secours catholique, et Anne Brunner, vous êtes directrice d'études de l'Observatoire des inégalités en France, l'Observatoire qui a publié son quatrième rapport sur les riches en France, qui permet justement d'estimer un peu ce seuil de richesse pour les Français, avec à peu près près de 5 millions d'ailleurs de personnes qui sont dites comme riches en France. Anne Brunner, c'est ce qu'on peut lire dans votre rapport. 5 millions, ça représente quoi par rapport à une dizaine d'années par exemple?
4: Alors effectivement, fixer un seuil, ça permet de compter les personnes. Peut-être 4,8 millions, le chiffre très précisément que nous établissons pour l'année 2023, le dernier disponible. Je pourrais juste indiquer que ça représente 7,5% de la population. C'est un chiffre qui me paraît important aussi pour saisir combien ça fait. Alors par rapport à il y a une dizaine d'années, si on arrondit à 5 millions, bien le chiffre est stable. Depuis une dizaine d'années, depuis 2013 à peu près, on est autour de 5 millions. Avec 4,8 millions, on est un tout petit peu en dessous de ce qu'on a pu constater au début de cette dernière décennie. Mais il n'y a pas d'évolution du nombre de personnes riches sur cette période. En revanche, ce qu'on constate, c'est une évolution de leurs revenus, c'est-à-dire au-dessus du seuil. Là, on voit toujours une amélioration, une embellie, une fracture sociale qui s'ouvre lentement, mais sûrement. C'est pas une explosion des inégalités, mais c'est bien un écart qui continue de se creuser entre des plus riches dont les revenus progressent, notamment tout en haut, des plus riches bien au-dessus du seuil. Il y a aussi des très très riches qui, eux, connaissent une très belle embellie de leurs revenus. Et puis, les 10% les plus pauvres, par exemple, si je veux regarder cette manière de regarder le bas de l'échelle sociale, eh bien, eux, leurs revenus sur les 10 dernières années n'ont pas progressé du tout. Et même, avant impôt, ils ont reculé. Alors, avant impôt et prestations sociales, aurais-je dû dire. C'est-à-dire, avant redistribution, avant le versement des aides sociales, eh bien, ces revenus du travail ont reculé, ce qui est loin d'être anodin en termes de ressenti. Alors, je pourrais voir la bouteille à moitié pleine, le modèle social joue son rôle, mais la bouteille à moitié vide, c'est que toute une partie de la population ne parvient plus à vivre de façon autonome de son travail, et ça crée une grande frustration, des tensions sociales qui s'aggravent.
2: Raphaël Cartier, quand on dit que les riches deviennent de plus en plus riches et que les pauvres deviennent de plus en plus pauvres, c'est une réalité en France ?
3: Oui, alors nous, on ne parle pas à l'échelle forcément de la population générale en France. On a, on rencontre des personnes qui sont dans des situations de grande précarité. Mmh. Nous, ce qu'on observe, on a sorti notre rapport l'année dernière sur à peu près 30 ans d'évolution de la pauvreté. C'est que, en tout cas, pour nous, on n'a pas forcément une hausse de la prévalence de la pauvreté, c'est-à-dire le nombre en fait de personnes pauvres. On est autour de 95%, ce qui est déjà énorme, contrairement au chiffre national qui est autour de 15%, mais qui lui a augmenté de plus d'un point là. Absolument. En seulement un an. Mais par contre, ce qu'on observe, c'est une intensification de la pauvreté. C'est-à-dire que vous avez le seuil, mais le seuil, il dit simplement le nombre de pauvres. Et nous, ce qu'on mesure, c'est l'écart par rapport à ce seuil. Est-ce qu'on est loin du seuil ou pas ? Et ça, effectivement, on observe qu'on a une très forte augmentation de l'intensité de la pauvreté. On voit aussi, c'est la part de ménages qui n'ont aucune ressource, donc qui viennent vraiment toquer aux portes du Secours catholique sans rien avoir. Oui. Et là, c'est plus d'un ménage sur quatre. Et ça, c'est vraiment un chiffre qui a fortement augmenté ces dernières années. Et ça, on le voit, c'est notamment dû à des problématiques de non-recours. Il y a une étude qui est sortie il n'y a pas longtemps de l'Adresse qui a mis à jour un petit peu ces chiffres sur le non-recours, notamment au RSA. Et c'est plus d'un ménage sur trois qui est éligible au RSA qui ne le perçoit pas. Et nous, en fait, on voit ces personnes-là qui viennent au Secours catholique parce qu'elles ont des problématiques. Par exemple, il y a des séparations, des déménagements, donc des changements administratifs. L'administration prend beaucoup de temps et ce sont des personnes qui viennent nous voir et qui, pendant trois mois, n'ont pas d'autre choix que de solliciter l'aide des associations parce que aujourd'hui, elles sont en situation de non-recours, par exemple. Donc, effectivement, nous, on voit que la situation ne s'améliore pas pour les personnes les plus pauvres. On a d'autres indicateurs, hein, si on regarde la part, par exemple, des personnes qui vivent en logement instable.
2: Oui.
3: Nous, c'est plus d'un tiers aujourd'hui des personnes qu'on rencontre qui n'ont pas de solution de logement stable. Les derniers chiffres le montrent aussi sur les personnes qui vivent à la rue. Ça ne fait qu'augmenter, alors que on avait une promesse de d'ici 2030, plus personne à la rue. Aujourd'hui,
2: où est-ce que ça augmente ? Dans les villes, partout en France.
3: Alors en fait, on a une pauvreté qui est un peu différente entre les zones urbaines et les zones rurales. En tout cas, nous, ce qu'on observe, c'est qu'on a une forte concentration de la très grande pauvreté ou de l'exclusion dans les zones urbaines, notamment. En lien, en fait, c'est là aussi que vous avez tout le tissu associatif, les administrations. Je pense notamment aux personnes de nationalité étrangère, par exemple, qui sont en attente de leur statut, d'une réponse de l'administration, qui se retrouvent en fait un petit peu sans rien et qui, du coup, se concentrent dans des zones urbaines. Et puis, dans les zones rurales, en fait, on a d'autres formes de pauvreté qui sont tout aussi importantes, pas forcément de la pauvreté monétaire. Hein. Derrière la pauvreté, on pense aussi aux problématiques de santé, à l'isolement social, aux problèmes de mobilité, et ça c'est vraiment quelque chose qu'on voit et qui n'est pas sans lien non plus avec toutes les politiques de dématérialisation et de centralisation un petit peu des services publics. Ça on le voit vraiment aussi dans les personnes qu'on rencontre dans les zones rurales. Ouais.
2: Anne Brunner, c'est quelque chose que vous observez également à l'Observatoire des inégalités ?
4: Oui, alors on s'appuie aussi sur les données du Secours catholique pour observer la situation et la composition des personnes très pauvres. Les personnes sans domicile sont mal suivies par les enquêtes de l'INSEE. On peut comprendre pourquoi, même si on attend les résultats d'une enquête apparaître de la part de l'INSEE sur les sans domicile. Et sans doute on aura des éléments pour en savoir plus en population générale, comme disait Raphaël Cartier. Mais effectivement, cette dégradation la pauvreté et puis la persistance dans notre pays qui est un pays riche d'une misère de personnes qu'on laisse à la rue sans ressources, en leur interdisant de travailler, en leur empêchant de fait d'accéder à un logement, avec les restrictions de plus en plus importantes, notamment, alors c'est pas du tout le seul facteur de pauvreté, loin s'en faut, mais c'est peut-être la situation actuellement qui s'aggrave du fait des politiques migratoires menées volontairement, et puis en empêchant les personnes de renouveler leur titre de séjour ou d'y accéder, on aggrave évidemment la très grande misère qu'on fait peser sur les personnes à qui on va interdire de travailler, interdire de se loger. Et il me semble qu'il faut s'alarmer contester ces politiques qui créent non pas de la pauvreté, mais de la misère.
2: Oui. Raphaël
4: dans
2: Cartier.
4: Un pays qui a tout à fait les moyens de lutter contre la pauvreté, comme ça a été annoncé là aussi hein, par le président Macron lors de sa première élection. Il prétendait éliminer à la fois le nombre de personnes sans domicile et puis la grande pauvreté dans notre pays.
2: Oula, petit problème de connexion avec Anne Brunner. Raphaël Cartier, vous voulez réagir ?
3: Oui, tout à fait, parce que je partage les constats d'Anne Brunner. Effectivement, en fait, rappeler que la pauvreté, c'est la conséquence de choix politiques. Oui. Il y a des causes structurelles à la pauvreté. On n'est pas sur des phénomènes de responsabilité individuelle. Et oui. Ça, on le voit, en fait, c'est la conséquence de politiques publiques. Et nous, ce qu'on veut aussi faire passer comme message au Secours catholique, c'est que 15% de personnes pauvres en France, 10 millions de personnes, ces personnes, elles ne doivent pas faire partie en fait, du paysage et de se dire « bon, bah, y a des personnes pauvres et c'est comme ça oui. ». Non, on peut lutter. Et nous, on le voit concrètement. Quand on met en place, quand on affaiblit la protection sociale, on voit que la part des personnes dans nos accueils, elle augmente. Mais quand on met en place des politiques qui vont être protectrices, on le voit aussi. Donc en fait, c'est ça aussi qu'on veut faire passer comme message au Secours catholique. C'est l'une de nos missions. C'est lutter contre ces causes structurelles en essayant de peser en fait, dans ce débat politique et dans la mise en place des politiques publiques.
2: Et c'est un défi du quotidien pour vous, pour évidemment toutes les personnes qui sont engagées dans le Secours catholique.
3: Oui, c'est vraiment une de nos missions. Aussi, nos missions, en fait, c'est de faire le lien entre, vous avez d'une part l'accompagnement des personnes qu'on rencontre. Hein. Nous, c'est vraiment au Secours catholique l'accueil inconditionnel. Les personnes, on ouvre les portes à tout le monde. Et l'idée, c'est de pouvoir les écouter. Leur proposer voilà, une écoute aussi longue que nécessaire et pouvoir les accompagner dans la durée, notamment dans les démarches administratives, les choses comme ça. Et en fait, ce qu'on observe, c'est que tous ces petits cas individuels ne sont pas en fait individuels, mais sont vraiment le résultat de politiques structurelles. Anne Brunner le disait, si on prend l'exemple des personnes de nationalité étrangère qui sont dans l'attente en fait, d'une régularisation de leur situation, on est sur des personnes qui, aujourd'hui, ont eu un titre de séjour valide, ont fait toutes les démarches auprès de la préfecture, mais les délais sont tellement longs que, en fait, cette même administration crée de la pauvreté et on a ces personnes-là qui se retrouvent du jour au lendemain sans droit au travail, les APL qui ne peuvent plus, enfin qui sont coupés et donc on crée en fait ces situations de pauvreté alors même que l'administration pourrait simplement améliorer tout l'accès à ces droits-là quoi.
2: On marque une pause dans Je pense donc j'agis sur RCF Notre-Dame. Il y a plein de choses à dire avec ce quatrième rapport sur les riches en France de l'Observatoire des inégalités qui a été publié il y a quelques jours. Ce seuil de richesse, 4 292 euros par mois, on l'étudie avec nos deux invités. Et puis bien sûr, vos réactions en direct, vous nous appelez au 01 56 56 44 00 ou par mail. À direct@rcf.fr. A tout de suite.
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2: Il est exactement 10h30 sur RCF Notre-Dame. Il y a plein de choses à dire sur les riches. Les riches ont-ils conscience d'être riches ? C'est en tout cas ce qu'on peut regarder dans ce rapport de l'Observatoire des inégalités. On en parle avec nos deux invités. Anne Brunner de l'Observatoire des inégalités et puis Raphaël Cartier du Secours catholique. Vous continuez de nous appeler au 01 56 56 44 00 et on vous accueillera après ce duo Obispo et Cabrel.

0: C'était Pascal Obispo et Francis Cabrel pour vous accompagner en ce lundi matin. Il faudrait que pleuve l'amour. Ce matin, vous l'entendez, on parle de la richesse à l'occasion de la publication du 4e rapport sur les riches en France de l'Observatoire des inégalités. Deux invités pour en discuter. Anne Brunner, vous êtes directrice d'études pour cet observatoire, et puis Raphaël Cartier, chargé d'études statistiques au Secours catholique. Marianne est avec nous au 01 56 56 44 00. Bonjour Marianne.
1: Bonjour, bonjour. Bon, ben, tout simplement, je voulais juste dire que bien sûr, l'inégalité, elle est toujours de naissance. Hein. Vous avez des enfants qui sont avec des parents, des grands-parents qui ont des biens, qui ont des usines, des exploitations agricoles, qui peuvent avoir de l'argent de côté. Et puis, bon, bah, ils sont un peu plus rassurés, comme les auto-entrepreneurs. Ils ont tous derrière les parents qui s'en occupent. Bon, évidemment, c'est normal. Les riches, les pauvres, Jésus, il a dit, on en aura toujours. C'est comme ça, c'est la vie. Mais il y a des riches qui donnent aussi. Hein, ils partagent aussi. Par contre, ce qu'il faudrait, c'est que pour la pauvreté, il y ait quand même le gouvernement qui paye un peu plus les salaires de ceux qui travaillent difficilement. Parce que, et puis surtout, le RSA qui est à 600 euros... Qu'est-ce que vous voulez vivre avec 600 euros hein? Moi, j'étais dans les deux cas. J'ai eu beaucoup en abondance. Et puis après, j'ai choisi, moi, la pauvreté. Mais il y a des gens qui ne la choisissent pas. Mmh. Et après, il y a la misère. Il y a des gens qui n'ont pas de logement.
0: Vous avez choisi la pauvreté ou la sobriété, oui. Marianne? Ce n'est pas la même chose.
1: Alors, la pauvreté. Hein, la pauvreté. C'est-à-dire que chez moi, par exemple, ben, il n'y a pas une grande télé. Il y a des pauvres qui achètent que ça. Hein. Ils veulent la dernière Nike. Ils cassent. Les casseurs, pourquoi? Parce que les casseurs, ils voient qu'il y a des différences. Mmh. Eux, ils n'ont pas des parents derrière. Ils n'ont pas un héritage. Et ça, c'est comme ça. C'est la vie. On ne choisit pas dans la famille où on est. Hein.
0: Merci Marianne. Merci voilà. Beaucoup pour votre appel dans Je pense donc j'agis. Alors il y avait beaucoup d'éléments en même temps. Raphaël Cartier, je ne sais pas si choisir la taille d'une télé grande ou pas grande, c'est faire le choix de la pauvreté. Mais comment vous réagissez à ce témoignage de Marianne?
2: Moi, je voudrais réagir sur ce qui avait été dit sur les inégalités de naissance. Oui. Effectivement, c'est un vrai sujet en fait de reproduction sociale en France, et particulièrement en France. Une étude de l'OCDE avait montré qu'il fallait 6 générations à une personne pauvre pour sortir de la pauvreté, ce qui est plus que la moyenne des pays de l'OCDE. D'autres pays, par exemple des pays du Nord, vont être plutôt autour de 4 générations. Donc, ça montre aussi que c'est vraiment inscrit dans le patrimoine en fait des personnes. Donc, effectivement, nous, ce qu'on demande aussi au Secours catholique, c'est d'avoir un débat démocratique sur aussi la justice fiscale, pour une justice sociale, et faire aussi participer les personnes en situation de pauvreté pour qu'elles puissent faire partager leur savoir, leur expérience. Et ce que je voulais dire aussi, réagir, c'est sur le phénomène des travailleurs pauvres, puisque l'auditrice nous expliquait qu'on a de plus en plus de personnes qui travaillent et qui ne s'en sortent plus. Effectivement, en fait, nous, ce qu'on observe aussi au Secours catholique, c'est que 17% des personnes qu'on rencontre sont en emploi, mais ce qu'on observe, c'est que les 3/4 de ces emplois sont des emplois précaires, des CDD, du temps partiel, de l'intérim, saisonnier, etc. Et on voit en plus qu'il y a une dimension genrée, puisque c'est la plupart du temps, ce sont les femmes à temps partiel. Et donc, en fait, voilà, ce qu'on montre aussi, même quand on regarde les courbes de chômage, les courbes de pauvreté, c'est qu'aujourd'hui, il y a une décorrélation. Mmh. C'est-à-dire, le travail ne protège plus contre la pauvreté. Ça, c'est aussi une réalité. Donc voilà un petit peu ce que je voulais dire.
0: Quand j'entends Marianne nous dire « j'ai choisi la pauvreté », est-ce que franchement, qu'on se le dise entre quatre yeux, Raphaël Cartier, on peut choisir d'être pauvre?
2: Alors, effectivement, nous, ce qu'on voit au Secours catholique, c'est que la pauvreté, elle n'est pas choisie.
0: Ouais. Elle
2: est subie avant tout, effectivement, puisque le quotidien des personnes qu'on rencontre, c'est vraiment des arbitrages. En fait, on pourrait parler de choix contraints, c'est-à-dire que c'est toute la journée de faire des arbitrages entre eux. Il faut se chauffer, il faut payer son loyer, il faut faire ses courses, essayer de s'alimenter avec des produits sains, de qualité. Donc, en fait, ça, on le voit tout le temps. C'est vraiment le quotidien des personnes. Je pense à une personne qui nous avait dit, en fait, on est des mathématiciens du quotidien. Et c'est constamment penser à avoir cette charge mentale, tous les calculs qu'on va faire et l'anticipation. Donc, il n'y a pas de sécurité, il n'y a pas de stabilité. Donc, effectivement, je ferais quand même la distinction entre une pauvreté et sobriété. Faire le choix de ne pas consommer tel ou tel bien.
0: De ne pas acheter un écran.
2: Mais nous, ce qu'on demande, c'est aussi que les personnes, toutes les personnes, puissent vivre dans des conditions dignes et décentes. Et donc, qu'elles aient le choix, en fait, de choisir leur mode de vie.
0: Anne Brunner, comment vous réagissez également à la fois à ce que dit Raphaël Cartier en réaction au témoignage de Marianne ?
3: Ah, tout à fait d'accord avec beaucoup de choses qui ont été dites. Je relève dans le témoignage de Marianne le montant très insuffisant du RSA. C'est-à-dire les personnes qui n'ont pas d'emploi ou qui ont des très faibles ressources, pour compléter un peu le propos de Raphaël Cartier sur les travailleurs pauvres. Parmi les pauvres, on va trouver aussi beaucoup de chômeurs, étant donné la faiblesse de l'indemnisation du chômage dans notre pays, et des minima sociaux qui sont très, très, très en dessous du seuil de pauvreté et qui donc laissent sans compter que une partie des personnes sans ressources, on a parlé tout à l'heure des personnes en attente d'une régularisation de leur situation, mais il y a aussi les jeunes entre 18 et 25 ans qui n'ont pas de minimum social, de droits sociaux, qu'on laisse même sans ce RSA. Et puis j'aimerais aussi peut-être revenir sur les inégalités de naissance, et est-ce que finalement c'est une fatalité
0: Anne Brunner, petit problème de connexion, parler de l'essence, Raphaël Cartier. Peut-être que vous avez un mot à nous dire là-dessus. Forcément, ça rajoute quelque chose, en fait. Et c'est tout l'objet aussi de cette émission de ce matin, c'est que finalement, si ce fameux fossé, ces écarts entre les riches et les pauvres se creusent, c'est parce que il y a une inflation, il y a une hausse du coût de la vie. On a parlé de l'énergie tout à l'heure, de l'alimentation, du logement. Alors, ça dépend aussi des crises qu'on a dans le monde. L'essence fait partie, justement, de cette hausse du coût de la vie.
2: Oui, effectivement. Et aussi, ce qui participe, en fait, à ça, moi, ce que je voulais dire sur, en fait, aussi la perception des inégalités, c'est la stigmatisation. On est aujourd'hui à une époque où on a des discours, que ce soit dans les médias, de personnalités politiques, on a des discours d'une très forte violence envers les personnes les plus pauvres. Ouais. On a l'impression qu'on ne fait pas la lutte contre la pauvreté, mais la lutte contre les pauvres, parfois. On va parler des assistés, comme le disait Anne Brunner. En fait, on a des personnes qui, aujourd'hui, ne sont pas en emploi, mais ne sont pas de cette façon-là. En fait, elles contribuent. Nous, on a fait un rapport qui s'appelle « Un boulot de dingue », où, en fait, ce qu'on a montré, c'est que toutes ces personnes ont des contributions qui aujourd'hui ne sont pas valorisées, en aidant un proche, en s'occupant, en fait, en étant bénévole dans une association, et ça, on le montre, on voudrait que ce soit davantage valorisé.
0: Alors vous dites, Raphaël Cartier, qu'il y a une espèce de lutte anti-pauvre en France, en tout cas c'est un discours qu'on peut entendre. Est-ce qu'il n'y a pas aussi, à l'inverse, un discours anti-riche, Anne Brunner, qui s'est perdue dans la connexion. Eh bien, Raphaël Cartier, heureusement que vous êtes là.
2: Le discours, je pense que c'est vraiment deux poids, deux mesures.
0: Alors, nous, ce qu'on observe, sans comparer, mais en tout cas, si on parle de discours anti-pauvre, je mets bien sûr cette expression entre guillemets, il y a aussi une partie de la classe politique et militante qui va avoir un discours anti-riche.
2: Oui, mais en fait, ce qu'on observe aussi, c'est qu'il y a, comme le disait Anne Brunner avec les travaux de l'Observatoire, c'est qu'on a un fossé aujourd'hui entre des personnes pauvres, qui sont 10 millions, et des personnes riches, voire ultra riches. Déjà, ce qui est intéressant aujourd'hui, le débat, c'est qui sont en fait les personnes riches. On met le doigt entre, on a des personnes riches, des personnes ultra riches, des catégories aisées, c'est pas du tout la même chose. Et donc, en termes d'implication de politique publique, ça va pas être la même chose. Ouais. Ensuite, ce que je voulais dire, c'est que d'une part, on a des discours stigmatisants, on peut entendre des discours, c'est pas forcément anti-riches, en fait, on va appeler à une contribution à hauteur de leur revenu, mais nous, ce qu'on observe aussi au Secours catholique, c'est qu'en plus des discours, on a des politiques qui viennent entraver, en fait, et qui viennent rendre encore plus difficile le quotidien des plus pauvres.
0: Ça exacerbe,
2: ça,
0: en tout cas.
2: On le voit encore plus. C'est-à-dire qu'on a aujourd'hui des politiques de stigmatisation. Quand on regarde la mise en place de du RSA contre activité, c'est-à-dire ouais. qu'il faut aujourd'hui justifier de 15 heures d'activité par semaine pour percevoir le RSA. C'est aussi s'éloigner en fait de l'objectif initial du RSA, ouais. ce minimum vital qui est extrêmement faible, comme le disait notre l'auditrice. Et donc c'est ça aussi en fait qu'on observe, c'est que c'est des discours, mais accompagnés de politiques publiques qui ne font pas améliorer la situation des personnes en précarité. Et je voulais simplement rappeler qu'on a donc les chiffres du Secours catholique, mais si on regarde à l'échelle de population générale en France, le taux de pauvreté n'a jamais été aussi élevé depuis 30 ans. On est à plus de 15% et ça a augmenté d'un point en seulement un an. Donc voilà, on veut aussi alerter sur ça.
0: Dans un instant, on entendra Patricia, Raphaël, et je vous lirai un message d'Henri également par mail. Anne Brunner, on vous a retrouvé, je crois, avec une connexion un peu plus stable. Est-ce que vous avez entendu ma question sur justement ce discours qu'on peut entendre, hein, parfois anti-pauvre, entre guillemets, et moi je disais qu'aussi à l'inverse, il y avait aussi un discours ambiant anti-riche parfois.
4: Oui, alors, bon, bah, je ne vais pas forcément aller dans le sens de ces discours, bien sûr. On entend un retour hein, des discours sur l'assistanat qui me paraît extrêmement dangereux et délétère. Oui. Je peux signaler sur notre site un article sur les assistés de la France d'en haut, hein, qui sans hostilité, ou c'est pas un discours anti-riche, mais un discours qui signale aussi que les catégories favorisées dans notre pays ben, bénéficient des moyens de la puissance publique, qui a les études les plus longues avec un accès, et c'est heureux, à encore toute une partie des études supérieures gratuitement, heureusement, et par exemple, qui va à l'opéra, etc. Donc, il faut réussir à démonter ce discours sur l'assistanat et à aussi contrer, mener des politiques publiques qui nous permettent de lutter oui. contre l'inégalité de naissance dont parlait Marianne tout à l'heure, qui n'est en rien une fatalité. Là, le rôle de l'école est entier. Et puis, on peut aussi signaler que la transmission de génération en génération, elle est à la fois par l'héritage, hein, votre auditrice en parlait, y compris à travers des donations et un soutien financier qui peut se faire bien avant le décès de plus en plus tardif des parents, et une fiscalité extrêmement avantageuse, je le signale en passant, mais qui passe aussi par la transmission d'un patrimoine qui, lui, est moins monétaire et plutôt culturel. Oui. éducatif, et là, l'école a tout son rôle à jouer.
0: Et c'est ça qui est vraiment intéressant dans ce rapport que vous avez publié à l'Observatoire des inégalités, c'est aussi de montrer le poids du patrimoine, hein, dans cette définition de la richesse, et puis même cette richesse intellectuelle, hein, parce qu'être riche, c'est à la fois être riche par l'argent, mais selon ce rapport, il y a aussi la richesse intellectuelle avec une catégorie que vous avez appelée l'élite socio-professionnelle. Anne Brunner, est-ce que vous pouvez nous en dire quelques mots rapidement?
4: Alors, ce sont des chercheurs, Thomas Amossé et Milan Bouchevala, qui sont sociologues, qui travaillent sur cette notion de manière à repérer au sein des cadres, hein, une catégorie socio-professionnelle de plus en plus large, qui s'est beaucoup élargie avec l'élévation du niveau diplôme au cours des dernières décennies, ce qu'ils appellent l'élite socio-professionnelle. Ça n'a rien de péjoratif, mais oui. ça désigne à peu près 3% de la population active, des personnes en emploi en tout cas. C'est près d'un million de personnes qui se distinguent des autres par des responsabilités hiérarchiques importantes. C'est-à-dire que c'est pas seulement être cadre, mais c'est être un cadre dirigeant qui encadre un grand nombre de personnes. Donc avoir du pouvoir de décision, du pouvoir sur le quotidien des équipes autour de soi. Et puis qui a aussi une expertise et ou qui peut avoir une expertise de très haut niveau, des connaissances, des qualifications extrêmement grandes. Oui. Et ça, en fait, c'est beaucoup construit par l'accès aux études, aux diplômes. Ce sont des personnes extrêmement diplômées et on est loin, comme je le disais, d'avoir une égalité des chances dans l'accès à l'école.
0: On va marquer une pause. Pas du tout. Je voulais juste vous rappeler que vous êtes bien sur RCF Notre-Dame avec nos deux invités, Anne Brunner et Raphaël Cartier, que vous avez toujours et encore la parole pour témoigner au 01 56 56 44 00 ou pour nous envoyer des mails à direct@rcf.fr.
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0: Et on a justement Patricia avec nous qui patiente depuis déjà quelques minutes. Bonjour Patricia.
6: Bonjour Melchior, bonjour les deux invités.
0: Désolé pour l'attente, hein, on vous écoute.
6: Oui, alors donc, par rapport à la richesse, donc, dans le cadre d'une association, en tant que bénévole, donc l'association accueillait des personnes sans domicile fixe, qui étaient à la rue, etc. Et donc moi j'intervenais dans des différentes, pour les accompagner. Donc j'abordais plusieurs sujets de façon à les faire qu'ils puissent s'exprimer en langue française, etc. Et donc lorsque j'ai abordé le sujet de la richesse, donc ça remonte à 7-8 ans déjà,
0: oui.
6: Mais en vous écoutant c'est revenu, donc j'ai abordé un sujet sur la richesse, et ces personnes-là, ce qu'elles m'ont répondu, c'est quoi être riche pour vous ? C'est d'être bien logé, c'est bien manger, c'est d'aller au cinéma, c'est d'être bien habillé, c'est de donner des bonnes études.
0: C'est des choses...
6: voilà, ouais. L'essentiel. Pour eux, c'était l'essentiel, en fait.
0: Des choses très simples du quotidien, finalement,
6: voilà, du quotidien.
0: Patricia.
6: Donc, exactement. Ouais. Donc moi, je me dis, être riche, ça ne peut pas être... Ça peut être ça. Et de nos jours, en fait, tout le monde, la société peut offrir ça à tout le monde. Vous voyez, donc c'est ce côté-là que je vais... voilà.
0: Eh bien, merci beaucoup.
6: Riche, ça dépend pour qui.
0: Ouais.
6: Qui c'est qui est risqué. Voilà. Si on a le minimum, si on a l'essentiel, je pense que les gens, voilà, donc, ils ont ce qu'il faut. Quoi.
0: Tout est une question de perception, Patricia. C'est exactement ce qu'on a pu mettre en avant dans cette émission, en tout cas depuis 10 heures. Alors justement, j'aimerais qu'on enchaîne avec Raphaël, un auditeur qui est très fidèle à cette émission et qui vit dans la rue depuis 25 ans. Raphaël, vous êtes là ?
7: Bonjour Melchior.
0: Bonjour Raphaël, on vous écoute parce que évidemment ce témoignage de Patricia à l'instant vous rappelle quelque chose.
7: Et justement, c'est un témoignage que je veux faire pour dire, je vous écoutais, la pauvreté, bien sûr qu'on peut la vivre volontairement. J'ai été baptisé Melchior en 2003 à Lourdes. De là, je suis rentré dans un monastère parce que j'étais attiré par les franciscains. Ils n'ont pas voulu de moi. Eh bien, je me suis dit, Seigneur, il a voulu dans la rue. Vous savez quoi, Melchior?

0: 5 ans, et on entend, hein, vous vivez dans cette pauvreté de manière volontaire. Raphaël Cartier. Raphaël, déjà, merci pour votre appel. Et Raphaël Cartier, je vous donne la parole après ce témoignage, ce double témoignage qu'on a entendu à la fois de Patricia et de Raphaël. Patricia qui nous rappelait aussi que, en interrogeant des personnes, pour eux, être riche, c'est juste manger à sa faim.
1: Effectivement, en fait, je pense que la pauvreté comme la richesse, c'est très subjectif. Il y a vraiment une forte part de perception. Après, je trouve que les travaux, par exemple, menés par l'Observatoire sont très intéressants parce qu'on essaye d'objectiver, oui, en fait, ce phénomène-là. Mais en termes de perception, il se passe plein de choses. Effectivement, nous, les personnes qu'on rencontre, elles ne nous disent pas forcément être riches, c'est vivre dans ces conditions-là. C'est, oui, plutôt, nous, ce qu'on dit, c'est vivre dans des conditions dignes. En fait, elles aspirent à vivre dignement. Il n'y a pas forcément cette catégorisation de personnes riches, personnes pauvres, mais c'est aujourd'hui, il y a des privations matérielles, ouais, sociales, des personnes qui ne peuvent pas se chauffer, ne peuvent pas se nourrir, sautent des repas, et en fait, ce qu'elles veulent, c'est simplement pouvoir vivre dans une forme de stabilité, de sécurité et de sérénité. Donc ça, c'était par rapport au premier témoignage, et par rapport au second, ce que je voulais dire, nous, au Secours catholique, là, moi, je ne parle pas au nom de toutes les personnes, absolument, qu'on rencontre, ouais, les expériences personnelles sont propres à chacune et à chacun. Nous, en tout cas, ce qui nous remonte parmi les milliers et les millions de personnes qu'on rencontre, c'est les personnes, elles viennent nous voir parce qu'elles sont dans un besoin et qu'elles ont besoin d'être écoutées et elles ont besoin d'être accompagnées. Et donc, nous, ce qu'on leur propose, c'est une aide, oui, qui peut être acceptée ou non, mais voilà, ça reste, oui, notre façon de faire au Secours.
0: Dans un instant, on entendra Martine. Je voulais juste vous lire un message, Anne Brunner, et je vais me tourner vers vous juste après, d'Henri, qui nous dit « J'entends souvent dans les débats l'argument que les aides sociales pour les pauvres coûtent trop cher. Est-ce que vous pourriez indiquer quel pourcentage ils représentent vraiment et le comparer à d'autres secteurs, par exemple la sécurité, la politique, l'armement, ou d'autres qui vous paraissent pertinents ?» Ça aussi, ça fait partie du débat public, Anne Brunner. Ça rejoint l'assistanat qu'on a évoqué tout à l'heure.
2: Oui, tout à fait. Alors, on est dans un pays qui met en commun une grande part de ses revenus pour financer ce qu'on appelle souvent la protection sociale, qui inclut non pas l'aide aux plus pauvres, mais notamment les retraites, qui sont publiques en France, un système de collecte des cotisations qui est public. Et puis, la sécurité sociale au sens très large, hein, les indemnités maladie, le prix des médicaments, les soins quand vous allez à l'hôpital, etc. Donc, quand on parle de ces dépenses de protection sociale qui sont effectivement importantes en France, et je pense qu'on est très très nombreux et nombreuses à tenir à ces retraites et au remboursement des soins de santé, en fait, parfois, dans un raccourci, on pense que c'est les moyens qui sont mis en place pour lutter contre la pauvreté. Oui. Mais ce n'est pas du tout le cas. Hein. Dans un sens beaucoup plus restrictif, si on regarde le montant des aides sociales au sens du RSA, le minimum vieillesse pour les personnes âgées de plus de 65 ans qui gagnent moins que le seuil de pauvreté, ou les personnes en situation de handicap qui ne peuvent pas travailler, là, on est sur des montants vraiment mineurs, ouais, dans l'ensemble de ce que financent nos cotisations sociales et nos impôts.
0: Raphaël.
2: Donc il y a souvent, oui, une confusion entre ces deux montants qui n'ont vraiment rien à voir en termes d'ordre de grandeur. Je ne peux pas répondre directement à la question,
0: oui,
2: de
0: Marie, oui,
2: en termes de pourcentage, je n'ai pas le chiffre en tête, mais c'est vraiment majeur comme distinction à faire quand on va discuter, par exemple quand on entend la France comme champion des dépenses publiques. Bon, bah, effectivement, il y a la défense, il y a l'éducation, il y a la protection sociale, mais alors au sens de protection sociale, sécurité sociale, au sens très très large, notamment les retraites.
0: Raphaël Cartier, rapidement.
1: Oui, oui, effectivement, il y a vraiment cette distinction à faire qui est très importante sur l'ensemble en fait des prestations sociales. Et quand on regarde un peu plus près aussi ces prestations, comme le RSA, les minimums sociaux, RSA ou minimum vieillesse, en fait, on est sur des taux de non-recours qui sont extrêmement élevés aussi. Et ça, les gens ne le savent pas forcément. Le minimum vieillesse, c'est à peu près un ménage sur deux éligible qui n'y a pas le droit, qui ne le perçoit pas, pardon. Le RSA, un ménage sur trois. Donc ça aussi, ça correspond en fait à des situations extrêmement nombreuses. Moi, je voulais juste rappeler ça.
0: Martine, très rapidement, on va finir avec vous. Bonjour Martine.
3: Oui, bonjour.
0: Faites court, si possible.
3: Oui, c'est-à-dire que moi je ferais plutôt une synthèse, parce qu'on parle souvent donc des très pauvres et des très riches, et moi je suis dans le milieu en fait, je suis quelqu'un qui a travaillé toute ma vie, et avec les histoires des seuils, et ben par exemple en 2017, ma retraite a été un peu

0: baissée. Et moi, avec un parcours de vie un peu compliqué, eh ben, j'avais encore un crédit immobilier, une charge sur une voiture. Et donc, si vous voulez, je n'ai pas tellement apprécié parce que j'arrivais à tout juste. On me retire 45 euros sur le mois.
1: Oui.
0: Mais avec 45 euros, je peux me nourrir quand même quelques jours. Mmh. Alors, je n'ai pas tellement apprécié et je ne voudrais pas que, justement, ça recommence encore, là, quand il va y avoir les élections. Parce qu'en fait, c'est des calculs que font évidemment tous les énarques. Comme ça, on touche un peu la couche moyenne. Et une personne qui vit seule, avec par exemple 2000 euros et un crédit immobilier à 600 euros,
1: ouais.
0: Et ben bon, elle va pas faire. Elle ira pas en vacances.
1: Et ben, écoutez, Martine, voilà. Merci beaucoup pour ce témoignage qui vient vraiment finir cette émission. Ça rejoint Anne Brunner et Raphaël Cartier, un peu ce qu'on disait tout à l'heure aussi sur cette notion de classe moyenne, ces seuils où parfois, bah, on est entre guillemets trop riche pour bénéficier d'aide, mais aussi trop pauvre pour continuer à vivre, comment dire, aussi parfois avec ses crédits immobiliers ou voitures. Mais tout est une question de perception. Mais de toute façon, je pense qu'on, à part aider, ça va être compliqué de résoudre un problème aussi rapidement. Mais ça a le mérite de pouvoir en parler. Merci vraiment à tous les deux pour votre participation. Anne Brunner, directrice d'études de l'Observatoire des inégalités en France, avec ce rapport sur les riches à lire. Et puis Raphaël Cartier, merci beaucoup d'avoir représenté le Secours catholique en tant que chargé d'études statistiques. Merci à Pierre-Henri et Sabine à la réalisation. Demain, on parlera des faits divers. Pourquoi est-ce que ça passionne, entre guillemets, beaucoup les Français? Ce sera demain de 10h à 11h. Donc...

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1: Après-demain, mercredi, à 19h30, le Saint-Père, Léon XIV, présidera une messe à 18h30 à Barcelone et précisément à la Sangra Familia. L'événement est de taille, la cathédrale de Gaudi vient d'être achevée après 150 années de travaux. C'est le moment de s'y arrêter, de tenter de la déchiffrer, de la raconter. Bonjour Isabelle Smith.
2: Bonjour.
1: Vous êtes directrice adjointe du Figaro hors-série et histoire, historienne, hispanisante. Vous êtes au cœur de ce numéro hors-série Gaudi, le soleil de Barcelone, 14,90 € dans tous les kiosques, c'est pas cher.
2: Pour 164 pages et tout ce qu'on y apprend, non, c'est pas cher parce que on l'a conçu comme un livre qu'on peut garder. Et quelque chose qui, à la fois, puisse intéresser quelqu'un qui ne connaît pas Gaudi ou qui ne l'aime pas, comme quelqu'un qui le connaît bien. On espère que tous y apprendront des choses et pourront peut-être remettre en cause, en question, certaines impressions, premières impressions devant ses œuvres.
1: 1490, voilà. Et vous avez vu le coup de la photogravure ? Ah, c'est magnifique.
2: Je vous remercie.
1: Votre iconographie est magnifique.
2: Merci beaucoup.
1: Vous suivrez.
2: On va faire un vrai travail là-dessus.
1: Mais oui, vous suivez l'actualité des grandes expositions, des auteurs. Vous avez fait deux numéros sur Camus, des lieux, la Provence, la Bretagne. Comment vous choisissez les sujets ?
2: Alors, on choisit les sujets en fonction de l'actualité culturelle.
1: Ouais.
2: Camus, c'est parce que le premier, c'était un anniversaire. Je ne sais plus si c'est l'anniversaire de sa mort qu'on avait choisi, ouais. Et le deuxième, c'est à l'occasion de la sortie de l'excellent film de François Ozon, L'étranger.
1: Mais oui.
2: Et pour le reste, les expositions, les grandes expositions, on essaie de les suivre.
1: Laissez-moi deviner les prochains. Vous allez faire Tintoret, Monet, Cézanne, Marie Cassatt.
2: Alors, si seulement on pouvait traiter tout cela, non. En fait, on va choisir parmi ceux-là, je ne peux pas encore dire, mais enfin,
1: non, mais ce que
2: j'espère
1: sais que...
2: qu'on en reparlera peut-être à cette antenne.
1: Oui, surtout le numéro hors-série que vous ferez sur Léon XIV qui sortira en kiosque le 25 août prochain.
2: Alors,
1: non,
2: pas forcément. Disons qu'en général, les numéros sur les papes, c'est plutôt... soit à l'heure de leur élection,
1: oui.
2: Comme Benoît XVI, c'était déjà quelqu'un de très connu et dont on pouvait résumer déjà la carrière. Léon XIV, il n'était pas encore si connu que cela. En général, c'est plutôt à sa mort.
1: Oui, mais Léon XIV en France.
2: Qu'on espère tardive.
1: Bien
2: mais,
1: sûr.
2: Mais Léon XIV en France, c'est vrai, ça pourrait être une idée.
1: Ça a du sens.
2: C'est que septembre, pour nous, c'est demain, parce qu'en fait, on a à peu près 2 mois de travail
1: mais
2: sur chaque numéro, même un peu plus. Et donc, septembre arrive trop vite, hélas.
1: Vous en avez plusieurs en chantier ?
2: Oui. Actuellement, on a l'Odyssée, un numéro qui sortira à l'occasion du film de Christopher Nolan, juillet.
1: J'espère un papier de Christophe Nolibio.
2: Le sommaire est en construction.
1: D'accord.
2: Et donc on a l'Odyssée, on a le prochain numéro artistique, mais il y a encore débat pour savoir lequel on choisit. Et puis on a un numéro du Figaro Histoire là, qui sort en juillet, qui commémore les 90 ans du début de la guerre d'Espagne.
1: Ah oui, ça va être,
2: c'est un numéro très intéressant qui va peut-être, sans doute, susciter le débat, la polémique, mais bien sûr, parce que c'est un sujet encore brûlant. Mais
1: il va être passionnant. Comment se répartissent les sujets ? Vous avez combien d'intervenants dans un numéro ?
2: Alors, en fait, ça dépend. Je vous ai dit qu'on suivait l'actualité culturelle pour les numéros sur les lieux. Donc là, c'est Gaudi et Barcelone, ou vous avez nommé la Provence, la Bretagne. Ce sont des numéros qui nécessitent du reportage.
1: Oui.
2: Et en général, notre équipe y va. Donc là, on a un peu moins de contributeurs extérieurs. On écrit chacun 3 ou 4 articles pour le numéro. Et on choisit quelques contributeurs particuliers. Dans ce numéro sur Gaudi, on a notamment 2 contributeurs qui me viennent en tête et dont j'étais particulièrement heureuse. C'est Laure d'Autriche, qui est musicologue et qui nous a fait un très beau papier sur le Palais de la Musique, et la grande figure de Luis Domènech et Montaner, qui est le grand architecte, en fait, à l'époque de Gaudi, c'est l'architecte le plus connu, c'est la star, alors que Gaudi est connu, mais pas si apprécié, en tout cas pas de tous. Et le deuxième, c'est le père Javier Villar, Francesc Javier Villar, qui travaille actuellement à une thèse sur l'architecture civile de Gaudi. Et il a écrit le papier principal « Gaudi, fut-il un saint ?» Alors, il n'y répond pas de façon affirmative, mais il donne beaucoup d'éléments.
1: Beaucoup d'éléments, on va y venir, justement.
2: Et beaucoup de clés pour lire son architecture civile.
1: Parce qu'il a été déclaré vénérable, Gaudi.
2: Oui.
1: Et son procès en canonisation suit son chemin. Moi, je ne serais pas surpris que le pape le déclare bienheureux mercredi.
2: ce serait formidable. À la messe,
1: en direct de la Sagrada Familia, où l'architecte d'ailleurs est enterré dans la crypte. Donc on peut lancer les paris.
2: Écoutez, je suis prête à parier avec. J'aimerais, évidemment.
1: Ça, tout le monde.
2: Cela nous réjouirait parce que c'est vrai que c'est une figure qui, plus on la découvre, plus elle nous édifie.
1: Quel drôle d'homme que cet architecte, né le 25 juin 1852 à Reus et mort le 10 juin 1926 à Barcelone, percuté par un tramway. Et comme il ressemblait à un clochard, avec sa barbe blanche peu soignée, son costume sombre et sale, personne n'a tenté de le relever. Deux taxis sont passés mais ne se sont pas arrêtés. Enfin, un bon samaritain a pu le conduire à l'hôpital où il est mort d'une hémorragie cérébrale. Vous avouez que c'est ballot.
2: C'est absolument ballot.
1: D'autant qu'il a eu des funérailles nationales.
2: Il a eu des funérailles nationales. Ce qui est très beau dans cette anecdote de la mort, le père Javier Villar le raconte, c'est que au bout de 3 jours, on l'a identifié.
1: Oui.
2: Et quand on l'a, il était moribond. En fait, il était encore vivant, mais il était moribond. Et du coup, ses disciples l'ont retrouvé dans cet hôpital de pauvres, en fait. Et ils lui ont dit, on va vous transférer dans une clinique. Et il a dit, non, ma place est parmi les pauvres, je veux mourir ici. Et c'est là qu'il est mort, au milieu de ceux qu'il considérait comme les privilégiés et ceux qui comprenaient le mieux son architecture.
1: Il y a 3 portes à l'édifice.
2: Oui.
1: La porte de la Vierge et de la Nativité, la porte de la Crucifixion et la porte de la Gloire. Mais Gaudi ne vit que la première porte presque achevée avec la façade de la Nativité.
2: Oui, absolument. Il a commencé par les mystères de l'enfance du Christ. Et on peut considérer que c'est la porte d'accès et la plus symbolique sur la Sainte Famille, puisqu'il y a trois porches. Celui de l'enfant Jésus, qui représente la vertu d'espérance, celui de Saint Joseph qui représente celle de la charité, et celui de Marie qui représente la foi, enfin qui incarne ces vertus théologales. Et évidemment, à eux trois, ils forment la Sainte Famille, la Sagrada Familia, pour le culte duquel le pape Léon IX, je crois, nouvellement élu, avait plaidé. En fait, il avait appelé les catholiques à une dévotion toute particulière envers la Sainte Famille. Et il y avait eu une association de fidèles créée, les Joséphins, qui s'était créée pour promouvoir ce culte de la Sainte Famille. Et c'est eux qui ont fait appel à Gaudi, après le premier architecte qui avait fini par démissionner.
1: Alors, en 1883, il n'est pas inconnu.
2: Non, il n'est pas inconnu. Il a déjà eu quelques succès. Il est jeune. Il a
1: 31 ans.
2: Quand il commence à travailler sur la Sagrada.
1: Il est assez beau, d'ailleurs.
2: Ah oui, il est beau.
1: Ouais.
2: Il se soigne. Il est dandy.
1: Oui.
2: Il aime aller dans les calèches à cheval, aller chez le tailleur, fumer des gros cigares, aller au café. Et c'est d'autant plus intéressant de savoir ça quand on voit la façon dont il finit sa vie comme un moine, en fait, au milieu vraiment de... il dort dans son atelier, il se nourrit à peine, il est totalement absorbé par son travail, il va quémander des dons.
1: Oui, alors ça, c'est à partir de la guerre de 14. Parce que avant, donc, quand il commence en 1883, il est connu pour son modernisme, son orientalisme, son japonisme même, alors qu'il n'a jamais voyagé.
2: Non.
1: Il se documente beaucoup.
2: Oui, il se documente beaucoup dès l'école d'architecture. En fait, il demande l'autorisation au bibliothécaire, je crois, de l'école, de pouvoir ranger et classer toutes les archives photographiques de l'école. Et là, il dit, ce jour-là, le ciel s'ouvrit à moi. Parce qu'en fait, il découvre les trésors architecturaux des différentes civilisations. Il les a à portée de main, il les classe, et on dit même que c'est sans doute ça qui a permis sa grande originalité, c'est qu'il a tout sous la main, sous les yeux, alors qu'il ne voyage pas, il ne va pas les voir. Il sort très peu, en fait, je crois qu'il va en France, je ne sais même pas s'il va en Italie. Et pourtant, il a une connaissance très précise de l'art japonais, de l'art arabisant, de différentes... de l'art grec, évidemment.
1: Et avec son idée de la cathédrale, parce que la cathédrale a une vocation pédagogique où les scènes parlent à tout le monde, et lui, il veut presque écrire toute la Bible en pierre.

0: Le Sanctus, extrait du Requiem de Verdi, ici avec l'orchestre et les chœurs du Metropolitan de New York. Requiem que vous pourrez entendre vendredi prochain à la collégiale Sainte-Marthe de Champeaux, dans le cadre du Festival d'art sacré par l'OSE, l'orchestre symphonique en résonance, dirigé par Frédéric Baudry. 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
0: Je suis avec Isabelle Smith, qui est directrice adjointe du Figaro hors-série, qui publie en ce moment un numéro passionnant sur Gaudi, le soleil de Barcelone. Numéro dans lequel Mélina de Courcy, notre formidable chroniqueuse du lundi, n'a pas écrit, mais je sais qu'elle va contribuer à de prochains numéros, notamment sur les grandes expositions. On attend toujours son expertise.
2: Ses articles sur la peinture sont merveilleux.
0: Merveilleux. Et elle enseigne au Bernardin.
2: Au collège des Bernardins.
0: Et d'ailleurs, au Bernardin, ce soir, vous organisez quelque chose.
2: Ce soir, soirée spéciale. Gaudi et Barcelone. On vous emmène à Barcelone. On vous fait découvrir la Sagrada Familia et Barcelone et la Catalogne, comme vous ne les avez sans doute jamais vus, avec un très beau documentaire de l'équipe Gédéon, Marc Jampolsky, diffusé par Arte, sur Gaudi et la Sagrada Familia, à la fois son enfance, sa conception, comment c'est un Catalan passionné de sa région. Et puis, on aura un débat à l'issue de ce documentaire, avec les différents contributeurs de notre numéro du Figaro hors-série, ainsi qu'un membre du cercle excursionniste de Catalogne, puisque
0: on va y aller.
2: Oui. Gaudi était un randonneur
0: passionné. Et vous nous prévenez maintenant pour ce soir.
2: Donc c'est. Et oui, je compte sur la passion.
0: C'est au Bernardin qu'il faut se retrouver ce soir.
2: Et de l'architecture pour.
0: Alors, nous rejoindre. Alors Gaudi a des phrases extraordinaires. L'art est la manifestation de la beauté, et la beauté est la splendeur de la vérité. Le grand livre toujours ouvert que nous devons nous efforcer de lire est celui de la nature. La Bible et la nature sont deux paroles qui sortent d'une même bouche. Vous signez un papier passionnant qui s'appelle « Divine randonnée » où on marche et on va sur les traces de l'infatigable promeneur pour saisir en quoi la nature l'a inspiré. Alors racontez-nous ce parcours étonnant.
2: Parce que le cinéphile que vous êtes a peut-être vu le clin d'œil Divine Randonnée, évidemment par opposition à Mortelle Randonnée.
0: Voilà.
2: Mais là, la randonnée a été pour Gaudi l'occasion de contempler la nature catalane, la nature de cette région à laquelle il était si attaché. D'abord parce qu'il est perclus de rhumatisme et les médecins préconisent qu'il marche au moins 10 km par jour. Donc, déjà, ça...
0: Alors qu'enfant, comme il était déjà malade, il était dans la nature à observer, mais il faisait pas de sport, il était pas avec des copains, il jouait pas au foot.
2: Non, mais c'est sans doute l'occasion qui a développé son sens de l'observation.
0: Oui, mais une fois qu'il est adulte, là il doit marcher.
2: Oui, là il doit marcher, absolument. Et il y va, alors il y va avec des amis. Il y a une anecdote assez amusante où il n'a pas encore son bac, enfin c'est l'équivalent du bac, il n'existe pas en Espagne, mais bon, il est en terminale, il est avec deux camarades passionnés d'histoire, comme lui, et d'architecture, et ils vont tous les trois à Poblet, au monastère de Poblet, qui est un monastère gothique, qui est dans un état déplorable, parce que en 1835, donc 30 ans auparavant, l'Espagne a voté, le souverain a voté une loi anticléricale d'expulsion des communautés, et donc le monastère tombe en ruine. Et
0: c'était d'une violence incroyable.
2: Ah, ça a été terrible.
0: Les cadavres de nonnes des cimetières.
2: Oui,
0: ils dansaient avec des squelettes. Ça a été épouvantable.
2: Ça a été épouvantable. Alors, de ce point de vue-là, et les mêmes excès se sont reproduits lors de la semaine anarchiste de 1909. Les mêmes excès et empires se sont reproduits pendant la guerre civile espagnole, parce que là, c'était pas seulement les squelettes, mais c'était aussi les religieux, les religieuses vivantes qui étaient torturées, mutilées. Voilà, en tout cas persécutées d'une façon extrêmement cruelle. Mais là, ce qui anime ces trois jeunes, c'est de redresser, de sauver le monastère de Poblet. Et donc, Gaudi va faire tout un projet d'architecte, alors qu'il n'est pas encore architecte, mais il dessine remarquablement. Il va faire tout un projet pour la reconstruction de Poblet. Et l'un de ses amis va écrire un mémoire sur l'histoire du monastère, afin qu'il soit relevé. Alors, ça n'aboutit pas tout de suite, mais enfin, il a le goût de cela. Et alors, à travers ce cercle excursionniste de Catalogne qui est créé alors que lui a une vingtaine d'années, 20-25 ans, Gaudi, en fait, s'engage dans ce cercle au point de devenir l'un des membres du conseil d'administration, quand même, pendant 2 ans. Et avec un certain nombre d'architectes de renom, il va, en randonnée, se rendre vers les différents monastères, les églises, les lieux, en fait, à sauver architecturalement. Et donc, il marche et... En même temps qu'il marche, bien sûr, il contemple cette nature dont il dit que c'est l'une de ses principales sources d'inspiration et que la nature est le visage du créateur qui va l'inspirer pour ce qu'il va créer
0: dans
2: lui-même.
0: Dans votre Figaro hors série, Isabelle Smith, vous faites quelques livres à lire et des émissions à voir et vous conseillez un film sur Arte.
2: Oui, alors c'est le film qui sera projeté ce soir au Bernardin.
0: Il est formidable ce film.
2: Il est merveilleux.
0: Il est formidable. Et alors il y a 2 chercheurs qui vont dans la montagne et qui nous emmènent voir des rochers qui préfigurent complètement l'architecture de Gaudi.
2: Oui, absolument. Alors je pense que vous faites allusion au rocher de Montserrat.
0: Voilà.
2: Qui est donc un lieu, un sanctuaire absolument merveilleux. Dont les premières mentions, je crois, dans les archives datent du 9e siècle à peu près, et qui se développe d'autant plus qu'on retrouve une Vierge noire qui était cachée dans une grotte. La légende dit que de jeunes enfants bergers voient une lumière qui sort de la grotte, et puis ils y vont, et là ils trouvent la statue de la Vierge. Et cette statue de la Vierge est rapportée en procession. Bien sûr, on appelle le prêtre du lieu, l'évêque du lieu, on ramène la Vierge, et à partir de ce moment-là, la Vierge commence à faire des miracles, si je puis m'exprimer ainsi, parce que la Vierge ne fait pas de miracles, mais enfin, les gens qui viennent la prier obtiennent des grâces, et sa renommée est immense, les pèlerins de Compostelle se passent tous le mot, et à tel point que
0: On fait un détour,
2: Saint Ignace, par exemple, quand il est en chemin vers Rome,
0: absolument,
2: s'arrête à Montserrat, et donc la Vierge de Montserrat, en fait, devient la patronne secondaire de la Catalogne, et Gaudi va s'inspirer beaucoup de l'architecture des pinacles rocheux de Montserrat qui existent par milliers en fait. Moi je connais bien dans le sud les dentelles de Montmirail. Si certains,
0: oui,
2: connaissent cette région,
0: bien sûr.
2: Moi qui aime cette région, je suis très impressionné par les dentelles de Montmirail. Mais quand je suis arrivé à Montserrat, j'ai vu que c'était vraiment pas grand chose à côté de cette forêt de pinacles rocheux qui sont extraordinaires et que Gaudi représente au sommet du porche de Saint-Joseph. Vraiment, on voit les pinacles dits de Marie-Madeleine, parce qu'il y en a plusieurs qui ont des noms, des surnoms, et ceux-là sont représentés en haut du porche de Saint-Joseph, et le père Javier Villard interprète ça comme l'image de la fermeté que doit avoir le père pour que l'enfant puisse grandir et acquérir la stabilité intérieure et le soutien dont il a besoin, mais aussi l'apprentissage des limites et du courage. Et de l'intrépidité face aux épreuves de la vie.
0: Je disais tout à l'heure, avant le Requiem de Verdi, avant le Sanctus, que c'était vraiment un livre de pierre, et c'était ce qu'il voulait, Gaudi. On met combien de temps à lire ce livre de pierre ?
2: Alors, je pense qu'on peut mettre des années, peut-être des décennies, je ne sais pas. Pour ma part, j'ai eu la chance d'y aller plusieurs fois, mais à chaque fois, c'était beaucoup trop court, parce qu'en fait, chacun des porches est rempli de symboles. Là, je vous parlais des rochers de Montserrat, mais il y a aussi le cyprès tout en haut du porche de... Je crois que c'est le porche de l'Enfant Jésus. Ce cyprès qui est l'arbre qui ne perd jamais ses feuilles. Et sur ce cyprès, il y a 21 colombes. Le chiffre 21, c'est un chiffre biblique, c'est 3 fois 7. En fait, il y a une symbolique à l'infini qui n'est pas du tout farfelu, parce que on pourrait croire que Gaudi est ésotérique. Il y a des thèses comme ça, Gaudi serait ésotérique,
0: franc-maçon,
2: etc. Mais en fait, rien ne l'atteste. En revanche, on sait qu'il lisait énormément les commentaires de la Bible, des commentaires de numérologie sacrée dans la Bible, et qu'il a truffé la Sagrada Familia de repères et de symboles. J'ajouterais qu'il y a une phrase de lui qui m'a étonné, qui est que il trouvait lui-même que son porche de la nativité était rugueux, rude, déstabilisant, que même ses tours pouvaient avoir un côté un peu oppressant, et voire déplaisant. Et il disait, c'est rude et c'est normal parce que le sacrifice est rude. Si cela transmet aux gens l'idée de la difficulté du sacrifice, j'ai atteint mon but. Parce qu'en fait, la vie, toute facile, toute simple.
0: Ah, c'était
2: toute,
0: pas rigolo.
2: Tout en mollesse. Alors, je sais pas s'il était drôle ou pas, mais en tout cas, il avait certainement le sens de l'effort et du sacrifice. Ça,
0: alors,
2: sûr.
0: Au cours de la guerre civile, l'atelier de Gaudi est incendié. Malveillance, jalousie, guerre, on saura jamais. Les archives, plans, moules. Et tous ces petits objets que suscite le talent, tout part en fumée.
2: Hélas. Et c'est une des grandes difficultés des architectes d'aujourd'hui, de reconstituer ces plans, ces projets. Quelques très rares dessins quand même ont été conservés, qui sont exposés dans, oui, le musée de la Sagrada Familia, on peut les voir. Mais c'est sûr que cela rajoute à la difficulté de l'énigme.
0: Alors le film que vous projetez ce soir, au Bernardin, on voit justement comment les chercheurs vont reconstituer, à partir d'objets, de tout petits objets, ils vont reconstituer l'atelier, l'ambiance de l'atelier, et avec la joie de la 3D et de l'informatique assez poussée, ils vont réussir à redonner l'atelier, bien sûr, mais pas façon musée Grévin. L'atelier avec l'idée du travail et de l'archive. Et à partir de là, on va pouvoir continuer le travail de la Sagrada Familia.
2: C'est incroyable.
0: C'est quand même incroyable.
2: C'est fou de voir qu'avec tous les moyens d'aujourd'hui, on a du mal, ils ont du mal à pouvoir interpréter. Après, c'est merveilleux de se dire que grâce à ça, ils arrivent à reconstituer quelque chose qui s'approche de l'atelier de Gaudi. Moi, j'ai eu la chance d'aller à Reus, son village natal, où il y a un centre Gaudi qui vous montre en fait qu'il y a des maquettes en plâtre, et vous avez une reconstitution de son atelier avec tous ses modèles, ses statues, ses livres. Enfin, on voit que c'est un esprit en effervescence qui crée énormément tout le temps. Et que,
0: parce que l'idée, c'était quand même de faire cette cathédrale, on va dire.
2: Basilique. Alors attention, parce que la cathédrale, oui, on a une autre à Barcelone. Oui, oui. D'ailleurs, il a la fréquentait tous les dimanches, c'était sa paroisse.
0: Ben oui, il n'y a pas d'évêque, puisqu'il n'y a pas de cathère.
2: Oui, voilà. Et la basilique. Enfin, c'était pas. Vous voulez faire une basilique.
0: La basilique.
2: Ça permet de préciser, parce que les gens.
0: Oui. Et la basilique, l'ériger sans contrefort ni arc-boutant.
2: Oui. Alors,
0: C'est ça l'histoire.
2: Gaudi est consulté pour des restaurations de cathédrales gothiques. Il est considéré comme un des spécialistes du gothique. Il aime le gothique, mais il lui trouve un défaut majeur. Il trouve que c'est un art boiteux, parce qu'il lui faut s'appuyer sur des contreforts. Et lui, il veut donner vraiment l'image de l'élévation d'une forêt de pierres. Et donc, il arrive à trouver une technique où le poids, en fait, de la voûte
0: s'inverse,
2: voilà, va s'équilibrer. Par la pression des masses, et donc il arrive à construire des colonnes sans contrefort. Ce qui est, je ne sais pas l'impression que vous avez eue quand vous êtes rentré dans la Sagrada Familia, mais on est complètement saisi. Moi, autant l'extérieur m'avait semblé rugueux, un peu très déstabilisant.
0: Il y a une grande douceur à l'intérieur.
2: Mais à l'intérieur, c'est incroyable.
0: Mais le vertige aussi.
2: Oui, mais comme l'immensité, comme on peut être saisi de vertige devant l'immensité des montagnes, de l'immensité du ciel, de la mer.
0: Alors en 1989, le chantier reprend avec un architecte australien, Mark Burry, et il va faire tout un travail incroyable de synthèse entre le végétal et le minéral. Et il a compris que dans l'œuvre de Gaudi, le minéral et le végétal étaient sans arrêt mariés, d'une certaine façon.
2: Bien sûr.
0: Et on va pouvoir faire les portes de bronze, que Gaudi n'a jamais connues.
2: Eh oui. C'est sûr que si Gaudi revenait aujourd'hui, il découvrirait les portes de bronze, le porche de la Passion, qui a été sculpté par un artiste japonais, je crois, qui a suscité pas mal de polémiques, parce que c'est un style très différent. Mais, dit-on, les indications de Gaudi...
0: Etsuro Soro, le japonais.
2: Merci, je n'avais pas retenu son nom. Et pourtant, il mérite qu'on le retienne, parce que c'est ce qu'il a fait est très fort.
0: Avec la sculptrice Shio Otake, qui, à deux, ils ont fait un travail absolument extraordinaire.
2: C'est merveilleux quand on est face à ce porche de la passion. Je ne sais pas si Gaudi se représentait ça comme ça, mais en tout cas, les indications qu'il a données demandent à ce que ce soit austère, que le dépouillement, la déréliction de Jésus soit perceptible, et ils ont réussi cela.
0: Moi, je crois que si Gaudi venait, en voyant la Sagrada Familia, il dirait: vous avez fait mieux que moi, par humilité.
2: possible.
0: Parce que ce qui est intéressant dans ce chantier énorme qui va durer 150 ans, c'est que c'est un work in progress, pardon pour l'anglais. Oui. C'est-à-dire qu'il y a aussi une grande part, mine de rien, d'improvisation.
2: Oui, alors ça, on peut le voir d'ailleurs. Si on prend l'interprétation catholique, alors oui. Je ne sais pas ce qu'un scientifique dirait. Un scientifique dirait qu'il construit comme les constructeurs, les bâtisseurs de cathédrales, c'est-à-dire il construit partie par partie vers le haut. Il ne construit pas tout, toute la base d'abord qui s'élève peu à peu, parce que sinon il n'aurait vu en fait pas grand-chose. Il a vu quand même son porche de la nativité finie, il a vu une des tours finie, mais il...
0: Donc il devrait être ravi, et puis surtout ravi que voilà. Le pape dise la messe après-demain.
2: Spirituellement, on peut dire peut-être il est inspiré par le Saint-Esprit qui lui fait changer ses plans.
0: Merci Isabelle Smith. Je rappelle que le hors-série du Figaro sur Gaudi est en kiosque et qu'il ne coûte que 14,90€. Merci Cédric Cobat pour la réalisation, François Dieudonné, Philippe Alpe, Camille Payère pour la réussite technique de notre rendez-vous. Demain mardi, je recevrai Bruno Patineau pour son livre Le temps de l'obsolescence humaine que publie Grasset. D'ici là, prenez soin de vous et des autres et soyez heureux, c'est très heureux.

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1: Dans la Russie du 19e, un écrivain qui deviendra un géant de la littérature est traversé par de grandes questions sur Dieu. Cet auteur, c'est Fiodor Dostoïevski. Tout au long de sa vie, il a cherché le Christ. Et dans quelques minutes, vous pourrez partager avec nous ce Christ vivant qu'a saisi cet écrivain russe.
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1: On est avec vous toute cette semaine, Marguerite Souchon, pour parler de Dostoïevski et plus particulièrement pour parler de sa foi, du Dieu auquel il croit profondément et qui a inspiré toute son œuvre. La question de la transcendance n'est pas qu'une seule question pour lui, c'est vraiment quelque chose qu'il expérimente, une croyance qu'il vit profondément. Et avec vous, on s'arrête aujourd'hui sur le contexte dans lequel il croit en Dieu. C'est le contexte du socialisme naissant, ou en tout cas du socialisme qui va lui aussi se transformer. Et Dostoïevski assiste à cette transformation. Comment est-ce que Dostoïevski, chrétien, va faire le lien entre justement christianisme et socialisme ?
3: Alors, on a un tout petit peu évoqué hier cette dualité, si je puis dire, entre deux groupes qui sont les occidentalistes, donc ceux qui souhaitent que la Russie se développe sur le modèle de l'Occident, comme cela avait été initié par Pierre le Grand un siècle plus tôt, et les slavophiles qui veulent un retour à cette Russie des origines chrétiennes, autocrates, etc. C'est un milieu que Dostoïevski côtoyait dans sa jeunesse. Il est ensuite envoyé au bagne pendant 4 ans, puis en exil en Asie centrale, et quand il a enfin à nouveau droit de séjour à Saint-Pétersbourg, il revient dans ce qui était à l'époque la capitale de la Russie, qu'il avait quitté 10 ans plus tôt.
1: Il a quel âge à ce moment-là ?
3: Lorsqu'il revient, il a une quarantaine d'années. Il a 40, 43 ans, voilà. Et lorsqu'il retourne à Saint-Pétersbourg, il découvre que les mouvements socialistes qu'il avait quittés, dont il était assez proche, puisque lui-même s'intéressait beaucoup à la défense des opprimés, etc., les mouvements qu'il a quittés se sont complètement transformés. Et qu'il y a eu une espèce de nouvelle génération qui n'est pas du tout celle d'avant. Et ça, c'est quelque chose qui marque le 19e siècle en Russie. Dostoïevski y croyait très fort, on appelle ça la théorie des générations. Cette idée que les premiers mouvements contestataires dans les années 20 souhaitaient une monarchie constitutionnelle, ça restait assez soft, si vous voulez. Une monarchie constitutionnelle, ce genre de choses.
1: Donc vous voulez dire qu'on reste en lien avec le droit divin aussi, c'est ça ?
3: Ouais. Ouais. Que la deuxième génération est un peu plus énervée, veut abolir le servage, commence à questionner le principe même de la monarchie, tout ça. Il y avait quand même eu la Révolution française quelques décennies auparavant, qui avait énormément marqué les esprits. Il y a la Révolution 1848, donc il y a un climat européen qui est propice à ça et qui a des conséquences en Russie aussi. Et plus tard, à la fin du siècle, donc à partir des années 1860, justement, vous avez cette troisième génération qui est beaucoup plus farouchement opposée à la monarchie et qui parle même d'abolir la monarchie, de faire sauter la famille royale, la religion, tout ça. Donc ça, c'est un peu le nouveau contexte dans lequel il arrive. Et il rentre dans une espèce de croisade contre cette nouvelle idée. Le premier roman qu'il écrit en revenant du bagne... Alors, il écrit d'abord des souvenirs du bagne qui s'appelle... Souvenirs de la maison des morts, carnet de la maison morte. Bon, il y a plusieurs traductions. La dernière en date, c'est les carnets de la maison morte. Et lui, après avoir écrit ça, a écrit un autre roman qui est très étrange, qui s'appelle Les carnets du sous-sol, qu'il écrit en réaction à un livre qui sort à la même époque, qui est écrit par un certain Tchernychevski, qui s'appelle Que faire, et qui est un roman professant le matérialisme, le nihilisme et l'athéisme, qui était vraiment devenu le catéchisme, si j'ose dire, de toute la jeunesse nihiliste et athée de l'époque. Et
1: donc destiné aux jeunes militants russes.
3: Ouais,
1: qui veulent se politiser, qui s'intéressent...
3: C'est ça, en fait, c'est un roman dans lequel on trouve un certain nombre d'idées en vogue, et notamment celle selon laquelle tout est rationnel, tout est déterminé, tout est matériel, la nature décide des choses, etc. Et pour Dostoïevski, c'est une idée très dangereuse, puisque à partir du moment où vous n'êtes jamais vraiment libre de vos choix, parce que de toute façon, tout est déterminé, chaque geste que vous allez faire, en fait, vous le faites parce que soit il fait trop chaud, soit il fait trop froid, soit vous avez mal à la main, enfin, peu importe, tout est déterminé. Et ça fait que vous n'êtes jamais vraiment libre de ce que vous faites, puisque les choses se passent indépendamment de votre volonté. Et si vous ne faites aucun, si vous posez aucun acte libre, que vous faites aucun choix libre, bah, d'une certaine manière, vous êtes responsable de rien, parce qu'après tout, c'est pas de votre faute. Et donc, ça conduit fatalement à une déresponsabilisation complète de l'homme, et donc à une abolition de la morale de manière générale. Et pour Dostoïevski, c'était extrêmement dangereux. Donc il écrit en réaction à ça, à ce roman Que faire, Les carnets du sous-sol, qui met en scène un héros qui prend complètement le contre-pied de ça et qui décide de s'enfoncer dans la folie, puisque pour faire un pied de nez, si vous voulez, à cette idée du tout rationnel, et qui préfère être fou et seul et souffrir. Il a mal au foie, il veut pas se soigner, il dit bah voilà, ça vous fait une belle jambe que je veux pas me soigner, alors que au fond, je veux dire, ça le concerne lui, tout le monde s'en fiche. Bon, mais il y a cette idée que la folie montre que l'esprit est incapable d'être circonscrit totalement, et la folie, d'une certaine manière, est gage de liberté.

0: halte spirituelle, Madeleine Vatel.
1: Et lui, cette question de la responsabilité de l'homme, elle l'intéresse d'autant plus que le Christ donne à l'homme sa part de responsabilité. C'est comme cela qu'il l'associe à la religion, le fait que l'homme est responsable, est une créature unique et qu'il a sa part dans le monde et qu'il peut agir dans ce monde par lui-même.
2: En fait, ça remonte pour beaucoup à l'idée du péché originel. Dostoïevski, dans sa jeunesse, était assez rousseauiste, c'est-à-dire que d'une certaine manière, il estimait que l'homme était naturellement bon, que si l'homme devenait mauvais, c'est parce qu'il avait grandi dans un univers mauvais. Bon, et ça déstabilise aussi pas mal les fondements de la morale, cette idée qu'on appelle la théorie du milieu. Et la question de la culpabilité l'intéresse énormément. Ça remonte aussi quand même à un traumatisme de jeunesse. Le père de Dostoïevski, c'était un homme relativement tyrannique. Il s'est fait assassiner par ses serfs. Il s'est fait assassiner et même, selon la légende, émasculé par une pierre et laissé sur le bord d'un chemin. Enfin, c'est quand même quelque chose d'assez lourd à porter. Dostoïevski avait 16 ou 17 ans à l'époque. Il y a eu un procès et puis il y a eu un non-lieu parce qu'au final, on ne savait pas trop ce qui s'était passé. Voilà. Et donc, ça n'a jamais été résolu d'une certaine manière. Et c'était très dur pour Dostoïevski, cet arrière-plan-là. Et la question de la culpabilité est fondamentale, en partie à cause de ça. Si vous faites attention, dans toute son œuvre, il y a deux procès qui interrogent la question de la culpabilité. Il y en a un dans le premier des fameux cinq grands romans qui sont les romans les plus connus. Le premier, c'est les Crimes et Châtiments. Il y a un procès dans lequel on essaye à toute force d'acquitter un coupable, d'acquitter l'auteur du meurtre, avec cette fameuse théorie du milieu que s'il a fait ça, bah c'est parce qu'il est pauvre, c'est parce qu'il a grandi dans un environnement comme ci, comme ça, c'est parce qu'il est fou, enfin, une déresponsabilisation totale. Donc, au sein de ce premier procès, on essaye d'acquitter un coupable. Et le deuxième procès vient, non pas dans le premier, mais dans le dernier roman, Les Frères Karamazov. C'est le procès de Dimitri Karamazov qui est accusé du meurtre de son père. Donc, vous voyez quand même que tous les morceaux se recollent et qu'il y a un motif du meurtre du père, voilà, qui est assez important. Dans le procès des frères Karamazov, on essaye à toute force de condamner Dimitri, qui pourtant est innocent du meurtre. Et cette culpabilité-là va trouver son exposition et sa résolution dans une phrase très connue et assez mystérieuse qui est « Nous sommes tous coupables de tout, devant tous », qui est une espèce de petite rengaine qu'on trouve dans les frères Karamazov, qui est pas très clair de prime abord, que je peux expliquer si on a un peu de temps devant nous. Là, il faut remonter au bagne dont on a parlé hier, justement. Dostoïevski s'est retrouvé avec des coupables, évidemment, c'était le bagne. Il était entouré de gens qui avaient égorgé des enfants, tué leur meilleur ami pour lui voler une montre de pacotille. Bon, il a trempé, si vous voulez, dans une humanité mauvaise, pécheresse et en même temps souffrante, puisque les bagnards, aux yeux des Russes, étaient, aux yeux du peuple russe, bon, c'était un peu des parias, et en même temps, ils avaient ce surnom-là, on les appelait les malheureux. Avec cette idée qu'ils étaient méchants, au sens étymologique du terme, celui qui est méchant, c'est celui qui a méchu, c'est celui qui est mal tombé, d'une certaine manière. Et c'est arrivé à eux, mais ça pourrait être n'importe qui, au final, puisque le péché originel fait que l'homme porte le mal en lui, quoi qu'il fasse et quoi qu'il veuille. Et cette idée qu'on est tous coupables, la première partie de la phrase, on est tous coupables, elle doit être comprise comme ça. Alors lui, le mot qu'il utilise en russe, vinavat, pour dire coupable, ça vient d'un mot russe qui est vina, la faute, qui est l'équivalent de culpa, qu'on a dans culpabilité, etc. Vina, c'est la faute, mais c'est pas la faute commise, c'est plutôt la cause, c'est l'espèce de penchant.
1: C'est la faute originelle.
2: C'est ça, en fait, c'est une espèce de penchant au péché qu'on a, c'est-à-dire que la vina, cette culpa, c'est la cause, et le mal commis, le péché effectif, c'est juste la conséquence. Et dire qu'on est tous coupables, c'est ça, c'est admettre que chaque homme porte en lui, le péché originel porte en lui un germe du mal, dont il fait ce qu'il veut. Après, pour ça que la liberté est aussi importante, et pour Dostoïevski, c'est très important de reconnaître ça, de s'accepter comme intrinsèquement capable de pécher, puisque c'est ça qui rend libre.
1: Mais qu'est-ce qui va sortir l'homme de sa faute ? Est-ce que justement pour Dostoïevski, c'est le salut vient par le Christ ?
2: Oui, le salut vient par le Christ, puisqu'il y a une seule personne qui est intrinsèquement belle et pure et parfaite, c'est justement le Dieu fait homme. Et l'incarnation est fondamentale aux yeux de Dostoïevski, puisque l'homme porte le mal et en même temps, il est irrésistiblement attiré par le bien. Il est attiré par ce qui est beau, il est attiré par ce qui est pur. D'ailleurs, parfois, il peut être attiré par ce qui est pur pour le salir et le souiller. Mais il y a quand même cette espèce de tiraillement intrinsèque à l'homme qu'on retrouve dans ce qu'on disait hier sur le livre de Job, sur le combat entre le bien et le mal, etc. Et l'homme est marqué d'une sorte d'incomplétude fondamentale, de manque. Il est encroûté dans une vie terrestre avec son péché originel. En même temps, il est attiré par la transcendance. Il lui manque une sorte de parcelle divine qu'il a en partie. Et la résolution naturelle de ça, de cet homme à qui il manque une parcelle de divin, c'est justement le Dieu fait homme, donc le Christ.
1: Est-ce qu'il va l'incarner dans un personnage ou l'autre, cette possibilité de sortir de sa faute? Est-ce qu'on le retrouve dans l'une ou l'autre de ces histoires?
2: Alors, de sortir de sa faute, il y a tout le thème de la rédemption qui arrive dans un certain nombre de romans, le plus emblématique étant Crime et Châtiment, avec ce héros qui a commis un crime et qui, tout le roman, bataille, est-ce qu'il se dénonce, est-ce qu'il ne se dénonce pas, est-ce qu'il accepte de payer la conséquence de ce qu'il a fait, est-ce qu'il justifie ce qu'il a fait. Bon, et lui-même, d'ailleurs, le héros, il est assez marqué par les fameuses idées socialistes et nihilistes dont on parlait. Toutes ces années-là sont marquées par le culte du grand homme qui prendra ensuite la forme du surhomme chez Nietzsche. Mais cette idée que vous avez un petit nombre d'hommes qui sont élus, qui sont au-dessus de la morale commune, qui sont faits pour s'en émanciper et devenir des espèces d'hommes-dieux eux-mêmes. Donc ça se rattache aussi à l'athéisme de cette manière. Le héros de Crime et Châtiment, il est complètement dans cette mouvance-là. Mais il trouve finalement sa rédemption. Dostoïevski tente une vraie prouesse qui est de représenter le Christ dans un roman en faisant un personnage christique, intrinsèquement bon, intrinsèquement pur, intrinsèquement parfait. Et c'est l'idiot. Donc c'est d'ailleurs un peu paradoxal qu'il ait ce nom, mais il y a tout un roman consacré à cette question de est-ce qu'il peut exister aujourd'hui un homme qui ressemble au Christ.
1: Merci Marguerite Souchon. À demain.
2: À demain.
0: Dans un instant, place à Bruno Fuma pour faire un point sur l'histoire.

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1: Aujourd'hui, nous sommes le 9 juin. Jour de fête en France avec le mariage de Louis XIV avec Marie-Thérèse d'Autriche. Nous sommes le 9 juin 1660. La cérémonie a lieu à Saint-Jean-de-Luz. Cette union fait suite au traité des Pyrénées négocié par Mazarin et signé quelques mois plus tôt pour rapprocher deux des grandes puissances de l'époque, la France et l'Espagne. Louis XIV et Anne d'Autriche sont âgés de 21 ans. Le 6 juin 1944, les Alliés débarquent en Normandie. Un vent d'espoir traverse la France et touche la ville de Tulle le lendemain.
2: Plusieurs centaines de maquisards, des francs-tireurs et partisans attaquent la ville pour la libérer. Les maquisards l'ignoraient, mais la 2e division SS d'Assreich n'était qu'à quelques kilomètres. Dans la soirée, elle prend possession de la ville. Les résistants doivent se replier. À Tulle, en représailles des morts allemands, le général de la division ordonne de pendre une centaine d'hommes. Pendant des heures, une sélection cruelle s'opère. Les hommes choisis seront conduits vers leur potence.
1: Le massacre de Tulle du 9 juin 1944 fait au total 213 victimes. La guerre du Kosovo est l'une des nombreuses guerres qui marquent l'implosion de la Yougoslavie. Débutée le 6 mars 1998, elle oppose l'armée yougoslave sous contrôle serbe à l'armée de libération du Kosovo. Le 24 mars 1999, l'OTAN participe au conflit en opérant des campagnes de bombardement sur l'ensemble du territoire yougoslave. Afin de mettre fin à cette guerre, des négociations sont menées dans la ville de Kumanovo. Le 9 juin 1999, un accord semble se dessiner quand la délégation serbe quitte la table des négociations.
3: Quand on voit partir les voitures emmenant la délégation serbe, on se dit que c'est une journée de plus sans succès. Pourtant, les choses paraissent moins tranchées qu'elles ne l'étaient le week-end dernier quand le général Jackson annonçait en pleine nuit la poursuite des bombardements après 2 jours de négociations infructueuses. Il ne s'agit plus de rupture, mais d'interruption. 30 minutes plus tard, coup de théâtre, la délégation serbe est de retour. Les négociations qui ne devaient reprendre que le lendemain vont pouvoir redémarrer à nouveau. On apprendra plus tard que l'ordre de retourner à la table de négociation leur a été donné dès la frontière. À Kumanovo, une nouvelle attente commence.
1: Un accord s'est obtenu en toute fin de soirée. Il sera validé dès le lendemain par la résolution 1244 de l'ONU. L'armée yougoslave débutant son retrait du Kosovo le 11 juin 1999.
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1: La culture. Avec le décès le 9 juin 1870 de Charles Dickens, il est considéré comme le plus grand romancier de l'époque victorienne. Il nous laisse 15 romans majeurs, dont Oliver Twist et David Copperfield. Il était né en 1812. Et puis voyez le jour le 9 juin 1930, Monique Cerf, plus connue sous le nom de scène de Barbara. Elle débute sa carrière en 1958. Auteur, compositeur et interprète, elle a également tourné dans 3 films. Barbara nous a quittés en 1997.
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0: ses sœurs de Saint-Dominique à la tête de l'ordre, nous voue une magnifique correspondance spirituelle. Quant à saint Ephrem, surnommé la harpe du Saint-Esprit, c'est un saint du IVe siècle, né en 306, poète et théologien. Peut-être le connaissez-vous grâce à ses hymnes. Il fut chassé de la maison par son père, païen revendiqué, qui lui reprochait ses fréquentations chrétiennes. L'évêque du lieu le recueillit et d'après saint Grégoire de Tours, il en devint le fils spirituel et se convertit au christianisme à l'âge de 18 ans. Ordonné diacre, il ne voulut jamais être prêtre, par humilité. Il fonda deux écoles théologiques, l'une à Édesse, en Syrie, l'autre à Rome, et il écrit de nombreux ouvrages et de nombreux chants qui l'accompagnent à la harpe. Découvrons l'un d'entre eux. Feu et lumière qui resplendissent sur la face du Christ, feu dont la venue est parole, feu dont le silence est lumière, feu qui établit les cœurs dans l'action de grâce, nous te magnifions. Toi qui scrutes les profondeurs, toi qui illumines les yeux de notre cœur, toi qui te joins à notre esprit, toi par qui nous réfléchissons la gloire du Seigneur, nous te magnifions. Et pourquoi ne pas terminer par une de ces très belles prières ? Seigneur et Maître de ma vie, ne m'abandonne pas à l'esprit d'oisiveté, d'abattement, de domination et de vaines paroles, mais accorde-moi l'esprit d'intégrité, d'humilité, de patience et d'amour à moi, ton serviteur. Oui, Seigneur Roi, donne-moi de voir mes fautes et de ne pas juger mon frère, car tu es béni dans les siècles des siècles.
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2: En ce temps-là, Jésus disait à ses disciples : Vous êtes le sel de la terre. Mais si le sel devient fade, comment lui rendre de la saveur ? Il ne vaut plus rien. On le jette dehors et il est piétiné par les gens. Vous êtes la lumière du monde. Une ville située sur une montagne ne peut être cachée. Et l'on n'allume pas une lampe pour la mettre sous le boisseau. On la met sur le lampadaire et elle brille pour tous ceux qui sont dans la maison. De même que votre lumière brille devant les hommes. Alors, voyant ce que vous faites de bien, ils rendront grâce à votre Père qui est aux cieux. »

Nous sommes un peu affolés de ce que vit notre monde et nous avons, disons-le, l'espérance en panne. Alors comment croire que Dieu est encore présent ici-bas ? Nous aurait-il abandonné ? Cette vie est-elle si fade que cela ? Il s'est pourtant incarné comme le sel est présent dans le pain. Voilà pourquoi on ne piétine pas ce pain-là, son Eucharistie qui redonne du goût à notre existence. Aujourd'hui, il ne reste que le christianisme pour donner du sens à ce que l'humanité traverse. Et notre pape ne cesse de semer la paix et de redire le sens de la dignité de l'homme. Le monde va mieux quand on lui redonne de l'humain, le sel magnifique de l'humanité, magnifica humanitas. Alors n'ayons pas peur d'être aussi des lumières, non par nous-mêmes, mais parce que nous reflétons la lumière qu'est le Christ. Comme la lune ne brille que de la lumière du soleil, nous sommes au temps de la pleine lune. Et dans les ténèbres nocturnes de ce monde, il y a ce disque lumineux qui nous appelle à l'espérance. Jésus a déjà sauvé le monde, il reste à l'enfanter à nouveau. Un accouchement dans la douleur, certes, mais l'heure de la délivrance arrive. Il suffit de poursuivre le bien et de le faire, et cela rend gloire au Père. Puisque le mal n'est tout simplement qu'une absence de bien, on ne lutte contre le mal qu'en faisant le bien. Alors ne maudis pas les ténèbres, allume une simple bougie dans la grotte obscure de ta vie.

Notre Père qui es aux cieux, que ton nom soit sanctifié, que ton règne vienne, que ta volonté soit faite, sur la terre comme au ciel. Donne-nous aujourd'hui notre pain de ce jour, pardonne-nous nos offenses, comme nous pardonnons aussi à ceux qui nous ont offensés. Et ne nous laisse pas entrer en tentation, mais délivre-nous du mal, car c'est à toi qu'appartiennent le règne, la puissance et la gloire, pour les siècles des siècles. Amen.

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1: Chers amis auditeurs de Parole pour vivre, je vous propose aujourd'hui de poursuivre un petit parcours de la musique suscité par la réforme au XVIe siècle. J'en profite d'ailleurs pour dire que notre générique qui a introduit cette émission, c'est le psaume 42 dans une version de Claude Goudimel, justement de ce temps de la réforme, et qu'on entend la plupart du temps en générique de fin, mais en version instrumentale, on est donc tout à fait raccord avec le sujet du jour. La semaine passée, nous avons pu entendre quelques créations apparues dans les pays de langue allemande, aux Pays-Bas et dans les pays scandinaves, émissions que vous pouvez réécouter évidemment en podcast. Aujourd'hui, nous compléterons ce panorama par l'écoute de la musique réformée d'Angleterre et de France. Nous aurons sans doute pour d'autres émissions l'occasion de nous intéresser en complément aux manifestations de la réforme en musique en Suisse, en Hongrie, en Lettonie, pays restés encore très protestants aujourd'hui, partiellement ou presque en totalité, et aussi d'autres régions d'Europe où la réforme demeura parfois minoritaire, comme en Italie ou en Espagne, ou n'a même pas pu réellement exister pour des raisons politiques. Et il y a quand même beaucoup d'autres musiques, évidemment, protestantes qui ont été conçues à cette époque-là. Alors aujourd'hui, on a coutume de considérer l'anglicanisme comme une religion proche de la réforme luthérienne et calviniste réunie, j'allais dire, mais plus qu'ailleurs organisée politiquement avant tout par le roi Henri VIII pour des raisons personnelles, et j'allais dire presque pour son usage personnel, notamment quand il a voulu divorcer d'une de ses femmes, la première d'une série que vous connaissez peut-être. C'est évidemment réducteur et je me garderai bien de parler aujourd'hui en historien des religions. Ceci étant, les combats historiques avec l'Irlande, dont les traces perdurent encore aujourd'hui, et qui sont souvent présentées comme une guerre entre protestants et catholiques, nous montrent que rien n'est simple. En Irlande du Nord, il y a à peine quelques décennies, cette opposition faisait des titres sanglants de l'actualité, qui, au-delà de la religion, comme on le présentait un peu rapidement, eh bien, cette opposition était surtout nationaliste avant tout. Elle n'est pas forcément totalement résolue aujourd'hui, mais elle est en tout cas moins sanglante. L'opposition de la monarchie anglaise à l'autorité du pape et de l'Église catholique romaine a conduit donc à ce schisme dit anglican, qui certes, par certains côtés, peut se rapprocher des mouvements de la réforme dans différents pays européens, mais je le rappelle, il a aussi bien des spécificités, et donc même avec les successeurs d'Henri VIII, qui est mort en 1547, il y eut quelques retours en arrière, à commencer par sa propre fille qui lui a succédé, Marie Ière, donc après deux brefs règnes d'Édouard VI et de Jeanne Grey, qui est revenue au catholicisme. Et puis ensuite, c'est sa demi-sœur Élisabeth Ière, bien connue encore aujourd'hui, qui a rétabli l'anglicanisme. Donc rien n'est toujours si simple et définitif. Alors, écoutons un premier exemple de musique anglicane par un compositeur qui était né en 1465, donc bien avant ce schisme, et qui est mort en 1523, donc William Cornish, qui nous fait donc, dans une écriture très subtile, un choral, je dirais entre guillemets, même si le terme n'est peut-être pas totalement approprié, on peut parler d'hymne ou de cantique, qui en anglais se dit « woefully arrayed », qui veut dire « misérablement vêtu », et qui est un extrait de la Bible pour nous parler du Christ en croix.

0: Alors, on peut remarquer en écoutant cette musique que c'est d'une qualité artistique tout à fait exceptionnelle. C'est pas destiné là au grand public hein, pour le chanter, mais ça participe à ce mouvement de réforme musicale que l'on peut comparer donc en Angleterre comme dans tous les autres pays protestants. Je rappelle que la caractéristique principale, c'était de chanter dans les langues locales, même si quelquefois le latin est encore conservé. On va le voir dans l'exemple suivant d'ailleurs. Mais c'était une volonté d'être plus près du peuple et plus près évidemment de ce que l'on veut faire dire à la musique quand on appelle les fidèles à aller au culte. C'était l'objet de la réforme, une forme d'universalité donc bien plus étendue qu'auparavant.
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0: Voilà maintenant un exemple de John Taverner, un grand compositeur anglais du début de la Renaissance, qui est mort en 1545. Là, ce sera donc un texte de la Bible, mais dit en latin, « Dum transistet sabbatum », et qui nous dit le passage où les femmes vont acheter des aromates, Marie de Magdala, Marie, mère de Jacques et Salomé, vont acheter des aromates pour embaumer Jésus.

Alors, le roi Henri VIII lui-même, donc qui est né en 1491 et mort en 1547, celui qui a inventé, on va dire, la religion anglicane, il s'est marié 6 fois, comme on le sait, mais c'est le premier divorce qui n'a pas passé par rapport à la au fait que sa première femme de qui il a voulu divorcer était la tante de Charles Quint, qui avait menacé de plein de choses ce roi, qui a dit: dans ce cas-là, j'invente ma religion et je m'autorise à divorcer. Je schématise un peu, c'est comme ça que est née un peu la religion anglicane et qui dure toujours aujourd'hui, et dont les souverains d'Angleterre successifs sont les chefs incontestés. Voici donc, sur un rythme de pavane, il y en a une version profane d'ailleurs de cette musique, c'est lui-même qui a composé cette mélodie, et le texte c'est: même si certains disent, point de suspension, so some said. Voici donc le roi Henri VIII lui-même qui a mis la main à la pâte, si je puis dire, pour la musique anglicane du tout début.

Alors, on peut remarquer une écriture où les voix sont relativement parallèles. Ça rappelle évidemment les chorales allemandes et les musiques que l'on a pu entendre dans l'émission précédente pour la simplicité de l'écriture, mais quelques petites subtilités quand même d'ornementation. C'est un peu dans ce même esprit qu'on va écouter maintenant « Oh Lord, in thee is all my trust »,« Oh Seigneur, en toi est toute ma confiance » par Thomas Tallis, un compositeur anglais né en 1505, et qui a une très longue vie puisqu'il est mort en 1585, et qui va donc nous composer une pièce, là cette fois-ci strictement verticale, rappelant vraiment les chorales luthériennes.

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1: Du même Thomas Tallis, je vous propose des airs pour le psautier personnel de l'archevêque Parker, donc de Canterbury, l'archevêque de Canterbury, à qui est dédiée cette pièce. Du même Tallis, est toujours dans cette même mouvance esthétique de la réforme anglicane.

Alors, le profane et le sacré peuvent parfois se rejoindre avec des buts qui ne sont pas forcément très très différents. Voici un peu plus tard le compositeur William Byrd, B-Y-R-D, qui est né en 1540 et qui est mort en 1623, qui va être aussi plutôt catholique dans son esprit quelquefois, selon les mouvances qu'il y a eu, comme j'expliquais tout à l'heure, à la suite du règne d'Henri VIII, mais la musique, sur le plan du style, ressemblera à ce qu'est la musique anglicane pour un bon moment. Et pour la mort de Thomas Tallis, qui était son ami, dont on a écouté de la musique déjà précédemment, donc en 1585, il compose une œuvre qui s'appelle « Ye Sacred Muses », c'est-à-dire « Ô muses sacrées ». Alors, les muses, c'est pas spécialement biblique, mais le profane et le sacré, dans ces cas-là, font assez bon ménage, et surtout, c'est pour écouter l'écriture à la mode, j'allais dire, de cette époque-là, où le profane et le sacré se rejoignent.

Du même William Byrd, nous allons écouter un exemple de messe qui est encore chantée en latin, mais avec un style beaucoup plus vertical et qui se rapproche parfois de sections de ce qu'est le choral ou encore la nouvelle façon de chanter un peu plus simple pour les fidèles. Voici un extrait de sa messe à trois voix, donc nous entendrons le Gloria.

Malgré quelques mélismes un peu artistiques, on voit que le texte est privilégié et c'est un peu ça aussi l'évolution du style musical de cette époque. Un peu plus tard, en Angleterre, le grand compositeur Henry Purcell a la vie malheureusement trop brève puisqu'il est mort à l'âge de 36 ans seulement. Voici « Remember not, Lord, our offenses » que l'on pourrait dire « Pardonne-nous, Seigneur, nos offenses ».

Donc oui, toujours ce style vertical où les voix chantent le texte en même temps. C'était pour la perceptibilité, évidemment, des paroles qui est essentielle. Donc Porcel se met dans ce moule-là avec donc « Pardonne-nous, Seigneur, nos offenses » que tout le monde, à défaut de pouvoir le chanter, peut comprendre. Et voici dans le même ordre d'idées « Rejoice in the Lord always », c'est-à-dire « Réjouissez-vous dans le Seigneur » du même Henry Purcell, mort en 1695.

0: Alors vous avez une très longue introduction instrumentale, donc on est passé dans l'époque dite baroque, que l'on appelle ainsi aujourd'hui, et le texte chanté, vous l'avez entendu à plusieurs voix, mais vous aurez pu remarquer encore une fois que tout le monde chantait les paroles en même temps, et c'était pour l'efficacité évidemment, le côté fonctionnel de ce texte que tout le monde pouvait bien sûr comprendre.
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0: Pour cette dernière partie de l'émission, je ne m'étendrai pas longuement sur l'histoire de la réforme protestante, sur laquelle je reviens assez souvent à ce micro pour l'émission Parole pour vivre, donc que produit l'Église protestante unie du Plateau Lorrain. Et donc, pour la réforme en France, que je pense vous connaissez quand même assez bien, fidèles auditeurs. En France, la particularité, c'est que les psaumes, les 150 psaumes et quelques cantiques de la Bible, donc comme je le disais dans l'introduction de la semaine précédente, sont pour l'essentiel la littérature chantée. Le monde réformé français va être réputé un peu austère, souvent a cappella, c'est-à-dire sans accompagnement instrumental, et donc on ne trouve pas tout à fait l'équivalent, comme pour les chorales allemandes, de la littérature musicale associée, musique pour orgue, musique d'orchestre ou introduction dans ce qu'on appellera les cantates. Les cantates existent dans le monde catholique, mais les protestants sur le royaume de France, donc dans le royaume de France, sont relativement austères et ces psaumes sont encore chantés aujourd'hui. D'ailleurs, j'en profite pour vous dire que le générique de fin de cette émission, c'est le pendant du générique du début et c'est tout simplement une version instrumentale d'un des psaumes de la Bible tel qu'on pouvait l'entendre, mais sans, je dirais, fioriture particulière. Ceci étant, nous allons écouter donc quelques manifestations de psaumes protestants. Voici tout d'abord le psaume 38 dans une version de Loïs Bourgeois, qui est un compositeur qui est mort en 1560, surtout actif pour constituer le psautier fondateur en langue française, donc des réformés, donc le psautier dit de Genève, où il a habité, et aussi après avoir été à Paris et Lyon. Mais selon les époques où la religion protestante n'était pas très bien tolérée, ils ont souvent, ces compositeurs-là, émigré dans les pays limitrophes, comme la Suisse ou comme l'Allemagne, ou d'autres encore un peu plus lointains. Voici donc « Lasse en ta fureur aiguë », le psaume 38.

Alors, il y a des imitations des voix les unes par rapport aux autres, mais vous remarquerez que les phrases se répètent et que le texte est totalement intelligible. Et c'est ça l'essentiel. Un autre compositeur de la Réforme, mort après 1587, on ne sait pas exactement l'année, c'est Pascal de Lestocart, qui était né à Noyon et qui va être actif surtout à Lyon. Et il nous propose une version du psaume 33, « Réveillez-vous, chacun fidèle ».

Alors nous n'avons écouté qu'un tout petit bout de la version harmonisée, fleurie en contrepoint, mais l'important c'est que la mélodie ait été chantée avant et les gens pouvaient éventuellement y participer. Dans le même ordre d'idée, Claude Goudimel, un grand harmonisateur aussi du Psautier, qui était né à Besançon et qui mourra à Lyon, victime de la Saint-Barthélemy à la suite de celle de Paris un peu plus tard. Il sera assassiné en 1572 pour ses idées réformées. C'est donc un des plus grands compositeurs protestants de cette époque. Voici le psaume 137, « Étant assis aux rives aquatiques ».

Donc vous voyez, la voix est soliste et puis il y a l'accompagnement d'orgue très très discret derrière. Claude Lejeune a fait quelque temps de la musique protestante et il a adopté un style dit mesuré à l'antique où tout était très vertical et voici donc un psaume plus ou moins adapté en l'honneur du glorieux et illustre roi Henri, c'est bien sûr Henri IV, qui était un roi réformé venu de Navarre, qui avait adhéré à la réforme, et qui va donc être assassiné d'ailleurs pour cela en 1610. Mais voici une musique qui lui est dédiée de Claude Lejeune, grand compositeur de la réforme aussi.

Alors, chers amis auditeurs, à la semaine prochaine pour une nouvelle parole pour vivre proposée par l'Église protestante unie du Plateau Lorrain. Et merci à Joris pour la réalisation de cette émission. À bientôt.

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1: Bonjour et bienvenue, vous êtes la lumière du monde, vous êtes le sel de la terre et la lumière du monde, c'est l'évangile du jour que nous écouterons dans quelques minutes. En grec ancien, évangile veut dire bonne nouvelle. Eh bien, en ce mardi matin à 6h30, j'ai une bonne nouvelle pour vous, vous êtes la lumière du monde. Si ce matin vous avez un doute ou un coup de mou sur vos qualités, sur vos compétences ou vos talents, n'oubliez pas ça, vous êtes la lumière du monde. Cela nous donne à tous une responsabilité énorme, à vous, à moi. Nous devons rayonner autour de nous pour éclairer ceux qui nous entourent. Si nous n'assumons pas cette mission, eh bien, le monde sera un peu moins lumineux et ce serait dommage. Alors en vous baladant aujourd'hui, ou peut-être dans la voiture ce matin tôt, si vous vous énervez un peu vite contre le chauffard d'à côté ou le piéton un peu pénible, n'oubliez pas que tout homme est un être unique et que dans les plus disgraciés comme dans les plus obscurs, luit une étincelle divine qui mérite votre amour. Bonjour, bienvenue, merci pour votre fidélité à la matinale RCF Notre-Dame. Merci pour votre présence lumineuse à nos côtés. Il est 6h30. Et bonjour Clara Bévillacois.
2: Bonjour Pierre-Hugues.
1: Des milliers de manifestants dans des dizaines de villes de France.
2: Oui, ils ont remis en cause hier devant les tribunaux le rôle des autorités dans l'affaire Liana, la petite fille de 11 ans tuée dans le Gers. Ce matin, Sébastien Lecornu réunit plusieurs ministres, justice, intérieur, santé, éducation, pour évoquer de nouvelles mesures concrètes sur la protection de l'enfance. Le Premier ministre qui souhaite aussi accélérer l'examen de la proposition de loi intégrale sur ce sujet. Patrick Bruel a passé la nuit en garde à vue. Le chanteur est entendu depuis hier matin par la police judiciaire parisienne, visé par une dizaine d'accusations de viol et d'agression sexuelle. Actuellement, Patrick Bruel est entendu sur les cas de 13 victimes. Face à la polémique, il a été contraint d'annuler de nombreux concerts et ses représentations au théâtre Édouard VII à Paris.
1: Un intercité sur deux seulement circulera demain et deux TGV sur trois.
2: Avec une circulation perturbée dès ce soir à 20h, conséquence d'un mouvement unitaire de la SNCF. Pour la première fois depuis deux ans, les quatre syndicats appellent à la grève. Ils réclament une augmentation des salaires, mais aussi une meilleure prise en compte de leurs souffrances. Le syndicat Sudrail dénonce une dizaine de suicides depuis le début de l'année et met en cause la SNCF.
1: Toute guerre constitue en fin de compte une douloureuse défaite de la capacité à négocier.
2: Mais c'est la déclaration du pape Léon XIV hier devant députés et sénateurs espagnols. Hier marquait son troisième jour de visite dans la capitale, à Madrid, où il a également rencontré en privé des victimes d'abus sexuels au sein de l'Église et pour lesquelles il demande vérité, justice et réparation. Il a également promis des efforts supplémentaires. Aujourd'hui, le pape Léon XIV quitte Madrid pour Barcelone. Les hostilités entre l'Iran et Israël se sont interrompues hier après des frappes réciproques, les premières depuis la trêve conclue il y a deux mois. L'Iran avait d'abord annoncé l'arrêt de son opération militaire contre Israël à la suite d'un message du président américain, Donald Trump exhortant les deux pays à cesser immédiatement les hostilités. De nouvelles frappes israéliennes ont tout de même visé le sud du Liban. Cette fois, elles ont fait au moins 14 morts et une vingtaine de blessés près d'un centre de la Croix-Rouge. Israël avait indiqué que son armée continuerait à viser le Hezbollah malgré les menaces de représailles de Téhéran. L'équipe de France de football termine en beauté sa préparation pour la Coupe du Monde. Victoire 3-1 hier face à l'Irlande du Nord. Les Bleus ont corrigé le tir après une défaite jeudi dernier face à la Côte d'Ivoire. Et ce qui a marqué hier soir, c'est ce triplé. Les trois buts français ont été marqués par Michael Olise.
1: Pour la météo, ça continue de se rafraîchir en France.
2: Oui, à l'exception du sud-est qui connaît des températures plutôt estivales. Mais autrement, ce matin, on compte seulement 10 degrés à Rennes, Lille et Reims, 12 à Limoges et à Paris, 17 à Lyon. Hormis la côte méditerranéenne, encore une fois, où les températures monteront à 28 cet après-midi. Sur le reste du territoire, nous sommes plutôt autour des 20 degrés. Le ciel sera menaçant des pays de la Loire, Hauts-de-France, en passant par la Bretagne. Autrement, on peut s'attendre à de belles éclaircies.
1: À suivre, la loi sur la fin de vie. Elle arrive dans la dernière ligne droite. Les AFC se mobilisent. Dans 10 minutes, nous serons avec Pascal Morinière. Vous allez entendre la mobilisation des AFC après l'invité de votre rédaction sur RCF Notre-Dame.
3: 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Samedi prochain, le vestiaire Saint-Martin de Caritas Moselle va proposer une journée de vente exceptionnelle. Et quelques jours plus tard, l'association organise une journée pour les 120 ans de l'organisme. Jean-Louis Legrand, vice-président de Caritas Moselle, et l'INSEE, responsable du vestiaire, nous en disent plus.
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3: Jean-Louis Legrand, bonjour.
5: Bonjour Marc.
3: L'INSEE, bonjour.
6: Bonjour Marc.
3: Que Jean-Louis, on peut rappeler un petit peu qu'est-ce qu'est Caritas Moselle et quelles sont un peu ses activités.
5: Alors, l'origine de Caritas Moselle, donc 1906, est donc liée au fait que les Allemands étaient assez en avance sur la doctrine sociale de l'Église. Et donc, comme en 1906, notre diocèse était allemand, nous avons bénéficié de la création de Caritas comme les autres diocèses allemands.
3: Alors ça, c'est pour l'histoire, on reviendra dessus, mais... Aujourd'hui, c'est quoi les activités proprement de Caritas Moselle?
5: Alors sur l'activité, je dirais la plus ancienne actuellement encore en service, c'est donc le vestiaire qui fête d'ailleurs aussi cette année ses 40 ans. Donc vestiaire solidaire qui permet à des personnes en précarité de pouvoir conserver leur dignité. Et puis ces services ont été étendus aussi à des produits d'hygiène, à Caribou de Chou, la création de Caribou de Chou qui est destinée aux 0-3 ans. Et qui, en plus de l'aspect vestimentaire, donne tout ce qui est matériel de puériculture. Voilà. Et puis, nous avons créé, depuis 2023, nous nous développons sur le reste du diocèse, donc avec la création d'un pôle solidarité dans le pays de Bitche, et puis aussi un pôle solidarité maintenant sur Sarreguemines, ainsi que sur le secteur de l'Orquin.
3: Voilà, donc un beau développement ces dernières années de cette charité concrète hein, qui se déploie. Il y a évidemment ce vestiaire est animé par quelques professionnels, mais aussi par beaucoup de bénévoles et il est surtout alimenté par les dons que font les personnes.
5: Oui, donc tous les vêtements qui sont redistribués sont uniquement issus de dons. Donc c'est des vêtements de seconde main et donc sur Metz, c'est plus de 111 bénévoles qui se relaient tous les jours de la semaine pour trier, contrôler, mettre en rayon, accompagner les bénéficiaires. Et cela pour un accueil vraiment digne des personnes.
3: Ce vestiaire il est fait pour les bénéficiaires. Ils bénéficient donc de tous ces dons. Mais il y a aussi évidemment beaucoup de dons qui arrivent. Parfois, peut-être trop, qu'on ne peut pas tout stocker. Donc il y a une opération de déstockage. C'est l'objet de cette journée de samedi prochain. L'INSEE, vous qui êtes responsable un peu du vestiaire, j'imagine que voilà, ça fait partie des problématiques. Présentez-nous un petit peu cette journée que vous organisez.
6: Alors comme vous l'avez dit, samedi prochain, nous avons une journée déstockage spéciale pour les femmes, donc des vêtements été femmes. Comme nous avons reçu énormément de dons, et merci encore aux donateurs de dons de vêtements, nous avons besoin de libérer un peu de stock pour pouvoir accueillir aussi les dons hiver. Du coup, nous organisons une journée spéciale pour pouvoir un peu liquider, mais en même temps faire plaisir aux personnes qui pourront bénéficier de vêtements à petit prix.
3: Voilà, justement, c'est ouvert à tous. Là, ce n'est pas réservé à des gens qui auraient pris un rendez-vous. C'est ouvert à tous. Et c'est quel type de vêtements qu'on peut trouver et à quel prix?
6: Alors, c'est une vente qui sera ouverte à tous, enfin plutôt à toutes, parce que c'est une journée déstockage spéciale vêtements été-femmes. Donc, il y aura des robes, des pantalons, des t-shirts, des jupes, des shorts. Donc, ça commencera à partir de 2 euros, 3 euros et quelques petites promotions.
3: Voilà, donc vraiment quelque chose de très accessible. Et alors, c'est samedi prochain, le 13 juin. Quels sont les horaires d'ouverture de cette journée?
6: Alors, ça commencera à 10h et ça finira pour 17h.
3: Voilà, 10h, 17h. Donc, cette journée, opération un peu spéciale au vestiaire. On va peut-être rappeler l'adresse.
6: Alors, c'est Caritas Moselle, donc au 6A, boulevard Pexan, à Metz.
3: Voilà, on peut venir en bus. Il y a des bus à proximité ou c'est pas très loin non plus de la gare. Hein, c'est au bord du centre-ville de la ville de Metz. Voilà, donc c'est une belle occasion à la fois de faire des bonnes affaires, mais aussi peut-être d'être solidaire cette journée. À quoi servent finalement les fonds qu'on récolte dans cette journée?
6: Alors, les fonds récoltés servent justement au fonctionnement de l'association. Donc, ça nous permet de récolter un peu d'argent pour justement peut-être participer à l'achat de nourriture pour les enfants, les bébés. Et du coup, on se fait plaisir et on fait une bonne action en même temps.
3: Et c'est écologique parce qu'on recycle des vêtements, tout n'est pas jeté.
6: Exactement, parce que c'est des vêtements de deuxième main. Du coup, c'est aussi écologique.
3: Merci Lindsay. Je me retourne vers Jean-Louis. Alors, on a évoqué un peu rapidement tout au début l'histoire, hein, cette création au temps de Mgr Bensler. J'imagine que 120 ans d'histoire, il s'est passé pas mal de choses et que le format actuel, ce n'est pas ce qui a existé dans toute l'histoire.
5: Oui, à l'origine, c'était uniquement une fédération donc, qui regroupait toutes les instances caritatives catholiques, notamment tout ce qui était hôpitaux, ce qu'on appelait les hospices à l'époque, qui étaient tenus par des religieux ou des religieuses. Voilà, donc Caritas avait cette mission un peu de coordonner toutes ces affaires-là. Dans le temps, la mission a évolué en fonction aussi des besoins. Les hôpitaux sont plutôt maintenant tenus par des religieuses. Et donc, la mission est différente. Et donc, on est plus rentré dans un domaine de l'action plutôt que de la coordination d'autres structures. Voilà.
3: Alors justement, vous allez fêter le 25 juin, cette journée un peu anniversaire. Alors j'imagine qu'elle est destinée à tous les gens qui gravitent autour de vous. Bien sûr, tous ces bénévoles nombreux qui vous aident, un certain nombre de partenaires, mais aussi peut-être le public. Comment ça va s'organiser cette journée d'anniversaire ?
5: Alors, on l'a organisé en deux temps. En fait, le matin, il y a une célébration pour rendre grâce pour tout ce qui a pu être accompli pendant ces 120 ans. Ensuite, on a un repas avec tous nos bénévoles. Et puis, l'après-midi, il y a un programme qui a été établi et qui est ouvert à tous. Donc, avec à 14h30, une conférence de Sébastien Wagner sur les origines de la Fédération diocésaine des œuvres de charité, donc Caritas. Et puis, à partir de 15h15, vraiment, on présentera le nouvel élan de Caritas et un retour sur les activités solidaires mises en place, surtout sur les 10 dernières années. Et puis aussi, plusieurs reportages qui montreront un peu des témoignages sur des bénévoles ou des bénéficiaires sur les différents services qu'on peut offrir.
3: J'imagine que l'évêque de Metz sera bien présent, puisque c'est lui le président. Vous êtes le vice-président de la Fédération Caritas Moselle, mais lui sera là avec vous.
5: Bien sûr, Mgr Ballot nous accompagnera toute cette journée. Et c'est lui qui aussi, néanmoins, donnera les perspectives et les nouveaux défis pour notre association.
3: Voilà, ça sera donc en fin de cet après-midi, ouverte à tous. Hein. Alors, on n'a pas dit où ça se passe, cette journée ?
5: Alors, l'après-midi se déroule donc la salle Saint-Jean-Baptiste au Grand Séminaire de Metz.
3: Voilà, au Grand Séminaire, c'est avenue Jean 23, 2 avenue Jean 23, dans la salle Saint-Jean-Baptiste, cette conférence et puis c'est un peu ces présentations. Voilà, donc une journée de fête qui est ouverte à tous, hein, on le rappelle, et le matin, c'est plutôt tourné vers les bénévoles, ces centaines de personnes qui, tout au long de l'année, vous aident et vous permettent de faire vivre vos activités. Donc je rappelle aussi la date qui est proche, c'est ce samedi 13 juin, de 10h à 17h au vestiaire, cette journée de déstockage avec vente à petit prix de vêtements été pour les femmes. Eh bien merci de nous avoir présenté ces deux événements à venir et à bientôt.
5: Merci Marc.
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1: RCF Notre-Dame, il est 6h44, bienheureuse Diane et Saint-Éphrem à l'honneur aujourd'hui. Nous serons avec Clara pour en parler dans quelques minutes. Saint-Éphrem qui est docteur de l'Église, vous allez l'entendre. Mais d'abord, c'est Pascal Morinière qui est avec nous. Bonjour Pascal.
8: Bonjour Pierre-Hugues, bonjour à tous.
1: Président des AFC, les associations familiales catholiques. Alors Pascal, la proposition de loi sur l'aide à mourir est examinée par la commission des affaires sociales de l'Assemblée depuis hier. Où en sommes-nous dans ce long processus ?
8: Il faut d'abord rappeler que la loi sur les soins palliatifs a été votée et promulguée le 26 mai dernier. Pour la proposition de loi sur l'aide à mourir, deux examens ont eu lieu dans chaque chambre, Assemblée et Sénat. Puis le Premier ministre a ensuite convoqué une commission mixte paritaire le 2 juin qui a échoué. Il est donc prévu une nouvelle lecture à l'Assemblée le 22 juin. Puis aura lieu une nouvelle lecture au Sénat le 16 juillet prochain.
1: Et ensuite, Pascal, que se passera-t-il ?
8: Eh bien ensuite, le dernier mot sera donné par le gouvernement à l'Assemblée pour une dernière lecture le 15 juillet. Et le texte de l'Assemblée serait alors adopté. Néanmoins, plus le temps passe, plus les soutiens à l'euthanasie se raréfient. Un premier texte sur la fin de vie examiné en 2021 avait recueilli 79,7% de soutien. Il n'était plus que 64,1% des députés en 2024, avant la dissolution, et 53,2% en février dernier. Selon le mot du docteur Claire Fourcade, l'euthanasie, plus on la connaît, moins on l'aime. D'ailleurs, le Parlement écossais a rejeté en mars dernier un projet de légalisation d'une aide à mourir. Peu à peu, des craintes majeures étaient apparues quant à la protection des personnes vulnérables. Et les parlementaires écossais ont majoritairement estimé que les garanties seraient insuffisantes pour prévenir les pressions sur les personnes âgées, malades ou handicapées.
1: Et pourquoi, Pascal, faudrait-il s'opposer à la proposition de loi française ?
8: Eh bien, Pierruc, je vois cinq raisons principales. Ce n'est pas un texte seulement pour ceux qui veulent mourir. Nous serons tous obligés de nous poser la question de laisser la place un peu plus vite. Ce n'est pas un texte de liberté. Où est la liberté lorsqu'on est seul, malade et sans soins palliatifs suffisants ? Où est la liberté des soignants impliqués dans ce processus ? Ce n'est pas un texte de progrès, mais une régression. Le progrès d'une société se mesure à sa capacité à prendre soin des plus faibles. Ce n'est pas un texte solide. Les garde-fous d'aujourd'hui seront dépassés demain. Le seul rempart solide est l'interdit de donner la mort. Ce n'est pas un texte solidaire avec les plus fragiles, mais un texte d'abandon qui permettrait 1,4 milliard d'économies. Les débats auront lieu dans l'hémicycle le 22 juin, puisse la même prise de conscience qu'en Écosse y avoir lieu.
1: Peut-on encore s'opposer à ce texte ?
8: Eh bien, chacun des auditeurs peut écrire à son député, soit pour le remercier et l'encourager, s'il s'est opposé à la loi, soit pour qu'il ne s'abstienne pas, s'il est dans le doute. Dans l'état actuel des choses, s'abstenir, c'est voter pour. Soit enfin, pour qu'il renonce à son soutien à un texte dangereux pour les plus fragiles. La plateforme des AFC vous permet de joindre facilement votre député ensemble-pour-la-vie.afc-france.org.
1: Merci beaucoup Pascale Morinière. Je rappelle que vous êtes la présidente des associations familiales catholiques. Cette chronique est à retrouver évidemment sur notre site rcfnotredame.fr. 6h47, la prière du matin, ça sera dans 3 minutes, mais d'abord le saint du jour.
2: Et oui, le saint du jour, Pierre.
1: Aujourd'hui, nous fêtons les Dianes. Et les Ephrem, alors on va commencer par le prénom Diane, Clara.
2: Ben c'est vous qui choisissez. Alors le prénom Diane signifie lumineuse, la bienheureuse Diane d'Andalo, après une vie futile et mondaine, et malgré la violente opposition de sa famille, entre au monastère des Dominicaines de Bologne, qu'elle avait contribué à édifier. Son amitié avec le bienheureux Jourdain de Saxe, le premier successeur de Saint-Dominique à la tête de l'ordre, nous vaut une magnifique correspondance spirituelle.
1: Intéressons-nous maintenant à Saint-Ephrem, surnommé la harpe du Saint-Esprit. On va écouter d'ailleurs dans quelques instants un de ses poèmes, c'est magnifique. C'est un saint du 4e siècle, né en 306, poète et théologien.
2: Oui, alors peut-être le connaissez-vous grâce à ses hymnes. Il fut chassé de la maison par son père païen revendiqué, qui lui reprochait ses fréquentations chrétiennes. L'évêque du lieu

0: magnifique chant sur le feu sacré de la nuit de Pâques. Et c'est très beau d'ailleurs en ce jour où nous écoutons le serment sur la montagne et cette apostrophe du Christ, vous êtes la lumière du monde.
1: Oui, Pierre-Hugues, et j'ajoute que saint Ephrem fait partie de la liste très restreinte des 38 docteurs de l'Église. On lui reconnaît donc une contribution exceptionnelle à la doctrine de l'Église catholique.
0: Et je vous propose de terminer par une de ces très belles prières. Seigneur et maître de ma vie, ne m'abandonne pas à l'esprit d'oisiveté, d'abattement, de domination et de vaines paroles, mais accorde-moi l'esprit d'intégrité, d'humilité, de patience et d'amour. Amour à moi, ton serviteur.
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Aujourd'hui, les chrétiens orthodoxes font mémoire de Saint Cyril, archevêque d'Alexandrie, dont nous entendons chanter le tropaire sur une mélodie byzantine, alors que dans l'Église latine est fêté Saint Éphrem le Syriaque. Ces deux pères de l'Église ont été chacun à leur façon sel de la terre, comme nous le demande le Christ dans l'évangile de ce jour du calendrier romain. Saint Cyril a vécu ces paroles du Christ au 5e siècle, en défendant avec vigueur le titre de Théotokos pour la Vierge Marie, c'est-à-dire celle qui a enfanté Dieu dans la chair, un titre qui confirme le mystère de l'incarnation. Saint Éphrem, surnommé la harpe du Saint-Esprit, vécut au 4e siècle et fut sel de la terre en écrivant des hymnes dans la contemplation. Invités à notre tour à être sel de la terre, nous devons pour cela beaucoup prier, pour laisser l'Esprit Saint demeurer en nous. Si nous prions sans cesse, notre farine et notre huile spirituelle ne s'épuiseront pas, de même que la farine et l'huile ne s'épuisèrent pas dans les jarres de la veuve de Sarepta grâce à la prière d'Élie, comme nous le raconte le récit de l'Ancien Testament de la liturgie latine d'aujourd'hui. Que l'intensité de notre prière ressemble à celle avec laquelle est chanté le psaume 50 en polyphonie traditionnelle géorgienne que nous allons entendre.

Écoutons d'abord une hymne de saint Éphrem. Le début de la course du soleil marque pour les mortels le commencement du travail. Prépare dans nos âmes, Seigneur, une demeure pour ce jour qui ne connaît pas de fin. Donne-nous de voir en notre personne la vie de la résurrection et remplis nos cœurs de tes éternelles délices. Imprime en nous, Seigneur, par notre fidélité à te servir, le signe de ce jour qui ne dépend ni du lever ni de la course du soleil. Amen. Et prions maintenant avec des catéchismes et un théotokion des matines byzantines de ce jour. Par les prières de nos saints pères, Seigneur Jésus-Christ, notre Dieu, aie pitié de nous et sauve-nous. Amen. Comme la courtisane, je me prosterne devant toi pour obtenir la rémission de mes péchés. Au lieu de myrrhe, je t'offre les larmes de mon cœur. Christ, notre Dieu, entoure-moi de la même pitié et accorde-moi le pardon de mes fautes. Comme elle, en effet, je te crie, Dieu sauveur, délivre-moi du bourbier de mes péchés. Ayant acquis la sagesse divine comme un trésor, ô Père Cyril, tu fis jaillir les sources de tes enseignements pour nettoyer

voyez le bourbier malodorant des hérésies, et pour abreuver dans la grâce les sillons de l'Église et les cœurs des croyants. C'est pourquoi nous, les fidèles qui te vénérons, nous célébrons ta mémoire, Père divinement inspiré, illustre évêque, intercède auprès du Christ notre Dieu, pour qu'il accorde la rémission de leurs péchés à ceux qui fêtent de tout cœur ta sainte mémoire. Gloire au Père et au Fils et au Saint-Esprit, et maintenant et toujours et dans les siècles des siècles. Amen. Mère de Dieu, tu as ineffablement conçu dans ton sein la sagesse, le Verbe de Dieu. Tu as mis au monde celui par qui le monde est soutenu, tenant dans tes bras celui qui tient la terre dans ses mains, allaitant de ton sein le nourricier de l'univers. C'est pourquoi, Vierge Sainte, j'implore le pardon de mes péchés. À l'heure où je rencontrerai face à face mon Créateur, accorde-moi ton secours, ô Souveraine, car tout ce que tu veux, tu peux l'accomplir. Par les prières de nos saints pères, Seigneur Jésus-Christ, notre Dieu, aie pitié de nous et sauve-nous.

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5: Mardi 9 juin, nous fêtons aujourd'hui Bienheureuse Diane et Saint Éphrem. Très bon réveil. 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Et à la une, le ministre de la Justice écarte toute démission.
6: Mais Gérald Darmanin estime qu'il n'est pas responsable de la situation. Le ministre sous pression après la mort de Liana dans le Gers. Sébastien Lecornu, le Premier ministre, lui organise une réunion de travail en fin de matinée. Patrick Bruel a passé la nuit en garde à vue. Le chanteur visé par une dizaine de plaintes pour violences sexuelles. Deux nouvelles ont été déposées hier. Il est en ce moment interrogé sur le cas de 13 victimes. Tous les syndicats de la SNCF appellent à la grève à partir de ce soir 20h et jusqu'à demain. Intercité sur deux sera en circulation et deux TGV sur trois. Les hostilités entre l'Iran et Israël à l'arrêt ce matin après plusieurs heures de frappe hier. Une attaque israélienne au Liban a fait 14 morts dans le sud du pays hier après-midi.
5: On va parler sécurité après les débordements autour des matchs du PSG dans 10 minutes. Elisabeth Valbaum sera avec nous, mais d'abord la suite de l'information. Je salue tous les journalistes de vos radios locales, ils vous informent.
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7: Bonjour à toutes et à tous, nous sommes le mardi 9 juin et dans l'actualité aujourd'hui, il y a des rassemblements qui ont été organisés hier devant les tribunaux de France, notamment à Nancy et Pinal, en hommage à Liana. L'actualité, c'est aussi une pollution des eaux souterraines qui a été détectée dans certains secteurs de Mont-de-Lange et à Gondange, en Moselle. On parlera également de la semaine de la propreté à Metz. Et puis, la météo réveille sous la pluie, mais ça se dégage au fil de la journée. On fait le point à la fin de ce journal.
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7: Des rassemblements ont donc été organisés hier devant les tribunaux de France, notamment à Nancy, Metz et Épinal, en hommage à Liana, une jeune fille de 11 ans retrouvée morte dans le Gers. Ces mobilisations dénoncent les défaillances de la justice après la révélation que le principal suspect avait déjà fait l'objet de plusieurs signalements, dont certains pour viol sur mineur. Présidente de la Fondation des femmes, la nancéienne Anne-Cécile Melfer appelle l'État à réagir face à ce qu'elle considère comme un manque de moyens de la justice et de la prévention. Une pollution des eaux souterraines a été détectée dans certains secteurs de Mont-de-Lange et à Gondange, en Moselle, à proximité de l'ancien site industriel Altia. Des analyses réalisées sur des puits privés ont révélé des concentrations de polluants supérieures aux normes sanitaires. En conséquence, la préfecture interdit l'utilisation de cette eau pour la consommation, la préparation des aliments, l'hygiène, l'arrosage des jardins et potagers, l'abreuvage des animaux, le remplissage des piscines, ainsi que certains équipements comme les brumatisateurs ou nettoyeurs haute pression. Vendredi dernier, la plateforme Oxygène Répit 54, dédiée aux aidants de personnes en situation de handicap, a organisé une journée porte ouverte à Maxéville. De 10h à 17h, le public a donc pu découvrir les actions et les équipes de la structure, participer à des séances de découverte de l'hypno-VR et à des ateliers de sophrologie sur inscription. Mia Brou s'y est rendue et a rencontré Olivia Rodriguez.
8: Nous avons effectivement pris des locaux en juillet 2025 pour pouvoir accueillir dans les meilleures conditions possibles tous les aidants qui nous contactent.
9: Qu'est-ce qui est prévu pour cette journée ?
8: Nous sommes ravis d'accueillir toute personne professionnelle, aidant, grand public à venir découvrir notre activité. Donc nous proposons sur place aujourd'hui des ateliers de découverte de sophrologie, des ateliers aussi individuels d'hypno-VR par le biais de séances de 10 minutes. C'est un casque de réalité virtuelle qui permet de regagner en énergie. Nous proposons aussi de découvrir l'ensemble des activités de la plateforme par le biais d'un film qui est diffusé tout au long de la journée. Cette journée porte ouverte permet vraiment de mettre en lumière qu'il existe des dispositifs dédiés aux aidants, notamment forcément notre plateforme, de pouvoir toucher plus de public, de pouvoir faire parler de la cause des aidants aussi et de pouvoir découvrir toutes les solutions qui peuvent être proposées par une plateforme de répit.
7: Dans le reste de l'actualité, âgé de 16 ans et originaire de Briey, Sevan Legardeur s'est qualifié pour la finale nationale du concours des meilleurs apprentis de France en remportant la médaille d'or régionale dans la catégorie usinage. Élève en première bac professionnel technicien en réalisation de produits mécaniques et apprenti au sein de l'entreprise Méca 3 à Connay-Romain, il représentera donc la Lorraine lors des finales nationales qui sont prévues les 27 et 28 juin prochains à Arras. Et puis depuis plusieurs jours, un vautour fauve s'est installé près de l'étang de l'Indre. Le rapace, une espèce protégée mais inhabituelle dans la région, s'est attaqué à plusieurs nids de cigognes et a tué plusieurs cigogneaux, suscitant l'émotion des habitants. Malgré les inquiétudes, les autorités rappellent qu'aucune intervention n'est possible puisque le vautour est protégé au même titre que les cigognes. Selon les spécialistes, ces passages restent cependant réguliers en Lorraine, notamment lors de la dispersion de jeunes individus loin de leur zone habituelle de reproduction. À Metz, la propreté urbaine s'invite toute cette semaine au cœur de la ville avec la 12e semaine de la propreté. Objectif, montrer que derrière les rues entretenues au quotidien, il y a un travail permanent de 174 agents, de services municipaux et de nombreux partenaires. Au micro de Loris Géco, le directeur du pôle propreté de la ville, Régis Gabriel, revient sur le programme de cet événement.
9: Alors effectivement, sur toute cette semaine, l'objectif c'est de valoriser l'ensemble des partenaires qui s'engagent toute l'année sur la question de la propreté urbaine et de l'engagement citoyen. Et donc, elle va se décomposer en plusieurs parties avec des actions ponctuelles sur la semaine, un fil rouge pour toutes les actions qui peuvent durer un peu plus longtemps. Et puis, un temps vraiment festif le samedi avec plusieurs partenaires, des opérations plutôt spectaculaires et puis sur des animations plutôt sur le ton de l'humour, de la dérision et donc tout ça. Ça se passera à Place Saint-Louis à partir de 14h.
10: Et Metz aussi avait eu le label Ville Propre, hein. C'était la ville la plus propre de France, on pouvait entendre ça l'année dernière. Est-ce que déjà c'est toujours le cas et est-ce qu'il y a aussi cet objectif voilà, de maintenir cette dénomination et ce palmarès entre guillemets ?
9: Alors oui, la ville est toujours labellisée 5e étoile du label Ville Éco-Propre, décerné par l'Association des villes pour la propreté urbaine, la VPU. C'est une association qui regroupe près de 280 collectivités en France, en Belgique, en Suisse, en Allemagne. Et donc l'idée c'est de pouvoir continuer à maintenir ce niveau d'exigence-là qui nous oblige tous hein, au quotidien, nous en tant que gestionnaire d'équipe à maintenir le niveau de qualité requis. C'est pour ça d'ailleurs que le pôle propreté continue d'être certifié sur les normes ISO 9001 démarche qualité et ISO 14001 démarche environnementale et pour continuer à faire le job correctement et puis de l'autre côté continuer à sensibiliser aussi le public pour qu'il nous aide puisque ça fait partie du triptyque dans lequel on s'inscrit de travailler avec tout le monde.
10: Donc l'année dernière, la semaine de la propreté, c'était beaucoup axé sur les mégots, arriver à retirer ces mégots de la ville avec aussi la mise en place de nouveaux dispositifs justement pour récupérer les mégots. Cette année, est-ce qu'il y a un autre thème que vous voulez mettre en avant plus que les autres, les dépôts sauvages, les déjections canines aussi dont on entend parler ?
9: Alors cette année, il n'y a pas forcément, on arbore nos nouveaux visuels hein, qui sont vraiment très sympas et qui nous permettent tout simplement de reparler de ces quatre thématiques. Comme vous l'avez dit, les mégots de cigarettes, le papier, la déjection... Le chewing-gum, on n'en parle pas assez, mais c'est une vraie problématique en termes de nettoiement et de salissure. En plus, ça constitue un vecteur de maladie potentielle. Non, je dirais que cette année, s'il y avait un thème vraiment principal, ce serait l'engagement citoyen et la participation. Parce que c'est important de faire participer vraiment l'ensemble des acteurs du domaine public. Parce que l'idée, c'est de se dire que la propreté, c'est avant tout la participation de tous. Hein, c'est bien l'usager qui détient dans ses mains les clés de pouvoir maintenir la ville propre. Hein, puisque la ville, comme on dit, elle n'est pas sale de base, elle est salie, donc elle n'est pas salie par tout le monde heureusement, mais voilà, l'idée c'est vraiment de travailler avec les habitants, parce qu'au final c'est pour eux aussi.
10: On parle de participation. Alors, est-ce qu'il y a des jours où il faudrait être présent, des animations justement participatives, peut-être que vous voulez mettre en avant plus que d'autres?
9: Alors, principalement le mercredi, il y aura plein de choses qui vont se dérouler sur le quartier de la MJC des Quatre Bornes. On va avoir plein de choses qui vont se dérouler aussi dans les locaux des petites cantines. On va avoir également plein d'événements qui vont se dérouler sur le centre-ville, entre le mercredi, le vendredi et le samedi. Grosse journée, vraiment. Le matin, je vous invite à venir sous le pont des Roches. Il y a une grosse opération avec des plongeurs, l'association Sea Shepherd qui sera présent également pour vraiment faire une dépollution de ce cours d'eau. Alors malheureusement, je pense qu'effectivement, il doit y avoir quelques vélos et trottinettes qui doivent traîner au fond de la Moselle. Je pense qu'ils vont trouver également des jardinières, beaucoup de déchets, peut-être des canettes ou des choses comme ça, des déchets qui traînent un peu trop longtemps dedans. Si les déchets ont constitué depuis un habitat naturel pour les espèces, par contre, ils seront laissés dedans, puisque c'est la logique de Sea Shepherd, c'est de ne pas toucher si ça constitue dorénavant un habitat naturel. Sauf si ça constitue une diffusion d'une pollution en continu. Et puis derrière, l'après-midi, il y a vraiment un temps très festif l'après-midi, place Saint-Louis, à partir de 14h.
7: Des propos recueillis par Loris et Géco qu'on remercie. Et puis tout de suite, on jette un coup d'œil à la météo. Avec une journée un petit peu plus calme qu'hier, alors on se réveille possiblement sous quelques petites gouttes, peut-être même qu'elles sont déjà parties et que juste le sol est mouillé et l'atmosphère assez humide, car vraiment la pluie c'est fini pour la journée, le soleil va reprendre petit à petit son droit dans le ciel ce matin, même s'il restera caché par moments derrière les nuages, cela étant c'est voué à évoluer et dans le positif vers le beau temps, et puis côté thermomètre en revanche il fait un peu plus froid qu'hier, on perd 5 degrés quand même, on redescend à 15 et Nancy et Metz ce matin, on monte et on frôle les 20 degrés cet après-midi sans pour autant les dépasser, avec un après-midi qui sera beaucoup plus ensoleillé.
5: 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Bonjour Elisabeth Valbaume.
11: Bonjour Pierre-Hugues, bonjour à tous.
5: De la Fédération de l'entraide protestante. Vous avez suivi ce qui s'est passé à Paris après la victoire du Paris Saint-Germain. On va en parler avec vous Elisabeth. Et bonjour Pauline de Torsiac.
12: Bonjour Pierre-Hugues, bonjour à tous.
5: Et cette semaine, dans La Foi en Action, vous recevez Farid Vaid.
12: Oui, il est né dans une famille d'intellectuels iraniens. Il a grandi à Téhéran. Il va témoigner de la brutalité d'un régime qui contraste avec son éducation. Il nous raconte son histoire et ce livre sur le regard aussi qu'il porte sur son pays. Un regard à la fois lucide et d'espérance.
5: Ce franco-iranien qui sera donc à votre micro dans 5 minutes dans La Foi en Action. Pauline, est-ce que vous suivez le foot ?
12: Pas vraiment.
5: Pas vraiment. Vous n'avez même pas suivi hier soir ? 3-1 pour la France ?
12: Non, j'étais pas là hier soir. J'ai pas regardé ça.
5: Vous suiviez peut-être le discours du pape Léon XIV au Parlement espagnol. On va en parler aussi avec vous dans quelques minutes, Pauline. Mais si je vous parle de foot, c'est parce qu'on va parler du Paris Saint-Germain, ou plutôt des débordements à cause de la violence après la victoire du Paris Saint-Germain en Ligue des Champions. Et la sécurité est partout, dans les discours politiques, dans les conversations familiales, dans les sondages aussi. Dans votre point de vue ce matin, Elisabeth Valbaume, la sécurité aussi est présente. Le gouvernement travaille à un renforcement des mesures de sécurité après justement ces débordements il y a quelques semaines après la victoire du PSG, et le Premier ministre a annoncé vouloir accélérer l'examen du projet de loi Riposte visant notamment les troubles à l'ordre public et certains pouvoirs de police.
11: Oui, alors moi je me demande ce matin, mais qu'est-ce que c'est qu'être en sécurité ? Dans 2 jours, le coup d'envoi de la Coupe du Monde de foot ravive les mêmes interrogations, et d'ailleurs, selon un récent sondage Elab, près de 2 Français sur 3 se disent souvent ou parfois inquiets pour leur sécurité.
5: Personne ne souhaite vivre dans la peur ou l'insécurité, Elisabeth.
11: Bien sûr, notre sécurité est une nécessité. Il existe des risques réels, des violences, des menaces auxquelles les pouvoirs publics doivent répondre. Mais se sentir en sécurité ne se résume pas à l'absence de danger. Parce que la sécurité, c'est un ressenti. On peut vivre dans un pays relativement sûr et se sentir profondément vulnérable. Comme on peut traverser des circonstances difficiles et conserver au fond de soi une forme de paix.
5: Se sentir en sécurité est donc un besoin.
11: Oui, si l'on en croit la célèbre pyramide de Maslow. Le psychologue américain classait les besoins humains par niveau. D'abord manger, dormir, se loger, les besoins primaires. Ensuite seulement la sécurité, puis l'amour, l'estime de soi. Et tout en haut de la pyramide, l'accomplissement personnel et la spiritualité. Or moi je pense que cette hiérarchie, elle peut être discutée. L'expérience montre qu'il ne suffit pas d'avoir un toit sur la tête pour se sentir protégé. Et à l'inverse, dans les moments où tout vacille, il nous arrive de trouver des ressources insoupçonnées, des refuges qui nous permettent de tenir debout. Pour les croyants, ce refuge a souvent le visage de Dieu. J'aime les psaumes qui parlent de cette sécurité profonde. Ils ne promettent pas une vie sans épreuve, mais une présence fidèle au cœur même de la tempête. Dieu est pour nous refuge et force, dit le psaume 46. Une parole qui ne supprime ni la peur, ni le danger, mais qui rappelle qu'aucune obscurité n'a le dernier mot.
5: Ce qui bouscule, Elisabeth, la pyramide de Maslow.
11: Eh oui, nous avons deux attitudes possibles. Nous pouvons nous barricader, considérer que tout est perdu et que chacun désormais doit se protéger, seul, rester en quelque sorte au premier étage de la pyramide de Maslow. Nous pouvons aussi choisir de continuer à croire qu'un autre avenir est possible, parce que Dieu nous a promis d'être avec nous, même si nos besoins primaires ne sont pas remplis, même si nous sommes en insécurité, même si nous nous sentons en insécurité. Vous savez que j'aime bien citer un membre de la Fédération d'entraide protestante dans mes chroniques. Ce matin, ce sont les mots de Charles-Édouard de l'Armée du Salut qui résonnent. Alors voilà ce que dit Charles-Édouard. « Dans les moments de doute, quand tout semble se fragiliser, je ne suis pas seul face au chaos du monde. Il existe un Dieu qui tient ses promesses, plein d'espérance pour ceux qui se confient en lui. Ensemble, nous pouvons construire des refuges sécurisés pour cette humanité déboussolée. » Alors moi, je me dis que peut-être que c'est là le véritable défi de notre époque. Assurer la sécurité de tous, bien sûr, mais aussi cultiver cette confiance qui permet de ne pas céder à la peur. Car une société ne tient pas seulement par ses murs, ses lois ou ses dispositifs de protection. Elle tient aussi par l'espérance qu'elle est capable de faire vivre.
5: Merci beaucoup, Elisabeth Valbaume. Vous pouvez réagir chaque matin par mail direct@rcf.fr si vous voulez réagir par mail à ce point de vue. Elisabeth Valbaume de la Fédération de l'entraide protestante.
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5: Originaire d'Ardèche, il a été assassiné en Argentine au nom de sa foi pendant la dictature en 76. On va vous faire découvrir le témoignage du père Gabriel Longueville dans 5 minutes avec Antoine Loistron en direct de RCF Drôme Ardèche. Mais d'abord, à 7h15 sur RCF Notre-Dame, la foi en action. Et Pauline, on retrouve Farid Vaïd. Il est politologue franco-iranien et spécialiste de l'Iran. Il nous raconte son histoire entre la France et l'Iran.
12: Oui, vous l'avez sans doute déjà aperçu, décrypter l'actualité en Iran sur les plateaux de télévision. Farid Vaïd est né à Téhéran en 1991. Il va vivre en France entre l'âge de 2 et 9 ans, où ses parents poursuivent leurs études. Alors ensuite, à 9 ans, eh bien, le retour à Téhéran est brutal. Farid fréquente l'école iranienne, autoritaire, stricte. Le jeune garçon se trouve un petit peu d'oxygène le vendredi lorsqu'il va prendre des cours de français à l'ambassade de France. C'est là qu'il va nouer de profondes et de fidèles amitiés. Farid Vaïd rappelle qu'en Iran, tout n'est pas sombre. La part d'ombre et de lumière se joue entre espace public et privé.
14: Il ne faut pas avoir une image d'un pays sombre comme l'Afghanistan ou l'Arabie Saoudite de l'Iran. L'Iran est un pays quand même qui est très culturellement très dynamique. Il faut vraiment faire la part des choses entre, par exemple, l'espace public et l'espace privé. La République islamique, en tant qu'une dictature religieuse, essaye de contrôler, tant bien que mal, l'espace public. Et finalement, ce régime n'a d'islamique que, j'ai envie de dire, le contrôle du corps des femmes. Parce que sur les autres éléments, c'est un régime militaro-oligarchique classique comme la Russie ou la Chine.
12: Derrière la dictature, le régime autoritaire de la République islamique d'Iran, la résistance s'organise, concerts, fêtes privées, de plus en plus de jeunes hommes et femmes défient les lois. Et Farid Vaïd a appris à vivre malgré les menaces du régime.
14: Il ne faut pas non plus tout le temps limiter l'analyse de la situation en Iran que par la question du voile. Il faut quand même imaginer que l'Iran, c'est une société aujourd'hui moderne, avec des femmes qui travaillent, qui sont indépendantes. Donc voilà, elle s'est faite depuis plusieurs décennies. Elle ne s'est pas faite du jour au lendemain. Donc il y a eu un travail de fond, une bataille culturelle de fond qui a été menée pendant tout ce temps. Et en parallèle de l'espace public, il y a toujours eu l'espace privé. Et dans l'espace privé, les gens, ils étaient beaucoup plus libres. Et déjà, d'un point de vue logistique, à Téhéran, les appartements, il faut comprendre qu'ils sont beaucoup plus grands. Donc en fait, les gens, ils se sont développés aussi des espaces de liberté. Donc oui, il n'y a pas de bar, mais les apparts sont suffisamment grands pour organiser des belles soirées. Donc disons que voilà, moi, effectivement, il y a toujours cette double vie, parce que forcément, vous avez toujours peur d'avoir une descente des bassiges, d'avoir la police qui arrive, il faut avoir les codes, savoir comment gérer. Mais moi, personnellement, et beaucoup d'autres amis, mine de rien, je garde un bon souvenir de ma jeunesse à Téhéran. Et voilà, j'en ai très bien profité aussi. Mais ce n'était pas facile tous les jours. Ce n'était pas sans crainte et ce n'était pas sans stress. Mais ça n'empêchait pas les gens de vivre.
12: En 2009, Farid Vaïd a 17 ans. Il s'apprête à entrer à l'université, mais l'Iran entre dans une période sombre avec l'arrivée au pouvoir de Mahmoud Ahmadinejad. La contestation au régime gronde. Malgré la répression, Farid décide de prendre part au mouvement vert, le mouvement de résistance.
14: C'était une élection qui avait complètement déchiré le pays, qui avait polarisé le pays. Et tout le monde savait que Mira Singh, donc le candidat réformateur, aurait dû gagner dès le premier tour. Alors là, on se réveille, et c'est Ahmadinejad qui gagne dès le premier tour. Donc ça donne lieu à un mouvement massif de protestation, avec des millions de personnes dans les rues de Téhéran. Et la réponse du régime a été absolument féroce. Donc voilà, des assassinats, des jeunes étudiants qui ont été tués en prison, des viols. Voilà, ils ont montré vraiment aucune limite dans la répression. Ça, c'était l'été. Et donc moi, c'est dans ce contexte-là, en septembre, où je rentre à l'université de Téhéran. Donc je suis un peu galvanisé par la situation, aussi par mes lectures. J'avais passé mon adolescence à lire les livres d'Hugo, de Camus. Et j'avais envie aussi de participer à ce mouvement-là. Je garde un bon souvenir, même si ce n'était pas toujours évident, parce qu'on rentrait quand même à l'université en passant devant les forces spéciales. Moi, en France, quand je vois des CRS ou des gendarmes, je n'ai jamais peur. Je les salue, ils me saluent, ils me vouvoient, je les vouvoie, tout se passe très bien. En Iran, ce n'est pas la même chose. Je veux dire, la personne, on sait qu'il peut être capable de vous tirer une balle dans la tête. Donc, c'est psychologiquement, ce n'est pas très drôle. C'est une expérience politique enrichissante. Et c'est comme ça que j'ai commencé mes années d'études en 2009.
12: Voilà, Farid s'engage pour la liberté. Il va aussi découvrir au cours de cette période l'Évangile. Il nous en dira plus demain, Pierre-Hugues.
5: Et Pauline, on vous retrouve dans quelques minutes pour l'actualité chrétienne.
12: Exactement, et on va revenir sur le discours très remarqué du pape devant le Parlement espagnol hier matin à Madrid.
5: Oui, je crois qu'il a été abondamment applaudi. Peut-être qu'on l'entendra tout à l'heure avec vous, Pauline de Torsiac, pour l'actualité chrétienne. Mais d'abord, on va partir en direct des diocèses, comme chaque matin, en direct du diocèse de Viviers, en Ardèche, aujourd'hui, pour découvrir un prêtre décédé il y a tout juste 50 ans. Bonjour Antoine Noistron.
15: Bonjour Pierre-Hugues, bonjour à toutes et à tous. Et oui, je vais vous raconter l'histoire du bienheureux père Gabriel Longueville, prêtre missionnaire victime de la dictature militaire en Argentine. Alors je vous propose de remonter le temps. Le père Gabriel Longueville, né en 1931 dans le village d'Étable, au nord de l'Ardèche. Il est ordonné prêtre à l'âge de 26 ans, commence son ministère comme professeur au petit séminaire d'Annonay, en Ardèche. Mais très vite, il a des envies d'ailleurs et demande à se mettre au service de l'Amérique latine en tant que prêtre Fidei Donum. Et c'est là que son engagement au nom de sa foi trouva son paroxysme. Il atterrit en 1969 au Mexique. Il est marqué par le contraste entre quartier riche et quartier pauvre. Il rejoint ensuite l'Argentine où il restera 16 ans jusqu'à son assassinat. En plus de son ministère, il travaillera comme maçon, puis menuisier. Il se met au service des quartiers pauvres et aura toujours ce souci de servir les plus modestes à rebours d'un certain courant de l'Église à l'époque. Il crée des mouvements de jeunes ruraux, soutient la création de syndicats de travailleurs, monte une coopérative de tisseuses de laine. Des initiatives qui ne plaisent pas au gouvernement et à la police locale. Gabriel Longueville se retrouve surveillé. Autour de lui, des prêtres sont arrêtés, les homélies sont contrôlées. Gabriel Longueville est finalement arrêté lui-même et assassiné avec son vicaire. C'est le 18 juillet 1976. Quelques jours plus tard, c'est l'évêque du diocèse local qui a toujours soutenu le prêtre ardéchois qui est tué.
5: Alors Antoine, la mémoire et l'engagement du bienheureux Gabriel Longueville résonnent encore aujourd'hui.
15: Et oui, béatifié en Argentine en 2019 en compagnie de trois autres martyrs, le père Gabriel Longueville continue de représenter l'élan missionnaire, mais aussi l'attention accordée aux plus pauvres. Il inspire les nouveaux prêtres. Chaque année, un pèlerinage est organisé en Argentine en sa mémoire et une école inaugurée il y a 2 ans dans les quartiers pauvres de Buenos Aires porte son nom. Et en Ardèche aussi, on compte s'appuyer sur son parcours. Depuis 2021, une paroisse porte son nom à Annonay, où il était professeur. Et 2 événements sont prévus dans les prochains mois dans le diocèse. D'abord le 18 juillet, avec une marche, 50 ans, jour pour jour après son assassinat. Et un autre rassemblement diocésain sera organisé le 12 septembre prochain.
5: Merci beaucoup Antoine Loistron, en direct ce matin de RCF Drôme-Ardèche. Merci de nous avoir fait découvrir cette belle histoire que je ne connaissais pas du tout. Le père Gabriel Longueville, donc, qui est bien heureux pour l'Église catholique. À suivre, le discours choc du pape Léon XIV au Parlement espagnol. Hier, on vous dit tout avec Pauline de Torsiac.
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5: Il est 7h23 sur RCF Notre-Dame et l'équipe de France prête pour le mondial, Clara.
6: Et oui, vous allez suivre, j'espère, Pierre-Hugues.
5: Moi, je suis comme Pauline, je ne suis pas trop
6: foot.
5: Le foot.
6: Ouais. Bon, bah, je vous donnerai quand même les nouvelles. Mais en tout cas, après une frayeur jeudi dernier, une défaite face à la Côte d'Ivoire, les Bleus ont remporté hier leur dernier match de préparation. Ils sont prêts pour décoller maintenant.
5: Eh bien voilà, merci de nous tenir au courant. Pauline, vous êtes d'accord? Clara, elle nous viendra au courant au fur et à mesure, ça nous convient ça?
12: Oui, et puis on va écouter ce qu'elle nous dit avec immense intérêt en plus.
5: Voilà, comme on fait chaque matin. Évidemment, Clara Bévilacqua, on vous retrouve donc à 7h30. Et Pauline, si vous êtes avec nous, c'est pour nous parler de Léon XIV. Il poursuit sa visite en Espagne. Le pape qui a prononcé hier un discours très remarqué devant le Parlement espagnol.
12: Oui, c'est le premier discours prononcé par le pape dans une enceinte politique. Léon XIV a rappelé aux députés et sénateurs espagnols la grave responsabilité qui revient à tous ceux chargés d'organiser juridiquement la vie en société. Toute tâche législative finit par se confronter à une question décisive, dit-il. Quelle conception de la personne humaine inspire les lois et quel type de société ces lois construisent-elles? Pour François Mabille, chercheur au CNRS, spécialiste du Vatican, Léon XIV imprime vraiment sa marque en s'adressant en juriste aux parlementaires.
18: Le pape s'adresse aux parlementaires en réfléchissant avec eux et devant eux sur ce qu'est la démocratie, sur son fonctionnement. Il s'adresse à des parlementaires, donc ceux qui font la loi. Et il leur a rappelé, comme il l'a déjà fait dans le passé, le rôle du droit et également le rôle de l'éthique ou l'importance de l'éthique qui sous-tend les décisions juridiques et l'élaboration des lois. Et je pense qu'on a là effectivement un trait marquant de ce pape qui systématiquement, étant lui-même juriste, s'appuie sur le droit, ça peut être le droit interne ou le droit international, pour initier une réflexion éthique sur les sujets qui le préoccupent.
12: La défense de la vie humaine ne peut être une question partisane ni un intérêt confessionnel, elle doit être un objectif de civilisation, a insisté le pape qui a exhorté les représentants du peuple à œuvrer ensemble pour le bien commun.
5: Et Pauline, le respect de la dignité humaine ne peut être décorrélé de la recherche de la paix.
12: Oui, dans un monde traversé par une profonde crise spirituelle et culturelle et de multiples formes de violence, de polarisation et de méfiance réciproque, la paix apparaît comme une aspiration politique et plus encore comme une véritable exigence morale, dit le pape. Mais la paix exige du courage diplomatique, un sens des responsabilités éthiques et une vision d'avenir fondée sur le respect de l'identité de chaque peuple et sur l'obligation pour les États de régler leurs différends par les voies pacifiques qu'offre le droit international. Pour François Mabille, le pape s'est affirmé hier devant le Parlement espagnol comme un leader à plusieurs titres.
18: François insistait souvent sur la fraternité, la culture de la rencontre. Léon XIV conserve ces thèmes, mais les articule davantage à une réflexion institutionnelle en fait sur la démocratie. Et dans cette perspective, il a effectivement critiqué la polarisation, plus globalement les conflits culturels, les fragmentations identitaires. Il est revenu également sur un thème qui était celui de son encyclique, de sa première encyclique, le thème de la radicalisation numérique, qui sont finalement autant de symptômes d'une même pathologie démocratique. Et finalement, ce pape, qui est un chef religieux, s'affirme progressivement également comme un leader éthique, bien sûr, mais je dirais éthico-politique. C'est-à-dire qu'on voit bien que ses pensées, ses jugements portent sur l'importance de la démocratie. Contrairement à ses prédécesseurs qui dénonçaient le fait majoritaire, le pape Léon ne revient pas sur ces sujets-là. Lui, il insiste plutôt sur le renforcement du fonctionnement démocratique et de l'esprit civique.
12: Et à l'issue de ce discours calme et ferme devant le Parlement espagnol, Léon XIV a reçu une véritable ovation. Voilà, mais vous l'entendez, les parlementaires espagnols l'ont applaudi pendant, accrochez-vous, 7 minutes. Un an après son élection, les interventions mesurées du pape américain semblent marquer les esprits.
18: Ce qui émerge, me semble-t-il, ce qui apparaît, c'est que depuis la fameuse controverse involontaire côté pontifical avec Trump, puis l'encyclique sur l'intelligence artificielle, maintenant ces différents discours en Espagne, on voit qu'il y a une voix particulière qui émerge et qui est écoutée. De manière sereine et ferme, pour reprendre une expression que le pape a utilisée, sa propre parole pontificale s'intègre parmi celles des leaders politiques ou plus largement des leaders sur la scène internationale et en tout cas en Europe. Et il y a là sans doute une façon nouvelle d'écouter sa parole et celle de l'Église.
12: Et le pape a également évoqué un sujet qui a fait couler beaucoup d'encre en France, le secret de la confession. Le pape a plaidé pour le respect absolu du secret de confession. A noter qu'hier après-midi, Léon XIV a aussi rencontré à Madrid 6 victimes d'abus commis par des membres du clergé et de l'Église espagnole. Chacune des personnes présentes, s'appuyant sur son propre vécu douloureux, a présenté à Léon XIV des propositions visant à rendre plus efficace la réponse de l'Église face à des cas aussi dramatiques. Et puis Léon XIV a effectué aussi une visite privée du musée du club du Real Madrid. Il a reçu un maillot personnalisé des mains du président récemment élu, Florentino Pérez.
19: Vous avez vu, Pauline, tout nous ramène au foot, oui, quand même. Hein.
12: Bah oui, exactement. Mais j'ai terminé par ça parce que je sais que ça fait plaisir à Clara. Un dernier mot pour vous dire que les obsèques de Bernadette Chirac, eh bien, auront lieu vendredi à 14h30 en la basilique Sainte-Clotilde à Paris. Rappelons qu'elle est décédée à l'âge de 93 ans et qu'un hommage sera également rendu dimanche en Corrèze à Bernadette Chirac.
19: Merci beaucoup, Pauline de Torsiac, pour l'actualité chrétienne. Il est 7h30. Vous écoutez RCF Notre-Dame, les informations, Clara Bévillacois. Et à la une, Clara, Sébastien Lecornu veut accélérer l'examen d'une loi globale sur les violences sexistes et sexuelles.
6: Oui, une annonce après la mort de Liana, tuée dans le Gers. Une loi globale permet de poser les principes généraux d'une réforme. Sébastien Lecornu veut aussi renforcer un projet de loi déposé le mois dernier en aggravant les peines pour les auteurs de viols en série, notamment. Hier, des milliers de personnes ont manifesté dans des dizaines de villes pour dénoncer les dysfonctionnements dans l'affaire Liana. Un appel à la grève à la SNCF qui débute ce soir à 20h et qui va durer toute la journée de demain. Un intercité sur 2 et 2 TGV sur 3 vont circuler. Les syndicats réclament un moratoire sur l'arrivée de la concurrence.
19: Repousser de nouveau l'âge de départ à la retraite.
6: C'est une proposition du Conseil d'orientation des retraites. 67 ans et 6 mois à horizon 2070. C'est indispensable selon l'institution qui affirme faire face à une dégradation des comptes plus rapide que prévu, notamment parce que les Français ont moins d'enfants et que les personnes âgées sont plus nombreuses. Les combats entre l'Iran et Israël se sont interrompus hier après des frappes réciproques, les premières depuis la trêve conclue il y a 2 mois. L'Iran avait d'abord annoncé l'arrêt de son opération militaire contre Israël à la suite d'un message du président américain Donald Trump. De nouvelles frappes israéliennes ont tout de même visé le sud du Liban. Elles ont fait au moins 14 morts et une vingtaine de blessés près d'un centre de la Croix-Rouge. Israël avait indiqué que son armée continuerait à viser le Hezbollah malgré les menaces de représailles de Téhéran. Et après sa défaite face à la Côte d'Ivoire, l'équipe de France se rassure en s'imposant 3-1 hier soir contre l'Irlande du Nord avec un triplé du tricolore Olysé. C'était le dernier match de préparation avant le mondial qui débute ce jeudi.
19: À suivre la météo.
7: Bonjour à toutes et à tous. Dans un instant, on parlera du CSNA. C'est le premier syndicat national au service des aidants qui a été créé par une Nancéenne. Et on sera avec son représentant Olivier Scheller pour le 54. Mais avant ça, on lève les yeux vers le ciel avec la météo. Une journée beaucoup plus calme qu'hier. Alors on se réveille possiblement sous quelques petites gouttes. Peut-être même qu'elles sont déjà parties et que vous verrez juste le sol mouillé. Mais l'atmosphère reste quand même un petit peu humide car vraiment la pluie aujourd'hui, bon, elle y est passée, mais c'est fini pour la journée. Le soleil va reprendre petit à petit ses droits dans le ciel ce matin, même s'il restera caché par moments derrière les nuages. Cela étant, c'est voué à évoluer et vers le positif. Côté thermomètre, on a 115 degrés ce matin vers Nancy et Metz. On perd 5 degrés quand même par rapport à hier, mais avec le soleil cet après-midi, ça va remonter et on frôlera la barre des 20 degrés un petit peu partout sur le territoire.
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21: En France, plus de 11 millions de personnes accompagnent au quotidien un proche malade en situation de handicap ou en perte d'autonomie. Un engagement souvent indispensable mais encore largement méconnu et parfois peu reconnu. Et justement, pour faire entendre la voix de ces aidants, le premier syndicat national des aidants a vu le jour cette année, il y a 3 mois déjà. Son ambition est simple, défendre leurs droits, porter leurs revendications et peser davantage dans les décisions publiques. Et pour en parler avec nous aujourd'hui, nous recevons Aurélien Chaler. Aurélien, vous êtes le représentant du SNA pour la Meurthe-et-Moselle. Bonjour à vous.
22: Bonjour, merci de me recevoir. Effectivement, le syndicat est vraiment récent, il a été créé en début d'année.
21: Alors, on va commencer par chercher à comprendre un peu mieux la réalité des aidants. Quand on parle d'aidants, de qui parle-t-on exactement ?
22: Alors, un aidant, c'est une personne qui accompagne au quotidien un proche qui est soit handicapé, soit qui a une maladie ou... qui a une perte d'autonomie. Cela peut être un parent, un conjoint, un enfant, un frère ou une sœur. Et très souvent, ces personnes deviennent malgré elles soignants, organisateurs du quotidien, et un soutien moral et un interlocuteur administratif permanent.
21: Ça veut dire que beaucoup de personnes sont aidantes sans peut-être même le savoir et sans se définir comme telles. Comment on explique ce flou ?
22: Alors souvent, on ne se rend pas compte qu'on est aidant. Moi-même, avec ma femme, on a découvert qu'on était aidant une fois que notre fille est tombée malade. Et en fait, on aide naturellement un proche, puis un jour, on réalise que notre vie est complètement chamboulée et que tout s'organise autour du soin, des rendez-vous, des démarches. Et on se rend compte aussi qu'il y a une vigilance permanente. Et c'est là qu'on commence, en fait, lorsqu'on va se renseigner auprès de souvent des réseaux sociaux ou lorsqu'on va être à l'hôpital ou lors de rendez-vous, on va rencontrer d'autres parents. Et c'est là qu'en fait, en discutant ensemble, on se rend compte comme quoi nous sommes des aidants.
21: Et justement, parmi les aidants, quels sont les profils qui reviennent le plus ? Est-ce que c'est majoritairement des adultes qui aident leurs parents ou bien des parents qui aident leurs enfants ?
22: Alors, il n'y a pas de... J'ai envie de dire qu'il n'y a pas de profil type. Hein. Souvent, un aidant, en fait... Malheureusement, c'est ce que je dis souvent, hein, ça nous tombe dessus. Souvent, on ne le sait pas. Mais la plupart des gens, de toute façon, quoi qu'il en soit, on deviendra tous un moment aidant, car on va avoir une personne autour de nous. Souvent, ça va être nos parents ou grands-parents qui vont perdre de l'autonomie, donc on va être là pour les aider.
21: Et aujourd'hui, vous trouvez qu'on sous-estime l'impact des aidants ?
22: Oui, tout à fait. Hein. On parle souvent de la loi de 2005 qui a été améliorée pour tout ce qui entoure le handicap. Et nous, au Syndicat national des aidants, au SNA, nous, on souhaiterait que les aidants soient reconnus aussi en tant que tels et qu'au niveau des politiques publiques, des pouvoirs politiques, on prenne enfin conscience comme quoi les aidants sont des personnes à part entière et qui sont des personnes aussi importantes qui accompagnent au quotidien. Et on aimerait que... tout puisse évoluer, que ce soit les lois au niveau social, au niveau du travail et tant d'autres, sur différents dossiers d'ailleurs que le syndicat travaille déjà.
21: Oui, donc les aidants ont vraiment un rôle à part entière.
22: Oui, tout à fait. Hein. Et souvent les aidants, on va en entendre parler lors des élections. Souvent on va en parler un peu, on va venir nous voir, on va nous faire des promesses, mais malheureusement, souvent il n'y a finalement pas d'impact et les politiciens ne vont pas jusqu'au bout. Et nous, on aimerait que ça change. Et j'ai envie de dire aussi, souvent je le dis, on est les oubliés de la France.
21: Justement, à ce propos, les aidants ont souvent le sentiment de ne pas être suffisamment représentés, notamment dans les débats nationaux. La créatrice du syndicat a mentionné que, par exemple, pendant le débat sur la fin de vie, à aucun moment il n'y a eu mention des personnes aidantes.
22: Oui, parce que en fait, souvent, on ne nous demande pas notre avis, hein, que ça soit au niveau médical, que ça soit au niveau du suivi. Après, j'ai envie de dire, les seuls qui écoutent vraiment les aidants, qui portent un peu notre voix, ça va être les associations, souvent, qui accompagnent les aidants. Donc ça va être pour des moments de répit, pour des accompagnements spécifiques, pour aider ces personnes à être orientées vers des organismes spécifiques. Et nous, le syndicat, en fait, c'est pas pour prendre la place des associations, hein, pas du tout. Nous, c'est vraiment pour porter la voix de nous, les aidants qui sommes sur le terrain, qui le vivons au quotidien. Et nous, on aimerait faire évoluer les choses, comme je disais tout à l'heure, vraiment au niveau des lois, au niveau de l'administratif, que tout soit simplifié, etc.
21: On va revenir justement sur la création du syndicat. C'est donc la nancéienne Sonia Jabry qui l'a créé il y a 3 mois de cela. Elle parle de 11 millions d'aidants en France.
22: Oui.
21: C'est un chiffre assez conséquent. Il surprend. C'est presque un habitant sur 7 en France concerné.
22: Oui, tout à fait. Hein. Je dirais même un habitant sur 5. Et, on va dire qu'un Français sur 2 ne connaît pas ses droits. Et on va dire que beaucoup... Je ne pourrais pas vous donner un pourcentage exact, mais je pense qu'on doit être pas loin des plus de 60% qui ne savent même pas qu'ils sont eux-mêmes aidants.
21: Oui, donc c'est assez conséquent. Et vous parliez des associations. Est-ce qu'il y a des choses que un syndicat, le votre syndicat peut faire qu'une association ne peut pas forcément faire ? Est-ce que vous auriez des exemples ?
22: Alors, les associations, eux, ils jouent un rôle essentiel de soutien, d'accompagnement, alors que le syndicat, lui, agit davantage sur le terrain des droits, de la représentation collective et du dialogue avec les institutions et les secteurs publics. Son rôle, c'est de faire remonter la réalité vécue par les aidants afin d'obtenir des avancées concrètes à plus grande échelle.
21: Donc l'objectif à travers ce syndicat, c'est vraiment d'alerter et d'être entendu, notamment par les pouvoirs publics.
22: Oui, tout à fait.
21: Vous avez également lancé un site internet qui a enregistré plusieurs centaines d'adhésions en seulement quelques jours. Est-ce que ça vous surprend ?
22: Oui, franchement, on a été très surpris que cela prenne de l'ampleur aussi vite. Et on en est content, on en est fiers. Hein. Je pense que la présidente aussi, Sonia, est contente du travail accompli. C'est un syndicat qui a été créé par des aidants pour des aidants. Et franchement, oui, effectivement, on est surpris et on espère que ça va continuer. C'est grâce à vous, hein, les médias, qui nous aidaient à nous faire connaître et grâce aux réseaux sociaux aussi.
21: Et comment vous expliquez cet engouement ?
22: Je pense qu'à un moment, les aidants ont vraiment ce besoin d'être écoutés. Et je pense que le syndicat a été créé au bon moment et que c'était quelque chose qui était attendu par tous.
21: Et vous souhaitez également créer un observatoire national des aidants. Quel serait son rôle exactement ?
22: Alors l'observatoire, hein, ça va être des gens va rassembler. D'ailleurs, c'est disponible sur le site internet que vous avez parlé. Les gens peuvent nous apporter des témoignages et nous, ensuite, on va pouvoir créer différents dossiers, à savoir qu'on en a déjà 21 qui sont déjà en route. Et cet observatoire, en fait, va nous permettre de pouvoir emmener du travail concret, des dossiers concrets auprès des personnes qu'on souhaite impliquer, puis voire mieux s'impliquer, je dirais, sur... le problème de l'aidance.
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21: Aujourd'hui sur RCF, nous sommes avec Aurélien Scheller, représentant du syndicat national des aidants pour la Meurthe-et-Moselle. Aurélien Scheller, quelles sont les difficultés que l'aidant peut rencontrer au quotidien ?
22: Alors, je dirais déjà la première, ça va être la fatigue. Parce que être aidant, souvent, on pense que, voilà. On va au travail, on rentre chez nous, on s'occupe de la personne. Non, c'est pas ça. Une personne, on va l'accompagner du début jusqu'à la fin de la journée, j'ai envie de dire. Hein. Même de sa vie, hein, pour certains cas. Et on va avoir ce moment où que des aidants vont continuer à travailler et à côté continuer à aider des personnes. Et on va avoir d'autres aidants... qui, eux, vont devoir arrêter le travail, parce que ça prend du temps. Je prends l'exemple toujours de ma fille, hein. Je prends un exemple concret. C'est du 24-24, 7 jours sur 7. Donc, c'est des rendez-vous quotidiens. Il faut la changer, il faut la laver, il faut lui donner ses médicaments, etc. Donc, on se retrouve à un moment où est-ce que les aidants ont des fatigues, un stress permanent, on a du trouble du sommeil, des isolements, même parfois des problèmes de santé physique qui apparaissent au fur et à mesure.
21: Oui, donc une fatigue physique, psychologique, un grand besoin de temps finalement pour les aidants et notamment les conséquences sur la vie professionnelle comme vous venez de le mentionner. Qu'est-ce qu'on pourrait faire justement pour aider à ce niveau-là ?
22: Alors j'ai envie de dire que déjà changer les lois, accompagner aussi les entreprises, donc je pense au service des ressources humaines, pour qu'ils sachent que il y a différentes à l'heure actuelle, il y a différentes aides qui sont possibles, il y a différents organismes qui peuvent accompagner, orienter. Je pense par exemple au niveau des entreprises, tout ce qui est congé spécifique, l'aménagement des postes ou des horaires. Voilà, différentes choses qu'on pourrait mettre en place et que les pouvoirs politiques pourraient aussi imposer en mettant en place des lois spécifiques pour les aidants.
0: Tout à fait. Et on parle parfois de burn-out des aidants. Oui. C'est une réalité, c'est possible de se plomber en fait en voulant aider.
22: Oui, tout à fait. Hein. Souvent, comme je disais au début, hein, l'aidance, on l'apprend, on la découvre, hein, qu'on est aidant. Et souvent, des gens s'enferment sur eux-mêmes en disant « non, je ne suis pas aidant, ça va aller », ne demandent pas d'aide, ne demandent pas d'accompagnement et à un moment ne sont pas aidés non plus au niveau de l'entreprise, au niveau des familles, hein, parce que malheureusement, souvent, l'handicap fait peur. Donc la maladie fait peur, donc souvent la personne se retrouve un peu seule et mal accompagnée, mal orientée, mal soutenue, j'ai envie de dire aussi. Et du coup, le burn-out arrive facilement au niveau de l'aidant. Ouais.
0: Donc on peut aussi également parler d'isolement, notamment par exemple, est-ce qu'une personne peut s'enfermer dans une forme de bulle avec la personne aidée? Est-ce que ça se constate, ce genre de choses?
22: Oui. Alors souvent, le regard des autres est assez difficile pour une personne aidante. Hein. Et du coup, souvent, on a un épuisement parce qu'on a l'impression souvent d'être invisible. Et les gens voient quelqu'un qui tient debout, mais ils ne voient pas forcément tout ce qu'il y a derrière. Donc effectivement, oui, il y a un épuisement, il y a une fatigue, il y a un isolement.
0: Et pour revenir sur les revendications du syndicat, au-delà des problèmes physiques et mentaux, il y a aussi les problèmes logistiques, comme on l'a vu par exemple dans le monde professionnel, où par exemple, c'est tout bête, mais les places de parking dans les hôpitaux sont payantes, sont comblées. Est-ce que ce genre d'éléments concrets fait partie aussi de votre combat?
22: Oui, hein, tout à fait. Hein. D'ailleurs, Sonia Jabri avait déjà interloqué plusieurs représentants politiques, d'ailleurs un député du secteur, sur les problématiques des parkings payants. Hein. On prend l'exemple de Brabois, hein. Ce qui n'est pas tout à fait normal qu'un aidant qui emmène une personne, en sachant que nous, les soins, ça va durer des fois la journée entière, voire sur plusieurs jours, hein, et qu'on puisse payer ces fameux parkings. Et puis même quelqu'un, tout simplement, qui se rend à l'hôpital, j'ai envie de dire, hein, enfin qui accompagne quelqu'un qui est malade et qui se rend à l'hôpital, paye un droit de parking. Voilà. Et après, au niveau du SNA, on a quand même 21 dossiers stratégiques qu'on a décidé de travailler, de développer et de porter des instances les plus hautes.
0: Et justement, parmi ces dossiers, quels sont les changements qui vous semblent les plus urgents?
22: Alors déjà, qu'il y ait un statut d'aidant, un vrai statut d'aidant, hein, que ce soit bien noté dedans. Qui est une définition juridique claire et opposable, qui a un statut de salarié aidant également. On en a encore plein d'autres. Hein. On a la reconnaissance de l'aidant au niveau hospitalier. On a aussi des dossiers sur les droits socio-économiques et parcours de vie. Enfin, on a vraiment créé plusieurs dossiers stratégiques. J'ai envie de dire, ils s'inscrivent dans une logique cohérente. Donc ça va être reconnaître, protéger, prévenir et transformer.
0: Et le statut d'aidant salarié protégé que vous venez de mentionner, qu'est-ce que ça changerait concrètement?
22: Alors, ça serait des droits opposables. Donc, par exemple, on en parlait tout à l'heure, hein, l'aménagement du temps de travail, les protections des parcours professionnels, c'est-à-dire qu'un aidant qui prend des congés pour aider la personne malade ou handicapée ou en perte d'autonomie, qu'elle ait une sûreté au niveau de son emploi, qu'elle est sûre de récupérer le poste qu'elle avait avant de partir, de prendre un congé, etc.
0: L'enjeu des aidants, ça va devenir un enjeu de société également. On sait que la population est de plus en plus vieillissante, donc techniquement, il y aura de plus en plus d'aidants à force.
22: Oui, tout à fait. On estime qu'à une époque, on avait parlé d'un baby-boom, donc ça va être surtout ma génération. Donc effectivement, d'ici une dizaine, une vingtaine d'années, on va se retrouver avec beaucoup de personnes âgées qui vont être en perte d'autonomie. Et on sait très bien que déjà, il va y avoir beaucoup d'aidants, mais qu'il y aura aussi de moins en moins de structures adaptées pour pouvoir accueillir autant de personnes. Donc, il y aura de plus en plus d'aidants qui vont devoir accueillir les gens en perte d'autonomie chez eux ou de continuer à s'en occuper chez eux. Donc ça va être des charges de travail supplémentaires, des charges mentales aussi supplémentaires.
0: Un enjeu donc plus que crucial d'aider, les aidants. Mmh. Le syndicat souhaite aussi harmoniser les droits selon les territoires. Aujourd'hui, est-ce qu'il existe de fortes disparités entre les territoires ?
22: Alors, j'ai envie de dire, par exemple, tout ce qui est dossier administratif, hein, on va avoir dans différents départements, donc les MDPH, hein, qui vont avoir des différents temps de traitement de dossiers. Alors, est-ce que c'est lié par rapport au nombre d'aidants, au nombre de personnes malades ou en handicap ? Voilà, j'aimerais dire que ça vient de ça, mais j'ai envie de dire aussi comme quoi les danses... On a l'impression qu'on est un peu mis de côté, que ce n'est pas une priorité. Et les dossiers administratifs sont très lourds à remplir, à comprendre. Donc on aimerait donc, que tout soit simplifié pour les aidants. Déjà, on a déjà pas mal de travail, beaucoup de charges de travail. Donc ces dossiers soient simplifiés et harmonisés au niveau national pour que tout le monde parle le même langage. Et au niveau des aides, que tout soit harmonisé.
0: Et pour finir, on va revenir sur la situation en Lorraine et dans le Grand Est. Est-ce qu'il y a des besoins particuliers en Meurthe-et-Moselle ou alors en Lorraine, en Alsace, des besoins spécifiques au territoire ?
22: Bah, j'ai envie de dire que c'est les mêmes constatations hein, qu'on fait lorsqu'on fait les réunions entre représentants départementaux ou même sur les réseaux sociaux. On a quand même pas mal de personnes qui témoignent. J'ai envie de

0: Contactez le Syndicat national des aidants pour plus d'informations. 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
1: Mais de rien, c'est moi qui vous remercie.
2: Il est 7h50 sur RCF Notre-Dame, Bienheureuse Diane et Saint-Éphrem à l'honneur aujourd'hui. Nous serons avec Clara pour en parler dans quelques minutes. Vous êtes la lumière du monde. On va avoir ce temps de prière avant le Saint du jour. Après les béatitudes hier, nous écoutons la suite du sermon sur la montagne. Le Christ nous appelle à l'action. Nous avons tous une mission à accomplir dans ce monde et si nous ne la remplissons pas, personne ne la fera à notre place. Il manquera quelque chose au monde. Nous sommes sel de la terre et lumière du monde. Le père Michel Martin Prével, prêtre de la communauté des Béatitudes, nous accompagne pour méditer ce passage de Saint Matthieu au chapitre 5.
3: En ce temps-là, Jésus disait à ses disciples : Vous êtes le sel de la terre. Mais si le sel devient fade, comment lui rendre de la saveur ? Il ne vaut plus rien. On le jette dehors et il est piétiné par les gens. Vous êtes la lumière du monde. Une ville située sur une montagne ne peut être cachée, et l'on n'allume pas une lampe pour la mettre sous le boisseau. On la met sur le lampadaire et elle brille pour tous ceux qui sont dans la maison. De même que votre lumière brille devant les hommes. Alors, voyant ce que vous faites de bien, ils rendront grâce à votre Père qui est aux cieux.

Nous sommes un peu affolés de ce que vit notre monde et nous avons, disons-le, l'espérance en panne. Alors comment croire que Dieu est encore présent ici-bas ? Nous aurait-il abandonné ? Cette vie est-elle si fade que cela ? Il s'est pourtant incarné comme le sel est présent dans le pain. Voilà pourquoi on ne piétine pas ce pain-là, son Eucharistie qui redonne du goût à notre existence. Aujourd'hui, il ne reste que le christianisme pour donner du sens à ce que l'humanité traverse. Et notre pape ne cesse de semer la paix et de redire le sens de la dignité de l'homme. Le monde va mieux quand on lui redonne de l'humain, le sel magnifique de l'humanité, magnifica humanitas. Alors n'ayons pas peur d'être aussi des lumières, non par nous-mêmes, mais parce que nous reflétons la lumière qu'est le Christ. Comme la lune ne brille que de la lumière du soleil, nous sommes au temps de la pleine lune. Et dans les ténèbres nocturnes de ce monde, il y a ce disque lumineux qui nous appelle à l'espérance. Jésus a déjà sauvé le monde, il reste à l'enfanter à nouveau. Un accouchement dans la douleur, certes, mais l'heure de la délivrance arrive. Il suffit de poursuivre le bien et de le faire, et cela rend gloire au Père. Puisque le mal n'est tout simplement qu'une absence de bien, on ne lutte contre le mal qu'en faisant le bien. Alors ne maudis pas les ténèbres, allume une simple bougie dans la grotte obscure de ta vie.

Notre Père qui es aux cieux, que ton nom soit sanctifié, que ton règne vienne, que ta volonté soit faite, sur la terre comme au ciel. Donne-nous aujourd'hui notre pain de ce jour. Pardonne-nous nos offenses, comme nous pardonnons aussi à ceux qui nous ont offensés. Et ne nous laisse pas entrer en tentation, mais délivre-nous du mal. Car c'est à toi qu'appartiennent le règne, la puissance et la gloire, pour les siècles des siècles. Amen.

0: Vous êtes le sel de la terre et la lumière du monde, la communauté de l'Emmanuel. Ce matin, c'est le père Michel Martin Prével, prêtre de la communauté des Béatitudes, qui faisait le commentaire de l'Évangile. 7h56 sur RCF Notre-Dame. Place au saint du jour avec vous, Clara. Aujourd'hui, nous fêtons les Dianes et les Éphrèmes. Alors, on commence par Diane.
1: Allez, on commence par Diane, qui signifie lumineuse, la bienheureuse Diane d'Andalo. Après une vie futile et mondaine, et malgré la violente opposition de sa famille, entre au monastère des Dominicaines de Bologne qu'elle avait contribué à édifier. Son amitié avec le bienheureux Jourdain de Saxe, le premier successeur de Saint-Dominique à la tête de l'ordre, nous vaut une magnifique correspondance spirituelle.
0: Et quant à Saint-Éphrème, on le surnomme la harpe du Saint-Esprit. C'est un saint du 4e siècle, né en 306, poète et théologien.
1: Exactement, peut-être que vous le connaissez grâce à ses hymnes. Il fut chassé de la maison par son père, un païen revendiqué qui lui reprochait ses fréquentations chrétiennes. L'évêque du lieu le recueillit et d'après Saint Grégoire de Tours, il en devint le fils spirituel et se convertit au christianisme. Il avait 18 ans. Ordonné diacre, il n'a jamais voulu être prêtre par humilité. Alors il fonde deux écoles théologiques, l'une à Édesse, c'est en Syrie, l'autre c'est à Rome. Et il écrit de nombreux ouvrages et de nombreux chants qui l'accompagnent à la harpe.
0: Et c'est très beau, d'où son surnom d'ailleurs, la harpe du Saint-Esprit. Précisons d'ailleurs qu'il fait partie de la liste restreinte des 38 docteurs de l'Église, Clara.
1: Oui, on lui reconnaît donc une contribution exceptionnelle justement à la doctrine de l'Église catholique.
0: Et vous retrouvez sur le site d'internet de RCF, rcfnotredame.fr, le saint du jour et notamment des très beaux poèmes, des très belles prières aussi de Saint-Éphrème. Bonne fête donc aux Dianes et aux Éphrèmes en ce mardi 9 juin. Dans 10 minutes, l'invité de la matinale, nous serons avec Sébastien Chenu, vice-président de l'Assemblée nationale et vice-président du Rassemblement national. Ce sera après le retour de l'information.
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0: Mardi 9 juin, nous fêtons aujourd'hui bienheureuse Diane et Saint Éphrème. Très bon réveil. 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Et à la une ce matin, Clara, des milliers de manifestants hier dans plusieurs villes de France.
1: Et pour dénoncer le rôle des autorités dans l'affaire Liana, la petite fille de 11 ans tuée dans le Gers. Ce matin, Sébastien Lecornu réunit plusieurs ministres pour évoquer de nouvelles mesures sur la protection de l'enfance.
0: Nous ferons réagir Sébastien Chenu dans 10 minutes.
1: Attention, si vous avez prévu de prendre le train, une grève à la SNCF débute ce soir et se poursuit toute la journée de demain. 2 TGV sur 3 en circulation et un intercité sur 2. Trafic TER aussi perturbé. Donald Trump assure être dans les derniers efforts en vue d'un accord avec l'Iran. Alors ce n'est pas la première fois que le président américain fait une telle annonce, mais le calme est en tout cas de retour dans la région après des affrontements hier entre l'Iran et Israël. Une victoire avant de décoller pour le mondial en Amérique du Nord. Les Bleus du football se sont imposés 3-1 contre l'Irlande hier soir. Et nous venons de l'apprendre, le maire de Saint-Ouen-sur-Seine, Karim Bouamram, du Parti Socialiste, vient d'annoncer sa candidature à l'instant à la présidentielle.
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7: Bonjour à toutes et à tous, nous sommes le mardi 9 juin et dans l'actualité aujourd'hui, il y a des rassemblements qui ont été organisés hier devant les tribunaux de France, notamment à Nancy, Metz et Épinal en hommage à Liana. L'actualité, c'est aussi une pollution des eaux souterraines qui a été détectée dans certains secteurs de Mont-de-Lange et à Gondange en Moselle. On parlera également des portes ouvertes pour les aidants qui ont eu lieu vendredi à Maxéville. Et puis la météo réveille sous la pluie, mais ça se dégage au fil de la journée. On fait le point à la fin de ce journal.
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7: Des rassemblements ont donc été organisés hier devant les tribunaux de France, notamment à Nancy, Metz et Épinal, en hommage à Liana, une jeune fille de 11 ans retrouvée morte dans le Gers. Ces mobilisations dénoncent les défaillances de la justice après la révélation que le principal suspect avait fait l'objet de plusieurs signalements, dont certains pour viol sur mineurs. Présidente de la Fondation des femmes, la nancéienne Anne-Cécile Melfer appelle l'État à réagir face à ce qu'elle considère comme un manque de moyens de la justice et de la prévention. Elle dénonce notamment le nombre élevé de classements sans suite et estime qu'un changement politique est nécessaire pour mieux protéger les victimes. Je vous le disais en titre, une pollution des eaux souterraines a été détectée dans certains secteurs de Mont-de-Langers à Gondange, en Moselle, à proximité de l'ancien site industriel Altia. Des analyses réalisées sur des puits privés ont révélé des concentrations de polluants supérieures aux normes sanitaires. En conséquence, la préfecture interdit l'utilisation de cette eau pour la consommation, la préparation des aliments, l'hygiène, l'arrosage des jardins et potagers, l'abreuvage des animaux, le remplissage des piscines, ainsi que certains équipements comme les brumisateurs ou nettoyeurs haute pression. Cette restriction restera en vigueur jusqu'à un retour à la qualité d'eau conforme. À Metz, la propreté urbaine s'invite toute cette semaine au cœur de la ville avec la 12e semaine de la propreté. Objectif, montrer que derrière les rues entretenues au quotidien, il y a un travail permanent des 174 agents des services municipaux et des nombreux partenaires. Au micro de Loris Géco, on écoute le directeur du pôle propreté de la ville, Régis Gabriel, qui revient sur le programme.
8: Alors effectivement, sur toute cette semaine, l'objectif c'est de valoriser l'ensemble des partenaires qui s'engagent toute l'année sur la question de la propreté urbaine et de l'engagement citoyen. Et donc, elle va se décomposer en plusieurs parties avec des actions ponctuelles sur la semaine, un fil rouge pour toutes les actions qui peuvent durer un peu plus longtemps, et puis un temps vraiment festif le samedi avec plusieurs partenaires, des opérations plutôt spectaculaires, et puis sur des animations plutôt sur le ton de l'humour, de la dérision, et donc tout ça, ça se passera place Saint-Louis à partir de 14h. On a souhaité cette année mettre en place la participation citoyenne en avant parce que l'idée c'est de se dire que la propreté c'est avant tout la participation de tous, hein, c'est bien l'usager qui détient dans ses mains les clés de pouvoir maintenir la ville propre, hein, puisque la ville comme on dit elle n'est pas sale de base, elle est salie, donc elle n'est pas salie par tout le monde heureusement, mais voilà, l'idée c'est vraiment de travailler avec les habitants parce qu'au final c'est pour eux aussi.
7: Dans le reste de l'actualité, âgé de 16 ans et originaire de Briey, Sévan Legardeur s'est qualifié pour la finale nationale du concours des meilleurs apprentis de France en remportant la médaille d'or régionale dans la catégorie usinage. Élève en première bac professionnel technicien en réalisation de produits mécaniques, mais aussi apprenti au sein de l'entreprise Méca 3 à Cône-et-Romain. Il représentera donc la Lorraine lors des finales nationales qui sont prévues les 27 et 28 juin prochains à Arras. Et puis depuis plusieurs jours, un vautour fauve s'est installé près de l'étang de l'Indre. Le rapace, une espèce protégée mais inhabituelle dans la région, s'est même attaqué à plusieurs nids de cigognes et a tué plusieurs cigogneaux, ce qui a suscité forcément l'émotion des habitants. Malgré les inquiétudes, les autorités rappellent cependant qu'aucune intervention n'est possible puisque le vautour est protégé au même titre que les cigognes. Selon les spécialistes, ces passages restent réguliers en Lorraine, notamment lors de la dispersion de jeunes individus loin de leur zone habituelle de reproduction. Vendredi dernier, la plateforme Oxygène Répit 54, dédiée aux aidants de personnes en situation de handicap, a organisé une journée porte ouverte à Maxiville. Ça s'est passé de 10h à 17h et à cette occasion, le public a pu découvrir les actions et les équipes de la structure ainsi que participer à des séances de découverte de l'hypno-VR ainsi qu'à des ateliers de sophrologie qui étaient sur inscription. Mia Brou s'y est rendue.
9: Bonjour Élodie Rodriguez.
10: Bonjour.
9: Est-ce que vous pourriez nous présenter votre association, s'il vous plaît ?
10: La plateforme Oxygène Répit 54 accompagne des proches aidants de personnes en situation de handicap sur le département de la Meurthe-et-Moselle. Nous sommes là pour pouvoir venir en soutien individuel des aidants, pouvoir les informer, les conseiller, les orienter, pouvoir réfléchir avec eux sur des solutions de répit, pouvoir les construire avec eux. Par exemple, mettre en place de la suppléance, rechercher une solution d'accueil temporaire de son proche si besoin est. En tout cas, de rechercher des solutions qui soient les plus individualisées possibles selon la situation. Nous proposons aussi des temps collectifs dédiés au mieux-être des aidants, dédiés au partage. Si ça permet de pouvoir rencontrer des personnes qui traversent les mêmes choses. Pour ce faire, on propose des ateliers plutôt orientés vers le mieux-être, tels que la sophrologie, de la guasophrologie, aussi des mini-cures thermales depuis l'année dernière. On propose aussi dans nos locaux des séances de médiation canine, de psychologie positive, aussi d'autres choses à différents endroits du département, notamment dans le cadre de sorties et d'activités qui peuvent se réaliser aussi en binôme aidant et aidé.
9: Aujourd'hui, c'est les portes ouvertes de vos locaux à Nancy. Est-ce que vous pouvez nous en dire quelques mots ?
10: Nous avons effectivement pris des locaux en juillet 2025 pour pouvoir accueillir dans les meilleures conditions possibles tous les aidants qui nous contactent.
9: Qu'est-ce qui est prévu pour cette journée ?
10: Nous sommes ravis d'accueillir toute personne professionnelle, aidant, grand public à venir découvrir notre activité. Donc nous proposons sur place aujourd'hui des ateliers de découverte de sophrologie, des ateliers aussi individuels d'hypno-VR par le biais de séances de 10 minutes. C'est un casque de réalité virtuelle qui permet de regagner en énergie. Nous proposons aussi de découvrir l'ensemble des activités de la plateforme par le biais d'un film qui est diffusé tout au long de la journée. Cette journée porte ouverte permet vraiment de mettre en lumière qu'il existe des dispositifs dédiés aux aidants, notamment forcément notre plateforme, de pouvoir toucher plus de public, de pouvoir faire parler de la cause des aidants aussi et de pouvoir découvrir toutes les solutions qui peuvent être proposées par une plateforme de répit.
9: Il y a 2 mois, le syndicat national des aidants a été créé. Quelle est votre réaction par rapport à ça ? Quelles sont vos attentes ?
10: C'est une bonne nouvelle pour les aidants dans la mesure où je pense que ça va permettre de pouvoir rendre visible leur cause. Et c'est une bonne chose qu'il y ait du coup une force vive qui puisse se rapprocher des pouvoirs publics pour peut-être aller défendre de nouveaux droits, en tout cas défendre la cause des aidants pour une meilleure prise en compte de leurs besoins face aux réalités. Je pense qu'il reste encore beaucoup de choses à développer par les pouvoirs publics, par les associations, par les plateformes de répit bien évidemment, pour que les aidants puissent avoir des solutions pour pouvoir souffler plus fréquemment. Il y a eu de belles avancées et il y a encore de jolies choses à développer.
7: Des propos recueillis par Mia Brou directement sur place, qu'on remercie évidemment. Et puis tout de suite, on va jeter un coup d'œil à la météo sur RCF en Lorraine. Avec une journée un petit peu plus calme qu'hier, alors on se réveille quand même sous quelques petites gouttes de pluie, alors peut-être que de votre côté elles sont déjà parties et que vous voyez peut-être juste le sol mouillé et une atmosphère assez humide, mais vraiment la pluie c'est que pour ce matin, après c'est fini pour la journée, le soleil va reprendre petit à petit ses droits dans le ciel, même s'il restera caché par moments derrière les nuages. Cela étant, c'est voué à évoluer et dans le positif, vers le beau temps donc. Et puis côté thermomètre, en revanche il fait plus froid qu'hier, on perd 5 degrés quand même. On redescend à 15 à Nancy et Metz, 15 à Verdun et puis également 15 à Épinal aussi. On est tous à peu près dans le même panier. Et puis cet après-midi, ça se dégage encore un petit peu plus. Les nuages sont moins prononcés, moins gros et donc le soleil gagne de la place dans le ciel. En tout cas, il pointera davantage le bout de son nez, ce qui fera remonter un petit peu les températures. On attend jusqu'à 19 degrés, peut-être même 20 du côté de Nancy. Il fera 19 à Metz également, 18 à Verdun et Épinal où il fera un tout petit peu plus frais, mais ça ne se sentira presque pas.
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1: Et Pierre-Hugues, ce matin, vous recevez Sébastien Chenu, député Rassemblement National du Nord, vice-président de l'Assemblée Nationale et vice-président du RN.
0: Bonjour Sébastien Chenu.
11: Bonjour monsieur.
0: Merci beaucoup d'avoir accepté notre invitation. Partout en France, des milliers de manifestants devant les palais de justice hier soir, signe de l'émotion suscitée par le décès de Liana. Elle avait 11 ans. L'institution judiciaire a failli, a reconnu ce week-end Gérald Darmanin. Les magistrats sont pointés du doigt, mais le garde des Sceaux est-il le responsable ?
11: Bon, c'est d'abord un drame humain avant d'être un drame judiciaire. Je ne peux pas commencer sans avoir une pensée pour cet enfant de 11 ans et sa famille. Et puis, ce que je vois s'écrouler sous nos yeux, s'affaisser sous nos yeux, c'est effectivement l'institution, la justice française qui est en train de s'affaisser parce que de se ruiner, d'être ruinée parce que elle ploie désormais non seulement...
0: Il y a une clochardisation de la justice,
11: oui, mais pas
0: comme
11: seulement.
0: L'ancien garde des Sceaux.
11: mais pas seulement. Il y a un manque de moyens, ça c'est une réalité. Il y a un manque de responsabilité, responsabilité politique ou responsabilité des magistrats que ne supportent plus les Français. Un trop-plein d'idéologie dans cette institution et le résultat, tout ça compilé, les moyens, l'idéologie, l'absence de responsabilité, ça donne le drame
0: et
11: que nous connaissons.
0: On va détailler ces points-là, mais aujourd'hui à 11h30, Sébastien Lecornu convoque à Matignon les ministres de l'Intérieur, de la Justice, de la Santé, de l'Éducation et de l'Égalité. Qu'est-ce que vous attendez de cette réunion? Qu'est-ce que vous attendez de ce que Sébastien Lecornu et ses ministres peuvent se dire à la mi-journée?
11: Rien.
0: Vous n'attendez rien?
11: Rien, je n'attends rien de ce gouvernement. Qui peut compter sur ces ministres, sur ces gens qui sont là depuis 10 ans? Je rappelle que M. Lecornu est ministre depuis 10 ans. Premier ministre depuis moins de temps, mais ministre depuis 10 ans.
0: Quand il est à la Défense, c'est plus éloigné.
11: Oui, d'accord, mais enfin, il est comptable, solidairement comptable, du naufrage de cette institution qui a vu se succéder des gens aux opinions extrêmement diverses et opposées. Entre Dupond-Moretti et Darmanin, ce sont deux gardes des Sceaux qui ont des opinions opposées, et le résultat de ce « en même temps » permanent depuis 10 ans, c'est que cette institution a été également déconstruite. Emmanuel Macron est un déconstructeur. Il aura tout déconstruit dans notre société, l'institution judiciaire, pilier de la démocratie,
0: en fait partie.
11: L'exemple.
0: Mais dans ces cas-là, Sébastien Chenu, si demain le Rassemblement National était au pouvoir, dans pareil cas, qu'est-ce qui se passerait, Sébastien Chenu?
11: D'abord, nous, on est favorable, et on l'a dit, et Marine Le Pen l'a porté dans son programme depuis 2022, effectivement, à une hausse des moyens de la justice.
0: Avec quel argent?
11: Avec des économies qu'on doit faire, mais nous, on ne compte pas gérer le pays à périmètre constant. Quand on vous parle des agences d'État en grand nombre, j'en liste et j'en découvre en ce moment presque tous les jours, ça coûte très cher. Quand on parle du coût de l'immigration, qui n'est pas un tabou dans notre société, ça coûte très cher. Quand on parle
0: donc
11: de la
0: vous
11: fraude
0: trouverez l'argent
11: sociale
0: pour financer
11: ou
0: la justice.
11: Oui, parce que nous ne comptons pas gérer le pays dans le même périmètre que celui que nous connaissons aujourd'hui. Nous ne comptons pas faire les mêmes politiques. Il y a moins de 10 000 magistrats dans le pays, mais ce n'est pas uniquement une question de moyens.
0: Mais c'est une question de responsabilité, vous le disiez. Ouais. Quelle est la responsabilité? Responsabilité de qui? Du politique, de l'institution judiciaire, des administratifs?
11: Les deux aujourd'hui. Personne n'est plus responsable de rien dans le monde judiciaire. C'est-à-dire que vous avez des magistrats qui doivent demeurer indépendants. Et évidemment, la justice doit demeurer indépendante, mais qui doivent être aussi responsables, c'est-à-dire pouvoir rendre des comptes. Or, le Conseil supérieur de la magistrature a, je crois, sanctionné ces dernières années, je crois, moins de 10 magistrats.
0: Il n'y a pas assez de sanctions parmi l'appareil judiciaire.
11: Oui, mais avant les sanctions, il n'y a pas assez de capacité à se remettre en cause, à rendre des comptes. Vous savez, il y a déjà bien longtemps que tout ça dure. Souvenons-nous du drame d'Outreau. Le magistrat qui a géré le dossier est toujours en poste quelque part en France. Je doute que la magistrate, que la procureure d'Auch, dans le Gers, puisse aujourd'hui continuer un parcours dans l'institution judiciaire après ce drame.
0: Un des points qui est ciblé aussi, Sébastien Chenu, c'est qu'entre le narcotrafic, la protection des mineurs, il y a beaucoup de priorités pour les magistrats. Comment vous hiérarchisez ces priorités pour vous? Si on devait faire, par exemple, ce matin, un top 3 des priorités pour l'appareil judiciaire, comment vous les classez?
11: Oui, bah, justement, quand vous dites quand il y a trop de priorités, il n'y a plus de priorité. Et les dernières positions du garde des Sceaux nous ont démontré que c'était des listes à la Prévert et pas du tout des priorités. Vous me demandez de faire un top 3. Je dirais que la protection de l'enfance et notamment les 70 000 dossiers de plaintes, les 70 000 dossiers de plaintes, sur mineurs, pour des affaires de mineurs qui existent dans notre pays, doivent l'être. Le narcotrafic et les violences conjugales. Je pense que là, nous avons 3 priorités. Si le pays se met une institution avec en tête ses priorités, en dégage des moyens. Je vous rappelle que nous avons, nous, au groupe Rassemblement National, avec le député Emmanuel Taché, député des Bouches-du-Rhône, fait voter une proposition de loi à l'unanimité sur la protection des femmes victimes de violences conjugales. Si notre, donc on peut faire des choses, si la société se met en route et l'institution se met en route sur ses priorités, nous pourrons obtenir du résultat. Il faut de la volonté politique, il faut des moyens, il faut réformer, évidemment. Et puis concernant les crimes sur mineurs, ils doivent être poursuivis selon leur qualification réelle, c'est-à-dire que ça doit être les assises et non pas au niveau correctionnel.
0: C'est-à-dire
11: C'est-à-dire qu'effectivement, il faut que la qualification réelle de ce crime sur mineur, d'un viol sur mineur, soit immédiatement jugée aux assises, et qu'on arrête de correctionnaliser les choses, qu'on arrête finalement de mettre la poussière sous le tapis.
0: Et donc, c'est tout l'appareil judiciaire qu'il faut revoir. C'est aussi ce que fait Gérald Darmanin en ce moment. L'expression « il faut arrêter de mettre la poussière sous le tapis », ça a été la sienne ce week-end sur le plateau d'une des grandes chaînes de télé.
11: Oui, mais il y a 3 millions de plaintes en attente. 3 millions de plaintes, ça veut dire que notre justice est débordée, est dépassée. Il faut recruter, il faut aussi changer le mode de recrutement de nos magistrats, l'ouvrir davantage d'ailleurs.
0: Est-ce qu'il y a un sujet de formation, c'est ça que vous dites?
11: Bien sûr, la formation, mais aussi le recrutement. C'est-à-dire permettre des passerelles avec le monde des avocats. Je pense qu'il faut diversifier, parce qu'il faut aussi que notre justice soit à l'image de notre société et pas uniquement gérée par des gens dont un certain nombre ont une vision idéologique.
0: Et justement, c'est votre troisième point, Sébastien Chenu, l'idéologie. Quelle est l'idéologie aujourd'hui des magistrats en France?
11: Je ne connais pas l'idéologie des magistrats.
0: Moi, je ne
11: catégorise pas. Je dis qu'il y a des magistrats, notamment à travers le syndicat de la magistrature, qui ont une vision politique, voire politicienne, très ancrée à gauche, très hostile politiquement à un certain nombre de forces politiques, dont celle du Rassemblement National. Mais je pense que ce syndicat, par exemple, parce que moi, je ne suis pas défavorable à ce qu'il y ait des syndicats. Je pense que la liberté syndicale, elle est constitutionnelle dans notre pays. Mais en revanche, des appels à voter, ériger un mur des cons, eh bien, je pense que ces gens-là font énormément de mal, en réalité, à l'institution, parce qu'ils en abîment le crédit. Et nous sommes en train de payer la note.
0: Sébastien Chenu, le Rassemblement National est à la tête de plusieurs communes, depuis les élections municipales en particulier. Concrètement, qu'est-ce que votre parti a changé pour la protection de l'enfance ?
11: Bon, écoutez, depuis quelques mois, nous avons conquis de nouvelles mairies. Nous, ce que nous faisons, c'est qu'en général, nous donnons des moyens à ceux qui protègent l'enfance, les structures d'enfance, l'accueil. Je vous ai parlé tout à l'heure de ce qu'on avait fait de façon législative sur les femmes victimes de violences conjugales. Mais on cherche à soutenir toutes les initiatives locales qui permettent de recueillir la parole, d'entendre et de protéger. Alors, c'est un maillon parmi d'autres, mais je crois qu'il est utile et essentiel.
0: RCF Notre-Dame, nous sommes avec Sébastien Chenu, vice-président de l'Assemblée nationale, vice-président du Rassemblement national. Jean-Luc Mélenchon était en meeting devant la Basilique des Rois dimanche dernier à Saint-Denis. Il s'en est largement pris à votre parti politique et il a même scandé « On est chez nous ». Comment l'interprétez-vous ?
11: Ouais, je connais les provocations de Jean-Luc Mélenchon. Moi, ce qui me choque, si vous voulez, de Jean-Luc Mélenchon, que je qualifie de candidat des vengeances et des dangers, c'est qu'il est l'accélérateur du déclin et du déclin et d'une France qui est en train de se décomposer.
0: Lui parle de nouvelle France.
11: Oui, d'accord, mais c'est une façon de décomposer, de déconstruire notre pays et de l'effacer finalement. Moi, je pense que Jean-Luc Mélenchon est un danger parce que les politiques qu'il propose en matière d'immigration amèneraient à plus de communautarisme, en matière financière, avec sa volonté de ne pas rembourser la dette, par exemple, amèneraient à la ruine du pays, en matière de SMIC
0: 1700 euros.
11: Obligerait les PME à mettre la clé sous la porte.
0: Le RN n'est pas favorable à une augmentation du SMIC à 1700 euros.
11: Non, nous on est favorable davantage à ce que les salaires des travailleurs jusqu'à 3 fois le SMIC. Donc pas uniquement les gens qui sont au SMIC, jusqu'à 3 fois le SMIC, parce qu'on ne vit pas bien quand on a 2000 euros et pourtant on n'est pas au SMIC, eh bien soit augmenté de 10% en échange d'un gel des cotisations patronales. Donc on pense qu'il y a un problème salarial en France. Il ne peut pas être traité à travers uniquement la question du SMIC, sinon vous créez de l'inflation immédiatement.
0: Et qui paye le gel des cotisations ?
11: Là, il n'y a pas de perdant, parce qu'en fait, une augmentation des salaires et un gel des cotisations patronales, ça veut dire que ce n'est pas de l'argent qui entre en plus dans les caisses de l'État. Donc il n'y a pas de perte.
0: En termes budgétaires, c'est de l'argent qui
11: Mais c'est un des leviers de croissance. Et nous, on considère que, d'ailleurs, contrairement à la gauche, à l'extrême gauche, la croissance, quand je vous parlais tout à l'heure de ne pas réformer le pays à périmètre constant, la croissance, c'est un des moteurs qu'il faut réactiver. On est à 0%, pour ne pas dire aujourd'hui presque en récession. En réalité.
0: Si on revient à Jean-Luc Mélenchon, qui du coup reprend donc des slogans parfois entendus dans des meetings du Rassemblement National, Jean-Luc Mélenchon qui aussi parle de suprémacisme au sein de certaines forces politiques, pointant le Rassemblement National, Sébastien Chenu, est-ce que vous vous sentez suprémaciste ?
11: Non, mais je vois qui parle sans arrêt de race, qui parle de privilèges blancs, qui parle de minorités visibles, qui voit les êtres humains à travers la couleur de leur peau, c'est Jean-Luc Mélenchon. C'est lui qui est obsédé par la couleur de peau des gens. Nous considérons qu'un être humain, quelle que soit sa couleur, vaut un autre être humain. Nous ne parlons pas de hiérarchie de race. Nous n'avons jamais aucun propos qui est lié à la couleur de la peau des gens. Nous parlons de la nationalité, car nous considérons qu'une nation, elle se construit sur un certain nombre de repères.
0: Et pour vous, derrière le suprémacisme, il y a la question de la race directement liée.
11: Bah, bien sûr, c'est porté d'ailleurs dans l'intitulé même. Mais vous savez, si on ne peut pas parler, si on a un désaccord sur l'immigration, et il est très fort avec Jean-Luc Mélenchon, sans être qualifié de suprémaciste ou de raciste, ça pose un problème, parce que l'immense majorité des Français considère qu'il y a un problème avec l'immigration dans notre pays. Donc, où on traite ce problème, et on le traite avec la fermeté qui soit, et on empêche ce que Jean-Luc Mélenchon qualifiait du grand déménagement du continent africain sur le continent européen, où on considère que c'est un projet de société. Moi, je ne le crois pas.
0: Sébastien Chenu, si on revient à des considérations très politiques, Jean-Luc Mélenchon est le meilleur adversaire possible pour votre parti politique et vous êtes le meilleur adversaire possible pour lui. Comment est-ce que vous vivez ? C'est une bonne nouvelle pour vous que Jean-Luc Mélenchon soit de plus en plus puissant dans les sondages, qu'il y ait autant de personnes qui soient présentes devant la Basilique des Rois à Saint-Denis pour son meeting ?
11: Deux choses. Moi, je crois que l'adversaire le plus intéressant pour nous, c'est un adversaire du bloc central. Marine Le Pen l'a dit elle-même. Elle préférait être élue face à un Édouard Philippe, un Gabriel Attal, parce que projet de société contre projet de société, les Français auraient un vrai choix. Alors que face
0: il y a un projet de société contre projet de société avec Jean-Luc Mélenchon.
11: Mais il y aura plus un rejet. Ce sera plus une élection faite sur le rejet. Celui des deux qui serait le plus rejeté serait probablement Jean-Luc Mélenchon. Donc Marine Le Pen préfère une élection qui nous permette d'aller au fond des choses et qui ne se construise pas uniquement sur le rejet, mais surtout sur une adhésion. Nous, on a envie d'être élu pour de bonnes raisons, parce que les Français croient en notre programme. Donc voilà, maintenant, Jean-Luc Mélenchon, à gauche, il est probablement le plus puissant, il est celui qui est le plus organisé, et je pense en cela qu'il est un candidat dangereux, l'accélérateur du déclin, disais-je tout à l'heure.
0: Sébastien Chenu, évoquons le Parti Socialiste à présent. Karim Bouamrane, du Parti Socialiste donc, a annoncé ce matin chez nos confrères de France Inter être candidat pour être le prochain président de la République. Votre réaction ?
11: C'est un peu le calendrier de l'Avent, quoi. C'est-à-dire que tous les jours, on ouvre une case et un nouveau candidat au Parti Socialiste. Il y avait M. Guedj, il y avait M. Glucksmann, il y a François Hollande. Enfin, ils vont être combien à être candidat ? En fait, il n'y en aura pas un, je vais vous dire à la fin. Tous ces gens-là se rangeront derrière Jean-Luc Mélenchon.
0: Ils peuvent le jour de Noël.
11: Oui, voilà, c'est ça. Ils peuvent faire des moulinets de bras. Ils iront à la queue leu-leu, un peu comme les rois mages, apporter
0: même un
11: leur
0: Bernard Cazeneuve, même un François Hollande.
11: Ils finiront par se ranger derrière Jean-Luc Mélenchon, de près ou de loin. Même Elisabeth Borne, même tous ceux qui aujourd'hui font semblant de se pincer le nez, ce sont des hypocrites. Ce qu'ils font, c'est que de toute façon, ils essayent d'exister médiatiquement. Moi, j'aimerais savoir quel est leur message politique. À la fin, ils iront se ranger derrière Jean-Luc Mélenchon.
0: Est-ce qu'on peut dire la même chose d'Éric Ciotti il y a quelques mois, mais de Bruno Retailleau, qui aujourd'hui, on pourrait dire, dans quelques mois, il se ralliera à Marine Le Pen ou à Jordan Bardella?
11: Je crois plutôt que malheureusement Bruno Retailleau se ralliera à Édouard Philippe parce que il a déjà commencé à travailler avec la Macronie il y a déjà fort longtemps et qu'il est d'ailleurs en ce moment même candidat aux élections sénatoriales avec une liste organisée avec Horizon, la Macronie, Édouard Philippe.
0: Vous aimeriez qu'il vous rejoigne ?
11: Mais lui-même, en tant que tel, je ne sais pas si ça a beaucoup d'intérêt. Moi, ce que j'aimerais, c'est que les gens qui ont été trahis, bernés par Bruno Retailleau et par les Républicains, nous rejoignent.
0: Sébastien Chenu, je vous propose de prendre un peu de hauteur sur l'actualité. Léon XIV est en visite en Espagne. Hier, elle s'est adressée au Parlement, et je vais citer le pape, « Dans ce monde qui traverse une profonde crise politique et spirituelle, culturelle et de multiples formes de violence, la paix apparaît comme une aspiration politique et plus encore comme une véritable exigence morale. » Sébastien Chenu, vous êtes député, vice-président d'un parti qui aspire à gouverner la France. Comment êtes-vous artisan de paix ?
11: Mais moi, vous savez, j'entends ces propos avec beaucoup d'intérêt parce que, et nous avons été souvent critiqués, nous avons considéré que la France devait être sans arrêt à la manœuvre pour essayer de ramener la paix, que ce soit entre l'Ukraine et la Russie ou que ce soit effectivement au Moyen-Orient.
0: Et il y a une paix juste qui existe.
11: Bien sûr, mais elle doit être un objectif de tout gouvernement et je pense que la France est une de ces puissances d'équilibre qui a les moyens de parler à beaucoup de partenaires pour justement œuvrer pour la paix. Donc j'entends ce que dit le pape, comme j'ai entendu, je l'ai signalé chez un certain nombre de vos confrères la semaine dernière, son encyclique extrêmement intéressante sur l'intelligence artificielle, qui place d'ailleurs ce progrès, moi je pense que l'intelligence artificielle c'est un progrès, non pas en opposition à la dignité humaine, mais devant être quelque part régulé à travers travers le prisme de la dignité humaine.
0: Et bien justement, le pape hier devant les députés et sénateurs espagnols toujours a aussi rappelé aux élus la grave responsabilité qui revient à tous ceux chargés d'organiser juridiquement la vie en société. Je cite le pape, « Toute tâche législative finit par se confronter à une question décisive. Quelle conception de la personne humaine inspire les lois et quel type de société ces lois construisent-elles ? Quelle vision de l'homme, avec un grand H, avez-vous au Rassemblement National, Sébastien Chenu ?
11: Mais vous savez, nous, je pense...
0: Il faudrait être 2 heures pour y répondre.
11: Oui, voilà, c'est un débat qui est très large. Et les débats spirituels n'ont pas leur place forcément à l'Assemblée Nationale. Nous sommes chargés...
0: La question de la dignité humaine...
11: Oui. On est chargé d'organiser la vie temporelle dans ce qu'elle a parfois de plus douloureux, de plus difficile. Ça nous ramène au débat sur la fin de vie. Moi, je suis très minoritaire dans mon groupe politique, puisque moi, j'ai voté cette loi sur la fin de vie.
0: 85% des députés RN ont voté contre, voilà. Et vous faites partie de 15% qui ont voté pour.
11: Voilà, moi, je l'ai voté parce que j'ai considéré que il fallait une procédure encadrée plutôt que voir un certain nombre de nos compatriotes, en plus de vouloir quitter la vie, quitter leur propre pays pour cela. Et j'ai considéré qu'il fallait encadrer tout cela. Je l'ai considéré à partir du moment où on avait voté d'abord un volet sur les soins palliatifs, avec la création de maisons, avec une stratégie à 10 ans, qui est d'abord la première des choses. Donc d'abord tout sur les soins palliatifs, et ensuite effectivement...
0: Mais il y aura les deux en même temps quand même, il y aura et les soins palliatifs et l'aide active à mourir.
11: Pas au même moment tout de suite, et puis j'ai quand même une réserve, parce que le texte va revenir. Moi je pense qu'il faut supprimer le délit d'entrave qui existe dans le texte, je ne suis pas favorable à effectivement ce qu'il y ait un délit d'entrave.
0: Et si je reviens à la vision de l'homme que vous avez au Rassemblement National, comment vous la définiriez ?
11: Mais l'homme, c'est le centre du combat politique, c'est le centre de l'investissement politique. Quand vous installez, quand vous vous investissez en politique, c'est parce que vous pensez que l'homme est le centre et ce qui doit primer dans la vie collective, dans la vie sociale. C'est la question de l'homme, elle est essentielle lorsque vous engagez en politique. Oui.
0: Merci beaucoup.
11: Merci à
0: Sébastien Chenu d'être venu ce matin dans la matinale RCF Notre-Dame. Je rappelle que vous êtes député Rassemblement National du Nord, vice-président de l'Assemblée Nationale et vice-président du RN. À suivre la météo, et puis ce sera le journal de Radio Vatican. Nous suivrons le voyage du pape en Espagne.
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7: Bonjour à toutes et à tous, et on aura une journée plus calme qu'hier aujourd'hui. Alors on se réveille quand même sous quelques petites gouttes de pluie, peut-être même que de votre côté elles sont déjà parties et que vous voyez juste le sol mouillé, l'atmosphère assez humide. Cela étant, rassurez-vous, la pluie c'est fini pour la journée. Le soleil va reprendre petit à petit ses droits dans le ciel lorrain, même s'il restera assez caché ce matin. Cela étant, c'est voué à évoluer dans le positif vers le beau temps quand même. Côté thermomètre, en revanche, il fait plus froid qu'hier, on perd 5 degrés quand même, on redescend à 15 du côté de Nancy et Metz, 15 à Verdun aussi, 15 à Épinal également, on est tous à peu près dans le même panier. Et puis cet après-midi, ça se dégage encore un petit peu plus, les nuages sont moins prononcés, moins gros, et donc le soleil gagne de la place dans le ciel. En tout cas, il pointera davantage le bout de son nez, ce qui fera remonter un petit peu les températures. On attend jusqu'à 19 degrés, peut-être 20 à Nancy et Metz, 18 à Verdun.
0: Direction Rome pour une nouvelle édition du journal de Radio Vatican.
13: Un bain de foule dans le plus célèbre stade de foot de Madrid hier soir pour le pape à Santiago Bernabéu. Léon XIV a rencontré la communauté diocésaine madrilène au cours d'un événement festif et coloré. Le pape qui a rappelé la joie de l'évangile et encouragé à demeurer ouvert et à s'écouter sans crainte. Le compte-rendu de cette soirée juste après ces titres. Témoignage également à suivre d'un prêtre espagnol qui a participé à cette soirée, très touché par l'invitation de Léon à reconstruire l'église. Également, nous entendrons une religieuse fortifiée dans sa vocation par les paroles du souverain pontife. Le pape qui, après Madrid, s'envolera en fin de matinée pour Barcelone, deuxième étape de ce voyage apostolique en Espagne. Nous prendrons la température avec notre envoyé spécial dans la capitale catalane. Et puis dans le reste de l'actualité, la conviction de Donald Trump qu'un accord de paix avec l'Iran est imminent. Le président américain qui n'a pas caché son agacement ces derniers jours envers les opérations militaires de son allié israélien.
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13: Bonjour, une journée très dense pour le pape hier à Madrid, commencée au Cortés, le Parlement espagnol, et achevée au stade Santiago Bernabéu. C'est dans ce stade entre du Real Madrid qu'hier soir, devant 80 000 personnes, Léon XIV a rencontré la communauté diocésaine pour sa dernière soirée dans la capitale espagnole. Le souverain pontife, pendant un peu plus d'une heure, s'est mis à l'écoute des conseillers pastoraux, des laïcs, d'un prêtre, d'un catéchumène et d'une famille de migrants venus du Pérou. Un compte-rendu de notre envoyé spécial à Madrid, Alexandra Siargon.
15: Hoy la Iglesia de Madrid ha hecho un golazo para siempre.
16: Aujourd'hui, l'Église de Madrid a marqué un but incroyable pour toujours. C'est avec cette métaphore sportive que le pape Léon XIV a débuté son discours adressé à la communauté diocésaine de la capitale espagnole. 80 000 fidèles survoltés l'ont accueilli dans ce stade mythique avec la même ferveur que des supporters de foot. Une ferveur qui s'est exprimée en chanson. Et justement, Léon XIV a souligné dans son discours le besoin de chanter dans la vie en communauté, car chanter est l'expression de la joie, une joie contagieuse que le pape exhorte à partager avec tous.
15: Nada os turbe, nada os espante. Juntos, como iglesia diocesana, podéis ofrecer.
16: Que rien ne vous trouble, que rien ne vous effraie. Ensemble, en tant qu'Église diocésaine, vous pouvez offrir le témoignage évangélique qui libère les meilleures forces d'une humanité bombardée d'images et de mots, mais affamée de justice et assoiffée de vérité. Léon XIV a enfin encouragé la communauté madrilène à prendre soin de sa ville, de ses espaces paroissiaux et diocésains, où la culture se transforme en vie et les liens en fraternité.
13: Voilà, soirée particulièrement chaleureuse. Reportage de notre envoyé spécial à Madrid, Alexandra Siargon. Parmi cette foule, hier soir, Andrés Díaz, un prêtre du diocèse de Madrid, qui a participé à cette rencontre dans le stade Bernabéu. Il a confié son émotion d'écouter les exhortations du souverain pontife. On l'écoute.
17: Cette rencontre a été un moment dans lequel l'Esprit s'est manifesté. Nous étions en union avec toute l'Église de Madrid, d'Alcalá et de Getafe. Nous nous sommes unis avec le pape d'une telle façon que j'ai explosé de joie, de bonheur. J'ai pleuré, j'ai ri, j'ai crié, j'ai prié. Je n'ai fait que prier, prier pour tous ceux qui étaient là, pour toute l'Église de Madrid. J'ai particulièrement aimé dans son discours sa référence à l'encyclique et le passage sur le livre de Néhémie, dans lequel il est dit que Néhémie a réuni l'ensemble de la population pour reconstruire les murs de Jérusalem. Et c'est un discours qui nous parle, car nous, à Madrid, nous devons être unis. Nous devons être unis pour reconstruire l'Église, pour ramasser ce qui est tombé et le relever. Et cela m'a beaucoup plu.
18: Faire une reconstruction de la Iglesia, de ce qui est caído pour levantarlo.
13: Andrés Díaz, prêtre du diocèse de Madrid, également présente à cette soirée de nombreuses religieuses comme sœur Natalia, croisée devant le stade de Madrid, venue avec une vingtaine de ses sœurs de la communauté des sœurs réparatrices de la Vierge des Douleurs. Sœur Natalia qui nous a dit ce qui l'avait touchée dans les mots de Léon XIV.
19: Tout. Mais ce qui m'a le plus touchée, c'est ce qu'il a dit sur la vocation, à se donner davantage aux autres avec plus de ferveur, en gardant sa liberté, mais rassembler nos forces au quotidien. Notre communauté, par exemple, dans notre mission de prendre soin des anciens, des plus pauvres, des vulnérables, de ceux qui sont isolés. Sur ce message, il est dans la continuité avec le pape François. Et c'est notre joie, notre engagement. Je ne crois pas que la foi soit morte. Non, nous sommes bien vivants. Comme vous pouvez voir, les jeunes qui chantent ici, c'est impressionnant.
13: Voilà quelques-uns des témoignages recueillis hier soir dans ce stade de football de Madrid. Autre moment important de l'après-midi du pape dans la capitale espagnole, avant la prière et l'hommage à la Vierge de l'Almudena dans la cathédrale Sainte-Marie. Il s'est entretenu à l'Annonciature apostolique de Madrid avec 6 victimes d'abus commis par des membres du clergé de l'Église en Espagne. Une conversation de près d'une heure au cours de laquelle chacune de ces victimes a pu s'arrêter sur son propre vécu douloureux et présenter au pape des propositions qui visent à rendre plus efficace la réponse de l'Église face à des cas aussi dramatiques. C'est ce qu'a souligné le Saint-Siège dans un communiqué suite à cette rencontre. En rencontrant les évêques espagnols un peu plus tôt à la conférence épiscopale, Léon XIV avait évoqué le drame des abus. Face à ce fléau, la communauté ecclésiale est appelée à répondre par l'écoute, la vérité, la justice, la réparation et un engagement toujours plus déterminé en faveur de la prévention et d'une culture de la bienveillance, a-t-il dit. Des mots précieux pour le cardinal José Cobo Cano, l'archevêque de Madrid.
20: Je crois que le pape a pris en compte la situation de l'Église et son rôle d'être samaritaine. Il s'agit là d'un appel et d'une vocation que l'Église a toujours eue. Vous savez, l'Église est née au pied d'une croix, au pied d'une victime. Et je crois que l'Église doit toujours être identifiée comme celle qui se tient aux côtés des victimes, des personnes vulnérables, de ceux qui sont en train d'être crucifiés. Je crois que le pape a mis l'accent sur chaque réalité en parlant des personnes vulnérables, en parlant des victimes. De tant de situations. Et avec les paroles qu'il nous a adressées, le pape nous a rappelé une fois de plus que la position de l'Église est une position d'accompagnement, de soutien, et que nous ne devons jamais l'oublier.
13: Le cardinal archevêque de Madrid, José Cobo Cano, interrogé par Patricia Inestrosa, notre consoeur de la rédaction espagnole de Radio Vatican. Ce matin, Léon XIV achèvera son étape madrilène avec une rencontre à partir de 10h20 avec des volontaires engagés dans l'organisation de salons internationaux avant de se rendre à l'aéroport pour la deuxième étape de ce voyage apostolique. Barcelone, la capitale catalane, où le Saint-Père va passer 2 jours et où l'on retrouve en direct notre envoyé spécial, Augustine Asta. Bonjour Augustine.
21: Bonjour Olivier.
13: Alors comment Barcelone vit cette arrivée imminente de Léon XIV ?
21: Olivier, depuis plusieurs jours, des banderoles bleu ciel ornées du mot catalan Benvingut, bienvenue Flore, dans le de la ville. D'autres mots aux porteurs d'espérance, toujours en catalan, mais aussi en espagnol, accompagnent ce message d'accueil, paix, espérance, humanité, respect, dignité, hospitalité ou encore...
13: Augustine Asta.
21: Les mots dessinent ensemble la silhouette... Oui, Olivier.
13: Allez-y, on a des tout petits soucis de ligne.
21: Je vous reçois.
13: Je vous en prie. Vous vous reveniez sur cette ambiance et les drapeaux.
21: Exactement. Ces drapeaux catalans qui flottent, donc je le disais, il y a peu le long des grandes avenues de la ville. Et d'autres mots, porteurs d'espérance, toujours en catalan, aussi en espagnol. L'accompagne donc ce message d'accueil, paix, espérance, humanité, diversité, respect, dignité, hospitalité ou encore solidarité. Ces mots dessinent ensemble la silhouette d'une colombe portant un rameau d'olivier, symbole d'amour, de paix, de fraternité. Ville ouverte sur la Méditerranée, carrefour des cultures, des artistes et des étudiants du monde entier, Barcelone offre donc un décor unique. Quelques heures avant l'arrivée du pape Léon XIV pour la deuxième étape de sa visite apostolique en Catalogne. Plusieurs personnes que j'ai pu rencontrer dans les rues de la cité catalane m'ont d'ailleurs confié que le pape vient au nom du Seigneur pour les reconforter dans la foi. Il faut signaler aussi que depuis plusieurs semaines, les diocèses, les paroisses et les communes se prépare activement à cet événement dans les paroisses. Justement, des temps de prière, des chapelets et des veillées ont été organisés. Même sur les réseaux sociaux, les fidèles partageaient des prières en préparation de cette visite. Des centaines de bénévoles ont aussi été recrutés et formés pour assurer l'accueil, l'orientation des pèlerins et la coordination des différents événements. Sur le plan sécuritaire, un dispositif dispositif exceptionnel a été mis en place pour la venue du souverain pontife. Des milieux des bonsos d'Esquadra sont mobilisés donc, et plusieurs secteurs de la ville bouclée. La capitale catalane est donc sous haute sécurité, Olivier.
13: Merci beaucoup, Augustine Asta, en direct de Barcelone. Venez nous excuser pour ces petits problèmes techniques. Ce voyage apostolique en Espagne est toujours bien évidemment à suivre en direct sur Vatican News et sur nos réseaux sociaux. Dans l'actualité internationale, Donald Trump assure que la diplomatie américaine est dans les derniers efforts en vue de la conclusion d'un accord avec l'Iran pour mettre fin au conflit dans la région. La journée d'hier a pourtant été marquée par une nouvelle escalade entre Téhéran et Israël, avec des frappes de l'État hébreu et des tirs de missiles iraniens en direction d'Israël où les écoles étaient fermées hier. Cette escalade n'aura duré qu'une quinzaine d'heures entre le lancement des premiers missiles et l'annonce de l'arrêt des frappes, mais l'épisode est la dernière illustration date des tensions de plus en plus présente entre Washington et Tel Aviv et Donald Trump et Benjamin Netanyahou sur la marche à suivre dans cette guerre contre l'Iran. Les explications à New York de Sarah Laurent.
3: Israël et l'Iran ont annoncé lundi soir qu'ils mettaient fin à leurs opérations offensives commencées ce week-end, rétablissant une paix fragile au Moyen-Orient, manifestement à la demande du président Donald Trump. Dès les premiers missiles lancés, le président américain s'était précipité pour mettre fin aux hostilités. Israël n'avait pas demandé l'aval de Washington pour lancer son offensive, un signe de plus de la relation de plus en plus tendue entre les deux pays autour de la question de la guerre avec l'Iran. Dans un post sur son réseau social Truth Social, écrit dans la nuit de dimanche à lundi, le président américain a insisté qu'Israël et l'Iran devaient immédiatement arrêter de tirer. Donald Trump a aussi affirmé qu'il continuait de négocier avec Téhéran et qu'un accord de paix durable devrait bientôt être annoncé. Une promesse qui a été faite à maintes reprises ces dernières semaines, sans jamais aboutir à un accord concret et signé. Lors d'une interview donnée dimanche soir au journal Economics Financial Times, il a déclaré que si les États-Unis arrivaient à un accord avec l'Iran, Israël n'aurait, je cite, « pas d'autre choix que de l'accepter ». Sarah Laurent à New York pour Radio Vatican.
13: Et les Israéliens et les États-Unis qui ont de nombreux intérêts communs, mais il existe aussi des situations où nos intérêts divergent, a confié hier soir de son côté le vice-président américain J.D. Vance dans un entretien à la chaîne Fox News. Les députés hongrois acceptent de réduire de 40% leur salaire pour contribuer à soulager les finances publiques. La mesure a été adoptée hier à l'unanimité des 189 députés présents dans l'hémicycle à Budapest. Il s'agit d'un geste d'humilité, avait confié le nouveau premier ministre hongrois Peter Magyar. C'est un projet de défense européen qui tombe à l'eau. Il n'y aura pas d'avion du futur commun entre la France et l'Allemagne. Hier, Berlin a en effet annoncé la fin de ce projet commun connu sous le nom de SCAF. C'est un gros coup dur pour la coopération franco-allemande au moment où les Européens ne cessent de dire qu'ils doivent davantage travailler ensemble. Les précisions à Berlin de Delphine Herbollier.
4: Le SCAF est un projet symbolique. Il a été lancé en 2017 par le président français Emmanuel Macron et par la chancelière de l'époque Angela Merkel, rejoint en 2019 par l'Espagne. L'idée est de construire d'ici 2040 un avion de combat commun, mais aussi tout un système de communication, un cloud et des drones. Mais voilà, depuis un an, le projet est à l'arrêt. L'avionneur français Dassault, qui est le maître d'œuvre, exige davantage d'autonomie et de prérogatives dans ce dossier. Airbus, le partenaire européen, y est réticent. Il estime être lésé. Et à ce stade, aucune médiation des gouvernements respectifs n'a abouti à un compromis. Au point que depuis quelques semaines en Allemagne, on évoque une alternative à ce projet commun. Par exemple, en abandonnant l'avion en lui-même, mais en poursuivant la production de systèmes de communication, du cloud et du radar. Ce mardi, le chancelier Friedrich Merz a pour la première fois évoqué cette idée. « Si aucune solution n'est trouvée, nous ne pourrons pas maintenir le projet », a-t-il déclaré. Du côté français, Emmanuel Macron dit rester engagé sur ce projet pour trouver un accord d'ici la fin du mois. Mais une chose est sûre, un abandon du SCAF serait un revers pour le couple franco-allemand qui ne cesse d'appeler les Européens à travailler davantage ensemble pour gagner en indépendance. Berlin, Delphine Herbollier pour Radio Vatican.
13: Et puis une dernière nouvelle du Honduras pour finir ce journal. Le Honduras qui alourdit la peine de prison pour féminicide. Désormais, les criminels encourent jusqu'à 60 années de prison. Le Parlement hondurien a réformé hier le code pénal.
0: Vous écoutiez le journal de Radio Vatican présenté ce matin par Xavier Sartre à 8h44 sur RCF Notre-Dame. Dans 5 minutes, la prière du matin et l'évangile du jour. Vous êtes la lumière du monde, vous êtes le sel de la terre et c'est une des lumières de la matinale qui m'a rejoint ce matin. Bonjour Guillaume Goubert.
2: Bonjour Pierre.
0: Bah oui, ça fait du bien des compliments dès le matin.
2: Oui, vraiment.
0: Bah voilà.
2: Bonjour à tous.
0: Et en plus de lumière, il en est souvent question en peinture, dans les arts. Et cette semaine, cher Guillaume Goubert, vous allez nous parler des sommets. Là aussi, on peut y trouver la lumière.
2: Absolument. En tout cas, je vais vous parler des sommets de la peinture de montagne grâce à l'exposition que le musée Marmottan Monet à Paris consacre à Giovanni Segantini. En pareil cas, on précise aussitôt la nationalité. Pour cet homme qui a vécu de 1858 à 1899, c'est assez compliqué. Il est né dans le nord de l'actuelle Italie, mais dans une région appartenant alors à l'Empire austro-hongrois. Il a ensuite vécu en Italie, puis en Suisse, mais sans avoir la nationalité de ces deux pays. Apatride, il ne pouvait pas voyager de crainte de ne pouvoir revenir là où il avait fait sa vie. Mais cela ne l'a pas empêché de connaître le succès à travers l'Europe, laissant derrière lui une œuvre qui exalte les paysages des Alpes.
0: Il a grandi en montagne ?
2: Non, il s'y est installé à l'âge adulte. À ses débuts, il travaille plutôt en plaine, mais déjà sur le sujet qui le passionnera toute sa vie, l'harmonie et même l'amour entre l'homme et la nature. Il représente la vie rurale dans un esprit qui évoque beaucoup celui de Jean-François Millet, le peintre du célèbre Angélus. Segantini peint ainsi une mère et son bébé, accompagnés d'une brebis et son agneau, et l'intitule « Les deux mères ». On le comprend, ce peintre travaille dans un registre réaliste, mais il adopte assez vite une technique picturale qui transcende ses images, le divisionnisme, en juxtaposant les couleurs. C'est un peu ainsi que travaillait à la même époque Georges Seurat. Mais le peintre français pratiquait plutôt le pointillisme. Segantini, lui, dépose de minces filaments de couleurs côte à côte, y glissant parfois des lignes de peinture dorée. Ce qui donne à sa peinture une netteté chromatique très particulière, mais qui convient très bien à la force de la lumière en altitude.
0: Et Guillaume, Segantini est-il le seul à l'époque à se spécialiser dans la peinture de montagne ?
2: Non pas le seul, mais il fut un des premiers. C'est l'époque où la montagne, après avoir longtemps été perçue comme un lieu effrayant, commence à fasciner les voyageurs et les premiers alpinistes. C'est donc un sujet qui se vend plutôt bien aux amateurs de peinture. Segantini a pour collègue dans ce registre plusieurs peintres suisses, l'immense Ferdinand Hodler, Cugno Amiette et Giovanni Giacometti. Ce dernier était un ami proche de Segantini. Ils vivaient l'un et l'autre près du col de Maloja. Giacometti, ce nom est familier car cet excellent peintre a engendré deux autres grands artistes, le peintre et sculpteur Alberto Giacometti, le ferronnier et sculpteur Diego Giacometti. L'exposition du musée Marmottan comprend un émouvant portrait de Segantini sur son lit de mort dû à Giovanni Giacometti. Les conditions du décès de Segantini disent sa passion pour l'altitude et son désir d'aller toujours plus haut. Il est allé peindre à près de 3000 mètres d'altitude face au sommet du Schaffberg. Saisi par une crise d'appendicite, il ne put être transporté en vallée et mourut sur place d'une péritonite dans une cabane. Pour conclure, il faut signaler que cette belle exposition est complétée par la présentation de quatre magnifiques toiles du peintre allemand contemporain Anselm Kiefer qui reprennent les derniers mots prononcés par Segantini avant de mourir, « Voglio vedere le mie montagne »,« Je veux voir mes montagnes ». Il n'avait que 41 ans.
0: C'est une mort avec panache quand
2: Absolument.
0: Même de mourir au cœur de ces montagnes qu'il aimait tant. Donc, Segantini, c'est à voir au musée Marmottan Monet jusqu'au 16 août. Bon, c'est plutôt une exposition qu'on a envie d'aller voir l'hiver, ça.
2: Non, parce que c'est de la montagne l'été.
0: Ah,
2: il y a quelques tableaux de neige, mais la plupart des tableaux sont
0: l'été.
2: D'été.
0: Et vous pouvez d'ailleurs les voir sur rcfnotredame.fr. Merci.
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Nous entendons chanter le Tropaire sur une mélodie byzantine, alors que dans l'église latine est fêté Saint Éphrem le Syriaque. Ces deux pères de l'église ont été chacun à leur façon sel de la terre, comme nous le demande le Christ dans l'évangile de ce jour du calendrier romain. Saint Cyrille a vécu ces paroles du Christ au 5e siècle, en défendant avec vigueur le titre de Théotokos pour la Vierge Marie, c'est-à-dire celle qui a enfanté Dieu dans la chair, un titre qui confirme le mystère de l'incarnation. Saint Éphrem, surnommé la harpe du Saint-Esprit, vécut au 4e siècle et fut sel de la terre en écrivant des hymnes dans la contemplation. Invités à notre tour à être sel de la terre, nous devons pour cela beaucoup prier, pour laisser l'Esprit Saint demeurer en nous. Si nous prions sans cesse, notre farine et notre huile spirituelle ne s'épuiseront pas, de même que la farine et l'huile ne s'épuisèrent pas dans les jarres de la veuve de Sarepta grâce à la prière d'Élie, comme nous le raconte le récit de l'Ancien Testament de la liturgie latine d'aujourd'hui. Que l'intensité de notre prière ressemble à celle avec laquelle est chanté le psaume 50 en polyphonie traditionnelle géorgienne que nous allons entendre.

écoutons d'abord une hymne de saint Éphrem. Le début de la course du soleil marque pour les mortels le commencement du travail. Prépare dans nos âmes, Seigneur, une demeure pour ce jour qui ne connaît pas de fin. Donne-nous de voir en notre personne la vie de la résurrection et remplis nos cœurs de tes éternelles délices. Imprime en nous, Seigneur, par notre fidélité à te servir, le signe de ce jour qui ne dépend ni du lever ni de la course du soleil. Amen. Et prions maintenant avec des catismes et un théotokion des matines byzantines de ce jour. Par les prières de nos saints pères, Seigneur Jésus-Christ, notre Dieu, aie pitié de nous et sauve-nous. Amen. Comme la courtisane, je me prosterne devant toi pour obtenir la rémission de mes péchés. Au lieu de myrrhe, je t'offre les larmes de mon cœur. Christ, notre Dieu, entoure-moi de la même pitié et accorde-moi le pardon de mes fautes. Comme elle, en effet, je te crie, Dieu sauveur, délivre-moi du bourbier de mes péchés. Ayant acquis la sagesse divine comme un trésor, ô Père Cyril, tu fis jaillir les sources de tes enseignements pour nettoyer le bourbier malodorant des hérésies et pour abreuver dans la grâce les sillons de l'Église et les cœurs des croyants. C'est pourquoi nous, les fidèles qui te vénérons, nous célébrons ta mémoire, Père divinement inspiré, illustre évêque, intercède auprès du Christ notre Dieu pour qu'il accorde la rémission de leurs péchés à ceux qui fêtent de tout cœur ta sainte mémoire. Gloire au Père et au Fils et au Saint-Esprit, et maintenant et toujours et dans les siècles des siècles. Amen. Mère de Dieu, tu as ineffablement conçu dans ton sein la sagesse, le Verbe de Dieu. Tu as mis au monde celui par qui le monde est soutenu, tenant dans tes bras celui qui tient la terre dans ses mains, allaitant de ton sein le nourricier de l'univers. C'est pourquoi, Vierge Sainte, j'implore le pardon de mes péchés, à l'heure où je rencontrerai face à face mon Créateur. Accorde-moi ton secours, ô souveraine, car tout ce que tu veux, tu peux l'accomplir. Par les prières de nos saints pères, Seigneur Jésus-Christ, notre Dieu, aie pitié de nous et sauve-nous. Amen.

0: 8h56 sur RCF Notre-Dame, place au saint du jour avant le retour de l'information avec vous, Clara.
1: Et
0: Clara,
1: oui.
0: Aujourd'hui nous fêtons les Diane et les Ephrem. Allez, on commence par Diane.
1: Diane qui signifie lumineuse, Pierre-Hugues, la bienheureuse Diane d'Andalo, après une vie futile et mondaine, et malgré la violente opposition de sa famille, entre au monastère des Dominicaines de Bologne qu'elle avait contribué à édifier. Alors son amitié avec le bienheureux Jourdain de Saxe, le premier successeur de Saint-Dominique à la tête de l'ordre, nouveau, une magnifique correspondance spirituelle.
0: Quant à Saint-Ephrem, surnommé la harpe du Saint-Esprit, on va vous expliquer pourquoi. C'est un saint du 4e siècle, né en 306, poète et théologien.
1: Exactement, alors peut-être le connaissez-vous grâce à ses hymnes. Il fut chassé de la maison par son père, païen revendiqué, qui lui reprochait ses fréquentations chrétiennes. L'évêque du lieu le recueille et d'après Saint Grégoire de Tours, il en devint le fils spirituel et se convertit alors au christianisme. Il avait 18 ans. Ordonné diacre, il n'a jamais voulu être prêtre par humilité. Il fonde deux écoles théologiques, l'une à Édesse en Syrie, l'autre à Rome, et il écrit de nombreux ouvrages et de nombreux chants qui l'accompagnent donc à la harpe.
0: Et on va découvrir l'un d'entre eux dans cette version de la communauté de l'Emmanuel.

0: Magnifique feu et lumière, c'est un chant qu'on chante parfois dans la nuit de Pâques. Très beau d'ailleurs d'avoir ce chant ce jour où nous écoutions le sermon sur la montagne et cette apostrophe du Christ, vous êtes la lumière du monde.
1: Oui Pierre-Hugues, et on peut ajouter que Saint-Éphrem fait partie de la liste très restreinte des 38 docteurs de l'Église. On lui reconnaît donc une contribution exceptionnelle à la doctrine de l'Église catholique.
0: Merci beaucoup, il n'y a que 38 docteurs de l'Église. Tiens, ah bah, on apprend ça ce matin sur RCF Notre-Dame. Je ne savais pas les quantifier. Merci beaucoup en tout cas Clara Bévilacqua. On vous retrouve dans 2 minutes pour les informations. Dans 10 minutes, c'est le débat du jour. Ce matin, Bernadette Sauvager et le père Bernard Bourdin. Au micro Jean-Pierre Denis.
2: Ça fait 40 ans que nous vivons dans notre maison. Nous y avons tous nos souvenirs. Mais il est temps de songer à ce qu'elle va devenir quand nous ne serons plus là. 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
0: Nous sommes aujourd'hui le mardi 9 juin, bienheureuse Diane et Saint-Éphrem à l'honneur. Vous écoutez RCF Notre-Dame, excellent réveil, excellent début de journée. Les informations, c'est avec Clara Bévilacqua. Clara, à la une ce matin, des milliers de personnes dans les rues, hier soir.
1: Oui, pour rendre hommage à Liana, la petite fille retrouvée morte jeudi dans le Gers. Mobilisation aussi pour dénoncer une faille judiciaire. Le principal suspect avait été visé par plusieurs plaintes. La garde à vue de Patrick Bruel est prolongée de 24 heures. Le chanteur visé par une dizaine de plaintes pour violences sexuelles. 2 nouvelles ont été déposées hier. Il est en ce moment interrogé sur le cas de 13 victimes. Une grève de la SNCF débute ce soir et se poursuit toute la journée de demain. 2 TGV sur 3 en circulation et 1 intercité sur 2. Le trafic TER sera aussi très perturbé. Les hostilités entre l'Iran et Israël à l'arrêt ce matin après plusieurs heures de frappe hier. Donald Trump qui assure être dans les derniers efforts en vue d'un accord avec l'Iran. Une attaque israélienne en revanche au Liban a fait 14 morts hier.
0: Retour sur le discours important de Léon XIV dans 10 minutes dans le débat du jour, mais d'abord la suite de l'information.
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8: Bonjour à toutes et à tous, nous sommes le mardi 9 juin et dans l'actualité aujourd'hui, il y a des rassemblements qui ont été organisés hier devant les tribunaux de France, notamment à Nancy, Metz et Épinal, en hommage à Liana. L'actualité, c'est aussi une pollution des eaux souterraines qui a été détectée dans certains secteurs de Mont-de-l'Orgeat, Gondange, Moselle. On parlera également de la semaine de la propreté à Metz et puis la météo, un réveil sous la pluie, mais ça se dégage au fil de la journée. On fait le point à la fin de ce journal.
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8: Des rassemblements ont donc été organisés hier devant les tribunaux de France, notamment à Nancy, Metz et Épinal, en hommage à Liana, une jeune fille de 11 ans retrouvée morte dans le Gers. Ces mobilisations dénoncent les défaillances de la justice après la révélation que le principal suspect avait déjà fait l'objet de plusieurs signalements, dont certains pour viol sur mineurs. Présidente de la Fondation des femmes, la nancyenne Anne-Cécile Melfer appelle l'État à réagir face à ce qu'elle considère comme un manque de moyens de la justice et de la prévention. Je vous le disais en titre, une pollution des eaux souterraines a été détectée dans certains secteurs de Mont-de-l'Ange et à Gondange, en Moselle, à proximité de l'ancien site industriel Altia. Des analyses réalisées sur des puits privés ont révélé des concentrations de polluants supérieures aux normes sanitaires. En conséquence, la préfecture interdit l'utilisation de cette eau pour la consommation, la préparation des aliments, l'hygiène, l'arrosage des jardins et potagers, l'abreuvage des animaux, le remplissage des piscines, ainsi que certains équipements comme les brumisateurs ou nettoyeurs haute pression. Ces restrictions resteront en vigueur jusqu'au retour à une qualité d'eau conforme. Vendredi, la plateforme Oxygène Répit 54, dédiée aux aidants de personnes en situation de handicap, a organisé une journée porte ouverte à Maxéville. L'occasion de découvrir les actions et les équipes de la structure, de participer à des séances de découverte de l'hypno-VR ou même à des ateliers de sophrologie sur inscription. Mia Broussier est rendue et a rencontré Olivia Rodriguez, qu'on écoute.
9: Nous avons effectivement pris des locaux en juillet 2025 pour pouvoir accueillir dans les meilleures conditions possibles tous les aidants qui nous contactent.
10: Qu'est-ce qui est prévu pour cette journée ?
9: Nous sommes ravis d'accueillir toute personne professionnelle, aidant, grand public à venir découvrir notre activité. Donc nous proposons sur place aujourd'hui des ateliers de découverte de sophrologie, des ateliers aussi individuels d'hypno-VR par le biais de séances de 10 minutes. C'est un casque de réalité virtuelle qui permet de regagner en énergie. Nous proposons aussi de découvrir l'ensemble des activités de la plateforme par le biais d'un film qui est diffusé tout au long de la journée. Cette journée porte ouverte permet vraiment de mettre en lumière qu'il existe des dispositifs dédiés aux aidants, notamment forcément notre plateforme, de pouvoir toucher plus de public, de pouvoir faire parler de la cause des aidants aussi et de pouvoir découvrir toutes les solutions qui peuvent être proposées par une plateforme de répit.
8: Dans le reste de l'actualité, âgé de 16 ans et originaire de Briey, Sévan Legardeur s'est qualifié pour la finale nationale du concours des meilleurs apprentis de France en remportant la médaille d'or régionale dans la catégorie usinage. Élève en première, bac professionnel technicien en réalisation de produits mécaniques, mais aussi apprenti au sein de l'entreprise Méca 3 à Cosne-et-Romain. Il représentera la Lorraine lors des finales nationales qui sont prévues les 27 et 28 juin prochains à Arras. Et puis depuis plusieurs jours, un vautour fauve s'est installé près de l'étang de l'Indre. Le rapace, une espèce protégée mais inhabituelle dans la région, s'est même attaqué à plusieurs nids de cigognes et a tué plusieurs cigogneaux, ce qui a suscité une forte émotion chez les habitants. Malgré les inquiétudes, les autorités rappellent qu'aucune intervention n'est possible puisque le vautour est protégé au même titre que les cigognes. Selon les spécialistes, ces passages restent cependant réguliers en Lorraine, notamment lors de la dispersion des jeunes individus loin de leur zone habituelle de reproduction. À Metz, la propreté urbaine s'invite toute cette semaine au cœur de la ville avec la 12e semaine de la propreté. L'objectif est bien montrer que derrière les rues entretenues au quotidien, il y a un travail permanent des 174 agents, des services municipaux mais aussi de nombreux partenaires. Au micro de Loris Géco, le directeur du pôle propreté de la ville, Régis Gabriel, revient sur le programme de cet événement.
11: Effectivement, sur toute cette semaine, l'objectif c'est de valoriser l'ensemble des partenaires qui s'engagent toute l'année sur la question de la propreté urbaine et de l'engagement citoyen. Et donc, elle va se décomposer en plusieurs parties avec des actions ponctuelles sur la semaine, un fil rouge pour toutes les actions qui peuvent durer un peu plus longtemps, et puis un temps vraiment festif le samedi avec plusieurs partenaires, des opérations plutôt spectaculaires, et puis sur des animations plutôt sur le ton de l'humour, la dérision, et donc tout ça se passera place Saint-Louis à partir de 14h.
12: Et Metz aussi avait eu le label ville propre, hein. C'était la ville la plus propre de France, on pouvait entendre ça l'année dernière. Est-ce que déjà c'est toujours le cas et est-ce qu'il y a aussi cet objectif de maintenir cette dénomination et ce palmarès entre guillemets ?
11: Alors oui, la ville est toujours labellisée 5e étoile du label ville éco-propre, décerné par l'association des villes pour la propreté urbaine, la VPU. C'est une association qui regroupe près de 280 collectivités en France, en Belgique, en Suisse, en Allemagne. Et donc l'idée c'est de pouvoir continuer à maintenir ce niveau d'exigence-là qui nous oblige tous au quotidien, nous en tant que gestionnaire d'équipe, à maintenir le niveau de qualité requis. C'est pour ça d'ailleurs que le pôle propreté continue d'être certifié sur les normes ISO 9001 démarche qualité et ISO 14001 démarche environnementale, et pour continuer à faire le job correctement, et puis de l'autre côté continuer à sensibiliser aussi le public pour qu'il nous aide, puisque ça fait partie du triptyque dans lequel on s'inscrit, de travailler avec tout le monde.
12: Donc l'année dernière, la semaine de la propreté, c'était beaucoup axé sur les mégots, arriver à retirer ces mégots de la ville avec aussi la mise en place de nouveaux dispositifs justement pour récupérer les mégots. Cette année, est-ce qu'il y a un autre thème que vous voulez mettre en avant plus que les autres, les dépôts sauvages, les déjections canines aussi dont on entend parler ?
11: Alors cette année, il n'y a pas forcément, on arbore nos nouveaux visuels qui sont vraiment très sympas et qui nous permettent tout simplement de reparler de ces quatre thématiques. Comme vous l'avez dit, les mégots de cigarettes, le papier, la déjection... Le chewing-gum, on n'en parle pas assez, mais c'est une vraie problématique en termes de nettoiement et de salissure. En plus, ça constitue un vecteur de maladie potentielle. Non, je dirais que cette année, s'il y avait un thème vraiment principal, ce serait l'engagement citoyen et la participation. Parce que c'est important de faire participer vraiment l'ensemble des acteurs du domaine public. Parce que l'idée, c'est de se dire que la propreté, c'est avant tout la participation de tous. Hein, c'est bien l'usager qui détient dans ses mains les clés de pouvoir maintenir la ville propre, hein, puisque la ville, comme on dit, elle n'est pas sale de base, elle est salie. Donc, elle n'est pas salie par tout le monde, heureusement. Mais voilà, l'idée, c'est vraiment de travailler avec les habitants, parce qu'au final, c'est pour eux aussi.
12: On parle de participation. Alors, est-ce qu'il y a des jours où il faudrait être présent, des animations justement participatives, peut-être que vous voulez mettre en avant plus que d'autres ?
11: Alors, principalement, le mercredi, il y aura plein de choses qui vont se dérouler sur le quartier de la MJC des 4 bornes. On va avoir plein de choses qui vont se dérouler aussi dans les locaux des petites cantines. On va avoir également plein d'événements qui vont se dérouler sur le centre-ville, entre le mercredi, le vendredi et le samedi. Grosse journée, vraiment. Le matin, je vous invite à venir sous le pont des Roches. Il y a une grosse opération avec des plongeurs et l'association Sea Shepherd qui sera présent également pour vraiment faire une dépollution de ce cours d'eau. Alors, malheureusement, je pense qu'effectivement, il doit y avoir quelques vélos et trottinettes qui doivent traîner au fond de la Moselle. Je pense qu'ils vont trouver également des jardinières, beaucoup de déchets, peut-être des canettes ou des choses comme ça, des déchets qui traînent un peu trop longtemps dedans. Si les déchets ont constitué depuis un habitat naturel pour les espèces, par contre, ils seront laissés dedans, puisque c'est la logique de Sea Shepherd, c'est de ne pas toucher si ça constitue dorénavant un habitat naturel. Sauf si ça constitue une diffusion d'une pollution en continu. Et puis derrière, l'après-midi, il y a vraiment un temps très festif l'après-midi, place Saint-Louis, à partir de 14h.
8: Et tout de suite, on jette un coup d'œil à la météo sur RCF en Lorraine. Avec une journée qui commence sous la pluie, mais ça va se calmer assez rapidement, même pour tourner plutôt vers des nuages et peut-être même le soleil qui pointera le bout de son nez. Cela étant, ses voies évoluent et dans le positif vers le beau temps, je vous le disais, mais le côté thermomètre, eh bien, il fait plus froid qu'hier. On perd 5 degrés quand même, on descend à 15 Nancy et Metz, Verdun et Épinal ce matin. Et puis cet après-midi, ça se dégagera encore plus, les nuages seront moins prononcés, moins gros, donc le soleil gagnera de la place dans le ciel, il pointera davantage le bout de son nez, ça va faire remonter légèrement les températures. On attend jusqu'à 19 degrés, peut-être 20 à Nancy, 19 à Metz, 18 à Verdun et Épinal.
0: RCF Notre-Dame, il est 9h10. Soyez les bienvenus sur notre antenne. Merci à Pierre-Henri Paget qui réalisait la matinale. Bonjour Jean-Pierre Denis.
13: Bonjour Pierre-Hugues.
0: Vous êtes prêt pour le débat ?
13: Ah oui, tout à fait prêt, même à fond la caisse.
0: À fond la caisse. Eh ben, je vous laisse à fond la caisse, moi je vous retrouve demain matin.
13: Et oui, à demain matin, 6h30 Pierre-Hugues.
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15: Et au sommaire de ce débat du jour, bien sûr, les suites du voyage du pape Léon XIV en Espagne, un voyage d'une grande densité, auquel RCF Notre-Dame consacre évidemment une large place. Hier, le pape a notamment rencontré les évêques et les parlementaires. Nous évoquerons aussi les scénarios démographiques de l'INSEE, hausse des décès, baisse des naissances, solde migratoire positif. C'est un cocktail déjà connu, mais politiquement assez explosif. Et puis le cinéaste israélien Nadav Ladid, empêché de participer à un festival à Marseille. C'est une situation qui pose évidemment pas mal de questions. Nous reviendrons sur une tribune publiée contre ce boycott par des confrères de ce cinéaste.
16: J'ai perçu, non.
15: Et nous en parlons ce matin sur RCF Notre-Dame avec ma consoeur Bernadette Sauvager, grande spécialiste des questions religieuse pour Libération. Bonjour Bernadette.
16: Bonjour.
15: Et puis le père Bernard Bourdin, habitué de ce studio, je crois.
17: Oui.
15: Bonjour, vous êtes religieux dominicain, vous êtes professeur de philosophie et d'histoire des idées politiques à l'Institut catholique de Paris depuis 2013. Bref, nous avons la chance d'avoir ce matin deux spécialistes des phénomènes politico-religieux. Et ça tombe bien parce qu'on va parler, je le disais, pas mal de politique et de religion à propos du voyage du pape en Espagne. Mais un mot d'abord sur les projections démographiques de l'INSEE, l'évolution de la population en France. Elle est prévue, ce sont des scénarios formulés assez régulièrement, mais chaque fois qu'on les voit, évidemment, ça pose une question et un débat. La population française devrait culminer d'ici quelques années. C'est la première fois que ça se produit en dehors des périodes de crise. Hein. Elle va continuer à augmenter légèrement jusqu'en 2037, mais exclusivement en raison du solde migratoire. Alors, vieillissement de la population, hausse des décès, baisse des naissances, et puis ce chiffre, solde migratoire, 150 000 personnes par an jusqu'en 2070. Qu'est-ce que ça vous inspire, Bernadette Sauvager ? C'est pas de la religion, là, mais c'est quelque part...
16: Alors, moi, je crois que c'est des chiffres qu'il ne faut pas voir de manière anxiogène. Je pense que c'est d'abord la première chose que je voudrais dire. Enfin, de façon un peu provocante, je dirais qu'il y a un rajeunissement des vieux aujourd'hui.
15: Attendez, un vieillissement de la population, c'est une population qui est plus conservatrice. Ça ne doit pas tellement être apprécié du côté de Libération, non ?
16: Je ne sais pas. Enfin, on va voir. Faut pas. Enfin,
15: c'est une population de plus en plus à droite. On dit que les personnes âgées votent plus à droite.
16: Pas, justement, quoi. Je veux dire, j'allais commencer mon raisonnement, moi, mais je crois aussi parallèlement à ça, on constate un rajeunissement des vieux. Je veux dire, c'est plus la même chose aujourd'hui d'avoir 70 ans. On voit bien. La santé physique et intellectuelle du pape Léon XIV, qui est très en forme. C'est pas la même chose d'avoir 70 ans aujourd'hui que d'avoir 70 ans il y a 50 ans. Donc, ça compense. Alors après, il va falloir faire des sacrifices, effectivement. Des sacrifices sur l'âge de départ à la retraite, ces choses-là. Mais je crois qu'il y a suffisamment de choses anxiogènes aujourd'hui... dans la société française, pour c'est le grand remplacement qui commence, quoi. Hein. Parce que grosso modo, c'est peut-être ça qui va être sous-entendu là-dessous. Je crois que
15: c'est ce que vous craignez en tout cas.
16: Moi, c'est ce que je crains, oui, que ce soit instrumentalisé pour dire ce qui commence, c'est le grand remplacement. Donc. Est-ce que c'est ça qui commence ? J'en sais rien. En tous les cas, il y a un phénomène massif, c'est la baisse de la natalité. Est-ce que c'est bien, pas bien ? Je crois qu'il faut laisser les parents libres et les femmes notamment libres de leur choix. Dire ça, c'est un symptôme, du malaise des sociétés occidentales.
15: Ce malaise des sociétés occidentales, Père Bernard Bourdin, ça vous inquiète ? Vous le partagez, là, cette analyse de Bernadette Sauvager ?
17: Je partage la première partie de ce que vous avez dit. C'est-à-dire qu'effectivement, on a tous eu des parents et des grands-parents, et on n'a pas 70 ans, l'âge que j'ai, qui n'est pas encore 70 ans, mais après tout, j'en suis plus si loin que ça.
15: Et vous êtes en pleine forme, visiblement.
17: Oui. Mais déjà, mes parents n'avaient pas le même âge comme leurs propres parents, et ainsi de suite. C'est évident que le vieillissement mental n'est pas du même type, puis ça dépend aussi des professions que l'on exerce aussi. Donc, c'est vrai qu'on n'est pas, entre guillemets, vieux, comme on l'était il y a 30, 40, 50, et puis on peut monter encore plus loin. Ça, c'est une évidence qu'il y a un rajeunissement des personnes dites âgées. Et comme je suis professeur, encore en plus, j'en sais quelque chose, le contact avec les jeunes, ça vous maintient en forme.
15: Ça, encore faut-il qu'il y ait des jeunes, puisqu'il y a de moins en moins de naissances et il y en aura de moins en moins.
17: Moi j'en ai, j'espère qu'il y en aura encore dans les universités. Ça veut dire qu'on met des jeunes, il y a des naissances. Alors cela dit, c'est là où je suis moins d'accord avec vous quand même, sans être... faut maîtriser ses angoisses, je suis d'accord, bien sûr, il ne faut pas non plus paniquer. Mais c'est sans être un nataliste obsédé, c'est quand même un signe d'avenir qu'est les naissances, il n'y a pas de doute. Une société qui croit en elle-même, c'est comme une société qui je pense d'ailleurs, vous me faites penser, puisque je suis philosophe politique de métier, vous me faites penser immédiatement d'ailleurs à Hannah Arendt. Hannah Arendt qui n'était pas spécialement catholique, mais qui avait quand même eu quelques réflexions dans ce domaine-là, d'ailleurs religieux. Elle disait « Une naissance, c'est toujours une liberté nouvelle qui naît ». Quand vous avez la naissance, d'où sa réflexion d'ailleurs sur la nativité. La naissance est donc un acte d'espérance. Y a pas de doute, c'est une société qui se renouvelle. C'est une liberté qui naît. Alors, il ne s'agit pas d'avoir la nostalgie des familles où il y avait 5-6 enfants, ce n'est pas la question. Mais on ne peut pas éviter la question de la question, alors, de cette espérance de la naissance. Maintenant, Après, une fois qu'on a dit ça, il y a des conditions concrètes. Hein. C'est vrai, il ne s'agit pas de culpabiliser les jeunes qui se marient, qui n'ont pas d'enfants tout de suite. Il y a des raisons à ça. Il faut réfléchir à la question. Comment se fait-il que... En fait, est-ce qu'il... C'est peut-être pas forcément... Et d'ailleurs, je crois que c'est pas forcément parce qu'ils ne veulent pas avoir d'enfants. C'est parce qu'ils ne sont pas en situation de mettre au monde des enfants et qu'ils ne sont pas beaucoup aidés pour cela. Vous voyez, donc tout ça, c'était analysé de manière... assez concrète aussi.
15: Alors là-dessus, je vois bien que vous êtes d'accord ce matin sur RCF Notre-Dame, sur les conditions concrètes. Je rappelle à nos auditeurs que vous pouvez réagir par mail sur direct@rcf.fr. Je sais que certains d'entre vous nous suivent aussi en direct vidéo sur la chaîne YouTube de Radio Notre-Dame. Mais alors, Père Bernard Boudin, quand vous avez dit que vous étiez à moitié d'accord avec Bernadette Sauvager, Je pensais que vous alliez revenir sur cette question du grand remplacement. Alors j'ai noté que c'était Bernadette Sauvager, notre consoeur de Libération, qui avait employé ce concept, ce qui veut dire que ce concept qui vient de l'extrême droite a fini par s'imposer dans le débat public.
16: Non, je ne dis pas ça. Je dis c'est une utilisation et que la crainte va être de dire c'est le grand remplacement.
15: Oui, mais vous reprenez...
16: Je ne l'avalise pas à mon... Je ne le reprends pas à mon compte. Je dis juste que ces chiffres vont être probablement instrumentalisés pour dire voilà, c'est le grand remplacement qui commence. Il faut être clair. Je ne dis pas que c'est le grand remplacement qui commence. Je dis ma crainte que l'on dise, et je pense que oui, ça va être instrumentalisé dans les débats qui arrivent, et voilà, sur cette idée, voilà, c'est les conditions pour le grand remplacement.
15: Alors on peut rappeler les chiffres que l'on citait tout à l'heure, un solde migratoire de 150 000 personnes par an. Solde migratoire, c'est donc la différence entre ceux qui partent et ceux qui arrivent. 150 000 personnes par an, projette l'INSEE, évidemment, dans des projections jusqu'en 2070, avec un scénario bas, c'est un petit peu moins, avec un scénario haut, c'est un petit peu plus. Bon, on est dans des projections sur des hypothèses. Moi, on peut quand même rappeler, Bernadette Sauvager, un chiffre pour faire le tour des chiffres. On peut quand même rappeler que jusqu'en 1995, ce solde migratoire, il était de 65 000. Dans la période 95 à 2026, il était de 99 000. Et là, les projections, c'est 150 000, donc quand même une accélération de ce phénomène.
16: Alors moi je vais dire, on compte à peu près quoi, 70 millions de Français aujourd'hui.
17: 67,
16: voilà. Alors on va faire des multiplications et des additions. Et des
15: alors on est à 69, voilà.
17: 69.
16: Voilà, alors on va faire des additions et des multiplications et des comparaisons. Donc si je multiplie pour une génération, on va faire sur une génération, ça fait 3 millions, voilà, 3 millions, ça fait 5% de la population. Alors, on est loin du grand remplacement.
15: Alors, ce phénomène de solde migratoire, loin ou pas loin du grand remplacement, ça c'est justement le terme du débat. Bernard Bourdin, c'est quand même un changement dans la composition de la population française, avec peut-être du coup une part moins importante pour les catholiques dans la société.
17: Ah ben, c'est-à-dire qu'évidemment, s'il y a des populations étrangères qui viennent de pays...
15: Ça vous inquiète,
17: qui ne sont pas chrétiens, ça m'inquiète, c'est...
15: Là, je parle aux religieux dominicains.
17: Oui, bien sûr. Ça dépend là où place-t-on l'inquiétude. L'instrumentalisation dont vient de parler Madame Sauvager, elle peut être tout à fait réelle à l'extrême droite. Disons-le, c'est ça. Mais il peut être aussi
16: même à droite.
17: Mais même à l'extrême gauche aussi, ou à gauche. Chacun peut l'idéologiser. C'est-à-dire qu'il y a le fait démographique, et il y a l'usage, l'interprétation du fait démographique. Ça, c'est déjà une première chose, ce qui n'est pas la même chose. Alors, la vraie question qui se pose, c'est quel type de société et de civilisation voulons-nous ? Alors, nous avons évidemment une histoire chrétienne. D'ailleurs, on pourra transiter tranquillement, peut-être, si vous nous y engagez.
15: On va le faire dans un instant.
17: Vous me voyez arriver avec le pape en Espagne, son voyage. Est-ce que nous-mêmes, d'ailleurs, je parle des Français immémoriaux, ce qui est notre cas ici, sont des Français, plus largement des Européens, qui accueillons, qui avons conscience d'être une société qui existe et qui accueillons les étrangers. Parce que, après tout, on peut être très anxiogène à accueillir les étrangers sans plus savoir qui nous-mêmes nous sommes. Et ils ont peut-être très envie, ces étrangers, de savoir qui nous sommes. Et en fait, l'angoisse, elle peut être partagée des deux bords. Moi, je l'ai entendu, et lui-même. Dire, ben, c'est, est-ce que vous voulez toujours être des Européens, des Français, je parle d'étrangers, hein. Donc c'était pas un propos xénophobe, c'était un propos de savoir est-ce que vous êtes encore un sujet qui accueille. Si vous n'êtes plus rien, on se demande qui nous accueille. Donc la question, elle est pas ethnique en fait d'abord. Si on l'ethnicise, ça devient très dangereux.
15: Elle est quoi? Elle est culturelle? Elle est religieuse?
17: Voilà, elle est culturelle, historique.
15: Religieuse?
17: Et religieuse comme un élément fondamental du paramètre historique. Alors, mais elle n'est pas que religieuse, mais c'est un élément important, bien sûr.
15: Alors, vous avez raison, ça nous amène tout droit de l'autre côté des Pyrénées, avec ce voyage du pape Léon XIV en Espagne, où ces questions sont posées avec une grande intensité ces dernières années, et soulevées aussi par le pape lui-même. Un voyage très attendu, très dense, un voyage comme on en avait plus connu depuis longtemps, non, Bernadette Sauvager, un vrai voyage de pape, hein, avec... on fait le tour, on voit les...
16: C'est-à-dire qu'il n'y avait pas de voyage, de vrai voyage avec François. C'est ça que je c'est ça que je dois entendre.
15: Ah non, on ne sait pas ce que vous devez répondre, en tout cas.
16: Moi, je pense que François faisait de vrais voyages. Il avait 88 ans.
15: On lui a reproché de ne pas être venu officiellement en France voyages assez institutionnels
16: On va revenir sur
15: pour les auditeurs. Voilà, le voyage n'est pas François. Est venu trois fois en France, Strasbourg, Ajaccio, Marseille, et il y a eu effectivement ce reproche de ne pas avoir fait de vrai voyage officiel. Là, on a un vrai voyage officiel avec rencontre avec les autorités politiques et tout ce qui va avec.
16: Juste faire déjà quelque chose que j'ai fait ici en disant que il faut pas politiser, enfin imaginer un conflit de François avec la France. Voilà, ça, voilà, il avait cet axe fort de son pontificat, les périphéries. Voilà, il est venu aux périphéries de la France, pour le coup. Et c'est pas parce qu'on passe pas à Paris et qu'on va pas à l'Élysée qu'on vient pas en France. C'est-à-dire que vraiment, il faut... vous qui habitez le Gers, maintenant, enfin en partie, en grande partie, voilà, la France, c'est pas Paris et Paris n'est pas la France. Déjà. Et c'est pas parce qu'on va pas à l'Élysée qu'on ne vient pas en France. Je pense qu'il faut vraiment... Et je pense pas qu'il y ait de contentieux particulier avec, chez François avec la France. Ça, c'est la première chose. Alors, moi, je trouve que le voyage, il a été un peu, en termes de... Alors, un succès populaire, évident. Hein, c'est-à-dire 1,2 million, 1,5 million de fidèles. Combien? 400 000, 500 000 jeunes à la veillée de prière. Voilà. Donc, ça, moi, je dis que ça met la barre très haut, là, pour le voyage de la fin septembre, ici. Voilà. Je ne crois pas qu'il y aura 1,5 million de Français à la messe du... Enfin, il ne faut jamais faire de prédictions comme ça. Mais voilà, ça met en tous les cas la barre très haut pour l'épiscopat français. Moi, je trouvais que les deux premiers jours, en termes de... Alors, succès populaire, évident, hein, pour une Espagne qui est en voie de sécularisation très rapide, spectaculaire. Voilà, je trouvais que c'était en termes de discours en dessous, vraiment en dessous, un peu plan-plan, un peu poussif.
15: Ah, là, c'est vous qui faites la comparaison, je le sens, avec le pape François, avec des discours plus...
16: Non, pas du tout.
15: Plus punchy.
16: Vous me laissez pas terminer. Je fais la comparaison avec le début du pontificat de Léon XIV, où, voilà, c'était un peu fade. Hein, un peu poussif, un peu fade. Là, je trouve que le voyage a basculé avec le grand discours au Cortès. Là, on a retrouvé le souffle qu'avait François, non, qu'avait Léon XIV dans sa grande tournée africaine. Et c'est passé un peu inaperçu, mais ce souffle-là, on l'a vu déjà à Monaco. Un grand discours déjà à la fenêtre du palais, là, enfin, au balcon du palais, et l'homélie. L'homélie au stade Louis II, c'est ça, Louis II, je crois. Il y avait du souffle, il y avait du contenu, il y avait des textes très très bien écrits. Donc on a revu en Afrique et le discours au Cortès, c'est effectivement, alors on n'est pas forcément d'accord sur de A jusqu'à Z de ce que dit le pape, mais c'est effectivement un grand grand discours.
15: Les politiques espagnoles, ils sont tous d'accord. Ils sont sortis en disant que c'était formidable, quelle que soit leur opinion politique.
16: Moi, je me suis demandé quel pape ils applaudissaient.
15: Chacun est allé choisir un petit paragraphe du discours.
16: C'est ça, voilà, oui, c'est ça. C'est ça. Et alors, moi, mais je vais peut-être laisser parler mon interlocuteur, où je dis, je vais jusqu'au bout de mon raisonnement.
15: Finissez, on a le temps de parler de ce voyage qui est très important.
16: Non, ce que je dis, c'est que, alors, on peut se demander quel pape applaudissait tel et tel député. En revanche, ce que moi, je perçois, c'est que la grande stature internationale aujourd'hui du pape Léon XIV, qui a été installé par la grande tournée africaine, elle existe, quoi. Elle est plantée. C'est quelqu'un qui compte aujourd'hui sur la scène politique internationale. Voilà. Ça. Pardon, excusez-moi. Je crois que là, les 7 minutes de standing ovation de Cortés. Je crois que là, parce que ce qu'on entend, c'est le pape du multilatéralisme, le pape de la paix, le pape qui pense les relations entre une Église catholique en situation de sécularisation, en situation de presque minorité en Espagne. C'est pas tout à fait ça, mais voilà.
15: Alors, on va continuer, bien sûr, cet échange autour du voyage du pape Léon XIV en Espagne, un voyage où il s'est imposé, nous disait à l'instant Bernadette Sauvager, sur la scène internationale. On se retrouve dans quelques instants.
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0: 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Les infos, Clara Bévilacqua.
1: La mère d'une petite fille de 11 ans porte plainte contre l'État et Gérald Darmanin. Elle avait dénoncé un viol de Jérôme Barella en 2025. Cet homme, le principal suspect dans le meurtre de Liana, retrouvée dans le Gers jeudi dernier. Une procédure pénale va également être engagée à l'encontre des enquêteurs et des magistrats. La grève de la SNCF débute ce soir à 20h et se poursuivra demain. Un intercité sur deux et deux TGV sur trois seront en circulation. Le trafic est aussi fortement perturbé sur la plupart des lignes TER et sur les RER d'Île-de-France. Les syndicats dénoncent la réorganisation du groupe qui suscite, selon eux, des accidents du travail, des suicides et des arrêts maladie. Les hostilités entre l'Iran et Israël à l'arrêt ce matin après plusieurs heures de frappe hier. Ce matin, Donald Trump assure être dans les derniers efforts en vue d'un accord avec l'Iran. Alors ce n'est pas la première fois que le président américain fait une telle annonce, mais le calme est en tout cas de retour dans la région. Une attaque israélienne en revanche au Liban a fait 14 morts. Le président ukrainien Volodymyr Zelensky, officiellement invité au G7 la semaine prochaine, les chefs d'État des 7 pays les plus industrialisés au monde seront en France à Évian. Une session sera organisée pour travailler à l'unité derrière l'Ukraine face à la Russie. L'équipe de France de football termine en beauté sa préparation pour la Coupe du Monde. Victoire 3-1 hier face à l'Irlande du Nord. Les Bleus ont corrigé le tir après une défaite jeudi dernier face à la Côte d'Ivoire. Et ce qui a marqué hier soir, c'est ce triplé. Les 3 buts français ont été marqués par Michael Olise. Pour ce qui est de la météo, ça continue de se rafraîchir en France, à l'exception du sud-est qui connaît des températures plutôt estivales. Ce matin, on compte seulement 10 degrés à Rennes, Lille et Reims, 12 à Limoges et à Paris. Il fait 17 à Lyon. Hormis la côte méditerranéenne, encore une fois, où les températures monteront à 28 cet après-midi. Sur le reste du territoire, nous sommes plutôt autour des 20 degrés. Le ciel sera menaçant des pays de la Loire, Hauts-de-France, en passant par la Bretagne. Autrement, on peut s'attendre à de belles éclaircies.
0: Merci Clara Bévilacqua. On vous retrouve à 10h pour un nouveau point sur l'info.
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0: Et un débat qui se poursuit avec Bernadette Sauvager, journaliste spécialiste des questions religieuses pour Libération. Et puis je me tourne aussi vers vous, le père Bernard Bourdin. Vous êtes religieux, dominicain, professeur de philosophie et d'histoire des idées politiques à l'Institut catholique de Paris depuis 2013. Voilà, j'ai cité une longue liste de qualités, mais j'ai envie de me tourner vers le dominicain d'abord, parce que vous avez peut-être noté que dans son discours devant le Parlement espagnol, le pape a fait allusion, et plus qu'allusion, il est revenu sur le legs, en fait, et des dominicains espagnols, l'école de Salamanque. Il y avait aussi un petit peu les jésuites, mais enfin, principalement les dominicains, dans l'histoire des droits de l'homme. Rien que ça.
3: Rien que ça, oui. Bien, je pense qu'il faut relier les discours du pape... que ce soit quand il est à Rome, moi je l'ai vu et entendu à Rome récemment, et dans ses voyages à l'étranger, avec son encyclique. On voit bien, quand on lit, c'est tout ce qu'il a dit au Cortés, par moments, on voit bien que ça reflète, au fond, sa pensée, désormais, que l'on connaît, dans cette encyclique Magnifica Humanitas. Et faire référence en Espagne à l'école de Salamanque, c'est notamment faire référence au célèbre théologien espagnol Francisco de Vitoria. Qui était...
0: Oui, alors expliquez-nous, on n'est pas toujours familier
3: ça mérite une petite
0: de
3: information.
0: Cet héritage intellectuel.
3: Alors, c'était un théologien dominicain espagnol qui a pensé à la question de la guerre juste, d'ailleurs, dans sa leçon sur les Indiens et la leçon sur la guerre, et dans un contexte de conquête par l'Espagne de ce qu'on appellera les Indes occidentales à l'époque. Et donc, il est à l'origine, pour cette raison-là, des débuts d'une pensée d'une communauté internationale. Alors, faites le rapprochement entre l'Espagne, Vitoria, la conquête des Indes occidentales, le rapport conflictuel entre les Indiens et la puissance espagnole, et aujourd'hui, vous avez la question de la communauté internationale, et qui est bien mal en point, faut bien le dire, et qui est pensée par cette école... théologique, de théologie du droit d'ailleurs, de Dominicain. Et donc c'est un clin d'œil très important, à mon avis, de sa part. On peut dire, mais l'Espagne a joué un rôle important. À un moment donné, elle a joué un rôle important dans l'histoire des idées dans ce domaine-là.
0: C'est-à-dire, on est au XVIe siècle.
3: Et on est au XVIe siècle.
0: Au XVIe siècle, à ce moment-là, un théologien dominicain et quelques autres disent tout n'est pas permis contre les Indiens. Ce sont des êtres humains, ils ont une âme. Et ça, c'est quelque chose d'assez révolutionnaire.
3: Oui. Ça a été d'ailleurs tout le sens de la controverse de Valladolid, bien plus tard d'ailleurs. Et quand il s'agit de trouver une solution par rapport à l'esclavage des Indiens.
0: Alors, on peut citer peut-être ce que dit le pape. Certains maîtres, c'est ce religieux dominicain et quelques autres dont on parlait à l'instant, certains maîtres ont compris que la raison ne pouvait être invoquée pour légitimer tout ce que la force ou l'intérêt présentait comme opportun. Autrement dit, on ne peut pas faire n'importe quoi avec les êtres humains. Ils ont ainsi introduit dans la réflexion historique la question de la valeur irréductible de tout être humain et des limites morales du pouvoir. Ça, c'est quelque chose de très contemporain, visiblement, pour le pape Léon XIV. Expliquez-nous.
3: Alors, c'est très contemporain, mais en référence à cette école de Salamanque, ça n'est pas son rapport. Vous venez de le dire vous-même, d'ailleurs. Les Indiens, la question, c'est la question qu'on retrouve à Valladolid, les Indiens sont-ils des hommes ou non? C'est une grande question, ce qui apparaît aujourd'hui est une évidence, ne l'était pas. Puisqu'ils n'étaient, quand ils n'étaient pas chrétiens, ceux qui n'étaient pas convertis, pour beaucoup, ils estimaient que ce n'étaient pas des humains. Et d'autres, l'inverse. Donc la question de la dignité humaine se joue à partir de ce moment-là. Et si l'on pense que les Indiens sont des humains, donc on peut penser une communauté internationale, un droit des gens. Alors, droit de l'homme, c'est encore un peu moderne. Mais un droit des gens au sens d'un droit international qui devient possible. Et donc des rapports qui se règlent par des règles de droit et moins par la force. Ce qui ne veut pas dire que la guerre juste n'a pas de réalité, mais justement, parce que cette guerre est juste, pour qu'elle soit juste, elle ne peut pas être une apologie de la force. Et ça, c'est très important. Donc l'ancien, au fond, a un effet de miroir par rapport aux réalités d'aujourd'hui. Et je pense que le Léon XIV s'en est saisi, et avec raison.
0: Bernadette Sauvager, le pape a dit, là, c'est là d'un des grands héritages de l'Espagne, cet héritage de cette école de Salamanque. Est-ce que c'est à cela que vous faisiez allusion quand vous disiez finalement, là, le pape a, par ce grand discours politique, a assis sa légitimité internationale,
4: non,
0: vous disiez?
4: Je dis qu'il a assis sa stature internationale pendant sa tournée africaine. Alors évidemment, la controverse avec Trump y a beaucoup contribué, mais la force des discours qu'il a prononcés en Afrique aussi. Enfin, je veux dire, c'est pas seulement voilà. Donc, en fait, moi, ce que je vois dans cette ovation qui a duré, paraît-il, 7 minutes, moi, j'ai pas chronométré, on avalise on reconnaît ce pape de la paix, ce pape de l'antipolarisation, de l'apôtre du multilatéralisme, et celui qui dit on ne peut pas régler les conflits, on peut pas régler les conflits par l'usage désordonné de la force. Je crois que, et ça, ce message-là aujourd'hui que porte Léon XIV depuis son élection, il est, je crois que si on fait de la géopolitique, on voit bien qu'il va venir en France, il va aller très probablement à Metz avec une dimension européenne. En fait, le pape américain est un européanophile et cherche. Il y a l'Europe qui se trouve un allié et le pape qui se trouve des alliés. Enfin, on voit bien qu'il y a quelque chose qui se dessine. Donc la référence historique à l'école de Salamanque, évidemment, ça c'est une revendication d'un héritage spécifiquement chrétien, mais dans cette réflexion effectivement de ce qui va aboutir au droit de l'homme, quoi. Je veux dire, il y a voilà. Moi, je trouve qu'il y a aussi un autre, parce que là où il était attendu, c'est qu'est-ce que c'est que l'Église catholique dans le contexte de sécularisation, notamment en particulier des sociétés européennes. Et je crois que là, il a beaucoup insisté dans ce discours, je ne sais pas si vous avez entendu, mais il a beaucoup insisté sur la question de l'autonomie de la sphère juridico-politique.
0: Il a pratiquement commencé par là, d'ailleurs, forme de donc, en fait, laïcité, en tout cas le mot n'est pas prononcé, mais l'autonomie.
3: C'est le human space.
4: On voit bien d'ailleurs de toute façon qu'il est dans un courant très très très Vatican II. Enfin,
3: Oui, ce que je voudrais ajouter un point. Ça signifie aussi que le pape Léon XIV ne marche pas tout à fait dans les pas du pape François. Ils n'ont pas la même géopolitique.
0: Il est plus européen, plus oui. européophile, disait Bernadette Sauvager, sans vouloir les opposer, Bernadette, il comprend mieux l'Europe, en fait.
3: À mon avis, c'est clair. C'est-à-dire qu'il tient à réparer quelques petites erreurs, j'avais excès de son prédécesseur. Et donc, il prend au sérieux, il est en train de prendre beaucoup plus au sérieux les pays européens et ce qu'ils ont apporté dans l'histoire, d'où l'école de Salamanque. Et on verra bien ce qu'il dira en France, mais il y a l'école de spiritualité française, j'imagine qu'il va insister sur des points comme ça. Donc, il est en train de nous dire, attention, en Europe, il y a des ressources qui nous viennent de loin et il ne faudrait pas les banaliser et les laisser de côté. Et donc, l'Europe, ce n'est pas un continent et une civilisation morte. Et donc les périphéries, c'est bien, mais la matrice chrétienne européenne a peut-être toujours des choses à nous dire, et c'est important. Je crois qu'il a cette vision-là. Là, il y a une évolution, une inflexion, à mon avis, qui est capitale.
0: Il a beaucoup insisté dans son discours au Parlement espagnol, puis dans ses discours en général, sur la nécessité de se réapproprier le meilleur du patrimoine historique. C'est ça que ça veut dire
3: À mon avis, oui. À mon avis.
0: Ce discours du pape, donc d'une grande intensité, d'une grande densité, c'est donc quelque chose de très profond. C'est la ligne de son pontificat, si je vous entends bien.
3: Je pense. Et puis aussi d'une façon aussi beaucoup plus théologique que quand on lit, si on compare, même si comparaison n'est pas raison, comme on dit, Fratelli Tutti et Magnifica Humanitas. Dès le départ, ce qu'on lit chez Léon XIV, c'est qu'il est beaucoup plus théologique. Dès le départ, il a un propos théologique. Il n'y en a quasiment pas chez François. Et c'est absent. Chez lui, quand il dit...
0: Chez François, il y a la théologie du peuple.
3: Oui, mais c'est pas explicité vraiment bibliquement. Et regardez, dans Magnifica Humanitas, dès le départ, c'est explicite. Et sur la fin, il y a un propos très christologique. Qui est très net, très très net. Et quand il dit magnifique humanité, c'est pas un vague humanisme. Au fond, le christianisme est cet humanisme qui se fonde théologiquement.
0: Mais il y a aussi une dimension assez progressiste chez ce pape, magnifique humanité. Donc il a une vision assez optimiste. Il dit le progrès, j'ai son discours sous les yeux, le progrès offre des possibilités admirables. Et d'ailleurs, il le dit à propos de l'intelligence artificielle. Notre discernement doit se concentrer sur la place qu'occupe la personne humaine dans nos décisions.
3: Mais la théologie, ce n'est pas un renfort conservateur, c'est au contraire une signification donnée à l'actualité, je crois vraiment.
0: Mais alors, Bernard Sauvager, vous avez insisté tout à l'heure sur cette ovation. 7 minutes, disiez-vous, sans avoir fait le décompte personnellement.
4: J'ai entendu ça et lu ça.
0: Et comment vous expliquez qu'un Parlement puisse applaudir pendant 7 minutes un pape qui dit ceci, je vais le citer. Un postulat fondamental, toute société juste, véritablement juste, se fonde sur la reconnaissance de la dignité inviolable de la personne humaine. Cette dignité précède toute concession de l'État et ne peut être subordonnée à des consensus sociaux changeants. Bon, là, c'est pas encore très clair. Un peu plus clair, le paragraphe suivant. La défense de la vie humaine n'est ni une question partielle, ni un intérêt confessionnel. C'est un objectif de civilisation. Toute vie humaine doit être reconnu et protégé depuis sa conception jusqu'à son déclin naturel dans toutes les circonstances de son existence. Bon, c'est ce que disent tous les papes, il n'y a pas de surprise, mais c'est clairement une condamnation de l'euthanasie et une condamnation de l'avortement.
4: Absolument.
0: Alors, la gauche applaudit au Parlement espagnol.
4: Ils n'applaudissent pas à ce moment-là, ils applaudissent à la fin. Moi, Non, mais on ne va pas compter les points.
0: Non, mais c'est pas compter les points. C'est-à-dire qu'il y a quand même des aspects qui sont. Il y a quand même des aspects qui sont passés. Comment vous expliquez Attendez, Bernadette Sauvager, comment vous expliquez que ça passe comme ça?
4: Je vais répondre. Non, je ne pense pas que ça passe comme ça. Je crois que par rapport. On va revenir à la comparaison avec François. Je pense que la configuration géopolitique internationale, elle a profondément changé. C'est-à-dire, on peut pas. Pour moi, c'est un contresens de faire un parallèle entre les deux pontificats à ce niveau-là. Je veux dire, il n'y a pas Trump, pendant le pontificat de François. Il y a la guerre en Ukraine, oui, mais il n'y a pas la guerre en Iran. Il n'y a pas ce qui se passe actuellement au sud du Liban. Et il n'y a pas l'émergence de ce nationalisme chrétien aux États-Unis. Donc je crois que là, vraiment, on est dans une configuration géopolitique qui a profondément changé. Donc je crois que ça explique... on n'est pas hors sol. Ça explique ce qui se passe actuellement, de ce que dit le pape Léon XIV, de ce que reçoivent des élites politiques en Europe sécularisées. Je crois que c'est pas voilà ce discours-là et cette configuration-là, elle existe dans un contexte, ce qui explique effectivement que des désaccords qui sont exprimables. Moi, je trouve que... alors, peut-être que
0: on
4: là,
0: évoquait fait, l'euthanasie le, et l'avortement.
4: Alors, juste, il a fait attention à ne pas prononcer les mots.
0: En effet.
4: Donc, je pense que quand il dit... Il faut faire attention à la manière dont on parle. Je crois que là, il a fait attention à la manière dont il a parlé. C'est-à-dire qu'il n'a pas... c'est pas placé... il ne faisait pas un reproche direct au Cortés espagnol qui ont voté il y a 5 ans une loi sur l'euthanasie en Espagne. Je crois qu'il s'applique à lui-même cette idée de il faut faire attention aux mots qu'on prononce et ne pas polariser. Donc je crois que en fait ces applaudissements, c'est un peu la leçon de ça. Quoi.
0: C'est un point important, Bernadette Sauvager, parce que le pape Léon XIV n'est pas venu effectivement avec les mots d'un Jean-Paul II qui aurait parlé de culture de mort, par exemple.
4: C'est ça, voilà. Je crois que et c'est pour ça que quand il dit faut faire attention aux mots qu'on emploie, il n'est pas sur le mode varior, quoi. C'est vraiment il essaye de désarmer des conflits et je pense que chacun comprend aujourd'hui. Que c'est pas dans la culture du combat, dans la culture de la force, qu'on fait avancer les choses. Donc il met pas son drapeau dans la poche. Moi, je trouve que le passage encore plus marquant, c'est la défense et illustration du secret de la confession. Hein. Moi, je savais pas qu'il y avait ce débat-là en Espagne. Mais voilà, je crois que et franchement, enfin pour ma part, hein, j'insisterai sur le fait que il y a un contexte aujourd'hui de l'usage débridé de la force qui fait que il faut bien que chacun se trouve des alliés.
0: Nous sommes vous êtes sur RCF Notre-Dame, le débat du jour avec Bernadette Sauvager, journaliste à Libération, et le père Bernard Bourdin, spécialiste des rapports entre religion et politique. Alors ce discours, cette modalité, cette façon qu'a le pape Léon XIV de s'exprimer, est-ce que ça ne fait pas quand même un pape qui n'est pas toujours aussi clair, aussi percutant que n'ont pu l'être certains de ses prédécesseurs, père Bernard Bourdin ?
3: Il est clair que par tempérament, il est beaucoup plus prudent, nuancé, moins binaire. C'est évident et ça se ressent quand on lit son encyclique. Cela dit...
0: Bernadette Sauvager disait que c'est ça qui lui donne finalement sa crédibilité, son autorité, le fait qu'il est écouté par tout le monde.
3: Oui, alors avec le risque que ça devienne une écoute diluée aussi. Mais cela dit, le contexte quand même, il s'est radicalisé, il n'est pas si différent que ça, parce que, regardez...
4: Trump change radicalement. On a entendu l'argument, on va entendre la réponse de Bernard Bourdin.
3: François a connu le premier Trump.
4: Non mais c'était pas le même.
3: Il a connu le premier Trump. Ensuite, il a été visité par Vance aussi. Le nationalisme américain existait déjà. La guerre en Ukraine existait déjà. Donc, tous ces phénomènes. Et donc, ce qu'on assiste aujourd'hui, c'est une radicalisation d'un processus qui était déjà bien en cours. Alors, il ne traite pas la question de la même manière. Donc, il n'y a pas autant de rupture que ça dans le contexte. Il y a une radicalisation du phénomène. Ça s'explicite. Alors, maintenant, s'ajoute. Regardez, Gaza, 2023, François était déjà pape, hein, encore pape, pardon. Alors ensuite, les questions de morale, de vie ou familiale, je pense à l'euthanasie. Bien sûr, comme il est prudent, il traite la question avec... C'est vrai qu'il ne traite pas la question de la Jean-Paul II, c'est pas non plus Jean-Paul II, de fait, c'est encore un autre schéma. Et il inscrit tout cela, encore une fois, dans le cadre de son encyclique qui consiste à mettre en valeur toutes les formes de défiguration de l'humanité, que ce soit ce qu'il appelle la banalisation de la guerre, que ce soit la fin de vie qui devient un droit à créance, en fait ultime, et ainsi de suite. Il a une cohérence, il a une vraie cohérence intellectuelle, mais il l'exprime sur un mode effectivement plus nuancé, moins binaire, et moyennant quoi, tout le monde à la limite peut l'applaudir, parce que la dignité humaine, tout le monde est d'accord avec cette idée-là. Simplement que chacun y met bien sûr son contenu propre.
0: Alors c'est donc, le risque.
3: Un député de gauche au Parlement espagnol et un député de droite peuvent très bien s'y retrouver pour des raisons tout à fait opposées.
0: On aurait pu citer les députés de...

0: profession signifie préserver un espace sacré de liberté intérieure où le croyant peut ouvrir son âme à Dieu sans craindre des pressions extérieures, comme le reconnaissent également les normes internationales. Alors, on a vu ce débat surgir puis disparaître en France il y a quelques jours dans la foulée finalement de l'affaire Betaram. Là, le pape Léon XIV éprouve le besoin de l'évoquer devant le Parlement espagnol. Ce secret de la confession, père Bernard Bourdin, il est menacé ?
1: Si on devait en arriver, si l'État devait en arriver à exiger de délivrer des propos tenus dans le cadre du secret de la confession, il y aurait un devoir en quelque sorte du confesseur de le faire, oui, clairement.
0: Qu'est-ce que vous feriez, vous, si on vous intimait l'ordre de révéler ce qui vous a été dit en confession ?
1: Ah, je ne le ferai pas. Je ne le ferai pas parce que c'est trahir la confiance de celui qui se confesse. Par contre, ça ne veut pas dire que je donnerai l'absolution. En fait, il faut se laisser instrumentaliser par personne, ni par l'État, ni par les individus. C'est-à-dire qu'effectivement, j'entends des choses gravissimes. Le pardon, ça ne se banalise pas. Hein. C'est quelque chose de très sérieux. Donc, il faut dire à la personne, écoutez, dénoncez-vous.
0: Vous seriez prêt à aller en prison plutôt que de trahir le secret de la confession?
1: À ce moment-là, oui, parce que... Écoutez, là, vous me posez une très grave question, mais peut-être bien, oui, parce que j'aurais très mauvaise conscience de trahir la confiance qui est faite dans cet espace de liberté, pour le coup, qui est le secret. Hein. C'est quand même énorme. Alors là, vous posez une question, j'aurais juste terminé sur ce point. C'est une grande tension de nos jours qui réapparaît entre le respect de l'ordre public légal, qui est fondamental. Là, c'est fondamental. Il n'y a plus d'ordre civil possible. Et en même temps aussi, le respect de la conscience qui a sa légitimité. Et là, on pose la question de la légitimité. Et une conscience peut légitimement s'opposer quand même à l'ordre politique légal quand il finit par devenir un peu trop envahissant. Ça, c'est une tension, à la limite, multiséculaire, hein, mais qui se pose avec d'autant plus d'acuité en démocratie. Si les démocraties veulent rester des démocraties, il faut qu'elles composent avec le fait qu'il y a la nécessité d'un ordre politique légal contre lequel il ne s'agit pas d'être un bout de feu, c'est évident, hein, avoir des attitudes extrémistes. Mais il y a aussi, nos démocraties tiendront le coup si elles acceptent qu'il y ait une légitimité de la conscience aussi, quand même.
0: Bernadette Sauvager, cette légitimité de la conscience, cette question de secret de la confession, elle est très importante, j'allais dire, elle est fondamentale pour l'Église catholique. Mais vous, comme journaliste, vous êtes en contact avec des milieux souvent très très éloignés de l'Église et qui ont du mal à comprendre, voire qui rejettent en fait cette position sur la défense du secret de la confession, parce qu'ils disent que c'est finalement quelque chose qui va amener à protéger, notamment dans les cas d'abus sexuels, des personnes qui cherchent à soulager leur conscience, mais finalement à échapper à la justice. Comment vous comprenez-vous ce débat sur le secret de la confession ?
2: Moi, j'ai écrit un petit texte, 4000, 5000 signes la semaine dernière, en début de semaine dernière, pour poser justement cette question. Moi, je pense qu'en termes d'efficacité, si on veut lutter contre les violences sexuelles, je ne pense pas que ce soit l'abolition du secret de la confession qui soit le moyen le plus efficace. Voilà, ça c'est une première chose posée. Je crois qu'il y a une part de fantasme autour de ça. Grosso modo, on dit qu'il y a très peu de pédocriminels qui viennent se confesser. Je veux dire, il y a d'autres choses dans ces affaires-là qui sont plus efficaces que ça. En revanche, la confession est un problème à partie liée avec la question des violences sexuelles. On sait pertinemment, depuis le rapport de la CIAS, depuis moult choses, que la confession est un lieu dangereux, je mets tous les guillemets à ça, mais c'est un lieu dangereux, c'est un lieu où se sont commis beaucoup et se commettent encore beaucoup de violences et d'abus. Donc c'est pas neutre de poser cette question-là, mais il faut bien la poser. Et je crois, pour finir, il y a deux choses que je voudrais dire. La première, c'est que je crois que ce secret de la confession, le problème essentiel, c'est la culture du secret dans l'Église catholique qui a favorisé la production, avec des guillemets, de violences sexuelles, et que je crois malheureusement que cette notion du secret de la confession peut être biaisée, peut être mal utilisée, et qui peut participer de cette culture du secret. Et pour finir, le chanoine Prat, grande figure de l'histoire du droit canonique, a fait un gros volume, une histoire

0: du droit canonique, un dictionnaire en 7 volumes, et qui explique dans sa notice de ce personnage très, très respecté, qui a fait ça dans les années 40, et qui explique dans sa notice sur le secret de la, droit de la, sur le secret de la confession, dit en fait que jusqu'au XVIe siècle, ce principe n'était pas aussi intangible que ça. C'est-à-dire que dans certaines circonstances, on pouvait dénoncer le coupable. Et que c'est à partir du XVIe siècle que le Saint-Office a verrouillé de plus en plus la question du secret de la confession. Donc, moi, je mets ça juste sur la table. Hein. Mmh. Dire, on évoque la question mmh. de l'école de Salamanque au XVIe siècle. Voilà, donc, on peut aussi, peut-être, voilà. Mais voilà, c'est chic, ça fait du bruit médiatiquement, politiquement, mais je pense pas que ce soit la. Enfin, si on parle en termes d'efficacité, c'est pas là où il faut commencer.
1: En tout cas, c'est vous qui le soulignez, Bernadette Sauvager, c'est le pape Léon XIV lui-même qui a éprouvé le besoin d'aborder ce sujet, de verrouiller, si je puis dire, le débat devant les Cortes, le Parlement espagnol. Un autre sujet qui est autour de ce secret de la confession, c'est celui des abus sexuels. Vous avez d'ailleurs fait allusion à cela. Le pape a rencontré les évêques espagnols. Il a évoqué la question. Tiens, comme sur les autres sujets, il n'a pas employé, vous disiez Bernadette Sauvager, il n'a pas employé le mot avortement, il n'a pas employé le mot euthanasie, il n'a pas non plus employé le mot violence sexuelle, abus sexuel. Vous êtes resté peut-être sur votre faim ?
0: Moi, je pense que...
1: En tout cas, les associations de victimes sont restées sur leur faim.
0: Elles sont restées sur leur faim, surtout sur les gens qui sont... Les personnes qui ont été reçues... Enfin, de ce que je comprends, hein, les personnes, le choix des personnes qui ont été reçues. Je crois que tout le monde a compris, hein, quand il parle du compensement de la vie, le respect de la vie, du compensement à sa fin, tout le monde comprend avortement et euthanasie. Moi, je pense que c'est le plus important, c'est qu'il ait reçu ses victimes et que... Il fait un petit peu, quand même, un petit peu de morale à l'épiscopat espagnol.
1: Ben merci pour ce débat très riche et très dense. Bernadette Sauvager, vous évoquiez à l'instant les abus sexuels. Le père Bernard Bourdin était avec nous aussi. Bonjour, Maître Gormand.
2: Bonjour, Jean-Pierre Denis. Bonjour à toutes et tous. Dans un instant, on va parler des faits divers. Pourquoi captive-t-il autant le public et à quel moment on considère qu'un fait divers bascule dans un fait de société? On va en parler avec nos deux invités dans un instant. Donc je pense, donc j'agis. Et puis bien sûr, avec vos réactions, vos témoignages au 01 56 56 44 00. A tout de suite.

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4: Il est 10h sur RCF Notre-Dame, c'est le retour de l'info avec Clara Bévilacqua. Bonjour Clara.
5: Bonjour Melchior.
4: La mère d'une petite fille de 11 ans porte plainte contre l'État et Gérald Darmanin.
5: Oui, elle avait déjà dénoncé un viol de Jérôme Barella en 2025. Cet homme, le principal suspect dans le meurtre de Liana, retrouvé dans le Gers jeudi dernier. Hier, des milliers de personnes ont manifesté en France pour dénoncer les dysfonctionnements dans cette affaire. Sébastien Lecornu réunit plusieurs ministres aujourd'hui, justice, intérieur, santé, éducation, pour évoquer de nouvelles mesures concrètes sur la protection de l'enfance. La garde à vue de Patrick Bruel est prolongée de 24 heures. Le chanteur visé par une dizaine de plaintes pour violences sexuelles. Deux nouvelles ont été déposées hier. Il est en ce moment interrogé sur le cas de 13 victimes. Patrick Bruel qui nie toutes les accusations contre lui. Karim Bouamrane, le maire PS de Saint-Ouen-sur-Seine, se déclare candidat à l'élection présidentielle. Il l'annonce ce matin sur France Inter. À 53 ans, il avait fait parler de lui dans sa bataille contre Master Poulet se mettant les insoumis à dos. Le maire élu depuis 2020 pestait contre l'installation de cette enseigne de restauration rapide dans sa commune. C'est une proposition du Conseil d'orientation de retraite qui risque de faire réagir. L'instance propose de reculer l'âge de départ à la retraite à 67 ans et 6 mois à horizon 2070. Un recul pour combler le déficit du système de retraite. Il se creuse bien plus vite que prévu selon l'institution. Notamment parce que les Français ont moins d'enfants et que les âgés sont plus nombreux. Les hostilités entre l'Iran et Israël à l'arrêt ce matin après plusieurs heures de frappe. Ce matin, Donald Trump assure être dans les derniers efforts en vue d'un accord avec l'Iran. Ce n'est pas la première fois que le président américain fait une telle annonce, mais le calme est en tout cas de retour dans la région. Une attaque israélienne en revanche a fait 14 morts au Liban. Après sa défaite face à la Côte d'Ivoire, l'équipe de France se rassure en s'imposant 3-1 hier soir contre l'Irlande du Nord. C'était le dernier match de préparation avant le Mondial qui débute jeudi. Le premier match pour les Bleus, ce sera mardi 16 juin face au Sénégal. Le coup d'envoi, c'est à 21h.
4: Et ben on comptera sur vous, Clara Bévilacqua, pour nous transmettre chaque jour les scores. Absolument. Et on vous retrouve demain de 6h30 à 10h sur RCF Notre-Dame. Et on est parti.
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4: Pendant des jours, la France a retenu son souffle après la disparition de Liana, 11 ans, dans le Gers. Sur les chaînes d'infos, les réseaux sociaux et les sites d'actualité, chaque indice, chaque témoignage ou chaque rebondissement ont été suivis avec une attention fébrile. Comme avant elle, les affaires Lina, Maëlys ou encore le mystère Xavier Dupont-Ligonnès, ce drame a suscité une émotion collective qui a dépassé très largement le simple fait divers. Mais alors, pourquoi ces histoires nous captivent-elles à ce point ? Pourquoi sommes-nous capables de suivre pendant des semaines une enquête criminelle alors que, c'est vrai, il y a d'autres sujets d'actualité majeurs qui peinent parfois à capter notre attention ? À l'heure où chaque affaire se propage en temps réel sur les réseaux sociaux et nourrit d'innombrables spéculations en ligne, ces récits occupent une vraie place dans l'espace médiatique, peut-être une fascination qui en dit autant sur notre rapport au crime et à l'émotion que sur notre manière de consommer l'information. On va regarder ça de plus près avec nos deux invités et comme chaque matin avec vos réactions et vos témoignages. Est-ce que les faits divers vous captivent ou alors au contraire ça vous repousse ou vous laisse indifférent ? Est-ce que vous suivez ce type d'affaires quand elles sont dans l'actualité ? Qu'est-ce qui vous retient le plus dans ces histoires ? Est-ce que c'est l'émotion, le mystère ou peut-être autre chose. Et pensez-vous que les médias en parlent trop ou est-ce que c'est normal que ça intéresse autant de monde ? 01 56 56 44 00 pour témoigner par mail à direct@rcf.fr et vous nous regardez en vidéo sur la chaîne YouTube de Radio Notre-Dame.
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4: Et pour discuter avec nous jusqu'à 11h, nous avons le plaisir d'accueillir deux invités. Laurent Mucchielli, bonjour.
6: Bonjour, merci de votre invitation.
4: Eh ben, merci à vous surtout de l'avoir accepté. Vous êtes sociologue, directeur de recherche au CNRS. Vous êtes l'auteur d'un livre qui va sortir dans 3 semaines sur la sociologie de la délinquance juvénile aux éditions L'Harmattan. On précise aussi, Laurent Mucchielli, que vous êtes spécialisé notamment dans la criminalité. Patrick Evenot, bonjour.
7: Bonjour.
4: Merci également à vous de participer. Vous êtes professeur émérite en histoire des médias à l'Université Paris 1 Panthéon Sorbonne. Alors évidemment, hein, si je fais cette émission ce matin, c'est à la fois en lien avec ces rebondissements dans l'affaire Xavier Dupont de Ligonnès et puis cette triste et sordide affaire liée à la disparition de la jeune Liana. Vous, Patrick Evenot, vous connaissez les faits divers, ce sont des choses que vous avez pu étudier, notamment ce qu'il se passe dans les médias oui. Quand il y a des faits divers. Qu'est-ce que vous observez depuis quelques semaines ?
7: Alors, l'affaire du pont de Ligonnès, c'est quelque chose de... Bon, à chaque fois qu'il y a une affaire qui est non résolue,
4: oui.
7: Ça reste encore pour le petit Grégory depuis 40 ans. Plus de 40 ans. Dès qu'il y a une affaire non résolue, on cherche le coupable ou les coupables pendant des décennies, s'il le faut. Bon, ça c'est... Et puis alors, on en rajoute, hein, c'est-à-dire que M6 s'est fait rouler dans la farine, comme ils ont dit eux-mêmes, en produisant un faux témoignage d'un faux prêtre qui aurait reçu en confession du pont de Ligonnès, alors que pas du tout, ni prêtre, ni...
4: Ce qui a suscité aussi l'énervement de l'Église catholique.
7: Ben oui, bien sûr. Il avait dit qu'il en avait parlé à son évêque,
4: oui.
7: Et l'évêque a dit, mais c'est pas vrai, je connais pas ce monsieur-là. C'est vraiment... C'est vraiment du mauvais journalisme. Hein. Excusez-moi, mais c'est pas du journalisme, c'est du buzz pour faire n'importe quoi. L'autre affaire, c'est Liana. Liana, c'est terrible, parce que c'est une petite fille de 11 ans, sans doute a-t-elle été violée, enfin on ne sait pas, de toute façon elle a été tuée, enfin c'est dramatique, bon bref. Alors, il faut voir que le fait divers devient dramatique quand il se passe quelque chose d'extraordinaire. Le fait divers, il y en a plein.
4: Un fait divers d'ailleurs, Patrick Evenot ?
7: Si je prends les statistiques du ministère de l'Intérieur, il y a plus de 1000 meurtres par an. Plus de 1000 meurtres par an, plus de 3000 accidents de morts sur la route. Mais on a parlé beaucoup de celui de Pierre Palmade qui a tué parce que c'était une célébrité. Voilà. Sinon, les 3000 autres, les 2999 autres, on n'en parle pas sauf un entrefilet dans la presse régionale locale.
4: La PQR. Bon.
7: Ouais. Dans la PQR ou la PHR. Enfin bref, quand c'est le voisin d'à côté, quoi. Les violences sexuelles, plus de 100 000.
4: Ouais.
7: Les violences intrafamiliales, plus de 200 000. Donc c'est énorme, et on en parle très peu. Alors, pourquoi ? Parce que il faut que ce soit quelque chose de... Alors, où il y a du mystère, donc on cherche un coupable, toujours, et là, pour Liana, c'est pas seulement le coupable, Jérôme Barella, puisqu'on sait que, enfin, sans doute, ça sera lui, même s'il est présumé innocent jusqu'au bout. Le problème, c'est que maintenant, on cherche des coupables dans la chaîne policière, de la gendarmerie et de la justice. Et on va trouver des coupables, alors bon, jusqu'au ministre de l'Intérieur et au ministre de la Justice, enfin, il n'y a pas de raison qu'ils soient épargnés, mais vous voyez, on cherche toujours le coupable. C'est comme ça aussi qu'on continue à chercher Dupont de Ligonnès, etc. Bon, le problème, c'est pourquoi ça nous intéresse tellement.
4: Et ben ça, on va en parler dans cette émission.
7: Voilà.
4: Patrick Evenot, Laurent Mucchielli, je vous interroge également sur ce qui se passe en ce moment dans l'actualité. Il y a ces deux affaires. Alors, Xavier Dupont de Ligonnès, je pense que c'est à mettre entre parenthèses dans le sens où, voilà, on a compris que ça avait été un faux témoignage qui avait été diffusé sur la chaîne de télé M6. Sur l'affaire Liana, on se rend compte quand même que d'un fait divers, on est passé à, je ne vais pas dire un phénomène de société, c'est peut-être pas le bon terme, mais en tout cas, un fait de société.
6: Oui, mais c'est ce qui se passe. C'est ce qui se passe à chaque fois que les affaires sont prémédiatisées. C'est même la caractéristique. Ça devient un fait de société parce que précisément on en fait une affaire politico-médiatique en réalité. Hein, c'est ça qui se passe.
4: Oui. Patrick Evelyn.
7: L'inverse est vrai. Laurent, excusez-moi. L'inverse est vrai. C'est parce que c'est un fait de société qu'on en fait une affaire politico-médiatique.
6: Alors, je suis pas tout à fait d'accord avec ça parce que comme vous venez très justement de le rappeler, ce sont des phénomènes qui sont dans une société de 70 millions d'habitants. Il y a tous les jours des meurtres, des viols, etc. Ouais. Hein. Donc pourquoi est-ce qu'on choisit de mettre l'accent sur tel ou tel autre? Moi, je regarde ça dans les affaires criminelles sur lesquelles je travaille depuis plus de 25 ans maintenant, et on voit très très régulièrement, plusieurs fois dans l'année. Il y a quelques mois, c'était à propos des violences des adolescents. La fois d'avant, c'était à propos de ce qu'avait pu subir ici ou là tel ou tel enseignant. Enfin, par ailleurs, ce sont des affaires qui impliquent d'autres milieux sociaux. On est encore dans l'affaire Epstein, on est dans l'affaire Bruel. Voilà. Bon. Donc, la différence ici, c'est que. Me semble-t-il. La différence ici, c'est que le politique intervient directement. Et c'est ce que j'ai vu à chaque fois dans ma carrière. C'est-à-dire qu'à chaque fois que le politique se mobilise, s'empare lui-même du fait divers, alors ça devient la couverture médiatique incroyable qu'on connaît. Et ça peut aller très loin. Nicolas Sarkozy a procédé à plusieurs reprises comme ça, par exemple, lorsqu'il était ministre de l'Intérieur, puis président de la République, s'emparant d'un fait divers. Pour derrière accélérer, par exemple, le vote d'une nouvelle loi, durcissant encore la justice pénale, etc. Hein.
4: Il y a
6: un critère de mobilisation politique qui n'est absolument pas systématique, qui est un choix politique, qui est, disons-le, une façon d'instrumentaliser aussi des choses hein, pour se poser politiquement. C'est pas par hasard si les faits divers ont une importance quantitative et une fréquence qui s'accélère lorsqu'on s'approche des périodes de campagne électorale. Il faut dire les choses comme elles sont.
4: Mais alors, vous dites qu'on se rend compte à quel point le politique, je parle bien du politique, hein, qui s'empare parfois de ces faits divers, parce que, Patrick Hébleau, et ça c'est peut-être quelque chose de relativement nouveau alors qu'il commence à avoir 20 ans, parce que les réseaux sociaux aussi s'en emparent. Avant, les faits divers, et vous le disiez tout à l'heure, ça restait dans la PQR, dans les journaux régionaux et locaux, sauf affaires extraordinaires comme l'affaire du petit Grégory par exemple. Maintenant, les réseaux sociaux aussi s'y mettent.
7: Alors, les réseaux sociaux s'y mettent, la télévision s'y est mise tardivement parce que pendant très longtemps, elle était coincée par le système gaulliste. Puis la suite, elle ne pouvait pas parler de choses qui étaient trop terribles. La radio s'y est mise, mais la presse s'y est mise depuis la première grande affaire feuilletonnée par la presse, par le petit journal, c'est en 1869, c'est l'affaire Troppmann, célèbre entre toutes, parce qu'on trouve à Pantin, tout près de Paris, dans une ferme, un corps, puis deux corps, puis trois corps, etc. Et c'est feuilletonné pendant des semaines, puis ensuite des mois jusqu'à la guillotine du coupable. Donc, c'est pourquoi c'est très important. Pourquoi ça nous donne à voir quelque chose qu'on ne fait pas, ou qu'on n'a pas fait, mais qu'on a rêvé, qu'on a fantasmé, qu'on a, etc. Heureusement, on n'est pas passé à l'acte, mais l'humain, trop humain, c'est là où il gît, c'est le fait que on a besoin, pour vivre en société, pour faire société, de mettre des barrières face à nos fantasmes et à nos délires, à nos pulsions, à nos passions, etc., etc. Et ces barrières, elles sont déterminées par le fait divers, comme avant elles étaient déterminées par les contes de Perrault ou de Grimm, ou par les mythes grecs, ou par la Bible. Pas le Nouveau Testament, mais la Bible est bourrée de faits divers. Ils sont traités religieusement, etc., mais ils sont bourrés de faits divers. Le fait divers, c'est quelque... Et alors, les mythes grecs, c'est des faits divers en permanence. Pourquoi il y a tout ça? Parce que ça nous permet de faire société, d'être dans les rails. Hein, et puis ceux qui sont en dehors des rails, évidemment, ça pose problème.
4: Alors ce matin, sur RCF Notre-Dame, on parle des faits divers. Pourquoi captivent-ils autant le public ? Laurent Mucchielli, vous êtes sociologue, hein, je rappelle. Vous êtes intéressé, justement, dans vos spécialités à la criminalité. Vous êtes aussi directeur de recherche au CNRS. Quand on parle de faits divers, on parle de choses qui sont quand même sordides, hein, de meurtres, de crimes, de viols, parfois, en plus sur des jeunes ou des enfants. Comment on peut expliquer que ça attire autant le public, Laurent Mucchielli, d'un point de vue vraiment sociologique ?
6: Écoutez, bon, moi, j'ai pas connaissance de beaucoup de recherches en sciences sociales qui portent précisément là-dessus. Si ce n'est par contre des travaux historiques, comme le rappelait très justement mon collègue historien, notre regretté collègue Dominique Khalifa, par exemple, avait fait un ouvrage remarquable sur les faits divers à la Belle Époque. Donc effectivement, c'est très très ancien. Je pense qu'il y a deux choses fondamentales, il y en a sans doute d'autres, hein. Moi j'en identifie au moins deux. La première, c'est que ce qui plaît, je pense, au public dans le fait divers, ce sont les petites histoires humaines. J'aurais tendance à dire c'est presque le revers de la médaille, par ailleurs, de la presse people, où là aussi on nous raconte l'histoire. Alors c'est pas les mêmes milieux sociaux, évidemment, mais on nous raconte les petites histoires humaines que chacun peut comprendre, auxquelles on peut soit s'identifier, soit au contraire en faire un miroir repoussant. Mais voilà, ça nous parle de nos faiblesses humaines et de choses qui sont compréhensibles pour tout le monde.
4: Oui.
6: Ce qui n'est pas le cas de beaucoup d'événements du monde qui sont difficiles à comprendre, sur lesquels l'information est très partielle quand elle n'est pas partielle. Voilà, donc là, ça nous parle de ces petites histoires humaines. Et puis, il y a quand même une deuxième raison, je l'ai déjà suggéré tout à l'heure, c'est-à-dire que il y a une offre, il y a une demande dans le paysage informationnel. Si les gens s'intéressent beaucoup à ça, c'est aussi parce qu'on les sursollicite là-dessus. Mmh. Il faut voir que le traitement des faits divers, non seulement occupe une place très importante dans ce qui est appelé actualité par l'ensemble du monde médiatique, mais c'est pas tout. Je veux dire, quand on regarde les programmes, l'organisation des programmes de télévision en soirée, là où le plus de gens le regardent, le consomment, on est quand même frappé, parce qu'il y a à nouveau des retours là-dessus. Il y a même des émissions entières sur le retour sur les cas historiques, etc. Donc on est un petit peu saturé, je dirais, dans le champ médiatique par ces affaires criminelles, qu'elles soient présentes ou même qu'elles soient passées. Donc je pense qu'il y a au moins, certes, je dirais, cette appétence, ce goût pour des histoires parce qu'elles sont, on peut se les approprier, on peut s'identifier, on peut comprendre, ce sont des choses humaines, voilà, qui parlent quelque part à tout le monde. Mais par ailleurs, c'est aussi parce que c'est le spectacle qu'on nous donne à voir. Mmh. On pourrait tout à fait... Et ça, ce sont des choix éditoriaux, et je répète, qui, comme par hasard, quand même, sont particulièrement concentrés durant les périodes à forts enjeux politiques, comme les campagnes électorales. Et pour moi, il est tout à fait clair que, par exemple, la façon dont se positionne actuellement le ministre de la Justice sur cette... qui choisit de... Comment dire, de politiser, quel que soit le sens qu'on veut mettre là-dedans, très fortement la chose, de la mettre lui-même sur la table, de venir s'excuser au nom de l'ensemble de l'institution, etc. C'est une mobilisation politique.
4: Oui, mais est-ce qu'on peut lui reprocher ça ?
7: Non,
6: moi, je suis sociologue, je ne sais pas pour vous dire si c'est bien, si c'est mal, si c'est beau, si c'est laid. Je suis là pour faire des constats, c'est tout, pour essayer d'expliquer comment les choses fonctionnent.
7: Il essaye de se dédouaner en rejetant la faute sur les magistrats. C'est ça, quand il dit qu'il faut réexaminer toutes les plaintes. Bon, il y en a 70 000
4: avant le 14 juillet.
7: Ouais. En un mois, 70 000 plaintes ? Non, mais il faut combien de procureurs pour faire ça ?
4: Alors, j'entends ce que vous dites, mais est-ce qu'on peut lui reprocher de vouloir faire le clair sur ses affaires ?
7: Non, il ne veut pas faire le clair, il veut se dédouaner. Ce n'est pas la même chose. Il veut que ça ne lui retombe pas. Mais ce n'est pas sa faute, mais c'est lui qui est au sommet de la hiérarchie. Donc, quand on a des responsabilités, quand on est au sommet de la hiérarchie, quand on est payé grassement pour ça, il faut peut-être aussi en tirer les conséquences de temps en temps.
4: Et comment il devrait assumer, d'après vous ?
7: Eh bien, moi, je crois que ça, c'est à lui de choisir. Ouais. Hein ? Mais bon...
4: c'est intéressant d'en parler.
7: Voilà. Bon, mais le problème, c'est pas ça. C'est que on parle de coupable, les juges, les gendarmes, etc., etc. On parle plus du coupable, Monsieur Barella. Ça, c'est un vrai problème. Et surtout, on parle plus du vrai coupable, qui est la masculinité toxique. S'il y a 200 000 violences sexuelles faites aux enfants et aux femmes par an, c'est parce que la masculinité est toxique, profondément toxique, et qu'il faut absolument que les femmes et les enfants malheureusement ils n'ont pas les moyens, ils n'ont pas la possibilité, mais que les femmes se révoltent. Et il faut que là, c'est là que le politique doit en prendre absolument ses responsabilités.
4: Il est un peu plus de 10h15 sur RCF Notre-Dame. On parle des faits divers ce matin, comme quoi ces faits divers sont aussi des faits d'actualité, puisque ça a le mérite de pouvoir en débattre dans cette émission, je pense, donc j'agis ce matin, avec nos deux invités, et puis vos réactions, vos témoignages. Je rappelle le numéro, le 01 56 56 44 00, par mail à direct@rcf.fr, et puis vous nous regardez en vidéo sur la chaîne YouTube de Radio Notre-Dame. Il y a un petit chat, d'ailleurs, vous pouvez aussi apporter vos commentaires.
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4: Et toujours en direct avec nos deux invités, Laurent Mucchielli, je rappelle que vous êtes sociologue, directeur de recherche au CNRS, et puis auteur d'un livre qui va sortir dans 3 semaines, Sociologie de la délinquance juvénile aux éditions L'Harmattan. Et Patrick Evenot, vous êtes professeur émérite en histoire des médias à l'Université Paris 1, Panthéon, Sorbonne. Un historien, un sociologue pour parler des faits divers avec vos réactions. Et on va tout de suite accueillir Léonie. Bonjour Léonie.
8: Bonjour Melchior, bonjour vos invités. Voilà, je dis, la question c'était, c'est la médiatisation qui fait prendre des ampleurs,
4: une ampleur à
8: des faits divers. Effectivement, il y en a plein. Il y a certains qui n'osent pas aller devant les médias ou bien dénoncer. Mmh. Il y en a plein. Et il y a des femmes qui sont maltraitées, qui ne font dire rien. Par contre, ce que j'ai dit aussi hier, par exemple, j'ai entendu au journal, dire qu'il faut écouter les enfants. C'est vrai, il faut écouter les enfants. Mmh. Les parents sont les premiers à savoir si mon fils ou mon enfant est un menteur, parce que si l'enfant ment tout le temps. Moi, j'ai découvert une maman qui m'a dit, sa fille ne fait que mentir. Ben je dis, mais bravo, parce qu'il y a des gens qui couvrent leurs enfants. Mon enfant ne fait pas ses enfants. Bon, si l'enfant ment tout le temps, quand il vient dire quelque chose, peut-être que la maman ne va pas, ou bien les parents ne vont pas le croire.
4: Mais c'est le problème de la vérité, Léonie, que vous évoquez.
8: Voilà, bon, d'accord. Après, il y a des enfants aussi. Moi, j'ai travaillé dans le milieu scolaire, il y a des enfants qui mentent aussi, qui disent « oui, c'est ça ». Par exemple, le mensonge a causé la mort de Samuel Paty. Mmh. Vous voyez ? Le papa a cru que sa fille avait dit la vérité. Il est parti sur l'action sans rien dire, parce qu'il y a des parents qui disent « moi, si quelqu'un touche mon enfant, je le tue ». À chaque fois que j'entends ça, je dis « tu ne vas pas faire justice toi-même ». Tu tues la personne, mais tu vas faire la prison, mais ce n'est pas pour aider ton enfant, parce que toi, tu seras derrière les barreaux. Par contre, voilà.
4: Merci Léonie, merci beaucoup pour votre témoignage dans Je pense donc j'agis, c'était intéressant d'en parler avec vous. Patrick Evenot, peut-être une réaction sur ce que vous avez entendu.
7: Mais oui, c'est le problème de la vérité, c'est effectivement la vérité des enfants. Le problème c'est que le père de la jeune fille qui a dénoncé Samuel Paty alors que c'était faux, elle n'était pas là, elle avait séché les cours, etc.
4: Oui.
7: Le problème c'est que... ce monsieur, ça lui faisait plaisir de croire ça, de croire que il y avait une atteinte à ses croyances, à ses propres croyances islamiques ou islamistes, je sais pas. Donc c'est toujours le problème du plaisir qu'on retire de l'information qu'on nous donne, que ce soit au niveau des parents avec les enfants ou que ce soit des médias avec leur public. C'est le quand ça nous fait plaisir, et c'est comme ça que fonctionnent les réseaux sociaux, c'est comme ça, grâce aux algorithmes, que les réseaux sociaux nous abreuvent de ce qui nous fait plaisir, ou de ce qui nous horrifie, parce que ça nous fait plaisir d'être horrifié. Bon, c'est vraiment toujours ce qui nous plaît, et c'est pour ça que les faits divers sont quelque chose de tout à fait majeur, quand ils sont exceptionnels, c'est-à-dire les enfants enlevés, etc., etc. Les femmes, certains meurtres, Gisèle Pellicot, qui n'a pas été tuée, heureusement pour elle, mais bon.
4: Ah oui, mais là, ça a pris. C'est extraordinaire pour
7: le coup. Ben oui, c'est extraordinaire, mais c'est comme la petite Maïlys il y a quelques années, le petit Émile en 2023, le Liana maintenant, c'est toujours extraordinaire. Alors qu'il y en a. Tous les ans, il y en a des dizaines de crimes comme ça.
4: Laurent Mucchielli, quand les médias s'emparent de ces faits divers, les médias et même les réseaux sociaux, il y a une narration aussi qui est construite comme un récit, comme une histoire, comme un conte. C'est là où ça change quelque chose dans la manière dont le public perçoit ces faits divers.
6: Oui, mais je vous l'ai dit tout à l'heure, c'est ce qui plaît, c'est les histoires. C'est des petites histoires humaines dont on cherche à comprendre la logique, à comprendre machin. C'est clairement ce qui plaît, ce à quoi on peut encore une fois s'identifier, que ce soit en positif ou en repoussoir négatif. Voilà. Ceci dit, attention. Les faits divers aussi, si, lorsqu'on en parle, il y a plusieurs raisons. On l'a dit, il y a des effets de période, il y a des effets de période politique notamment, et puis il y a certaines caractéristiques de l'histoire en question qui est plus extraordinaire que d'habitude. Voilà, puisqu'on ne va pas parler effectivement des autres qui surviennent pourtant toute l'année. Alors en général, ces critères de gravité qui émeuvent d'autant plus, c'est effectivement dès qu'il est question d'enfants en particulier, dès que les formes de violence prennent des formes de gravité particulières, etc., de choses qui choquent beaucoup. Voilà. Bon, ça c'est une chose. Mais attention, ça ne veut pas dire que le fait qu'on médiatise à un moment donné ce type de fait divers ne veut pas dire qu'il est représentatif de tous les faits divers de ce type-là. Encore une fois, en général, non. On prend ceux qui sont justement particulièrement choquants, qui sortent un peu de ce qu'on voit le plus régulièrement. Bon, c'est une chose. Je dois faire un petit retour sur ce qu'on a pu dire précédemment. Il faut savoir que lorsqu'on est face aux violences qui sont faites aux enfants, qui sont un problème majeur dans la société, qui sont pas à comprendre uniquement sur le mode la petite famille où tout va bien et puis le méchant agresseur extérieur. Les premiers types de violences qui concernent les enfants sont celles qui ont lieu dans la famille.
7: Mmh. Oui.
6: Premier type de viol, c'est l'inceste, faut pas l'oublier. Voilà. De même que le premier type de viol, c'est le viol conjugal pour les adultes, etc. Il ne faut pas oublier que voilà, il n'y a pas la saine famille puis les prédateurs extérieurs. C'est beaucoup plus compliqué que cela. Par ailleurs, les institutions le savent. Hein, en gendarmerie, par exemple, puisque c'est la force de police dont il est question ici, l'erreur, apparemment dans ce dossier, hein, j'ai pas lu le dossier, mais enfin
4: sur l'affaire Liana, hein, du coup,
6: j'entends oui ouais. sur cette affaire-là, l'erreur consiste à vouloir confier une affaire aussi sensible, puisqu'il est question, de la parole des enfants et de violences sexuelles et physiques, de le confier aux personnes qui traitent le tout venant de la délinquance de voie publique, en réalité. Voilà. Alors qu'il existe, en gendarmerie, comme en police, etc., des unités spécialisées dans cela depuis plusieurs années. Moi, j'ai eu l'occasion de travailler très, très concrètement dans les Bouches-du-Rhône, il y a quelques années, avec une unité de prévention en gendarmerie, où on était spécialisé, où les militaires étaient spécialisés dans le recueil, l'analyse, la compréhension de la parole des enfants. Donc c'est ce genre de spécialité, bien sûr, qu'il faudrait pouvoir généraliser, ce qui nous renvoie par ailleurs à des problèmes d'organisation et de moyens. Hein, ouais. Tout est mis aujourd'hui l'accent est mis sur la sécurité publique et sur l'aspect répressif des choses. Et malheureusement, il y a très peu d'unités de formation et de personnel formalisé de ce type-là. Voilà. Par ailleurs, bon, je reviendrai peut-être sur autre chose après.
4: Oui, je rappelle que vous pouvez réagir au 01 56 56 44 00. Il y a Guy et Marie-Thérèse qui devaient témoigner, mais on les a perdus. Donc rappelez-nous, hein, évidemment, si vous êtes en train de nous entendre sur RCF Notre-Dame. Patrick Evelot, une réaction.
7: Oui, je suis tout à fait d'accord avec ce que dit Laurent Mucchielli. Il y a vraiment, bon, sur les violences faites aux femmes, les violences faites aux enfants, c'est des centaines de milliers de cas chaque année. Et c'est souvent dans la famille. Et les policiers le savent. Alors bon, bien là, dans le cas de Liana, c'est pas la famille, mais c'est les connaissances. C'est
4: l'entourage.
7: C'est le père d'une amie de Liana. Donc Liana le connaissait bien, etc. Enfin donc, vous voyez, c'est pour ça qu'elle est montée dans sa voiture sans poser de problème. Bon, bref. C'est une vraie question, ça, l'entourage. L'entourage, les pères, les grands-pères, les oncles, etc., etc. Bon, bref, c'est le problème aussi de là, c'est plus la famille, mais c'est l'entourage quand il s'agit de scolaires ou de périscolaires, de scolaires. On a aussi les prêtres. Hein, vous savez que Léon XIV vient de dire que ça restait un problème dans l'Église catholique.
4: En voyage en Espagne.
7: Oui, tout à fait. Absolument. Bon, c'est pas moi qui l'ai inventé. Hein. Et donc, il y a véritablement une question. Alors après, le fait divers, il y a un autre type de fait divers qui séduit beaucoup. C'est le fait divers des célébrités. Patrick Bruel, en ce moment, comme il y a eu Gérard Depardieu avant. Vous voyez, les célébrités, alors là, on les connaît tous, ouais. Forcément. Bon, et c'est d'autant plus choquant. C'est là où c'est quelqu'un qui était adulé comme Patrick Bruel par son, ses fans.
4: Idolâtré.
7: Idolâtré, enfin adulé, idolâtré, ou je ne sais pas quoi. Et qui, d'un seul coup, se révèle comme un être qui apparemment est un peu sordide.
4: Même s'il y a la présomption d'innocence.
7: Même s'il y a la présomption d'innocence, toujours.
4: On marque une petite pause dans Je pense donc j'agis. Il y a plein de choses à dire sur ces faits divers. Pourquoi ça captive autant? Peut-être que vous, ça vous captive. Racontez-nous. Ou alors, à l'inverse, ça vous intéresse pas du tout, ça vous dégoûte. Bref, est-ce que vous pensez que les médias en parlent trop, ou alors c'est plutôt normal et qu'il faut mettre en avant ces faits divers? 01 56 56 44 00 pour apporter vos témoignages. Vous nous regardez également en vidéo sur la chaîne YouTube de Radio Notre-Dame. Il y a un petit chat et on vous attend avec vos réactions. À tout de suite.
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4: Il est 10h30 sur RCF Notre-Dame, on parle des faits divers dans cette émission. Je pense donc que j'agis avec nos deux invités, Laurent Mucchielli et Patrick Evenot, un sociologue et un historien. Et puis bien sûr, comme chaque matin dans cette émission, vous avez la parole pour témoigner au 01 56 56 44 00 et par mail à direct@rcf.fr. Parlez-nous des faits divers, ce sera après Bonnie and Clyde.
10: Vous avez lu l'histoire de Jesse James? Comment il a vécu? Comment il est mort? Ça vous a plu, hein? Vous en demandez encore? Eh bien, écoutez l'histoire de Bonnie and Clyde. Alors voilà, Clyde a une petite amie.

0: Bonnie and Clyde, c'était une version de Lulu Gainsbourg, le fils de Serge Gainsbourg, pour vous accompagner en ce mardi matin sur RCF Notre-Dame. On parle des faits divers après les rebondissements dans l'affaire Xavier Dupont de Ligonnès et puis évidemment cette triste affaire à Liana. Pourquoi ces faits captivent autant le public et les Français? On en parle avec nos deux invités. Laurent Mucchielli, vous êtes sociologue, directeur de recherche au CNRS. Vous êtes l'auteur d'un livre qui va sortir dans 3 semaines, Sociologie de la délinquance juvénile aux éditions L'Harmattan. Et Patrick Quévenot, vous êtes professeur émérite en histoire des médias à l'Université Paris 1, Panthéon, Sorbonne. On va accueillir Nathalie. Nathalie ou France. Alors, je crois qu'on a des petits soucis techniques pour les auditeurs ce matin. On a France, Nathalie, Marie-Thérèse et Guy. J'espère qu'on va pouvoir vous écouter ce matin dans cette émission. Je pense donc, j'agis. Un mot sur la masculinité toxique que vous avez évoqué, Patrick Quévenot. C'est l'écrivaine Bell Hooks. C'est ce que nous dit Eva, qui a plutôt parlé de la virilité toxique. Ça décharge le mot de masculinité d'un côté négatif qui ne porte pas plus que féminité.
1: Oui, virilité, masculinité, paternalisme, tout ça c'est toxique. Enfin, ce sont les hommes qui déclenchent les guerres, ce sont les hommes qui tuent très majoritairement, ce sont les hommes qui violent très majoritairement, hein, 98% des cas, ce sont les hommes. Dans les prisons, vous avez 90% d'hommes et moins de 10% de femmes, etc., etc. Donc, c'est la violence, elle est liée à la virilité ou à la masculinité. C'est un problème. Ce qui n'empêche qu'il y a aussi des femmes violentes. Hein, faut pas non plus exagérer. Mais enfin, c'est vraiment si on avait un peu moins de masculinité toxique, ça irait beaucoup mieux. Voilà. C'est ça que je voulais dire. Et tout à l'heure, vous m'avez dit qu'il y avait un auditeur ou une auditrice qui disait que le terme extraordinaire.
0: Bah alors, c'est Nathalie que j'aurais bien voulu entendre, finalement n'arrive pas au standard. J'espère qu'on va l'entendre. Elle n'est pas du tout à l'aise avec le mot extraordinaire.
1: Tout à fait.
0: Quand on parle d'une affaire comme on évoquait Gisèle Pellicot avec tout ce qui s'est passé. C'est vrai, c'est moi qui utilisais ce mot extraordinaire.
1: Mais moi aussi, je reprends. Il y a 200 000 violences intrafamiliales, sexuelles, etc. En France par an. Donc, quand ça débouche sur le médiatique, c'est parce que ça sort de ces... Bon, il y a 160 féminicides par an et on n'en parle quasiment jamais. Sauf quand on affiche dans les rues de Paris ou d'ailleurs des noms. Mais on n'en parle pas assez. Et puis ça devient, quand c'est Alexia Daval, il y a quelques années, qui se fait tuer par son mari. Tout le monde savait que c'était son mari qui l'avait fait. Hein. Moi, tout de suite, j'ai dit c'est le mari. C'est le mari qui a fait le coup. Et les gendarmes le savaient.
0: Et qui a participé
1: à la marche blanche, aux recherches.
0: Ça.
1: Il a pleuré avec ses beaux-parents, etc. etc. C'est vraiment. C'est ça qui fait de l'extraordinaire. Alors que le féminicide, il y en a 160 par an.
0: On va accueillir Edith au 01 56 56 44 00. Bonjour Edith.
2: Bonjour.
0: On vous écoute. Vous n'êtes pas à l'aise, hein, je crois, là, ce matin.
2: Figurez-vous, c'est la première fois que j'appelle la radio. Hein.
0: Ah bah écoutez, vous êtes la bienvenue de toute façon, Edith. Alors dites-nous.
2: Non, j'ai écouté quand même avec intérêt l'émission et puis l'opinion développée par le sociologue. Bon, j'ai pris en cours l'émission, je ne sais même pas son nom. Mais ça me faisait du bien d'écouter cette émission parce que moi, ça me met en fait, j'allais dire, mal à l'aise. Enfin, ça me donne une sensation de quelque chose de pas sain, de malsain.
0: Oui.
2: La médiatisation qui est faite, l'enchaînement de choses au niveau. Il y a les faits évidemment, hein, le fait divers de Liana, là, s'il s'agissait de ça. Mais après, il y a tout ce qui s'ensuit, là, jusqu'à la justice, les excuses, enfin. Pour moi, il y a quelque chose qui permet même pas de réfléchir, d'avoir un peu de recul. Et puis je me disais, j'essayais de comprendre, je me disais, mais qu'est-ce qui fait qu'on s'identifie? J'ai l'impression qu'on a besoin, comme si le peuple, là, a besoin de s'identifier à un fait, à un truc comme ça, à mordre. Et puis, il y a le tiers du journal, midi et soir, qui passe là-dessus. Enfin, en tout cas, moi, j'éprouve quelque chose de pas très... fin.
0: Comme une forme de voyeurisme, peut-être, qui vous dégoûte un peu, Edith.
2: Alors, peut-être un peu de voyeurisme, mais c'est surtout l'impossibilité d'analyser de manière un peu plus complexe les choses, en fait. Et de parce que bon, moi, il se trouve que je suis chez mes parents en ce moment, qui ont 90 ans, et j'ai vu l'ampleur que ça prend, cette chose-là, avec des mots de haine, etc., de mon père que je n'entendais plus. Et voilà, quelque part, ça m'inquiète.
0: C'est justement ce qu'on essaie d'interroger ce matin, Edith, dans cette émission, je pense. Donc, Gégé, on n'est pas là pour refaire les affaires, c'est pas du tout l'objet. Mais en tout cas, essayez de ne pas zapper pour le moment. Écoutez jusqu'à la fin de cette émission. Je suis sûr que, quand même, il y a plein de choses intéressantes qui vont être dites. Laurent Mucchielli, comment vous réagissez à ce témoignage d'Edith qui n'est certainement pas la seule à penser de cette même manière?
3: Oui, ça m'amène à dire deux choses. Donc, La première, c'est très bien que cette question me permette de dire ça, c'est que évidemment dans cette mobilisation, dans cet intérêt, on parlait tout à l'heure, on a évoqué le goût pour les histoires humaines, la compréhension des histoires humaines, fût-elle dramatique. On a évoqué par ailleurs toutes les formes de mise en scène, de récupération qui existent. Il faut voir aussi, c'est ce que la question permet de poser, il faut voir encore une autre dimension dans ce spectacle des faits divers, qui est que quelque part nous rassurons moralement en réalité dans la dénonciation de ces faits divers. Ça joue un rôle important. On pourrait faire des développements en sociologie de type durkheimien comment ça joue pour rassurer, pour fortifier la conscience collective, tout ce qu'on veut. On pourrait insister là-dessus, mais il y a très clairement comme ça un effet de se réassurer moralement, y compris de manière très violente, très émotionnelle, etc. Voilà. Cela étant, il faut faire attention parce que cette dimension morale est omniprésente, la dimension émotionnelle sous-jacente l'est aussi. Il faut faire du coup attention à pas tomber dans ce qui est le biais typique quand on est dans ce mode de raisonnement, qui est du coup la recherche du coupable et du bouc émissaire. Et dès qu'on en trouve un, on est content, on se décharge dessus, et puis voilà, on a trouvé le méchant, etc. Donc, il faut faire attention avec les explications. Je vais mettre une nuance, par exemple, sur ce qu'on a déjà dit à propos de la masculinité ou la virilité.
0: Oui.
3: Quand on entend certains discours féministes, notamment aujourd'hui, ils parviennent en fait jusqu'à une diabolisation du masculin en soi. Oui. Voilà. Donc, il faut faire très attention à pas tomber là-dedans. Voilà, c'est pas parce qu'on est de genre masculin qu'on est par définition un agresseur physique ou sexuel potentiel. Il faut faire très attention évidemment à ça. Et lorsqu'on regarde, et ça a été mon métier pendant des années, lorsqu'on va lire les dossiers judiciaires, les affaires, une fois jugées, etc., et qu'on a toute l'épaisseur du dossier, et qu'on regarde la biographie des auteurs, il y a parfois des choses à dire sur celle des victimes, mais c'est une autre histoire, mais lorsqu'on regarde la biographie des auteurs, en matière d'agression sexuelle, il est quand même extrêmement fréquent de rencontrer des auteurs qui ont eux-mêmes été victimes lorsqu'ils étaient enfants. Ce qui ramène encore une fois la question que je soulevais tout à l'heure, à savoir le premier champ qui est concerné par tout ça en réalité, c'est le champ intrafamilial, et nous, il faut dire les choses, nous ne savons pas faire avec ça. La prévention des violences intrafamiliales est inscrite dans tous les plans qu'on veut, dans tous les machins bidules. Lorsqu'on regarde comment les professionnels travaillent, ce qu'ils font sur le terrain, etc., on a beaucoup de mal avec ça. De même qu'on a beaucoup de mal à comprendre aussi comment fonctionne et ce qui se passe au niveau de la sociale à l'enfance, etc. Donc c'est toutes ces questions qu'il y a aussi là derrière. Et si on veut les poser, c'est celles-là. Et donc il faut dire qu'il faut rentrer dans le détail. Et je répète, éviter de chercher les boucs émissaires. Voilà. Sinon, on peut très vite dériver.
0: Patrick Evenot, en un mot, je crois que vous n'êtes pas trop d'accord avec Laurent Mucchielli.
1: Oui, parce que, moi, je suis homme, j'ai jamais agressé ni femme ni enfant. J'ai pourtant été victime de violences sexuelles dans ma jeunesse, dans mon enfance. C'est pas pour ça que je suis devenu pédophile ou pédocriminel. Et j'ai jamais violé personne. Donc, il faut faire attention à ça.
0: Ce qu'on a dit.
1: Si. Décharger les hommes systématiquement, alors que 95% des coupables sont des hommes. C'est quand même quelque chose qu'il faut remarquer. Alors moi, je suis désolé, mais je suis féministe et je reste féministe à ce niveau-là. Je sais bien que tous les hommes ne sont pas coupables, heureusement, sinon il y aurait des millions de meurtres chaque année, mais quand même, ça vient de la masculinité ou de la virilité ou du virilisme. Hein, et quand on voit la masculinité toxique telle qu'elle se développe à l'extrême droite américaine et qu'elle arrive en France aussi, chez les trumpistes et autres, bon, ça arrive en France maintenant, c'est quand même quelque chose d'assez toxique. Je suis désolé, Laurent, mais bon, voilà. Bon.
0: Vous avez le droit de ne pas être d'accord.
1: Oui, en tout cas,
0: mais peut-être qu'on est sorti un petit peu de notre sujet, oui. Sur pourquoi ces faits divers captivent autant.
1: Ceci étant, oui. Il a raison sur le fait de ne pas trouver de bouc émissaire. Oui. Je suis d'accord que le bouc émissaire, ce n'est pas Darmanin ou ce n'est pas le juge. C'est pas... Il faudrait d'abord revenir à M. Barella.
0: Voilà.
1: C'est lui le coupable, ce n'est pas Darmanin ou le juge.
0: On a retrouvé Nathalie qui aimerait témoigner dans cette émission. Bonjour Nathalie. Nathalie, est-ce que vous êtes là ?
4: Je suis toujours là.
0: Eh bien, on vous écoute, Nathalie.
4: Je ne vous entends pas très bien.
0: Comment ?
4: Je ne vous entends pas très bien.
0: Eh bien, écoutez, nous, on vous écoute. Donc,
4: là, c'est bon, là.
0: Allez-y, oui, Nathalie.
4: Je suis pas d'accord, pour le moment extraordinaire.
0: Ah, Nathalie, écoutez, on ne vous entend pas du tout. Bon, écoutez, il y a un problème sur le téléphone. J'espère qu'on pourra vous entendre. En tout cas, on entend que ça fait débat ce matin, ce sujet des faits divers avec vous deux, Laurent Mukeli et Patrick Evenot. Vous avez toutes et tous la parole pour discuter avec nous dans cette émission. Je pense donc, j'agis, je rappelle le numéro, le 01 56 56 44 00. Vous pouvez également nous regarder en vidéo sur la chaîne YouTube de Radio Notre-Dame. Il y a un chat et vous pouvez commenter ou alors par mail à direct@rcf.fr.
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0: Et toujours en direct jusqu'à 11h avec Laurent Mukeli. Je rappelle que vous êtes sociologue et directeur de recherche au CNRS. Et Patrick Evenot, vous êtes historien, professeur émérite en histoire des médias à l'université Paris 1, Panthéon, Sorbonne. On arrive doucement à la fin de cette émission. Alors j'espère qu'on va trouver un petit peu d'espoir ou de joie. C'est ce que nous dit Jean-Michel dans le chat. Il ne faut pas nier ces événements, il faut en parler. Mais aussi dire à nos jeunes qu'il y a du beau dans notre société. Patrick Evenot, l'un n'empêche pas l'autre.
1: Ben oui, l'un n'empêche pas l'autre. Effectivement, il faut en parler parce que il faut aussi que même les enfants soient au courant qu'il faut pas faire, qu'il faut pas répondre à n'importe qui, etc. Mais il y a tellement de joie aussi. Enfin, quand on parle des 200 000 violences faites aux femmes ou aux enfants par an, il faut penser que on a 12 millions d'enfants et 30 millions de femmes. Donc, ça fait quand même le rapport est évidemment complètement inversé. Mais ça n'empêche qu'il faut en parler parce qu'il faut prévoir. Enfin, on sait très bien que les jeunes femmes se font agresser verbalement bien souvent. Donc tant mieux. Mais bon, c'est quand même pénible d'être une jeune femme qui se balade dans Paris, quoi. Bon, voilà.
0: Est-ce que chaque affaire peut permettre au niveau de la justice d'aller plus loin, Laurent Mukeli ? Est-ce que finalement ça peut permettre de poser des lois, de poser des garde-fous sur certains sujets ?
3: Écoutez, je vais être clair, ma réponse est non. Je pense que c'est un mauvais fonctionnement qui est le nôtre, malheureusement, que celui de vouloir faire avancer la réflexion ou la loi à partir des faits divers. Parce que systématiquement, je le répète, les faits divers nous mettent dans un état d'émotion, nous font moraliser les choses au lieu d'essayer de les comprendre intellectuellement, comprendre comment ça marche, nous font chercher des boucs émissaires, ne font que le politique s'empare des choses et vient là pour manier les symboles, etc. Or, nous n'avons pas besoin de moralisation, nous n'avons pas besoin de grandes déclarations de principes, de symboles, etc., etc. Non, j'ai voulu par exemple signaler tout à l'heure une chose très concrète. Voilà, combien il y a aujourd'hui en gendarmerie et en police, par ailleurs, de professionnels qui sont formés au recueil de la parole des enfants, par exemple. Voilà, ça, c'est une question fondamentale. De même que si on veut parler des problèmes de la justice, il faut parler du fait que c'est un service public archi-maltraité, comme est par ailleurs l'hôpital public. Donc, on parle de choses qui ont un minimum de complexité, qui supposent beaucoup d'investigation. Si on n'en donne pas le temps et les moyens humains aux gens, ça ne peut pas arriver. Donc le résultat face à ça, c'est qu'on a bien souvent, malheureusement, et je le vois beaucoup dans les politiques sécuritaires depuis maintenant 25 ans, on a malheureusement des lois qui viennent, au fond, la menace, la pression, la répression, etc., va remplacer le fait qu'on donne pas beaucoup, qu'on n'a pas assez de temps, pas assez de personnel, etc., pour l'analyse ou l'investigation. Et ça, c'est vraiment, vraiment, vraiment délétère. Il faut tenir compte de ça.
0: Patrick Evenot.
1: Alors, je voudrais juste dire, il y a eu une commission d'enquête parlementaire, dont la rapporteuse est Maud Petit, il faut la connaître, sur l'inceste. Ça a été un travail extraordinaire. Moi, j'ai suivi beaucoup de séances de cette commission d'enquête parlementaire. C'est un travail extraordinaire. Le rapport n'est pas encore établi, il sera fait d'ici la fin juin, je crois. Mais c'est vraiment... Il faut aussi que la justice, et que la police, etc. Alors, il a tout à fait raison, Laurent, quand il dit qu'il n'y a pas assez de magistrats formés, il n'y a pas assez de policiers formés, etc., etc. Bon, ça, c'est évident. On a trop mis l'accent sur le sécuritaire, sur le narcotrafic, sur le terrorisme, sur tout ce que... Et pas assez sur la justice au quotidien qui concerne énormément de Français, beaucoup plus que le terrorisme, par exemple. Donc là, il faudrait effectivement renforcer... Alors maintenant, on n'a plus les moyens, bref, c'est un autre problème. Mais voilà, il y a quand même des choses encore à faire qui sont très importantes, même et y compris si le politique s'en empare. Et je crois qu'il faudrait... au minimum doubler le budget du ministère de la Justice.
0: Eh ben, on va appeler Gérald Darmanin, on va le proposer. Françoise, on va l'accueillir dans un instant. On a Guy, on a retrouvé Guy, ça y est, bonjour Guy.
6: Bonjour Melchior.
0: Bah, vous étiez où alors ?
6: Non, c'est parce que Orange fait des travaux sur ses antennes dans le secteur dans lequel je suis.
0: Allez, on vous écoute.
6: Bon, bonjour à vos invités. Bon, je suis tout à fait d'accord avec vos invités. Ce que je souhaite dire, c'est que cette particularité d'alerter, de s'intéresser au phénomène, ne date pas d'aujourd'hui, ça date du début de l'humanité. Au tout début, les gens correspondaient avec des cris, des gestes, et puis au fur et à mesure, l'intelligence s'est installée, et il y a eu des explications, il y a eu le parler, et puis l'intervention, etc., etc. Cependant, moi je sais que depuis 50 ans, j'ai vu le délitement de toutes les institutions dans mon pays. Hein, j'ai 76 ans, il est interdit d'interdire, etc., etc.

0: que peut ressentir Guy vis-à-vis de certaines affaires. C'est exactement ce qui se passe en ce moment avec l'affaire Liana, où on a vu des marches blanches avec beaucoup de monde, des rassemblements devant les palais de justice dans beaucoup de villes. Comment on l'accueille aussi, ça, Patrick Evenot, ce sentiment d'injustice lié à des affaires à la base faits divers, mais qui sont devenus des affaires de société?
1: Ben oui, le problème, c'est que, par exemple, en Belgique, après l'affaire Dutroux, je ne sais pas si vous vous souvenez, il y a eu une remise en cause énorme sur le système belge de prévention, de sécurité, etc., etc. En France, on n'a jamais fait ça. Il y a eu Grégory, il y a eu etc. Il y a maintenant Liana, et on fait jamais ça. On fait jamais ça parce que ça demande un travail tout à fait considérable. Ça demande des moyens, ça demande de l'argent, ça demande des formations, ça demande plein de choses comme ça. Et là, on a un vrai problème. Alors évidemment, les gens sont choqués parce qu'ils se disent mais c'est pas la première fois que ça arrive. Ouais. L'épisode Liana, il y a eu Maëlys avant, il y a eu etc., etc. Il y en a eu plein comme ça.
0: Et comme si c'était un éternel recommencement.
1: Un éternel recommencement.
0: Comme l'histoire, vous, l'historien, vous n'allez pas me contredire.
1: Voilà, c'est l'éternel recommencement, mais ça, il faudrait quand même qu'on agisse un tout petit peu, et ça, c'est vrai, c'est de la formation.
0: Mais est-ce qu'on peut vraiment agir? Ou en tout cas, est-ce que... Alors, on peut agir, oui. L'émission s'appelle Je pense, donc j'agis, donc ça tombe bien. Il faut se donner les moyens d'agir, et ça, c'est pas la même chose.
1: Il faut se donner les moyens d'agir, c'est la formation des policiers, Alors, c'est vrai qu'on...
0: C'est exactement ce qu'a dit Laurent, la formation.
1: Tout à fait, moi, je suis tout à fait d'accord avec lui là-dessus. Enfin, on a vu que quand il y a eu des policières dans la gendarmerie et les commissariats, les plaintes des femmes ont été mieux prises en compte, parce qu'elles savaient de quoi elles parlaient. Bon, il y a des choses comme ça qui sont... Bon, il faut savoir écouter les enfants aussi, faire la part des choses.
0: On a Françoise pour réagir. Bonjour Françoise.
2: Bonjour Melchior, ça faisait un petit moment que je ne vous avais pas entendu.
0: Ah bon, je suis là tous les matins pourtant.
2: Oui, je sais. Moi j'ai eu un petit souci. Moi je suis très émue évidemment avec cette émission. Moi j'ai perdu une très très belle amie, Inès, à Poitiers. Et on avait porté plainte 6 fois. Donc... l'effet médiatique, je n'en sais rien, mais je suis allée avec elle porter plainte. Elle a été tuée de 6 coups de couteau par son compagnon, Melchior. Voilà, c'est tout ce que j'ai à dire. La famille est détruite. Ils veulent aller en Tchétchénie parce qu'il est parti, il a fui. Il est parti en Tchétchénie, il semblerait. Les frères... Ils ont failli faire justice eux-mêmes tellement ils étaient détruits. Après avoir porté plainte 6 fois, quand on porte plainte, c'est pas un plaisir, c'est pas un honneur, c'est un mouvement très compliqué, Melchior, d'aller porter plainte pour une femme.
0: Françoise, on entend votre émotion et c'est bien normal au vu de ce que vous nous racontez. Est-ce que, permettez-moi cette question, cette affaire liée à votre amie a été médiatisée à ce moment-là?
2: Oui, Monsieur Darmanin est intervenu, mais voilà, on le cherche toujours. C'était en septembre dernier. On le cherche, il est parti, il fait sa vie. Une heure après, Melchior, il est allé boire un petit café dans les bars.
0: Mais Françoise, merci beaucoup pour votre témoignage, vraiment, et nous avoir raconté malheureusement ce qui est arrivé à votre amie Inès. Laurent Mucchielli, là aussi, une réaction sur ce sentiment d'injustice, porter plainte 6 fois, rien n'a été fait. Qu'est-ce qu'on peut dire après ce genre de témoignage? C'est compliqué aussi.
3: Oui, il faut. Je ne peux que redire ce que je disais tout à l'heure, à savoir que c'est malheureusement fatal dans une société où tout est mis sur l'urgence et sur le volet répressif. On délaisse totalement la prévention, qui a fini par être déconsidérée, même idéologiquement. On a fini par mettre dans la tête des gens, de tout le monde, que la prévention c'était pour les gens qui étaient un peu mous, un peu laxistes, etc. Ce qui est une stupidité. La prévention, ce n'est pas une version soft de la répression. La répression, c'est le traitement de l'urgence. Quand l'incendie est déjà déclaré, on se précipite pour essayer de l'éteindre. La prévention, c'est réfléchir, se poser et réfléchir en se disant comment ça se fait qu'on a autant d'incendies, surtout à cet endroit-là, ou là, ou là, ou à telle période. Et comment est-ce qu'on peut anticiper ça, faire de la prévention pour que dans le futur, on ait moins de départs d'incendies. Voilà. Donc ça suppose en particulier d'avoir un ensemble de professionnels qui sont bien formés pour essayer de détecter ces choses qui sont pas évidentes, qui ne sont pas marquées sur le visage des gens. Bon. Donc pour ça, il faut un minimum de professionnels. On a parlé tout à l'heure de ceux de la justice et de la...

0: et des forces de police, mais c'est pas les seuls. Sur le terrain, les politiques publiques de prévention de sécurité sont censées être organisées dans le cadre d'un partenariat pluri-institutionnel qui doit d'ailleurs, c'est rarement le cas malheureusement, mais associer aussi toute une série d'associations importantes au plus près des territoires. Et c'est à ce niveau-là aussi qu'il faut se donner le temps, se donner les moyens, etc. Or, je répète, bien souvent, c'est pas ce qui se passe. On est dans un système où on attend qu'il y ait l'incendie pour s'exciter. Et puis dans l'émotion, dans la précipitation et bien souvent dans la récupération politique, alors on va s'empresser de faire voter telle loi ou telle chose, etc., ou de faire telle déclaration du genre de celle, par exemple, du ministre de la Justice sur la dernière affaire. Vous allez me vérifier d'ici 3 semaines
1: Oui, mais
0: 70 000 affaires ou autres. Non, mais tout, c'est important de le dire, tout ça n'a pas de
1: ça n'a pas de
0: sens.
1: sens.
0: Ça n'a pas de
1: En
0: sens.
1: tout cas, Françoise,
0: Encore une fois, c'est qu'il puisse y avoir sur le terrain, au plus près de nos communes, sur le terrain, des gens qui sont formés à ces questions-là et qui ont une capacité de prévention, de détection
1: Merci.
0: et faire en sorte qu'on puisse prévenir le plus possible et pas toujours arriver après la bataille.
1: Merci beaucoup. Et Françoise, je vous embrasse bien fort après votre témoignage. Patrick Évenot, vraiment, en 5 secondes, pas
2: oui,
1: plus.
2: Il y a une expérience qui a été menée au Québec et qui a été prolongée, c'est qu'à chaque fois qu'il y a une plainte ou une main courante déposée par une femme contre un homme, les policiers vont chercher le gars et l'auditionnent tout de suite. Et ça refroidit beaucoup.
1: Mais écoutez, on n'a pas fini de parler de ce sujet. En tout cas, merci beaucoup à tous les deux d'avoir été avec nous dans cette émission. Désolé à Christelle et Brigitte qu'on n'a pas pu entendre. Il y a eu beaucoup, beaucoup de réactions, beaucoup de témoignages. Je pense que ça a le mérite, en tout cas, de faire parler. Et c'était tout l'objet de cette émission. Je pense donc que j'agis aussi de vous entendre. Laurent Mucchielli, merci. Et puis, on vous lit dans 3 semaines avec la sociologie de la délinquance juvénile aux éditions L'Harmattan. Je rappelle que vous êtes sociologue et Patrick Évenot, prof émérite en histoire des médias à la Sorbonne. Merci à Pierre-Henri et Sabine à la réalisation. Dans un instant, c'est l'émission En quête de sens avec Marie-Ange de Montesquieu.

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1: Pendant que monsieur investit en bourse et dans l'immobilier, madame, elle, fait les courses, les paye. C'est elle aussi qui règle les médecins, les fournitures scolaires. On appelle cette tendance bien ancrée la théorie du yaourt vide. Quand les hommes misent sur le patrimoine lorsqu'ils sont en couple, pendant ce temps, les femmes, elles, repartent avec les pots de yaourt vide. Alors voilà comment inverser la tendance. Pourquoi, au fond, les femmes ne placent-elles pas leur argent? Je vous propose d'y répondre, en tout cas de tenter d'y répondre, d'explorer le sujet avec mes deux invités du jour, deux guerrières, Alice Labouze. Bonjour Alice.
2: Bonjour.
1: Ravie de vous recevoir dans cette émission Quête de Sens.
2: Merci pour l'invitation.
1: Eh bien écoutez, vous êtes entrepreneur, vous êtes fondatrice d'une société de gestion indépendante, investisseuse engagée, jurée dans Qui veut être mon associé sur M6, au service des particuliers. Vous défendez donc l'éducation financière comme un levier d'indépendance et de souveraineté personnelle. Vous avez publié cet ouvrage, Votre histoire, Passez à l'action, j'ai construit ma liberté financière, la vôtre commence ici, donc chez Michel Lafon. Un livre qui s'adresse aux femmes, évidemment.
2: Pas que. Aux femmes, bien sûr, mais surtout à tous les Français, parce que je pense que la notion d'éducation financière est devenue tellement une priorité absolue.
1: C'est
2: à la fois destination des politiques et de l'ensemble des Français que je conjure de prendre en main la gestion de leur argent.
1: Malgré le jargon qui semble compliqué, comme si c'était une discipline à part, un peu le fruit d'années de travail, d'années d'études, pas tant que ça
2: En fait, c'est volontaire, hein. Bien sûr, on utilise toujours un champ lexical un peu opaque, obscur, qui permet aussi de montrer qu'on est des grands sachants et qu'on ne peut rien faire sans des intermédiaires qui vont vous prendre des sous sur le chemin.
1: Et il y a Alice Labouze.
2: Exactement, il faut lire mon livre.
1: L'avant, l'après. On va en parler. Clara Mollet, bonjour, bienvenue Clara.
3: Bonjour, merci.
1: Vous étiez venue, évidemment, l'année dernière. Enfin, évidemment, vous étiez venue tout court l'année dernière. Vous êtes une ancienne trader, spécialiste des marchés agricoles, dans l'investissement autour des questions liées à l'égalité homme-femme. Hein. On sait que vous avez passé la première partie de votre carrière au Brésil, dans un environnement entièrement masculin. De toute façon, quand on parle trader, quand on pense trader sans y connaître grand-chose, on sait que c'est des hommes. Mm-hmm. Dans la 98%, peut-être un peu moins maintenant.
3: Ça a un petit peu changé, mais enfin, c'est très masculin.
1: C'est quand même encore très masculin, au Brésil comme en France, on est bien d'accord. Oui. En tout cas, pour vous présenter en ce début d'émission, Clara, quand même, sachons que vous avez créé le podcast Les Règles du Jeu. Objectif, permettre à chacune, là c'est les femmes, de s'approprier les bons leviers de réussite et de les mettre en œuvre au quotidien. Et puis, vous avez sorti chez Duno il y a quelques années, donc c'est cet ouvrage, hein, Les Règles du Jeu, pour lever les derniers tabous, dites-vous, et donner à tous le moyen de prendre leur place au travail. Tout ça est évidemment lié, on va le voir dans cette émission. Et en 2022, il y a quelques années, vous avez créé votre podcast, le second, le Starter Pack. Hein, vous nous en aviez déjà parlé la dernière fois. Objectif, là pour le coup, encourager les femmes, voilà, à investir leur argent et conquérir leur liberté financière. J'ai envie de vous citer pour commencer, chère Alice Labouze, vous dites toute la première phrase de votre livre. Nous sommes tous, j'ai envie de dire toutes, vous voyez, c'est drôle. Nous sommes tous le produit d'une histoire et cette histoire nous précède, nous façonne, nous impose ses codes et ses silences, y compris le code du pot de yaourt vide. On peut le dire concernant les femmes, puisque aujourd'hui, je vous rappelle, ce sujet, cette émission concerne les femmes qui ne placent pas leur argent. Ça fait partie des codes, de l'histoire des codes, ça.
2: Bah bien entendu que ça fait partie des codes. Et en fait, c'est un héritage silencieux, mais un héritage qui est ô combien flagrant quand on commence à s'y intéresser. D'ailleurs, on peut voir pendant le Covid ce qui s'est passé. La plupart des femmes étaient tournées vers le foyer. On dépensait beaucoup d'argent puisqu'elles passaient beaucoup de temps, pour le coup, à cause du confinement dans le foyer. Alors que les hommes passaient pas mal de temps sur leur téléphone à investir, à acheter ou à faire des collaborations avec des amis pour acheter certains biens. Et donc, il y a eu un écart de richesse énorme qui s'est creusé pendant le Covid. Je crois qu'on estime à 20 000 euros d'écart de richesse, en fait, entre l'homme et la femme française pendant cette période-là, puisque la femme a fait des dépenses non productives, donc acheter les cahiers scolaires, les courses, ce genre de choses, tout l'équipement nécessaire à ce confinement. Et les hommes, quant à eux, ont investi en bourse, ont acheté des crypto-monnaies, éventuellement ont préparé des biens, des deals immobiliers. Donc c'est effectivement, en fait, c'est un héritage silencieux, mais dont on doit absolument prendre conscience, parce que ça crée un écart gigantesque qu'on a du mal à estimer, mais qui est un écart très grand dans la constitution du patrimoine Et comme on sait que malheureusement, il y a de plus en plus de séparations,
1: ouais.
2: les femmes se retrouvent parfois seules et démunies, en fait, hein, avec moins de capital que les hommes, et surtout sans la connaissance et l'expérience qui leur permettent de se reconstituer un capital.
1: Alors, avant de faire connaissance avec vous, Alice Labouze, Clara Mollet, est-ce que vous diriez la même chose un an plus tard? Parce que vous êtes venue à peu près il y a un an nous parler de cela. Est-ce que là, on avance sur ce chantier-là, effectivement, sur ce plan-là, par exemple, y compris aussi dans ce qui peut relever de la négociation, par exemple, des salaires, etc. On est en plein dedans, je sais que c'est votre combat, c'est l'un de vos combats. Mm-hmm. Mais est-ce qu'on a avancé depuis un an par rapport à ce que vient d'évoquer notre amie ici présente, Alice Labouze?
3: C'est-à-dire que je pense qu'on avance dans la mesure où ce sont des sujets dont on parle quand même beaucoup, en tout cas de plus en plus, qui sont des sujets, je pense, qui sont devenus vraiment sociétaux. J'ai l'impression qu'il y a quand même une prise de conscience générale. La question, par exemple, de l'égalité au travail, ça fait quelques années, mais de l'investissement des femmes en particulier, de la relation des femmes à l'argent,
1: oui,
3: ce dont vous venez parler, etc. Je trouve que ce sont vraiment des sujets qui sont de plus en plus présents, j'allais dire, dans la vie des gens. C'est des sujets de plus en plus populaires. Donc en ça, je trouve que c'est un très bon signe, parce que ça veut dire que la société est de plus en plus mûre pour les faire progresser, de plus en plus réceptive, de plus en plus informée, de plus en plus concernée, etc. Bon, ça, quelque part, c'est un peu la première étape. Ensuite, quand on regarde vraiment les chiffres, les comportements, les biais, etc. Est-ce qu'en un an, fondamentalement, la photo a changé? Je ne crois pas. C'est-à-dire qu'il y a effectivement... déjà, c'est des mouvements qui sont très lents, parce que vraiment, on s'attaque à des archaïsmes, on s'attaque à des conditionnements qui sont très, très, très anciens, que ce soit au niveau collectif ou individuel, etc. Et en plus de ça, c'est vrai qu'on vit dans un contexte économiquement, géopolitiquement, socialement instable, tendu. Et le problème, c'est que ces questions-là sont des variables d'ajustement.
1: Ouais.
3: Dans nos sociétés. C'est-à-dire que quand il y a des choix à faire, que ce soit de budget, de priorisation, ouais, ou même que ce soit même pas au niveau politique, j'allais dire, mais au niveau des familles, au niveau des couples, ce sont des variables d'ajustement. Le fait de savoir si la femme gagne correctement par rapport à son mari. Ce qui est intéressant, je trouve, que dans la cellule du couple, par exemple, sur les inégalités, donc l'accès à l'argent et donc l'utilisation du capital, etc., c'est le couple, c'est la cellule de la société où les inégalités sont les plus grandes. Parce que quand vous regardez au niveau des salaires, quelle est la différence, grosso
1: l'écart
3: modo,
1: entre les deux,
3: entre un homme et une femme, poste égal, etc., on est autour d'une dizaine de pourcents, si on enlève les temps partiels, etc. Quand vous regardez dans le couple, la moyenne, c'est 43% d'écart.
1: Wow. C'est énorme.
3: Donc en fait, la vraie cellule
1: c'est
3: à regarder,
1: énorme, c'est colossal.
3: Et là, on parle des revenus.
1: Mais ça ne change pas, là, justement. On parle de plus en plus, vous voyez, les hommes...
3: C'est des moyennes nationales.
1: Qui commencent, ouais.
3: Ce sont des moyennes nationales.
1: La force d'inertie est énorme.
3: Énorme, voilà. Énorme. Et donc, si vous ajoutez à ça, évidemment, les modes de consommation, la manière dont les femmes utilisent cet argent... encouragé par les dynamiques de couple, etc., l'écart se creuse, et ça se traduit notamment par des inégalités énormes à la retraite, etc. C'est des sujets que...
1: Ouais. Qui vous tient à cœur, mais qu'on connaît bien. Ma mère, comme ma grand-mère, Alice Labouze, n'a pas pu aller au bout, hein, c'est votre mère, votre grand-mère, bien sûr, dont je parle, au bout de ce qu'elle aurait pu être, non par manque de talent, pas même par absence de volonté, mais parce qu'elle n'avait pas les codes, par les exemples qui permettent un jour de se dire que l'on peut viser plus loin. Elles étaient brillantes, dites-vous, exigeantes, singulières, mais prises dans le poids d'une société où les femmes, même les plus intelligentes, même les plus cultivées, restent souvent enfermées dans une forme de reproduction sociale. On fait ce que l'on a vu faire, on s'autorise ce que l'on a vu s'autoriser. C'est une question d'autorisation, on ne s'autorise pas, parce que souvent on entend les femmes « oui, oh, moi j'y connais rien ». Mais on n'a rien dit quand on a dit ça.
2: C'est ça.
1: On peut dire ça à ce moment-là. Tous les enfants pourraient dire « Ah non, mais moi, j'y connais rien, j'apprends pas. Enfin, je révise pas mes leçons, je n'apprends rien, je découvre rien. »
2: Je trouve que c'est assez intéressant de se dire qu'en fait, les femmes d'aujourd'hui sont des pionnières en matière d'investissement, en matière de création d'entreprises, même en matière de prise de risque, en fait, dans leur vie quotidienne ou dans leur destinée, en fait, d'une certaine manière.
1: Ouais.
2: Et donc, c'est bien de dire que ce sont des pionnières. D'abord, pourquoi c'est des pionnières? C'est parce qu'elles ont rarement vu leur mère, leur grand-mère prendre leur destin professionnel en main, commencer à faire des clubs deals dans l'immobilier, investir sur les actions, prendre des participations dans des sociétés, ouvrir une enveloppe pour investir. Donc, de ce point de vue-là, elles n'ont pas de modèle. C'est pour ça que ce sont des pionnières. Et pourquoi est-ce que c'est important de le dire? C'est que ça permet aussi, d'une certaine manière, de déculpabiliser les femmes qui se disent, que moi, j'en vois pas mal, qui disent « Ah non, mais je sais qu'il faut que je le fasse, mais j'y arrive pas, ou je comprends pas, ouais. » Et du coup, elle ne passe pas à l'action, qui est donc le titre de mon livre, hein, passer à l'action, justement en se disant, si je ne comprends pas tout, je n'y vais pas, ce qui, à mon avis, est une erreur, mais j'essaye de les déculpabiliser en disant, vous êtes des pionnières, c'est normal de craindre, c'est normal d'avoir peur, parce qu'en fait, on vient complètement casser des millénaires d'habitudes entre les hommes et les femmes. Donc ça ne peut pas se faire en une ou en deux générations, il va falloir peut-être 10 générations, 15 générations, pour que les femmes, en fait, prennent vraiment leur destin financier en main et commencent à agir de manière naturelle, sans culpabilité et en acceptant l'imperfection. Parce qu'en fait, le grand enjeu dans l'investissement chez les femmes, c'est que souvent, elles veulent tout connaître, tout comprendre, jusqu'au détail du détail du détail.
1: Contrôler pour se lancer.
2: Exactement. En fait. Sauf qu'on contrôle jamais tout en matière d'investissement. On a des garde-fous.
1: C'est un jeu.
2: Et les hommes, eux, savent très bien, sous forme d'intuition, en fait, prendre des décisions là où nous, comme on ne se fait pas confiance, on n'a pas confiance dans notre intuition. Donc, du coup, on ne fait pas les choses.
1: Vous avez un point commun, mesdames, c'est que vous avez navigué dans un monde entièrement masculin. Vous avez commencé très jeune, toutes les deux. Vous avez réussi. Mais à quel prix, Alice Labouze ? On peut le dire comme ça, pour commencer à rentrer tout doucement dans votre histoire.
2: On dit souvent, mon père me dit ça, il dit « mesure ta réussite au prix qu'elle t'a coûté ». Et elle m'a coûté ma réussite, elle m'a coûté
1: en
2: beaucoup.
1: En
2: plein, je l'explique dans le livre, mais évidemment tout n'est pas raconté, sinon les gens se diraient c'est trop. Mais elle m'a coûté beaucoup, elle m'a apporté beaucoup, mais elle m'a coûté énormément. Elle m'a coûté du temps que je n'ai pas passé avec mes enfants. Elle m'a coûté aussi sur mon rapport avec les gens. Quand vous dirigez une société de beaucoup de salariés avec des enjeux qui sont majeurs, constants, que vous êtes la figure de représentation de l'entreprise, donc constamment en interaction avec plein de gens, votre point de vue sur le monde, sur les relations humaines évolue. Par exemple, ça m'a coûté aussi mon rapport globalement ou peut-être la confiance que je peux avoir vis-à-vis de collaborateurs ou de partenaires, vous voyez. Des couteaux dans le dos, j'en ai eu plein. Donc en fait, je ne me méfie pas, je donne ma confiance naturellement. Mais quand on la perd très vite. J'ai appris à très vite couper, comme quand vous investissez en bourse. Le quart d'investissement est invalidé, on coupe, on passe à autre chose. Bah, c'est pareil en fait dans la vie, dans ma manière d'opérer avec les gens.
1: Je vais poser la même question à Clara, je crois que je lui avais déjà posé la première fois, mais c'est pas grave. Quel mot je vous ai piqué ? Alors, je crois que c'est drôle parce que c'est une bonne sœur qui vous a donné le goût de l'économie.
2: Exactement.
1: Racontez-nous comment ça s'est passé, le début de l'histoire, au fond. C'est quand même assez drôle. Vos parents n'étaient pas du tout dans l'investissement, mais pas du tout. C'était contre des entrepreneurs,
2: tous les deux. Tout à fait. Ils avaient chacun. Au début, ils avaient tous les deux leur petite entreprise. Donc, ils faisaient des films d'entreprise, enfin des films pour des entreprises, voilà. Ma mère était caméraman et mon père écrivait les textes.
1: Ouais.
2: Et puis un jour, ils se sont séparés. Ils ont chacun eu... Ma mère est devenue graphiste à son compte et mon père avait sa petite boîte tout seul. Donc, j'ai grandi là-dedans. Et mes parents donc, se sont séparés et j'ai passé pas mal de temps en internat.
1: Vous n'étiez pas très heureuse, je crois.
2: J'ai détesté l'internat. Mmh. Vraiment, je trouvais que c'était vraiment le temple de la misère sociale et de la solitude. Après, certains adorent, donc tant mieux pour eux. Mais surtout, j'ai eu quand même eu une chance, donc c'est sans regret. J'ai rencontré en fait une femme extraordinaire s'appelait Sœur Geneviève de Chézelle, qui était vraiment extraordinaire. J'étais à la Confédération des Sœurs du Sacré-Cœur à Marmoutier, à Tours, donc il y a un établissement au bord de la Loire, c'est un internat. Il y a aussi de l'externat, enfin, il y a des gens qui étaient externes. Et en fait, c'était une professeure d'économie. Mais c'était une époque où les sœurs étaient vraiment habillées en sœurs. Hein. Je veux dire, c'était pas quelque chose...
1: Il y en a encore, mais bon.
2: Oui, mais dans les établissements scolaires, de moins en moins, on en voit moins, en tout cas, j'ai l'impression. Et surtout... C'était une femme étonnamment, incroyablement passionnée par l'économie, mais donc professeure d'économie. Et elle a changé ma vie, en fait, ni plus ni moins. C'est-à-dire que j'adorais quand elle parlait, elle racontait, en fait, tout devenait hyper clair, hyper vivant.
1: Keynes, Ricardo,
2: Smith, en fait, elle m'a donné à la fois les moyens de décrypter le monde, parce qu'en fait, beaucoup de gens, comme vous disiez, disent « Ah oui, mais c'est des chiffres, la bourse, l'économie. »
1: C'est barbant, parfois, aussi.
2: C'est compliqué, c'est pas drôle et tout. Mais en fait, pas du tout. C'est ni plus ni moins que la marge du monde. Et c'est passionnant d'étudier la marge du monde. C'est la culture du présent, avec des clés, en fait, qui sont données par des grands théoriciens dont on a beaucoup parlé en classe. J'aimais tellement ça en fait, moi, je m'ennuyais beaucoup le soir à l'internat. Donc, elle aussi dormait sur place. Donc, elle a eu la gentillesse plein de fois de me donner des cours supplémentaires. Je le décris dans le livre, mais c'était rigolo. En fait, elle avait son bureau en dessous d'une chapelle avec une toute petite lucarne. Et elle était toute petite. C'était une femme vraiment qui méritait d'être connue, quoi. Vraiment extraordinaire, un vrai personnage. Et donc, en fait, elle m'a appris, au-delà des grands penseurs économiques, elle m'a appris à essayer de comprendre le dessous des cartes. C'est-à-dire derrière un événement dont on entend parler... En fait, un peu à qui profite le crime, ou en tout cas, quels sont les jeux de puissance. Et, Et dans ma tête, ça a complètement changé en fait ma lecture du présent et donc de l'avenir. Et c'est pour ça que bah, je me suis passionnée pour l'économie, puis par l'investissement en bourse, qui est ni plus ni moins que le pouls de l'économie au quotidien. Quoi.
1: Et vous êtes devenue la plus jeune femme
2: en France à avoir un agrément de l'autorité des marchés financiers pour créer une société de gestion. Non, ça n'a pas été simple. J'étais une pionnière pour le coup. Ouais. Voilà.
1: Et vous lui devez ce finalement pour
2: je lui dois énormément. Je lui dois énormément. Je me dois à moi beaucoup aussi. Hein. C'est pas seulement évidemment les interactions extérieures. Le courage est venu de l'intérieur et l'audace aussi. Néanmoins, la passion, le goût et la curiosité qu'elle m'a transmise, c'est vraiment une chance. C'est en or, quoi. Je veux dire, c'est des gens. C'est eux qui doivent avoir la Légion d'honneur. Hein. Voilà.
1: Clara Mollet, vous êtes tombée dedans comment? Rappelez-nous. Vous,
3: dans
1: de
3: les
1: votre
3: marchés
1: côté.
3: Financiers. Alors, ouais. Un peu par hasard, moi, j'ai eu un parcours assez classique de, voilà, j'ai fait des études et tout ça en école de commerce. Et puis, en fait, je n'avais pas forcément d'idées très précises, mais j'ai fait, comme tous les étudiants d'école de commerce, un stage de fin d'études. Ouais. Et dans lequel, moi, je me suis beaucoup, beaucoup ennuyée. J'étais en banque d'investissement, mais j'étais vraiment, bon, j'ai détesté ce stage-là, mais j'ai découvert le monde des matières premières là, qui est un monde très spécial et qui, je pense, est très fermé. Alors aujourd'hui, un peu moins, parce qu'il y a plein d'acteurs en fait qui sont rentrés sur ce marché. Donc il y a plus de gens en fait qui travaillent tout simplement dans le trading de matières premières que quand moi j'ai commencé.
1: Matières premières, c'est-à-dire l'or, le diamant.
3: Alors ça peut être l'or, mais ça peut être les métaux, le pétrole, le blé, le maïs, le colza, le cacao, le café, le coton, tout ce qui est coté, le sucre, exactement, tout ce qui est coté en bourse en fait.
1: D'accord. Oui, parce qu'on ne sait pas forcément que tout ça c'est coté en bourse.
3: Oui, le jus d'orange est coté en bourse. Enfin, il y a toutes sortes de.
1: C'est vrai, le jus d'orange.
2: La viande bovine.
3: La viande est cotée en bourse, mais il y a aussi des marchés qui sont très actifs qui ne sont pas cotés en bourse. La vanille, par exemple, la lavande, enfin bref. Donc il y a
1: tout
3: des marchés cotés
1: en bourse.
3: Non, ceux-là, non.
1: Ah non, pardon, justement, vous venez dire que c'est des
3: marchés
1: qui
3: sont c'est des marchés qui sont actifs, mais dans la vraie vie, physiquement.
1: D'accord.
3: Là, les autres dont on parle là, ils sont tous cotés en bourse.
1: Ça veut dire qu'on peut tous miser, on le verra tout à l'heure peut-être, on peut tout miser sur de la viande, sur des choses comme ça.
3: Alors,
1: des
3: on matières. Peut le faire. C'est possible de le faire, il faut quand même avoir un compte, être habilité à trader sur ces marchés, etc. À titre personnel, je ne recommande pas du tout de le faire.
1: C'est juste par curiosité que
3: non,
1: je demandais ça.
3: Mais c'est très intéressant, oui, c'est une très bonne question, parce qu'en fait, la différence entre ces matières-là et une entreprise, c'est qu'en fait, la bourse, elle est quand même basée sur un postulat de croissance perpétuelle des entreprises. C'est-à-dire qu'en fait, on investit en bourse parce qu'on regarde la croissance et on part du principe qu'une entreprise va être capable de générer de l'activité économique et du profit. Les matières premières, notamment les matières premières agricoles, vous recommencez tous les ans. C'est une récolte par an. Donc ça recommence. Donc c'est un nouveau jeu qui recommence à chaque fois. Donc c'est pas du tout la même analyse. C'est pas du tout le même rapport au risque. Et puis voilà, donc c'est comment dire, je ne conseillerais pas aux gens de miser sur ces marchés-là pour leur retraite, pour financer les études de leurs enfants, etc. C'est vraiment autre chose.
1: C'est un peu à part. Alice Labouze, oui, vous aviez quelque chose à dire.
2: Moi, je ne suis pas tout à fait d'accord. Alors, peut-être pas sur la viande, mais parce que c'est très compliqué d'avoir accès à ces marchés-là quand vous êtes un particulier. C'est plutôt le domaine du trader.
1: Ouais.
2: Mais par contre, sur les matières premières, on va dire sur l'or, sur certaines matières premières, même agricoles, en fait, il existe maintenant des trackers qui sont des produits qui répliquent la performance de certains cours de bourse, on va dire. Je pense que c'est pas inintéressant dans un portefeuille de se dire je mets 5 ou 10% sur des matières premières dans lesquelles je crois. D'abord, l'or est quand même une opportunité importante
1: en ce moment, ça
2: pour
1: marche
2: venir
1: très bien,
2: couvrir
1: hein.
2: son portefeuille face à l'inflation. Enfin, il y a pas mal de choses. Donc, après, la manière dont le font les professionnels, c'est différent. Ils vont jouer certaines hausses, certaines baisses. Là, c'est pas langue, mais de manière longue. Je pense que le cuivre, par exemple, c'est pas inintéressant.
1: Alors, il est même volé, le cuivre, c'est pas par hasard.
2: Oui, parce qu'il y a des chances que ça monte.
1: Ouais.
3: Oui, alors c'est différent si vous regardez en fait les. Mais je comprends ce que vous voulez dire. Oui. C'est différent si vous regardez en fait les matières premières qui sont, on pourrait dire, en production continue, donc les métaux, le pétrole aussi, etc. L'or, vraiment, je le mets à part parce que le comportement des gens vis-à-vis de l'or est très particulier. Tout ce qui est matières premières agricoles, vraiment.
2: Il ne faut pas y toucher pour vous.
3: Non, parce qu'en fait... Bref, peu importe.
2: Voilà.
3: C'est un débat d'experts.
2: On va
3: Donc, voilà. Mais bon, pour répondre à votre question de tout à l'heure, je suis tombée dans la marmite à ce moment-là. Je pense que ça correspondait vraiment, moi... Je pense que ça a vraiment réveillé une forme d'imaginaire en moi. Ça m'a fait rêver, ce monde, en fait. Ça m'a fait rêver. J'ai eu envie d'aller voir comment on faisait. Il y a un rapport... Là, je parle des matières premières agricoles, puisque moi, c'est là-dedans que j'ai travaillé. Il y a un rapport à la terre, il y a un rapport... Quelque chose de très très... c'est pour ça que j'ai commencé.
1: Ça touche à tout, en fait.
3: Ça touche à tout.
1: La finance touche à tout. C'est ce que vous dites dans votre livre, en fait, Alice. Oui. Il y en a partout de l'économie. On ne veut pas le voir, mais si.
3: Absolument.
1: Mesdames, on va se retrouver juste après la pub. À tout de suite.
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1: Nous voilà de retour dans cette émission En quête de sens. Pourquoi les femmes ne placent-elles pas leur argent et comment s'y mettre? Justement, comment retourner un petit peu les choses dans le sens compris justement Alice Labouze, la direction qu'a pris Alice Labouze très jeune, ainsi que Clara Mollet, qui pousse justement l'une comme l'autre, les femmes à davantage investir, non pas dans les pots de yaourt vides. Si vous avez suivi la première partie de l'émission, c'est bien de faire les courses, mais c'est bien aussi, c'est mieux d'investir à long terme, surtout étant donné, malheureusement, mais vous l'avez évoqué aussi en début d'émission, le nombre de séparations qui augmente, et c'est vrai qu'au niveau de la sécurité financière, on peut même parler de sécurité financière finalement, il est toujours bon de prévenir plutôt que de guérir. Voilà. Alice Labouze, et puis c'est même intéressant, Alice Labouze est ici pour le prouver, vous, je le rappelle, vous qui avez fondé une société de gestion indépendante, investisseuse engagée, vous avez écrit « Passer à l'action », comment vous avez construit justement votre liberté financière, la vôtre commence ici, promettez-vous, dans ce livre paru, je le rappelle, chez Michel Lafon et Clara Mollet, ancienne trader, vous qui êtes spécialiste dans les marchés agricoles et qui êtes passionnée d'égalité homme-femme au travail, en tout cas, vous poussez les femmes à davantage négocier, s'affirmer, les règles du jeu. Je rappelle, votre livre et votre podcast, le Starter Pack, j'ai du mal à le dire à chaque fois, le Starter Pack, voilà, donc pour encourager toujours plus les femmes à investir leur argent et conquérir leur liberté financière. Alice Labouze, soyons un peu vrais, soyons transparentes. Ça ne se fait pas du jour au lendemain. On n'arrive pas, on ne parle pas le langage trader du jour au lendemain. On peut pas. Comment est-ce qu'on fait? On se présente à la banque quand on veut. On a écouté l'émission. Voilà, les femmes écoutent l'émission là. Demain, elles prennent rendez-vous avec leur banquier. Comment on fait pour balbutier, si je peux dire?
2: Alors,
1: dans l'investissement.
2: Avec son banquier ou son assureur, ou on peut faire ça en ligne directement. Maintenant, il y a des tas de solutions. Vous avez Revolut, Trade Republic,
1: on a beaucoup de pubs, hein, Drama, droite à gauche.
2: Pardon, oui. En tout cas, ce qui est vrai, c'est que maintenant, en fait, avec quelques clics, c'est quand même assez facile d'ouvrir un compte. Il y a deux options. Soit vous ouvrez ce qu'on appelle un compte titre, c'est-à-dire c'est un compte en fait qui va être en bancaire, mais dédié à l'investissement. Soit vous ouvrez un contrat d'assurance vie. Parce que l'avantage de l'assurance vie, c'est que d'un point de vue successoral, si vous arrive quelque chose, il y a beaucoup moins d'imposition sur la succession. Et puis, il y a moins d'impôts sur la plus-value. Donc déjà, il faut choisir son enveloppe. Ça peut paraître compliqué, mais vous pouvez regarder sur Internet, vous trouverez plein d'informations sur ces enveloppes. Donc, d'abord, vous ouvrez donc un compte, soit un compte titre, soit un contrat d'assurance vie. Et ensuite, vous réfléchissez à votre vision du monde.
1: D'accord.
2: Pour vous, quelle est la suite de l'histoire dans le monde? Il y a plein de manières de fonctionner, que l'on soit un grand connaisseur de l'économie ou pas. En réalité, en fait, il faut se faire confiance. Maintenant, il y a des tas de produits, par exemple des fonds thématiques. Moi, j'ai beaucoup travaillé là-dessus. Des fonds thématiques. C'est-à-dire que vous pouvez acheter des actions internationales, mais en fait, qui investissent sur le même thème, qui travaillent sur le même thème. Donc, vous pouvez trouver un fonds sur la santé, si vous pensez que la santé dans le monde va progresser dans la durée.
1: Ce que vous avez fait, vous, par exemple.
2: Ce que moi, j'avais fait. Un fonds sur l'intelligence artificielle et la robotique, par exemple. Si vous vous dites, on va continuer à utiliser de l'intelligence artificielle et de la robotique, plutôt que d'aller chercher des actions qu'on ne connaît pas forcément, on peut investir sur un fonds d'investissement qui est géré par un professionnel qui va sélectionner dans le monde des sociétés qui opèrent sur ce marché-là. Il y a le luxe, il y a la raréfaction de l'eau, l'environnement, enfin ça dépend de sa sensibilité, mais déjà, construire un portefeuille qui nous ressemble. C'est-à-dire que le portefeuille modèle qui est donné par la banque, en fait, il vous ressemble rarement, et c'est la raison pour laquelle il y a une opacité, et on se sent hyper mal ou inquiet, avec du stress, en disant ça baisse, ça monte, je ne sais pas où j'ai mis mon argent. Alors que là, vous devenez maître du jeu. Et maintenant, il y a vraiment des moyens importants, notamment les fonds thématiques, pour savoir essayer de rester maître du jeu et comprendre ce dans quoi on investit. Et ça permet surtout, dans les moments difficiles, parce qu'on sait que pour obtenir de la performance dans la durée, ouais, il faut aller sur des classes d'actifs un peu plus risquées, comme par exemple les actions. Et donc, en fait, par nature, les actions, même si elles sont sur une pente haussière, elles vont avoir des moments d'exagération, de correction, d'exagération et de correction.
1: Il ne faut pas avoir peur de ça.
2: Au contraire, en fait, il faut se dire que le temps nous, ouais, permet en fait de prendre cette pente haussière et de lisser les cycles d'exagération et de correction constante.
1: Ça veut dire quoi, lisser les cycles?
2: Eh bien, ça veut dire que comme vous passez vous prenez la pente en fait, ouais, haussière, c'est-à-dire que ça va prendre, faire, je sais pas, plus 15%, moins 10%, ouais, plus 20%, moins 15%.
1: On fait le calcul, hein.
2: En fait, en moyenne, en fait, votre patrimoine va augmenter. Simplement, il faut accepter d'avoir cette notion de temps long parce qu'il y a ces exagérations et ces corrections. Donc, vous devez avoir devant vous un peu de temps si vous prenez en fait un peu de risque, notamment si vous investissez sur les actions. Donc ça, c'est à travers des fonds d'investissement. Deuxième option, vous vous sentez l'âme d'une investisseuse en direct sur les marchés.
1: Genre vous.
2: voilà, vous ouvrez un compte-titre ou éventuellement un plan d'épargne-action, puisque plan d'épargne-action, c'est donc un support en fait qui permet d'investir, mais qu'en Europe. Bon, moi, je ne conseille pas parce que je préfère investir partout dans le monde, surtout aux États-Unis et en Asie. Mais en tout cas, c'est possible. Donc, vous ouvrez soit un compte-titre, soit un PEA. Vous dites, j'ai envie d'acheter quelques actions, ça me motive et tout ça. Et là, il faut que vous vous fassiez confiance en tant que homo economicus, c'est-à-dire personne qui vit l'économie au quotidien, puisque vous faites partie de cette économie mondiale. Et donc, vous devez observer autour de vous ce qui se passe. Exemple, si tous les soirs, vous rentrez chez vous, ouais, et avec votre mari et vos enfants, éventuellement, vous allumez Netflix et que vous pensez que ça va continuer, c'est-à-dire cette tendance des gens à regarder des séries le soir, ouais, ou des films, et ben vous achetez une action Netflix et vous commencez à comprendre son comportement. Deuxième solution, vous avez toujours à la main un smartphone, vous pensez que ça va continuer, que le monde va continuer à utiliser des smartphones, vous achetez une action Apple ou une action Samsung. C'est tout à fait possible. Et vous regardez le comportement, la manière dont fonctionnent les variations en fait, de cette société. Et vous vous constituez d'abord un portefeuille que de sociétés que vous connaissez, que vous comprenez, dont vous comprenez les usages.
1: Il n'y a pas besoin de faire 15 ans d'économie. C'est-à-dire qu'on peut quand même.
2: Pas du tout.
1: D'accord.
2: Pas du tout. Au contraire, en fait.
1: Ouais. Vous prendre l'habitude, c'est-à-dire qu'on regarde le matin, on se lève, on regarde un peu. Enfin, une fois par semaine ou deux fois par semaine, on regarde un peu les chiffres, les cours de, par exemple, sont.
2: Honnêtement, on peut le faire, mais on peut aussi se dire, voilà, pour moi, voilà les grandes tendances du monde. Mais quel que soit notre métier, c'est-à-dire qu'en fait, la tendance de consommation, en fait, ouais, on est nous-mêmes des consommateurs. Donc, on observe nos, ouais, amis, on observe la famille, on regarde un peu les infos, on essaye, ouais, de comprendre les nouvelles technologies et tout. Et on se dit, bah, ça, je pense que ça va marcher. Allez, je mets un petit ticket. L'idée, ce n'est pas de mettre des sommes très, très importantes.
1: Oui, c'est ça que j'allais vous demander toutes les deux. Qu'est-ce que vous conseillez, par exemple, Clara Mollet? On peut commencer par 50 euros par mois au lieu de les dépenser à n'importe quoi.
3: Absolument. De toute façon, l'investissement, c'est vraiment quelque chose. Plus on commence tôt, mieux c'est, puisqu'en, oui, fait, c'est tout le principe. Et donc, ça a une double vertu, c'est qu'en fait, on est vraiment très, très gagnant sur la durée. Et en plus, en commençant tôt, on se familiarise avec la discipline, on dédramatise et on comprend en faisant. C'est vraiment les marchés financiers, c'est quelque chose qui a l'air de l'extérieur un petit peu compliqué ou qui peut comme ça générer un peu de...
1: Très inaccessible, quoi.
3: Oui, voilà, quelque chose qu'il faut comprendre absolument, ou, ouais, quelque chose, il faut presque être au niveau des professionnels pour, oui, opérer aussi, enfin voilà. Alors qu'en réalité, moi, je crois très très fort que la finance est extrêmement simple.
1: C'est-à-dire expliquez-nous, comme
3: en fait,
1: si on
3: sont
1: était
3: des concepts, c'est une très bonne analogie, je pense que les enfants, ils sont tout à fait capables de comprendre le fonctionnement des marchés financiers, ça monte, ça descend, c'est addition,
1: soustraction. En fonction du succès.
3: Oui, mais c'est surtout des concepts simples, en fait. Vous n'avez pas besoin d'être un prix Nobel d'économie ou je ne sais quoi pour investir. Ça monte, ça descend, vous gagnez, vous perdez. En fait, c'est binaire, vous avez deux choix à chaque fois. C'est addition, soustraction. Il n'y a pas de grande complexité, ni mathématique, ni ce qui rend les choses un petit, ouais, peu compliquées a priori, c'est le vocabulaire. C'est la culture qui a été créée autour de ça. C'est parfois les personnes, les interlocuteurs que vous avez en face de vous. Par exemple, quand vous allez voir votre banquier, votre assureur, en fonction de la personne que vous avez en face de vous, éventuellement, la personne va vous mettre plus ou moins en confiance, va vous tenir un discours qui va vous rendre plus ou moins à l'aise, va vous proposer des choses.
7: En particulier quand vous êtes une femme.
3: En particulier là, il y a
8: je
3: des...
8: Je peux quand même dire, parce que pour l'avoir expérimenté, je ne donnerai pas le nom de la société, mais moi j'ai travaillé dans une société où on gérait la fortune des gens, on était 40, donc j'étais la seule femme. Donc à conseiller les gens. Et quand les femmes clientes, il y en avait très peu appelées, il y avait une condescendance à leur égard. Alors, je vous parle de ça, c'était il y a 20 ans, donc j'ose espérer que les choses ont évolué. Mais en fait, le crédit des professionnels apporté, qui est apporté par les professionnels auprès, pour les clientes,
1: un peu comme les femmes qui vont chez le garagiste.
8: Et pas très très élevé.
1: Ils sont roulés dans la farine.
8: C'est
1: Est-ce que c'est pas un peu la perche? Je me fais l'écho des peut-être des auditrices qui nous écoutent, qui sont peut-être un peu timoré à cette idée-là d'investir. Est-ce qu'on a raison d'être un peu timoré à l'idée de se faire rouler dans la farine par le banquier, l'assureur, voilà.
3: C'est-à-dire qu'en fait, ce qui est sûr, c'est quand vous allez voir votre banquier ou votre assureur, la personne en face de vous a intérêt à vous vendre un certain produit. Donc en fait, il peut y avoir, dans certains cas, un discours un tout petit peu standardisé, pas forcément très personnalisé.
1: D'accord.
3: Et ce que disait Alice tout à l'heure, qui est très intéressant, c'est de vraiment renverser. Un bon investissement, c'est un investissement qui part de votre situation financière actuelle, qui comprend déjà où vous êtes, vos revenus, etc., etc., qui est adapté à votre situation et surtout, qui correspond à vos objectifs de vie et à vos goûts. Moi, je crois très, très fort à ce que Alice disait à l'instant, c'est-à-dire qu'en fait, le but du jeu, c'est quand même d'investir dans des choses qui nous intéressent, qui nous parlent, que l'on sent proche de nous. Parce qu'en fait, c'est aussi comme ça qu'on va se rassurer, puisqu'en fait, c'est des choses qui nous semblent intelligibles, qui font soit partie de notre quotidien, soit qui nous intéressent naturellement, etc. Et donc, on aura du plaisir à les suivre. Et en fait, ça, c'est un petit peu la clé. Parce que c'est sûr que si vous tordez le bras à investir dans, je dis n'importe quoi, l'armement, parce qu'on vous dit c'est la grande tendance du moment, mais que vous, ça vous parle pas du tout. En réalité, bon, en tant que particulier, en tant qu'entreprise, c'est différent. En tant que particulier, quel intérêt? Et donc, en fait, il y a plein de stratégies possibles. Et un bon interlocuteur financier, c'est quelqu'un qui comprend où vous êtes, qui comprend vos goûts, vos besoins, vos objectifs de vie. Est-ce que je veux faire un tour du monde? Est-ce que je veux financer les études de mes enfants? Est-ce que j'ai envie de financer une résidence secondaire? Est-ce que j'ai envie de... Mes grands objectifs de vie, court, moyen, long terme.
1: Plutôt que de cramer l'argent, quoi. En fait, c'est ça que vous êtes en train de nous dire. Et l'investissement immobilier, vous n'en avez pas parlé encore, madame. Alice Labou, ça peut être ça aussi, l'intérêt. On peut investir dans l'immobilier.
8: Bien sûr, en fait. Évidemment, c'est important. Une partie de ces actifs, il faut les mettre dans l'immobilier. Alors, les Français adorent la pierre parce que c'est les rassure. Ça vient notamment, en fait, de cette sous-éducation financière qui fait qu'en fait, on a le sentiment de tenir quelque chose quand on voit la maison ou l'appartement. Bien sûr, ça vient de là. L'amour des Français pour l'immobilier, il vient aussi d'une sous-éducation financière, là où aux États-Unis, il y a une culture financière qui est plus élevée. Et donc, on va plus prendre des participations dans des sociétés, investir dans des actions, dans des fonds d'investissement. Après, moi, je dis l'immobilier est très bien. Pourquoi l'immobilier, c'est bien? Parce qu'en fait, on a de la dette. L'intérêt de l'immobilier, c'est qu'en fait, on peut utiliser ce qu'on appelle du levier, donc utiliser la dette bancaire pour s'enrichir. Donc, c'est génial, en fait. C'est presque de l'ultra-démocratie financière. C'est-à-dire que ça permet à des gens qui n'ont pas forcément des moyens importants, ni de capital initial, de s'enrichir, de se constituer un patrimoine. Mais pour moi, ça doit rester une des composantes de l'investissement. Ça ne peut pas être l'ensemble de ces actifs. Et on le voit en ce moment, on est plutôt dans une situation où les taux d'intérêt, alors c'est peut-être un peu technique, mais le coût de l'argent est assez élevé depuis le Covid. Bon, là, il était question que ça baisse, mais vu ce qui se passe avec le détroit d'Hormuz... C'est pas simple. Et ben en fait, l'immobilier est dans une situation qui est pas très favorable aujourd'hui. Voilà. Donc
1: est-ce que juste pour clore ce petit chapitre là, investir par exemple, je disais par exemple 50, j'en sais rien moi, 20, 30, 40 ou 50 euros par mois, c'est déjà super. C'est déjà un très bon début. Alice Labouze, qu'est-ce que vous en pensez?
8: Bien entendu. En fait, de toute façon, il faut commencer, il faut créer le mouvement. C'est-à-dire que ça permet, comme vous le disiez, Clara, en fait, ça permet quand même de se familiariser avec l'investissement et puis d'être fier de soi, d'être content de soi.
1: Ouais.
8: Vous commencez avec quelques actions, vous trouvez que c'est sympa, vous faites des bonnes opérations et puis vous vous dites, allez, le mois prochain, je change un peu plutôt que d'être que sur mon marché domestique, c'est-à-dire aller sur des sociétés françaises, je vais me tenter une petite société américaine.
1: C'est pas dangereux. C'est dangereux ou pas?
8: Le danger, vous voulez dire comme le jeu, comme le casino, le danger d'être interdit. Alors, on peut être interdit de bourse, mais dans des conditions un peu particulières, c'est différent des casinos. Non, le seul danger, c'est de commencer à avoir plaisir, en fait, à prendre en main son destin financier. Donc, c'est un danger qui est plutôt sympa.
1: C'est ce qu'on retiendra de cette émission.
8: C'était la phrase du jeu.
1: Se singulariser. C'est en quelque sorte se façonner soi-même, dites-vous, inventer son propre format, son moule personnel, en s'appuyant d'abord sur son parcours éducatif. Pour y parvenir, il faut commencer par se conformer avant de briser les règles. On les intègre afin de savoir ce à quoi on devra se confronter. Je m'aligne donc sur des cadres, sur les cadres et les cloisonnements de mon école. Art pour les filles, finance pour les garçons. Est-ce que tout se joue pas? Alors Clara Mollet, vous pouvez répondre vous aussi, hein, sur les bancs de l'école. Tout se joue sur les bancs de l'école.
3: Bien sûr que tout commence là, ça commence très très tôt. Ça se voit dans le rapport que les parents peuvent avoir à l'éducation financière de leurs enfants. Souvent, les petits garçons ont plus d'argent de poche et les petites filles ont plus de cadeaux, par exemple. Ou souvent, dans les familles...
1: C'est prouvé, ça.
3: C'est prouvé. Il y a des écarts, d'ailleurs, qui se creusent très, très vite, de montants aussi, d'argent de poche, justement compensés par les cadeaux pour les filles, etc. La manière dont... Et puis, en fait, sans même genrer la manière dont une famille parle ou non d'argent, la manière dont une famille, voilà, le niveau de tabou. Et c'est vrai que globalement, on parle plus volontiers dans les familles d'argent aux petits garçons, la gestion du patrimoine, la logique patrimoniale, etc. Ça reste en majorité des réflexes assez masculins qui se transmettent de père en fils, ou le père qui gère la fortune pour les filles, qui ensuite se marie. Ça paraît archaïque.
1: Mais je souris parce que ça transpire le vécu, en fait, tout ce droit.
3: Ah oui, c'est vraiment encore comme ça.
1: En fait.
3: Oui, absolument. Mais d'ailleurs, c'est pas tellement surprenant dans la mesure où l'histoire quand même des femmes en France et de l'argent est tellement récente. Donc c'est quand même un tout petit peu normal qu'on en soit encore là aujourd'hui. Je trouve qu'il n'y a pas vraiment de défaitisme à avoir. Je trouve que finalement, on avance sur ces questions-là relativement rapidement.
1: Bah, je crois que ça remonte à...
2: 65.
1: Vous vous rendez compte,
2: là, ont eu le droit d'avoir un compte en banque seule, sans l'accord de leur mari, en 1965. Voilà. C'était hier.
1: C'était hier.
2: Voilà.
1: Donc il y a du boulot, il y a du travail pour Alice Labousse. Les pionnières.
2: Oui, il y a du boulot.
1: Mais, oui.
2: Mais il faut un grand plan national, je le dis, parce qu'on est écouté, hein, pour nos futurs candidats.
1: Un plan national, pourquoi ?
2: Un grand plan national d'éducation financière. Les jeunes Français doivent...
1: À quel âge ?
2: Le plus jeune possible, je crois, dès le collège.
3: Oh, bah, je pense que ça pourrait même être à l'école primaire.
2: Peut-être même avant, mais en tout
1: L'argent de poche, ça commence souvent en primaire, donc il n'y a pas de raison qu'on ne comprenne pas.
2: On devrait apprendre les fondamentaux de l'économie, qu'est-ce qu'un chiffre d'affaires, qu'est-ce qu'un résultat, l'investissement, le temps long, le risque, et ça changerait tout.
3: Et puis encore une fois, c'est des concepts qui sont très abordables pour des enfants, les taux d'intérêt, les intérêts composés, le fait d'investir contre dépenses.
1: Comment
3: est-ce qu'on
1: équipe les taux d'intérêt à des enfants ? Allez-y.
2: Bon courage.
3: On leur explique que c'est le coût de l'argent quand vous l'empruntez, mais c'est surtout la manière dont votre argent est rétribué quand vous l'investissez, par exemple.
1: Donc on leur donne des exemples simples.
3: On leur donne des exemples simples, des calculs simples.
1: Avec des billes.
3: Et puis de toute façon, ils apprennent à cet âge-là à compter, à multiplier, à diviser. Enfin, je veux dire, c'est totalement compatible avec ce qu'ils étudient par ailleurs. Et puis en fait, tout simplement, le concept d'investissement. Déjà, le concept d'investissement par rapport au concept de consommation, d'épargne. Ça, c'est des choses qu'on peut quand même aborder très très vite.
2: C'est très intéressant.
3: C'est extrêmement simple, en fait. Qu'est-ce que vous faites? Par exemple, vous prenez un enfant qui a même 7 ans.
1: Oui.
3: Vous lui donnez 10 euros. Vous dites, par exemple, qu'est-ce que tu as envie de faire avec cet argent? Tu peux le dépenser entièrement dans quelque chose qui te fait plaisir tout de suite. Tu peux l'épargner et réfléchir à vraiment ce qui va te faire très très plaisir dans une semaine et voir à ce moment-là ce que tu as envie de faire avec. Ou tu peux l'investir, ne pas y toucher pendant 6 mois.
1: Ouais.
3: Sauf que dans 6 mois, tu auras non pas 10, mais 13 euros. Qu'est-ce que tu préfères faire, par exemple? Ça, c'est des choses, et donc vous les mettez face à des choix. Et ça, je trouve en plus que ça assainit énormément le rapport à l'argent, parce qu'on sort aussi d'un réflexe de consommation un petit peu compulsif immédiatement. Enfin, on désamorce aussi un tas de réflexes dans une société qui nous pousse quand même à la consommation permanente.
1: Ouais, allez, moi, ça, vous avez éduqué vos enfants comme ça, c'est ça?
2: Autant dire que moi, j'en fais des machines de guerre, si vous voulez. C'est un travail personnel.
3: Non, c'est drôle, mais je suis pas étonnée.
2: Je parle énormément business, investissement, surtout création d'entreprise, réflexion sur les besoins des consommateurs et tout. Bon, ça, moi, je suis un cas particulier. Mais ce dont Clara parle me fait penser beaucoup aux magazines féminins. Est-ce que vous avez remarqué que dans les magazines féminins, on parle toujours, toujours, toujours d'acheter?
1: C'est vrai.
2: De consommer?
1: C'est tellement vrai.
2: Éventuellement, s'ils se lâchent un peu, ils parlent d'épargner. Alors que vous regardez les magazines masculins, c'est quasiment toujours les sujets, c'est de l'investissement.
8: C'est-à-dire, c'est vraiment un écart en fait majeur de traitement en fait par genre d'une certaine manière. On n'emmène pas les femmes et moi je le vois par exemple. Je pensais qu'avec mon livre, franchement, je vous parle franchement, je pensais avoir des articles de presse dans des magazines féminins. Ça me semblait quand même assez juste.
1: Que dalle.
8: Bah non.
1: C'est dingue. Je c'est pas sexy
8: ça,
1: en fait
8: ça
1: hein, encore. Hein.
8: Pas. Ouais. En fait, si j'avais fait un mascara, un rouge à lèvres ou un nouveau top hyper gainant, peut-être que j'aurais plus de chance.
1: Bah, en parlant d'investissement, vous vous maquillez. Je crois que c'est très tendance. Barbara Curiosity, l'amour, l'argent, le vent, mesdames, à tout de suite.

0: L'amour, l'argent, le vent et l'investissement, les amis. Pourquoi les femmes ne placent-elles pas leur argent? Comment faire justement pour s'y mettre? Alice Labousse est avec nous, passez à l'action. J'ai construit ma liberté financière, la vôtre. Comment? Si, chez Michèle Lafond, elle qui a fondé une société de gestion indépendante la plus jeune en France. Voilà, on peut quand même le dire, chère Alice Labousse et Clara Mollet, ancienne trader, qui, elle, était la première, la plus jeune au Brésil. Qu'est-ce que vous aviez dit la dernière fois?
1: Au Brésil, j'étais la seule.
0: Vous étiez la seule. Au moins, c'est clair. Voilà, vous qui avez maintenant, qui vous êtes passionnée justement pour ces questions de communication, comment faire pour que les femmes investissent davantage et aient plus confiance en elles côté, côté investissement et conquête hein, de leur liberté financière à travers votre podcast, le Starter, décidément. Je ne vais jamais y arriver, le Starter Pack. Voilà, et puis les règles du jeu, toujours à découvrir aux éditions d'Uno. Voilà, toute une série d'ouvrages. Mesdames, aujourd'hui, dans cette émission, mais messieurs aussi, pour un peu titiller vos femmes, éventuellement vos épouses, pour passer à l'action, justement, côté investissement financier. On en parlait, il y a une petite nuance à apporter que j'aimerais bien que vous donniez, Clara Mollet, que vous évoquiez là, à l'instant, autour de l'équilibre à trouver pour les femmes entre, effectivement, alors peut-être un peu d'épargne, je ne sais pas, on n'en a pas parlé, l'investissement, l'épargne et puis la consommation en termes d'homo economicus,
1: oui.
0: Trouver cette espèce d'harmonie.
1: Oui, absolument. C'est-à-dire qu'en fait, il y a eu quand même ces 50-60 dernières années un revirement majeur sociétal qui est l'entrée massive des femmes sur le marché du travail. Donc, c'est-à-dire que les femmes ont commencé à gagner leur argent, à être autonomes financièrement. Oui. Et en réalité, ce qui se passe, c'est qu'aujourd'hui, la majorité des femmes travaillent, la majorité des femmes gagnent leur vie. Et donc, quelque part, la nouvelle frontière à conquérir, c'est cette histoire d'investissement, parce que ça reste un territoire inexploré par les femmes. Parce qu'en fait, l'indépendance financière des femmes, en tout cas leur autonomie qui est assurée par leur salaire, leur permet d'être des agents économiques très actifs. Et quand on parle effectivement de la théorie du pot yaourt et autres, c'est-à-dire qu'au sein du foyer, les dépenses sont déséquilibrées, fragilisent la santé financière des femmes, c'est vrai. Ceci étant dit, être un agent libre de dépenser son argent en tant que consommatrice, ça n'est pas neutre comme pouvoir sur la société. En fait, ce que je trouve intéressant, c'est de voir vraiment son argent comme une manière d'exercer aussi son pouvoir sur le monde dans lequel on vit, que ce soit par ses habitudes de consommation ou par ses investissements. Et évidemment, la question de l'investissement, elle est fondamentale parce que il y a une histoire de liberté, il y a une histoire de solidité face aux aléas de la vie, ça c'est sûr. On parle des divorces, les maladies, enfin, il peut se passer tout un tas de choses. Et dans cette perspective-là, apprendre à investir, c'est absolument fondamental. Et je pense que le leurre qu'il y a eu sur ces premières générations de femmes qui ont conquis le monde du travail, c'est de se dire « je gagne ma vie, je suis indépendante ». Voilà. Alors que là, il y a une forme de quiproquo. Gagner sa vie ne veut pas dire qu'on est solide financièrement. On a cette illusion, mais le jour où la vie nous met face à des situations délicates, on s'aperçoit qu'on est souvent, en tout cas, beaucoup moins solide que ce qu'on croyait.
0: Donc, discours, mesdames. Discours important. Alice Labousse, vous souhaitiez évoquer aussi quelque chose, ajouter quelque chose à cette apporter de l'eau au moulin de notre chère
2: Amie Clara
0: Mollet.
2: Oui, Clara a dit pas mal de choses dans nos échanges, mais c'est vrai que, en fait, il faut bien comprendre que le fait que les femmes ont développer un désir fort de travailler, ce qu'on peut comprendre, et donc de sortir du foyer, a fait le jeu, bien entendu, du système capitaliste qui, au lieu d'avoir un seul foyer qui consommait, s'est retrouvé dans le même foyer avec deux consommateurs, dont une qui est assez dynamique en matière de consommation, puisque en fait, on sait très bien que globalement,
0: ça a arrangé le système.
2: Ce sont les femmes qui achètent.
0: Bien sûr.
2: Quand moi, par exemple, dans l'émission Qui veut être mon associé, je prends des participations dans des sociétés, voilà, qui fabriquent des tas de produits, qui sont des produits en fait très grand public. On voit bien que les habitudes de consommation des femmes sont bien plus élevées sur les réseaux sociaux, par exemple, ce qu'on appelle le Apple Pay, c'est-à-dire le système qui permet de payer en deux clics. Vous êtes sur Instagram ou sur Facebook, il y a quelque chose qui vous plaît, double clic, paf, c'est parti, ça part à la maison. C'est plutôt quelque chose. Je dis pas que les hommes ne le font pas, mais simplement les femmes vont le faire de manière assez plus régulière. Donc en fait, les femmes, d'une certaine manière, sont devenues les bons petits soldats du système capitaliste. Voilà, que je ne critique pas plus que ça, j'ai passé ma vie passionnée du capitalisme. Mais néanmoins, je pense qu'il est temps, un, de s'en rendre compte, et deux, donc en tant que femme, et deux, de se dire, ok, je peux à la fois consommer, mais en fait, je dois absolument me faire une forme de violence pour commencer à me constituer un patrimoine et à investir. Mais c'est de la violence, parce que c'est dur, parce qu'on n'a pas vu nos mères le faire, non, personne ne nous en a parlé, en fait, hein. On ne l'a pas appris à l'école, nos copines ne font pas, enfin, c'est très très difficile, donc c'est une violence qu'on doit se faire, mais c'est pour son propre bien, le bien ouais. commun, et on est nous-mêmes les modèles de nos filles.
0: Ouais,
2: et de nos fils. Hein. Donc en fait, il faut avoir ça en tête. Si on veut changer les choses, et c'est par l'exemple qu'on change les choses, évidemment, pour les nouvelles générations, il n'y a qu'en se faisant cette violence qui va amener à faire des erreurs, à se tromper, à apprendre, à progresser. Mais ça, c'est la vie. En fait, qu'il y aura des transformations générationnelles. Voilà.
0: Et il faut être aussi assez persévérante, en tout cas, en 2026, là où nous parlons aujourd'hui, à l'heure où nous parlons aujourd'hui toutes les trois, il y a... Je mets un lien, d'ailleurs, je mets tout ça en lien avec votre histoire à Lissabouze, et puis même celle de Clara Mollet, parce que ça n'a pas été rose tous les jours, Clara, non plus, hein, dans votre parcours. Non. Mais vous le racontez vraiment noir sur blanc, Lissabouze, dans votre livre. Il y a eu énormément d'obstacles à franchir, et pas des moindres, hein, des Himalayas, quoi. Clairement, on vous prenait pour une... C'est quoi cette femme-là qui se prend pour... Pour un homme, finalement, pour un trader professionnel. Vous pouvez nous raconter.
2: Moi, j'ai eu des vertes et des pas mûres, hein, mais ça, c'est certain. Après, si vous voulez...
0: On ne se sent pas très accueilli dans ce monde de la finance quand on est une femme encore aujourd'hui.
2: Non, mais justement, en fait, je crois que c'est justement tout l'intérêt de rester vraiment une femme aussi. C'est-à-dire qu'en fait, on va tout de suite essayer de vous emmener dans des... avec des critiques, elle est dure, elle est insupportable, elle est comme si elle est comme ça. Mais en fait, c'est une manière aussi de vous emmener sur un terrain négatif. Moi, je pense qu'il faut garder le sourire, être vraiment soi-même. Et ça, c'est un truc, moi, j'ai toujours gardé le sourire, mais ça m'a pas valu que des compliments,
0: que des cadeaux,
2: au contraire. Mais en fait, d'abord, dans le business, le mieux, c'est vraiment de réussir, parce qu'en fait, c'est par la réussite que, en fait, vous faites taire tous ceux qui n'ont que des choses négatives à dire.
0: Écoutez bien, mesdames.
2: Qui sont jaloux et qui vous en veulent d'être ceux qu'ils auront ou celles qu'ils auraient rêvé d'être.
0: Du coup, j'ai envie de vous citer.
2: Voilà. Allez-y.
0: Je vise haut, très haut, des décideurs inaccessibles, sursollicités, protégés par un entre-soi étanche, un monde fermé, codifié, ritualisé, des clubs, des cercles, des habitudes, des mondes parallèles, passer à l'offensive. C'est accepter l'inconfort, les refus, les rendez-vous improbables, les heures d'attente pour 5 minutes arrachées entre deux réunions, se lever tôt, rentrer tard, traverser la France en train pour une rencontre qui peut tout changer ou rien. Je n'attends pas que la chance passe, je la provoque. Il en faut pour quand même atteindre ce niveau, en tout cas dans le monde de la finance, tel que vous l'avez côtoyé, vous. C'était il y a quoi, il y a 10 ans à peu près, mais maintenant ça n'a pas,
2: bien
0: ça
2: sûr.
0: N'a pas beaucoup changé,
2: non, j'imagine. Non, je ne pense pas que ça ait beaucoup changé. Il en faut, mais en fait, c'est comme ça qu'on réussit.
0: Et dans la vie en général, c'est-à-dire qu'on peut généraliser
2: bien sûr,
0: toute féminine aujourd'hui, donc on profite-en pour...
2: C'est pas spécifique à la finance,
0: il faut s'accrocher.
2: De toute façon, c'est facile. En France, on est les champions de la reproduction sociale. Si vous voulez prendre l'ascenseur social, en théorie, l'école est censée faire office d'ascenseur social, il y en a encore en partie, mais enfin, c'est quand même pas simple. Il n'y a pas d'autre choix que de se battre, de s'arracher, quoi. Moi, j'appelle ça la stratégie de tempête du désert, pour ceux qui lisent mon livre. C'est vraiment ça. C'est la stratégie tempête du désert.
0: Donc,
2: en fait, il faut vraiment devenir une tornade du développement, et notamment du développement commercial.
0: Et éduquer nos filles comme ça, Clara Mollet, vous insisteriez là-dessus?

0: femme une notion de transgression. C'est toujours une forme de désobéissance d'arriver d'être une femme et de
1: la
0: dire...
1: La preuve, votre podcast, hein, votre newsletter, pardon.
0: Absolument, pour moi, ça, c'est au cœur. Et en fait, vous parliez d'inconfort. Il y a une forme de désobéissance à débouler n'importe où, dans n'importe quel milieu, d'être une femme et de dire « je veux, je vaux, je veux plus d'argent, ouais, je suis d'accord ou je ne suis pas d'accord, ça m'intéresse, je veux ça, je suis candidate pour ça, voilà la boîte que j'ai montée, voilà combien je veux lever, je veux un rendez-vous ». Il y a quelque chose comme ça de l'ordre de l'affirmation de soi en dehors du foyer.
1: Et la persévérance quand même.
0: Toujours, ça j'ai envie de dire, c'est un petit peu, oui bien sûr, le travail, la persévérance, de ne pas baisser les bras, mais c'est d'autant plus facile quand on a identifié quelque chose qui nous... Voilà, mais accepter de désobéir, je crois quand même que
1: j'adore c'est inconfortable. J'adore qu'on finit l'émission sur ça.
0: Il faut le faire.
2: Ça vous plaît Alice Labouze?
3: J'adore.
2: Transgression, désobéissance.
3: Magnifique.
2: Fait ce que veut et ce que peut. En tout cas, merci mesdames.
3: Merci à vous.
2: Merci beaucoup. Je rappelle votre liste, Alice Labouze, passer à l'action. J'ai construit ma liberté financière, la vôtre commence ici, chez Michel Lafon et Clara Mollet. Transgression, votre newsletter et puis votre podcast Starter Pack. J'y suis arrivée, youpi tralala. Et votre livre, Les règles du jeu chez Dino. Merci mesdames.
3: Merci beaucoup.
2: Merci Alexandre pour la réalisation, Jessica Vigny pour la préparation. Très bonne journée à tous.

0: Absolument. Merci Marie-Ange de Montesquieu, ses invités. C'était Enquête de sens. Marie-Ange, que nous retrouverons bien évidemment dès demain. Comme chaque jour sur RCF Notre-Dame, nous intéressons à l'histoire.
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0: Aujourd'hui, nous sommes le 9 juin. Jour de fête en France avec le mariage de Louis XIV avec Marie-Thérèse d'Autriche. Nous sommes le 9 juin 1660. La cérémonie a lieu à Saint-Jean-de-Luz. Cette union fait suite au traité des Pyrénées négocié par Mazarin et signé quelques mois plus tôt pour rapprocher deux des grandes puissances de l'époque, la France et l'Espagne. Louis XIV et Anne d'Autriche sont âgés de 21 ans. Le 6 juin 1944, les Alliés débarquent en Normandie. Un vent d'espoir traverse la France et touche la ville de Tulle le lendemain.
2: Plusieurs centaines de maquisards, des francs-tireurs et partisans attaquent la ville pour la libérer. Les maquisards l'ignoraient, mais la 2e division SS d'Assreich n'était qu'à quelques kilomètres. Dans la soirée, elle prend possession de la ville. Les résistants doivent se replier. À Tulle, en représailles des morts allemands, le général de la division ordonne de pendre une centaine d'hommes. Pendant des heures, une sélection cruelle s'opère. Les hommes choisis seront conduits vers leur potence.
0: Le massacre de Tulle du 9 juin 1944 fait au total 213 victimes. La guerre du Kosovo est l'une des nombreuses guerres qui marquent l'implosion de la Yougoslavie. Débutée le 6 mars 1998, elle oppose l'armée yougoslave de contrôle serbe à l'armée de libération du Kosovo. Le 24 mars 1999, l'OTAN participe au conflit en opérant des campagnes de bombardement sur l'ensemble du territoire yougoslave. Afin de mettre fin à cette guerre, des négociations sont menées dans la ville de Kumanovo. Le 9 juin 1999, un accord semble se dessiner quand la délégation serbe quitte la table des négociations.
3: Quand on voit partir les voitures emmenant la délégation serbe, on se dit que c'est une journée de plus sans succès. Pourtant, les choses paraissent moins tranchées qu'elles ne l'étaient le week-end dernier quand le général Jackson annonçait en pleine nuit la poursuite des bombardements après 2 jours de négociations infructueuses. Il ne s'agit plus de rupture, mais d'interruption. 30 minutes plus tard, coup de théâtre, la délégation serbe est de retour. Les négociations qui ne devaient reprendre que le lendemain vont pouvoir redémarrer à nouveau. On apprendra plus tard que l'ordre de retourner à la table de négociation leur a été donné dès la frontière. À Kumanovo, une nouvelle attente commence.
0: Un accord sera obtenu.

0: Mis en toute fin de soirée, il sera validé dès le lendemain par la résolution 1244 de l'ONU. L'armée yougoslave débutant son retrait du Kosovo le 11 juin 1999.
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0: La culture, avec le décès le 9 juin 1870 de Charles Dickens. Il est considéré comme le plus grand romancier de l'époque victorienne. Il nous laisse 15 romans majeurs, dont Oliver Twist et David Copperfield. Il était né en 1812. Et puis voyez le jour le 9 juin 1930, Monique Cerf, plus connue sous le nom de scène de Barbara. Elle débute sa carrière en 1958. Auteur, compositeur et interprète, elle a également tourné dans 3 films. Barbara nous a quittés en 1997.
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4: Vous êtes bien, nous sommes très bien sur RCF en Lorraine. Bonjour, nous sommes le mardi 8-9 juin, il est midi, bon appétit bien sûr. L'actualité régionale, c'était ce matin à 7h, 8h et 9h avec Grégoire Leray. Dans l'actualité, des rassemblements ont été organisés hier devant les tribunaux de France, notamment à Nancy et Épinal, en hommage à Liana, une jeune fille de 11 ans retrouvée morte dans le Gers. Ces mobilisations dénoncent les défaillances de la justice après la révélation que le principal suspect avait déjà fait l'objet de plusieurs signalements, dont certains pour viol sur mineurs. Présidente de la Fondation des Femmes, la Nancéenne Anne-Cécile Maillefer appelle l'État à réagir face à ce qu'elle considère comme un manque de moyens de la justice et de la prévention. Elle dénonce notamment le nombre élevé de classements sans suite et estime qu'un changement politique est nécessaire pour mieux protéger les victimes. Une pollution des eaux souterraines a été détectée dans certains secteurs de Mont-de-Lange et d'Agondange, en Moselle, à proximité de l'ancien site industriel Altia. Des analyses réalisées sur des puits privés ont révélé des concentrations de polluants supérieures aux normes sanitaires. En conséquence, la préfecture interdit l'utilisation de cette eau pour la consommation, la préparation des aliments, l'hygiène, l'arrosage des jardins et potagers, l'abreuvage des animaux, le remplissage des piscines ainsi que certains équipements comme les brumisateurs ou nettoyeurs à haute pression. Ces restrictions resteront en vigueur jusqu'au retour à une qualité d'eau conforme. L'eau du réseau public de distribution, lui, n'est pas concernée et demeure potable.
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4: Vendredi dernier, la plateforme Oxygène Répit 57, dédiée aux aidants et de personnes en situation de handicap, a organisé une journée portes ouvertes à Maxéville. De 10h à 17h, le public a pu découvrir les actions et les équipes de la structure, participer également à des séances de découverte de l'hypno-VR et des ateliers de sophrologie sur inscription. Mia Brout s'est rendue sur place et a rencontré Olivia Rodriguez.
5: Bonjour Élodie Rodriguez. Bonjour, est-ce que vous pourriez nous présenter votre association s'il vous plaît?
6: La plateforme Oxygène Répit 54 accompagne des proches aidants de personnes en situation de handicap sur le département de la Meurthe-et-Moselle. Nous sommes là pour pouvoir venir en soutien individuel des aidants, pouvoir les informer, les conseiller, les orienter, pouvoir réfléchir avec eux sur des solutions de répit, pouvoir les construire avec eux. Par exemple, mettre en place de la suppléance, rechercher une solution d'accueil temporaire de son proche si besoin est. En tout cas, de rechercher des solutions qui soient les plus individualisées possibles selon la situation. Nous proposons aussi des temps collectifs dédiés au mieux-être des aidants, dédiés au partage, si ça permet de pouvoir rencontrer des personnes qui traversent les mêmes choses. Pour ce faire, on propose des ateliers plutôt orientés vers le mieux-être, tels que la sophrologie, de la guasophrologie, aussi des mini-cures thermales depuis l'année dernière. On propose aussi dans nos locaux des séances de médiation canine, de psychologie positive, aussi d'autres choses à différents endroits du département, notamment dans le cadre de sorties et d'activités qui peuvent se réaliser aussi en binôme aidant et aidé.
7: Aujourd'hui, c'est les portes ouvertes de vos locaux à Nancy. Est-ce que vous pouvez nous en dire quelques mots?
6: Nous avons effectivement pris des locaux en juillet 2025 pour pouvoir accueillir dans les meilleures conditions possibles tous les aidants qui nous contactent.
7: Qu'est-ce qui est prévu pour cette journée?
6: Nous sommes ravis d'accueillir toute personne professionnelle, aidant, grand public, à venir découvrir notre activité. Donc nous proposons sur place aujourd'hui des ateliers de découverte de sophrologie, des ateliers aussi individuels d'hypno-VR par le biais de séances de 10 minutes. C'est un casque de réalité virtuelle qui permet de regagner en énergie. Nous proposons aussi de découvrir l'ensemble des activités de la plateforme par le biais d'un film qui est diffusé tout au long de la journée. Cette journée porte ouverte permet vraiment de mettre en lumière qu'il existe des dispositifs dédiés aux aidants, notamment forcément notre plateforme, de pouvoir toucher plus de public, de pouvoir faire parler de la cause des aidants aussi et de pouvoir découvrir toutes les solutions qui peuvent être proposées par une plateforme de répit.
7: Il y a 2 mois, le syndicat national des aidants a été créé. Quelle est votre réaction par rapport à ça? Quelles sont vos attentes?
6: C'est une bonne nouvelle pour les aidants dans la mesure où je pense que ça va permettre de pouvoir rendre visible leur cause. Et c'est une bonne chose qu'il y ait du coup une force vive qui puisse se rapprocher des pouvoirs publics pour peut-être aller défendre de nouveaux droits, en tout cas défendre la cause des aidants pour une meilleure prise en compte de leurs besoins face aux réalités. Je pense qu'il reste encore beaucoup de choses à développer par les pouvoirs publics, par les associations, par les plateformes de répit bien évidemment, pour que les aidants puissent avoir des solutions pour pouvoir souffler plus fréquemment. Il y a eu de belles avancées et il y a encore de jolies choses à développer.
4: L'association Oxygène Répit 54, des propos recueillis par Mia Brout. Dans l'actualité également, âgé de 16 ans et originaire de Briey, Sévan Le Gardeur s'est qualifié pour la finale nationale du concours des meilleurs apprentis de France en remportant la médaille d'or régionale dans la catégorie usinage. Élève en première, bac professionnel technicien et réalisation de produits mécaniques, ainsi que apprenti au sein de l'entreprise Méca 3 à Connay-Romain, il représentera la Lorraine lors des finales nationales prévues les 27 et 28 juin du côté de Arras. Et puis depuis plusieurs jours, un vautour fauve s'est installé à Arpriche en Moselle après avoir été aperçu à l'étang de l'Indre. Le rapace, c'est une espèce protégée mais inhabituelle dans la région, s'est attaqué à plusieurs nids de cigognes et il a tué plusieurs cigogneaux, suscitant l'émotion des habitants. Malgré les inquiétudes, les autorités rappellent qu'aucune intervention n'est possible, le vautour étant protégé au même titre que les cigognes. Selon les spécialistes, ces passages restent réguliers en Lorraine, notamment lors de la dispersion de jeunes individus loin de leur zone habituelle de reproduction. Et la météo pour cet après-midi, ça se dégagera peut-être un petit peu plus. Les nuages seront moins prononcés, moins gros. Et donc, naturellement, le soleil gagnera de la place dans le ciel. En tout cas, il pointera davantage le bout de son nez que la matinée. Et il fera monter un petit peu les températures. Nous attendons jusqu'à 19, peut-être 20 degrés du côté de Nancy. 19 à Metz également, 18 à Verdun et à Épinal. L'actualité régionale revient ce soir. Il sera 19h avec Sébastien Suissy. Et on en parle en Lorraine aujourd'hui, mardi, dans précisément 3 minutes, juste après The Rolling Stones sur RCF en Lorraine, She's the Rainbow.

0: She's Rainbow, The Rolling Stones sur RCF en Lorraine. Aujourd'hui, mardi 9 juin précisément, midi 10. 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
0: C'est vrai.
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0: Bonjour, ravi de vous retrouver en ce mardi 9 juin pour votre magazine du lundi au jeudi, vous le savez, qui s'intéresse aux actualités de notre département, de notre territoire, la Lorraine. Aujourd'hui, en fin d'émission, nous allons découvrir avec Collector, la chronique histoire de Jean-François Covard. Et à quelques jours du début de la Coupe du Monde, Jean-François évoque dans cette chronique la saga des célèbres vignettes Panini. Et oui, désormais, elles seront collecteurs, il est vrai. Auparavant, nous retrouverons les actualités européennes, la transfrontalière avec Franz Clément, et nous allons découvrir le Gender Game. Comment y jouer dans la grande région? Il recevra Carole Boff-Hanten. Elle est chercheuse au LISER à Eschwalzett. Elle nous décryptera tout cela. Auparavant, l'art sacré et Victor Benz. Mais que dit la Bible et l'Église de la nuit? C'est la thématique de Victor pour aujourd'hui, mardi. Mais tout de suite, bien sûr, place à la actualité.
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0: Et c'est en compagnie de Loris Géco. Bonjour Loris.
2: Et bonjour Roman, bonjour à toutes et à tous.
0: Demain, mercredi 10 juin, l'association Elenza organise une conférence ouverte à toutes et à tous au Centre Pompidou à Metz, avec un thème original cette année, l'art qui répare, ou comment la culture peut accompagner les personnes touchées par le cancer. Loris, vous avez rencontré l'une des fondatrices de cette association.
2: Tout à fait, Roman. Alors, Elenza, c'est une association basée au Sablon à Metz et elle est toute récente puisqu'elle vient de fêter son premier anniversaire. Elle accompagne les personnes malades, en rémission, mais aussi leurs proches aidants avec une approche originale, utiliser l'art comme outil de soin. Derrière ce projet, il y a une rencontre, celle de deux amies de longue date, Elisabeth Petit et Myriam Guézal. On écoute tout de suite Elisabeth Petit.
3: Alors c'est une longue et pas longue histoire. Avec Myriam, on s'est connus il y a 20 ans. Elle était mon élève, j'étais professeure de danse. Tout se passe bien et en fin de compte, on se perd de vue pendant 20 ans. Au bout de 20 ans, les rôles sont inversés. J'ai eu un cancer et je suis amenée à la rencontrer dans le cadre d'une association qui soutient les personnes touchées par le cancer. Et là, on s'est dit, bon, il faut faire quelque chose. On ne peut pas se quitter comme ça. Et l'art et la culture, pourquoi? Bah parce que c'est l'essence un peu et le point commun entre nous deux, la danse. Puis aussi, c'est quelque chose qui ne se voit pas beaucoup sur le territoire. Donc voilà.
2: Donc c'est pour ça que vous avez créé Elenza, cette association. Pourquoi d'ailleurs le nom Elenza?
3: On souhaite donner un élan de vie, donc élan. Et DZA, c'est la contraction de danza en espagnol, qui est notre point commun.
2: La danse.
3: Et donc, ça donne Elenza.
2: Et aujourd'hui, Elenza compte 8 bénévoles formés à l'art-thérapie. Ce sont surtout des professionnels de la santé, puisqu'elles sont toutes infirmières, à l'exception d'Elisabeth. Alors concrètement, Elenza propose des ateliers artistiques et des sorties culturelles pour aider les patients à mieux vivre la maladie. Elisabeth Petit nous en dit plus.
3: Alors, nos activités utilisent justement l'art et la culture comme outils vraiment de résilience et de partage. Donc, nous avons du mouvement dansé, de l'expression théâtrale. On organise des sorties culturelles. Donc là, par exemple, ce mois-ci, c'est une pièce de théâtre. On choisit minutieusement les thèmes pour éviter de mettre du drama sur du drama. Donc c'est une pièce de théâtre humoristique. Donc le tout, c'est de pouvoir vraiment apporter un petit moment de répit et d'évasion à ces personnes.
0: Et cette approche de l'art-thérapie, en fait, ça s'appuie sur des données scientifiques, Loris.
2: C'est ça, complètement. En 2019, l'Organisation Mondiale de la Santé, aussi connue sous OMS, a reconnu les effets positifs de l'art sur la santé, justement. Un document sur lequel les deux créatrices se sont appuyées à la création de l'association Elenza. Ce rapport a étudié tous les impacts positifs des créations artistiques sur la santé. L'OMS affirme par exemple que l'écoute de la musique ou les réalisations artistiques limitent les effets secondaires des traitements contre le cancer, dont la somnolence, le manque d'appétit, l'essoufflement et les nausées. Et quand on parle d'art, on fait référence à des pratiques qui sont très variées. On parle donc de musique, de danse, de théâtre, d'art plastique, d'écriture, de visite de musées ou encore d'art numérique. Pour Elisabeth Petit, c'est aussi une manière de s'évader et d'exprimer ses émotions autrement.
3: Eh bien, une façon de s'exprimer autrement que par la parole. Et tout le monde n'est pas capable de mettre des mots sur ce qui leur arrive, sur leurs émotions. Et on peut faire transparaître ces émotions dans ces activités-là. Et tout simplement, juste partager un bon moment culturel et artistique, c'est déjà bien. Je pense, alors je ne vais pas citer de prénom, mais en effet, cette personne participe toujours au mouvement dansé. Et elle dit, c'est juste une bouffée d'air, un moment où j'oublie un instant la maladie et je ressors pleine d'énergie, le sourire aux lèvres, même si je sais ce qui se passe derrière. Et après, est lourd. Mais au moins, ce moment-là, il a été préservé.
0: Et pour faire découvrir l'art thérapie au grand public, l'association Elenza organise donc une conférence demain.
2: Oui, c'est ça. La conférence se déroule au Centre Pompidou ce mercredi demain à 15h15 en présence d'une oncologue, de la directrice de l'ADMR Moselle et d'un médiateur du musée. Ils aborderont le parcours de soins, le rôle des aidants, mais aussi la place de l'art dans l'accompagnement des patients et l'accès à la culture. Un atelier artistique de cyanotype est d'ailleurs organisé juste avant. Donc. C'est une technique d'impression photographique en bleu. Mais l'atelier est déjà complet, donc on ne peut pas s'y inscrire. En revanche, la conférence est en accès libre, sans inscription, et elle s'adresse à tout le monde, pas seulement aux personnes malades ou leurs proches. C'est un point sur lequel Elisabeth Petit insiste.
3: Parce que c'est aussi une façon de voir la maladie autrement, de sensibiliser aussi les personnes à cette maladie et qu'il y a des tas de choses à faire autour de cette maladie. Alors le corps médical, bien évidemment, ce sont les premiers à intervenir, mais qui gravitent autour plein d'autres acteurs et qui contribuent justement au mieux-être de ces personnes.
2: Et notez aussi un autre rendez-vous ce samedi 13 juin. Elenza participe à une journée bien-être avec l'association Padma Yoga. Au programme, ateliers créatifs, sophrologie, tai chi, massage, méditation, danse et beaucoup d'autres propositions artistiques, le tout totalement gratuit.
0: L'association Elenza à l'honneur aujourd'hui dans la séquence actu avec Loris Gecko. Merci Loris, de quoi prendre soin de soi dans tous les sens du thème.
2: Merci beaucoup. Roman.
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0: La nuit, mais que dit la Bible et l'Église de la nuit? Nous allons le découvrir dans un instant avec Victor Benz, bien sûr, comme chaque mardi, juste après Julien Clerc et les Parvis.

0: Superbe titre de Julien Clerc, Les Parvis sur RCF en Lorraine. On en parle en Lorraine chaque mardi de l'art sacré et autres avec Victor Benz. Bonjour Victor.
1: Bonjour Roman, bonjour à tous.
0: Et nous allons donc tenter de faire le jour, de mettre un éclairage. Et ça, c'est le rôle d'un électricien et d'un éclairagiste et pas d'un électricien, nous l'avions vu dans une chronique précédente, à savoir la semaine dernière. Nous allons tenter donc de faire le jour sur ce que dit la Bible et l'Église de la nuit.
1: Ah bien, la nuit dans l'Église, on nous dit que la terre était informe et vide, que les ténèbres étaient au-dessus de l'abîme. Le début du livre de la Genèse n'est pas très très engageant. Depuis des missions dans l'espace dans les années 60, on peut se représenter l'immensité et la vacuité de l'univers. Dieu dit « que la lumière soit » et la lumière fut. Dieu vit que la lumière était bonne et Dieu sépara la lumière des ténèbres. Dieu appela la lumière jour, il appela les ténèbres nuit. Il y eut un soir, il y eut un matin, premier jour. En même temps qu'elle rythme le temps dans son alternance avec le jour, la nuit dans la Bible signifie l'égarement de l'homme éloigné de Dieu qui, lui, est lumière. Mais Dieu vient le chercher dans toutes ses nuits. Pensez notamment aux épisodes du songe de Jacob, qui voit des anges monter et descendre du ciel au moyen d'une échelle. Il y a une communication possible entre le monde des hommes et le royaume de Dieu. Le songe de Joseph, lui aussi, qui le fait changer d'intention vis-à-vis de la Vierge Marie. Il ne la répudiera pas et assumera désormais le rôle de père pour le Fils de Dieu. Le psaume 42 nous dit « Le jour, l'Éternel m'accordait sa grâce. La nuit, je chantais ses louanges. J'adressais ma prière au Dieu de ma vie. » Et les Actes des Apôtres nous rappellent « Vers le milieu de la nuit, Paul et Silas priaient et chantaient les louanges de Dieu et les prisonniers les écoutaient. » Notre monde de vie actuel voudrait que l'on fasse des nuits complètes.
0: Oui.
1: Et des études récentes montrent que de nombreux témoignages rapportent qu'avant la révolution industrielle, nos ancêtres dormaient souvent à la tombée de la nuit jusqu'au milieu de la nuit. Ils mangeaient un peu, priaient, visitaient les bêtes à l'étable, puis dormaient à nouveau quelques heures. Ces exemples nous montrent bien qu'entre deux cycles de sommeil, la prière peut aussi avoir son importance. Et c'est toujours le cas dans les communautés monastiques. Il y a quelques années, à Lourdes, une religieuse déjà très âgée et devenue aveugle me disait qu'elle écoutait Radio Jéricho, comme on disait à l'époque. Elle l'écoutait la nuit et que cela nourrissait sa prière.
0: Parlez-nous des célébrations de nuit.
1: Eh bien, cette alternance jour-nuit évoquée dans la Bible se retrouve aussi dans la liturgie chrétienne, elle-même issue en partie de la liturgie juive. C'est ainsi qu'une fête débute par la célébration des premières vêpres, la veille au soir. Mais il y a quelques célébrations nocturnes également prévues. La veillée de Noël, qui nous permet d'entrer dans l'intimité de la Sainte Famille à Bethléem. Elle prend place au sein de quatre formulaires de messe possibles. La messe de la veille, qui rappelle la généalogie du Christ et l'inscrit dans l'histoire. Puis la messe de la nuit, appelée souvent messe de minuit, même quand elle n'est pas à cet horaire. Puis une messe un peu trop peu célébrée, celle de l'aurore. Et enfin, celle du jour de Noël. La vigile pascale, c'est la mère de toutes les saintes veillées. Elle prend place la veille de Pâques. Et le missel précise bien qu'on ne peut pas la commencer avant la tombée de la nuit. Ainsi, entre l'institution de l'Eucharistie du jeudi saint, le récit et la méditation de la passion du Seigneur le vendredi, et après le silence du tombeau, via la vigile pascale qui déploie les lectures, rappelant l'histoire du peuple de Dieu, et les signes de la lumière, de l'eau, pour célébrer la Pâque du Seigneur, son passage, des ténèbres, à son admirable lumière. Il y a aussi la vigile de Pentecôte, moins connue, mais conçue sur le même modèle, par une sélection de textes bibliques qui nous éclairent sur l'action de l'Esprit-Saint dans le monde depuis les origines.
0: Et les deux événements que sont la nuit des églises et la nuit des cathédrales.
1: La nuit des églises, initiée par l'Église de France, est une manifestation cultuelle et culturelle inscrite dans le paysage estival des diocèses depuis déjà 15 ans. Bénéficiant d'une reconnaissance à l'échelle nationale et à laquelle participent chaque année plusieurs centaines d'églises, on retrouve notamment la cathédrale de Metz. Selon Monseigneur Jean Legret, archevêque d'Albi et initiateur du projet, il nous dit « Cet événement répond à une double mission. D'une part, permettre aux communautés chrétiennes locales, même dans les plus petits villages, de faire vivre ou de se réapproprier leur église, lieu de leur histoire et de leur enracinement. D'autre part, ouvrir leurs portes et accueillir largement tous ceux qui se présentent, artistes, visiteurs, curieux, personnes qui s'interrogent. Et lors d'une même semaine, partout sur le territoire de notre pays, cela constitue un signe fort d'unité et une manifestation vivante de l'Église rendue visible à travers nos églises. Pendant une ou plusieurs soirées, chacun est invité à franchir le seuil d'une église afin de découvrir sous une nouvelle lumière les richesses de son patrimoine de proximité grâce à des programmes variés, des visites aux chandelles ou guidées, des concerts, des chœurs, des expositions de création contemporaine et ou d'ornements liturgiques, des lectures, des temps de prière. Alors rendez-vous le 5 juillet prochain pour cette prochaine édition de la Nuit des cathédrales avec un superbe programme musical et poétique.
0: Oui, n'hésitez pas à aller découvrir et profiter des richesses de notre patrimoine de proximité. Merci beaucoup, Victor Benz, lumière est faite.
1: À bientôt.
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0: Le Gender Game, nous allons découvrir ce que c'est, comment y jouer dans la grande région. C'est les actualités européennes, la transfrontalière avec Franz Clément. Ce sera juste après Beyoncé avec Sweet Honey Bucking.

0: sur RCF All R&B, Beyoncé, Sweet Honey Bucking. Tous les 15 jours, la transfrontalière avec Franz Clément. Bonjour Franz.
1: Chères auditrices, chers auditeurs de la transfrontalière sur RCF Jéricho-Moselle, bonjour, bienvenue dans notre émission réalisée en collaboration avec l'Institut de la Grande Région. Aujourd'hui, nous recevons Carole Blond-Anton du LISER, le Luxembourg Institute of Socio-Economic Research. Bonjour Carole.
2: Bonjour.
1: Bonjour. Alors Carole, c'est vrai que vous êtes une spécialiste de tout ce qui est question, comme on dit généralement, de genre, d'égalité entre les hommes et les femmes. Est-ce que vous pouvez d'ailleurs nous raconter un petit peu votre parcours et votre implication dans le domaine de ce type d'égalité?
2: Oui, volontiers. Tout d'abord, je vous remercie pour l'invitation à cette interview et je suis vraiment très, très contente et honorée de pouvoir partager un peu de mon quotidien professionnel
1: Merci.
2: Avec vous. Donc, en tant que chercheuse au LISER, je travaille sur plusieurs projets d'études ou de recherche qui comportent une dimension de genre. Ben, tout d'abord, le projet qui m'accompagne un peu depuis 2007, l'année de mon arrivée au LISER, c'est l'égalité de genre dans les négociations collectives.
1: Donc, c'est-à-dire les négociations d'une convention collective de travail,
2: d'une
1: par exemple.
2: D'une convention collective, oui. Bon, il faut savoir que les conventions collectives de travail sont vraiment considérés comme un levier souvent sous-estimé, mais très concret pour faire avancer l'égalité de genre dans les entreprises.
1: Mmh.
2: C'est d'ailleurs une des conclusions à laquelle nous étions arrivés dans une analyse comparative que nous avons faite entre la France et le Luxembourg
1: oui.
2: sur les effets de l'invitation européenne à agir sur la conciliation emploi-famille. Et la conclusion, c'était que malgré un potentiel réel, la négociation collective reste sous-investie sur ces enjeux.
1: D'accord.
2: Il y a d'autres projets plus récents, notamment la prise en compte de la perspective de genre dans la programmation culturelle ou dans les médias. Et ces projets convergent aussi vers un constat commun. La prise en compte du genre reste encore insuffisamment ancrée dans les pratiques structurelles des secteurs culturels et médiatiques.
1: D'accord. Donc, c'est vrai que c'est un thème, cette égalité, dont on parle depuis des décennies, mais qui n'a pas encore vraiment abouti dans les faits.
2: Non, c'est vrai. À ce niveau, je suis également engagée au LISER comme chargée à l'égalité et à la diversité dans un grand projet sur la transition énergétique. Car oui, la transition énergétique comprend elle aussi une dimension genrée.
1: D'accord.
2: Ou encore dans un observatoire social qui fait cette année un focus sur l'inclusion des minorités sexuelles.
1: D'accord.
2: Il y a aussi des initiatives auxquelles je participe, comme le groupe de travail sur le genre pour tout le secteur de la recherche au Luxembourg, ou encore des ateliers au sein du LISER, comme l'atelier que j'avais organisé avec un titre un peu provocateur, « Qui a peur du genre ?», qui sont censés améliorer et promouvoir l'égalité de genre dans le secteur de la recherche.
1: D'accord, Carole.
2: Et puis,
1: oui.
2: Je termine avec mon projet phare, en fait, le Gender Game.
1: Voilà.
2: Bon, c'est en anglais, appelé plus familièrement le Gigi.
1: Le Gigi.
2: Qui est un projet, en fait, oui. De communication de la science au grand public.
1: Eh bien, justement, nous allons approfondir un petit peu ce Gigi, ce Gender Game. Finalement, tout d'abord, je voulais vous demander, comment est-ce que est venue l'idée de créer ce jeu et comment fonctionne-t-il finalement?
2: Oui, mal. À l'origine, le projet Gigi a été créé à l'occasion de journées dédiées à la promotion de la recherche à un plus large public en 2016. Donc, ça fait maintenant 10 ans qu'il existe.
1: Oui.
2: Nous voulions communiquer notre science et nos recherches de sciences sociales au public et cela de manière aussi attractif que les sciences naturelles, finalement, à l'occasion de ces journées dédiées à la promotion de la science à un plus large public. On voit des expériences scientifiques surprenantes, parfois explosives, qui sont montrées au grand public et nous voulions être à la hauteur. Donc, nous avons créé le Gender Game, le jeu, qui constitue en quelque sorte le support ludique pour, d'une part, promouvoir la science vers un large public, et d'autre part, pour déconstruire les stéréotypes de genre ensemble avec le public.
1: Donc ça veut dire, quand vous dites avec le public, ça veut dire finalement qu'on peut être plusieurs, qu'on peut être nombreux à participer à ce jeu finalement.
2: Oui, nous jouons le Didi. Normalement, on est un 12 jusque 20
0: Oh
2: personnes, hein.
0: oui.
2: Il faut s'imaginer que c'est un jeu de plateau, en fait, hein.
0: Oui.
2: Et il est assez imposant, il fait 3 mètres sur 3. Et en fonction du public ou de l'endroit où on joue, on met soit des chaises autour. Quand on joue avec des enfants, ils préfèrent parfois mieux s'asseoir sur des coussins ou par terre. Et ce plateau, il est divisé en plusieurs domaines, le travail, le savoir, le pouvoir et la société. Et ces domaines se répètent plusieurs fois pour faire le bord extérieur du jeu. Et donc, le Didi se joue en 4 équipes, hein, qui peuvent accueillir entre 2 et 5 joueurs ou joueuses. Et comme je viens de le dire, nous jouons souvent, on est à 12, à 20, à 20 personnes. Et
0: D'accord.
2: au milieu, il y a le modérateur ou la modératrice qui dirige le jeu. Pourquoi du milieu? Parce que il est très important de pouvoir communiquer en même temps avec tous les ou toutes les joueurs et joueuses. Donc chaque équipe a un pion, une figure, et ces figures sont doublement spéciales. D'une part par leur aspect visuel. En fait, ce sont des animaux habillés en chercheurs, chercheuses, un chat, un chien, hérisson et renard. D'ailleurs, que j'aurais dû présenter comme chien, chienne, renard, renard,
0: Oui.
2: etc. Car ces figures sont évidemment masculines ou féminines ou non-binaires, comme on veut. Et
0: D'accord.
2: l'autre particularité de ces figures, c'est qu'elles ont un super pouvoir. Et ce super pouvoir a été créé par les collègues de l'autre institut de recherche, le LIST. En fait, elles sont dotées d'un lecteur RFID qui est caché dans le socle et qui permet de faire apparaître sur grand écran les questions.
0: D'accord.
2: Donc,
0: Alors,
2: peut-être j'explique. Oui,
0: oui, non,
2: pardon.
0: allez-y, pas de souci.
2: Donc, comment est-ce qu'on joue?
0: Oui.
2: Donc, la première équipe lance le dé et avance son pion sur le domaine correspondant. Ensuite, elle tire une carte du domaine et approche la carte qui contient également une pastille RFID. Donc, en fait, RFID, en fait, c'est ce que nous avons aussi, par exemple, dans les cartes bancaires. Donc, elle approche de son pion et hop, une question de ce domaine apparaît à l'écran et cela en 4 langues. Et c'est ici que les interactions prennent tout leur sens pour déconstruire les stéréotypes de genre. Ce sont des interactions au sein de l'équipe, avec les autres équipes ou avec le modérateur ou la modératrice qui relance, provoque gentiment parfois, pour faire prendre conscience des stéréotypes de genre et pour amorcer la déconstruction ou pousser à la réflexion.
0: D'accord.
2: Ensuite, on vérifie ensemble la réponse qui est également affichée sur le grand écran. Et si la réponse donnée par l'équipe est correcte, elle reçoit un point. Et l'idée, c'est de collecter des bonnes réponses dans les 4 domaines. La première équipe à avoir les 4 points gagne. Et
0: Donc, si je comprends bien,
2: collectivement, le but.
0: c'est vraiment un jeu qui suscite la réflexion, finalement.
2: Tout à fait,
0: Tout à fait.
2: tout à fait. C'est vraiment le but, c'est de questionner des faits de société, des stéréotypes, de les déconstruire et aussi d'initier aux méthodes scientifiques des chercheurs. Par exemple, pour expliquer un graphique. Si vous
0: D'accord,
2: voulez, je peux
0: d'accord.
2: vous donner un
0: Oui,
2: exemple de
0: tout à fait,
2: question.
0: absolument.
2: Donc, une question serait par exemple, est-il vrai que la météo désigne les tornades et les cyclones uniquement par des prénoms féminins? Qu'est-ce que vous en pensez?
0: Moi, je dirais non. Je pense qu'il y a parfois aussi des prénoms masculins qui leur sont donnés. Je ne
2: C'est
0: sais pas
2: tout
0: si
2: à
0: c'est vrai.
2: fait correct.
0: Ah, d'accord.
2: C'est tout
0: OK.
2: à fait correct. Là, vous auriez marqué un point.
0: Oui.
2: Mais il faut savoir qu'en Europe, avant 1998, il y avait uniquement les prénoms féminins pour désigner les dépressions. Donc, les
0: Eh ben,
2: dépressions, c'est le mauvais temps. Et les
0: oui.
2: prénoms masculins étaient utilisés pour désigner les anticyclones. Les anticyclones, c'est le beau temps.
0: Le beau temps, oui.
2: Et c'est seulement après 1998 que, grâce à des chercheurs et des chercheuses de l'Université de Berlin, qu'on utilise alternativement un prénom masculin et un prénom féminin. Donc là, on voit vraiment que les stéréotypes de genre sont vraiment partout dans notre vie.
0: Eh ben là,
2: Un
0: je
2: autre
0: suis,
2: exemple,
0: oui.
2: hein,
0: Je suis soufflé parce que
2: pardon.
0: je ne m'attendais pas du tout à ça, mais donnez-nous un autre exemple. En effet, je crois que c'est vraiment très intéressant.
2: L'autre exemple, je vais lancer la question et chacun pourra répondre
0: D'accord.
2: par lui-même. Donc, l'exemple, c'est aussi un exemple tiré de notre vie au quotidien. Alors, La question, c'est citer une rue de votre ville ou de votre village qui porte le nom d'une femme. Alors, ici pour le Luxembourg, mais en dehors de Grande-Duchesse Charlotte et en dehors de la rue Saint-Pas.
1: Oui.
2: Voilà, je laisse la question ouverte,
1: Oui.
2: mais on se rendra compte qu'il faut chercher un petit peu et que pour trouver une rue qui porte le nom d'un homme, on aurait trouvé plus facilement, parce qu'il
1: D'accord.
2: en existe beaucoup plus.
1: Beaucoup plus, tout à fait. Ça m'amène tout de suite à vous poser une autre question. Comme nous sommes dans une émission transfrontalière, imaginons que je sois une auditrice ou un auditeur et que je souhaite faire venir le jeu chez moi, à Thionville, à Metz, ailleurs, etc., dans une association. Comment est-ce que je peux faire concrètement?
2: Alors, nous avons créé un site internet et
1: Oui.
2: sur ce site, il y a un formulaire à remplir pour réserver le Gender Game.
1: Oui.
2: Donc, le site web, c'est www.gender, game, game.lu.
1: D'accord, gendergame.lu. Et là, on
2: Oui.
1: trouve tous les
2: D'ailleurs,
1: renseignements.
2: oui. On trouve tous les renseignements, on voit un peu dans quelle structure nous avons déjà joué. Pour l'heure, nous avons à peu près 220 DJ à notre compte, donc on a un
1: Oh
2: peu
1: oui.
2: d'expérience dans la modération. D'ailleurs, nous avons été un jour, il y a 2 ans, nous avons été invités lors d'une conférence de clôture d'un projet à l'Institut national supérieur du professorat et de l'éducation de Lorraine à Metz en France
1: Oui.
2: pour jouer au Didi. Oui, on a eu 100 participants, participantes, donc des professeurs qui ont joué toute une après-midi avec nous. Et nous sommes tout à fait très prêtes à recommencer l'expérience.
1: Oh ben écoutez, c'est très gentil. J'en profite d'ailleurs pour ajouter que votre jeu, en quelque sorte également, a reçu un prix du Fonds national de la recherche du Luxembourg. Justement, c'est une magnifique récompense, tant pour le jeu que pour le thème qu'il souligne. Carole, je tiens vraiment à vous remercier d'avoir été notre invitée aujourd'hui. C'est absolument passionnant et je renvoie donc nos auditrices, nos auditeurs à votre site gender-game.lu pour davantage d'informations. Merci à vous, Carole.
2: Merci beaucoup à vous.
1: Merci beaucoup et je dis au revoir à nos auditrices et à nos auditeurs et je leur donne rendez-vous la prochaine fois pour un nouveau numéro de La Transfrontalière.
0: Tous
1: Merci
0: les
1: bien.
0: 15 jours, merci, merci, merci Franz Clément, La Transfrontalière, tous les 15 jours sur RCF en Lorraine.
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0: Les vignettes Panini. De la Coupe du Monde, ça devient collecteur. Absolument, l'histoire de Panini, c'est avec Jean-François Covard à suivre.
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0: Christophe Maé sur RCF en Lorraine avec Il est où le bonheur ? Les vignettes Panini, désormais collector. La chronique histoire avec Jean-François Covard. Bonjour.
1: Bonjour à tous. Marchand de journaux à Modène, au sortir de la Seconde Guerre mondiale, les frères Giuseppe et Benito Panini éditent à partir de 1961 des vignettes à l'image des footballeurs du Calcio, le championnat italien. Elles se présentent alors sous une forme cartonnée. L'image autocollante s'impose une dizaine d'années plus tard. Néanmoins, le succès est immédiat. Les enfants s'échangent des vignettes à la récréation dans les cours d'école. Les deux autres membres de la fratrie Panini, Umberto et Franco, rejoignent bientôt l'entreprise familiale qui se modernise et s'ouvre à l'international. Au début des années 1970, le centre de production de Modène, où est établi le siège du groupe Panini, est doté de la Fifinati, une machine conçue par Giuseppe et Benito qui rend aléatoire la composition des pochettes dans lesquelles sont vendues les vignettes. En 1972 est publié le premier album permettant de les coller. Présent en France dès 1970, la société Panini se développe en diversifiant ses activités. Très vite, elle s'intéresse à d'autres thématiques que le football. Elle propose en particulier des vignettes consacrées aux animaux et à l'histoire de l'automobile. En 2019, elle commercialise un album dédié au Tour de France cycliste. Aujourd'hui, le groupe Panini est leader mondial du secteur de l'édition d'autocollants et de cartes à collectionner. Il est aussi éditeur de magazines et de livres pour enfants, de bandes dessinées, de mangas et de romans graphiques. Fort de près de 600 collaborateurs, il possède 9 filiales établies dans les pays suivants: Allemagne, Autriche, Brésil, Chili, Espagne, France, Grande-Bretagne, Pays-Bas et Portugal. Depuis 2019, Panini détient les droits de licence de la Coupe du Monde de la FIFA, l'album de l'édition 2026 qui se joue simultanément au Canada, aux États-Unis et au Mexique, compte 112 pages et 980 vignettes. Il est proposé dans 150 pays.
0: Jean-François Covard, il a la chronique histoire et allez les bleus bien sûr. Oiseau Malin et Alain Souchon pour nous accompagner aujourd'hui mardi.

0: Alain Souchon sur RCF en Lorraine, oiseau malin.
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0: José González sur RCF en Lorraine pour terminer cette édition d'aujourd'hui mardi. Dont on en parle en Lorraine, c'était Perfect Storm. Bien sûr, nous le retrouvons demain, mercredi, même heure, même endroit, bon pied, bon oeil, comme on dit. En attendant, vous le savez, RCF en Lorraine s'occupe de tout, alors détendez-vous. Et c'est l'heure des infos.
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2: Après 3 jours passés dans la capitale espagnole, le pape a quitté Madrid ce matin pour Barcelone, deuxième étape de son voyage apostolique. Il y est arrivé il y a quelques minutes. Il sera attendu tout à l'heure à la cathédrale de la ville pour la célébration de l'office du milieu du jour. La capitale catalane qui s'est parée pour accueillir le souverain pontife, nous retrouvons notre envoyé spécial sur place dès le début de ce journal. Avant de quitter Madrid, Léon XIV a tout à l'heure rencontré les nombreux volontaires impliqués dans l'organisation de ce voyage. Un voyage d'ores et déjà historique qui revit l'Espagne, nous a confié l'archevêque de Madrid, que nous entendrons. Et puis dans le reste de l'actualité, nous irons également au Liban où l'armée israélienne poursuit sans relâche son offensive dans le sud du pays. La ville de Tyr, y compris son quartier chrétien, ont été pilonnées ces dernières heures.
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2: Bonjour, le pape a entamé la deuxième étape de son voyage apostolique en Espagne. Il a quitté en fin de matinée Madrid peu avant midi, heure locale, après 3 jours passés dans la capitale. Direction désormais Barcelone, capitale de la Catalogne. Son avion s'est posé il y a un quart d'heure environ à l'aéroport El Prat de la ville. Barcelone où l'on retrouve tout de suite notre envoyé spécial dans la capitale catalane, Augustine Asta. Bonjour Augustine.
4: Bonjour Olivier Bonnel.
2: Le pape Léon qui vient de descendre de l'avion.
4: Exactement, le pape est exactement en train de descendre de l'avion Olivier et à sa descente justement il est accueilli par des représentants de la Generalita de Catalogne et tout juste on assiste là à des poignées de main. C'est un pape tout sourire quand on voit là Olivier qui échange des petits mots et le Generalita de Catalogne qui souhaite la bienvenue au souverain pontife, le souverain pontife qui va se diriger du côté de la cathédrale de la Sainte-Croix et Sainte-Eulalie, où là-bas, Olivier, c'est une ambiance, une atmosphère empreinte de ferveur et de spiritualité. Des centaines de fidèles, religieux, familles et pèlerins sont rassemblés pour accueillir le Saint-Père et participer donc à cette prière du milieu du jour dans cette cathédrale de Barcelone. À l'intérieur comme aux abords de la cathédrale, l'émotion est palpable. Beaucoup de jeunes catholiques espagnols m'ont d'ailleurs fait savoir qu'ils sont déplacés depuis les premières heures de la matinée pour apercevoir le pape, recevoir sa bénédiction et partager ce moment de communion. À Barcelone donc, le pape Léon XIV entame, vous l'avez dit Olivier, la deuxième étape de sa visite apostolique par ce temps fort de recueillement dans cette cathédrale où il prononcera ses premiers mots en terre catalane. Le programme du souverain pontife se poursuivra dans la soirée avec une grande veillée de prière au stade olympique, une enceinte emblématique de la Catalogne qui a été rénovée pour les Jeux olympiques de 1992 et qui peut accueillir jusqu'à 49 000 personnes, Olivier.
2: Merci beaucoup Augustine. Augustine Asta en direct de Barcelone pour les premiers instants du pape Léon XIV. Avant d'arriver en Catalogne, le dernier rendez-vous du pape à Madrid, c'est cette rencontre avec les bénévoles qui se sont consacrés à la préparation et au bon déroulement du voyage apostolique. Devant eux, le Saint-Père a livré une réflexion sur le levain de la gratuité que les chrétiens sont appelés à apporter au monde. Le pape estime que la gratuité est un trait typique de la cité de Dieu. Fabrice Benguendekere.
5: C'est une foule tout aussi immense que les rassemblements observés durant ces 3 jours que le pape a rencontré. Des milliers de volontaires dont la réponse à l'appel de l'Église espagnole a été enthousiaste dès le départ, dépassant en quelques jours les chiffres requis, couvrant ainsi largement les besoins exprimés. Le pape leur a tout d'abord exprimé ses gratitudes. Vous méritez un merci tout particulier car vous avez offert votre présence et votre service et vous l'avez fait par amour pour le Seigneur, pour l'Église et pour le pape. Merci de tout cœur, a dit Léon XIV, poursuivant son adresse. Le pape a alors élaboré cette réflexion aussi simple que profonde qu'il a résumée en ces termes. Les chrétiens sont appelés à apporter au monde le levain de la gratuité.
6: En un monde continuellement influenciado.
5: Dans un monde continuellement influencé par la logique de l'intérêt et du profit, où le terme croissance se réduit à la dimension économique et financière, le pape estime qu'il soit nécessaire de penser et de vivre selon la logique de la croissance humaine intégrale, qui, selon les souverains pontifes, est la plus vraie.
2: Compte rendu signé Fabrice Baguendé-Kéré. Ces trois jours à Madrid ont été marqués par de nombreux rendez-vous institutionnels comme pastoraux et spirituels. Le cardinal archevêque de la ville, José Cobo Cano, revient sur les premiers fruits de cette étape madrilène. La capitale espagnole qui n'avait pas accueilli de pape depuis Benoît XVI en 2011, lors des Journées mondiales de la jeunesse. Une étape d'ores et déjà historique pour le cardinal de Madrid. On l'écoute.
7: Nos ha sorprendido. Ce qui nous a surpris, c'est l'accueil réservé au Saint-Père. Non seulement le nombre de participants, mais surtout la chaleur de l'accueil que lui a réservé l'Église madrilène. Ça nous a surpris aussi la bonne réception du Parlement et de la conférence épiscopale. Pour nous, c'était une expérience intense de voir des gens en pleurs à la fin de la messe. Nous avons vécu, grâce au pape, une expérience de peuple de Dieu. Maintenant, nous devons prendre nos responsabilités et accompagner toutes ces personnes pour la suite. Le pape a revitalisé l'Église de l'Espagne. Le Saint-Père a laissé beaucoup de travail pour l'avenir, mais nous le remercions car il a indiqué le chemin à suivre. Je crois que dans chaque domaine, que ce soit la culture, la politique, l'économie ou la vie de l'Église, le pape nous a laissé des axes de travail concrets, des positions claires et des lignes de convergence. Et pour cela, nous le remercions profondément.
2: Voilà la joie et l'émotion de l'archevêque de Madrid, le cardinal José Cobo Cano, interrogé par Patricia Inestrosa, notre consoeur du programme espagnol de Radio Vatican. À suivre donc dans quelques minutes l'office du milieu du jour célébré par Léon XIV dans la cathédrale de Barcelone. Et puis ce soir, cette grande veillée de prière, on l'a dit, au stade olympique de la ville, événement à partir de 19h40. Tout cela est bien évidemment à suivre sur notre site vaticanews.va et notre page Facebook. À la une de l'actualité internationale, l'offensive de l'armée israélienne qui se poursuit sans relâche au Liban. C'est la ville côtière de Tyr qui a été durement frappée ces dernières heures. Au moins 8 personnes tuées et 11 autres blessées selon un bilan provisoire dans des bombardements qui ont visé des quartiers populaires de cette ville située à 25 km de la frontière avec Israël. Tsahal qui a ordonné aux habitants, y compris ceux du quartier chrétien de Tyr, d'évacuer leur maison. Plusieurs autres personnes ont par ailleurs été tuées dans des bombardements israéliens sur diverses régions du sud Liban. On fait le point avec notre correspondant à Beyrouth. Paul Ralifé.
8: Avant même l'ordre d'évacuation de Tyr, l'armée israélienne a commencé à pilonner violemment la ville, qui compte habituellement 150 000 habitants, mais aujourd'hui désertée par une grande partie de la population. Des avions et des drones ont attaqué des zones résidentielles dans la première ville du Liban Sud, alors que l'armée israélienne tentait de progresser vers une localité située à 15 km au sud de Tyr. Les frappes ont provoqué d'importants dégâts dans un quartier populaire. Les recherches se poursuivent pour essayer de retrouver des personnes encore sous les décombres. Le Hezbollah a annoncé avoir tiré des salves de roquettes contre les troupes en progression sur ce nouveau front terrestre ouvert par les Israéliens ces dernières heures. Pas de répit non plus sur les autres fronts. Les avions, les drones et l'artillerie israélienne ont bombardé des dizaines de cibles dans le district de Nabatieh et au sud de Saïda, la troisième ville du Liban à 45 km de Beyrouth. 4 secouristes de la Croix-Rouge libanaise ont été blessés à Tyr après une frappe contre une voiture près de leur centre. 2 autres secouristes de la défense civile ont été blessés dans un double raid dans une localité près de Nabatieh. Paul Khalife, Beyrouth, RFI pour Radio Vatican.
2: Et le Hezbollah, le parti pro-chiite, qui de son côté appelle aujourd'hui les autorités libanaises à rétablir de bonnes relations avec l'Iran. Téhéran qui exige que tout accord avec Washington pour mettre fin à la guerre inclut la fin des hostilités sur le front libanais. Plus de 1000 candidats à l'émigration irrégulière ont été secourus au large des côtes mauritaniennes en 10 jours. C'est ce que l'on a appris par les gardes-côtes mauritaniens ce mardi. Les migrants qui prennent la périlleuse route de l'Atlantique pour gagner l'Europe, principalement via l'archipel espagnol des Canaries, et ce à bord d'embarcations surchargées et souvent vétustes. Les Canaries qui seront justement la dernière étape du voyage apostolique du pape Léon XIV en Espagne. Ainsi s'achève ce journal. Merci pour votre fidélité. Prochain rendez-vous de l'information, ce sera bien évidemment à 18h et nous reviendrons en détail sur la suite de ce voyage apostolique de Léon XIV en Espagne et son arrivée, cette première journée dans la capitale de la Catalogne, Barcelone. Vous serez accompagné par Xavier Sartre. Je vous souhaite quant à moi une excellente après-midi.
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0: On n'est pas toujours familier
1: ça mérite une petite information.
0: Cet héritage intellectuel.
1: Alors, c'était un théologien dominicain espagnol qui a pensé à la question de la guerre juste, d'ailleurs, dans sa leçon sur les Indiens et la leçon sur la guerre, et dans un contexte de conquête par l'Espagne de ce qu'on appellera les Indes occidentales à l'époque. Et donc, il est à l'origine, pour cette raison-là, des débuts d'une pensée d'une communauté internationale. Alors, faites le rapprochement entre l'Espagne, Vitoria, la conquête des Indes occidentales, le rapport conflictuel entre les Indiens et la puissance espagnole, et aujourd'hui, vous avez la question de la communauté internationale, et qui est bien mal en point, hein, faut bien le dire, et qui est pensée par cette école théologique, de théologie du droit d'ailleurs, de dominicains. Et donc c'est un clin d'œil très important, à mon avis, de sa part. On peut dire que l'Espagne a joué un rôle important, à un moment donné, elle a joué un rôle important dans l'histoire des idées dans ce domaine-là.
0: C'est-à-dire on est au XVIe siècle.
1: Et on est au XVIe siècle.
0: À ce moment-là, un théologien dominicain et quelques autres disent « Tout n'est pas permis contre les Indiens, ce sont des êtres humains, ils ont une âme, et ça, c'est quelque chose d'assez révolutionnaire. »
1: Oui, ça a été d'ailleurs tout le sens de la controverse de Valladolid, bien plus tard d'ailleurs. Hein. Et quand il s'agit de trouver une solution par rapport à l'esclavage des Indiens.
0: Alors on peut citer peut-être ce que dit le pape. Certains maîtres, c'est ce religieux dominicain et quelques autres dont on parlait à l'instant, certains maîtres ont compris que la raison ne pouvait être invoquée pour légitimer tout ce que la force ou l'intérêt présentait comme opportun. Autrement dit, on ne peut pas faire n'importe quoi avec les êtres humains. Ils ont ainsi introduit dans la réflexion historique la question de la valeur irréductible de tout être humain et des limites morales du pouvoir. Ça, c'est quelque chose de très contemporain, visiblement, pour le pape Léon XIV. Expliquez-nous.
1: Alors, c'est très contemporain, mais en référence à cette école de Salamanque, ça n'est pas sans rapport. Vous venez de le dire vous-même, d'ailleurs. Les Indiens, la question, c'est la question qu'on retrouve à Valladolid, les Indiens sont-ils des hommes ou non? C'est une grande question, ce qui apparaît aujourd'hui est une évidence, ne l'était pas. Quand ils n'étaient pas chrétiens, ceux qui n'étaient pas convertis, pour beaucoup, ils estimaient que ce n'étaient pas des humains. Et d'autres, l'inverse. Donc la question de la dignité humaine se joue à partir de ce moment-là. Et si l'on pense que les Indiens sont des humains, donc on peut penser une communauté internationale, un droit des gens. Alors, droit de l'homme, c'est encore un peu moderne. Mais un droit des gens au sens d'un droit international qui devient possible. Et donc des rapports qui se règlent par des règles de droit et moins par la force. Ce qui ne veut pas dire que la guerre juste n'a pas de réalité, mais justement, parce que cette guerre est juste, pour qu'elle soit juste, elle ne peut pas être une apologie de la force. Et ça, c'est très important. Donc l'ancien, au fond, a un effet de miroir par rapport aux réalités d'aujourd'hui. Et je pense que le Léon XIV s'en est saisi, et avec raison.
0: Bernadette Sauvager, le pape a dit, là, c'est là dans des grands héritages de l'Espagne, cet héritage de cette école de Salamanque. Est-ce que c'est à cela que vous faisiez allusion quand vous disiez finalement, là, le pape, par ce grand discours politique, a assis sa légitimité internationale, vous disiez ?
2: Non, je dis qu'il a assis sa stature internationale pendant sa tournée africaine. Alors évidemment, la controverse avec Trump y a beaucoup contribué, mais la force des discours qu'il a prononcé en Afrique aussi. Enfin, je veux dire, c'est pas seulement voilà. Donc, en fait, moi, ce que je vois dans cette ovation qui a duré, paraît-il, 7 minutes, moi, j'ai pas le chronométré, on avalise on reconnaît ce pape de la paix, ce pape de l'antipolarisation, de l'apôtre du multilatéralisme, et celui qui dit on peut pas régler les conflits, on peut pas régler les conflits par l'usage désordonné de la force. Je crois que ce message-là aujourd'hui que porte Léon XIV depuis son élection, il est je crois que si on fait de la géopolitique, on voit bien qu'il va venir en France, il va aller très probablement à Metz avec une dimension européenne. En fait, le pape américain est un européanophile et cherche. Il y a l'Europe qui se trouve un allié et le pape qui se trouve des alliés. Enfin, on voit bien qu'il y a quelque chose qui se dessine Donc la référence historique à l'école de Salamanque, évidemment, ça c'est une revendication d'un héritage spécifiquement chrétien, mais dans cette réflexion effectivement de ce qui va aboutir au droit de l'homme, quoi. Je veux dire, il y a voilà. Moi, je trouve qu'il y a aussi un autre, parce que là où il était attendu, c'est qu'est-ce que c'est que l'Église catholique dans le contexte de sécularisation, notamment en particulier des sociétés européennes. Et je crois que là, il a beaucoup insisté dans ce discours. Je ne sais pas si vous avez entendu, mais il a beaucoup insisté sur la question de l'autonomie de la sphère juridico-politique.
0: Il a pratiquement commencé par là, d'ailleurs, forme de donc, en fait, laïcité. En tout cas, le mot n'est pas prononcé, mais l'autonomie.
1: C'est le space.
2: Enfin, on voit bien d'ailleurs de toute façon qu'il est dans un courant très, très, très Vatican II. Enfin,
1: oui, ce que je voudrais ajouter un point. Ça signifie aussi que le pape Léon XIV ne marche pas tout à fait dans les pas du pape François. Ils n'ont pas la même géopolitique.
0: Il est plus européen, plus européophile, disait Bernadette Sauvager, sans vouloir les opposer, Bernadette,
2: oui.
0: Il comprend mieux l'Europe, en fait.
1: Ah bah, à mon avis, c'est clair. C'est-à-dire qu'il tient à réparer quelques petites erreurs, excès de son prédécesseur. Et donc, il prend au sérieux, il est en train de prendre beaucoup plus au sérieux les pays européens et ce qu'ils ont apporté dans l'histoire, d'où l'école de Salamanque. Et on verra bien ce qu'il dira en France, mais il y a l'école de spiritualité française, j'imagine qu'il va insister sur des points comme ça. Donc il est en train de nous dire, attention, en Europe, il y a des ressources qui nous viennent de loin, et il ne faudrait pas les banaliser, les laisser de côté. Et donc l'Europe, ce n'est pas un continent et une civilisation morte. Et donc les périphéries, c'est bien, mais la matrice chrétienne européenne a peut-être toujours des choses à nous dire. Et c'est important, je crois qu'il a cette vision-là. Là, il y a une évolution, une inflexion, à mon avis, qui est capitale.
0: Il a beaucoup insisté dans son discours au Parlement espagnol, puis dans ses discours en général, sur la nécessité de se réapproprier le meilleur du patrimoine historique. C'est ça que ça veut dire
1: À mon avis, oui. À mon avis.
0: Ce discours du pape, donc, d'une grande intensité, d'une grande densité. C'est donc quelque chose de très profond, c'est la ligne de son pontificat, si je vous entends bien.
1: Je pense. Et puis aussi d'une façon aussi beaucoup plus théologique, quand on lit, si on compare, même si comparaison n'est pas raison, comme on dit, Fratelli Tutti et Magnifica Humanitas, dès le départ, ce qu'on lit chez Léon XIV, c'est qu'il est beaucoup plus théologique. Dès le départ, il a un propos théologique, il n'y en a quasiment pas chez François. Et c'est absent chez lui quand il dit.
0: François, il y a la théologie du peuple.
1: Oui, mais c'est pas explicité vraiment bibliquement. Et regardez dans Magnifica Humanitas, dès le départ, c'est explicite. Et sur la fin, il y a un propos très christologique qui est très net, très très net. Et quand il dit magnifique humanité, c'est pas un vague humanisme. Au fond, le christianisme est cet humanisme. Qui se fondent théologiquement.
0: Mais il y a aussi une dimension assez progressiste chez ce pape, Magnifique Humanité, donc il a une vision assez optimiste. Il dit, le progrès, j'ai son discours sous les yeux, le progrès offre des possibilités admirables, et d'ailleurs, il le dit à propos de l'intelligence artificielle, notre discernement doit se concentrer sur la place qu'occupe la personne humaine dans nos décisions.
1: Mais la théologie, c'est pas un renfort conservateur, c'est au contraire une signification donnée à l'actualité, je crois vraiment.
0: Mais alors, Bernard Sauvager, vous avez insisté tout à l'heure sur cette ovation. 7 minutes, disiez-vous, sans avoir fait le décompte personnellement.
2: J'ai entendu ça.
0: Et comment vous expliquez qu'un Parlement puisse applaudir pendant 7 minutes un pape qui dit ceci, je vais le citer, « Un postulat fondamental, toute société juste, véritablement juste, se fonde sur la reconnaissance de la dignité inviolable de la personne humaine. Cette dignité précède toute concession de l'État et ne peut être subordonnée à des consensus sociaux changeants. » Bon, là, c'est pas encore très clair. Un peu plus clair, le paragraphe suivant. « La défense de la vie humaine n'est ni une question partielle, ni un intérêt confessionnel. C'est un objectif de civilisation. Toute vie humaine doit être reconnue et protégée depuis sa conception jusqu'à son déclin naturel dans toutes les circonstances de son existence. » Bon, c'est ce que disent tous les papes. Il n'y a pas de surprise. mais c'est clairement une condamnation de l'euthanasie et une condamnation de l'avortement.
2: Absolument.
0: Alors, la gauche applaudit au Parlement espagnol.
2: Ils n'applaudissent pas à ce moment-là, ils applaudissent à la fin. Moi, je voudrais juste non, mais on ne va pas compter les points.
0: Non, mais
2: Je vais répondre. Non, je ne pense pas que ça passe comme ça. Je crois que on va revenir à la comparaison avec François. Je pense que la configuration géopolitique internationale, elle a profondément changé. C'est-à-dire, on peut pas. Pour moi, c'est un contresens de faire un parallèle entre les deux pontificats à ce niveau-là. Je veux dire, il n'y a pas Trump pendant le pontificat de François. Il y a la guerre en Ukraine, oui, mais il n'y a pas la guerre en Iran. Il n'y a pas ce qui se passe actuellement au sud du Liban. Et il n'y a pas, l'émergence de ce nationalisme chrétien aux États-Unis. Donc, je crois que là, vraiment, on est dans une configuration géopolitique qui a profondément, profondément changé. Donc, je crois que ça explique on n'est pas hors sol. Ça explique ce qui se passe actuellement, de ce que dit le pape Léon XIV, de ce que reçoivent des élites politiques en Europe sécularisées. Je crois que c'est pas ce discours-là et cette configuration-là, elle existe dans un contexte, ce qui explique effectivement que des désaccords qui sont exprimables. Moi, je trouve que peut-être que
0: on évoquait l'euthanasie et l'avortement.
2: Alors, juste, il a fait attention à ne pas prononcer les mots.
0: En effet.
2: Donc, je pense que quand il dit, il faut faire attention à ce qu'on à la manière dont on parle. Je crois que là, il a fait attention à la manière dont il a parlé. C'est-à-dire qu'il n'a pas c'est pas placé. Il faisait pas un reproche direct au Cortés espagnol qui ont voté il y a 5 ans une loi sur l'euthanasie en Espagne. Je crois qu'il s'applique à lui-même cette idée de il faut faire attention aux mots qu'on prononce et ne pas polariser. Donc je crois que en fait ces applaudissements, c'est un peu la leçon.
0: C'est un point important, Bernadette Sauvager, le pape Léon XIV n'est pas venu effectivement avec les mots d'un Jean-Paul II qui aurait parlé de culture de mort, par exemple.
2: C'est ça, voilà. Je crois que et c'est pour ça que quand il dit faut faire attention aux mots qu'on emploie, il n'est pas sur le mode varior, quoi. C'est vraiment il essaye de désarmer des conflits. Et je pense que chacun comprend aujourd'hui. C'est pas dans la culture du combat, dans la culture de la force, qu'on fait avancer les choses. Donc il met pas son drapeau dans la poche. Moi, je trouve que le passage encore plus marquant, c'est la défense illustration du secret de la confession. Hein. Moi, je savais pas qu'il y avait ce débat-là en Espagne. Mais voilà, je crois que et franchement, enfin pour ma part, hein, j'insisterai sur le fait que il y a un contexte aujourd'hui de l'usage débridé de la force qui fait que il faut bien que chacun se trouve des alliés.
0: Nous sommes vous êtes sur RCF Notre-Dame, le débat du jour avec Bernadette Sauvager, journaliste à Libération, et le père Bernard Bourdin, spécialiste des rapports entre religion et politique. Alors ce discours, cette modalité, cette façon qu'a le pape Léon XIV de s'exprimer, est-ce que ça ne fait pas quand même un pape qui n'est pas toujours aussi clair, aussi percutant que n'ont pu l'être certains de ses prédécesseurs, père Bernard Bourdin ?
1: Il est clair que par tempérament, il est beaucoup plus prudent, nuancé, moins binaire. C'est évident et ça se ressent quand on lit son encyclique. Cela dit...
0: Bernadette Sauvager disait c'est ça qui lui donne finalement sa crédibilité, son autorité, le fait qu'il est écouté par tout le monde.
1: Oui, alors avec le risque que ça devienne une écoute diluée aussi. Mais cela dit, le contexte quand même, il s'est radicalisé, il n'est pas si différent que ça, parce que, regardez...
2: Trump change radicalement.
0: François
1: a connu le premier Trump.
2: Non, mais c'était pas le même.
1: il a connu le premier Trump. Ensuite, il a été visité par Vance aussi. Le nationalisme américain existait déjà. La guerre en Ukraine existait déjà. Donc, tous ces phénomènes. Et donc, ce à quoi on assiste aujourd'hui, c'est une radicalisation d'un processus qui était déjà bien en cours. Alors, il ne traite pas la question de la même manière. Donc, il n'y a pas autant de rupture que ça dans le contexte. Il y a une radicalisation du phénomène. Ça s'explicite. Alors, maintenant, s'ajoute. Regardez Gaza, 2023. François était déjà pape, hein, encore pape, pardon. Alors, ensuite, les questions de morale, de vie ou familiale, je pense à l'euthanasie. Bien sûr, comme il est prudent. Il traite la question avec. C'est vrai qu'il ne traite pas la question de la Jean-Paul II. Ce n'est pas non plus Jean-Paul II, de fait. C'est encore un autre schéma. Et il inscrit tout cela, encore une fois, dans le cadre de son encyclique qui consiste à mettre en valeur toutes les formes de défiguration de l'humanité, que ce soit ce qu'il appelle la banalisation de la guerre, que ce soit la fin de vie. Qui devient un droit à créance, en fait ultime, et ainsi de suite. Il a une cohérence, il a une vraie cohérence intellectuelle, mais il l'exprime sur un mode effectivement plus nuancé, moins binaire, et moyennant quoi, tout le monde à la limite peut l'applaudir, parce que la dignité humaine, tout le monde est d'accord avec cette idée-là. Simplement que chacun y met bien sûr son contenu propre.
0: Alors c'est le risque.
1: Un député de gauche au Parlement espagnol et un député de droite peuvent très bien s'y retrouver pour des raisons tout à fait opposées.
0: On aurait pu citer les députés de la droite hein, l'extrême droite, le parti Vox, qui ont aussi applaudi alors que le pape a fait un long développement sur les questions des migrants. Mais on y reviendra sur RCF Notre-Dame dans la semaine, puisque le pape doit se rendre notamment aux Canaries, où il va évoquer cette thématique assez longuement. Bernadette Sauvager faisait allusion à la défense du secret de la confession. On peut citer le pape dans son discours au Parlement espagnol. Le secret sacramentel de la confession revêt une importance particulière pour l'Église catholique. Le protéger juridiquement, comme c'est le cas de manière analogue pour certaines professions, signifie préserver un espace sacré de liberté intérieure où le croyant peut ouvrir son âme à Dieu sans craindre des pressions extérieures, comme le reconnaissent également les normes internationales. Alors, on a vu ce débat surgir puis disparaître en France il y a quelques jours dans la foulée finalement de l'affaire Betarame. Là, le pape Léon XIV éprouve le besoin de l'évoquer devant le Parlement espagnol. Ce secret de la confession, père Bernard Bourdin, il est menacé ?
1: Si l'État devait en arriver à exiger de délivrer des propos tenus dans le cadre du secret de la confession, il y aura un devoir en quelque sorte du confesseur de le faire, oui, clairement.
0: Qu'est-ce que vous feriez, vous, si on vous intimait l'ordre de révéler ce qui vous a été dit en confession ?
1: Je ne le ferai pas. Je ne le ferai pas parce que c'est trahir la confiance de celui qui se confesse. Par contre, ça ne veut pas dire que je donnerai l'absolution. Faut se laisser instrumentaliser par personne, ni par l'État, ni par les individus. C'est-à-dire qu'effectivement, j'entends des choses gravissimes. Le pardon, ça ne se banalise pas. Hein. C'est quelque chose de très sérieux. Donc, il faut dire à la personne, écoutez, dénoncez-vous.
0: Vous seriez prêt à aller en prison plutôt que de trahir le secret de la confession?
1: À ce moment-là, oui, parce que... là, vous me posez une très grave question, mais peut-être bien, oui, parce que j'aurais très mauvaise conscience de trahir la confiance qui est faite dans cet espace de liberté, pour le coup, qui est le secret. Hein. C'est quand même énorme. Alors là, vous me posez une question, j'aurais juste terminé sur ce point. C'est une grande tension de nos jours qui réapparaît entre le respect de l'ordre public légal, fondamental. Là, c'est fondamental. Il n'y a plus d'ordre civil possible. Et en même temps aussi, le respect de la conscience qui a sa légitimité. Et là, on pose la question de la légitimité. Et une conscience peut légitimement s'opposer quand même à l'ordre politique légal quand il finit par devenir un peu trop envahissant. Ça, c'est une tension à la limite multiséculaire, hein, mais qui se pose avec d'autant plus d'acuité en démocratie. Si les démocraties veulent rester des démocraties, il faut qu'elles composent avec le fait qu'il y a la nécessité d'un ordre politique légal contre lequel il ne s'agit pas d'être un bout de feu, c'est évident, hein, avoir des attitudes extrémistes. Mais il y a aussi, nos démocraties tiendront le coup si elles acceptent qu'il y ait une légitimité de la conscience aussi quand même.
0: Bernadette Sauvager, cette légitimité de la conscience, cette question de secret de la confession, elle est très importante, j'allais dire, elle est fondamentale pour l'Église catholique, mais vous, comme journaliste, vous êtes en contact avec des milieux souvent très très éloignés de l'Église et qui ont du mal à comprendre, voire qui rejettent en fait cette position sur la défense du secret de la confession, parce qu'ils disent que c'est finalement quelque chose qui va amener à protéger, notamment dans les cas d'abus sexuels, des personnes qui sont... qui cherchent à soulager leur conscience, mais finalement à échapper à la justice. Comment vous comprenez-vous ce débat sur le secret de la confession ?
2: Moi, j'ai écrit un petit texte, 4 000, 5 000 signes, la semaine dernière, en début de semaine dernière, pour poser justement cette question. Moi, je pense qu'en termes d'efficacité, si on veut lutter contre les violences sexuelles, je ne pense pas que ce soit l'abolition du secret de la confession qui soit le moyen le plus efficace. Voilà, ça, c'est une première chose posée. Je crois qu'il y a une part de fantasme autour de ça. Grosso modo, on dit qu'il y a très peu de pédocriminels qui viennent se confesser. Je veux dire, il y a d'autres choses dans ces affaires-là qui sont plus efficaces que ça. En revanche, la confession est un problème à partie liée avec la question des violences sexuelles. Je veux dire, on sait pertinemment, depuis le rapport de la CIAS, depuis moult choses, que la confession est un lieu dangereux, je mets tous les guillemets à ça, mais c'est un lieu dangereux, c'est un lieu où se sont commis beaucoup et se commettent encore beaucoup de violences et d'abus. Donc c'est pas neutre de poser cette question-là, mais il faut bien la poser. Et je crois, pour finir, il y a deux choses que je voudrais dire. La première, c'est que je crois que ce secret de la confession, le problème essentiel, c'est la culture du secret dans l'Église catholique qui a favorisé la production, avec des guillemets, de violences sexuelles, et que je

0: dénoncer le coupable. Et que c'est à partir du XVIe siècle que le Saint-Office a verrouillé de plus en plus la question du secret de la confession. Donc, moi, je mets ça juste sur la table. Hein. Mmh. On évoque la question mmh. de l'école de Salamanque au XVIe siècle. Voilà, donc, on peut aussi, peut-être, voilà. Mais voilà, c'est chic, ça fait du bruit médiatiquement, politiquement, mais je ne pense pas que ce soit la... Enfin, si on parle en termes d'efficacité, ce n'est pas là où il faut commencer.
1: En tout cas, c'est vous qui le soulignez, Bernadette Sauvager, c'est le pape Léon XIV lui-même qui a éprouvé le besoin d'aborder ce sujet, de verrouiller, si je puis dire, le débat devant les Cortes, le Parlement espagnol. Un autre sujet qui est autour de ce secret de la confession, c'est celui des abus sexuels. Vous avez d'ailleurs fait allusion à cela. Le pape a rencontré les évêques espagnols. Il a évoqué la question. Tiens, comme sur les autres sujets, il n'a pas employé, vous disiez Bernadette Sauvager, il n'a pas employé le mot avortement, il n'a pas employé le mot euthanasie, il n'a pas non plus employé le mot... violence sexuelle, abus sexuel. Vous êtes resté peut-être sur votre faim ?
0: Moi, je pense que...
1: En tout cas, les associations de victimes sont restées sur leur faim.
0: Elles sont restées sur leur faim, surtout sur les gens qui sont... Les personnes qui ont été reçues... Enfin, de ce que je comprends, hein, les personnes, le choix des personnes qui ont été reçues. Je crois que tout le monde a compris, hein, quand il parle du compensement de la vie, le respect de la vie, du compensement à sa fin, hein, tout le monde comprend avortement et euthanasie. Moi, je pense que c'est le plus important, c'est qu'il ait reçu ses victimes et qu'il ait fait un petit peu, quand même, un petit peu de morale à l'épiscopat espagnol.
1: Ben merci pour ce débat très riche et très dense. Bernadette Sauvager, vous évoquiez à l'instant les abus sexuels. Le père Bernard Bourdin était avec nous aussi.
2: Dans quelques instants, Planisphère, pour mieux comprendre les soubresauts du monde avec Pierre Verluise.

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2: Bonjour, vous êtes bien sur RCF Lorraine-Nancy, dans l'émission Lorraine Terre de Cœur. Merci d'être fidèlement à l'écoute. Alors, je reçois aujourd'hui avec grand plaisir le Pascal Rangard, qui est président du Chœur Nancy Ducal. Bonjour Pascal, merci d'avoir accepté mon invitation.
3: Bonjour, avec grand plaisir.
2: Alors, tout d'abord, je vais vous demander de nous faire une petite introduction sur la chorale que vous représentez ici, c'est-à-dire Nancy Ducal, une très ancienne chorale de Nancy, voire la plus ancienne.
3: Effectivement, c'est le chœur le plus ancien de Nancy. Il a été fondé en 1944 et il a notamment fêté ses 80 ans en 2024, il y a 2 ans.
2: Alors, fondé par Geneviève Claude. Alors, vous n'étiez pas née,
3: non.
2: Moi non plus, mais j'ai connu Geneviève Claude. Alors, je pense que Nancy Ducal a bien gardé de ses premières années tout le dynamisme de la jeunesse.
3: Effectivement.
2: Alors, elle est dirigée aujourd'hui... Guylaine.
3: Par Guylaine Troclet, effectivement. Voilà.
2: Et quel est, en gros, votre répertoire ? On en reparlera un peu plus tard.
3: Alors, le répertoire est un répertoire qui s'étend de la Renaissance à nos jours, mais avec une fidélité vraiment marquée pour le baroque.
2: D'accord. Alors, rien de tel pour connaître un chœur que de l'écouter. Donc, dès ces premières minutes, on écoute le chœur dans... Le Lacrymosa de Mozart.

0: Alors, on va parler un petit peu du répertoire, justement. Moi, quand j'ai connu Nancy Ducal, c'était dans les années 70. C'était un répertoire assez varié, avec des chants sacrés, des chants de la Renaissance, des chants du folklore, des chansons aussi. D'ailleurs, j'ai failli faire toute ma carrière à Nancy Ducal, je me suis trompée de porte, je suis arrivée à la chorale universitaire et j'y suis restée. Voilà. Donc, le programme a évolué vers quelque chose d'un petit peu plus classique quand même, et en particulier donc avec une prédilection peut-être pour la musique sacrée et la musique baroque.
1: Alors pour le baroque, ça c'est sûr, effectivement, on a quand même sur tous nos programmes une tendance plutôt baroque. Au niveau du répertoire, on s'attache à certaines grandes œuvres, mais également à pouvoir mettre en évidence des compositeurs un peu moins connus, comme par exemple Henri Madin, qui était un compositeur lorrain, ou des œuvres pas forcément les plus connues chez les grands compositeurs. On a notamment fait cette année une messe brésilienne en double chœur et de Villa-Lobos, qui est peut-être un peu moins connue que d'autres grands compositeurs.
0: Oui, on connaît les Bacchanals de Villa-Lobos. Moi, j'ai chanté avec l'ensemble vocal. Mais effectivement, c'est quand même beaucoup moins connu que Mozart ou Wendel, effectivement.
1: Et puis, on a régulièrement aussi des œuvres qui ne sont pas forcément des œuvres sacrées, qu'on va aller puiser quand même chez les grands compositeurs, comme chez Wendel notamment, puisqu'on avait fait tout un ensemble autour des Chandos Anthems, qui ne sont pas des œuvres sacrées.
0: Alors, on a parlé également de quelques morceaux, peut-être un petit peu plus ludiques, on va dire, plus populaires peut-être aussi, tels que des airs d'opérette, par exemple, qui mettent en valeur peut-être des chanteurs un petit peu patentés, qui chantent depuis longtemps et qui peuvent assurer des petits solos, des choses comme ça.
1: Oui, voilà, donc le chœur produit ses propres solistes et on a la possibilité justement, dans la thématique donnée chaque année, parfois d'avoir des airs un petit peu plus variés, donc des extraits d'opérettes et qui permettent aussi une certaine mise en scène qui change un petit peu de la traditionnelle présentation classique de la chorale, où là, on va chercher quelque chose d'un peu plus original.
0: Voilà, on vous donnera un petit aperçu de ce genre de choses à la fin, mais on ne va pas dévoiler les secrets tout de suite. Voilà, alors, pour illustrer un petit peu cette recherche de compositeurs un petit peu méconnus, pas très connus en tout cas, on vous propose un extrait du Te Deum de Madin. Donc Madin, compositeur lorrain.
1: Qui est né à Verdun.
0: Voilà, et compositeur qui est né en 1698, donc qui a vécu pratiquement toute sa vie au XVIIIe siècle. On écoute donc son Te Deum.

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1: Alors, le cœur comprend deux formations. On peut expliquer un petit peu tout ça?
2: Oui, donc le cœur, le grand cœur qui se réunit une fois tous les 15 jours comprend à peu près une cinquantaine de choristes. C'est ce qu'on appelle les mi-temps. C'est le grand cœur qui va s'attaquer à la grosse œuvre en fait du programme. Et puis, il y a une formation un petit peu plus petite qu'on appelle les plaintants, qui viennent du coup les autres mardis où il n'y a pas le grand cœur, et qui complètent le programme sur la thématique avec d'autres œuvres, des extraits d'autres œuvres, qui peuvent être un petit peu différentes, qui sont en tout cas dans la thématique proposée, avec un plus petit effectif du coup.
1: D'accord. Comment sont recrutés les choristes et est-ce que la proposition d'être dans le grand cœur ou dans le petit cœur fait partie du recrutement, par exemple?
2: Alors, en général, le recrutement se fait souvent par le biais de notre site internet, nancyducal.fr, ou par le bouche à oreille. Systématiquement, la personne qui souhaite rejoindre le chœur va prendre contact avec Guylaine Troclet, donc notre chef de chœur. Elle va l'auditionner et elle va ensuite émettre un avis, alors qui peut être ou positif ou négatif. Ça dépendra plutôt du respect de l'équilibre des pupitres. On ne va pas recruter si le pupitre est déjà trop chargé.
1: Mais on ne laissera pas passer une très belle voix.
2: Non, en général, non. Bon. Effectivement, une très belle voix restera...
1: Au diable, l'équilibre du pupitre.
2: C'est vrai. On va dire aussi qu'au-delà de 70 ans, il y a un petit peu moins de chances de pouvoir accéder au cœur. Et puis ensuite, ça va dépendre aussi de la motivation que va montrer la personne pour le programme qu'on propose, puisque c'est quand même assez marqué, donc il faut adhérer au programme. Il faut surtout être très très motivé et puis pas forcément besoin d'avoir des compétences musicales reconnues, mais au minimum chanter juste.
1: Oui. Quelles sont les exigences justement?
2: Donc dans les exigences, il y a d'abord vraiment la motivation et la volonté de pouvoir accéder à ce qu'on appelle le PPP, qui est le plaisir du partage de la polyphonie. Donc il faut pouvoir avoir envie vraiment de chanter tous ensemble, de partager un peu cette communion entre tous dans le groupe, avec qui il y a d'ailleurs une ambiance très agréable, et on nous dit que c'est plutôt un de nos atouts de chorale, justement, cette ambiance vraiment chaleureuse.
1: D'accord, donc il faut au minimum chanter juste.
2: Oui, quand même, au minimum. Mais il n'est pas attendu des compétences de déchiffrage, puisqu'on fournit par le biais notamment du site internet toute une possibilité de fichiers MIDI, de fichiers de travail, de bande-son pour pouvoir justement travailler
1: un peu tout
2: seul. Voilà, c'est ça.
1: D'accord, c'est bien utilisé.
2: Oui. Les choristes s'en emparent bien. Après, Guylaine y fait référence régulièrement. On a aussi des retours de choristes qui nous disent attention, on a peut-être repéré des erreurs. Donc, il y a vraiment un vrai aller-retour entre ce qui est mis à disposition du cœur.
1: Donc, les répétitions se passent quand?
2: Donc, les répétitions ont lieu les mardis soirs, de 20h15 pour commencer l'échauffement jusqu'à 22h30. Et puis, on est amené à faire entre 2 et 4 fois par an des week-ends de répétition où on va travailler soit le samedi, soit le dimanche, soit le samedi et le dimanche.
1: Voilà, maintenant vous savez tout. Si vous voulez partager le plaisir de la polyphonie à Nancy-Ducal ou ailleurs, n'hésitez pas à vous faire connaître. Et donc, avec tout ça, on va écouter de nouveau Nancy-Ducal dans un autre extrait. Il s'agit cette fois d'un extrait des Chandos Anthems de Handel.
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0: Alors, toujours peut-être dans le projet de plaisir de partager la polyphonie, vous avez noué aussi des contacts avec pas mal de partenaires. Et...
1: Alors oui, effectivement, on a eu l'occasion de travailler régulièrement avec l'association Jinko, qui nous a permis de diffuser nos concerts aussi, d'autres types de concerts sur Nancy. On a eu à deux occasions, on a travaillé avec le conservatoire intercommunautaire de Bar-le-Duc, avec la professeure de chant et son chœur donc sur Bar-le-Duc. On avait fait il y a quelques années un programme Vivaldi avec eux, avec le Gloria de Vivaldi. Et plus récemment, on a justement produit ensemble la messe brésilienne, puisque 2026 était l'année du Brésil.
0: D'accord. Et vous êtes allé aussi, enfin, il y a eu plusieurs années où vous êtes allé chanter à la Madeleine à Paris.
1: Oui, alors voilà, effectivement, on avait l'occasion à peu près tous les 2 ans d'organiser, dans le cadre des Dimanches chantants de la Madeleine, des concerts à l'église de la Madeleine à Paris. C'était une occasion vraiment à chaque fois extraordinaire. Malheureusement, pour l'instant, cette collaboration est arrêtée parce que le programme des Dimanches chantants de la Madeleine a été arrêté.
0: Faute de moyens, je suppose, non, un petit
1: Non,
0: peu.
1: non, c'était plutôt une volonté du nouveau recteur de l'église qui a voulu donner une orientation différente et qui n'a souhaité qu'il n'y ait que des concerts d'orgue sur l'orgue de la Madeleine.
0: D'accord.
1: En fait, je crois qu'on a été la dernière chorale
0: Ouverture,
1: à se
0: pantule, nous
1: produire.
0: tient. Bien. Donc, le projet en cours, quand même, parce qu'on est là un peu pour en parler.
1: Exactement. On a eu une année assez chargée puisque dans les projets, on a commencé l'année par travailler donc cette fameuse messe brésilienne. On a redonné au mois de mars la messe en ut de Mozart qui était notre programme de l'année dernière. Et on a également en parallèle, pour préparer notre concert de fin d'année, travaillé le programme qui est le programme Magnificat. La grande œuvre prévue est le Magnificat de Bach, qui est une œuvre
0: Tout
1: pour
0: seigneur, tout
1: Voilà, pour
0: honneur.
1: chœur et soliste. Et donc, en parallèle avec la formation plein temps, on va proposer plusieurs extraits de différents Magnificat de compositeurs comme Monteverdi, Purcell, Heinichen, Carl Philipp Emanuel Bach et plus récemment en contemporain Reuter.
0: D'accord, ben voilà un super programme bien alléchant qui donne envie déjà d'être au concert.
1: Eh bien, on espère.
0: Alors, un concert qui risque quand même d'être un petit peu particulier.
1: Et oui, concert très particulier, puisqu'après 40 ans de direction, Guylaine Troclet, donc notre chef, a décidé de prendre la retraite du chœur, après avoir déjà été en retraite professionnelle. Donc elle a été bénévole pendant 40 ans et donc souhaite tirer sa révérence après ces 40 années où elle a donné vraiment tout ce qu'elle pouvait pour le chœur. Et je crois aussi qu'elle a vraiment fait monter le chœur en compétences
0: Ouais, c'est sûr.
1: au niveau musical. Quand on voit même, ne serait-ce moi, je suis arrivée en 2011, alors on a commencé à l'époque sur déjà une grosse œuvre qui était une œuvre en double chœur. J'avais jamais chanté en double chœur. Et voilà, quand on voit qu'on a réussi à donner la messe en ut de Mozart à la basilique de Saint-Nicolas-de-Port. Pour nous, c'était vraiment une grande fierté, une grande réussite.
0: Tout à fait. C'est beau de terminer sur un Magnificat.
1: Exactement, c'était son choix et je pense qu'il n'était pas anodin.
0: Oui, tout à fait. Alors, bon, la chorale ne reste pas orpheline,
1: Non.
0: puisque c'est préparé de façon intelligente.
1: Oui, Guylaine prépare sa succession avec deux choristes du chœur qui s'appellent Alice et Ando, qui ont suivi une formation de chef de chœur avec l'INEC et qui, depuis plusieurs mois maintenant, travaillent également avec Guylaine pour la préparation justement de la future direction du chœur à partir de septembre.
0: D'accord. Donc, ce sont des personnes choisies à l'intérieur du chœur qui ont déjà des compétences musicales. Donc, l'une est pianiste, d'après ce que j'ai compris, et
1: Oui.
0: l'autre était déjà chef de chœur, mais à Madagascar. Donc, il a dû réapprendre un petit peu
1: il a fallu réadapter le système de solfège, s'adapter au système européen, qui n'est pas du tout le même que là-bas. Ouais. Mais oui, ce sont des excellents chanteurs et qui vont être également sans doute des très bons chefs.
0: Alors, on l'a entendu aussi dans les extraits qu'on a écoutés pendant cette émission, le chœur est souvent accompagné par un orchestre, en plus ou moins d'instruments, mais souvent accompagné.
1: Oui,
0: pour toutes
1: oui,
0: ces œuvres baroques, en tout cas, c'est presque nécessaire.
1: Voilà, on a la chance depuis plus de 10 ans de travailler avec des musiciens professionnels. Mmh. Au départ, on était plutôt sur un petit quatuor et puis au fur et à mesure des années, l'orchestre s'est étoffé. Nous avons la chance de travailler avec Jean-Marie Baudour qui est violon professionnel et qui, en fonction de l'œuvre que l'on travaille, va recruter ses différents collaborateurs pour l'orchestre. Pour nous, c'est une plus-value extraordinaire pour le chœur parce que déjà ce sont des musiciens non seulement compétents mais en plus vraiment qui se mettent à la portée du chœur, qui nous soutiennent et sans eux ce serait vraiment pas pareil.
0: Alors maintenant les dates et heures parce qu'il faut quand même bien donner l'information jusqu'au bout.
1: On va donner le programme Magnificat pour l'instant sur 2 concerts au mois de juin. Mmh. Le premier concert a lieu à Léménil, qui est une petite commune près de Pont-à-Mousson. Mmh. Mmh. Le concert est à 20h à l'église Saint-Denis. C'est un concert dans lequel il n'y aura que la pianiste, mais avec une entrée libre. Et par contre, on termine l'année en beauté avec notre gros concert de fin d'année qui se fait à l'église Saint-Léon le 27 juin à 18h.
0: Et oui, là, faut bien noter que
1: voilà,
0: c'est
1: 18h parce qu'il y a eu un changement d'horaire de dernière minute. Donc peut-être que certaines informations erronées ont pu circuler, mais on est maintenant sur le concert à 18h où là, il y aura l'orchestre, un orchestre avec 12 musiciens. Plus l'ensemble du chœur qui se produit.
0: D'accord. Voilà. Bien. Alors, on écoute un extrait du credo de la messe en ut de Mozart qui a été donné récemment donc, à la basilique Saint-Nicolas de Port. Alors, avec les petits défauts que peut apporter la basilique qui est très, très résonante, on va dire. C'est pas toujours facile.
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0: Alors, beaucoup de concerts prévus pour cette fin d'année, donc l'embarras du choix. Alors, je vais vous en énumérer un certain nombre que j'ai repéré. Donc, très, très bientôt à Sainte-Bernadette de Vendeuvre et à Saint-Sébastien de Nancy, les 12 et 13 juin prochains, vous entendrez le Requiem for Solace de Kim André Arnesen, qui est un compositeur norvégien, par l'ensemble Leczinski. Alors, l'entrée en plein tarif est 16 euros. Mais 12 euros, 14 euros en prévente. Le 14 juin, les salons chantants organisés par Nancy Cœur à Cœur accueilleront la chorale du Centre Pouchkine et la chorale Émile Gallet dans les grands salons de l'Hôtel de Ville de Nancy. Ce même 14 juin à 16h30, cette fois c'est la Chapelle de Bon Secours qui chantera à Notre-Dame de Bon Secours, bien sûr à Nancy, la cantate du café et des motets de la famille Bach. Alors, j'attire votre attention aussi sur le grand rassemblement Cœur en fête des chorales à cœur joie à Lunéville pour la fête de la musique avec des chorales de l'association à cœur joie, Émile Gallet, à cœur joie du Barrois de Bar-le-Duc, Croque-Note de Vendeul, l'ensemble Leczinski de Nancy, l'ensemble Noctuel de la Bresse, les Croissants d'Or de Lunéville et le Cœur de Femmes de Lunéville. Donc il y aura des concerts un petit peu d'un bout à l'autre de la journée à partir de 11h30, des concerts d'une heure, deux chorales chantent pendant la même heure, l'une derrière l'autre, et puis toutes les chorales se retrouveront à l'église Saint-Jacques à partir de 16h30-17h pour un concert final avec un chant commun. Le 20 juin à l'église de Blénaud-les-Toulpes et le 23 juin à l'église de Frolois, c'est la chorale Croque-Note que j'ai le plaisir de diriger qui chantera à 20h30 pour les deux concerts. Un concert varié, première partie sacrée, deuxième partie plus profane. Donc je rappelle le 18 à l'Éménil à 20h à l'église et le 27 à Saint-Léon à 18h, la chorale Nancy Ducal chantera des morceaux autour des Magnificat et du Magnificat de Bach. Alors merci Pascal, merci Joris pour la technique, merci à vous pour votre écoute, je vous souhaite une bonne semaine à tous et je vous dis à mardi. Et on termine par une petite fantaisie, je ne vous donne pas le titre, je pense que vous la retrouverez très facilement. À bientôt.
1: Au revoir, merci.

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6: D'un côté, des foules perdues, déboussolées, ne sachant plus vers qui se tourner. De l'autre, 12 hommes envoyés en mission par Jésus auprès de ceux qui souffrent. Voilà le point de départ du texte qui nous est proposé aujourd'hui. Cette douzaine d'hommes qui suivent Jésus, l'évangéliste Matthieu les nomme un par un dans ce texte. D'une certaine manière, il les passe en revue et nous présente cette troupe à qui Jésus accorde des pouvoirs et confie une mission. Mais quel pouvoir et pourquoi faire? Et puis qui sont ces hommes? Quel est leur rôle et comment le comprendre aujourd'hui? C'est ce que nous allons voir dans cette émission. Nicole Fabre, bonjour.
7: Bonjour.
6: Vous êtes pasteur à la retraite de l'Église protestante unie de France et vous êtes bibliste, une habituée de nos ondes. Alors vous allez nous aider à comprendre ce texte que je vous propose d'écouter pour commencer. On se retrouve juste après.
8: En ce temps-là, voyant les foules, Jésus fut saisi de compassion envers elles parce qu'elles étaient désemparées et abattues comme des brebis sans berger. Il dit alors à ses disciples: la moisson est abondante, mais les ouvriers sont peu nombreux. Priez donc le maître de la moisson d'envoyer des ouvriers pour sa moisson. Alors Jésus appela ses 12 disciples et leur donna le pouvoir d'expulser les esprits impurs et de guérir toute maladie et toute infirmité. Voici les noms des 12 apôtres. Le premier, Simon, nommé Pierre, André son frère, Jacques, fils de Zébédée, et Jean son frère, Philippe et Barthélemy, Thomas et Matthieu le publicain, Jacques, fils d'Alphée et Thaddée, Simon le zélote, et Judas l'Iscariote, celui-là même qui le livra. Ces 12, Jésus les envoya en mission avec les instructions suivantes. Ne prenez pas le chemin qui mène vers les nations païennes et n'entrez dans aucune ville des Samaritains. Allez plutôt vers les brebis perdues de la maison d'Israël. Sur votre route, proclamez que le royaume des cieux est tout proche. Guérissez les malades, ressuscitez les morts, purifiez les lépreux, expulsez les démons. Vous avez reçu gratuitement, donnez gratuitement.
6: Voilà ce texte, pasteur Nicole Fabre, qui se trouve donc dans l'évangile de Matthieu. Je vous laisse peut-être en redonner les références.
7: C'est Matthieu au chapitre 9, le verset 36, jusqu'au chapitre 10, le verset 8.
6: Pour commencer, on peut être surpris de voir Jésus pris aux tripes, bouleversé par une foule perdue, une foule déboussolée. Dans quoi est-ce que ça s'inscrit? Où est-ce que Jésus en est de sa vie publique? Essayons de situer d'abord ce texte dans son contexte.
7: Oui, mais je reprendrai l'expression que vous avez eue très justement en disant « il est pris aux tripes » parce que c'est la traduction littérale du verbe grec. C'est les entrailles, presque les entrailles maternelles qui se retournent en Jésus. Or, effectivement, l'évangile de Matthieu a commencé par présenter le baptême de Jésus, enfin la prédication de Jean-Baptiste, le baptême de Jésus, Jésus au désert. Et puis il y a eu un grand sermon, ce qu'on appelle une grande prédication, sur la montagne. Ce qui n'est pas anodin, ça fait référence lointaine à Moïse quand même, qui donne les paroles pour Israël, les paroles qui vont le faire vivre. Ça dure jusqu'à la fin du chapitre 7. Et puis tout le chapitre 8 et 9, en bonne partie, on voit Jésus guérir. Et dans ces guérisons, il va y avoir référence à une parole d'Ésaïe qui dit pourquoi toutes ces guérisons, afin que s'accomplisse ce qui avait été annoncé par Ésaïe, le prophète. Il a pris nos infirmités, il s'est chargé de nos maladies.
6: Donc ça fait complètement écho à notre texte là.
7: Donc ça présente vraiment qui est Jésus, qui est celui qui vient en tant que serviteur, se charger, comme le serviteur dans le texte d'Ésaïe, se charger de nos maladies, de nos infirmités, nous délivrer.
6: Mais qui sont ces foules ? On a l'impression que tout d'un coup, là, il est face à des foules.
7: Absolument. En plus, vous avez tout à fait raison, c'est un pluriel. Ce qu'on peut dire, c'est que ce n'est pas une foule unifiée, parce que sinon on dirait un peuple. Hein, c'est une expression différente. Les foules, c'est des gens très divers, qui viennent de lieux très divers. Et on ne sait pas très bien comment ça se passe. Hein. L'Évangile nous fait voir simplement, dès le début, il y a énormément de gens qui viennent très divers et qui viennent pour s'approcher de Jésus et en particulier pour être guéris aussi.
6: Elle a lieu où, cette scène ?
7: On ne le sait pas.
6: Ça n'est pas précisé.
7: Ouais.
6: Et donc, on ne peut pas savoir non plus si ces foules sont rassemblées pour une occasion particulière.
7: On ne peut absolument pas le savoir, mais c'est intéressant, et ça a du sens. Ça veut dire que c'est quelque chose que Jésus et les foules peuvent vivre partout. Pour nous, ça veut dire aussi quelque chose qui est vrai en toutes conditions, et non pas dans des lieux particuliers, justement, ou des moments particuliers de fête ou quoi que ce soit.
6: C'est transposable, quoi.
7: C'est transposable, c'est dans le quotidien.
6: Alors, des foules qui sont désemparées et abattues comme des brebis sans berger.
7: Oui, c'est étonnant, les termes, c'est même languissante. On sent presque quelque chose de désabusé, de ne sachant plus trop où aller, quoi. Des gens qui ont une attente, mais une attente qui vraisemblablement a été déjà déçue et qui ne savent pas trop, mais qui viennent quand même parce qu'il semble que cet homme-là parle de manière un peu différente, nouvelle, et qu'effectivement les gens s'en retrouvent mieux. Mais c'est intéressant de voir cette lassitude. Je dis ça par rapport à aujourd'hui, on en reparlera après dans l'actualisation, mais ces foules qui n'ont pas de berger. Pourtant, il y a le pouvoir romain, pourtant, il y a la juridiction religieuse, qui sont là, et ni les uns ni les autres ne sont de véritables bergers, c'est-à-dire ne donnent de véritables orientations. Et ces foules-là, alors là aussi, ça fait écho à des textes du Premier Testament, qui parle de ce peuple qui n'a plus de véritable berger. Personne pour le conduire.
6: Et alors, ce qui est évidemment très frappant, on en revient à l'émotion que ça suscite en Jésus, il est saisi de compassion, il est pris aux tripes par le désespoir finalement, ou l'abattement en question de ces foules. Comment est-ce que vous entendez ça ?
7: Et la désorientation. Je pense que dans l'Écriture, c'est quelque chose de très important, parce que Dieu lui-même, on lui prête des caractéristiques maternelles de femme, qui accouche entre autres. Donc il y a quelque chose dans ce terme d'un désir tellement profond que l'autre vive, qui est à la fois quelque chose d'une protection et en même temps pour que l'autre grandisse. Il y a tout ça dans ce verbe, c'est-à-dire que vraiment, on voit le fond de ce pourquoi Jésus est là. C'est pour donner la vie, pour permettre aux autres de se relever et de vivre comme des fils, des filles de Dieu.
6: Alors, ce qui est étrange, c'est la suite. Il dit alors à ses disciples, comme si, face à cette situation qui le bouleverse, il décide d'eux. Et la suite est étonnante, c'est-à-dire qu'il envoie ses disciples.
7: Alors, il ne les envoie pas tout de suite. Et c'est ça qui est intéressant, je trouve. Parce que quand vous dites, tout d'un coup, il va dire quelque chose, oui, mais ce n'est pas une efficacité, tout de suite, on va faire ça, ça, ça, ça, ce n'est pas du management.
6: Il n'y a pas une stratégie.
7: Il n'y a pas une stratégie.
6: D'accord.
7: Parce que Il dit ce qu'il voit, beaucoup de moissons et très peu d'ouvriers. Donc il dit ce décalage, et d'ailleurs c'est très intéressant de dire « la moisson est abondante ». Ça veut dire qu'il ne les envoie pas semer. Il y a déjà un travail de Dieu. Ça a déjà poussé, exactement. Dieu travaille ce peuple, ces foules, plus exactement. Et donc, ils vont être envoyés, parce qu'on le sait dans la suite, non pas pour semer, mais pour récolter ce travail que Dieu fait silencieusement au cœur des hommes.
6: Qu'est-ce que ça veut dire, les ouvriers sont peu nombreux ?
7: Eh bien, il y a peu de personnes, et cette fois-ci on est passé d'ailleurs des bergers, une foule sans bergers, à des ouvriers, c'est-à-dire la question de la moisson. Et on va entendre prier le maître de la moisson. C'est-à-dire que ces gens appartiennent à quelqu'un quand même. Il y a un maître qui est Dieu lui-même. Et les ouvriers, ce sont ceux simplement qui font le travail que le maître leur assigne. C'est tout.
6: Alors je fais une petite digression pour dire que dans l'Église catholique en tout cas, ce verset est très souvent l'occasion de prières pour les vocations sacerdotales. Or, il semblerait que ça fonctionne pas très bien, puisque le nombre de prêtres est en chute libre. Je ne sais pas si la comparaison est valable également dans l'Église protestante, mais est-ce que vous pensez que cette interprétation, elle est un peu tirée par les cheveux, ou bien qu'on plaque sur ces versets quelque chose qu'on veut obtenir?
7: Elle est plaquée parce qu'il s'agit d'ouvriers. Pour l'instant, les 12 n'ont pas encore été nommés, ils vont être nommés. Donc, il ne s'agit pas simplement des 12, c'est tous ceux qui se mettent à l'écoute du maître et qui sont prêts à partir pour la moisson. Et donc, alors, c'est vrai que nous, protestants, de toute façon, on a tellement le sacerdoce universel, c'est-à-dire que le baptême fait de chacun d'entre nous des envoyés, qu'on n'a pas du tout cette perspective qui, je crois, quand même correspond à une image actuelle de l'Église, mais qui n'a pas été de tout temps.

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1: C'est le texte de l'évangéliste Matthieu au chapitre 9, verset 36 jusqu'au chapitre 10, au verset 8, qui nous occupe aujourd'hui dans cette émission avec vous, au pasteur Nicole Fabre. Alors on voit Jésus constater que des fruits il y en a, que Dieu agit dans ce peuple, même s'il est déboussolé, même s'il est un peu perdu, mais que y a pas grand monde pour aider ce peuple, le guider. Et alors, ce qui est intéressant, c'est que d'abord, il invite ses disciples à prier.
2: Alors, c'est remarquable.
1: C'est donc plus qu'intéressant.
2: Oui, moi, je trouve que c'est remarquable. Parce que c'est pas de la stratégie. C'est vraiment de l'ordre de l'alliance. Donc, d'abord, tournez-vous vers le maître de la moisson. Et demandez-lui qu'il fasse sortir des ouvriers, c'est-à-dire d'autres. Donc, avant de les envoyer eux, il leur dit, il en faudra d'autres. Vous n'êtes pas les seuls, vous allez être rejoints. On voit bien que ce n'est pas centré sur ceux qu'il appelle, c'est centré sur la moisson. C'est ça qui est important, et le texte nous l'a dit, il est pris aux entrailles par ces foules. C'est bien ça qui est au centre.
1: Mais pourquoi est-ce que lui ne se présente pas comme celui qui va les guider? Pourquoi est-ce qu'il s'appuie sur 12 autres?
2: C'est très intéressant. Parce qu'il a besoin de démultiplier d'emblée. Et dès le début, il ne fait rien sans qu'il ait déjà appelé des disciples. Et ça, c'est une caractéristique très importante. C'est-à-dire, Jésus ne veut pas être seul dans cette mission. S'il est là avec nous, c'est pour nous entraîner à œuvrer comme lui œuvre.
1: Tout part de lui.
2: Absolument, mais tout ne repose pas sur lui. Tout part de lui, mais tout ne repose pas sur lui.
1: Alors après, il les envoie, ces fameux disciples.
2: Il va quand même les envoyer.
1: Et il leur donne quelques armes et bagages pour la route, et pas n'importe lesquels, Nicole Fabre.
2: D'abord, cette autorité sur les esprits impurs. Alors c'est drôle parce que c'est le même verbe dans la prière que le maître de la moisson fasse sortir des ouvriers. Et on retrouve la même chose, c'est pas toujours traduit de la même manière, c'est-à-dire cette autorité pour faire sortir les esprits impurs. Ce qui divise l'impureté, ou au contraire la pureté, disons, la pureté, c'est ce qui unifie, c'est l'unification, comme un corps chimiquement pur.
1: Ouais. D'accord.
2: Ouais. Voilà, je cherchais le mot. Donc, c'est assez formidable que le premier pouvoir, c'est de faire sortir tout ce qui vient diviser, tirer à hue et à dia cette foule qui n'a plus de berger, qui ne sait plus dans quel sens aller. Voilà. Quelque chose qui les conduise à une unité pour qu'elles puissent à nouveau écouter une véritable parole qui les guide pour la vie.
1: Et ensuite, il leur donne le pouvoir de guérir toute maladie et toute infirmité.
2: Oui. Tout ça, c'est de la bienveillance, du soin. Ils sont appelés à soigner comme un berger soignerait le troupeau. Ils sont là pour guérir les maladies, les infirmités, pour prendre soin et faire sortir tout ce qui empêche de pouvoir véritablement écouter ou reconnaître le véritable berger. Donc oui, on pourrait vraiment dire que c'est de l'ordre de prendre soin.
1: Et alors là, le texte prend une tournure étrange, c'est-à-dire que ces 12, Matthieu nous les présente et il nous passe en revue ces 12 hommes sur qui Jésus se repose en espérant qu'il y en aura d'autres.
2: Oui, puis on découvre qu'il y en a 12. Jusqu'à présent, c'était des disciples, on ne savait pas le nombre. Et là, voilà.
1: Ce chiffre 12, il n'est peut-être pas totalement dû au hasard ?
2: Pas totalement, non. Parce que c'est bien le chiffre qui symbolise le peuple. Voilà, les 12 tribus d'Israël. Ce qui fait à la fois la diversité et l'unité. Et l'unicité d'un peuple. Vous avez les deux à la fois, parce que dans cette fratrie d'Israël, Dieu sait qu'il y a eu des tensions entre les frères. Mais malgré tout, c'est toujours l'ensemble de ces tribus-là qui se mettent à l'écoute des paroles données par Moïse. Comme ici, les disciples se mettent à l'écoute de la parole donnée par Jésus.
1: Alors on peut prendre le temps de les regarder l'un après l'autre, ces 12 apôtres. Alors il y a Simon nommé Pierre,
2: C'est intéressant.
1: Il est précisé qu'il est le premier.
2: Oui, il est dit le premier, effectivement. Parce qu'on va voir, il va avoir une importance, Simon. C'est quelqu'un de très décidé et qui a une acuité sur laquelle Jésus va pouvoir s'appuyer. Mais c'est intéressant parce que Simon dit Pierre. Des fois, on se dit, c'est Jésus qui lui a donné le nom de Pierre. Pas dans l'évangile de Matthieu. C'est son surnom. Et quand Pierre va avoir l'intuition de dire « Tu es le Messie, tu es le Fils de Dieu », Jésus va jouer sur ce nom en disant « Tu es Pierre ». Et sur cette pierre, sur ce que tu viens de dire, je bâtirai mon Église.
1: Donc le premier d'entre eux, Simon, dit Pierre, et son frère André. Alors on va voir qu'il y a plusieurs fratries ce groupe de 12. Son frère André, ce sont des pêcheurs, ces deux-là.
2: Pêcheurs à la ligne.
1: Oui. ils vivent de la pêche.
2: C'est ça.
1: Ensuite, il y a Jacques, fils de Zébédée, et son frère qui s'appelle Jean. Qu'est-ce qu'on peut dire d'eux ?
2: Eh bien, on les connaît par la suite. Ce sont eux qui, au moment où, pour la troisième fois, Jésus va dire qu'il monte à Jérusalem, qu'il va être livré, etc., eh bien, c'est juste après qu'avec leur mère, ils viennent voir Jésus et la mère demande à ce que l'un soit à droite, l'autre à gauche. Et ça suscite un peu de remous parmi les disciples. Et Jésus prend le temps de redire que le premier, donc c'est intéressant, est toujours le serviteur de tous. Donc c'est intéressant aussi pour la mention de Pierre, premier Pierre. Ça veut dire aussi, quelque part, le premier des serviteurs, comme Jésus est serviteur.
1: Alors quand il n'y a pas de fratrie, il y a de toute façon des binômes ou des duos. Après Jacques, fils de Zébédée, et Jean, son frère, eh bien on a Philippe et Barthélemy. Alors là, on ne sait pas ce qui les lie et pourquoi ils sont associés, mais ils le sont dans le texte.
2: Si ce n'est que ça prépare peut-être le fait qu'ils sont envoyés deux par deux, et pas seuls.
1: Thomas et Matthieu, le publicain. Alors là, on a une précision sur Matthieu. C'est important que Matthieu, l'évangéliste, nous le précise.
2: C'est très important parce que je n'ai pas dit, mais Matthieu est un des évangiles qui a été écrit dans des communautés qu'on dit judéo-chrétiennes, c'est-à-dire où majoritairement il y a des juifs. Or, un taxateur, c'est-à-dire celui qui relève l'impôt, est quelqu'un d'impur parce qu'il travaille pour l'ennemi. Donc, on voit bien que ce ne sont pas des saints, S-A-I-N-T, voilà, ni des gens particulièrement recommandés à cause de leur style de vie. C'est autre chose qui fait que Jésus les appelle.
1: Ensuite, on a Jacques, fils d'Alphée, Thaddée, Simon le Zélote et enfin Judas l'Iscariote, celui-là même qui va livrer Jésus au soir du Jeudi Saint.
2: Simon le Zélote, ça veut dire, c'est une position politique, pour la libération d'Israël. Donc on voit une très très grande diversité entre ces pêcheurs cananéens, entre celui qui était taxateur, entre celui qui politiquement est plutôt révolutionnaire, on pourrait le dire comme ça, et puis Judas l'Iscariote, dont tout de suite on dit celui-là même qui l'a livré. À la fois sans doute parce que c'est quelque chose de très douloureux pour les disciples que cette histoire de Judas, mais je rappellerai quand même qu'au moment où Jésus annonce que l'un d'entre eux va les livrer, ils s'interrogent tous. Ça veut dire que ces 12 ne sont pas des gens qui sont sûrs d'eux. Ce sont simplement des gens qui suivent Jésus. C'est-à-dire qu'ils ont compris que dans cet homme-là, il y a une parole et une manière de vivre qui leur parle de Dieu de façon unique. Donc c'est tout ce qui les caractérise.
1: Et ensuite, une fois qu'ils nous sont présentés, avec pour certains d'entre eux des caractéristiques ou des indications, eh bien ils sont envoyés par Jésus. Et Jésus, il est dit dans le texte qu'il leur donne des instructions, une sorte de feuille de route.
2: Alors autant pour moi, c'est dans Luc qu'il est dit qu'ils sont envoyés deux par deux, Matthieu ne le dit pas. Donc une feuille de route. Dans un chemin des païens, n'allez pas. N'allez pas chez les Samaritains. Donc c'est très curieux, c'est d'abord ne pas faire. Et pourquoi ne pas aller chez les païens ? Donc certains sont très offusqués de ces versets qui sont propres à Matthieu. Mais il y a quelque chose d'important. Allez plutôt vers les brebis perdues de la maison d'Israël. C'est le premier souci de Jésus. Et c'est le premier souci de cet évangile de Matthieu. Voilà. Cela ne veut pas dire que les autres n'existent pas, mais qu'il y a une priorité sur cette maison d'Israël qui a perdu tout berger.
1: Proclamez que le royaume des cieux est tout proche. Guérissez les malades et ressuscitez les morts. Purifiez les lépreux, expulsez les démons.
2: Alors, proche est le royaume, enfin proclamer que le royaume des dieux s'est approché, c'est typiquement la proclamation que Jésus a faite dès le début. Mais c'est extraordinaire. Ça veut dire que Dieu lui-même, dans Ésaïe, il y avait cette demande, « Oh, si tu déchirais les cieux et si tu descendais sur la terre ». C'est-à-dire, oui, Dieu en Jésus a fait ça. C'est-à-dire que la présence de Dieu, et chez Matthieu, quand on dit « le royaume de Dieu », c'est une manière de ne pas nommer Dieu qui est innommable. Dieu lui-même s'est approché de vous, est au milieu de vous.
1: Et ce texte se termine sur la notion de gratuité. Vous avez reçu gratuitement, donné gratuitement. Donnez quoi gratuitement? Et qu'est-ce qu'ils ont reçu, ces apôtres?
2: Alors, c'est ça la première question. Qu'est-ce que vous avez reçu? Eh bien, ce don de la présence, ce don de la miséricorde de Dieu, qui les a pris tels qu'ils sont, qui les a relevés,

0: peut en tirer des enseignements pour notre vie quotidienne, pour nourrir notre foi, notre engagement?
1: Le premier, je pense, la première chose que je retiendrai, c'est que pour Jésus, pour Dieu, l'essentiel, ce sont les brebis sans berger. C'est le monde. Donc, je trouve ça toujours important de se redire, y compris en Église, ce n'est pas l'Église qui est essentielle. Elle est au haut service de ce mouvement vers le monde, au service de ce soin de ceux qui sont trop fatigués, trop là. Et pour moi, ça me parle quand même beaucoup aujourd'hui, parce qu'on voit des soubresauts réguliers de personnes qui sentent plus ou moins que notre société va dans le mur, pour différentes raisons. À la fois, le tissu social est quand même très distendu, de plus en plus distendu. Et puis, il y a toutes les questions écologiques, de respect de la création, de justice. Et on sent quand même une certaine lassitude. Parce que ce soit des politiques diverses, à chaque fois, on a l'impression que ça ne bouge pas vraiment. Et qu'on ne sait plus à quel saint se vouer, on pourrait dire, comme cela. Donc, j'entends cette compassion profonde de Jésus aussi pour notre monde aujourd'hui. C'est quelque chose qui lui tient à cœur. Et du coup, il a envie d'envoyer son Église pour guérir, pour réunifier, pour redonner sens.
0: Pour soulager.
1: Pour soulager, oui.
0: Et il a donc besoin de chacun d'entre nous.
1: De tous. Et alors, c'est la deuxième chose qui me paraît très importante. Autant il décentre l'Église aussi, c'est-à-dire c'est pas l'Église qui en tant que telle est importante, si je peux le dire comme ça, autant il nous décentre. C'est pas parce que vous vous êtes envoyé que vous êtes meilleur. Vous êtes envoyé parce que vous avez reçu. Et avant de partir, n'oubliez pas de prier pour qu'il y en ait encore d'autres. Donc on n'est pas seul. Et ça aussi, c'est quelque chose d'assez extraordinaire. C'est-à-dire qu'il y a, et on retrouve le mystère de l'Église, non pas comme une force ou une citadelle, mais comme un appui communautaire. Nous sommes envoyés ensemble. Il y en a beaucoup de par le monde que nous ne connaissons pas. C'est ce mystère de l'Église, de tous ceux qui écoutent Dieu et qui se mettent d'une manière ou d'une autre au service du monde.
0: Au service. C'est-à-dire qu'on n'est pas des super-héros.
1: Ah ben, pas du tout.
0: On est au service, oui. Et dans la gratuité.
1: Oui, c'est-à-dire qu'on ne peut annoncer que ce qu'on a reçu.
0: Et le dernier verset nous concerne aussi, quoi. Vous avez reçu gratuitement, vous aussi donnez gratuitement.
1: Alors, je ne sais pas si vous pensez au...
0: pas forcément.
1: Au collecte. Non, non, mais c'est très important. C'est-à-dire, ce n'est pas nous qui sommes supérieurs à cause de notre foi. Tout ce que nous avons à dire, c'est que quelqu'un d'autre nous fait vivre, que quelqu'un d'autre nous a guéris, que quelqu'un d'autre a unifié nos vies et a proposé ce chemin-là à ceux que nous rencontrons.
0: Merci beaucoup, pasteur Nicole Fabre, de nous avoir éclairé sur ce texte dont je rappelle les références. Il s'agit de l'évangile de Matthieu au chapitre 9, les versets du verset 36 au chapitre 10, verset 8. Encore un très grand merci à vous.
1: Merci aussi.
0: Et merci Antoine Picot à la technique.

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1: Oui, tout à fait. Comment s'y prendre pour prier? C'est la question que l'on se pose cette semaine dans le Béaba du christianisme avec Xavier Accard, rédacteur en chef du mensuel Prier. Il est l'auteur de L'art de la prière, 50 méthodes éprouvées pour faire l'expérience de Dieu aux éditions de l'Emmanuel. À tout de suite.
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2: 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Alors comment s'y prendre ? Y a-t-il une méthode appropriée ? Eh bien, on en parle cette semaine dans le béaba du christianisme avec Xavier Accard, rédacteur en chef du mensuel Prier. 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C'est aux éditions de l'Emmanuel.
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2: Xavier Accard, bonjour.
3: Bonjour Pauline.
2: Alors, oraison, lectio divina, chapelet, louange, exercice de Saint Ignace, pratique des métanies, journal spirituel. Dans votre livre très complet, vous passez en revue les différentes formes de prière. Mais peut-être, Xavier Accard, avant d'aller plus loin, est-ce que vous pouvez nous rappeler le sens de la prière pour les chrétiens ?
3: La prière, c'est essentiellement une relation à Dieu, et je crois que ce qu'il faut souligner, c'est que nous créons pas la prière à la force de nos petits bras spirituels, mais c'est quelque chose qui nous précède en fait. Les sacrements de l'initiation, baptême, confirmation, eucharistie, ont en quelque sorte restitué ou nous ont fait renaître à cette relation à Dieu, qui est le Saint-Esprit prie en nous en quelque sorte. C'est un mouvement, sans lui, à la rigueur, nous n'existerions pas. Mais la prière peut prendre un deuxième sens, et c'est ce combat qu'on va mener pour s'ouvrir à cette réalité qui vit en nous, en fait, et que cette réalité soit de plus en plus consciente et prenne de plus en plus d'espace en nous, que cette communion avec Dieu s'actualise toujours plus.
2: Prier, est-ce que ça s'apprend dans votre livre ? Vous dites, enfin, vous reprenez les mots, la prière s'apprend en priant, personne n'apprend à voir, on voit naturellement, c'est un petit peu ça l'idée ?
3: Oui, c'est Saint-Jean Climac
2: voilà,
3: qui dit ça.
2: Son nom.
3: Oui, tout à fait. Oui, en fait, je pense que c'est Benoît XVI, enfin, ça va peut-être à l'origine de tout ce livre, il y a une phrase de Benoît XVI qui faisait des catéchèses sur la prière, et il a dit « La prière ne va pas de soi, c'est un art qui doit comme toujours se réapprendre. » Parce qu'évidemment, la vie étant un chemin, on se transforme, et la prière, elle aussi, se transforme dans notre vie. Donc oui, c'est quelque chose qu'on a à apprendre. Jean-Paul II demandait même ce que soit une priorité pastorale. Et malheureusement, on a désappris à apprendre, si j'ose dire. Peut-être parce que les églises diocésaines, pendant des siècles, se sont un peu défaussées sur les monastères, les ordres religieux, en se disant bah, « eux pourront apprendre à prier », donc ont moins pris ça en charge. Mais je crois qu'aujourd'hui, on retrouve vraiment cette nécessité, parce qu'il y a une vraie demande des contemporains de faire l'expérience de Dieu. Et cette expérience, elle passe par la vie de prière et pas par seulement de la théologie dogmatique ou abstraite, en fait.
2: Alors, il y a ça qui peut être un frein à la prière, mais il y a aussi beaucoup de raisons qui peuvent être un frein à la prière, les doutes, l'aridité, la distraction. Expliquez-nous un petit peu ce qui, dans notre quotidien, finalement, nous éloigne de cette prière. On peut se dire qu'on n'a pas le temps, qu'on ne ressent rien, qu'on est souvent distrait.
3: La première difficulté, et ça, Romano Guardini, un grand penseur du XXe siècle, souligne bien, c'est que Dieu est, à la différence d'une relation avec une personne humaine, Dieu est invisible et insensible. Donc évidemment, quand on commence à prier, en fait, on est face à ce qui nous semble souvent, enfin, sauf à des moments d'effusion particuliers, mais une forme de vide, et tout nous paraît plus pressant finalement que cette activité gratuite dont on voit pas immédiatement le fruit. Donc il y a déjà cette difficulté de ne rien sentir. Ensuite, évidemment, il y a la difficulté du manque de temps. Ça, on le voit bien dans nos vies un peu trépidantes, et chacun, d'ailleurs même quand on n'a pas des vies trépidantes, même en vacances, on s'aperçoit qu'on a toujours du mal à trouver du temps. C'est toujours ce qui va venir en dernier. Et là, il faut vraiment, je crois que la solution, c'est de prendre une ferme résolution. Thérèse d'Avila insiste sur la nécessité de s'engager. Vraiment, c'est pas quelque chose qui est réservé au tiède. La prière, il faut avoir cette volonté de s'engager. et de prendre conscience aussi que c'est quelque chose, si on le pose d'abord dans notre emploi du temps, tout va s'organiser autour de lui. C'est une sorte de pierre un peu fondamentale, et tout va s'organiser autour de lui. Et puis, autre difficulté, c'est vrai que dont tous les maîtres parlent et dont tout le monde fait l'expérience, ce sont les distractions. Quand on se met à prier, on sait bien que immédiatement, enfin très rapidement, notre esprit va être envahi par ce qui nous reste à faire, ce qu'on a oublié de faire, par des pensées, des choses qui nous sont arrivées, des souvenirs. Enfin, il va y avoir 1000 distractions qui peuvent avoir différentes causes et donc qui peuvent avoir différents traitements, si j'ose dire. Mais
2: justement, une méthode, ça peut aider à prier correctement. On va revenir dans un instant sur les caractéristiques de ces méthodes, de ces 50 méthodes que vous expliquez dans votre livre, que vous égrenez. Mais peut-être justement, en quoi une méthode, tout simplement, ça peut aider déjà à lutter contre tout ce qui nous éloigne de cette prière?
3: Ben, une méthode, c'est vrai que c'est quelque chose auquel on peut se raccrocher. Les méthodes que je présente dans l'art de la prière, ce sont des méthodes qui ont été éprouvées par des générations de saints, qui sont le fruit de l'expérience de Dieu et de la sagesse d'éminentes personnalités chrétiennes. Et donc, on peut vraiment, ils nous transmettent une expérience. La nécessité d'une méthode est d'abord importante au début de l'itinéraire spirituel. C'est vrai que plus on avance, finalement, plus la prière se simplifie. Et puis, quand on rentre en action, ce qu'on appelle les 7 dons de l'Esprit Saint, là, on se laisse mouvoir par Dieu. Mais au départ, il y a vraiment cette nécessité de se raccrocher à une méthode qui va nous dire finalement comment faire, tout simplement, comment à partir de quoi partir, comment organiser son temps, comment placer son corps, que dire ou que ne, justement, est-ce qu'il faut rester en silence, les conditions pour que ce temps de prière se passe bien.
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2: L'art de la prière, 50 méthodes éprouvées pour faire l'expérience de Dieu. C'est le livre que vous publiez, Xavier Accard, aux éditions de l'Emmanuel. Alors, ces 50 méthodes pour prier, on les a un petit peu égrenées tout à l'heure, oraison, lectio divina, exercice de Saint Ignace, louange, il y a différentes méthodes. Il y a la pratique des méthaniles, le journal spirituel, les méthodes plus originales. En tout cas, elles ont 3 caractéristiques essentielles, ces méthodes, Xavier Accard.
3: Oui, je voulais insister sur ces 3 caractéristiques, parce qu'il y a d'autres caractéristiques aussi, mais celles-là ne sont pas dans l'air du temps, si j'ose dire. On est dans un climat, sans s'en rendre compte, où il y a une sorte de néo-spiritualité qui s'est installée. Le dominicain Jean-Marie Guelette en a tracé un peu le portrait dans un livre qui s'appelle « La spiritualité est américaine » au CERF. Et on perd de vue un certain nombre de fondamentaux. Le premier, c'est que notre prière, mais ça j'en parlais un petit peu au début, elle naît dans la liturgie. La prière, c'est cette relation à Dieu. Et la liturgie, c'est cette grande prière de l'Église, cette prière commune, qui est en quelque sorte la prière continuée du Christ depuis 2000 ans. Donc c'est un grand courant de prière dans lequel on va naître à la prière, puisque dans le baptême et la confirmation et l'Eucharistie, on est restitué dans cette relation à Dieu. Et qui va nous donner ce dynamisme et qui va aussi nous former notre prière, puisque dans la liturgie, on voit dans les offices qu'on articule la louange, la demande de pardon, l'invocation, l'action de grâce. Donc rien que le fait de participer aux offices, déjà ça nous forme sans qu'on se rende compte, c'est déjà une première école de la prière et qui nous donne la force de prier. Ensuite, la deuxième caractéristique fondamentale, c'est que la prière chrétienne est vraiment fondée sur la parole de Dieu. Dieu se révèle à nous à travers la parole inspirée qu'on trouve dans les écritures bibliques, en quelque sorte. Et en fait, la prière chrétienne, ça va être d'accueillir cette parole, de l'intérioriser pour qu'elle puisse travailler en nous, qu'elle puisse nous transformer et ensuite de la rendre à Dieu à la fois par l'intercession, puis par l'action de grâce, par la louange, de reprendre ses propres mots qui deviennent nos mots personnels et lui répondre. Voilà, la parole de Dieu, en plus, la tradition dit qu'elle a certaines caractéristiques, il y a plusieurs niveaux de sens. Il y a un feu qui brûle en lui. Saint Paul dit qu'elle est plus tranchante qu'une épée à deux tranchants et qu'elle va vraiment nous faire la vérité dans notre cœur. Donc cette importance de la parole, deuxième caractéristique. Et la troisième qui est aussi essentielle et qu'on a du mal à, je crois, à saisir aujourd'hui, C'est la foi, en fait. La foi, c'est pas la simple croyance. La foi, c'est une capacité surnaturelle, une capacité qui nous est donnée au baptême et qui va nous permettre de toucher mystérieusement Dieu, qui est dans un ordre insensible, de le toucher à la fois obscurément, parce qu'on ne sent pas les choses, et en même temps avec certitude. Il y a une très belle image dans l'évangile, c'est celle de l'hémorroïs qui souhaite être guéri, qui est dans la foule. Tout le monde entoure Jésus, presse Jésus, et elle touche son manteau avec foi pour être guérie. Et l'évangile dit qu'il y a une force qui sort de là, et Jésus se retourne en disant « Mais qui m'a touché ?» Alors c'est un peu presque pareil comique, « Qui m'a touché ?» alors qu'il est compressé par la foule, qu'on l'écrase de tous côtés. Parce que précisément, cette femme a posé un acte de foi. Elle a vraiment dit intérieurement « Oui Seigneur, je sais que tu peux me guérir. » Et là, il y a quelque chose qui est venu en elle. La foi, c'est donc cette vertu surnaturelle qui nous permet de sortir un peu de l'orbite de notre moi, en quelque sorte, de pas tourner sur nous-mêmes. Saint Jean Climac encore dit que c'est l'aile de la prière et que sans la foi, en fait, notre prière revient vers nous. On n'arrive pas finalement à sortir de nous-mêmes. Or, toute la prière, c'est précisément d'avoir cette relation à Dieu, que Dieu ne soit plus seulement un « il », mais un « tu » avec qui on rentre en dialogue.
2: Donc, trois caractéristiques essentielles, vous l'avez dit, Xavier Accart. On dit souvent qu'on entre dans la prière. Il y a une forme de conditionnement nécessaire quand on est un petit peu plus éloigné de la foi. Est-ce que c'est plus compliqué finalement ?
3: Oui, et en même temps, vous voyez cette parole de l'évangile, Seigneur, viens au secours de mon manque de foi, ou même Charles de Foucault, qui va être canonisé là bientôt le 15 mai, on sait que ce qui a été décisif pour lui, quand il ne savait pas s'il avait la foi ou il n'avait pas, et il dit, Seigneur, si tu existes, manifeste-toi à moi. Et déjà, c'est déjà rentré dans la prière, et puis il y a quelque chose qui se donne, donc... Il faut pas avoir peur, et même peut-être si on a ce mal, déjà on sait, tout le monde peut reconnaître en quelque sorte la valeur du texte biblique. Alors pourquoi pas tout simplement prendre une parole biblique et la répéter, la ruminer, essayer d'en comprendre le sens et de la dire avec amour, comme si on goûtait un plat savoureux. Et là, ça peut aussi aider finalement à rentrer dans la prière, je pense. Et puis évidemment, il y a le silence, la solitude, qui sont vraiment des conditions qui favorisent l'ouverture à ce mystère, qui aide à finalement tout ce qui est agité en nous à se reposer, et au fond de nous, c'est un père qui le dit, notre cœur, s'il est vraiment en paix, ben brille de lui-même, enfin la lumière de Dieu le traverse, quoi.
2: Xavier Accart, on vous retrouve la semaine prochaine justement pour goûter plus en détail cet art de la prière. C'est le titre du livre que vous publiez aux éditions de l'Emmanuel, 50 méthodes éprouvées pour faire l'expérience de Dieu. Vous pouvez évidemment retrouver cette émission sur rcf.fr. À bientôt.

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1: Dans la Russie du 19e, un écrivain qui deviendra un géant de la littérature est traversé par de grandes questions sur Dieu. Cet auteur, c'est Fyodor Dostoïevski. Tout au long de sa vie, il a cherché le Christ. Et dans quelques minutes, vous pourrez partager avec nous ce Christ vivant qu'a saisi cet écrivain russe.

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1: On est avec vous toute cette semaine, Marguerite Souchon, pour parler de Dostoïevski et plus particulièrement pour parler de sa foi, du Dieu auquel il croit profondément et qui a inspiré toute son œuvre. La question de la transcendance n'est pas qu'une seule question pour lui, c'est vraiment quelque chose qu'il expérimente, une croyance qu'il vit profondément. Et avec vous, on s'arrête aujourd'hui sur le contexte dans lequel il croit en Dieu. C'est le contexte du socialisme naissant, ou en tout cas du socialisme qui va lui aussi se transformer. Et Dostoïevski assiste à cette transformation. Comment est-ce que Dostoïevski, chrétien, va faire le lien entre justement christianisme et socialisme ?
2: Alors, on a un tout petit peu évoqué hier cette dualité, si je puis dire, entre deux groupes qui sont les occidentalistes, donc ceux qui souhaitent que la Russie se développe sur le modèle de l'Occident, comme cela avait été initié par Pierre le Grand un siècle plus tôt, et les slavophiles qui veulent un retour à cette Russie des origines chrétiennes, autocrates, etc. C'est un milieu que Dostoïevski côtoyait dans sa jeunesse. Il est ensuite envoyé au bagne pendant 4 ans, puis en exil en Asie centrale, et quand il a enfin à nouveau droit de séjour à Saint-Pétersbourg, il revient dans ce qui était à l'époque la capitale de la Russie, qu'il avait quitté 10 ans plus tôt.
1: Il a quel âge à ce moment-là ?
2: Lorsqu'il revient, il a une 40aine d'années. Il a 40, 43 ans, voilà. Et lorsqu'il retourne à Saint-Pétersbourg, il découvre que les mouvements socialistes qu'il avait quittés, dont il était assez proche, puisque lui-même s'intéressait beaucoup à la défense des opprimés, etc., les mouvements qu'il a quittés se sont complètement transformés. Et qu'il y a eu une espèce de nouvelle génération qui n'est pas du tout celle d'avant. Et ça, c'est quelque chose qui marque le 19e siècle en Russie. Dostoïevski y croyait très fort, on appelle ça la théorie des générations. Cette idée que les premiers mouvements contestataires dans les années 20 souhaitaient une monarchie constitutionnelle, ça restait assez soft, si vous voulez. Une monarchie constitutionnelle, ce genre de choses.
1: Donc vous voulez dire qu'on reste en lien avec le droit divin aussi, c'est ça ?
2: Ouais. Que la deuxième génération est un peu plus énervée, veut abolir le servage, commence à questionner le principe même de la monarchie, tout ça. Il y avait quand même eu la Révolution française quelques décennies auparavant, qui avait énormément marqué les esprits. Il y a la Révolution 1848, donc il y a un climat européen qui est propice à ça et qui a des conséquences en Russie aussi. Et plus tard, à la fin du siècle, donc à partir des années 1860, justement, vous avez cette troisième génération qui est beaucoup plus farouchement opposée à la monarchie et qui parle même d'abolir la monarchie, de faire sauter la famille royale, la religion, tout ça. Donc ça, c'est un peu le nouveau contexte dans lequel il arrive. Et il rentre dans une espèce de croisade contre cette nouvelle idée. Le premier roman qu'il écrit en revenant du bagne... Alors, il écrit d'abord des souvenirs du bagne qui s'appelle... Souvenirs de la maison des morts, carnet de la maison morte. Bon, il y a plusieurs traductions. La dernière en date, c'est les carnets de la maison morte. Et lui, après avoir écrit ça, écrit un autre roman qui est très étrange, qui s'appelle Les carnets du sous-sol, qu'il écrit en réaction à un livre qui sort à la même époque, qui est écrit par un certain Tchernychevski, qui s'appelle Que faire, et qui est un roman professant le matérialisme, le nihilisme et l'athéisme, qui était vraiment devenu le catéchisme, si j'ose dire, de toute la jeunesse nihiliste et athée de l'époque.
1: Et donc destiné aux jeunes militants russes,
2: ouais,
1: qui veulent se politiser, qui s'intéressent...
2: C'est ça, en fait c'est un roman dans lequel on trouve un certain nombre d'idées en vogue, et notamment celle selon laquelle tout est rationnel, tout est déterminé, tout est matériel, la nature décide des choses, etc. Et pour Dostoïevski, c'est une idée très dangereuse, puisque à partir du moment où vous n'êtes jamais vraiment libre de vos choix, parce que de toute façon, tout est déterminé. Chaque geste que vous allez faire, en fait, vous le faites parce que soit il fait trop chaud, soit il fait trop froid, soit vous avez mal à la main, enfin, peu importe. Tout est déterminé et ça fait que vous n'êtes jamais vraiment libre de ce que vous faites, puisque les choses se passent indépendamment de votre volonté. Et si vous ne faites aucun... Si vous posez aucun acte libre, que vous faites aucun choix libre, bah, d'une certaine manière, vous êtes responsable de rien, parce qu'après tout, c'est pas de votre faute. Et donc, ça conduit fatalement à une déresponsabilisation complète de l'homme, et donc à une abolition de la morale de manière générale. Et pour Dostoïevski, c'était extrêmement dangereux. Donc il écrit en réaction à ça, à ce roman Que faire, Les carnets du sous-sol, qui met en scène un héros qui prend complètement le contre-pied de ça et qui décide de s'enfoncer dans la folie, puisque pour faire un pied de nez, si vous voulez, à cette idée du tout rationnel, et qui préfère être fou et seul et souffrir. Il a mal au foie, il veut pas se soigner, il dit bah voilà, ça vous fait une belle jambe que je veux pas me soigner, alors que au fond, je veux dire, ça le concerne lui, tout le monde s'en fiche. Bon, mais il y a cette idée que la folie montre que l'esprit est incapable d'être circonscrit totalement, et la folie, d'une certaine manière, est gage de liberté.
0: Halte spirituelle, Madeleine Vatel.
1: Et lui, cette question de la responsabilité de l'homme, elle l'intéresse d'autant plus que le Christ donne à l'homme sa part de responsabilité. C'est comme cela qu'il l'associe à la religion, le fait que l'homme est responsable, est une créature unique, et qu'il a sa part dans le monde, et qu'il peut agir dans ce monde par lui-même.
2: En fait, ça remonte pour beaucoup à l'idée du péché originel. Dostoïevski, dans sa jeunesse, était assez rousseauiste, c'est-à-dire que d'une certaine manière, il estimait que l'homme était naturellement bon, que si l'homme devenait mauvais, c'est parce qu'il avait grandi dans un univers mauvais. Bon, et ça déstabilise aussi pas mal les fondements de la morale, cette idée qu'on appelle la théorie du milieu. Et la question de la culpabilité l'intéresse énormément. Ça remonte aussi quand même à un traumatisme de jeunesse. Le père de Dostoïevski, c'était un homme relativement tyrannique. Il s'est fait assassiner par ses serfs. Il s'est fait assassiner et même, selon la légende, émasculé par une pierre et laissé sur le bord d'un chemin. Enfin, c'est quand même quelque chose d'assez lourd à porter. Dostoïevski avait 16 ou 17 ans à l'époque. Il y a eu un procès et puis il y a eu un non-lieu parce qu'au final, on ne savait pas trop ce qui s'était passé. Voilà. Et donc, ça n'a jamais été résolu d'une certaine manière. Et c'était très dur pour Dostoïevski, cet arrière-plan-là. Et la question de la culpabilité est fondamentale, en partie à cause de ça. Si vous faites attention, dans toute son œuvre, il y a deux procès qui interrogent la question de la culpabilité. Il y en a un dans le premier des fameux cinq grands romans qui sont les romans les plus connus. Le premier, c'est les Crimes et Châtiments. Il y a un procès dans lequel on essaye à toute force d'acquitter un coupable, d'acquitter l'auteur du meurtre, avec cette fameuse théorie du milieu que s'il a fait ça, bah c'est parce qu'il est pauvre, c'est parce qu'il a grandi dans un environnement comme ci, comme ça, c'est parce qu'il est fou, enfin, une déresponsabilisation totale. Donc, dès ce premier procès, on essaye d'acquitter un coupable. Et le deuxième procès vient, non pas dans le premier, mais dans le dernier roman, Les frères Karamazov. C'est le procès de Dimitri Karamazov qui est accusé du meurtre de son père. Donc vous voyez quand même que tous les morceaux se recollent et qu'il y a un motif du meurtre du père, voilà, qui est assez important. Dans le procès des frères Karamazov, on essaye à toute force de condamner Dimitri, qui pourtant est innocent du meurtre. Et cette culpabilité-là va trouver son exposition et sa résolution dans une phrase très connue et assez mystérieuse qui est « Nous sommes tous coupables de tout, devant tous ». Qui est une espèce de petite rengaine qu'on trouve dans les frères Karamazov qui n'est pas très claire de prime abord, que je peux expliquer si on a un peu de temps devant nous. Là, il faut remonter au bagne dont on a parlé hier, justement. Dostoïevski s'est retrouvé avec des coupables, évidemment, c'était le bagne. Il était entouré de gens qui avaient égorgé des enfants, tué leur meilleur ami pour lui voler une montre de pacotille. Bon, il a trempé, si vous voulez, dans une humanité mauvaise, pécheresse et en même temps souffrante, puisque les bagnards, aux yeux des Russes, étaient, aux yeux du peuple russe, bon, c'était un peu des parias, et en même temps, ils avaient ce surnom-là, on les appelait les malheureux. Avec cette idée qu'ils étaient méchants, au sens étymologique du terme, celui qui est méchant, c'est celui qui a méchu, c'est celui qui est mal tombé, d'une certaine manière. Et c'est arrivé à eux, mais ça pourrait être n'importe qui, au final, puisque le péché originel fait que l'homme porte le mal en lui, quoi qu'il fasse et quoi qu'il veuille. Et cette idée qu'on est tous coupables, la première partie de la phrase, on est tous coupables, elle doit être comprise comme ça. Alors lui, le mot qu'il utilise en russe, vinavat, pour dire coupable, ça vient d'un mot russe qui est vina, la faute, qui est l'équivalent de culpa, qu'on a dans culpabilité, etc. Vina, c'est la faute, mais c'est pas la faute commise, c'est plutôt la cause, c'est l'espèce de
1: c'est
2: penchant.
1: C'est la faute originelle.
2: C'est ça, en fait, c'est une espèce de penchant au péché qu'on a, c'est-à-dire que la vina, cette culpa, c'est la cause, et le mal commis, le péché effectif, c'est juste la conséquence. Et dire qu'on est tous coupables, c'est ça, c'est admettre que chaque homme porte en lui le péché originel, porte en lui un germe du mal dont il fait ce qu'il veut. Après, pour ça que la liberté est aussi importante. Et pour Dostoïevski, c'est très important de reconnaître ça, de s'accepter comme intrinsèquement capable de pécher, puisque c'est ça qui rend libre.
1: Mais qu'est-ce qui va sortir l'homme de sa faute ? Est-ce que justement pour Dostoïevski, c'est le salut vient par le Christ ?
2: Oui, le salut vient par le Christ, puisqu'il y a une seule personne qui est intrinsèquement belle et pure et parfaite, c'est justement le Dieu fait homme. Et l'incarnation est fondamentale aux yeux de Dostoïevski, puisque l'homme porte le mal et en même temps, il est irrésistiblement attiré par le bien. Il est attiré par ce qui est beau, il est attiré par ce qui est pur. D'ailleurs, parfois, il peut être attiré par ce qui est pur pour le salir et le souiller. Mais il y a quand même cette espèce de tiraillement intrinsèque à l'homme qu'on retrouve dans ce qu'on disait hier sur le livre de Job, sur le combat entre le bien et le mal, etc. Et l'homme est marqué d'une sorte d'incomplétude fondamentale, de manque. Il est encroûté dans une vie terrestre avec son péché originel. En même temps, il est attiré par la transcendance. Il lui manque une sorte de parcelle divine qu'il a en partie. Et la résolution naturelle de ça, de cet homme à qui il manque une parcelle de divin, c'est justement le Dieu fait homme, donc le Christ.
1: Est-ce qu'il va l'incarner dans un personnage ou l'autre, cette possibilité de sortir de sa faute ? Est-ce qu'on le retrouve dans l'une ou l'autre de ces histoires ?
2: Alors, de sortir de sa faute, il y a tout le thème de la rédemption qui arrive dans un certain nombre de romans, le plus emblématique étant Crime et Châtiment, avec ce héros qui a commis un crime et qui, tout le roman, bataille, est-ce qu'il se dénonce, est-ce qu'il se dénonce pas, est-ce qu'il accepte de payer la conséquence de ce qu'il a fait, est-ce qu'il justifie ce qu'il a fait. Bon, et lui-même, d'ailleurs, le héros, il est assez marqué par les fameuses idées socialistes et nihilistes dont on parlait. Toutes ces années-là sont marquées par le culte du grand homme qui prendra ensuite la forme du surhomme chez Nietzsche. Mais cette idée que vous avez un petit nombre d'hommes qui sont élus, qui sont au-dessus de la morale commune, qui sont faits pour s'en émanciper et devenir des espèces d'hommes-dieux eux-mêmes. Donc ça se rattache aussi à l'athéisme de cette manière. Le héros de Crime et Châtiment, il est complètement dans cette mouvance-là. Mais il trouve finalement sa rédemption. Dostoïevski tente une vraie prouesse qui est de représenter le Christ dans un roman en faisant un personnage christique, intrinsèquement bon, intrinsèquement pur, intrinsèquement parfait. Et c'est l'idiot. Donc c'est d'ailleurs un peu paradoxal qu'il ait ce nom, mais il y a tout un roman consacré à cette question de est-ce qu'il peut exister aujourd'hui un homme qui ressemble au Christ ?
1: Merci Marguerite Souchon. À demain.
2: À demain.
1: Dans quelques instants, nous retrouvons le chapelet prié à Lourdes.
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0: Tout de suite, direction Lourdes pour la méditation du chapelet.
1: Je viens remercier Notre-Dame de Lourdes pour la guérison et le rétablissement de ma belle-mère.
2: Notre-Dame de Lourdes, je viens vous confier Pascal qui doit subir une opération cet après-midi chirurgicale pour le cœur. Que Marie soit présente autour de lui. Et nous confions bien sûr à tous les pèlerins présents aujourd'hui qui vont prier pour lui. Merci Marie, merci Sainte Bernadette.
3: Notre-Dame de Lourdes, merci d'intercéder pour mon frère Benoît qui souffre d'un jumelage au visage et dont la douleur est importante. Merci Notre-Dame de Lourdes. Merci à Sainte Bernadette et à tous les pèlerins pour vos prières.

0: cette prière, dans ce temps de prière, en disant notre foi. Je crois en Dieu, le Père Tout-Puissant, Créateur du ciel et de la terre, et en Jésus-Christ, son Fils unique, notre Seigneur, qui a été conçu du Saint-Esprit, est né de la Vierge Marie, a souffert sous Ponce Pilate, a été crucifié, est mort et a été enseveli, est descendu aux enfers, le troisième jour est ressuscité des morts, est monté aux cieux, est assis à la droite de Dieu, le Père Tout-Puissant, d'où il viendra juger les vivants et les morts. Je crois en l'Esprit Saint, à la Sainte Église catholique, à la communion des saints, à la rémission des péchés, à la résurrection de la chair, à la vie éternelle. Amen. Alors nous prions aux intentions du pape Léon. Nous portons en particulier ses intentions au moment où il effectue son voyage apostolique en Espagne et dans la perspective de ce voyage qu'il fera au mois de septembre en France. Notre Père qui es aux cieux, que ton nom soit sanctifié, que ton règne vienne, que ta volonté soit faite sur la terre comme au ciel.
1: Donne-nous aujourd'hui notre pain de ce jour. Pardonne-nous nos offenses, comme nous pardonnons aussi à ceux qui nous ont offensés. Et ne nous laisse pas entrer en tentation, mais délivre-nous du mal.
0: Je vous salue Marie, pleine de grâce, le Seigneur est avec vous. Vous êtes bénie entre toutes les femmes, et Jésus, le fruit de vos entrailles, est béni.
1: Sainte Marie, Mère de Dieu, priez pour nous pauvres pécheurs, maintenant et à l'heure de notre mort. Amen.
0: Je vous salue, Marie, pleine de grâce, le Seigneur est avec vous. Vous êtes bénie entre toutes les femmes, et Jésus, le fruit de vos entrailles, est béni.
1: Sainte Marie, Mère de Dieu, priez pour nous pauvres pécheurs, maintenant et à l'heure de notre mort.
0: Je vous salue Marie, pleine de grâce, le Seigneur est avec vous. Vous êtes bénie entre toutes les femmes, et Jésus, le fruit de vos entrailles, est béni.
1: Sainte Marie, Mère de Dieu, priez pour nous pauvres pécheurs, maintenant et à l'heure de

0: Semper et in saecula saeculorum. Amen.
1: Ô Marie conçue sans péché,
2: priez pour nous qui avons recours à vous.
1: En ce mardi, nous méditons les mystères douloureux. L'agonie de Jésus, premier mystère douloureux de l'évangile selon saint Luc. Dans l'angoisse, Jésus priait avec plus d'insistance et sa sueur devint comme des gouttes de sang qui tombaient jusqu'à terre. Prions pour les personnes qui ont été victimes d'agressions physiques ou psychologiques. Prions spécialement pour les enfants abusés, ceux et celles à qui la vie a été retirée. Prions pour leurs parents qui doivent subir l'horreur de ce drame.
3: Notre Père qui es aux cieux, que ton nom soit sanctifié, que ton règne vienne, que ta volonté soit faite sur la terre comme au ciel.
4: Donne-nous aujourd'hui notre pain de ce jour. Pardonne-nous nos offenses, comme nous pardonnons aussi à ceux qui nous ont offensés. Ne nous laisse pas entrer en tentation, et délivre-nous du mal.
3: Je vous salue, Marie, pleine de grâce. Le Seigneur est avec vous. Vous êtes bénie entre toutes les femmes, et Jésus, le fruit de vos entrailles, est béni. Je vous salue, Marie, pleine de grâce. Le Seigneur est avec vous. Vous êtes bénie entre toutes les femmes, et Jésus, le fruit de vos entrailles, est béni. Je vous salue, Marie, pleine de grâce. Le Seigneur est avec vous. Vous êtes bénie entre toutes les femmes, et Jésus, le fruit de vos entrailles, est béni. Je vous salue, Marie, pleine de grâce. Le Seigneur est avec vous. Vous êtes bénie entre toutes les femmes, et Jésus, le fruit de vos entrailles, est béni. Je vous salue, Marie, pleine de grâce. Le Seigneur est avec vous. Vous êtes bénie entre toutes les femmes, et Jésus, le fruit de vos entrailles, est béni.
4: Sainte Marie, Mère de Dieu, priez pour nous, pauvres pécheurs, maintenant et à l'heure de notre mort. Amen.
5: Je vous salue, Marie, pleine de grâce. Le Seigneur est avec vous. Vous êtes bénie entre toutes les femmes, et Jésus, le fruit de vos entrailles, est béni.
4: Sainte Marie, Mère de Dieu, priez pour nous pauvres pécheurs, maintenant et à l'heure de notre mort. Amen.
5: Je vous salue, Marie, pleine de grâce. Le Seigneur est avec vous. Vous êtes bénie entre toutes les femmes, et Jésus, le fruit de vos entrailles, est béni.
4: Sainte Marie, Mère de Dieu, priez pour nous pauvres pécheurs, maintenant et à l'heure de notre mort. Amen.
5: Je vous salue, Marie, pleine de grâce. Le Seigneur est avec vous. Vous êtes bénie entre toutes les femmes, et Jésus, le fruit de vos entrailles, est béni.
4: Sainte Marie, Mère de Dieu, priez pour nous pauvres pécheurs, maintenant et à l'heure de notre mort. Amen.
5: Je vous salue, Marie, pleine de grâce. Le Seigneur est avec vous. Vous êtes bénie entre toutes les femmes, et Jésus, le fruit de vos entrailles, est béni.
4: Sainte Marie, Mère de Dieu, priez pour nous pauvres pécheurs, maintenant et à l'heure de notre mort. Amen.
5: Je vous salue, Marie, pleine de grâce. Le Seigneur est avec vous. Vous êtes bénie entre toutes les femmes, et Jésus, le fruit de vos entrailles, est béni.
4: Sainte Marie, Mère de Dieu, priez pour nous pauvres pécheurs, maintenant et à l'heure de notre mort. Amen.
1: Gloire au Père et au Fils et au Saint-Esprit, comme il était au commencement, maintenant et toujours, et dans les siècles des siècles. Amen. Ô Marie conçue sans péché,
2: priez pour nous qui avons recours à vous.
1: Deuxième mystère douloureux, la flagellation. de l'Évangile selon saint Jean, Pilate ordonna de prendre Jésus et de le flageller. Prions pour notre monde déchiré par les guerres et les conflits, que le Seigneur le libère des dictatures et des volontés de domination. Faisons une juste place dans notre cœur aux victimes, les blessés, les morts, les otages, les prisonniers politiques dont certains attendent leur exécution.
5: Notre Père qui es aux cieux, que ton nom soit sanctifié, que ton règne vienne, que ta volonté soit faite sur la terre comme au ciel.
6: Donne-nous aujourd'hui notre pain de ce jour. Pardonne-nous nos offenses, comme nous pardonnons aussi à ceux qui nous ont offensés. Et ne nous laisse pas entrer en tentation, mais délivre-nous du mal.
5: Je vous salue Marie, pleine de grâce. Le Seigneur est avec vous. Vous êtes bénie entre toutes les femmes, et Jésus, le fruit de vos entrailles, est béni.
6: Sainte Marie, Mère de Dieu, priez pour nous pauvres pécheurs, maintenant et à l'heure de notre mort. Amen.
5: Je vous salue Marie, pleine de grâce. Le Seigneur est avec vous. Vous êtes bénie entre toutes les femmes. Et Jésus, le fruit de vos entrailles, est béni.
6: Sainte Marie, Mère de Dieu, priez pour nous pauvres pécheurs, maintenant et à l'heure de notre mort. Amen.
5: Je vous salue Marie, pleine de grâce. Le Seigneur est avec vous. Vous êtes bénie entre toutes les femmes. Et Jésus, le fruit de vos entrailles, est béni.
6: Sainte Marie, Mère de Dieu, priez pour nous pauvres pécheurs, maintenant et à l'heure de notre mort. Amen.
5: Je vous salue Marie, pleine de grâce, le Seigneur est avec vous. Vous êtes bénie entre toutes les femmes, et Jésus, le fruit de vos entrailles, est béni.
6: Sainte Marie, Mère de Dieu, priez pour nous pauvres pécheurs, maintenant et à l'heure de notre mort. Amen.
5: Je vous salue Marie, pleine de grâce, le Seigneur est avec vous. Vous êtes bénie entre toutes les femmes, et Jésus, le fruit de vos entrailles, est béni.
6: Sainte Marie, Mère de Dieu, priez pour nous pauvres pécheurs,
7: maintenant et à l'heure de notre mort. Amen.
8: Je vous salue Marie, pleine de grâce, le Seigneur est avec vous. Vous êtes bénie entre toutes les femmes, et Jésus, le fruit de vos entrailles, est béni.
6: Sainte Marie, Mère de Dieu, priez pour nous pécheurs, maintenant et à l'heure de notre mort. Amen.
8: Je vous salue Marie, pleine de grâce. Le Seigneur est avec vous, vous êtes bénie entre toutes les femmes, et Jésus, le fruit de vos entrailles, est béni.
6: Sainte Marie, Mère de Dieu, priez pour nous pécheurs, maintenant et à l'heure de notre mort. Amen.
8: Je vous salue Marie, pleine de grâce. Le Seigneur est avec vous. Vous êtes bénie entre toutes les femmes, et Jésus, le fruit de vos entrailles, est béni.
6: Sainte Marie, Mère de Dieu, priez pour nous pauvres pécheurs, maintenant et à l'heure de notre mort. Amen.
8: Je vous salue Marie, pleine de grâce. Le Seigneur est avec vous. Vous êtes bénie entre toutes les femmes, et Jésus, le fruit de vos entrailles, est béni.
6: Sainte Marie, Mère de Dieu, priez pour nous pauvres pécheurs, maintenant et à l'heure de notre mort. Amen.
8: Je vous salue Marie, pleine de grâce. Le Seigneur est avec vous. Vous êtes bénie entre toutes les femmes, et Jésus, le fruit de vos entrailles, est béni.
6: Sainte Marie, Mère de Dieu, priez pour nous pauvres pécheurs,
0: maintenant et à l'heure de notre mort. Amen.
1: Gloire au Père et au Fils et au Saint-Esprit,
0: comme il était au commencement, maintenant et toujours, et dans les siècles des siècles. Amen.
1: Ô Marie conçue sans péché,
2: priez pour nous qui avons recours à vous.
1: Troisième mystère douloureux, le couronnement d'épines. De l'Évangile selon saint Jean, ayant tressé une couronne d'épines, ils la placèrent sur la tête de Jésus. Demandons au Seigneur la grâce de l'humilité, que nous puissions exercer nos responsabilités dans un esprit de service, libérés de la tentation du pouvoir.
9: Notre Père qui es aux cieux, que ton nom soit sanctifié, que ton règne vienne, Que ta volonté soit faite sur la terre comme au ciel.
2: Donne-nous aujourd'hui notre pain de ce jour. Pardonne-nous nos offenses, comme nous pardonnons aussi à ceux qui nous ont offensés. Et ne nous laisse pas entrer en tentation, mais délivre-nous du mal.
9: Amen. Je vous salue, Marie, pleine de grâce. Le Seigneur est avec vous. Vous êtes bénie entre toutes les femmes, et Jésus, le fruit de vos entrailles, est béni.
2: Sainte Marie, Mère de Dieu, priez pour nous pauvres pécheurs, maintenant et à l'heure de notre mort. Amen.
9: Je vous salue, Marie, pleine de grâce. Le Seigneur est avec vous. Vous êtes bénie entre toutes les femmes, et Jésus, votre enfant, est béni.
2: Sainte Marie, Mère de Dieu, priez pour nous pauvres pécheurs, maintenant et à l'heure de notre mort. Amen.
9: Je vous salue, Marie, pleine de grâce. Le Seigneur est avec vous. Vous êtes bénie entre toutes les femmes, et Jésus, le fruit de vos entrailles, est béni.
2: Sainte Marie, Mère de Dieu, priez pour nous pauvres pécheurs, maintenant et à l'heure de notre mort. Amen.
9: Je vous salue, Marie, pleine de grâce. Le Seigneur est avec vous. Vous êtes bénie entre toutes les femmes, et Jésus, le fruit de vos entrailles, est béni.
2: Sainte Marie, Mère de Dieu, priez pour nous pauvres pécheurs, maintenant et à l'heure de notre mort. Amen.
9: Je vous salue, Marie, pleine de grâce. Le Seigneur est avec vous. Vous êtes bénie entre toutes les femmes, et Jésus, le fruit de vos entrailles, est béni.
2: Sainte Marie, Mère de Dieu, priez pour nous pauvres pécheurs, maintenant et à l'heure de notre mort. Amen.
5: Je vous salue, Marie, pleine de grâce. Le Seigneur est avec vous. Vous êtes bénie entre toutes les femmes, et Jésus, le fruit de vos entrailles, est béni.
2: Sainte Marie, Mère de Dieu, priez pour nous pauvres pécheurs, maintenant et à l'heure de notre mort. Amen.
5: Je vous salue, Marie, pleine de grâce. Le Seigneur est avec vous. Vous êtes bénie entre toutes les femmes, et Jésus, le fruit de vos entrailles, est béni.
2: Sainte Marie, Mère de Dieu, priez pour nous pauvres pécheurs, maintenant et à l'heure de notre mort. Amen.
5: Je vous salue, Marie, pleine de grâce. Le Seigneur est avec vous. Vous êtes bénie entre toutes les femmes, et Jésus, le fruit de vos entrailles, est béni.
2: Sainte Marie, Mère de Dieu, priez pour nous pauvres pécheurs, maintenant et à l'heure de notre mort. Amen.
5: Je vous salue, Marie, pleine de grâce. Le Seigneur est avec vous. Vous êtes bénie entre toutes les femmes, et Jésus, le fruit de vos entrailles, est béni.
2: Sainte Marie, Mère de Dieu, priez pour nous pauvres pécheurs, maintenant et à l'heure de notre mort. Amen.
5: Je vous salue, Marie, pleine de grâce. Le Seigneur est avec vous. Vous êtes bénie entre toutes les femmes, et Jésus, le fruit de vos entrailles, est béni.
2: Sainte Marie, Mère de Dieu, priez pour nous pauvres pécheurs, maintenant et à l'heure de notre mort. Amen.
1: Gloire au Père et au Fils et au Saint-Esprit.
2: Comme il était au commencement, maintenant et toujours, dans les siècles des siècles. Amen.
1: Ô Marie conçue sans péché,
2: priez pour nous qui avons recours à vous.
1: Quatrième mystère douloureux, le portement de croix. De l'Évangile selon saint Luc. Ils requirent un homme de Cyrène nommé Simon et le chargèrent de porter la croix derrière Jésus. Prions d'abord pour ceux dont la croix est trop lourde à porter. Que le Seigneur nous apprenne à être des Simon de Cyrène les uns pour les autres.
10: Notre Père, qui es aux cieux, que ton nom soit sanctifié, que ton règne vienne, que ta volonté soit faite sur la terre comme au ciel.
6: Donne-nous aujourd'hui notre pain de ce jour. Pardonne-nous nos offenses, comme nous pardonnons aussi à ceux qui nous ont offensés. Et ne nous laisse pas entrer en tentation, mais délivre-nous du mal.
10: Je vous salue, Marie, pleine de grâce. Le Seigneur est avec vous. Vous êtes bénie entre toutes les femmes, et Jésus, le fruit de vos entrailles, est béni.
2: Sainte Marie, Mère de Dieu,
6: Priez pour nous pauvres pécheurs, maintenant et à l'heure de notre mort. Amen.
10: Je vous salue Marie, pleine de grâce, le Seigneur est avec vous. Vous êtes bénie entre toutes les femmes, et Jésus, le fruit de vos entrailles, est béni.
6: Sainte Marie, Mère de Dieu, priez pour nous pauvres pécheurs, maintenant et à l'heure de notre mort. Amen.
10: Je vous salue Marie, pleine de grâce, le Seigneur est avec vous. Vous êtes bénie entre toutes les femmes, et Jésus, le fruit de vos entrailles, est béni.
6: Sainte Marie, Mère de Dieu, priez pour nous pauvres pécheurs, maintenant et à l'heure de notre mort. Amen.
10: Je vous salue Marie, pleine de grâce, le Seigneur est avec vous. Vous êtes bénie entre toutes les femmes, et Jésus, le fruit de vos entrailles, est béni.
6: Sainte Marie, Mère de Dieu, priez pour nous pauvres pécheurs, maintenant et à l'heure de notre mort. Amen.
10: Je vous salue Marie, pleine de grâce, le Seigneur est avec vous. Vous êtes bénie entre toutes les femmes, et Jésus, le fruit de vos entrailles, est béni.
6: Sainte Marie, Mère de Dieu, priez pour nous pauvres pécheurs, maintenant et à l'heure de notre mort. Amen.
8: Je vous salue Marie, pleine de grâce. Le Seigneur est avec vous. Vous êtes bénie entre toutes les femmes, et Jésus, le fruit de vos entrailles, est béni.
6: Sainte Marie, Mère de Dieu, priez pour nous pauvres pécheurs, maintenant et à l'heure de notre mort. Amen.
8: Je vous salue Marie, pleine de grâce. Le Seigneur est avec vous. Vous êtes bénie entre toutes les femmes, et Jésus, le fruit de vos entrailles, est béni.
6: Sainte Marie, Mère de Dieu, priez pour nous pauvres pécheurs, maintenant et à l'heure de notre mort. Amen.
8: Je vous salue Marie, pleine de grâce. Le Seigneur est avec vous. Vous êtes bénie entre toutes les femmes, et Jésus, le fruit de vos entrailles, est béni.
6: Sainte Marie, Mère de Dieu, priez pour nous pauvres pécheurs, maintenant et à l'heure de notre mort. Amen.
8: Je vous salue Marie, pleine de grâce. Le Seigneur est avec vous. Vous êtes bénie entre toutes les femmes, et Jésus, le fruit de vos entrailles, est béni.
6: Sainte Marie, Mère de Dieu, priez pour nous pauvres pécheurs, maintenant et à l'heure de notre mort. Amen.
8: Je vous salue Marie, pleine de grâce. Le Seigneur est avec vous. Vous êtes bénie entre toutes les femmes, et Jésus, le fruit de vos entrailles, est béni.
6: Sainte Marie, Mère de Dieu, priez pour nous pauvres pécheurs, maintenant et à l'heure de notre mort. Amen.
8: Je vous salue Marie, pleine de grâce. Le Seigneur est avec vous. Vous êtes bénie entre toutes les femmes, et Jésus, le fruit de vos entrailles, est béni.
6: Sainte Marie, Mère de Dieu, priez pour nous pauvres pécheurs, maintenant et à l'heure de notre mort. Amen.
1: Gloire au Père et au Fils et au Saint-Esprit, comme il était au commencement, maintenant et toujours, et dans les siècles des siècles. Amen. Ô Marie conçue sans péché, cinquième mystère douloureux, le crucifixion et la mort de Jésus. De l'Évangile selon saint Jean, Jésus disait à ses disciples, « Ma vie, nul ne la prend, mais c'est moi qui la donne. » Par l'intercession de la bienheureuse Vierge Marie et de saint Joseph, demandons au Seigneur la grâce d'une bonne mort. Comme le dit une belle prière de la liturgie dans l'office des Complies, quand viendra pour nous le moment de mourir, que ton souffle de vie nous conduise en ta présence.
3: Notre Père qui es aux cieux, que ton nom soit sanctifié, que ton règne vienne, que ta volonté soit faite sur la terre comme au ciel.
2: Donne-nous aujourd'hui notre pain de ce jour. Pardonne-nous nos offenses, comme nous pardonnons aussi à ceux qui nous ont offensés. Et ne nous laisse pas entrer en tentation,

0: De grâce, le Seigneur est avec vous. Vous êtes bénie entre toutes les femmes, et Jésus, le fruit de vos entrailles, est béni.
1: Sainte Marie, Mère de Dieu, priez pour nous pauvres pécheurs, maintenant et à l'heure de notre mort. Amen.
0: Je vous salue, Marie, pleine de grâce, le Seigneur est avec vous. Vous êtes bénie entre toutes les femmes, et Jésus, le fruit de vos entrailles, est béni.
1: Marie, Mère de Dieu, priez pour nous pauvres pécheurs, maintenant et à l'heure de notre mort. Amen.
0: Je vous salue, Marie, pleine de grâce. Le Seigneur est avec vous. Vous êtes bénie entre toutes les femmes. Et Jésus, le fruit de vos entrailles, est béni.
1: Sainte Marie, Mère de Dieu, priez pour nous pauvres pécheurs, maintenant et à l'heure de notre mort. Amen.
2: Je vous salue Marie, pleine de grâce. Le Seigneur est avec vous. Vous êtes bénie entre toutes les femmes, et Jésus, le fruit de vos entrailles, est béni.
1: Sainte Marie, Mère de Dieu, priez pour nous pauvres pécheurs, maintenant et à l'heure de notre mort. Amen.
2: Je vous salue Marie, pleine de grâce. Le Seigneur est avec vous. Vous êtes bénie entre toutes les femmes, et Jésus, le fruit de vos entrailles, est béni.
1: Sainte Marie, Mère de Dieu, priez pour nous pauvres pécheurs, maintenant et à l'heure de notre mort. Amen.
2: Je vous salue Marie, pleine de grâce. Le Seigneur est avec vous. Vous êtes bénie entre toutes les femmes, et Jésus, le fruit de vos entrailles, est béni.
1: Sainte Marie, Mère de Dieu, priez pour nous pauvres pécheurs, maintenant et à l'heure de notre mort. Amen.
2: Je vous salue Marie, pleine de grâce. Le Seigneur est avec vous. Vous êtes bénie entre toutes les femmes, et Jésus, le fruit de vos entrailles, est béni.
1: Sainte Marie, Mère de Dieu, priez pour nous pauvres pécheurs, maintenant et à l'heure de notre mort. Amen.
2: Je vous salue Marie, pleine de grâce. Le Seigneur est avec vous. Vous êtes bénie entre toutes les femmes, et Jésus, le fruit de vos entrailles, est béni.
1: Sainte Marie, Mère de Dieu, priez pour nous pauvres pécheurs, maintenant et à l'heure de notre mort. Amen.

0: prions le Seigneur. Tu as voulu, Seigneur, qu'à l'annonce de l'ange, ton Verbe prit chair dans le sein de la Vierge Marie. Réponds à nos supplications, puisque nous la croyons vraiment Mère de Dieu. Fais que nous trouvions secours dans sa prière auprès de toi, par Jésus-Christ, ton Fils, notre Seigneur, qui vit et règne avec toi dans l'unité du Saint-Esprit, Dieu pour les siècles des siècles.
1: Amen.
0: Voilà, je vais inviter le prêtre qui fête ses 80 ans de sacerdoce à s'approcher. Voilà, on va avancer un peu le fauteuil.
2: Tu peux le prendre, il faut,
0: Voilà. Et il va faire le geste de la bénédiction, ordonné au lendemain de la guerre, et avoir ses 104 ans, il y a de quoi rendre grâce au Seigneur. Nous rendons grâce avec lui et nous recevons de lui, du Seigneur, par les mains de son prêtre, la bénédiction.

0: Le Seigneur soit avec vous.
1: Et avec votre esprit.
0: Que Dieu Tout-Puissant vous bénisse, le Père et le Fils et le Saint-Esprit. Amen. Notre-Dame de Lourdes, Notre-Dame de Lourdes, Notre-Dame de Lourdes.
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Écoutez, le 12 mai dernier, Tous mes la main s'arrête aujourd'hui sur les deux dernières, les BWV 235 et 236, toutes deux en sol mineur pour la première et majeur pour la deuxième du jour, qui sera de fait la dernière dans la série de quatre que Bach composera dans le genre messe brève, ou plutôt messe luthérienne, toute écrite en latin. Madame, monsieur, bonjour. On ouvre tout de suite avec les deux premiers mouvements, le Kyrie et le Gloria, de la messe en sol mineur, la BWV 235.

Le Kyrie et le Gloria de la messe en sol mineur BWV 235 de Jean-Sébastien Bach. Les solistes étaient Robin Blaise, contre-ténor, Gerd Tuck. Ténor, Peter Coy, basse, le corps et l'orchestre Bach. Collegium Japan était dirigé par Masaaki Suzuki, une parution bis de 2015 au format SACD. Quelques mots sur les origines de ces messes luthériennes. La réforme de Martin Luther, dont je rappelle les dates, 1483-1546, deux siècles donc avant Jean-Sébastien Bach, a modifié en profondeur les formes traditionnelles du culte de l'Église catholique, avec à cette époque le sermon qui occupe désormais la position centrale. En lieu et place du latin d'Église, l'allemand vernaculaire est donc utilisé. Les lectures bibliques et les chants de la congrégation sont également en allemand. Les textes de la messe ont, de plus, été germanisés et parfois, en partie, transformés en chants communautaires. Cependant, l'ancienne formule de la messe en latin a été conservée au sein de l'Église protestante, bien que sous une forme réduite. Cela s'applique en particulier aux Kyrie et aux Gloria, qui sont, à ce moment-là, le plus souvent remaniés en une forme binaire. Dans la musique religieuse protestante, cette forme raccourcie en deux parties a été appelée jusqu'à l'époque de Bach « Missa », messe donc, indépendamment de l'aspect liturgique incomplet. De nos jours, une distinction est faite entre la forme complète en cinq parties et la messe dite luthérienne ou messe Kyrie Gloria. Cette messe luthérienne, donc la BWV 235 qui nous intéresse aujourd'hui, cette messe appartient donc, comme ses trois consorts, au genre du Kyrie Gloria, donc une messe brève. Ces quatre messes sont toutes écrites en six mouvements, Kyrie, Gloria, Dominus Deus, Quitelis, Coniam et Cum Sancto Spiritu.

0: Le Gracia et le Domine Fili de la messe en sol mineur BWV 235 de Jean-Sébastien Bach. Les trois solistes, Robin Blaise, contre-ténor, Gerd Tuck, ténor, Peter Coy, basse, le corps et l'orchestre du Bach Collegium Japan étaient dirigés par Masaki Suzuki, une parution bis de 2015 au format SACD.
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0: Vous écoutez la seconde émission consacrée aux messes luthériennes de Jean-Sébastien Bach. Aujourd'hui, les deux messes en sol mineur, BWV 235, et si mineur, BWV 236. J'ai utilisé, lors de la précédente émission consacrée aux deux premières de ces quatre messes luthériennes, le terme de parodie. Quelques mots là-dessus. Une particularité relie étroitement ces quatre messes en ce qui concerne les circonstances de composition. Tous les mouvements renvoient à des compositions antérieures de Bach. En clair, Bach est allé piocher dans ses œuvres antérieures, pour la majorité dans ses cantates. Exemple, sur les 24 mouvements qui composent ces quatre messes, 20 proviennent de ses cantates. Le nombre très élevé de ces parodies, c'est le terme requis pour évoquer ces nouvelles compositions, ce nombre élevé d'emprunts a toujours intrigué les biographes de Bach et les chercheurs. Sans réponse à ce jour, cela reste un mystère. Bach a donc repris certaines cantates pour plusieurs mouvements de messe sans s'être posé de questions. On peut sans peine imaginer que la raison pour laquelle il a recouru à des œuvres existantes est principalement liée à une question d'économie de travail. Il est plus facile d'adapter le texte de la messe à des compositions existantes que de composer une nouvelle musique. Par ailleurs, et s'il s'agit d'œuvres de commande, il est possible qu'un échéancier trop serré ait donc conduit Bach à la création de ses parodies. Bach savait d'expérience qu'il est plus facile d'ajouter un nouveau texte en latin à une musique préexistante, car le latin est beaucoup plus souple que l'allemand en ce qui concerne l'accent tonique et le rythme de la parole. Quelles qu'en soient là où les raisons, il est indéniable que le projet inspira beaucoup Bach et le résultat final fait entendre une toute nouvelle œuvre qui nous fait oublier ses origines et qui se substitue au caractère de l'œuvre originale. Je considère ces quatre messes comme des œuvres majeures du cantor de Leipzig.

Jean-Sébastien Bach, la messe en sol mineur, BWV 235. À l'instant, le Quitolis et le Cum Sancto Spiritu. Les solistes Anna Blazikova, soprano, Robin Blaise, contre-ténor, Gertuk, ténor, Peter Coy, basse. Le corps et l'orchestre du Bach Collegium Japan étaient dirigés par Masaaki Suzuki. Une parution bis de 2015. Voilà, nous sommes au mi-temps de cette émission consacrée aux deux dernières messes luthériennes de Jean-Sébastien Bach. Il en a écrit quatre. Ce sont les BWV 235 en sol mineur et 236, elle, en sol majeur. Avant d'aller plus loin, un petit rappel pour les retardataires qui auraient manqué le premier épisode de ces messes pour faire un peu mieux connaissance avec un sigle devenu universel, le fameux BWV. Car l'on ne sait pas toujours qui se cache derrière ce BWV si abondamment utilisé lorsque l'on évoque Jean-Sébastien Bach. Ce sigle, donc, le BWV, est si éminemment attaché à Jean-Sébastien Bach qu'il suffit de le prononcer pour immédiatement convoquer le cantor de Leipzig. Mais qui se cache donc derrière cette célèbre abréviation ? Il s'agit d'un musicologue allemand, Wolfgang Schmeider, qui le premier établira en 1950 un catalogue thématique des œuvres de Jean-Sébastien Bach. Il est donc passé à la postérité pour avoir réalisé ce catalogue. Ces BWV, qui sont les initiales de Bach, Werke, Verschachneich, ce fameux catalogue thématique systématique des œuvres de musique de Jean-Sébastien Bach. Ce système de numérotation BWV est devenu un standard quasi universel utilisé dans le monde entier. Encore une précision, ce catalogue est, je vous l'ai dit, un catalogue thématique. Les œuvres sont donc classées par genre et non pas par ordre chronologique de date, tel celui retenu par exemple par le catalogue Köchel pour les œuvres de Mozart. Deux raisons ont prévalu à ce choix thématique fait par Wolfgang Schmeider. La première, en 1950, date de la première version du dit catalogue, beaucoup trop d'œuvres de Bach avaient une datation incertaine. Il était donc difficile de les ordonnancer entre elles. La seconde, il existait avant ce catalogue BWV un embryon de catalogue qui avait classé les œuvres par genre. Afin d'être en harmonie avec le dit catalogue, Wolfgang Schmeider, monsieur BWV, a donc choisi cet ordre thématique. Voilà, après cette messe BWV 235 dont nous avons à l'instant écouté les deux derniers mouvements, je vous propose de passer sans transition à l'écoute des deux premiers mouvements de la BWV 236, la dernière de ces quatre messes brèves que Bach écrira tout de suite. Le Kyrie et le Gloria, on retrouve Masaaki Suzuki à la tête de son Collegium Japan.

0: Le Kyrie et à l'instant le Gloria de la messe en sol majeur BWV 236 de Jean-Sébastien Bach, les solistes Anna Plazikova soprano, Robin Blaise contre-ténor, Gerd Tuck ténor, Peter Coy basse. Le chœur et l'orchestre du Bach Collegium Japan était dirigé par Masaki Suzuki, une parution bis de 2015.
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0: Vous écoutez la seconde émission consacrée aux messes luthériennes de Jean-Sébastien Bach. Aujourd'hui, les deux messes en sol mineur, BWV 235, et donc à l'instant la sol majeur, BWV 236. Comme pour ces trois autres messes luthériennes, Bach, usant et abusant du procédé dit de la parodie, a procédé de la même manière pour cette messe en sol majeur. Il a encore une fois recouru à des œuvres composées au cours de ses premières années à Leipzig entre 1723 et 1726. Pour cette messe en sol majeur, il a largement puisé dans quatre de ses cantates, tout d'abord dans la BWV 179, puis la BWV 79 et enfin les BWV 17 et 138. À titre d'exemple, les trois chœurs qui ouvrent ces cantates ont été repris dans cette messe. Si vous êtes attentif, vous les retrouverez dans les six mouvements de cette messe en sol majeur.

Le Gracia, c'est à l'instant le Domine Deus de la messe en sol majeur BWV 236 de Jean-Sébastien Bach. Les solistes Anna Blazikova, soprano, Robin Blaise, contre-ténor, Gerd Tuck, ténor et Peter Coy, basse. Le corps et l'orchestre du Bach Collegium Japan étaient dirigés par Masaaki Suzuki. Un disque bis de 2015. Voilà, nous nous dirigeons vers la fin de cette mini-série consacrée à ces quatre messes luthériennes de Jean-Sébastien Bach. À savoir, et je vous l'ai dit tout au long de l'émission, que les enregistrements relatifs à ces quatre messes luthériennes de Bach le sont au format SACD. Si vous deviez vous procurer ces quatre messes, je ne puis que vous inviter à privilégier ces deux enregistrements qui, au-delà de l'interprétation assez magistrale de Masaaki Suzuki, ces deux CD sont, SACD pardon, sont édités chez BIS. BIS qui, au passage, édite tous ses enregistrements classiques dans ce format SACD qui apporte un plus indéniable à l'écoute de ses œuvres. Encore une chose sur cet enregistrement, Masaaki Suzuki a eu le bon goût d'inclure les cinq autres pièces que Bach écrira en latin, 4 Sanctus et 1 Kyrie. Comme à l'habitude, vous retrouvez toutes les références des œuvres diffusées dans ce Tous Mélomanes sur le site de rcf.fr, rubrique culture, et Tous Mélomanes. Merci à Pascal Gauthier qui a réalisé cette émission. On se quitte avec les deux derniers mouvements, le Coniam et le Cum Sancto Spiritu, de cette messe luthérienne en sol majeur, BWV 236 de Jean-Sébastien Bach, mouvement qui referme donc cette messe et par là même cette émission. À tout bientôt, d'ici là, portez-vous bien.

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1: En tant que monsieur investit en bourse et dans l'immobilier, madame, elle, fait les courses, les paye. C'est elle aussi qui règle les médecins, les fournitures scolaires. On appelle cette tendance bien ancrée la théorie du yaourt vide. Quand les hommes misent sur le patrimoine lorsqu'ils sont en couple, pendant

0: ce temps, les femmes, elles, repartent avec les pots de yaourt vides. Alors voilà comment inverser la tendance. Pourquoi, au fond, les femmes ne placent-elles pas leur argent? Je vous propose d'y répondre, en tout cas de tenter d'y répondre, d'explorer le sujet avec mes deux invités du jour, deux guerrières, Alice Labouze. Bonjour Alice.
1: Bonjour.
0: Ravie de vous recevoir dans cette émission Quête de Sens.
1: Merci pour l'invitation.
0: Eh bien écoutez, vous êtes entrepreneur, vous êtes fondatrice d'une société de gestion indépendante, investisseuse engagée, jurée dans Qui veut être mon associé sur M6, au service des particuliers. Vous défendez donc l'éducation financière comme un levier d'indépendance et de souveraineté personnelle. Vous avez publié cet ouvrage, Votre histoire, Passez à l'action, j'ai construit ma liberté financière, la vôtre commence ici, donc chez Michel Lafond. Un livre qui s'adresse aux femmes, évidemment.
1: Pas que. Aux femmes, bien sûr, mais surtout à tous les Français, parce que je pense que la notion d'éducation financière est devenue tellement une priorité absolue.
0: C'est
1: à la fois destination des politiques et de l'ensemble des Français que je conjure de prendre en main la gestion de leur argent.
0: Malgré le jargon qui semble compliqué, comme si c'était une discipline à part, un peu le fruit d'années de travail, d'années d'études. Pas tant que ça ou...
1: En fait, c'est volontaire, hein. Bien sûr. On utilise toujours un champ lexical un peu opaque, obscur, qui permet aussi de montrer qu'on est des grands sachants et qu'on ne peut rien faire sans des intermédiaires qui vont vous prendre des sous sur le chemin.
0: Et il y a Alice Labouze.
1: Exactement, il faut lire mon livre.
0: La voilà prêt. On va en parler. Clara Mollet, bonjour, bienvenue Clara.
2: Bonjour, merci.
0: Vous étiez venue évidemment l'année dernière, vous étiez venue tout court l'année dernière. Vous êtes une ancienne trader spécialiste des marchés agricoles, dans l'investissement autour des questions liées à l'égalité homme-femme. On sait que vous avez passé la première partie de votre carrière au Brésil, dans un environnement entièrement masculin. De toute façon, quand on parle trader, quand on pense trader sans y connaître grand-chose, on sait que c'est des hommes. Mm-hmm. Dans la 98%, peut-être un peu moins maintenant.
2: Ça a un petit peu changé, mais enfin, c'est très masculin.
0: C'est quand même encore très masculin, oui. Au Brésil comme en France, on est bien d'accord. Oui. En tout cas, pour vous présenter en ce début d'émission, Clara, quand même, sachons que vous avez créé le podcast Les Règles du Jeu. Objectif, permettre à chacune, là c'est les femmes, de s'approprier les bons leviers de réussite et de les mettre en œuvre au quotidien. Et puis, vous avez sorti chez Duno il y a quelques années... donc c'est cet ouvrage, hein, Les Règles du Jeu, pour lever les derniers tabous, dites-vous, et donner à tous le moyen de prendre leur place au travail. Tout ça évidemment lié, on va le voir dans cette émission. Et en 2022, il y a quelques années, vous avez créé votre podcast, le second, le Starter Pack. Hein, vous nous en aviez déjà parlé la dernière fois. Objectif, là pour le coup, encourager les femmes, voilà, à investir leur argent et conquérir leur liberté financière. J'ai envie de vous citer pour commencer, chère Alice Labouze, vous dites... Toute la première phrase de votre livre, nous sommes tous, j'ai envie de dire toutes, vous voyez, c'est drôle. Nous sommes tous le produit d'une histoire et cette histoire nous précède, nous façonne, nous impose ses codes et ses silences, y compris le code du pot de yaourt vide. On peut le dire concernant les femmes, puisque aujourd'hui, je vous rappelle, ce sujet, cette émission concerne les femmes qui ne placent pas leur argent. Ça fait partie des codes de l'histoire, des codes, ça.
1: Bien entendu que ça fait partie des codes, et en fait c'est un héritage silencieux, mais un héritage qui est ô combien flagrant quand on commence à s'y intéresser. D'ailleurs, on peut voir pendant le Covid ce qui s'est passé. La plupart des femmes étaient tournées vers le foyer, on dépensait beaucoup d'argent puisqu'elles passaient beaucoup de temps pour le coup à cause du confinement dans le foyer, alors que les hommes passaient pas mal de temps sur leur téléphone à investir, à acheter ou à faire des collaborations avec des amis pour acheter certains biens. Et donc, il y a eu un écart de richesse énorme qui s'est creusé pendant le Covid. Je crois qu'on estime à 20 000 euros d'écart de richesse, en fait, entre l'homme et la femme française pendant cette période-là, puisque la femme a fait des dépenses non productives, donc acheter les cahiers scolaires, les courses, ce genre de choses, tout l'équipement nécessaire à ce confinement. Et les hommes, quant à eux, ont investi en bourse, ont acheté des crypto-monnaies, éventuellement ont préparé des biens, des deals immobiliers. Donc c'est effectivement, en fait, c'est un héritage silencieux, mais dont on doit absolument prendre conscience, parce que ça crée un écart gigantesque qu'on a du mal à estimer, mais qui est un écart très grand dans la constitution du patrimoine. Et comme on sait que malheureusement, il y a de plus en plus de séparations, les femmes se retrouvent parfois seules et démunies, en fait, avec moins de capital que les hommes, et surtout sans la connaissance et l'expérience qui leur permettent de se reconstituer un capital.
0: Alors, avant de faire connaissance avec vous, Alice Labouze, Clara Mollet, est-ce que vous diriez la même chose un an plus tard? Parce que vous êtes venue à peu près il y a un an nous parler de cela. Est-ce que là, on avance sur ce chantier-là, effectivement, sur ce plan-là, par exemple, y compris aussi dans ce qui peut relever de la négociation, par exemple, des salaires, etc. On est en plein dedans, je sais que c'est votre combat, c'est l'un de vos combats. Mm-hmm. Mais est-ce qu'on a avancé depuis un an par rapport à ce que vient d'évoquer notre amie ici présente, Alice Labouze?
2: C'est-à-dire que je pense qu'on avance dans la mesure où ce sont des sujets dont on parle quand même beaucoup, en tout cas de plus en plus, qui sont des sujets, je pense, qui sont devenus vraiment sociétaux. J'ai l'impression qu'il y a quand même une prise de conscience générale. La question, par exemple, de l'égalité au travail, ça fait quelques années, mais de l'investissement des femmes en particulier, de la relation des femmes à l'argent,
0: oui,
2: ce dont vous venez parler, etc. Je trouve que ce sont vraiment des sujets qui sont de plus en plus présents, j'allais dire, dans la vie des gens. C'est des sujets de plus en plus populaires. Donc en ça, je trouve que c'est un très bon signe, parce que ça veut dire que la société est de plus en plus mûre pour les faire progresser, de plus en plus réceptive, de plus en plus informée, de plus en plus concernée, etc. Bon, ça, quelque part, c'est un peu la première étape. Ensuite, quand on regarde vraiment les chiffres, les comportements, les biais, etc. Est-ce qu'en un an, fondamentalement, la photo a changé? Je ne crois pas. C'est-à-dire qu'il y a effectivement... déjà, c'est des mouvements qui sont très lents, parce que vraiment, on s'attaque à des archaïsmes, on s'attaque à des conditionnements qui sont très, très, très anciens, que ce soit au niveau collectif ou individuel, etc. Et en plus de ça, c'est vrai qu'on vit dans un contexte économiquement, géopolitiquement, socialement instable, tendu. Et le problème, c'est que ces questions-là sont des variables d'ajustement, ouais, dans nos sociétés. C'est-à-dire que quand il y a des choix à faire, que ce soit de budget, de priorisation, ouais, ou même que ce soit, même pas au niveau politique, j'allais dire, mais au niveau des familles, au niveau des couples, ce sont des variables d'ajustement. Le fait de savoir si la femme gagne correctement par rapport à son mari. Ce qui est intéressant, je trouve, que dans la cellule du couple, par exemple, sur les inégalités, donc l'accès à l'argent et donc l'utilisation du capital, etc., c'est le couple, c'est la cellule de la société où les inégalités sont les plus grandes. Parce que quand vous regardez au niveau des salaires, quelle est la différence, grosso modo,
0: l'écart entre les deux,
2: entre un homme et une femme, poste égal, etc., on est autour d'une dizaine de pourcents, si on enlève les temps partiels, etc. Quand vous regardez dans le couple, la moyenne, c'est 43% d'écart.
0: Wow. C'est énorme.
2: Donc en fait, la vraie cellule à regarder,
0: c'est colossal. 3%.
2: Et là, on parle des revenus.
0: Mais ça ne change pas, là, justement. On parle de plus en plus, vous voyez, les hommes...
2: C'est des moyennes nationales.
0: Qui commencent, ouais.
2: Ce sont des moyennes nationales.
0: La force d'inertie est énorme.
2: Énorme, voilà. Énorme. Et donc, si vous ajoutez à ça, évidemment, les modes de consommation, la manière dont les femmes utilisent cet argent... encouragés par les dynamiques de couple, etc., l'écart se creuse, et ça se traduit notamment par des inégalités énormes à la retraite, etc. C'est des sujets que...
0: Ouais. Qui vous tient à cœur, mais qu'on connaît bien. Ma mère, comme ma grand-mère, Alice Labouze, n'a pas pu aller au bout, c'est votre mère, votre grand-mère, bien sûr, dont je parle, au bout de ce qu'elle aurait pu être, non par manque de talent, pas même par absence de volonté, mais parce qu'elle n'avait pas les codes, par les exemples qui permettent un jour de se dire que l'on peut viser plus loin. Elles étaient brillantes, dites-vous, exigeantes, singulières, mais prises dans le poids d'une société où les femmes, même les plus intelligentes, même les plus cultivées, restent souvent enfermées dans une forme de reproduction sociale. On fait ce que l'on a vu faire, on s'autorise ce que l'on a vu s'autoriser. C'est une question d'autorisation, on ne s'autorise pas, parce que souvent on entend les femmes... Oui, moi j'y connais rien. Mais on n'a rien dit quand on a dit ça.
1: C'est ça.
0: Faut dire ça à ce moment-là, tous les enfants pourraient dire ah non, mais moi j'y connais rien, j'apprends pas. Enfin, je révise pas mes leçons, je n'apprends rien, je découvre rien.
1: Je trouve que c'est assez intéressant de se dire qu'en fait les femmes d'aujourd'hui sont des pionnières en matière d'investissement, en matière de création d'entreprise, même en matière de prise de risque en fait dans leur vie quotidienne ou dans leur destinée en fait d'une certaine manière. Ouais. Et donc c'est bien de dire que ce sont des pionnières. D'abord, pourquoi c'est des pionnières? C'est parce qu'elles ont rarement vu leur mère, leur grand-mère prendre leur destin professionnel en main, commencer à faire des clubs deals dans l'immobilier, investir sur les actions, prendre des participations dans des sociétés, ouvrir une enveloppe pour investir. Donc, de ce point de vue-là, elles n'ont pas de modèle. C'est pour ça que ce sont des pionnières. Et pourquoi est-ce que c'est important de le dire? C'est que ça permet aussi, d'une certaine manière, de déculpabiliser les femmes qui se disent, que moi, j'en vois pas mal, qui disent « Ah non, mais je sais qu'il faut que je le fasse, mais j'y arrive pas, ou je comprends pas, ouais, ou je... » Et du coup, elle ne passe pas à l'action, qui est donc le titre de mon livre,
0: hein,
1: passer à l'action, justement en se disant, si je ne comprends pas tout, je n'y vais pas, ce qui, à mon avis, est une erreur, mais j'essaye de les déculpabiliser en disant, vous êtes des pionnières, c'est normal de craindre, c'est normal d'avoir peur, parce qu'en fait, on vient complètement casser des millénaires d'habitudes, ouais, entre les hommes et les femmes. Donc ça ne peut pas se faire en une ou en deux générations, il va falloir peut-être 10 générations, 15 générations, pour que les femmes, en fait, prennent vraiment leur destin financier en main et commencent à agir de manière naturelle, sans culpabilité et en acceptant l'imperfection. Parce qu'en fait, le grand enjeu dans l'investissement chez les femmes, c'est que souvent, elles veulent tout connaître, tout comprendre, jusqu'au détail du détail du détail.
0: Et contrôler elle... pour se lancer.
1: Exactement. En fait. Sauf qu'on contrôle jamais tout en matière d'investissement. On a des garde-fous.
0: C'est un jeu. C'est un jeu.
1: Et les hommes, eux, savent très bien, sous forme d'intuition, en fait, prendre des décisions. Là où nous, comme on ne se fait pas confiance, on n'a pas confiance dans notre intuition. Donc du coup, on ne fait pas les choses.
0: Vous avez un point commun, mesdames. C'est que vous avez navigué dans un monde entièrement masculin. Vous avez commencé très jeune toutes les deux. Vous avez réussi. Mais à quel prix, Alice Labouze? On peut le dire comme ça, pour commencer à rentrer tout doucement dans votre histoire.
1: On dit souvent, mon père me dit ça, il me dit « mesure ta réussite au prix qu'elle t'a coûté ». Et elle m'a coûté ma réussite, elle m'a coûté
0: en
1: beaucoup. En plein, je l'explique dans le livre, mais évidemment tout n'est pas raconté, sinon les gens se diraient c'est trop. Mais elle m'a coûté beaucoup, elle m'a apporté beaucoup, mais elle m'a coûté énormément. Elle m'a coûté du temps que je n'ai pas passé avec mes enfants. Elle m'a coûté aussi sur mon rapport avec les gens. Quand vous dirigez une société de beaucoup de salariés avec des enjeux qui sont majeurs, constants, que vous êtes la figure de représentation de l'entreprise, donc constamment en interaction avec plein de gens, votre point de vue sur le monde, sur les relations humaines évolue. Par exemple, ça m'a coûté aussi mon rapport globalement ou peut-être la confiance que je peux avoir vis-à-vis de collaborateurs ou de partenaires, vous voyez. Des couteaux dans le dos, j'en ai eu plein. Donc en fait, je ne me méfie pas, je donne ma confiance naturellement. Mais quand on la perd très vite. J'ai appris à très vite couper, comme quand vous investissez en bourse. Le quart d'investissement est invalidé, on coupe, on passe à autre chose. Bah, c'est pareil en fait dans la vie, dans ma manière d'opérer avec les gens.
0: Je vais poser la même question à Clara, je crois que je lui avais déjà posé la première fois, mais c'est pas grave. Quel mot je vous a piqué ? Alors, je crois que c'est drôle parce que c'est une bonne sœur qui vous a donné le goût de l'économie.
1: Exactement.
0: Racontez-nous comment ça s'est passé, le début de l'histoire, au fond. C'est quand même assez drôle. Vos parents n'étaient pas du tout dans l'investissement, mais pas du tout. C'était contre des entrepreneurs, tous les deux.
1: Tout à fait. Ils avaient chacun. Au début, ils avaient tous les deux leur petite entreprise. Donc, ils faisaient des films d'entreprise, enfin des films pour des entreprises, voilà. Ma mère était caméraman et mon père écrivait les textes. Ouais. Et puis un jour, ils se sont séparés. Ils ont chacun eu... Ma mère est devenue graphiste à son compte et mon père avait sa petite boîte tout seul. Donc, j'ai grandi là-dedans. Et mes parents donc, se sont séparés et j'ai passé pas mal de temps en internat.
0: Vous n'étiez pas très heureuse, je crois.
1: J'ai détesté l'internat. Mmh. Vraiment, j'ai trouvé que c'était vraiment le temple de la misère sociale et de la solitude. Après, certains adorent, donc tant mieux pour eux. Mais surtout, j'ai eu quand même eu une chance, donc c'est sans regret. J'ai rencontré en fait une femme extraordinaire qui s'appelait Sœur Geneviève de Chezelle, qui était vraiment extraordinaire. J'étais à la Confédération des Sœurs du Sacré-Cœur à Marmoutier à Tours, donc un établissement au bord de la Loire. C'est un internat. Il y a aussi de l'externat, enfin, il y a des gens qui étaient externes. Et en fait, c'était une professeure d'économie. Mais c'était une époque où les sœurs étaient vraiment habillées en sœurs. Hein. Je veux dire, c'était pas quelque chose.
0: Il y en a encore, mais bon.
1: Oui, mais dans les établissements scolaires, de moins en moins, on en voit moins, en tout cas, j'ai l'impression. Et surtout, c'était une femme étonnamment, incroyablement passionnée par l'économie, mais donc professeure d'économie. Et elle a changé ma vie, en fait, ni plus ni moins. C'est-à-dire que j'adorais quand elle parlait, elle racontait, en fait, tout devenait hyper clair, hyper vivant.
0: Keynes, Ricardo,
1: Smith, en fait, elle m'a donné à la fois les moyens de décrypter le monde, parce qu'en fait, beaucoup de gens, comme vous disiez, disent « Ah oui, mais c'est des chiffres, la bourse, l'économie. »
0: C'est barbant, parfois, aussi.
1: C'est compliqué, c'est pas drôle et tout. Mais en fait, pas du tout. C'est ni plus ni moins que la marche du monde. Et c'est passionnant d'étudier la marche du monde. C'est la culture du présent, avec des clés, en fait, qui sont données par des grands théoriciens, dont on a beaucoup parlé en classe. J'aimais tellement ça que, en fait, moi, je m'ennuyais beaucoup le soir à l'internat. Donc, elle aussi dormait sur place. Donc, elle a eu la gentillesse plein de fois de me donner des cours supplémentaires. Je le décris dans le livre, mais c'était rigolo. En fait, elle avait son bureau en dessous d'une chapelle avec une toute petite lucarne. Et elle était toute petite. C'était une femme vraiment qui méritait d'être connue, quoi. Vraiment extraordinaire, un vrai personnage. Et donc, en fait, elle m'a appris, au-delà des grands penseurs économiques, elle m'a appris à essayer de comprendre le dessous des cartes. C'est-à-dire derrière un événement dont on entend parler, en fait, un peu à qui profite le crime, ou en tout cas, quels sont les jeux de puissance. Et dans ma tête, ça a complètement changé, en fait, ma lecture du présent et donc de l'avenir. Et c'est pour ça que je me suis passionnée pour l'économie, puis par l'investissement en bourse, qui n'est ni plus ni moins que le pouls de l'économie au quotidien. Quoi.
0: Et vous êtes devenue la plus jeune femme
1: en France à avoir un agrément de l'autorité des marchés financiers pour créer une société de gestion. Non, ça n'a pas été simple. J'étais une pionnière, pour le coup. Ouais. Voilà.
0: Et vous lui devez ce finalement pour
1: Je lui dois énormément. Je lui dois énormément. Je me dois, moi, beaucoup aussi. Hein. Ce n'est pas seulement, évidemment, les interactions extérieures. Le courage est venu de l'intérieur et l'audace aussi. Néanmoins, la passion, le goût et la curiosité qu'elle m'a transmise, c'est vraiment une chance. C'est en or, quoi. Je veux dire, c'est des gens, c'est eux qui doivent avoir la Légion d'honneur. Hein. Voilà.
0: Clara Mollet, vous êtes tombée dedans comment ? Rappelez-nous. Vous,
2: dans
0: de
2: les
0: votre
2: marchés
0: côté.
2: Financiers. Alors, ouais. Un peu par hasard, moi, j'ai eu un parcours assez classique j'ai fait des études et tout ça en école de commerce. Et puis, en fait, je n'avais pas forcément d'idées très précises, mais j'ai fait, comme tous les étudiants d'école de commerce, un stage de fin d'études. Ouais. Et dans lequel, moi, je me suis beaucoup, beaucoup ennuyée. J'étais en banque d'investissement, mais j'étais vraiment. Bon, j'ai détesté ce stage-là, mais. J'ai découvert le monde des matières premières là, qui est un monde très spécial et qui, je pense, est très fermé. Alors aujourd'hui, un peu moins, parce qu'il y a plein d'acteurs en fait qui sont rentrés sur ce marché. Donc il y a plus de gens en fait qui travaillent tout simplement dans le trading de matières premières que quand moi j'ai commencé.
0: Matières premières, c'est-à-dire l'or, le diamant.
2: Alors ça peut être l'or, mais ça peut être les métaux, le pétrole, le blé, le maïs, le colza, le cacao, le café, le coton, tout ce qui est coté, le sucre, exactement, tout ce qui est coté en bourse en fait.
0: D'accord. Oui, parce qu'on ne sait pas forcément que tout ça c'est coté en bourse.
2: Oui, le jus d'orange est coté en bourse. Enfin, il y a toutes sortes de.
0: C'est vrai, le jus d'orange.
1: La viande bovine.
2: La viande est cotée en bourse, mais il y a aussi des marchés qui sont très actifs qui ne sont pas cotés en bourse. La vanille, par exemple, la lavande, enfin bref. Donc il y a
0: tout
2: des marchés
0: cotés en bourse.
2: Non, ceux-là, non.
0: Ah non, pardon, justement, vous venez dire que c'est des.
2: Voilà, il y en a qui sont aussi très. C'est des marchés qui sont actifs, mais dans la vraie vie, physiquement.
0: D'accord.
2: Là, les autres dont on parle là, ils sont tous cotés en bourse.
0: Ça veut dire qu'on peut tous miser, on le verra tout à l'heure peut-être, on peut tout miser sur de la viande, sur des choses comme ça.
2: Alors,
0: des
2: on matières. Peut le faire. C'est possible de le faire, il faut quand même avoir un compte, être habilité à trader sur ces marchés, etc. À titre personnel, je ne recommande pas du tout de le faire.
0: C'est juste par curiosité que
2: non,
0: je demandais ça.
2: Mais c'est très intéressant, oui, c'est une très bonne question, parce qu'en fait, la différence entre ces matières-là et une entreprise, c'est qu'en fait, la bourse, elle est quand même basée sur un postulat de croissance perpétuelle des entreprises. C'est-à-dire qu'en fait, on investit en bourse parce qu'on regarde la croissance et on part du principe qu'une entreprise va être capable de générer de l'activité économique et du profit. Les matières premières, notamment les matières premières agricoles, vous recommencez tous les ans. C'est une récolte par an. Donc ça recommence. Donc c'est un nouveau jeu qui recommence à chaque fois. Donc c'est pas du tout la même analyse. C'est pas du tout le même rapport au risque. Et puis voilà, donc c'est comment dire, je ne conseillerais pas aux gens de miser sur ces marchés-là pour leur retraite, pour financer les études de leurs enfants, etc. C'est vraiment autre chose.
0: C'est un peu à part. Alice Labouze, oui, vous souhaitiez quelque chose à dire.
1: Moi, je ne suis pas tout à fait d'accord. Alors, peut-être pas sur la viande, mais parce que c'est très compliqué d'avoir accès à ces marchés-là quand vous êtes un particulier. C'est plutôt le domaine du trader.
0: Ouais.
1: Mais par contre, sur les matières premières, on va dire sur l'or, sur certaines matières premières, même agricoles, en fait, il existe maintenant des trackers qui sont des produits qui répliquent la performance de certains cours de bourse, on va dire. Je pense que c'est pas inintéressant dans un portefeuille de se dire je mets 5 ou 10% sur des matières premières dans lesquelles je crois. D'abord, l'or est quand même une opportunité importante
0: en ce moment, ça
1: pour venir
0: très bien,
1: couvrir
0: hein.
1: son portefeuille face à l'inflation. Enfin, y a pas mal de choses. Donc, après, la manière dont le font les professionnels, c'est différent. Ils vont jouer certaines hausses, certaines baisses. Là, c'est pas langue, mais de manière longue. Je pense que le cuivre, par exemple, c'est pas inintéressant.
0: Alors, il est même volé, le cuivre, c'est pas par hasard.
1: Oui, parce qu'il y a des chances que ça monte.
0: Ouais.
2: Oui, alors c'est différent si vous regardez en fait les. Mais je comprends ce que vous voulez dire. Ouais. C'est différent si vous regardez en fait les matières premières qui sont, on pourrait dire, en production continue, donc les métaux, le pétrole aussi, etc. L'or, vraiment, je le mets à part parce que le comportement des gens vis-à-vis de l'or est très particulier. Tout ce qui est matières premières agricoles, vraiment.
1: Il ne faut pas y toucher pour vous.
2: Non, parce qu'en fait.
0: Bon.
2: Bref, peu importe.
1: Voilà. C'est un débat d'experts.
0: On
1: va
0: parler des.
2: Pour répondre à votre question de tout à l'heure, je suis tombée dans la marmite à ce moment-là. Je pense que ça correspondait vraiment, moi. Je pense que ça a vraiment réveillé une forme d'imaginaire en moi. Ça m'a fait rêver, ce monde, en fait. Ça m'a fait rêver. J'ai eu envie d'aller voir comment on faisait. Il y a un rapport. Là, je parle des matières premières agricoles, puisque moi, c'est là-dedans que j'ai travaillé. Il y a un rapport à la terre. Il y a un rapport. Quelque chose de très. C'est pour ça que j'ai commencé.
0: Ça touche à tout, en fait.
2: Ça touche
0: tout
2: à tout.
0: La finance touche à tout. C'est ce que vous dites dans votre livre, en fait, Alice. Il y en a partout de l'économie. On ne veut pas le voir, mais si.
2: Absolument.
0: Mesdames, on va se retrouver juste après la pub. À tout de suite.
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0: Nous voilà de retour dans cette émission en quête de sens. Pourquoi les femmes ne placent-elles pas leur argent et comment s'y mettre? Justement, comment retourner un petit peu les choses dans le sens compris justement Alice Labouze, la direction qu'a pris Alice Labouze très jeune, ainsi que Clara Mollet, qui pousse justement l'une comme l'autre, les femmes à davantage investir, non pas dans les pots de yaourt vie, si vous avez suivi la première partie de l'émission, c'est bien de faire les courses, mais c'est bien aussi, c'est mieux d'investir à long terme, surtout étant donné malheureusement, mais vous l'avez évoqué aussi en début d'émission, le nombre de séparations qui augmente, et c'est vrai qu'au niveau de la sécurité financière, on peut même parler de sécurité financière finalement, il est toujours bon de prévenir plutôt que de guérir. Voilà. Alice Labouze, et puis c'est même intéressant, Alice Labouze est ici pour le prouver, vous, je le rappelle, avez fondé, vous qui avez fondé une société de gestion indépendante, investisseuse engagée, vous avez écrit « Passer à l'action », comment vous avez construit justement votre liberté financière, la vôtre commence ici, promettez-vous, dans ce livre paru, je le rappelle, chez Michel Lafon et Clara Mollet, ancienne trader, vous qui êtes spécialiste dans les marchés agricoles et qui êtes passionnée d'égalité homme-femme au travail, en tout cas, vous poussez les femmes à davantage négocier, s'affirmer, les règles du jeu. Je rappelle, votre livre et votre podcast, le Starter Pack, j'ai du mal à le dire à chaque fois, le Starter Pack, voilà, donc pour encourager toujours plus les femmes à investir leur argent et conquérir leur liberté financière. Alice Labouze, soyons un peu vrais, soyons transparentes. Ça ne se fait pas du jour au lendemain. On n'arrive pas, on ne parle pas le langage trader du jour au lendemain. On peut pas. Comment est-ce qu'on fait? On se présente à la banque quand on veut. On a écouté l'émission. Voilà, les femmes écoutent l'émission là. Demain, elles prennent rendez-vous avec leur banquier. Comment on fait pour balbutier, si je peux dire?
1: Alors,
0: dans l'investissement.
1: Avec son banquier ou son assureur, ou on peut faire ça en ligne directement. Maintenant, il y a des tas de solutions. Vous D'accord. avez Revolut, Trade Republic,
0: on a beaucoup de pubs, Rama,
1: pardon, oui. En tout cas, ce qui est vrai, c'est que maintenant, en fait, avec quelques clics, c'est quand même assez facile d'ouvrir un compte. Il y a deux D'accord. options. Soit vous ouvrez ce qu'on appelle un compte titre, c'est-à-dire c'est un compte en fait qui va être en bancaire, mais ouais. dédié à l'investissement. Soit vous ouvrez un contrat d'assurance vie. Parce que l'avantage de l'assurance vie, c'est que d'un point de vue successoral, si vous arrive quelque chose, il y a beaucoup moins d'imposition sur la succession. Et puis, il y a moins d'impôts sur la plus-value. Donc déjà, il faut choisir son enveloppe. Ça peut paraître compliqué, mais vous pouvez regarder sur Internet, vous trouverez plein d'informations sur ces enveloppes. Donc, d'abord, vous ouvrez donc un compte, soit un compte titre, soit un contrat d'assurance vie. Et ensuite, vous réfléchissez à votre vision du monde.
0: D'accord.
1: Pour vous, quelle est la suite de l'histoire dans le monde? Il y a plein de manières de fonctionner, que l'on soit un grand connaisseur de l'économie ou pas. En réalité, en fait, il faut se faire confiance. Maintenant, il y a des tas de produits, par exemple des fonds thématiques. Moi, j'ai beaucoup travaillé là-dessus.
0: Fonds thématiques.
1: Des fonds thématiques. C'est-à-dire vous pouvez acheter des actions internationales, mais en fait, qui investissent sur le même thème, qui travaillent sur le même thème. Donc, vous pouvez trouver un fonds sur la santé, si vous pensez que la santé dans le monde va progresser dans la durée.
0: Ce que vous avez fait, vous, par exemple.
1: Ce que moi, j'avais fait. Mmh. Un fonds sur l'intelligence artificielle et la robotique, par exemple. Si vous vous dites, on va continuer à utiliser de l'intelligence artificielle et de la robotique, plutôt que d'aller chercher des actions qu'on ne connaît pas forcément, D'accord. on peut investir sur un fonds d'investissement qui est géré par un professionnel qui va sélectionner dans le monde des sociétés qui opèrent sur ce marché-là. Il y a le luxe, il y a la raréfaction de l'eau, l'environnement, enfin ça dépend de sa sensibilité, mais déjà, construire un portefeuille qui nous ressemble. C'est-à-dire que le portefeuille modèle qui est donné par la banque, en fait, il vous ressemble rarement. Et c'est la raison pour laquelle il y a une opacité et on se sent hyper mal ou inquiet avec du stress en disant ça baisse, ça monte, je ne sais pas où j'ai mis mon argent. Alors que là, vous devenez maître du jeu. Et maintenant, il y a vraiment des moyens importants, notamment les fonds thématiques, pour savoir essayer de rester maître du jeu et comprendre ce dans quoi on investit. Et ça permet surtout, dans les moments difficiles, parce qu'on sait que pour obtenir de la performance dans la durée, ouais, il faut aller sur des classes d'actifs un peu plus risquées, comme par exemple les actions. Et donc, en fait, par nature, les actions, même si elles sont sur une pente haussière, elles vont avoir des moments d'exagération, de correction, d'exagération et de correction.
0: Il ne faut pas avoir peur de ça.
1: Au contraire, en fait, il faut se dire que le temps nous, ouais, permet en fait de prendre cette pente haussière et de lisser les cycles d'exagération et de correction constante.
0: Ça veut dire quoi, lisser les cycles, hein?
1: Eh bien, ça veut dire que comme vous passez vous prenez la pente en fait, ouais, haussière. C'est-à-dire que ça va prendre, faire, je sais pas, plus 15%, moins 10%, ouais, plus 20%, moins 15%.
0: On fait le calcul, hein.
1: En fait, en moyenne, en fait, votre patrimoine va augmenter simplement. Il faut accepter d'avoir cette notion de temps long parce qu'il y a ces exagérations et ces corrections. Donc, vous devez avoir devant vous un peu de temps si vous prenez en fait un peu de risque, notamment si vous investissez sur les actions. Donc ça, c'est à travers des fonds d'investissement. Deuxième option, vous vous sentez l'âme d'une investisseuse en direct sur les marchés.
0: Genre vous.
1: Genre, voilà, vous ouvrez, voilà, un compte titre ou éventuellement un plan d'épargne-action, puisque plan d'épargne-action, c'est donc un support en fait qui permet d'investir, mais qu'en Europe. Bon, moi, je ne conseille pas parce que je préfère investir partout dans le monde, surtout aux États-Unis et en Asie. Mais en tout cas, c'est possible. Donc, vous ouvrez soit un compte titre, soit un PEA. Vous dites, j'ai envie d'acheter quelques actions, ça me motive et tout ça. Et là, il faut que vous vous fassiez confiance en tant que homo economicus, c'est-à-dire personne qui vit l'économie au quotidien, puisque vous faites partie de cette économie mondiale. Et donc, vous devez observer autour de vous ce qui se passe. Exemple, si tous les soirs, vous rentrez chez vous, ouais, et avec votre mari et vos enfants, éventuellement, vous allumez Netflix et que vous pensez que ça va continuer, c'est-à-dire cette tendance des gens à regarder des séries le soir, ouais, ou des films, et ben vous achetez une action Netflix et vous commencez à comprendre son comportement. Deuxième solution, vous avez toujours à la main un smartphone, vous pensez que ça va continuer, que le monde va continuer à utiliser des smartphones, vous achetez une action Apple ou une action Samsung. C'est tout à fait possible. Et vous regardez le comportement, la manière dont fonctionnent les variations en fait, de cette société. Et vous vous constituez d'abord un portefeuille que de sociétés que vous connaissez, que vous comprenez, dont vous comprenez, oui, les usages.
0: Il n'y a pas besoin de faire 15 ans d'économie. C'est-à-dire qu'on peut quand même.
1: Pas du tout.
0: D'accord.
1: Pas du tout. Au contraire, en fait. Ouais.
0: Vous lire quand vous même. Vous faites partie du monde. Faut prendre l'habitude, c'est-à-dire qu'on regarde le matin, on se lève, on regarde un peu. Enfin, une fois par semaine ou deux fois par semaine, on regarde un peu les chiffres, les cours. Les cours de, par exemple, sont.
1: Honnêtement, on peut le faire, mais on peut aussi se dire, voilà, pour moi, voilà les grandes tendances du monde. Mais quel que soit notre métier, c'est-à-dire qu'en fait, la tendance de consommation, en fait, ouais, on est nous-mêmes des consommateurs. Donc on observe nos, ouais, amis, on observe la famille, on regarde un peu les infos, on essaye, ouais, de comprendre les nouvelles technologies et tout. Et on se dit, bah, ça, je pense que ça va marcher. Allez, je mets un petit ticket. L'idée, ce n'est pas de mettre des sommes très, très importantes.
0: Oui, c'est ça que j'allais vous demander toutes les deux. Qu'est-ce que vous conseillez, par exemple, Clara Mollet? On peut commencer par 50 euros par mois au lieu de les dépenser n'importe quoi.
2: Absolument, absolument. De toute façon, l'investissement, c'est vraiment quelque chose. Plus on commence tôt, mieux c'est, puisqu'en, oui, fait, c'est tout le principe. Et donc, ça a une double vertu, c'est qu'en fait, on est vraiment très, très gagnant sur la durée. Et en plus, en commençant tôt, on se familiarise avec la discipline, on dédramatise et on comprend en faisant. C'est vraiment les marchés financiers, c'est quelque chose qui a l'air de l'extérieur un petit peu compliqué ou qui peut comme ça générer un peu de...
0: Très inaccessible, quoi.
2: Oui, voilà, quelque chose qu'il faut comprendre absolument, ou, ouais, quelque chose, il faut presque être au niveau des professionnels pour, oui, opérer aussi, enfin voilà. Alors qu'en réalité, moi, je crois très très fort que la finance est extrêmement simple.
0: C'est-à-dire expliquez-nous,
2: comme
0: si on était
2: des enfants. En fait, ce sont des concepts, justement, c'est une très bonne analogie, je pense que les enfants, ils sont tout à fait capables de comprendre le fonctionnement des marchés financiers, ça monte, ça descend, c'est addition,
0: soustraction. En fonction du succès.
2: Oui, mais c'est surtout des concepts simples, en fait. Vous n'avez pas besoin d'être un prix Nobel d'économie ou je ne sais quoi pour investir. Ça monte, ça descend, vous gagnez, vous perdez. En fait, c'est binaire, vous avez deux choix à chaque fois. C'est addition, soustraction. Il n'y a pas de grande complexité, ni mathématique, ni ce qui rend les choses un petit, ouais, peu compliquées a priori, c'est le vocabulaire. C'est la culture qui a été créée autour de ça. C'est parfois les personnes, les interlocuteurs que vous avez en face de vous. Par exemple, quand vous allez voir votre banquier, votre assureur, en fonction de la personne que vous avez en face de vous, éventuellement, la personne va vous mettre plus ou moins en confiance, va vous tenir un discours qui va vous rendre plus ou moins à l'aise, va vous proposer des choses.
9: En particulier quand vous êtes une femme.
2: En particulier là, il y a
9: je
2: des...
9: Je peux quand même dire, parce que pour l'avoir expérimenté, je ne donnerai pas le nom de la société, mais moi j'ai travaillé dans une société où on gérait la fortune des gens, on était 40, donc j'étais la seule femme. Donc à conseiller les gens, et quand les femmes clientes, il y en avait très peu appelées, il y avait une condescendance à leur égard. Alors je vous parle de ça, c'était il y a 20 ans, donc j'ose espérer que les choses ont évolué, mais en fait le crédit des professionnels apporté qui est apporté par les professionnels auprès, pour les clientes
0: un peu comme les femmes qui vont chez le garagiste,
9: pas très très élevé,
0: ils sont roulés dans la farine.
9: C'est un
0: est-ce
9: peu
0: que
9: le
0: c'est
9: même
0: pas
9: combat.
0: Un peu là, je me fais l'écho des peut-être des auditrices qui nous écoutent, qui sont peut-être un peu timoré à cette idée-là d'investir. Est-ce qu'on a raison d'être un peu timoré à l'idée de se faire rouler dans la farine par le banquier, l'assureur, voilà.
2: C'est-à-dire qu'en fait, ce qui est sûr, c'est quand vous allez voir votre banquier ou votre assureur, la personne en face de vous a intérêt à vous vendre un certain produit. Donc en fait, il peut y avoir, dans certains cas, un discours un tout petit peu standardisé, pas forcément très personnalisé.
0: D'accord.
2: Et ce que disait Alice tout à l'heure, qui est très intéressant, c'est de vraiment renverser. Un bon investissement, c'est un investissement qui part de votre situation financière actuelle, qui comprend déjà où vous êtes, vos revenus, etc., etc., qui est adapté à votre situation et surtout, qui correspond à vos objectifs de vie et à vos goûts. Moi, je crois très, très fort à ce que Alice disait à l'instant, c'est-à-dire qu'en fait, le but du jeu, c'est quand même d'investir dans des choses qui nous intéressent, qui nous parlent, que l'on sent proche de nous. Parce qu'en fait, c'est aussi comme ça qu'on va se rassurer, puisqu'en fait, c'est des choses qui nous semblent intelligibles, font soit partie de notre quotidien, soit qui nous intéressent naturellement, etc. Et donc, on aura du plaisir à les suivre. Et en fait, ça, c'est un petit peu la clé. Parce que c'est sûr que si vous tordez le bras à investir dans, je dis n'importe quoi, l'armement, parce qu'on vous dit c'est la grande tendance du moment, mais que vous, ça ne vous parle pas du tout. En réalité, bon, en tant que particulier, en tant qu'entreprise, c'est différent. En tant que particulier, quel intérêt ? Et donc, en fait, il y a plein de stratégies possibles. Et un bon interlocuteur financier, c'est quelqu'un qui comprend où vous êtes, qui comprend vos goûts, vos besoins, vos objectifs de vie. Est-ce que je veux faire un tour du monde ? Est-ce que je veux financer les études de mes enfants ? Est-ce que j'ai envie de financer une résidence secondaire ? Est-ce que j'ai envie de. Mes grands objectifs de vie, court, moyen, long terme.
0: Plutôt que de cramer l'argent, quoi. En fait, c'est ça que vous êtes en train de nous dire. Et l'investissement immobilier, vous n'en avez pas parlé encore, madame. Alice Labouze, ça peut être ça aussi l'intérêt. On peut investir dans l'immobilier.
9: Bien sûr, en fait, évidemment, c'est important. Une partie de ces actifs, il faut les mettre dans l'immobilier. Alors, les Français adorent la pierre parce que les rassure. Ça vient notamment, en fait, de cette sous-éducation financière qui fait qu'en fait, on a le sentiment de tenir quelque chose quand on voit la maison ou l'appartement. Bien sûr, ça vient de là. L'amour des Français pour l'immobilier, il vient aussi d'une sous-éducation financière, là où aux États-Unis, il y a une culture financière qui est plus élevée, et donc on va plus prendre des participations dans des sociétés, investir dans des actions, dans des fonds d'investissement. Après, moi je dis l'immobilier est très bien. Pourquoi l'immobilier c'est bien ? Parce qu'en fait on a de la dette. L'intérêt de l'immobilier, c'est qu'en fait on peut utiliser ce qu'on appelle du levier, donc utiliser la dette bancaire pour s'enrichir. Donc c'est génial en fait, c'est presque de l'ultra-démocratie financière. C'est-à-dire que ça permet à des gens qui n'ont pas forcément des moyens importants, ni de capital initial, de s'enrichir, de se constituer un patrimoine. Mais pour moi, ça doit rester une des composantes de l'investissement. Ça ne peut pas être l'ensemble de ces actifs. Et on le voit en ce moment, on est plutôt dans une situation où les taux d'intérêt, alors c'est peut-être un peu technique, mais le coût de l'argent est assez élevé depuis le Covid. Bon, là, il y a des questions que ça baisse, mais vu ce qui se passe avec le détroit d'Hormuz, c'est pas simple. Et ben en fait l'immobilier est dans une situation qui est pas très favorable aujourd'hui. Voilà, donc
0: est-ce que juste pour clore ce petit chapitre là, investir par exemple je disais par exemple 50, j'en sais rien moi, 20, 30, 40 ou 50 euros par mois, c'est déjà super, c'est déjà un très bon début. Alice Labouze, qu'est-ce que vous en pensez?
9: Bien entendu. En fait, de toute façon, il faut commencer, il faut créer le mouvement. C'est-à-dire que ça permet, comme vous le disiez, Clara, en fait, ça permet quand même de se familiariser avec l'investissement et puis d'être fier de soi, d'être content de soi.
0: Ouais.
9: Vous commencez avec quelques actions, vous trouvez que c'est sympa, vous faites des bonnes opérations et puis vous vous dites, allez, le mois prochain, je change un peu plutôt que d'être que sur mon marché domestique, c'est-à-dire aller sur des sociétés françaises, je vais me tenter une petite société américaine.
0: C'est pas dangereux. C'est dangereux ou pas ?
9: Le danger, vous voulez dire comme le jeu, comme le casino, le danger d'être interdit. Alors on peut être interdit de bourse, mais dans des conditions un peu particulières, c'est différent des casinos. Non, le seul danger, c'est de commencer à avoir plaisir en fait à prendre en main son destin financier. Donc c'est un danger qui est plutôt sympa.
0: C'est ce qu'on retiendra de cette émission.
9: C'était la phrase du jeu.
0: Se singulariser. C'est en quelque sorte se façonner soi-même, dites-vous, inventer son propre format, son moule personnel, en s'appuyant d'abord sur son parcours éducatif. Pour y parvenir, il faut commencer par se conformer avant de briser les règles. On les intègre afin de savoir ce à quoi on devra se confronter. Je m'aligne donc sur des cadres, sur les cadres et les cloisonnements de mon école. Art pour les filles, finance pour les garçons. Est-ce que tout se joue pas? Alors Clara Mollet, vous pouvez répondre vous aussi, hein, sur les bancs de l'école. Tout se joue sur les bancs de l'école.
2: Bien sûr que tout commence là, ça commence très très tôt. En fait, ça se voit dans le rapport que les parents peuvent avoir à l'éducation financière de leurs enfants. Souvent, les petits garçons ont plus d'argent de poche et les petites filles ont plus de cadeaux, par exemple. Ou souvent, dans les familles...
0: C'est prouvé, ça.
2: C'est prouvé. Il y a des écarts, d'ailleurs, qui se creusent très, très vite, de montants aussi, d'argent de poche, justement, compensé par les cadeaux pour les filles, etc. La manière dont... Et puis, en fait, sans même genrer, la manière dont une famille parle ou non d'argent, la manière dont une famille, voilà, le niveau de tabou, et c'est vrai que globalement, on parle plus volontiers dans les familles d'argent aux petits garçons, la gestion du patrimoine, la logique patrimoniale, etc. Ça reste en majorité des réflexes assez masculins qui se transmettent de père en fils, ou le père qui gère la fortune pour les filles, qui ensuite se marie. Ça paraît archaïque.
0: Mais je souris parce que c'est ça transpire le vécu, en fait, tout ce qu'on voit.
2: Ah oui, c'est vraiment encore comme ça. Oui, absolument. Mais d'ailleurs, c'est pas tellement surprenant dans la mesure où l'histoire quand même des femmes en France et de l'argent est tellement récente. Donc c'est quand même un tout petit peu normal qu'on en soit encore là aujourd'hui. Je trouve qu'il n'y a pas vraiment de défaitisme à avoir. Je trouve que finalement, on avance sur ces questions-là relativement rapidement.
0: Bah, je crois que ça remonte à...
9: 1965.
0: Vous vous rendez compte,
9: les femmes ont eu le droit d'avoir un compte en banque seule, sans l'accord de leur mari, en 1965. Voilà. C'était hier.
0: C'était hier. Voilà. Donc il y a du boulot, il y a du travail pour réaliser la poussée.
9: Les pionnières. Il y a du boulot. Mais, mais il faut un grand plan national, je le dis, parce qu'on est écouté pour nos futurs candidats.
0: Un plan national, pourquoi ?
9: Un grand plan national d'éducation financière. Les jeunes Français doivent...
0: À quel âge ?
9: Le plus jeune possible, je crois, dès le collège.
2: Je pense que ça pourrait même être à l'école primaire.
9: Peut-être même avant, mais en tout
0: L'argent de poche, ça commence souvent en primaire, donc il n'y a pas de raison qu'on devrait
9: apprendre les fondamentaux de l'économie, qu'est-ce qu'un chiffre d'affaires, qu'un résultat, l'investissement, le temps long, le risque, et ça changerait tout.
2: Et puis encore une fois, c'est des concepts qui sont très abordables pour des enfants, les taux d'intérêt, les intérêts composés, le fait d'investir.
0: Comment
2: est-ce qu'on
0: équipe les taux d'intérêt à des enfants ? Allez-y.
2: C'est le coût de l'argent quand vous l'empruntez, mais c'est surtout la manière dont votre argent est rétribué quand vous l'investissez, par exemple.
0: Donc on leur donne des exemples simples.
2: On leur donne des exemples simples, des calculs simples.
0: Avec des billes.
2: Et puis de toute façon, ils apprennent à cet âge-là à compter, à multiplier, à diviser. Enfin, je veux dire, c'est totalement compatible avec ce qu'ils étudient par ailleurs. Et puis en fait, tout simplement, le concept d'investissement. Déjà, le concept d'investissement par rapport au concept de consommation, d'épargne. Ça, c'est des choses qu'on peut quand même aborder très très vite. C'est extrêmement simple, en fait. Qu'est-ce que vous faites? Par exemple, vous prenez un enfant qui a même 7 ans.
0: Oui.
2: Vous lui donnez 10 euros. Vous dites, par exemple, qu'est-ce que tu as envie de faire avec cet argent? Tu peux le dépenser entièrement dans quelque chose qui te fait plaisir tout de suite. Tu peux l'épargner et réfléchir à vraiment ce qui va te faire très très plaisir dans une semaine et voir à ce moment-là ce que tu as envie de faire avec. Ou tu peux l'investir, ne pas y toucher pendant 6 mois, sauf que dans 6 mois, tu auras non pas 10, mais 13 euros. Qu'est-ce que tu préfères faire, par exemple? Ça, c'est des choses, et donc vous les mettez face à des choix. Et ça, je trouve en plus que ça assainit énormément le rapport à l'argent, parce que on sort aussi d'un réflexe de consommation un petit peu compulsif immédiatement. Enfin, on désamorce aussi un tas de réflexes dans une société qui nous pousse quand même à la consommation permanente.
0: Ouais, allez, moi, ça, vous avez éduqué vos enfants comme ça, c'est ça?
9: Autant dire que moi, j'en fais des machines de guerre, si vous voulez. C'est un travail personnel.
2: Non, c'est drôle, je suis pas étonnée.
9: Je parle énormément business, investissement, surtout création d'entreprise, réflexion sur les besoins des consommateurs et tout. Bon, ça, moi, je suis un cas particulier, mais ce dont Clara parle me fait penser beaucoup aux magazines féminins. Est-ce que vous avez remarqué que dans les magazines féminins, on parle toujours, toujours, toujours d'acheter?
0: C'est vrai.
9: De consommer?
0: C'est tellement vrai.
9: Éventuellement, s'ils se lâchent un peu, ils parlent d'épargner. Alors que vous regardez les magazines masculins, c'est quasiment toujours les sujets, c'est de l'investissement. C'est-à-dire, c'est vraiment un écart en fait majeur de traitement en fait par genre d'une certaine manière. On n'emmène pas les femmes et moi je le vois par exemple. Je pensais qu'avec mon livre, franchement, je vous parle franchement, je pensais avoir des articles de presse dans des magazines féminins. Ça me semblait quand même assez juste.
0: Que dalle.
9: Bah non.
0: C'est dingue. C'est pas sexy
9: ça,
0: en fait.
9: Ça m'intéresse
0: encore, hein.
9: Pas. Ouais. En fait, si j'avais fait un mascara, un rouge à lèvres ou un nouveau top hyper gainant, peut-être que j'aurais plus de chance.
0: Bah, en parlant d'investissement, vous vous maquillez. Je crois que c'est très tendance. Barbara La Curiosité, l'amour, l'argent, le vent, mesdames, à tout de suite.
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0: L'amour, l'argent, le vent et l'investissement, les amis. Pourquoi les femmes ne placent-elles pas leur argent? Comment faire justement pour s'y mettre? Alice Labousse est avec nous, passez à l'action. J'ai construit ma liberté financière, la vôtre. Comment? Si, chez Michèle Lafond, elle qui a fondé une société de gestion indépendante la plus jeune en France. Voilà, on peut quand même le dire, chère Alice Labousse et Clara Mollet, ancienne trader, qui, elle, était la première, la plus jeune au Brésil. Qu'est-ce que vous aviez dit la dernière fois?
1: Au Brésil, j'étais la seule.
0: Vous étiez la seule. Au moins, c'est clair. Voilà, vous qui avez maintenant, qui vous êtes passionnée justement pour ces questions de communication, comment faire pour que les femmes investissent davantage et aient plus confiance en elles côté, côté investissement et conquête hein, de leur liberté financière à travers votre podcast, le Starter, décidément. Je ne vais jamais y arriver, le Starter Pack. Voilà, et puis les règles du jeu, toujours à découvrir aux éditions d'Uno. Voilà, toute une série d'ouvrages. Mesdames, aujourd'hui, dans cette émission, mais messieurs aussi, pour un peu titiller vos femmes, éventuellement vos épouses, pour passer à l'action, justement, côté investissement financier. On en parlait, il y a une petite nuance à apporter que j'aimerais bien que vous donniez, Clara Mollet, que vous évoquiez là, à l'instant, autour de l'équilibre à trouver pour les femmes entre. Effectivement, alors peut-être un peu d'épargne, je ne sais pas, on n'en a pas parlé, l'investissement, l'épargne et puis la consommation en termes d'homo economicus,
1: oui.
0: Trouver cette espèce d'harmonie.
1: Oui, absolument. C'est-à-dire qu'en fait, il y a eu quand même ces 50-60 dernières années un revirement majeur sociétal qui est l'entrée massive des femmes sur le marché du travail. Donc, c'est-à-dire que les femmes ont commencé à gagner leur argent, à être autonomes financièrement. Oui. Et en réalité, ce qui se passe, c'est qu'aujourd'hui, la majorité des femmes travaillent, la majorité des femmes gagnent leur vie. Et donc, quelque part, la nouvelle frontière à conquérir, c'est cette histoire d'investissement, parce que ça reste un territoire inexploré par les femmes. Parce qu'en fait, l'indépendance financière des femmes, en tout cas leur autonomie qui est assurée par leur salaire, leur permet d'être des agents économiques très actifs. Et quand on parle effectivement de la théorie du pot de yaourt et autres, c'est-à-dire qu'au sein du foyer, les dépenses sont déséquilibrées, fragilisent la santé financière des femmes, c'est vrai. Ceci étant dit, être un agent libre de dépenser son argent en tant que consommatrice, ça n'est pas neutre comme pouvoir sur la société. En fait, ce que je trouve intéressant, c'est de voir vraiment son argent comme une manière d'exercer aussi son pouvoir sur le monde dans lequel on vit, que ce soit par ses habitudes de consommation ou par ses investissements. Et évidemment, la question de l'investissement, elle est fondamentale parce que il y a une histoire de liberté, il y a une histoire de solidité face aux aléas de la vie, ça c'est sûr. On parle des divorces, les maladies, enfin, il peut se passer tout un tas de choses. Et dans cette perspective-là, apprendre à investir, c'est absolument fondamental. Et je pense que le leurre qu'il y a eu sur ces premières générations de femmes qui ont conquis le monde du travail, c'est de se dire « je gagne ma vie, je suis indépendante ». Voilà. Alors que là, il y a une forme de quiproquo. Gagner sa vie ne veut pas dire qu'on est solide financièrement. On a cette illusion. Mais le jour où la vie nous met face à des situations délicates, on s'aperçoit qu'on est souvent, en tout cas, beaucoup moins solide que ce qu'on croyait.
0: Donc, d'où vos discours, mesdames. D'où vos discours importants. Alice Labousse, vous souhaitiez évoquer aussi quelque chose, ajouter quelque chose à cette loi au moulin de notre chère
2: amie Clara Mollet. Clara a dit pas mal de choses dans nos échanges, mais c'est vrai que, en fait, il faut bien comprendre que le fait que les femmes ont développé un désir fort de travailler, ce qu'on peut comprendre, et donc de sortir du foyer, a fait le jeu, bien entendu, du système capitaliste qui, au lieu d'avoir un seul foyer qui consommait, s'est retrouvé dans le même foyer avec deux consommateurs, dont une qui est assez dynamique en matière de consommation, puisque en fait, on sait très bien que globalement,
0: ça a arrangé le système.
2: Ce sont les femmes qui achètent.
0: Bien sûr.
2: Quand moi, par exemple, dans l'émission qui veut être mon associé, je prends des participations dans des sociétés, voilà, qui fabriquent des tas de produits, qui sont des produits, en fait, très grand public. On voit bien que les habitudes de consommation des femmes sont bien plus élevées sur les réseaux sociaux, par exemple, ce qu'on appelle le Apple Pay, c'est-à-dire le système qui permet de payer en deux clics. Vous êtes sur Instagram ou sur Facebook, il y a quelque chose qui vous plaît, double clic, paf, c'est parti, ça part à la maison. C'est plutôt quelque chose, je ne dis pas que les hommes ne le font pas, mais simplement les femmes vont le faire de manière assez plus régulière. Donc en fait, les femmes, d'une certaine manière, sont devenues les bons petits soldats du système capitaliste. Voilà, que je ne critique pas plus que ça, j'ai passé ma vie passionnée du capitalisme. Mais néanmoins, je pense qu'il est temps, un, de s'en rendre compte, et deux, donc en tant que femme, et deux, de se dire, ok, je peux à la fois consommer, mais en fait, je dois absolument me faire une forme de violence pour commencer à me constituer un patrimoine et à investir. Mais c'est de la violence, parce que c'est dur, parce qu'on n'a pas vu nos mères le faire, personne ne nous en a parlé, on ne l'a pas appris à l'école, nos copines ne font pas, enfin c'est très très difficile, donc c'est une violence qu'on doit se faire, mais c'est pour son propre bien, le bien ouais. commun. Et on est nous-mêmes les modèles de nos filles.
0: Ouais,
2: et de nos fils. Donc en fait, il faut avoir ça en tête. Si on veut changer les choses, et c'est par l'exemple qu'on change les choses, évidemment, pour les nouvelles générations, il n'y a qu'en se faisant cette violence qui va amener à faire des erreurs, à se tromper, à apprendre, à progresser. Mais ça, c'est la vie. En fait, qu'il y aura des transformations générationnelles. Voilà.
3: Et il faut être aussi assez persévérante, en tout cas en 2026, là où nous parlons aujourd'hui, à l'heure où nous parlons aujourd'hui toutes les trois, il y a... Je mets un lien, d'ailleurs, je mets tout ça en lien avec votre histoire à Alice Labouze, et puis même celle de Clara Mollet, parce que ça n'a pas été rose tous les jours, Clara, non plus, dans votre parcours. Mais vous le racontez vraiment noir sur blanc, Alice Labouze, dans votre livre. Il y a eu énormément d'obstacles à franchir, et pas des moindres, hein, des Himalayas, quoi. Clairement, on vous prenait pour une... C'est quoi cette femme-là qui se prend pour un homme, finalement, pour un trader professionnel. Donc voilà, ça, c'est, vous pouvez nous raconter.
2: Bien entendu. Enfin, moi, j'ai eu des vertes et des pas mûres, hein, mais ça, c'est certain. Après, si vous voulez.
3: C'est vrai que du coup, on ne se sent pas très accueilli quoi, dans ce monde de la finance quand on est une femme.
2: Non, mais justement, en fait, je crois que c'est justement tout l'intérêt de rester vraiment une femme aussi. C'est-à-dire qu'en fait, on va tout de suite essayer de vous emmener dans des. Avec des critiques, elle est dure, elle est insupportable, elle est comme si elle est comme ça. Mais en fait, c'est une manière aussi de vous emmener sur un terrain négatif. Moi, je pense qu'il faut garder le sourire, être vraiment soi-même. Et ça, c'est un truc, moi, j'ai toujours gardé le sourire, mais ça m'a pas valu que des compliments, que des cadeaux, au contraire. Mais en fait, d'abord, dans le business, le mieux, c'est vraiment de réussir, parce qu'en fait, c'est par la réussite que, en fait, vous faites taire tous ceux qui n'ont que des choses négatives à dire.
3: Écoutez bien, mesdames.
2: Ils sont jaloux et qui vous en veulent d'être ceux qu'ils auront ou celles qu'ils auraient rêvé d'être.
3: Du coup, j'ai envie de vous citer.
2: Voilà.
3: Allez. Je vise haut, très haut, des décideurs inaccessibles, sursollicités, protégés par un entre-soi étanche, un monde fermé, codifié, ritualisé, des clubs, des cercles, des habitudes, des mondes parallèles, passer à l'offensive. C'est accepter l'inconfort, les refus, les rendez-vous improbables, les heures d'attente pour 5 minutes arrachées entre deux réunions, se lever tôt, rentrer tard, traverser la France en train pour une rencontre qui peut tout changer ou rien. Je n'attends pas que la chance passe, je la provoque. Il en faut pour quand même atteindre ce niveau, en tout cas dans le monde de la finance tel que vous l'avez côtoyé, vous. C'était il y a quoi, il y a 10 ans à peu près, mais maintenant ça n'a pas beaucoup changé.
2: Non, je ne pense pas que ça ait beaucoup changé. Il en faut, mais en fait, c'est comme ça qu'on réussit.
3: Et dans la vie en général, c'est-à-dire qu'on peut généraliser.
2: Bien sûr.
3: Surtout féminine aujourd'hui, donc on profite-en pour.
2: C'est pas spécifique à la finance.
3: Il faut s'accrocher.
2: De toute façon, c'est facile. En France, on est les champions de la reproduction sociale. Si vous voulez prendre l'ascenseur social, en théorie, l'école est censée faire office d'ascenseur social, il y en a encore en partie, mais enfin, c'est quand même pas simple. Il n'y a pas d'autre choix que de se battre, de s'arracher. Quoi. Moi, j'appelle ça la stratégie tempête du désert, pour ceux qui lisent mon livre. C'est vraiment ça. C'est la stratégie tempête du désert.
3: Donc,
2: en fait, il faut vraiment devenir une tornade du développement, et notamment du développement commercial.
3: Et éduquer nos filles comme ça, Clara Mollet, vous insisteriez là-dessus aussi, vous ?
4: Bah, alors,
3: c'est important.
4: C'est-à-dire, je ne donne pas de conseils d'éducation aux gens qui nous écoutent, etc. Mais c'est vrai que, en tout cas, moi, ma manière de faire, c'est d'essayer de vraiment ne pas faire de concessions sur mes désirs. En fait, quand j'ai identifié quelque chose que je veux, c'est d'arriver complètement à s'affranchir des attentes, en fait, hein, autour. Et surtout, moi, il y a une notion qui me tient très, très à cœur et qui, en fait, regroupe tout ce qu'on dit depuis le début, que ce soit de conquérir sa place en dehors du foyer, que ce soit de conquérir sa place au travail, que ce soit de conquérir sa place dans la vie financière, etc. Il y a toujours, moi, je crois, pour les femmes, une notion de transgression. C'est toujours une forme de désobéissance d'arriver, d'être une femme et de
3: la
4: dire...
3: La preuve, votre podcast, hein, votre newsletter, pardon.
4: Absolument, pour moi, ça, c'est au cœur. Et en fait, vous parliez d'inconfort. Il y a une forme de désobéissance à débouler n'importe où, dans n'importe quel milieu, d'être une femme et de dire « je veux, je vaux, je veux plus d'argent, je suis d'accord ou je ne suis pas d'accord, ça m'intéresse, je veux ça, je suis candidate pour ça, voilà la boîte que j'ai montée, voilà combien je veux lever, je veux un rendez-vous ». Il y a quelque chose comme ça de l'ordre de l'affirmation de soi en dehors du foyer.
3: Et la persévérance quand même.
4: Toujours, ça j'ai envie de dire, c'est un petit peu, oui bien sûr, le travail, la persévérance, de ne pas baisser les bras, mais c'est d'autant plus facile quand on a identifié quelque chose qui nous... Voilà, mais accepter de désobéir, je crois quand même que...
3: J'adore qu'on finit l'émission sur ça.
4: Il faut le faire.
0: Ça magnifique. Vous plaît, Alice Labouze?
2: Ah, j'adore.
0: Transgression désobéissante.
2: Magnifique.
0: Fait ce que veut et ce que peut. En tout cas, merci mesdames.
2: Merci à vous.
0: Merci beaucoup. Je rappelle votre liste, Alice Labouze, passer à l'action. J'ai construit ma liberté financière. La vôtre commence ici, chez Michel Lafon et Clara Mollet. Transgression, votre newsletter. Et puis votre podcast Starter Pack. J'y suis arrivée, youpi tralala. Et votre livre, Les règles du jeu chez Dino. Merci mesdames.
2: Merci beaucoup.
0: Merci Alexandre pour la réalisation. Jessica Vigny pour la préparation. Très bonne journée à tous.

0: Nous allons remercier Marie-Ange de Montesquieu et ses invités. C'était En quête de sens, Marie-Ange, que nous retrouverons bien évidemment dès demain. Dans moins de 5 minutes, rendez-vous avec l'info et le journal de Radio Vatican. Mais pour l'heure, on s'intéresse à l'histoire.
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0: Aujourd'hui, nous sommes le 9 juin. Jour de fête en France avec le mariage de Louis XIV avec Marie-Thérèse d'Autriche. Nous sommes le 9 juin 1660. La cérémonie a lieu à Saint-Jean-de-Luz. Cette union fait suite au traité des Pyrénées négocié par Mazarin et signé quelques mois plus tôt pour rapprocher deux des grandes puissances de l'époque, la France et l'Espagne. Louis XIV et Anne d'Autriche sont âgés de 21 ans. Le 6 juin 1944, les Alliés débarquent en Normandie. Un vent d'espoir traverse la France et touche la ville de Tulle le lendemain.
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0: L'implosion de la Yougoslavie. Débutée le 6 mars 1998, elle oppose l'armée yougoslave sous contrôle serbe à l'armée de libération du Kosovo. Le 24 mars 1999, l'OTAN participe au conflit en opérant des campagnes de bombardement sur l'ensemble du territoire yougoslave. Afin de mettre fin à cette guerre, des négociations sont menées dans la ville de Kumanovo. Le 9 juin 1999, un accord semble se dessiner quand la délégation serbe quitte la table des négociations.
1: Quand on voit partir les voitures emmenant la délégation serbe, on se dit que c'est une journée de plus sans succès. Pourtant, les choses paraissent moins tranchées qu'elles ne l'étaient le week-end dernier quand le général Jackson annonçait en pleine nuit la poursuite des bombardements après deux jours de négociations infructueuses. Il ne s'agit plus de rupture, mais d'interruption. 30 minutes plus tard, coup de théâtre, la délégation serbe est de retour. Les négociations qui ne devaient reprendre que le lendemain vont pouvoir redémarrer à nouveau. On apprendra plus tard que l'ordre de retourner à la table de négociation leur a été donné dès la frontière. À Kumanovo, une nouvelle attente commence.
0: Un accord sera obtenu en toute fin de soirée. Il sera validé dès le lendemain par la résolution 1244 de l'ONU. L'armée yougoslave débutant son retrait du Kosovo le 11 juin 1999.
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0: La culture. Avec le décès le 9 juin 1870 de Charles Dickens, il est considéré comme le plus grand romancier de l'époque victorienne. Il nous laisse 15 romans majeurs, dont Oliver Twist et David Copperfield. Il était né en 1812. Et puis voyez le jour le 9 juin 1930, Monique Cerf, plus connue sous le nom de scène de Barbara. Elle débute sa carrière en 1958. Auteur, compositeur et interprète, elle a également tourné dans trois films. Barbara nous a quittés en 1997.
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2: Léon XIV à Barcelone, le pape a quitté Madrid en fin de matinée pour la Catalogne, deuxième grande étape de son voyage apostolique en Espagne. Nous rejoindrons notre envoyé spécial sur place juste après les titres pour voir avec elle quelle est l'ambiance dans la métropole catalane. Premier rendez-vous du souverain pontife, la célébration de l'office du milieu du jour dans la cathédrale de Barcelone. Nous reviendrons sur l'enseignement d'unité que le pape a donné dans son homélie. Nous verrons également à moins de 2 heures de la seconde grande veillée de ce voyage au stade olympique de Barcelone, quels sont les défis auxquels sont confrontés les jeunes catholiques espagnols. Et puis enfin, dans ce journal, nous parlerons de la réponse insuffisante, selon l'ONG Oxfam, que les entreprises apportent à la hausse des inégalités et comment l'Union européenne pourrait les inciter à mieux faire.
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2: Bonsoir. Après 3 jours et demi passés à Madrid, Léon XIV a rejoint les rives de la Méditerranée. Il a atterri à 12h45 dans la métropole catalane où il séjournera jusqu'à jeudi matin. Au total, 6 rencontres sont prévues pour le souverain pontife à Barcelone où nous retrouvons notre envoyé spécial Augustine Asta. Bonjour Augustine.
4: Bonsoir.

0: Sans avis.
1: Alors, comment les fidèles ont vécu ces premières heures de Léon XIV dans la cité catalane ?
0: Xavier, la visite du pape Léon XIV à Barcelone suscite un enthousiasme particulier au sein des communautés locales catholiques. Depuis plusieurs jours, des banderoles bleu ciel portant l'inscription catalane « Benvengut, bienvenue » flottent le long des grandes avenues de la ville, accompagnées par endroits des drapeaux du Vatican. Les catholiques barcelonais se réjouissent de pouvoir rencontrer le Saint-Père et nourrissent de nombreuses attentes à l'égard de cette visite. Parmi les Catalans avec lesquels j'ai pu échanger, beaucoup espèrent entendre un message capable de répondre aux préoccupations actuelles à travers un discours axé sur la paix, la fraternité, l'écologie intégrale et l'accueil des migrants. Pour eux, cette visite représente une occasion privilégiée de prier aux côtés du souverain pontife et de raviver l'espérance dans une société en pleine mutation.
1: Le premier rendez-vous du pape Augustine, ce fut donc l'office du milieu du jour, présidé dans la cathédrale Sainte-Croix et Sainte-Eulalie de Barcelone.
0: Oui, Xavier, devant les fidèles, les évêques, les religieux et de nombreux jeunes rassemblés, le pape a rappelé dans sa toute première homélie à Barcelone que l'Église est à la fois une épouse aimée par Dieu et un seul corps formé par tous les baptisés. L'Église, a-t-il ajouté, est le fruit d'un acte d'amour qui la précède et qui vient de Dieu. Le Saint-Père a également mis en valeur la richesse spirituelle de la communauté catholique de Barcelone, affirmant que Dieu vous a voulu ici et qu'il a choisi cette assemblée pour représenter aujourd'hui la communauté des saints de la ville. Le souverain pontife a ensuite lancé un appel fort à l'unité et à la fraternité dans un monde marqué par les divisions. Je vous suggère d'ailleurs d'écouter cet extrait de l'homélie de Léon XIV.
2: Barcelona es anominada Cap y Casal de Catalunya.
3: Barcelone est appelée Cap y Casal de Catalunya. Cela confère à cette communauté, à vous tous, Barcelonais et Catalans, une vocation et une responsabilité particulière de devenir, avec l'aide de Dieu, des bâtisseurs d'unité.
2: Amb l'ajuda de Déu, en constructors d'unitat. En un mundo desgarrado por guerras y divisiones.
3: Dans un monde déchiré par les guerres et les divisions, dans une société de plus en plus fragmentée et individualiste, nous voulons être des martyrs, c'est-à-dire des témoins et des prophètes d'unité, d'accueil, de concorde et de paix, même au prix de sacrifices et de renoncements.
0: Enfin, prenant pour exemple Sainte Eulalie et les martyrs chrétiens, l'évêque de Rome a invité Xavier chacun à devenir un témoin de l'unité, de l'accueil, de la concorde et de la paix, même au prix de sacrifices personnels.
1: Merci Augustine. C'est à notre envoyé spécial à Barcelone et que nous retrouvons bien évidemment demain matin. Alors dans moins de deux heures, maintenant s'il n'a pas trop de retard, le pape sera au stade olympique de Barcelone, sur la colline de Montjuïc, pour une veillée de prière, notamment avec les jeunes. Certains lui poseront des questions comme samedi soir à Madrid. Ils lui confieront leurs interrogations, leurs préoccupations et leurs espoirs. Ils évoqueront peut-être aussi leurs défis, défis sur lesquels revient le père Paulin. C'est le prêtre de la congrégation des missions des Sacré-Cœur de Jésus et de Marie, incardiné actuellement à Barcelone.
4: Premièrement, la sécularisation qui va d'une façon montante hein, à différents niveaux hein, institutionnels, mais également la solitude. Hein. C'est vrai que c'est un monde, comme on peut dire, connecté, mais les jeunes vivent beaucoup la solitude. Hein. Ils sont obligés de résoudre leurs problèmes, interrogations, leurs problèmes, parfois seuls, parfois d'une façon réellement erronée. Nous avons également la crise identitaire, hein, le chômage, la précarité économique, surtout les jeunes immigrants. On se retrouve ici sans travail, sans autre chose. Alors ça devient un peu difficile. La désintégration de la famille fait en sorte que les jeunes ne peuvent pas vivre réellement l'amour familial. Alors avant, la transmission de la foi, c'était une chose culturelle puisque ça se transmettait de génération en génération. Mais maintenant, déjà que les nouvelles générations n'ont pas ni le langage ni l'expression pour savoir transmettre cette foi aux nouvelles générations, les jeunes découvrent Dieu par eux-mêmes. La pastorale doit être réellement renforcée à ce niveau.
1: Le père Paulin, il répondait aux questions d'Augustine Asta. Et cette veillée de prière, vous pourrez bien évidemment la suivre en direct sur notre site internet, notre page Facebook ou notre chaîne YouTube. En attendant, Léon XIV a eu plusieurs rendez-vous privés cet après-midi. Le premier avec le président de la Catalogne, qu'il a reçu à la maison archiépiscopale. Léon XIV a aussi rencontré les membres du comité organisateur, ainsi que 200 participants à la rencontre méditerranéenne Med 26, qui se tient ces jours-ci à Barcelone. Le pape les a exhortés à entreprendre un voyage tant géographique que spirituel pour rejoindre ces ports où des hommes et des femmes attendent la bonne nouvelle. Il a évoqué les nombreux défis auxquels la Méditerranée est confrontée, en particulier au Moyen-Orient. Et puis en ce moment même, le pape est avec les membres de l'ordre de Saint-Augustin. C'est la seconde rencontre du pape avec ses frères Augustins en Espagne. Présents aujourd'hui à Barcelone, les membres du Conseil permanent de la Conférence des évêques de France. Dans un communiqué, son président, le cardinal Aveline, qui sent la pression que mettent les Espagnols dans l'accueil du pape avec une organisation et surtout une ferveur incroyable depuis samedi dernier, publie le programme des célébrations présidées par le pape lors de son futur voyage en France. Ce sera du 25 au 28 septembre avec les vêpres le vendredi à Notre-Dame de Paris, une grande veillée de prière avec les jeunes et puis trois messes, l'une à Paris le samedi, une le dimanche à Lourdes et une à Metz le lundi. Voilà ce que l'on pouvait dire ce soir sur les voyages du pape. Dans l'actualité internationale, entre autres, des inégalités records alimentées par les grandes entreprises européennes. C'est ce que dénonce le rapport publié aujourd'hui par Oxfam, cette ONG qui lutte contre la pauvreté dans le monde et qui, au cours de plus de 70 pages d'analyse, dresse un tableau des inégalités sociales, politiques, économiques et environnementales. Pour Alexandre Poidatz, le porte-parole d'Oxfam, il est urgent que l'Europe apporte une réponse ferme à la dérégulation massive actuelle afin que les inégalités cessent de s'accroître.
5: Ce qui est nouveau, c'est effectivement un cap qui est franchi dans l'accroissement des inégalités. Il y en a de plus en plus, sauf que là, on bat des records. C'est la première fois que 70% des bénéfices sont reversés aux actionnaires. L'Europe peut proposer un autre modèle pour les multinationales qui allierait des objectifs financiers, mais aussi des objectifs socio-environnementaux. L'idée, c'est vraiment de réveiller l'Europe et de dire, notamment aux dirigeants européens, qu'avec la loi Omnibus qui a été votée à la fin de l'année dernière, qui est un package de dérégulation voté par le Parlement européen et le Conseil européen, c'est de dire on ne va pas du tout dans la bonne direction avec ce type de réglementation qui vont laisser libre cours les entreprises à générer des inégalités. Ce dont on a besoin, c'est de régulation. Si on veut que l'Europe soit plus compétitive par rapport aux entreprises chinoises, aux entreprises américaines, on doit aussi, pour cela, respecter les limites planétaires. Et respecter les limites planétaires, c'est aussi être plus compétitif en investissant dans la décarbonation.
1: Des propos recueillis par Omblin Roux. Le cardinal Pizzaballa décorait des insignes de chevalier de la Légion d'honneur. Le patriarche latin de Jérusalem a reçu ses médailles des mains du président français, qu'il l'a salué comme un apôtre infatigable du dialogue interreligieux, de la justice et de la paix. Voilà, c'est la fin de cette édition. Au prochain retour de l'actualité en langue française, ce sera demain matin à 8h30 heure de Rome. D'ici là, une très bonne soirée à toutes et à tous.
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7: Bonjour, ravi de vous retrouver en ce mardi 9 juin pour votre magazine du lundi au jeudi, vous le savez, qui s'intéresse aux actualités de notre département, de notre territoire, la Lorraine. Aujourd'hui, en fin d'émission, nous allons découvrir avec Collector, la chronique histoire de Jean-François Covard. Et à quelques jours du début de la Coupe du Monde, Jean-François évoque dans cette chronique la saga des célèbres vignettes Panini. Et oui, désormais, elles seront collecteurs, il est vrai. Auparavant, nous retrouverons les actualités européennes, la transfrontalière avec Franz Clément, et nous allons découvrir le Gender Game. Comment y jouer dans la grande région? Il recevra Carole Boff-Hanten, elle est chercheuse au LISER à Esch-sur-Alzette, elle nous décryptera tout cela. Auparavant, l'art sacré et Victor Benz, mais que dit la Bible et l'Église de la nuit? C'est la thématique de Victor pour aujourd'hui, mardi. Mais tout de suite, bien sûr, place à l'actualité.
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7: Et c'est en compagnie de Loris Géco. Bonjour Loris.
8: Et bonjour Roman, bonjour à toutes et à tous.
7: Demain, mercredi 10 juin, l'association Elenza organise une conférence ouverte à toutes et à tous au Centre Pompidou à Metz, avec un thème original cette année, l'art qui répare, ou comment la culture peut accompagner les personnes touchées par le cancer. Loris, vous avez rencontré l'une des fondatrices de cette association.
8: Tout à fait Roman. Alors Elenza, c'est une association basée au Sablon à Metz et elle est toute récente puisqu'elle vient de fêter son premier anniversaire. Elle accompagne les personnes malades, en rémission, mais aussi leurs proches aidants avec une approche originale, utiliser l'art comme outil de soin. Derrière ce projet, il y a une rencontre, celle de deux amies de longue date, Elisabeth Petit et Myriam Ghezal. On écoute tout de suite Elisabeth Petit.
9: Alors c'est une longue et pas longue histoire. Avec Myriam, on s'est connus il y a 20 ans. Elle était mon élève, j'étais professeure de danse. Tout se passe bien et en fin de compte, on se perd de vue pendant 20 ans. Au bout de 20 ans, les rôles sont inversés. J'ai eu un cancer et je suis amenée à la rencontrer dans le cadre d'une association qui soutient les personnes touchées par le cancer. Et là, on s'est dit, bon, il faut faire quelque chose. On ne peut pas se quitter comme ça. Et l'art et la culture, pourquoi? Bah parce que c'est l'essence un peu et le point commun entre nous deux, la danse. Puis aussi, c'est quelque chose qui ne se voit pas beaucoup sur le territoire. Donc voilà.
8: Donc c'est pour ça que vous avez créé Elenza, cette association. Pourquoi d'ailleurs le nom Elenza?
9: On souhaite donner un élan de vie, donc élan. Et DZA, c'est la contraction de danza en espagnol, qui est notre point commun.
8: La danse.
9: Et donc, ça donne Elenza.
8: Et aujourd'hui, Elenza compte 8 bénévoles formés à l'art-thérapie. Ce sont surtout des professionnels de la santé, puisqu'elles sont toutes infirmières, à l'exception d'Elisabeth. Alors concrètement, Elenza propose des ateliers artistiques et des sorties culturelles pour aider les patients à mieux vivre la maladie. Elisabeth Petit nous en dit plus.
9: Alors, nos activités utilisent justement l'art et la culture comme outil vraiment de résilience et de partage. Donc, nous avons du mouvement dansé, de l'expression théâtrale. On organise des sorties culturelles. Donc là, par exemple, ce mois-ci, c'est une pièce de théâtre. On choisit minutieusement les thèmes pour éviter de mettre du drama sur du drama. Donc c'est une pièce de théâtre humoristique. Donc le tout, c'est de pouvoir vraiment apporter un petit moment de répit et d'évasion à ces personnes.
7: Et cette approche de l'art-thérapie, en fait, ça s'appuie sur des données scientifiques, Loris.
8: C'est ça, complètement. En 2019, l'Organisation Mondiale de la Santé, aussi connue sous OMS, a reconnu les effets positifs de l'art sur la santé, justement. Un document sur lequel les deux créatrices se sont appuyées à la création de l'association Elenza. Ce rapport a étudié tous les impacts positifs des créations artistiques sur la santé. L'OMS affirme par exemple que l'écoute de la musique ou les réalisations artistiques limitent les effets secondaires des traitements contre le cancer, dont la somnolence, le manque d'appétit, l'essoufflement et les nausées. Et quand on parle d'art, on fait référence à des pratiques qui sont très variées. On parle donc de musique, de danse, de théâtre, d'art plastique, d'écriture, de visite de musées ou encore d'art numérique. Pour Elisabeth Petit, c'est aussi une manière de s'évader et d'exprimer ses émotions autrement.
9: Eh bien, c'est une façon de s'exprimer autrement que par la parole. Et tout le monde n'est pas capable de mettre des mots sur ce qui leur arrive, sur leurs émotions. Et on peut faire transparaître ces émotions dans ces activités-là. Et tout simplement, juste partager un bon moment culturel et artistique, c'est déjà bien. Je pense, alors je ne vais pas citer de prénom, mais en effet, cette personne personne nous participe toujours au mouvement dansé. Et elle dit, c'est juste une bouffée d'air, un moment où j'oublie un instant la maladie et je ressors pleine d'énergie, le sourire aux lèvres, même si je sais ce qui se passe derrière et après est lourd, mais au moins ce moment-là, il a été préservé.
7: Et pour faire découvrir l'art thérapie au grand public, l'association Elenza organise donc une conférence demain.
8: Oui, c'est ça. La conférence se déroule au Centre Pompidou ce mercredi demain à 15h15 en présence d'une oncologue, de la directrice de l'ADMR Moselle et d'un médiateur du musée. Ils aborderont le parcours de soins, le rôle des aidants, mais aussi la place de l'art dans l'accompagnement des patients et l'accès à la culture. Un atelier artistique de cyanotype est d'ailleurs organisé juste avant. C'est une technique d'impression photographique en bleu. Mais l'atelier est déjà complet, donc on ne peut pas s'y inscrire. En revanche, la conférence est en accès libre, sans inscription, et elle s'adresse à tout le monde, pas seulement aux personnes malades ou leurs proches. C'est un point sur lequel Elisabeth Petit insiste.
9: Parce que c'est aussi une façon de voir la maladie autrement, de sensibiliser aussi les personnes à cette maladie et qu'il y a des tas de choses à faire autour de cette maladie. Alors le corps médical, bien évidemment, ce sont les premiers à intervenir, mais qui gravitent autour plein d'autres acteurs et qui contribuent justement au mieux-être de ces personnes.
8: Et notez aussi un autre rendez-vous ce samedi 13 juin. Elenza participe à une journée bien-être avec l'association Padma Yoga. Au programme, ateliers créatifs, sophrologie, tai chi, massage, méditation, danse et beaucoup d'autres propositions artistiques, le tout totalement gratuit.
7: L'association Elenza à l'honneur aujourd'hui dans la séquence actu avec Loris Gecko. Merci Loris, de quoi prendre soin de soi dans tous les sens du terme.
8: Merci Roman.
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7: La nuit, mais que dit la Bible et l'Église de la nuit? Nous allons le découvrir dans un instant avec Victor Benz, bien sûr, comme chaque mardi juste après Julien Clerc et les Parvis. Marbre.

0: Superbe titre de Julien Clerc, l'éparvis sur RCF en Lorraine. On en parle en Lorraine chaque mardi de l'art sacré et autres avec Victor Benz. Bonjour Victor.
1: Bonjour Roman, bonjour à tous.
0: Et nous allons donc tenter de faire le jour, de mettre un éclairage. Et ça, c'est le rôle d'un électricien et d'un éclairagiste et pas d'un électricien. Nous l'avions vu dans une chronique précédente, à savoir la semaine dernière. Nous allons tenter donc de faire le jour sur ce que dit la Bible et l'Église de la nuit.
1: Ah bien, la nuit dans l'Église, on nous dit que la terre était informe et vide, que les ténèbres étaient au-dessus de l'abîme. Le début du livre de la Genèse n'est pas très très engageant. Depuis des missions dans l'espace dans les années 60, on peut se représenter l'immensité et la vacuité de l'univers. Dieu dit « que la lumière soit » et la lumière fut. Dieu vit que la lumière était bonne et Dieu sépara la lumière des ténèbres. Dieu appela la lumière jour, il appela les ténèbres nuit. Il y eut un soir, il y eut un matin, premier jour. En même temps qu'elle rythme le temps dans son alternance avec le jour, la nuit dans la Bible signifie l'égarement de l'homme éloigné de Dieu qui, lui, est lumière. Mais Dieu vient le chercher dans toutes ses nuits. Pensez notamment aux épisodes du songe de Jacob, qui voit des anges monter et descendre du ciel au moyen d'une échelle. Il y a une communication possible entre le monde des hommes et le royaume de Dieu. Le songe de Joseph, lui aussi, qui le fait changer d'intention vis-à-vis de la Vierge Marie, il ne la répudiera pas et assumera désormais le rôle de père pour le Fils de Dieu. Le psaume 42 nous dit « Le jour, l'Éternel m'accordait sa grâce. La nuit, je chantais ses louanges. J'adressais ma prière au Dieu de ma vie. » Et les Actes des Apôtres nous rappellent « Vers le milieu de la nuit, Paul et Silas priaient et chantaient les louanges de Dieu et les prisonniers les écoutaient. » Notre monde de vie actuel voudrait que l'on fasse des nuits complètes.
0: Oui.
1: Et des études récentes montrent que de nombreux témoignages rapportent qu'avant la révolution industrielle, nos ancêtres dormaient souvent à la tombée de la nuit jusqu'au milieu de la nuit. Ils mangeaient un peu, priaient, visitaient les bêtes à l'étable, puis dormaient à nouveau quelques heures. Ces exemples nous montrent bien qu'entre deux cycles de sommeil, la prière peut aussi avoir son importance. Et c'est toujours le cas dans les communautés monastiques. Il y a quelques années, à Lourdes, une religieuse déjà très âgée et devenue aveugle me disait qu'elle écoutait Radio Jéricho, comme on disait à l'époque. Elle l'écoutait la nuit et que cela nourrissait sa prière.
0: Parlez-nous des célébrations de nuit.
1: Eh bien, cette alternance jour-nuit évoquée dans la Bible se retrouve aussi dans la liturgie chrétienne, elle-même issue en partie de la liturgie juive. C'est ainsi qu'une fête débute par la célébration des premières vêpres, la veille au soir. Mais il y a quelques célébrations nocturnes également prévues. La veillée de Noël, qui nous permet d'entrer dans l'intimité de la Sainte Famille à Bethléem. Elle prend place au sein de quatre formulaires de messes possibles. La messe de la veille, qui rappelle la généalogie du Christ et l'inscrit dans l'histoire. Puis la messe de la nuit, appelée souvent messe de minuit, même quand elle n'est pas à cet horaire. Puis une messe un peu trop peu célébrée, celle de l'aurore. Et enfin, celle du jour de Noël. La vigile pascale, c'est la mère de toutes les saintes veillées. Elle prend place la veille de Pâques, et le missel précise bien qu'on ne peut pas la commencer avant la tombée de la nuit. Ainsi, entre l'institution de l'Eucharistie du jeudi saint, le récit et la méditation de la passion du Seigneur le vendredi, et après le silence du tombeau, via la vigile pascale qui déploie les lectures, rappelant l'histoire du peuple de Dieu, et les signes de la lumière, de l'eau, pour célébrer la Pâque du Seigneur, son passage, des ténèbres, à son admirable lumière. Il y a aussi la vigile de Pentecôte, moins connue, mais conçue sur le même modèle, par une sélection de textes bibliques qui nous éclairent sur l'action de l'Esprit-Saint dans le monde depuis les origines.
0: Et les deux événements que sont la nuit des églises et la nuit des cathédrales.
1: La nuit des églises, initiée par l'Église de France, est une manifestation cultuelle et culturelle inscrite dans le paysage estival des diocèses depuis déjà 15 ans. Bénéficiant d'une reconnaissance à l'échelle nationale et à laquelle participent chaque année plusieurs centaines d'églises, on retrouve notamment la cathédrale de Metz. Selon Mgr Jean Legret, archevêque d'Albi et initiateur du projet, il nous dit « Cet événement répond à une double mission ». D'une part, permettre aux communautés chrétiennes locales, même dans les plus petits villages, de faire vivre ou de se réapproprier leur église, lieu de leur histoire et de leur enracinement. D'autre part, ouvrir leurs portes et accueillir largement tous ceux qui se présentent, artistes, visiteurs, curieux, personnes qui s'interrogent. Et lors d'une même semaine, partout sur le territoire de notre pays, cela constitue un signe fort d'unité et une manifestation vivante de l'église rendue visible à travers nos églises. Pendant une ou plusieurs soirées, chacun est invité à franchir le seuil d'une église afin de découvrir sous une nouvelle lumière les richesses de son patrimoine de proximité grâce à des programmes variés, des visites aux chandelles ou guidées, des concerts, des chœurs, des expositions de création contemporaine et ou d'ornements liturgiques, des lectures, des temps de prière. Alors rendez-vous le 5 juillet prochain pour cette prochaine édition de la Nuit des cathédrales avec un superbe programme musical et poétique.
0: Oui, n'hésitez pas à aller découvrir et profiter des richesses de notre patrimoine de proximité. Merci beaucoup, Victor Benz, lumière est faite.
1: À bientôt.
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0: Le Gender Game, nous allons découvrir ce que c'est, comment y jouer dans la grande région. C'est les actualités européennes, la transfrontalière avec Franz Clément. Ce sera juste après Beyoncé avec Sweet Honey Buckingham.

0: 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Tous les 15 jours, la transfrontalière avec Franz Clément. Bonjour Franz.
1: Chères auditrices, chers auditeurs de la transfrontalière sur RCF Jéricho-Moselle, bonjour, bienvenue dans notre émission réalisée en collaboration avec l'Institut de la Grande Région. Aujourd'hui, nous recevons Carole Blond-Anton du LISER, le Luxembourg Institute of Socio-Economic Research. Bonjour Carole.
2: Bonjour.
1: Bonjour. Alors Carole, c'est vrai que vous êtes une spécialiste de tout ce qui est question, comme on dit généralement, de genre, d'égalité entre les hommes et les femmes. Est-ce que vous pouvez d'ailleurs nous raconter un petit peu votre parcours et votre implication dans le domaine de ce type d'égalité?
2: Oui, volontiers. Tout d'abord, je vous remercie pour l'invitation à cette interview et je suis vraiment très, très contente et honorée de pouvoir partager un peu de mon quotidien professionnel
1: Merci.
2: Avec vous. Donc, en tant que chercheuse au LISER, je travaille sur plusieurs projets d'études ou de recherche qui comportent une dimension de genre. Ben, tout d'abord, le projet qui m'accompagne un peu depuis 2007, l'année de mon arrivée au LISER, c'est l'égalité de genre dans les négociations collectives.
1: Donc, c'est-à-dire les négociations d'une convention collective de travail,
2: d'une
1: par exemple.
2: D'une convention collective, oui. Bon, il faut savoir que les conventions collectives de travail sont vraiment considérés comme un levier souvent sous-estimé, mais très concret pour faire avancer l'égalité de genre dans les entreprises.
1: Mmh.
2: C'est d'ailleurs une des conclusions à laquelle nous étions arrivés dans une analyse comparative que nous avons faite entre la France et le Luxembourg sur les effets de l'invitation européenne à agir sur la conciliation emploi-famille. Et la conclusion, c'était que malgré un potentiel réel, la négociation collective reste sous-investie sur ces enjeux.
1: D'accord.
2: Il y a d'autres projets plus récents, notamment la prise en compte de la perspective de genre dans la programmation culturelle ou dans les médias. Et ces projets convergent aussi vers un constat commun. La prise en compte du genre reste encore insuffisamment ancrée dans les pratiques structurelles des secteurs culturels et médiatiques.
1: D'accord. Donc, c'est vrai que c'est un thème, cette égalité, dont on parle depuis des décennies, mais qui n'a pas encore vraiment abouti dans les faits.
2: Non, c'est vrai. À ce niveau, je suis également engagée au LISER comme chargée à l'égalité et à la diversité dans un grand projet sur la transition énergétique. Car oui, la transition énergétique comprend elle aussi une dimension genrée.
1: D'accord.
2: Ou encore dans un observatoire social qui fait cette année un focus sur l'inclusion des minorités sexuelles.
1: D'accord.
2: Il y a aussi des initiatives auxquelles je participe, comme le groupe de travail sur le genre pour tout le secteur de la recherche au Luxembourg, ou encore des ateliers au sein du LISER, comme l'atelier que j'avais organisé avec un titre un peu provocateur, « Qui a peur du genre ?», qui sont censés améliorer et promouvoir l'égalité de genre dans le secteur de la recherche.
1: D'accord, Carole.
2: Et puis,
1: oui.
2: Je termine avec mon projet phare, en fait, le Gender Game.
1: Voilà.
2: Bon, c'est en anglais, appelé plus familièrement le Gigi.
1: Le Gigi.
2: Qui est un projet, en fait, oui, de communication de la science au grand public.
1: Eh bien, justement, nous allons approfondir un petit peu ce Gigi, ce Gender Game. Finalement, tout d'abord, je voulais vous demander, comment est-ce que est venue l'idée de créer ce jeu et comment fonctionne-t-il finalement?
2: Oui, mal. À l'origine, le projet Gigi a été créé à l'occasion de journées dédiées à la promotion de la recherche à un plus large public en 2016. Donc, ça fait maintenant 10 ans qu'il existe.
1: Oui.
2: Nous voulions communiquer notre science et nos recherches de sciences sociales au public et cela de manière aussi attractif que les sciences naturelles, finalement, à l'occasion de ces journées dédiées à la promotion de la science à un plus large public. On voit des expériences scientifiques surprenantes, parfois explosives, qui sont montrées au grand public et nous voulions être à la hauteur. Donc, nous avons créé le Gender Game, le jeu, qui constitue en quelque sorte le support ludique pour, d'une part, promouvoir la science vers un large public, et d'autre part, pour déconstruire les stéréotypes de genre ensemble avec le public.
1: Donc ça veut dire, quand vous dites avec le public, ça veut dire finalement qu'on peut être plusieurs, qu'on peut être nombreux à participer à ce jeu finalement.
2: Oui, nous jouons le Didi. Normalement, on est un 12 jusque 20
0: Oh
2: personnes, hein.
0: oui.
2: Il faut s'imaginer que c'est un jeu de plateau, en fait, hein.
0: Oui.
2: Et il est assez imposant, il fait 3 mètres sur 3. Et en fonction du public ou de l'endroit où on joue, on met soit des chaises autour. Quand on joue avec des enfants, ils préfèrent parfois mieux s'asseoir sur des coussins ou par terre. Et ce plateau, il est divisé en plusieurs domaines, le travail, le savoir, le pouvoir et la société. Et ces domaines se répètent plusieurs fois pour faire le bord extérieur du jeu. Et donc, le Didi se joue en 4 équipes, hein, qui peuvent accueillir entre 2 et 5 joueurs ou joueuses. Et comme je viens de le dire, nous jouons souvent, on est à 12, à 20, à 20 personnes. Et
0: D'accord.
2: au milieu, il y a le modérateur ou la modératrice qui dirige le jeu. Pourquoi du milieu? Parce qu'il est très important de pouvoir communiquer en même temps avec tous les ou toutes les joueurs et joueuses. Donc, chaque équipe a un pion, une figure, et ces figures sont doublement spéciales. D'une part, par leur aspect visuel. En fait, ce sont des animaux habillés en chercheurs, chercheuses, un chat, un chien, hérisson et renard. D'ailleurs, que j'aurais dû présenter comme chien, chienne, renard, renard,
0: Oui.
2: etc. Car ces figures sont évidemment masculines ou féminines ou non-binaires, comme on veut. Et
0: D'accord.
2: l'autre particularité de ces figures, c'est qu'elles ont un super pouvoir. Et ce super pouvoir a été créé par les collègues de l'autre institut de recherche, le LIST. En fait, elles sont dotées d'un lecteur RFID qui est caché dans le socle et qui permet de faire apparaître sur grand écran les questions.
0: D'accord.
2: Donc,
0: Alors,
2: peut-être j'explique. Oui,
0: oui, non,
2: pardon.
0: allez-y, allez-y, pas de souci.
2: Donc, comment est-ce qu'on joue?
0: Oui.
2: Donc, la première équipe lance le dé et avance son pion sur le domaine correspondant. Ensuite, elle tire une carte du domaine et approche la carte qui contient également une pastille RFID. Donc, en fait, RFID, en fait, c'est ce que nous avons aussi, par exemple, dans les cartes bancaires. Donc, elle approche de son pion et hop, une question de ce domaine apparaît à l'écran et cela en 4 langues. Et c'est ici que les interactions prennent tout leur sens pour déconstruire les stéréotypes de genre. Ce sont des interactions au sein de l'équipe, avec les autres équipes ou avec le modérateur ou la modératrice qui relance, provoque gentiment parfois, pour faire prendre conscience des stéréotypes de genre et pour amorcer la déconstruction ou pousser à la réflexion.
0: D'accord.
2: Ensuite, on vérifie ensemble la réponse qui est également affichée sur le grand écran. Et si la réponse donnée par l'équipe est correcte, elle reçoit un point. Et l'idée, c'est de collecter des bonnes réponses dans les 4 domaines. La première équipe à avoir les 4 points gagne. Et
0: Donc, si je comprends bien,
2: collectivement, le but.
0: c'est vraiment un jeu qui suscite la réflexion, finalement.
2: Tout à fait,
0: Tout à fait, oui.
2: tout à fait. C'est vraiment le but, c'est de questionner des faits de société, des stéréotypes, de les déconstruire et aussi d'initier aux méthodes scientifiques des chercheurs. Par exemple, pour expliquer un graphique. Si vous
0: D'accord,
2: voulez, je peux
0: d'accord.
2: vous donner un
0: Oui,
2: exemple de
0: tout à fait,
2: question.
0: absolument.
2: Donc, une question serait par exemple, est-il vrai que la météo désigne les tornades et les cyclones uniquement par des prénoms féminins? Qu'est-ce que vous en pensez?
0: Moi, je dirais non. Je pense qu'il y a parfois aussi des prénoms masculins qui leur sont donnés. Je ne
2: C'est
0: sais pas
2: tout
0: si
2: à
0: c'est vrai.
2: fait correct.
0: Ah, d'accord.
2: C'est tout
0: OK.
2: à fait correct. Là, vous auriez marqué un point.
0: Oui.
2: Mais il faut savoir qu'en Europe, avant 1998, il y avait uniquement les prénoms féminins pour désigner les dépressions. Donc, les
0: Eh bien,
2: dépressions, c'est le mauvais temps. Et les
0: oui.
2: prénoms masculins étaient utilisés pour désigner les anticyclones. Les anticyclones, c'est le beau temps.
0: Le beau temps, oui.
2: Et c'est seulement après 1998 que, grâce à des chercheurs et des chercheuses de l'Université de Berlin, qu'on utilise alternativement un prénom masculin et un prénom féminin. Donc là, on voit vraiment que les stéréotypes de genre sont vraiment partout dans notre vie.
0: Eh bien, là,
2: Un autre exemple,
0: oui.
2: hein,
0: Je suis soufflé parce que
2: pardon.
0: je ne m'attendais pas du tout à ça, mais donnez-nous un autre exemple. En effet, je crois que c'est vraiment très intéressant.
2: L'autre exemple, je vais lancer la question et chacun pourra répondre
0: D'accord.
2: par lui-même. Donc, l'exemple, c'est aussi un exemple tiré de notre vie au quotidien. Alors, La question, c'est citer une rue de votre ville ou de votre village qui porte le nom d'une femme. Alors, ici pour le Luxembourg, mais en dehors de Grande-Duchesse Charlotte et en dehors de la rue Saint-Pas.
1: Oui.
2: Voilà, je laisse la question ouverte,
1: Oui.
2: mais on se rendra compte qu'il faut chercher un petit peu et que pour trouver une rue qui porte le nom d'un homme, on aurait trouvé plus facilement, parce qu'il
1: D'accord.
2: en existe beaucoup plus.
1: Beaucoup plus, tout à fait. Ça m'amène tout de suite à vous poser une autre question. Comme nous sommes dans une émission transfrontalière, imaginons que je sois une auditrice ou un auditeur et que je souhaite faire venir le jeu chez moi, à Thionville, à Metz, ailleurs, etc., dans une association. Comment est-ce que je peux faire concrètement?
2: Alors, nous avons créé un site internet et
1: Oui.
2: sur ce site, il y a un formulaire à remplir pour réserver le Gender Game. Donc,
1: Oui.
2: le site web, c'est www.gender, gender-game, game.lu.
1: D'accord, gendergame.lu. Et là, on
2: Oui.
1: trouve tous les
2: D'ailleurs,
1: renseignements.
2: oui. On trouve tous les renseignements, on voit un peu dans quelle structure nous avons déjà joué. Pour l'heure, nous avons à peu près 220 DJ à notre compte, donc on a un
1: Oh
2: peu
1: oui.
2: d'expérience dans la modération. D'ailleurs, nous avons été un jour, il y a 2 ans, nous avons été invités lors d'une conférence de clôture d'un projet à l'Institut national supérieur du professorat et de l'éducation de Lorraine à Metz, en France,
1: Oui.
2: pour jouer au Didi. Oui, on a eu 100 participants, participantes, donc des professeurs qui ont joué toute une après-midi avec nous. Et nous sommes tout à fait prêtes à recommencer l'expérience.
1: Oh ben écoutez, c'est très gentil. J'en profite d'ailleurs pour ajouter que votre jeu, en quelque sorte également, a reçu un prix du Fonds national de la recherche du Luxembourg. Justement, c'est une magnifique récompense, tant pour le jeu que pour le thème qu'il souligne. Carole, je tiens vraiment à vous remercier d'avoir été notre invitée aujourd'hui. C'est absolument passionnant et je renvoie donc nos auditrices, nos auditeurs à votre site gender-game.lu pour davantage d'informations. Merci à vous, Carole.
2: Merci beaucoup à vous.
1: Merci beaucoup et je dis au revoir à nos auditrices et à nos auditeurs et je leur donne rendez-vous la prochaine fois pour un nouveau numéro de La Transfrontalière.
0: Tous
1: Merci
0: les
1: bien.
0: 15 jours, merci, merci, merci Franz Clément, La Transfrontalière, tous les 15 jours sur RCF en Lorraine.
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0: Les vignettes Panini. De la Coupe du Monde, ça devient collecteur. Absolument, l'histoire de Panini, c'est avec Jean-François Covard à suivre.
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0: Mais Christophe Maé sur RCF en Lorraine, avec qui il est où le bonheur? Les vignettes Panini, désormais collector. La chronique histoire avec Jean-François Covard. Bonjour.
1: Bonjour à tous. Marchand de journaux à Modène, au sortir de la Seconde Guerre mondiale, les frères Giuseppe et Benito Panini éditent à partir de 1961 des vignettes à l'image des footballeurs du Calcio, le championnat italien. Elle se présente alors sous une forme cartonnée. L'image autocollante s'impose une dizaine d'années plus tard. Néanmoins, le succès est immédiat. Les enfants s'échangent des vignettes à la récréation dans les cours d'école. Les deux autres membres de la fratrie Panini, Umberto et Franco, rejoignent bientôt l'entreprise familiale qui se modernise et s'ouvre à l'international. Au début des années 1970, le centre de production de Modène, où est établi le siège du groupe Panini, est doté de la Fifinati, une machine conçue par Giuseppe et Benito, qui rend aléatoire la composition des pochettes dans lesquelles sont vendues les vignettes. En 1972 est publié le premier album permettant de les coller. Présent en France dès 1970, la société Panini se développe en diversifiant ses activités. Très vite, elle s'intéresse à d'autres thématiques que le football. Elle propose en particulier des vignettes consacrées aux animaux et à l'histoire de l'automobile. En 2019, elle commercialise un album dédié au Tour de France cycliste. Aujourd'hui, le groupe Panini est leader mondial du secteur de l'édition d'autocollants et de cartes à collectionner. Il est aussi éditeur de magazines et de livres pour enfants, de bandes dessinées, de mangas et de romans graphiques. Fort de près de 600 collaborateurs, il possède 9 filiales établies dans les pays suivants: Allemagne, Autriche, Brésil, Chili, Espagne, France, Grande-Bretagne, Pays-Bas et Portugal. Depuis 2019, Panini détient les droits de licence de la Coupe du Monde de la FIFA, l'album de l'édition 2026 qui se joue simultanément au Canada, aux États-Unis et au Mexique compte 112 pages et 980 vignettes. Il est proposé dans 150 pays.
0: Jean-François Covard et la chronique d'histoire, et allez les Bleus bien sûr. Oiseau Malin et Alain Souchon pour nous accompagner aujourd'hui, mardi.

0: Alain Souchon sur RCF en Lorraine, oiseau malin.
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0: José González sur RCF en Lorraine pour terminer cette édition d'aujourd'hui mardi. Dont on en parle en Lorraine, c'était Perfect Storm. Bien sûr, nous le retrouvons demain, mercredi, même heure, même endroit, bon pied, bon oeil, comme on dit. En attendant, vous le savez, RCF en Lorraine s'occupe de tout, alors détendez-vous. Et c'est l'heure des infos.
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2: Bonsoir à tous dans l'actu en Alsace-Lorraine de ce mardi 9 juin. C'est désormais officiel, le pape Léon XIV se rendra bien à Metz en septembre. Le pape présidera une messe en la cathédrale Saint-Étienne, lundi 28 septembre après-midi. À Metz, la propreté urbaine s'invite toute cette semaine au cœur de la ville, 12e semaine de la propreté. Offrir un repère supplémentaire aux enfants suivis par l'aide sociale à l'enfance, c'est l'objectif de la nouvelle démarche lancée par la collectivité européenne d'Alsace.
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2: C'est donc officiel, le pape Léon XIV se rendra bien à Metz en septembre. Le pape présidera une messe en la cathédrale Saint-Étienne lundi 28 septembre après-midi. La nouvelle a été confirmée par l'évêque de Metz, Mgr Philippe Ballot, ainsi que la conférence des évêques de France aujourd'hui. Le pape arrivera de Lourdes, où il aura tenu une messe face à la fameuse grotte dimanche. Le pape est attendu à Paris dès vendredi 25 septembre pour des vêpres à Notre-Dame. Samedi 26 septembre, le pape célébrera une messe en plein air à Paris. Messe constituera donc sa dernière étape en France avant de repartir vers Rome. Écoutons la réaction de l'abbé Didier Schweitzer, coutre de la cathédrale de Metz.
3: C'est une joie immense, un très grand honneur que de pouvoir accueillir sa sainteté le pape Léon XIV dans la cathédrale de Metz, la lanterne du bon Dieu. Alors, la célébration pontificale va être une célébration eucharistique, comme toutes les autres, mais avec cette particularité unique, la présence du successeur de l'apôtre Pierre. Donc, effectivement, on va essayer de faire en sorte que cette célébration soit une célébration très solennelle, magnifique. Voilà, la cathédrale va être mise sur son 31 pour que vraiment cet événement soit un événement qui marquera les esprits pendant très longtemps, non seulement l'esprit des catholiques, mais aussi l'esprit de tous les Messins, de tous les Mosellans. La cathédrale peut accueillir un maximum, pour des questions de sécurité, un maximum de 1500 personnes. Voilà, hein, donc grand maximum. Mais je sais que les rumeurs ont annoncé le

0: la disposition d'un certain nombre de grands écrans, donc tout autour de la cathédrale. Donc 1500 personnes dans la cathédrale, mais beaucoup plus à l'extérieur. Donc et possibilité donc de suivre l'événement depuis les places jouxtant la cathédrale.
1: Ce qui n'était jusqu'à maintenant qu'une rumeur est devenu réalité, commente l'évêque de Metz, Mgr Ballot. C'est une grande joie pour tous, pour Mgr Philippe Ballot. Metz et la Moselle ont été choisis pour un message concret de paix. Grâce à des artisans de réconciliation tels le vénérable Robert Schumann, elle offre un témoignage précieux montrant que la haine n'a pas le dernier mot, mais qu'au contraire, les ennemis d'hier peuvent devenir frères. Ce message de paix rejoint l'appel du Saint-Père à une paix désarmée et désarmante, au cœur de notre monde divisé. Fin de citation.
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1: À Metz, la propreté urbaine s'invite toute cette semaine au cœur de la ville avec la 12e semaine de la propreté. Objectif, montrer que derrière les rues entretenues au quotidien, il y a un travail permanent de 174 agents, des services municipaux et de nombreux partenaires. L'occasion pour la ville de rappeler qu'elle détient le label « Ville la plus propre de France », comme nous l'explique Régis Gabriel, directeur du pôle propreté urbaine, au micro de Loris Gecko.
3: Alors oui, la ville est toujours labellisée 5e étoile du label Ville Éco-Propre, décerné par l'Association des villes pour la propreté urbaine, la VPU. C'est une association qui regroupe près de 280 collectivités en France, en Belgique, en Suisse, en Allemagne. Et donc l'idée, c'est de pouvoir continuer à maintenir ce niveau d'exigence-là, qui nous oblige tous au quotidien, nous en tant que gestionnaires d'équipe, à maintenir le niveau de qualité requis. C'est pour ça d'ailleurs que le pôle propreté continue d'être certifié sur les normes ISO 9001 démarche qualité et ISO 14001 démarche environnementale et pour continuer à faire le job correctement et puis de l'autre côté continuer à sensibiliser aussi le public pour qu'il nous aide puisque ça fait partie du triptyque dans lequel on s'inscrit de travailler avec tout le monde. Alors effectivement sur toute cette semaine l'objectif c'est de valoriser l'ensemble des partenaires qui s'engagent toute l'année sur la question de la propreté urbaine et de l'engagement citoyen et donc elle va se décomposer en plusieurs parties avec des actions ponctuelles sur la semaine, un fil rouge pour toutes les actions qui peuvent durer un peu plus longtemps et puis un temps vraiment festif le samedi avec plusieurs partenaires, des opérations plutôt spectaculaires et puis sur des animations plutôt sur le ton de l'humour, la dérision et donc tout ça, ça se passera place Saint-Louis à partir de 14h. On a souhaité cette année mettre en place la participation citoyenne en avant parce que l'idée c'est de se dire que la propreté c'est avant tout la participation de tous, hein, c'est bien l'usager qui détient dans ses mains les clés de pouvoir maintenir la ville propre hein, puisque la ville comme on dit elle n'est pas sale de base, elle est salie donc elle n'est pas salie par tout le monde heureusement. Mais voilà, l'idée c'est vraiment de travailler avec les habitants parce qu'au final c'est pour eux aussi.
1: Offrir un repère supplémentaire aux enfants suivis par l'aide sociale à l'enfance, l'ASE, c'est l'objectif de la nouvelle démarche lancée par la collectivité européenne d'Alsace. Présentée hier lors d'une réunion d'info à Strasbourg, elle vise à mobiliser de nouveaux bénévoles pour accompagner les jeunes de manière durable. Une évolution du dispositif de parrainage existant qui doit permettre de mieux entourer les quelques 5000 enfants concernés en Alsace, d'après Nicolas Matt, vice-président de la CEA, en charge de la protection de l'enfance.
4: Ce que nous disent les professionnels de la santé et les professionnels de la protection de l'enfance, c'est que la création d'un lien affectif durable est un facteur de stabilité et un facteur de sécurisation pour le développement de l'enfant. Cet attachement, c'est vraiment important. On voit trop souvent, et c'est tout le cadre du projet pour l'enfant que nous développons à la collectivité européenne d'Alsace, qu'il n'y a rien de pire pour un enfant que d'être ballotté de foyer en foyer et de ne pas avoir d'adulte référent à qui, quelque part, se fixer. Donc, on essaye vraiment de changer nos pratiques et de proposer des lieux de placement stables aux enfants qui nous sont confiés. Mais on sait également que le développement d'un lien affectif avec un adulte, soit à travers le parrainage, soit à travers la mise en place de tiers bénévoles, va remplir aussi cette mission de stabilisation émotionnelle pour l'enfant. Et ça, c'est très important pour son neurodéveloppement et pour qu'il puisse se projeter lui-même plus tard dans sa vie d'adulte.
1: Propos recueillis par Alia Trabelsi. Et pour devenir parrain, marraine ou famille d'accueil ponctuelle, aucun prérequis particulier nécessaire. Pour plus de renseignements, il est possible de contacter l'asso Parrain et Marraine d'Alsace au 06 66 28 58 88. Attention aux fausses nouvelles. À Strasbourg, une fake news sur le soi-disant meurtre d'un jeune propagé sur TikTok a déclenché une émeute en plein centre-ville samedi. Une rumeur diffusée sur TikTok affirmait qu'un jeune avait été tué par la police. Elle a provoqué samedi une émeute dans le centre-ville. Une cinquantaine de jeunes se sont rassemblés suite à cet appel au rassemblement. Quatre personnes ont été placées en garde à vue. Accompagnées d'une photo montrant un visage ensanglanté, le message appelé a déclenché des émeutes. En quelques minutes, une cinquantaine de jeunes ont répondu à l'appel. Le visage dissimulé sous des capuches, ils se sont rendus en centre-ville où plusieurs dégradations ont été commises. Parmi les personnes interpellées figure notamment un jeune qui transportait une bouteille d'essence. Un message envoyé depuis la Grande-Bretagne qui illustre la rapidité avec laquelle une fausse information peut provoquer des passages à l'acte. La météo en Alsace et Lorraine, temps sec en soirée, 12 à 17 degrés. Demain matin, averse orageuse et 7 degrés pour Sarrebourg et Commercy. 8 à Nancy et Épinal, 9 à Longwy, Verdun et Vissembourg. 10 à Metz, Sarreguemines et Mulhouse, 11 à Colmar, 12 à Strasbourg. Demain après-midi encore des averses orageuses et jusqu'à 16 degrés à Briey et Sarreguemines. 17 à Thionville, Toul, Haguenau et Saint-Dié. 18 pour Bar-le-Duc, 19 à Molsheim, Colmar et Mulhouse. Notez que notre région sera placée demain en vigilance jaune pour les orages. Merci d'avoir suivi ce journal régional. Bonne suite de programme près de chez vous sur RCF.
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1: Bonjour à tous, ravi de vous retrouver pour ce nouveau chapitre d'Affailles ouvertes en compagnie de Nyx Dupont. Nyx a accepté notre invitation afin de témoigner de son vécu avec le trouble dissociatif de l'identité que nous abrégerons régulièrement par l'acronyme TDI durant cette émission. S'il existe actuellement peu de représentations masculines du TDI, les femmes comme les hommes sont effectivement susceptibles de développer ce trouble. Je vous propose d'ores et déjà une lecture d'une définition du trouble dissociatif de l'identité proposée dans Le Monde par la professeure Coraline Ingré, psychiatre et spécialiste des mécanismes dissociatifs. Le TDI correspond à la présence d'une discontinuité du sens du soi. La personne vit avec plusieurs identités dissociatives pouvant prendre le contrôle de la conscience et du corps. Ces parties dissociatives peuvent posséder des goûts, des comportements ou encore des voix différentes ou bien se résumer à des fragments sans posséder forcément une identité définie. Il est par ailleurs commun dans la sémiologie médicale de parler de parties dissociatives ou encore de parties émotionnelles afin de définir ces identités. Mais les termes alter, état alternatif ou identité sont également fréquemment utilisés. Nous reviendrons sur ces sujets durant l'émission, mais ces parties peuvent s'apparenter à des barrières amnésiques mises en place par le cerveau à la suite de traumatismes. Le TDI est associé à une histoire riche et complexe. C'est en effet en 1994 qu'il fait son apparition dans le manuel américain diagnostic statistique des troubles mentaux, le DMS. 15 ans auparavant, celui-ci avait déjà été évoqué dans la version 3 de ce fameux manuel, mais cette fois sous le nom de trouble de la personnalité multiple, appellation à présent obsolète. Si les scientifiques attestent que le TDI est actuellement loin d'avoir livré l'ensemble de ses secrets, le consensus semble s'accorder sur le fait que ce trouble trouverait son origine dans un ou plusieurs traumatismes en général survenus dans l'enfance. Il n'existe d'ailleurs pas de postulat arrêté sur ce qui se produit exactement dans le cerveau au moment T de la création des parties. De même, pour le moment, la science n'explique pas exactement pourquoi le cerveau crée telle partie avec tel ou tel rôle spécifique attribué. Cela dit, il existe bien des imageries médicales réalisées chez des patients porteurs de TDI qui concluent effectivement à un fonctionnement bien spécifique du cerveau avec un TDI, notamment au niveau de l'hippocampe et de l'amygdale qui sont des zones clé en termes de gestion des émotions et de la mémoire. Lors de cette émission, vous entendrez les témoignages de Nyx, mais également plusieurs lectures de ressources scientifiques, notamment celles livrées par Coraline Ingré, dont je ne saurais que trop vous conseiller les interviews au sujet du TDI. Et c'est l'heure de mon mantra habituel, les émissions abordent parfois des sujets délicats. N'hésitez donc pas à en interrompre l'écoute si besoin est, parler à votre médecin ou psychologue. En cas d'urgence, composez le 15 et éviter impérativement de rester seul.
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1: Nous allons pouvoir débuter cette émission avec Nyx. Nyx, bonjour et bienvenue. Merci d'avoir bonjour. Accepté cette invitation. Merci beaucoup. Donc toi, tu as été diagnostiqué d'un trouble dissociatif de l'identité. Donc comme on le disait, le TDI vient de traumatisme. Enfin, c'est un trouble qui fait son apparition suite à des traumatismes. Et comme on le disait juste avant de démarrer l'émission, des traumatismes qui ont lieu dans la petite enfance de manière générale. Ce traumatisme est parfois simple, donc un seul traumatisme. Mais dans le cadre du TDI, nous parlons souvent de traumatismes complexes, c'est-à-dire de traumatismes qui sont répétés à plusieurs reprises. À ce titre, voilà une définition de la notion de traumatisme psychique par l'Académie nationale de médecine. On appelle traumatisme psychique une expérience soudaine et intense provoquée par un danger, source de menace pour la vie du sujet, sans que celui-ci puisse y échapper ou qu'il y ait autour de lui des moyens suffisants pour y faire face. Le traumatisme induit frayeur et sentiment d'impuissance. Les sources du traumatisme sont nombreuses. Il peut s'agir de violences verbales comme physiques, d'un accident de voiture ou encore d'un attentat. Les personnes porteuses d'un TDI témoignent souvent de négligences, d'abus physiques et sexuels qui ont été, comme on disait, perpétrés dans l'enfance. Nyx, est-ce que tu peux nous parler de la manière dont tu as reçu le diagnostic de ton trouble dissociatif de l'identité ? Comment est-ce que cela s'est passé depuis tes premiers doutes, entre guillemets, sur le fait de pouvoir, enfin d'avoir probablement un TDI jusqu'au moment où un psychiatre, effectivement, t'a diagnostiqué porteur d'un trouble dissociatif de l'identité ?
2: Donc au début, quand on a pris conscience des symptômes dissociatifs, la dissociation, On pensait au début, enfin je pensais avoir eu un trouble du stress post-traumatique, d'avoir eu un trouble de la dépersonnalisation des réalisations. Sauf que ces deux troubles n'expliquaient pas tout ce qui se passait, comme les changements d'humeur, les changements de goût, le fait d'avoir des pensées intrusives qui ne sont pas vraiment les miennes. Et donc un jour je me suis dit, est-ce que je suis seul dans ma tête? Donc un soir quand j'ai senti une sorte de présence à l'intérieur, j'essayais de communiquer avec et je me disais au pire, il n'y a rien et c'était juste une réflexion bidon. J'ai reçu des réponses intrusives. Et donc, à partir de là, on s'est dit, ok, il y a peut-être une multiplicité derrière. Avec le temps, les mois qui ont suivi, on a appris à communiquer. Et donc, il a fallu attendre plus d'un an avant qu'on commence vraiment les recherches de diagnostic parce que c'est compliqué à trouver. On est tombé sur plusieurs psychiatres, plusieurs médecins, soit qui ne s'y connaissaient pas. Le premier, je crois qu'il était spécialisé dans la schizophrénie, il m'a dit, il a été très professionnel, il m'a dit, je peux pas vous aider. Je lui ai demandé s'il connaissait des gens, il m'a dit que non. Donc il a préféré ne pas me diagnostiquer et me laisser dans mes recherches. Je suis ensuite allé voir un deuxième psychiatre qui était un peu plus spécialisé dans les troubles anxieux. Je crois qu'il y avait aussi un peu de psychotrauma, je me suis dit peut-être qu'il connaissait la dissociation. Et lui non plus n'a pas pu m'aider. Et donc finalement, ce que j'ai fait, c'est que j'ai contacté un psychiatre spécialisé dans les troubles dissociatifs. Le problème, c'est qu'il était très loin de chez moi, donc ça a dû se faire en visio. On a longtemps discuté durant le rendez-vous. Au début, officiellement, je sais que maintenant, à ce jour-là, il m'avait diagnostiqué effectivement du TDI. Mais lors du rendez-vous, il m'avait donné un nom comme trouble dissociatif avec perturbation de l'identité. Et du coup, je savais pas exactement ce que j'avais. Est-ce que j'avais un TDI ou est-ce que j'avais un ATDS, trouble dissociatif spécifié. Et du coup, j'ai repris un nouveau rendez-vous avec lui. Donc là, il me confirme bien que c'est bien un TDI et pas un ATDS. Et le problème, c'est que quand on a un TDI, contrairement à la TDS, souvent, dans le cas de cette forme d'ATDS, c'est que il n'y a pas d'amnésie là où dans le TDI, il y a des amnésies. Sauf que qui dit TDI dit amnésie et j'avais pas l'impression d'en avoir. Donc il a dû m'expliquer en quoi j'avais des amnésies, plus ou moins comment les repérer. J'ai appris à moi-même avec mes amis comment les repérer. Eux-mêmes parfois c'est eux qui repèrent mes amnésies. Donc j'ai eu un petit moment de doute où je me suis dit mais est-ce que j'ai vraiment un TDI parce que je repère pas mes amnésies. Au début on met ça un peu sur le compte de j'ai une mauvaise mémoire, sauf que bah oui j'ai une mauvaise mémoire mais c'est à cause des amnésies du TDI et peut-être d'autres troubles non diagnostiqués. Donc voilà, ça s'est passé un peu comme ça.
1: Ouais, les amnésies, finalement, on reviendra dessus pendant l'émission pour expliquer vraiment ce qu'il y a de spécifique aux amnésies dans le trouble dissociatif de l'identité. Donc c'est ce psychiatre-là qui t'a diagnostiqué officiellement du trouble dissociatif de l'identité. Tu parlais aussi de troubles de stress post-traumatique, de dépersonnalisation et de déréalisation. Il faut souligner qu'il est complètement possible d'avoir un TDI et d'avoir également en co-occurrence de la dépersonnalisation, de la déréalisation, d'avoir toujours des symptômes de stress post-traumatique pendant l'apparition du TDI. Pour le coup, c'est vraiment des co-occurrences qui sont courantes dans le trouble dissociatif de l'identité. On parlait aussi d'un terme qui est hyper important, qui va nous accompagner pendant toute l'émission, c'est la dissociation. Alors, je pense qu'il est super important de poser une petite définition de ce terme. Lorsque la psychiatrie, en fait, n'en était qu'à ses balbutiements, les aliénistes, qui est l'ancien terme désignant une sorte d'équivalent des psychiatres actuels, pouvait qualifier le TDI d'hystérie ou encore de phénomène de possession. Bien évidemment, ces termes n'ont plus leur place dans le lexique médical du XXIe siècle, ça c'est une évidence. Ce qui pouvait alors impressionner les aliénistes était sans doute le mécanisme de dissociation. En effet, comme nous l'avons dit, une personne porteuse du TDI évolue avec différentes parties dissociatives. Tout le monde peut dissocier et cela existe même chez les animaux, mais dans le cadre du TDI, la dissociation est généralement très invalidante et particulièrement intense. À noter que la dissociation, effectivement, on dissocie tous. Par exemple, quand vous faites le trajet que vous faites tous les jours pour aller de chez vous au travail, du travail à chez vous, vous avez l'impression d'être arrivé au travail ou d'être arrivé chez vous sans avoir trop eu connaissance du trajet parce que c'est quelque chose de très routinier, ça fait partie des phénomènes de dissociation. Et donc, à ce titre, citons une définition qui a été proposée lors du congrès de l'encéphale en 2022. La dissociation traumatique est un mécanisme neurobiologique de sauvegarde mis en place par le cerveau d'une victime pour survivre à un stress extrême. Mais alors, comment est-ce que cela se traduit dans le TDI ? En clair, un enfant qui a été exposé, enfin même surexposé, parce que c'est de manière répétée, parfois unique, mais c'est plus rare, à une situation traumatique sans possibilité de fuir ou de se défendre, eh ben, il ne lui reste qu'une possibilité, ça va être de se figer. C'est à ce moment que peut s'enclencher le mécanisme de dissociation, le traumatisme est si terrible que le cerveau n'est plus en mesure de faire la synthèse en fait de ce qui est en train d'arriver. La dissociation, c'est une manière en fait pour l'individu de s'extraire de ce qui est insoutenable, donc du traumatisme. Aussi, certains patients rapportent la sensation d'avoir été à côté de leur corps ou complètement ailleurs au moment des traumatismes. Hein, c'est ce qu'on évoquait tout à l'heure avec la déréalisation, la dépersonnalisation. Et pour aller plus loin quant au mécanisme de dissociation, qui est quand même un mécanisme extrêmement vaste, je vous invite à écouter l'interview de Coraline Ingré qui a été menée par La Tronche en Biais, donc la chaîne La Tronche en Biais, qui est disponible sur YouTube.
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1: Nyx, en préparation de l'émission, nous avons beaucoup parlé de l'amnésie, notamment de l'amnésie dite dissociative, qui est un phénomène très courant dans le trouble dissociatif de l'identité. Tu m'as bien expliqué que tes parties ou alters, on le rappelle pour les auditeurs, parties ou alters, là dans le cadre de notre interview, ce sont les mêmes termes, que tes parties communiquent globalement plutôt bien entre elles et que l'accès à la mémoire se fait de façon plutôt commune, que tu as une sorte de fil rouge finalement entre toutes tes parties. Ce qui n'est pas forcément le cas d'ailleurs pour toutes les personnes qui ont un TDI. Mais justement, pour revenir sur cette histoire d'amnésie, est-ce que tu peux nous expliquer comment tu parviens à gérer ces épisodes, même si chez toi on a bien compris que c'était plutôt, ça arrivait de manière modérée. Et je pense également que tu peux expliquer aux auditeurs, puisqu'on parle d'amnésie, également ce qu'on appelle le changement, ou bien le switch en anglais, hein, switch changement, c'est juste la traduction français-anglais, qui peut parfois amener ces amnésies.
2: C'est vrai que chez nous, l'amnésie... Elle est très progressive, c'est-à-dire qu'on va pas avoir de blackout, un alter qui va arriver au front, le front c'est donc le contrôle du corps, il va savoir plus ou moins où il est, il va pas être complètement perdu. Je connais des personnes qui me sont très proches qui n'ont pas ce truc de ça peut arriver que l'alter arrive au front et est complètement perdu, qu'on arrive quand même à avoir un fil rouge. Maintenant, parfois la dissociation fait tellement qu'on est dissocié et éloigné de... Enfin, détaché du monde qui nous entoure, qu'on peut être comme perdu, effectivement. Souvent, c'est les autres qui remarquent nos amnésies. Parfois, on les remarque nous-mêmes, parce que les gens vont parler d'un truc et on se rend compte qu'on ne s'en souvient pas. Parfois, on oublie qu'on oublie, on ne remarque pas qu'on oublie. Donc, là-dessus, ce mécanisme-là fait que... Je veux dire que j'arrive à bien le vivre, mais j'arrive à ne pas paniquer sur le fait que j'ai des amnésies. Concernant les switches, comment ça se passe, en vrai... Ça va dépendre d'un alter à un autre, mais chez la plupart, on a l'impression d'un peu de s'éloigner, puis de revenir. C'est un peu comme des émotions qui s'éteignent, parfois. Je pense que chez quelqu'un qui n'a pas TDI, ça peut se comparer à ça. Dès qu'il y a une très forte émotion qui fait surface, on n'arrive pas à en ressentir une autre. Je pense que ça peut un peu s'apparenter à ça. J'essaie de trouver des comparaisons qui parlent pour tout le monde.
1: Oui, en fait, je pense qu'on arrive à voir un petit peu ce que tu veux dire. Tu as, comme chez quelqu'un qui n'aurait pas de TDI, le passage d'une émotion à une autre qui se fait de manière un petit peu organique, de manière fluide, finalement. Et peut-être que... Alors, tu me diras si j'interprète mal tes propos. Peut-être que chez toi, c'est plus tranché, peut-être.
2: C'est beaucoup plus tranché. Maintenant, ça va vraiment dépendre de chaque acteur, de leur communication.
1: Pour bien visualiser, je pense qu'on peut... Bon, j'aime pas forcément cette métaphore, mais c'est vrai qu'elle est très employée en vulgarisation. On peut imaginer une sorte de colocation avec plusieurs personnes, finalement, qui vivraient dans cette colocation. Et chaque personne prendrait le guide de la coloc, chacune à leur tour. Alors ça, c'est vraiment une métaphore qui est hyper vulgarisé et qui ne définit vraiment pas le TDI dans tout son ensemble, hein, bien entendu, mais pour que les auditeurs puissent un petit peu se représenter ce que ça peut vouloir dire que de vivre avec un TDI.
2: Et juste, y a d'autres mécanismes qui s'enclenchent dans cette coloc, comme l'amnésie, la dissociation. Mais non, mais j'aime bien la métaphore de la coloc, même si effectivement elle n'explique pas tout.
1: Oui.
2: On peut toujours trouver des autres moyens d'illustrer à travers la coloc.
1: Oui.

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1: Et nous sommes toujours en plateau avec Nyx Dupont qui est notre invité du jour. Nous parlons avec lui du trouble dissociatif de l'identité. Alors pour entamer cette deuxième partie de l'émission, rappelons que le trouble dissociatif de l'identité a longtemps été considéré comme une multiplicité d'identités dans un seul corps, mais cette définition est largement imprécise, c'est tout ce qu'on rappelait avant finalement, et surtout bien trop restrictive. En effet, avoir un TDI ne se résume pas à vivre avec un soi fragmenté en différentes parties. Nyx, pour en revenir à ton expérience et à ton vécu, quelles sont les difficultés principales liées au TDI que tu peux rencontrer au quotidien ?
2: Je vais vulgariser de manière très, très forte.
1: Pas de problème.
2: La dissociation, ça va être le fait d'être souvent de la DRA des persos. Ça va être aussi le fait que des fois, on se sent soit détaché de son propre corps, soit du monde extérieur. C'est un peu comme être... alors les gens vont dire que c'est génial, mais c'est vraiment pas génial à vivre. C'est un peu comme être défoncé. Être sous une substance où on est complètement ailleurs.
1: Ouais.
2: En fait, je pense que les gens peuvent trouver ça cool parce que eux, ils l'utilisent dans un contexte récréatif, on va dire. Ils l'utilisent dans un contexte où ils veulent ça, où ils cherchent ça. Sauf que quand on a un TDI, on ne le cherche pas. Quand on fait les courses et qu'on est complètement dissocié et qu'on est perdu dans le magasin, c'est pas cool. Quand on est dans la rue et qu'on doit encore faire 20 mètres pour rentrer chez soi ou 100 mètres parce qu'on doit rentrer chez soi et qu'on est juste épuisé parce que... Ce que je ne comprends pas, c'est que ce mécanisme-là, il épuise le cerveau et en fait, c'est une charge mentale. Donc, je pense que la dissociation, ça me contraint beaucoup là-dessus parce que ça m'a empêché de vivre des soirées, de vivre des anniversaires, de vivre des journées même complètes, même quand on est au travail. Parfois, on dissocie, on est très, très détaché de ce qui se passe. L'amnésie, elle m'handicap de manière très... Enfin, parce qu'elle est très progressive, comme je l'ai dit plus tôt.
1: Oui.
2: Mais elle m'handicap parce que j'arrive à rien retenir, en fait, que ce soit des conversations... Parfois, ce qui se passe dans une même journée, la dissociation joue également sur l'amnésie, mais ça aide pas du tout parce que on va me dire « Ah, il s'est passé ça ce matin ». Je suis en mode « Ah, ça s'est passé ce matin », et parfois même au niveau de la notion du temps. Il suffit que je fasse une sieste durant la journée, des fois, j'arrive plus à savoir si ce qui s'est passé ce matin, c'était la veille, ou si ça s'est passé ce matin, et je redemande. Donc l'amnésie, ça me contraint sur plein de petits trucs, où j'ai posé des objets parfois. Donc ça handicape là-dessus. Et la multiplicité, elle m'handicape pas forcément parce qu'on arrive à avoir une bonne communication avec les différentes parties. Mais je peux avoir des alters qui peuvent handicaper de manière globale. Par exemple, on a Lio qui a un alter little, c'est un alter enfant. Il a 8 ans et par exemple, lui, il est mutique, il parle pas.
1: Okay.
2: Donc forcément, cet aspect-là de cet alter peut gêner.
1: Ouais.
2: On a des alters qui ont pas forcément la notion de... j'allais dire de contrôle, mais... c'est comme quand on rencontre quelqu'un qui est assez sanguin, faut pas le faire chier, c'est des alters qui sont comme ça, qu'il faut pas faire chier. Maintenant, ils sont pas pour autant dangereux, hein.
1: Ouais.
2: Ils savent très bien ce qu'ils font. Mais je peux avoir des alters un peu plus impulsifs, je peux avoir des alters, complètement, complètement débiles, je peux le dire.
1: Tu peux le dire, il y a aucun jugement, en tout cas, de ma part, il y a aucun jugement.
2: On a des alters très spontanés, on va dire, comme Violette, mais, parfois qui peuvent nous impressionner d'ailleurs, qui arrivent à nous gérer des situations en mode « Toi, t'as géré cette situation, d'accord. » Mais on essaie d'avoir quand même une communication assez, assez globale et assez bonne, même si bien évidemment c'est pas toujours simple et que ça va dépendre d'un alter à un autre.
1: Ok. Pour résumer, globalement, la communication entre tout le monde, enfin entre toutes les parties, est globalement bonne, mais parfois il peut y arriver qu'il y ait certains alters qui possèdent des souvenirs ou une mémoire qu'ils ne partagent pas avec les autres finalement.
2: Ouais.
1: Qui peut effectivement rendre, donner des moments d'amnésie en fait, finalement.
2: Ouais, c'est exactement ça. Ça va dépendre d'un alter à un autre. Et je pense que la seule chose qui nous permet d'avoir une bonne, entre guillemets, mémoire commune, c'est ce fil rouge qu'on a. Mais je pense que si on l'avait pas,
1: la fragmentation serait bien plus importante, sûrement.
2: Ouais, la fragmentation au niveau des amnésies, elle serait bien plus forte.
1: Ouais. Et tout à l'heure, tu disais que dans ton système, il y a un alter que tu appelles un little, donc un petit alter, hein, finalement, qui est un enfant. Et je ne sais plus son prénom, parce que chacun de tes alters ont des prénoms, d'ailleurs. Est-ce que tu peux juste rappeler son prénom, s'il te plaît ?
2: Il s'appelle Lio.
1: Merci. Donc Lio, qui est un alter, qui est un enfant. Ça, c'est aussi intéressant de le souligner dans le fait que dans le TDI, chaque alter peut avoir un âge différent et que dans certains systèmes, parfois, il y a effectivement des enfants qui sont présents. Alors encore une fois, il ne faut pas voir ça forcément comme un cliché, comme un archétype. Lorsque ces haltères-là sont ce qu'on appelle au front, donc sont au contrôle, la personne qui est porteuse du TDI ne va pas forcément se comporter exactement comme un enfant, et encore ça peut dépendre des différents systèmes finalement, mais on peut avoir des comportements qui sont un petit peu plus enfantins, parfois c'est un petit peu subtil, des fois ça ne se remarque presque pas, dans d'autres cas non.
2: Après j'ai envie de dire ça dépend des systèmes, mais un alter littoral il va surtout avoir on va dire une régulation émotionnelle plus proche de celle d'un enfant que celle d'un adulte. Maintenant demain en cas de je sais pas de cas très particuliers, l'IO pourrait toujours savoir faire à manger, il pourrait savoir conduire, il pourrait savoir acheter des billets pour aller dans un autre pays parce qu'on veut aller rendre visite à quelqu'un, j'en sais rien. Il pourrait savoir prendre l'avion. C'est juste que la manière de voir le monde et la manière, comme je dis, de réguler les émotions, de percevoir les choses, va être plus proche effectivement de celle d'un enfant de 8 ans que d'un adulte de 24 ans. Mais il est capable de. Je sais que même si quand lui nous, en tant qu'alter, on lui en parle, on dit, écoute, là, tu ferais pas à manger. Ils sont pas forcément en confiance, mais je sais qu'il serait très bien capable de le faire. C'est plus qu'il a peur et que, il a besoin peut-être d'un petit peu d'aide pour être sûr de pas faire des bêtises. Parce que son comportement, oui, peut quand même être proche d'un enfant de 8 ans, mais après, ça va vraiment dépendre de chaque alter, de chaque système pour le coup.
1: Oui, bien sûr, bien sûr. C'est pour ça qu'effectivement, je rappelais que c'est important de ne pas faire trop de clichés par rapport notamment aux alters qui sont dits, enfin qui sont enfants, parce qu'effectivement, ça dépend beaucoup des systèmes. Et comme tu le rappelais, il y a une supervision, une sorte de parentalité finalement qui est possible avec les autres alters qui peuvent effectivement guider cette partie, enfin cette alter-là dans les tâches du quotidien par exemple, tout simplement. Nyx, en amont de l'émission, tu m'as bien expliqué que tu n'entendais pas les voix à proprement parler de tes parties dissociatives. En tout cas, pas au sens, enfin tu n'en fais pas l'expérience comme celle que peuvent expérimenter les personnes qui sont par exemple porteuses de troubles psychotiques chroniques, comme la schizophrénie par exemple. Donc, de quelle façon est-ce que la communication interne va s'opérer pour toi, étant donné que on n'est pas sur une entente, tu n'es pas entendeur de voix classique, mais tu as plutôt des. Bah, je te laisse répondre à cette question.
2: C'est très compliqué à expliquer. Effectivement, on n'a pas d'hallucination auditive, on va dire, même si ça reste possible. Il y a des systèmes qui sont tellement dissociés qu'ils arrivent à avoir ces symptômes-là. C'est pas quelque chose d'impossible. Dans notre cas, c'est beaucoup de pensées. Parfois, on écrit dans un carnet, ça peut arriver. On s'écrit par message sur un Discord. Il y a plein de manières de communiquer de manière interne, mais chez nous, ça se fait beaucoup par pensée. Pour vous donner une image de comment ça rend, ce serait comme si je vous mettais avec un ami dans un même corps et que vous arriviez à percevoir ses pensées. Et vous savez très bien que c'est pas vos pensées, que c'est les pensées de votre ami. Après, oui, ça peut être plein de formes de pensées, ça peut être des images, ça peut être des phrases parfois, ça peut être juste une idée, un concept qui pop, parce que les pensées, ça peut être très rapide.
1: Cela dit, je pense que les auditeurs doivent se dire, bon bah on a tous des pensées ou des concepts, des images mentales qui pop comme ça. Dans le TDI, c'est très différent parce que notamment il y a la fréquence et la manière dont ces idées et dont ces pensées vont être prenantes pour la personne qui vit avec un TDI. Parce que comme tu le disais, là on n'est pas sur des pensées qui t'appartiennent. Enfin, toi, tu ne le ressens pas comme des pensées ou des idées qui t'appartiennent forcément à toi. Et d'ailleurs, on peut faire le lien avec quelques articles que je lisais dans lesquels des personnes porteuses d'un TDI témoignent que dans leur système, par exemple, il peut y avoir des parties dissociatives qui ont des idées politiques très différentes les unes des autres. Et donc ça, c'est aussi des choses qui peuvent arriver.
2: Alors nous, c'est qu'on on n'a pas fait ce truc de politique dans notre système. Je connais pas les bords politiques de chacun, même si j'ai des petites idées. Mais par contre, je sais que ça arrive même encore avec certains haltères. C'est pas rare que des haltères insultent d'autres haltères qui sont en front. À une époque, on avait l'arrivée d'Ashley, et à son arrivée, elle nous insultait tous.
1: D'accord.
2: Tous.
1: Ok. Si j'ai bien compris, Ashley, c'est une partie dissociative qui a été créée par rapport à des souvenirs traumatiques de personnes qui n'ont pas été particulièrement bienveillantes au cours de ton existence.
2: Alors, c'est ce qu'on appelle des alters introjects. Ce sont des alters qui sont inspirés, alors soit de personnes fictives,
1: Oui.
2: soit de personnes réelles, ça dépend. Ça se crée parce que c'est soit une manière, dans le cas d'Ashley par exemple, c'était une manière d'intérioriser l'harcèlement en lui-même et les harceleurs.
1: Ok.
2: Parce que quand on vit un traumatisme, il y a toujours une intériorisation de ce qu'on subit et de ce qu'on a vécu. Donc elle a intériorisé un peu toute la partie négative, toute la partie violente et insultante du traumatisme. Donc elle était à l'image un peu des harceleurs et de personnes assez précises. Et après, à l'inverse, ça peut être aussi des parties très bienveillantes. Par exemple, quand on est enfant, qu'on vit un traumatisme, que je me dis, je sais pas, ah tiens, si j'étais Superman, j'aurais pu survivre, j'aurais pu m'en sortir. Bah à ce moment-là, le cerveau va créer un alter Superman. Après, ça peut être tout et n'importe quoi. Hein. Ça peut être
1: Ouais, le cerveau en fait va aller puiser dans ce qui est rassurant, dans ce
2: connaît.
1: qui est aidant et effectivement dans ce qu'il connaît pour créer quelque chose qui en tout cas va ressembler à ce qu'il connaît en
2: Est-ce qu'il
1: somme.
2: rassure surtout?
1: Ouais, et surtout ce qu'il rassure. Nyx, donc tu as finalement répondu à la prochaine question qui était qui parlait justement des alters, des parties dites introjectes, donc qui peuvent être voilà, on le rappelle, des parties qui sont inspiré entre guillemets par le cerveau, même si le terme inspiré n'est pas forcément très correct, mais de personnages qui sont fictifs, mais également de personnes qui sont réelles et de personnes qui ont existé dans la vie de la personne porteuse du TDI, mais qui malheureusement ne sont pas toujours des personnes qui ont été des personnes positives dans la vie de la personne porteuse du trouble dissociatif de l'identité. Et donc tu nous en donnais l'exemple il y a quelques instants. Donc pour continuer à évoquer ce fameux trouble dissociatif de l'identité, il est important de parler du diagnostic qui est dit différentiel. En effet, lors du diagnostic, le TDI est en effet parfois confondu avec d'autres troubles, notamment à cause d'une similitude de symptômes que le TDI partage avec une multitude de troubles, hein. Il faut donc différencier les troubles qui engendrent un ressenti particulièrement intense des émotions, comme c'est le cas dans le trouble de la personnalité borderline, les troubles psychotique comme la schizophrénie, on l'évoquait avant quand on parlait de l'entente de voix, du TDI. Parce que, en fait, souvent, le trouble de la personnalité borderline et la schizophrénie sont régulièrement confondus, même dans l'imaginaire populaire, hein, sont régulièrement confondus avec le trouble dissociatif de l'identité. Aussi, donc, comme l'explique le Centre national de ressources et de résilience, le TDI est souvent confondu avec d'autres pathologies psychiatriques ou interprété par le prisme de diagnostics qui sont plus courants finalement, en tout cas qui sont plus connus, ce qui explique en partie le fait que certains patients restent des années en errance avant d'être diagnostiqués officiellement d'un TDI. Pour référence, cette question du diagnostic différentiel est toujours évoquée dans la vidéo qui est disponible sur la chaîne YouTube de La Tronche en biais avec Coraline Ingré.

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1: Nyx, donc on parle toujours du trouble dissociatif de l'identité. Est-ce que les parties qui composent ton système ont nécessairement un rôle identifié et qui serait bien précis finalement?
2: Alors ça va dépendre de chaque système, de chaque alter comme à chaque fois. Et c'est pas obligatoire qu'un alter ait une fonction qui lui est propre. Certains peuvent en avoir plusieurs, souvent ils en ont plusieurs d'ailleurs. C'est possible de ne pas en avoir. Et par contre, chaque alter a une raison d'exister. Il y a... Alors ça peut être une raison très, je veux dire, superficielle, mais il y a une raison pour laquelle il est là. Maintenant, est-ce qu'il a une fonction? Pas forcément. Par exemple, je sais que moi, Jack, je suis là pour protéger le système et pour... ce que j'ai compris, je suis aussi là pour gérer la relation amoureuse. Je suis aussi là pour gérer les passages en public, on va dire ça comme ça.
1: Ok, les interviews radio. Émission,
2: ouais, ça, les interviews radio, les... Il y a des alters qui sont là pour apporter de la positivité, comme Violette, ouais. Qui était l'alter débile dont on parlait tout à l'heure.
1: Elle va être contente d'entendre ça.
2: Bien sûr, ça, on aime bien se charrier. Ensuite, on a Zéro qui est l'autre, donc qui est là pour un peu donner ce fil rouge au système et pour faire la communication un peu entre tous les alters. Je pourrais citer plein de rôles possibles. Il y a aussi, enfin, après, je sais que à une époque, les psychiatres et les patients, enfin les médecins et les patients s'étaient mis d'accord sur des rôles. Des récurrences qu'on retrouvait chez les patients, donc le protecteur, l'alter social, les persécuteurs qui sont des alters comme Ashley qui à une époque venait pour répéter des schémas de persécution qu'on a connus durant l'enfance ou durant notre vie. Donc ça dépend de chaque alter. Il y a plein de rôles possibles. On pourra jamais tous les énumérer. Certains
1: bien sûr.
2: Ont des rôles que le système a créés parce qu'il n'y avait pas de terme qui existait. Quoi.
1: Oui, oui. Et je pense que c'est peut-être important aussi de pas forcément enfermer une partie, enfin un alter. Désolé, j'emploie toujours le mot partie ou partie dissociative parce que c'est les termes que j'utilise, mais j'ai aucun souci pour employer le terme d'alter.
2: C'est important. Les deux sont valables.
1: Oui, oui, c'est important de pas forcément les enfermer dans un rôle très très précis, très figé. Peut-être que d'ailleurs ces rôles peuvent évoluer aussi. Enfin, je ne sais pas si c'est une possibilité.
2: Bien sûr, souvent un persécuteur, c'est un protecteur qui sait juste mal gérer la protection. Donc, avec de la thérapie et avec de la communication, il peut devenir protecteur. Et même s'il y a un traumatisme, parfois il y a un réarrangement, on va dire, du système. Et certains alters vont avoir d'autres rôles ou vont se découvrir un rôle qu'ils pensaient ne pas avoir. Donc, ça va dépendre de l'alter. Et oui, bien sûr, ça peut toujours évoluer. Un système, ça bouge. Tout le temps.
1: Ouais.
2: Il peut y avoir de nouveaux alters, il peut y avoir des alters qui fusionnent entre eux pour former un autre alter, il peut y avoir ce qu'on appelle des dormances. Je vais expliquer comment c'est la dormance vite fait. Je vais prendre l'image d'un coloc parce que c'est ce qui parle le plus quand je parle de dormance et c'est ce que je fais. Imaginez que vous êtes en coloc avec, dans une maison. La dormance, c'est un alter qui part de la coloc. Enfin, il reste dans la coloc, mais juste il part en voyage, par exemple. En voyage sans le vouloir. Mm-hmm. Il a pas son téléphone, il a rien, donc on peut pas le contacter, on sait pas ce qu'il vient, on sait pas s'il va revenir, et s'il revient, on sait pas comment il va revenir. S'il va revenir transformé ou s'il va revenir pareil, ce qui a changé chez lui. Donc c'est ça la dormance, c'est un alter qui part, on peut plus communiquer avec lui.
1: Mm-hmm.
2: Mais on sait qu'il est toujours dans le système.
1: D'accord, il y a une question également que je t'ai pas posée parce que j'en vois pas forcément, enfin personnellement j'en vois pas forcément l'utilité, mais je pense que ça peut être aussi quand même intéressant pour illustrer un peu aux auditeurs, c'est de savoir combien à peu près y a-t-il d'altères actuellement, enfin si tu en as connaissance à l'intérieur de ton système.
2: Alors le système a bougé récemment.
1: Ok.
2: À cause d'histoires personnelles.
1: D'accord.
2: Avant, quand vous nous aviez contacté, on était 16 à ce moment-là. Là, on est légèrement plus et on n'arrive pas à savoir exactement.
1: D'accord.
2: On est entre 15 et 20.
1: Ok.
2: Ça, je peux le dire, on est entre 15 et 20. Okay. Maintenant, quel chiffre précis, je ne peux pas le donner parce que je ne le connais pas.
1: Oui, oui, bien sûr, bien sûr. Et puis, de toute façon, on n'attend pas que tu donnes un chiffre précis. T'inquiète pas, il n'y a pas de souci par rapport à ça. C'est simplement pour expliquer aux auditeurs de manière concrète que quand on parle de système, c'est vraiment une partie, en fait, qui est composée réellement, concrètement, en fait, de plusieurs états alternatifs. Et ce n'est pas simplement des changements entre toutes nos différentes personnalités, parce qu'on a tous finalement, voilà, on se comporte tous de manière différente dans telle ou telle situation, ce qu'on appelle l'adaptation sociale. Enfin, voilà, là on est vraiment sur une coexistence finalement de d'identité, allez, j'emploie le mot interdit, vraiment dans cette espèce de colocation que serait finalement le corps, ce qu'on expliquait tout à l'heure.
2: Le terme identité, il est vraiment bien en lui-même parce que effectivement tout le monde a des facettes. Il va agir différemment au boulot, on va agir différemment avec la famille, on va agir différemment avec tes amis. Mais ce qui change pas parmi ces trois facettes, par exemple, c'est que l'identité en elle-même, elle change pas. Vous aimez toujours les fraises, vous aimez toujours la bière, vous aimez toujours porter du rose, vous aimez toujours vous gardez votre prénom, vous vous identifiez toujours à votre prénom. Ce genre de choses. Là, dans le cas du TDI, il y a vraiment toute l'identité qui change, les goûts, la personnalité, du coup, joue aussi la manière de voir le monde, la manière de le percevoir. Donc, c'est bien plus profond que simplement des personnalités différentes ou une manière d'agir qui est différente.
1: Tout à fait. Et il y a un autre concept, je pense, qu'on peut également aborder. En faisant des recherches sur le TDI, je suis tombée plusieurs fois sur les termes de monde intérieur ou inner world, donc en anglais, un monde intérieur, inner world, comme vous voulez, en français ou en anglais. En fait, il y a plusieurs personnes qui sont porteuses d'un TDI qui décrivent en fait posséder un monde intérieur, donc qui est complètement fonctionnel, hein, donc qui fonctionnerait comme une sorte de micro-société intériorisée. Est-ce que Nyx, je peux me permettre de demander si c'est ton cas, si tu possèdes un monde intérieur?
2: J'en ai découvert un il y a quelques mois grâce à ma copine. C'est très compliqué à expliquer, le monde intérieur, parce qu'en fait je pense qu'on pourrait carrément faire une émission complète. Parce que ça va vraiment varier d'un système à un autre, ça peut être ça. Déjà l'échelle d'un monde intérieur, ça peut être une petite île ou même un village, voire une maison, comme ça peut être plusieurs planètes et tout un univers.
1: Oui, ça peut prendre des formes extrêmement variées en fonction des personnes.
2: Exactement, ça peut être quelque chose aussi de très abstrait. Chez certains systèmes, ça peut être juste du vide et c'est rien, il fait juste tout noir. Ça va vraiment dépendre de chaque système. Mais c'est une manière de communiquer, c'est une sorte d'imagerie mentale. Et finalement, d'ailleurs, le monde intérieur, il n'est pas uniquement réservé aux personnes avec un TDI. Par exemple, la technique du palais mental.
1: Bien sûr.
2: La technique du palais mental, c'est une forme de monde intérieur. Y a une personne qui va s'imaginer toute une aventure dans sa tête toutes les nuits pour se réconforter. C'est une forme de monde intérieur.
1: Bien sûr.
2: C'est pas pour autant qu'il a un TDI. Mais cette imagerie mentale, on va appeler ça comme ça, permet de communiquer avec les autres altères de manière beaucoup plus concrète. Ça améliore la communication. Simplement.
1: Oui, bien sûr, c'est important de rappeler qu'effectivement, cette notion de monde intérieur n'est pas réservée aux personnes qui sont porteuses d'un TDI. Notamment, là, il y a tout de suite la thérapie EMDR qui me vient en tête. En général, quand on commence une thérapie EMDR avec un patient, on lui demande, pour sécuriser la thérapie, de choisir un lieu. Alors, ça peut être un lieu qu'il a rencontré dans sa vie, qu'il a déjà visité, mais ça peut être un lieu fictif, un lieu qu'il apprécie, ça peut être chez lui, comme une île déserte, comme ce qu'il veut finalement, et c'est un lieu qui va servir de sécurité pendant la thérapie, s'il y a des moments qui sont difficiles, qui sont complexes pour le patient. C'est un lieu dans lequel, entre grosses guillemets, le patient va pouvoir se réfugier mentalement en cas de chaos pendant la thérapie EMDR, qui est utilisée d'ailleurs pour soigner, pour traiter les traumatismes.
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1: Alors justement, en parlant de soins, en préparant l'émission, tu me disais que ta psychologue avait eu un rôle important quant à ton accompagnement. C'est important de le rappeler car les hommes hésitent souvent à consulter des psychologues et des professionnels de la santé mentale. Mais comment est-ce qu'elle a pu être une aide pour apprendre à mieux vivre avec ton trouble? Quelle thérapie est-ce qu'elle t'a proposé? Quel accompagnement est-ce qu'elle t'a proposé? Je pense que voilà, c'est important de parler aussi de ça pour montrer aux personnes qu'on peut vivre correctement en ayant un TDI et surtout qu'on n'est pas nécessairement seul, que maintenant il existe des méthodes et des approches de soins.
2: Tout d'abord, ma psychologue, elle n'est pas du tout spécialisée dans les troubles dissociatifs. Et quand je suis allé la voir, en fait, j'avais déjà consulté avec ma famille pour un problème familial sur une ou deux séances. Donc je voyais déjà plus ou moins la personnalité, la personne que j'avais en face de moi, donc ça me rassurait. Je me disais, ça peut fonctionner, parce que je pense que c'est plus important quand on va voir un ou une psychologue, c'est que ça matche entre les deux,
1: Oui.
2: et qu'il y ait une confiance qui règne.
1: Bien sûr, ouais,
2: Je le sentais plutôt bien.
1: la fameuse alliance
2: Ouais.
1: thérapeutique, effectivement. C'est bien, tu fais bien de le rappeler. Effectivement, on n'a pas forcément besoin d'aller voir une psychologue qui est spécialisée dans tel ou dans tel trouble pour que la thérapie fonctionne, hein. C'est sûr que, bon, c'est souvent conseillé, mais effectivement, parfois, l'entente, c'est quelque chose de fondamental, hein, de toute façon, dans la thérapie. Le fait de se sentir
2: Bah,
1: bien, en tout cas, plus que l'entente.
2: le seul problème qu'on va rencontrer avec le psychologue qui n'est pas spécialisé, du coup, c'est qu'au bout d'un moment, la thérapie, elle a une limite.
1: Bien sûr.
2: On ne pourra pas aller plus loin. Mais je sais qu'elle m'a beaucoup aidé. Par exemple, elle m'a permis de donner un espace à mes haltères au moment où ils n'en avaient pas vraiment. Que ce soit avec ma famille, par exemple, ce genre de choses où ça a été au début compliqué. Donc, ça a permis à des haltères d'avoir un espace, de savoir que s'ils ont besoin de parler à quelqu'un d'autre que quelqu'un dans le système, il y a cette psychologue. Elle n'a pas rencontré tout le monde, surtout depuis qu'il y a eu des nouvelles arrivées.
1: Oui.
2: Mais je pense qu'elle a surtout permis, ouais, comme je l'ai dit, à donner un espace aux haltères, à soigner des. Enfin, du moins à soigner. Si on peut utiliser ce terme, à soigner des traumatismes. Je sais qu'elle est spécialisée dans la systémie,
1: D'accord.
2: mais je ne sais pas si elle a utilisé la thérapie cognitivo-comportementale. Je ne sais pas si elle a utilisé, je ne suis pas sûr, peut-être.
1: Ok,
2: Je
1: bah
2: suppose.
1: en soi les TCC, donc les thérapies cognitives-comportementales, peuvent être utilisées. En tout cas, moi j'ai déjà lu des témoignages de personnes ayant un TDI qui ont eu recours aux thérapies cognitives comportementales pour avancer en tout cas dans l'approche et dans la prise en charge de leurs troubles. D'ailleurs, je vous invite à ce titre à écouter l'émission qu'on avait enregistrée sur les thérapies cognitives comportementales. Donc, Nyx, toi, tu nous disais pour résumer que ta psychologue n'est pas spécialisée dans le TDI, mais que effectivement
2: Non.
1: avec elle, ça fonctionne parce qu'il y a une entente, sûrement il y a un feeling, bon, j'ai envie de dire comme dans toutes les relations humaines de manière générale. Et donc, effectivement, on a les TCC qui peuvent être une. Sachant que les TCC, c'est extrêmement vaste. Hein, il y a plusieurs approches de la TCC, il y a plusieurs vagues. Enfin, c'est le terme qu'on utilise. Il y a plusieurs vagues de TCC. Et donc, ça peut regrouper différentes sortes de thérapies cognitives comportementales.
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1: Eh bien, Nyx, nous allons arriver à la conclusion de cette émission. J'ai la fameuse question que je pose à tous les invités en fin d'émission, qui est la question un petit peu rituelle. Et j'aimerais savoir quel est ton plus grand rêve, ou bien un rêve spécifique qui te tient à cœur. Ça peut être un rêve aussi d'une partie, enfin d'un alter, pardon, de ton système. Tout est libre.
2: Je pourrais. Il y a des haltères qui ont des rêves, mais est-ce qu'on peut vraiment appeler ça un rêve? Genre Violette qui aimerait bien travailler avec les animaux, mais
1: C'est
2: girl,
1: complètement un
2: ça ne
1: rêve.
2: se fera pas.
1: C'est complètement un
2: C'est
1: rêve.
2: complètement un rêve, mais girl, ça ne se fera pas. Pourquoi? Parce que on a déjà un autre rêve. Non, on aimerait bien. De toute façon, Violette est d'accord avec ça.
1: Ok.
2: On aimerait bien faire des films, parce qu'on a fait des études d'audiovisuel. On aimerait bien faire un film,
1: Ok.
2: faire des projets audiovisuels sur le TDI et sur même la santé mentale de
1: D'accord.
2: manière globale,
1: Ouais.
2: que ce soit des courts-métrages, etc. Bon, après, voilà, le rêve, ce serait d'avoir un film au cinéma.
1: Ok.
2: Même si c'est pas sur le TDI, ce serait genre un film au cinéma. Je pense que ça, c'est genre le rêve
1: Ouais,
2: de
1: bah
2: tous les réalisateurs, scénaristes.
1: ça serait super effectivement d'avoir du contenu sur le TDI produit par quelqu'un qui a un TDI
2: Qui a un
1: et,
2: TDI, ouais.
1: également bah, peut-être même un film sur le TDI où on montre autre chose qu'un fou dangereux ayant un TDI dans le film. Ça serait, je pense, fort utile.
2: J'ai aussi un autre rêve que je vais rajouter vite fait. C'est un rêve plus personnel, mais ce serait genre d'être heureux. Enfin, genre, j'aimerais bien rejoindre ma copine et qu'on puisse vivre tranquillement.
1: Très très beau rêve et je te
2: Et
1: souhaite
2: ouais, voilà.
1: de tout cœur que ça se réalise.
2: Merci.
1: C'est un super rêve. Eh bien, nous arrivons à la clôture de cette émission. Vous pouvez retrouver Nyx et le suivre sur ses réseaux sociaux. Est-ce que tu peux nous rappeler tes réseaux, s'il te plaît, Nyx?
2: Que ce soit sur Instagram ou TikTok, c'est le même.
1: Ouais.
2: C'est nyx.system, nyx.system sans o à la fin. Et après, j'ai un compte pro qui est nyxdpt. Et là, c'est genre, on peut retrouver plus mon côté professionnel, okay. Mes courts-métrages,
1: okay,
2: etc.
1: Ok, donc Instagram Nyx, parce que les gens en général vont sur mmh. Instagram Nyx, N-Y-X, point système, ouais. C'est là qu'on peut te retrouver. Tu fais un ouais. petit peu d'explication sur ce qui concerne le TDI. Je te remercie beaucoup, Nyx, d'avoir répondu à toutes ces questions. Et j'espère vous retrouver tout bientôt pour un nouvel épisode d'Affailles Ouvertes. Au montage et à la technique, comme toujours, c'était l'incroyable Antoine Honora. Merci de votre fidèle écoute et à bientôt.
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Bonjour à toutes et à tous. J'ai fait référence plusieurs fois à l'utilisation de l'intelligence artificielle que je n'hésite plus à utiliser, en particulier pour faire de la recherche documentaire, tant sur le plan de la vitesse d'accès que de la richesse des contenus qui sont toujours à vérifier. Il y a quelques heures, j'ai vécu une expérience peu banale avec un de mes collègues, chercheur en histoire de l'odontologie, dit aussi dentisterie. L'origine est qu'à partir de maintenant, l'IA va servir aussi à générer les contenus. C'est d'ailleurs un de ses objectifs revendiqués. Quelle est cette expérience ? Nous organisons cette année à Nancy le congrès annuel de notre Société française d'histoire de l'odontologie, conjointement avec des confrères américains qui ont souhaité nous rencontrer dans notre ville et 6-18e siècle. C'est dans notre domaine une période clé en France avec la publication de l'ouvrage de Pierre Fauchard en 1728, le chirurgien dentiste ou traité des dents, ainsi que les débuts de l'odontologie états-unienne.

0: Ceci littéraire est l'équivalent du français soutenu pour notre langue qui compte trois niveaux, familier, courant et soutenu. C'est la langue des documents officiels, des productions scientifiques, etc. Traduction pour traduction, j'ai testé la traduction de mon résumé en français soutenu, moi qui ne suis pas vraiment littéraire. Sans paraphraser quiconque, j'ai trouvé que sur la forme, cela était bon. En plus, j'ai pu vérifier que dans les trois textes, je retrouvais parfaitement le fond de ce que je voulais dire. Mon interlocuteur a complété ses études initiales par un doctorat en littérature. Je lui ai donc, non sans un soupçon de malice, envoyé la traduction de son résumé en français soutenu. Une réponse explosive ne s'est pas fait attendre. Ce n'est plus de la traduction, mais de la trahison. Je lui ai dit que la traduction anglaise qu'il apprécie n'est pas une traduction littérale, mais il a répondu que cela lui importait peu puisque ce n'est pas sa langue. Il a fait référence au fait qu'utiliser l'IA, c'est demander à quelqu'un d'écrire un texte que l'on va s'attribuer. Je lui ai fait remarquer que ce n'était pas quelqu'un, mais une machine. Il était irrité de la perte de la personnalité de l'auteur qui fait la richesse de la littérature mondiale. Je lui ai proposé, avec l'IA, de faire une traduction de son résumé selon le style littéraire de Virginia Woolf. On manipule bien les images. Bref, cette petite querelle est riche d'enseignements à propos du futur. Serions-nous à l'aube du jour où tout le monde parlera avec le même style, à l'inverse de ce qui est dit dans Genèse 11:7, « Allons, descendons et brouillons ici leur langue, qu'ils ne s'entendent plus les uns et les autres. » Je vous assure avoir écrit personnellement l'essentiel de ce texte.
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3: D'un côté, des foules perdues, déboussolées, ne sachant plus vers qui se tourner. De l'autre, 12 hommes envoyés en mission par Jésus auprès de ceux qui souffrent. Voilà le point de départ du texte qui nous est proposé aujourd'hui. Cette douzaine d'hommes qui suivent Jésus, l'évangéliste Matthieu les nomme un par un dans ce texte. D'une certaine manière, il les passe en revue et nous présente cette troupe à qui Jésus accorde des pouvoirs et confie une mission. Mais quel pouvoir et pourquoi faire ? Et puis qui sont ces hommes ? Quel est leur rôle et comment le comprendre aujourd'hui ? C'est ce que nous allons voir dans cette émission. Nicole Fabre, bonjour.
4: Bonjour.
3: Vous êtes pasteur à la retraite de l'Église protestante unie de France et vous êtes bibliste, une habituée de nos ondes. Alors vous allez nous aider à comprendre ce texte que je vous propose d'écouter. Pour commencer, on se retrouve juste après.
5: En ce temps-là, voyant les foules, Jésus fut saisi de compassion envers elles parce qu'elles étaient désemparées et abattues comme des brebis sans berger. Il dit alors à ses disciples, « La moisson est abondante, mais les ouvriers sont peu nombreux. Priez donc le maître de la moisson d'envoyer des ouvriers pour sa moisson. » Alors Jésus appela ses 12 disciples et leur donna le pouvoir d'expulser les esprits impurs et de guérir toute maladie et toute infirmité. Voici les noms des 12 apôtres. Le premier, Simon, nommé Pierre, André son frère, Jacques, fils de Zébédée, et Jean son frère, Philippe et Barthélemy, Thomas et Matthieu le publicain, Jacques, fils d'Alphée et Thaddée, Simon le zélote, et Judas l'Iscariote, celui-là même qui le livra. Ces 12, Jésus les envoya en mission avec les instructions suivantes. Ne prenez pas le chemin qui mène vers les nations païennes et n'entrez dans aucune ville des Samaritains. Allez plutôt vers les brebis perdues de la maison d'Israël. Sur votre route, proclamez que le royaume des cieux est tout proche. Guérissez les malades, ressuscitez les morts, purifiez les lépreux, expulsez les démons. Vous avez reçu gratuitement, donnez gratuitement.
3: Voilà ce texte, pasteur Nicole Fabre, qui se trouve donc dans l'évangile de Matthieu, Je vous laisse peut-être

0: peut-être en redonner les références.
1: C'est Matthieu au chapitre 9, le verset 36, jusqu'au chapitre 10, le verset 8.
0: Pour commencer, on peut être surpris de voir Jésus pris aux tripes, bouleversé par une foule perdue, une foule déboussolée. Dans quoi est-ce que ça s'inscrit? Où est-ce que Jésus en est de sa vie publique? Essayons de situer d'abord ce texte dans son contexte.
1: Oui, mais je reprendrai l'expression que vous avez eue très justement en disant « il est pris aux tripes » parce que c'est la traduction littérale du verbe grec. C'est les entrailles, presque les entrailles maternelles qui se retournent en Jésus. Or, effectivement, l'évangile de Matthieu a commencé par présenter le baptême de Jésus, enfin la prédication de Jean-Baptiste, le baptême de Jésus, Jésus au désert. Et puis il y a eu un grand sermon, ce qu'on appelle une grande prédication, sur la montagne. Ce qui n'est pas anodin, ça fait référence lointaine à Moïse quand même, qui donne les paroles pour Israël, les paroles qui vont le faire vivre. Ça dure jusqu'à la fin du chapitre 7. Et puis, tout le chapitre 8 et 9, en bonne partie, on voit Jésus guérir. Et dans ces guérisons, il va y avoir référence à une parole d'Ésaïe qui dit pourquoi toutes ces guérisons, afin que s'accomplisse ce qui avait été annoncé par Ésaïe, le prophète. Il a pris nos infirmités, il s'est chargé de nos maladies.
0: Donc ça fait complètement écho à notre texte là.
1: Donc ça présente vraiment qui est Jésus, qui est celui qui vient en tant que serviteur, se charger, comme le serviteur dans le texte d'Ésaïe, se charger de nos maladies, de nos infirmités, nous délivrer.
0: Mais qui sont ces foules? On a l'impression que tout d'un coup, là, il est face à des foules.
1: Absolument. En plus, vous avez tout à fait raison, c'est un pluriel. Ce qu'on peut dire, c'est que ce n'est pas une foule unifiée, parce que sinon on dirait un peuple, hein, c'est une expression différente. Les foules, c'est des gens très divers, qui viennent de lieux très divers, et on ne sait pas très bien comment ça se passe. Hein. L'évangile nous fait voir simplement, dès le début, il y a énormément de gens qui viennent très divers et qui viennent pour s'approcher de Jésus et en particulier pour être guéris aussi.
0: Elle a lieu où cette scène?
1: On ne le sait pas.
0: Ça n'est pas précisé.
1: Ouais.
0: On ne peut pas savoir non plus si ces foules sont rassemblées pour une occasion particulière.
1: On ne peut absolument pas le savoir, mais c'est intéressant, et ça a du sens. Ça veut dire que c'est quelque chose que Jésus et les foules peuvent vivre partout. Pour nous, ça veut dire aussi quelque chose qui est vrai en toutes conditions, et non pas dans des lieux particuliers, justement, ou des moments particuliers de fête ou quoi que ce soit.
0: C'est transposable, quoi.
1: C'est transposable, c'est dans le quotidien.
0: Alors, des foules qui sont désemparés et abattus comme des brebis sans berger.
1: Oui, c'est étonnant, les termes, c'est même languissante. On sent presque quelque chose de désabusé, de ne sachant plus trop où aller, quoi. Des gens qui ont une attente, mais une attente qui vraisemblablement a été déjà déçue et qui ne savent pas trop, mais qui viennent quand même parce qu'il semble que cet homme-là parle de manière un peu différente, nouvelle, et qu'effectivement les gens s'en retrouvent mieux. Mais c'est intéressant de voir cette lassitude. Je dis ça par rapport à aujourd'hui, On en reparlera après dans l'actualisation. Mais ces foules qui n'ont pas de berger. Pourtant, il y a le pouvoir romain, pourtant, il y a la juridiction religieuse, ils sont là et ni les uns ni les autres ne sont de véritables bergers, c'est-à-dire ne donnent de véritable orientation. Et ces foules-là, alors là aussi, ça fait écho à des textes du Premier Testament qui parlent de ce peuple qui n'a plus de véritable berger, personne pour le conduire.
0: Et alors, ce qui est évidemment très frappant, on en revient à l'émotion que ça suscite en Jésus. Il est saisi de compassion, il est pris aux tripes par le désespoir finalement ou l'abattement en question de ces foules. Comment est-ce que vous entendez ça?
1: Et la désorientation. Je pense que dans l'Écriture, c'est quelque chose de très important parce que Dieu lui-même, on lui prête des caractéristiques maternelles de femme qui accouche, entre autres. Donc, il y a quelque chose dans ce terme d'un désir tellement profond que l'autre vive, qui est à la fois quelque chose d'une protection et en même temps pour que l'autre grandisse. Il y a tout ça dans ce verbe. C'est-à-dire que vraiment, on voit le fond de ce pourquoi Jésus est là. C'est pour donner la vie, pour permettre aux autres de se relever et de vivre comme des fils, des filles de Dieu.
0: Alors, ce qui est étrange, c'est la suite. Il dit alors à ses disciples, comme si, face à cette situation qui le bouleverse, il décide d'eux. Et la suite est étonnante, c'est-à-dire qu'il envoie ses disciples.
1: Alors, il ne les envoie pas tout de suite. Et c'est ça qui est intéressant, je trouve. Parce que quand vous dites, tout d'un coup, il va dire quelque chose, oui, mais ce n'est pas une efficacité, tout de suite, on va faire ça, ça, ça, ça, ce n'est pas du management.
0: Il n'y a pas d'une stratégie.
1: Il n'y a pas une stratégie.
0: D'accord.
1: Parce que il dit ce qu'il voit, beaucoup de moissons et très peu d'ouvriers. Donc il dit ce décalage, et d'ailleurs c'est très intéressant de dire « la moisson est abondante ». Ça veut dire qu'il ne les envoie pas semer. Il y a déjà un travail de Dieu. Ça a déjà poussé, exactement. Dieu travaille ce peuple, ces foules, plus exactement. Et donc, ils vont être envoyés, parce qu'on le sait dans la suite, non pas pour semer, mais pour récolter ce travail que Dieu fait silencieusement au cœur des hommes.
0: Qu'est-ce que ça veut dire, les ouvriers sont peu nombreux ?
1: Eh bien, il y a peu de personnes, et cette fois-ci, on est passé d'ailleurs des bergers, une foule sans bergers, à des ouvriers, c'est-à-dire la question de la moisson. Et on va entendre prier le maître de la moisson. C'est-à-dire que ces gens appartiennent à quelqu'un quand même. Il y a un maître qui est Dieu lui-même. Et les ouvriers, ce sont ceux simplement qui font le travail que le maître leur assigne. C'est tout.
0: Alors je fais une petite digression pour dire que dans l'Église catholique en tout cas, ce verset est très souvent l'occasion de prières pour les vocations sacerdotales. Or, il semblerait que ça fonctionne pas très bien, puisque le nombre de prêtres est en chute libre. Je ne sais pas si la comparaison est valable également dans l'Église protestante, mais est-ce que vous pensez que cette interprétation, elle est un peu tirée par les cheveux, ou bien qu'on plaque sur ces versets quelque chose qu'on veut obtenir ?
1: Elle est plaquée parce qu'il s'agit d'ouvriers. Pour l'instant, les 12 n'ont pas encore été nommés, ils vont être nommés. Donc, il ne s'agit pas simplement des 12, c'est tous ceux qui se mettent à l'écoute du maître et qui sont prêts à partir pour la moisson. Et donc, alors, c'est vrai que nous, protestants, de toute façon, on a tellement le sacerdoce universel, c'est-à-dire que le baptême fait de chacun d'entre nous des envoyés, qu'on n'a pas du tout cette perspective qui, je crois, quand même correspond à une image actuelle de l'Église, mais qui n'a pas été de tout temps.

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1: C'est le texte de l'évangéliste Matthieu au chapitre 9, verset 36 jusqu'au chapitre 10, au verset 8, qui nous occupe aujourd'hui dans cette émission avec vous, au pasteur Nicole Fabre. Alors on voit Jésus constater que des fruits il y en a, que Dieu agit dans ce peuple, même s'il est déboussolé, même s'il est un peu perdu, mais que y a pas grand monde pour aider ce peuple, le guider. Et alors, ce qui est intéressant, c'est que d'abord, il invite ses disciples à prier.
2: Alors, c'est remarquable.
1: C'est donc plus c'est... qu'intéressant.
2: Oui, moi, je trouve que c'est remarquable. Parce que c'est pas de la stratégie. C'est vraiment de l'ordre de l'alliance. Donc, d'abord, tournez-vous vers le maître de la moisson. Et demandez-lui qu'il fasse sortir des ouvriers, c'est-à-dire d'autres. Donc, avant de les envoyer eux, il leur dit, il en faudra d'autres. Vous n'êtes pas les seuls. Vous allez être rejoints. On voit bien que ce n'est pas centré sur ceux qu'il appelle. C'est centré sur la moisson. C'est ça qui est important. Et le texte nous l'a dit, il est pris aux entrailles par ces foules. C'est bien ça qui est au centre.
1: Et pourquoi est-ce que lui ne se présente pas comme celui qui va les guider? Pourquoi est-ce qu'il s'appuie sur 12 autres?
2: C'est très intéressant. Parce qu'il a besoin de démultiplier d'emblée. Et dès le début, il ne fait rien sans qu'il ait déjà appelé des disciples. Et ça, c'est une caractéristique très importante. C'est-à-dire, Jésus ne veut pas être seul dans cette mission. S'il est là avec nous, c'est pour nous entraîner à œuvrer comme lui œuvre.
1: Tout part de lui.
2: Absolument, mais tout ne repose pas sur lui. Tout part de lui, mais tout ne repose pas sur lui.
1: Alors après, il les envoie, ces fameux disciples.
2: Il va quand même les envoyer.
1: Et il leur donne quelques armes et bagages pour la route, et pas n'importe lesquels, Paul Fabre.
2: D'abord, cette autorité sur les esprits impurs. Alors c'est drôle parce que c'est le même verbe dans la prière que le maître de la moisson fasse sortir des ouvriers. Et on retrouve la même chose, c'est pas toujours traduit de la même manière, c'est-à-dire cette autorité pour faire sortir les esprits impurs. Ce qui divise l'impureté, ou au contraire la pureté, disons, la pureté, c'est ce qui unifie. C'est l'unification, comme un corps chimiquement pur.
1: Ouais. D'accord.
2: Ouais. Voilà, je cherchais le mot. Donc, c'est assez formidable que le premier pouvoir, c'est de faire sortir tout ce qui vient diviser, tirer à hue et à dia cette foule qui n'a plus de berger, qui ne sait plus dans quel sens aller. Voilà. Quelque chose qui les conduise à une unité pour qu'elles puissent à nouveau écouter une véritable parole qui les guide pour la vie.
1: Et ensuite, il leur donne le pouvoir de guérir toute maladie et toute infirmité.
2: Oui. Tout ça, c'est de la bienveillance, du soin. Ils sont appelés à soigner comme un berger soignerait le troupeau. Ils sont là pour guérir les maladies, les infirmités, pour prendre soin et faire sortir tout ce qui empêche de pouvoir véritablement écouter ou reconnaître le véritable berger. Donc oui, on pourrait vraiment dire que c'est de l'ordre de prendre soin.
1: Et alors là, le texte prend une tournure étrange, c'est-à-dire que ces 12, Matthieu nous les présente et il nous passe en revue ces 12 hommes sur qui Jésus se repose en espérant qu'il y en aura d'autres.
2: Oui, puis on découvre qu'il y en a 12. Jusqu'à présent, des disciples, on ne savait pas le nombre. Et là, voilà.
1: Ce chiffre 12, il n'est peut-être pas totalement dû au hasard?
2: Pas totalement, non. Parce que c'est bien le chiffre qui symbolise le peuple. Voilà, les 12 tribus d'Israël. Ce qui fait à la fois la diversité et l'unité, et l'unicité d'un peuple. Vous avez les deux à la fois, parce que dans cette fratrie d'Israël, Dieu sait qu'il y a eu des tensions entre les frères. Mais malgré tout, c'est toujours l'ensemble de ces tribus-là qui se mettent à l'écoute des paroles données par Moïse. Comme ici, les disciples se mettent à l'écoute de la parole donnée par Jésus.
1: Alors on peut prendre le temps de les regarder l'un après l'autre, ces 12 apôtres. Alors il y a Simon nommé Pierre,
2: C'est intéressant.
1: Il est précisé qu'il est le premier.
2: Oui, il est dit le premier. Effectivement, parce qu'on va voir, il va avoir une importance, Simon. C'est quelqu'un de très décidé et qui a une acuité sur laquelle Jésus va pouvoir s'appuyer. Mais c'est intéressant parce que Simon dit Pierre. Des fois, on se dit, c'est Jésus qui lui a donné le nom de Pierre. Pas dans l'évangile de Matthieu. C'est son surnom. Et quand Pierre va avoir l'intuition de dire « Tu es le Messie, tu es le Fils de Dieu », Jésus va jouer sur ce nom en disant « Tu es Pierre » et sur cette pierre, sur ce que tu viens de dire, je bâtirai mon Église.
1: Donc le premier d'entre eux, Simon, dit Pierre, et son frère André. Alors on va voir qu'il y a plusieurs fratries ce groupe de 12. Son frère André, ce sont des pêcheurs, ces deux-là.
2: Pêcheurs à la ligne.
1: Oui. ils vivent de la pêche.
2: C'est ça.
1: Ensuite, il y a Jacques, fils de Zébédée, et son frère qui s'appelle Jean. Qu'est-ce qu'on peut dire d'eux ?
2: Eh bien, on les connaît par la suite. Ce sont eux qui, au moment où, pour la troisième fois, Jésus va dire qu'il monte à Jérusalem, qu'il va être livré, etc. Eh bien, c'est juste après qu'avec leur mère, ils viennent voir Jésus et la mère demande à ce que l'un soit à droite, l'autre à gauche. Et ça suscite un peu de remous parmi les disciples. Et Jésus prend le temps de redire que le premier, donc c'est intéressant, est toujours le serviteur de tous. Donc c'est intéressant aussi pour la mention de Pierre, hein. Premier Pierre. Ça veut dire aussi, quelque part, le premier des serviteurs, comme Jésus est serviteur.
1: Alors quand il n'y a pas de fratrie, il y a de toute façon des binômes ou des duos. Après Jacques, fils de Zébédée, et Jean, son frère, eh bien on a Philippe et Barthélemy. Alors là, on ne sait pas ce qui les lie et pourquoi ils sont associés, mais ils le sont dans le texte.
2: Si ce n'est que ça prépare peut-être le fait qu'ils sont envoyés deux par deux, et pas seuls.
1: Thomas et Matthieu, le publicain, alors là on a une précision. Sur Matthieu, c'est important que Matthieu, l'évangéliste, nous le précise.
2: C'est très important parce que je n'ai pas dit, mais Matthieu est un des évangiles qui a été écrit dans des communautés qu'on dit judéo-chrétiennes, c'est-à-dire où majoritairement il y a des juifs. Or, un taxateur, c'est-à-dire celui qui relève l'impôt, est quelqu'un d'impur parce qu'il travaille pour l'ennemi. Donc, on voit bien que ce ne sont pas des saints, S-A-I-N-T, voilà, ni des gens particulièrement recommandés à cause de leur style de vie. C'est autre chose qui fait que Jésus les appelle.
1: Ensuite, on a Jacques, fils d'Alphée, Thaddée, Simon le Zélote et enfin Judas l'Iscariote, celui-là même qui va livrer Jésus au soir du Jeudi Saint.
2: Simon le Zélote, ça veut dire, c'est une position politique, hein. Pour la libération d'Israël. Donc on voit une très très grande diversité entre ces pêcheurs cananéens, entre celui qui était taxateur, entre celui qui politiquement est plutôt révolutionnaire, on pourrait le dire comme ça, et puis Judas l'Iscariote, dont tout de suite on dit celui-là même qui l'a livré. À la fois sans doute parce que c'est quelque chose de très douloureux pour les disciples que cette histoire de Judas. Mais je rappellerai quand même qu'au moment où Jésus annonce que l'un d'entre eux va les livrer, ils s'interrogent tous. Ça veut dire que ces 12 ne sont pas des gens qui sont sûrs d'eux. Ce sont simplement des gens qui suivent Jésus. C'est-à-dire qu'ils ont compris que dans cet homme-là, il y a une parole et une manière de vivre qui leur parle de Dieu de façon unique. Donc c'est tout ce qui les caractérise.
1: Et ensuite, une fois qu'ils nous sont présentés, avec pour certains d'entre eux des caractéristiques ou des indications, eh bien ils sont envoyés par Jésus. Et Jésus, il est dit dans le texte qu'il leur donne des instructions, une sorte de feuille de route.
2: Alors autant pour moi, c'est dans Luc qu'il est dit qu'ils sont envoyés deux par deux, Matthieu ne le dit pas. Donc une feuille de route. Dans un chemin des païens, n'allez pas. N'allez pas chez les Samaritains. Donc c'est très curieux, c'est d'abord ne pas faire. Et pourquoi ne pas aller chez les païens ? Donc certains sont très offusqués de ces versets qui sont propres à Matthieu. Mais il y a quelque chose d'important. Allez plutôt vers les brebis perdues de la maison d'Israël. C'est le premier souci de Jésus. Et c'est le premier souci de cet évangile de Matthieu. Voilà. Cela ne veut pas dire que les autres n'existent pas, mais qu'il y a une priorité sur cette maison d'Israël qui a perdu tout berger.
1: Proclamez que le royaume des cieux est tout proche. Guérissez les malades et ressuscitez les morts. Purifiez les lépreux, expulsez les démons.
2: Alors, proche est le royaume, enfin proclamer que le royaume des dieux s'est approché, c'est typiquement la proclamation que Jésus a faite dès le début. Mais c'est extraordinaire. Ça veut dire que Dieu lui-même, dans Ésaïe, il y avait cette demande, « Oh, si tu déchirais les cieux et si tu descendais sur la terre ». C'est-à-dire, oui, Dieu en Jésus a fait ça. C'est-à-dire que la présence de Dieu, et chez Matthieu, quand on dit « le royaume de Dieu », c'est une manière de ne pas nommer Dieu qui est innommable. Dieu lui-même s'est approché de vous, est au milieu de vous.
1: Et ce texte se termine sur la notion de gratuité. Vous avez reçu gratuitement, donné gratuitement. Donnez quoi gratuitement? Et qu'est-ce qu'ils ont reçu, ces apôtres?
2: Alors, c'est ça la première question. Qu'est-ce que vous avez reçu? Eh bien, ce don de la présence, ce don de la miséricorde de Dieu, qui les a pris tels qu'ils sont, qui les a relevés, ce don à la fois du pardon, ce don de la guérison, eux-mêmes en ont été bénéficiaires. Donc tout cela, ce royaume de Dieu qui s'est approché de vous, cette présence de Dieu avec vous, vous l'avez reçu, donnez-le comme vous l'avez reçu, c'est-à-dire complètement gratuitement.
1: Ça ne leur appartient pas.
2: Ça ne vous appartient pas.
1: Alors, pasteur Nicole Fabre, ce texte, il est intéressant d'essayer de voir ce qu'il nous dit aujourd'hui. Est-ce qu'on peut en tirer des enseignements pour notre vie quotidienne, pour nourrir notre foi, notre engagement?
2: Le premier, je pense, la première chose que je retiendrai, c'est que pour Jésus, pour Dieu, l'essentiel, ce sont les brebis sans berger. C'est le monde. Donc, je trouve ça toujours important de se redire, y compris en Église, ce n'est pas l'Église qui est essentielle. Elle est au haut service de ce mouvement vers le monde, au service de ce soin de ceux qui sont trop fatigués, trop là. Et pour moi, ça me parle quand même beaucoup aujourd'hui, parce qu'on voit des soubresauts réguliers de personnes qui sentent plus ou moins que notre société va dans le mur, pour différentes raisons. À la fois, le tissu social est quand même très distendu, de plus en plus distendu. Et puis, il y a toutes les questions écologiques, de respect de la création, de justice. Et on sent quand même une certaine lassitude. Parce que ce soit des politiques diverses, à chaque fois, on a l'impression que ça ne bouge pas vraiment. Et qu'on ne sait plus à quel saint se vouer, on pourrait dire, comme cela. Donc, j'entends cette compassion profonde de Jésus aussi pour notre monde aujourd'hui. C'est quelque chose qui lui tient à cœur. Et du coup, il a envie d'envoyer son Église pour guérir, pour réunifier, pour redonner sens.
1: Pour soulager.
2: Pour soulager, oui.
1: Et il a donc besoin de chacun d'entre nous.
2: De tous. Et, alors, c'est la deuxième chose qui me paraît très important. Autant il décentre l'Église aussi, c'est-à-dire c'est pas l'Église qui, en tant que telle, est importante, si je peux le dire comme ça. Autant il nous décentre. C'est pas parce que vous, vous êtes envoyé que vous êtes meilleur. Vous êtes envoyé parce que vous avez reçu. Et avant de partir, n'oubliez pas de prier pour qu'il y en ait encore d'autres. Donc on n'est pas seul. Et ça aussi, c'est quelque chose d'assez extraordinaire. C'est-à-dire qu'il y a, et on retrouve le mystère de l'Église, non pas comme une force ou une citadelle, mais comme un appui communautaire. Nous sommes envoyés ensemble, il y en a beaucoup de par le monde que nous ne connaissons pas. C'est ce mystère de l'Église, de tous ceux qui écoutent Dieu et qui se mettent d'une manière ou d'une autre au service du monde.
1: Au service, c'est-à-dire qu'on n'est pas des super-héros.
2: Ah non, pas du tout.
1: On est au service et dans la gratuité.
2: Oui, c'est-à-dire qu'on ne peut annoncer que ce qu'on a reçu.
1: Et le dernier verset nous concerne aussi, quoi. Vous avez reçu gratuitement, vous aussi donnez gratuitement.
2: Alors, je ne sais pas si vous pensez au...
1: pas forcément.
2: Au collecte. Non, non, mais c'est très important. C'est-à-dire, ce n'est pas nous qui sommes supérieurs à cause de notre foi. Tout ce que nous avons à dire, c'est que quelqu'un d'autre nous fait vivre, que quelqu'un d'autre nous a guéris, que quelqu'un d'autre a unifié nos vies et a proposé ce chemin-là à ceux que nous rencontrons.
1: Merci beaucoup, pasteur Nicole Fabre, de nous avoir éclairé sur ce texte donc, dont je rappelle les références. Il s'agit de l'évangile de Matthieu au chapitre 9, les versets du verset 36 au chapitre 10, verset 8. Encore un très grand merci à vous.
2: Merci aussi.
1: Et merci Antoine Picot à la technique.

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Retrouvons à présent la prière du soir. Prenons la direction de la Charente pour prier avec les bénédictines de l'abbaye de Montmont.

Dès l'aurore de tout son cœur, le juste se tourne vers le Seigneur, son Créateur. Il supplie en présence du Très-Haut, il ouvre la bouche pour la prière.

Frère, je rends grâce à mon Dieu chaque fois que je fais mémoire de vous. En tout temps, dans toutes mes prières pour vous tous, prières que je fais avec joie.

Aussi, je vous en conjure, par tout ce qu'il peut y avoir d'appel pressant dans le Christ, de persuasion dans l'amour, de communion dans l'esprit, de tendresse compatissante, mettez le comble à ma joie par l'accord de vos sentiments. Ayez entre vous les mêmes sentiments qui furent dans le Christ Jésus.

0: encore. Aux appels de ton peuple en prière, réponds, Seigneur, en ta bonté. Donne à chacun la claire vision de ce qu'il doit faire et la force de l'accomplir. Nous te le demandons par Jésus-Christ, ton Fils, notre Seigneur et notre Dieu, qui règne avec toi et le Saint-Esprit, maintenant et pour les siècles des siècles.
1: Amen.
0: Seigneur, écoute ma prière.
1: Et que mon cri parvienne jusqu'à toi.

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2: Dans la Russie du 19e, un écrivain qui deviendra un géant de la littérature est traversé par de grandes questions sur Dieu. Cet auteur, c'est Fiodor Dostoïevski. Tout au long de sa vie, il a cherché le Christ. Et dans quelques minutes, vous pourrez partager avec nous ce Christ vivant qu'a saisi cet écrivain russe.

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1: On est avec vous toute cette semaine, Marguerite Souchon, pour parler de Dostoïevski et plus particulièrement pour parler de sa foi, du Dieu auquel il croit profondément et qui a inspiré toute son œuvre. La question de la transcendance n'est pas qu'une seule question pour lui, c'est vraiment quelque chose qu'il expérimente, une croyance qu'il vit profondément. Et avec vous, on s'arrête aujourd'hui sur le contexte dans lequel il croit en Dieu. C'est le contexte du socialisme naissant, ou en tout cas du socialisme qui va lui aussi se transformer. Et Dostoïevski assiste à cette transformation. Comment est-ce que Dostoïevski, chrétien, va faire le lien entre justement christianisme et socialisme ?
2: Alors, on a un tout petit peu évoqué hier cette dualité, si je puis dire, entre deux groupes qui sont les occidentalistes, donc ceux qui souhaitent que la Russie se développe sur le modèle de l'Occident, comme cela avait été initié par Pierre le Grand un siècle plus tôt, et les slavophiles qui veulent un retour à cette Russie des origines chrétiennes, autocrates, etc. C'est un milieu que Dostoïevski côtoyait dans sa jeunesse. Il est ensuite envoyé au bagne pendant 4 ans, puis en exil en Asie centrale, et quand il a enfin à nouveau droit de séjour à Saint-Pétersbourg, il revient dans ce qui était à l'époque la capitale de la Russie, qu'il avait quitté 10 ans plus tôt.
1: Il a quel âge à ce moment-là ?
2: Lorsqu'il revient, il a une 40aine d'années. Il a 40, 43 ans, voilà. Et lorsqu'il retourne à Saint-Pétersbourg, il découvre que les mouvements socialistes qu'il avait quittés, dont il était assez proche, puisque lui-même s'intéressait beaucoup à la défense des opprimés, etc., les mouvements qu'il a quittés se sont complètement transformés. Et qu'il y a une espèce de nouvelle génération qui n'est pas du tout celle d'avant. Et ça, c'est quelque chose qui marque le 19e siècle en Russie. Dostoïevski y croyait très fort. On appelle ça la théorie des générations. Cette idée que les premiers mouvements contestataires dans les années 20 souhaitaient une monarchie constitutionnelle. Ça restait assez soft, si vous voulez. Une monarchie constitutionnelle, ce genre de choses.
1: Donc vous voulez dire qu'on reste en lien avec le droit divin aussi, c'est ça ?
2: Ouais. Ouais. Que la deuxième génération est un peu plus énervée, veut abolir le servage, commence à questionner le principe même de la monarchie, tout ça. Il y avait quand même eu la Révolution française quelques décennies auparavant, qui avait énormément marqué les esprits. Il y a la Révolution 1848, donc il y a un climat européen qui est propice à ça et qui a des conséquences en Russie aussi. Et plus tard, à la fin du siècle, donc à partir des années 1860, justement, vous avez cette troisième génération qui est beaucoup plus farouchement opposée à la monarchie et qui parle même d'abolir la monarchie, de faire sauter la famille royale, la religion, tout ça. Donc ça, c'est un peu le nouveau contexte dans lequel il arrive. Et il rentre dans une espèce de croisade contre cette nouvelle idée. Le premier roman qu'il écrit en revenant du bagne... Alors, il écrit d'abord des souvenirs du bagne qui s'appelle... Souvenirs de la maison des morts, carnet de la maison morte. Bon, il y a plusieurs traductions. La dernière en date, c'est les carnets de la maison morte. Et lui, après avoir écrit ça, écrit un autre roman qui est très étrange, qui s'appelle Les carnets du sous-sol, qu'il écrit en réaction à un livre qui sort à la même époque, qui est écrit par un certain Tchernychevski, qui s'appelle Que faire, et qui est un roman professant le matérialisme, le nihilisme et l'athéisme, qui était vraiment devenu le catéchisme, si j'ose dire, de toute la jeunesse nihiliste et athée de l'époque.
1: Et donc destiné aux jeunes militants russes,
2: ouais,
1: qui veulent se politiser, qui s'intéressent...
2: C'est ça, en fait c'est un roman dans lequel on trouve un certain nombre d'idées en vogue, et notamment celle selon laquelle tout est rationnel, tout est déterminé, tout est matériel, la nature décide des choses, etc. Et pour Dostoïevski, c'est une idée très dangereuse, puisque à partir du moment où vous n'êtes jamais vraiment libre de vos choix, parce que de toute façon, tout est déterminé. Chaque geste que vous allez faire, en fait, vous le faites parce que soit il fait trop chaud, soit il fait trop froid, soit vous avez mal à la main, enfin, peu importe. Tout est déterminé et ça fait que vous n'êtes jamais vraiment libre de ce que vous faites, puisque les choses se passent indépendamment de votre volonté. Et si vous ne faites aucun... Si vous posez aucun acte libre, que vous faites aucun choix libre, bah, d'une certaine manière, vous êtes responsable de rien, parce qu'après tout, c'est pas de votre faute. Et donc, ça conduit fatalement à une déresponsabilisation complète de l'homme, et donc à une abolition de la morale de manière générale. Et pour Dostoïevski, c'était extrêmement dangereux. Donc il écrit en réaction à ça, à ce roman Que faire, Les carnets du sous-sol, qui met en scène un héros qui prend complètement le contre-pied de ça et qui décide de s'enfoncer dans la folie, puisque pour faire un pied de nez, si vous voulez, à cette idée du tout rationnel et qui préfère être fou et seul et souffrir. Il a mal au foie, il veut pas se soigner. Il dit, bah voilà, ça vous fait une belle jambe que je veux pas me soigner. Alors que, au fond, je veux dire, ça le concerne lui. Tout le monde s'en fiche. Bon. Mais il y a cette idée que la folie montre que l'esprit est incapable d'être circonscrit totalement, et la folie, d'une certaine manière, est gage de liberté.

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1: Et lui, cette question de la responsabilité de l'homme, elle l'intéresse d'autant plus que le Christ donne à l'homme sa part de responsabilité. C'est comme cela qu'il l'associe à la religion, le fait que l'homme est responsable, est une créature unique et qu'il a sa part dans le monde et qu'il peut agir dans ce monde par lui-même.
2: En fait, ça remonte pour beaucoup à l'idée du péché originel. Dostoïevski, dans sa jeunesse, était assez rousseauiste, c'est-à-dire que d'une certaine manière, il estimait que l'homme était naturellement bon, que si l'homme devenait mauvais, c'est parce qu'il avait grandi dans un univers mauvais. Bon, et ça déstabilise aussi pas mal les fondements de la morale, cette idée qu'on appelle la théorie du milieu. Et la question de la culpabilité l'intéresse énormément. Ça remonte aussi quand même à un traumatisme de jeunesse. Le père de Dostoïevski, c'était un homme relativement tyrannique. Il s'est fait assassiner par ses serfs. Il s'est fait assassiner et même, selon la légende, émasculé par une pierre et laissé sur le bord d'un chemin. Enfin, c'est quand même quelque chose d'assez lourd à porter. Dostoïevski avait 16 ou 17 ans à l'époque. Il y a eu un procès et puis il y a eu un non-lieu parce qu'au final, on ne savait pas trop ce qui s'était passé. Voilà. Et donc, ça n'a jamais été résolu d'une certaine manière. Et c'était très dur pour Dostoïevski, cet arrière-plan-là. Et la question de la culpabilité est fondamentale, en partie à cause de ça. Si vous faites attention, dans toute son œuvre, il y a deux procès qui interrogent la question de la culpabilité. Il y en a un dans le premier des fameux 5 grands romans qui sont les romans les plus connus. Le premier, c'est les Crimes et Châtiments. Il y a un procès dans lequel on essaye à toute force d'acquitter un coupable, d'acquitter l'auteur du meurtre, avec cette fameuse théorie du milieu que s'il a fait ça, c'est parce qu'il est pauvre, c'est parce qu'il a grandi dans un environnement comme ci, comme ça, c'est parce qu'il est fou, enfin, une déresponsabilisation totale. Donc, vous avez ce premier procès, on essaye d'acquitter un coupable. Et le deuxième procès vient, non pas dans le premier, mais dans le dernier roman, Les Frères Karamazov. C'est le procès de Dimitri Karamazov qui est accusé du meurtre de son père. Donc, vous voyez quand même que tous les morceaux se recollent et qu'il y a un motif du meurtre du père, voilà, qui est assez important. Dans le procès des frères Karamazov, on essaye à toute force de condamner Dimitri, qui pourtant est innocent du meurtre. Et cette culpabilité-là va trouver son exposition et sa résolution dans une phrase très connue et assez mystérieuse qui est « Nous sommes tous coupables de tout, devant tous », qui est une espèce de petite rengaine qu'on trouve dans les frères Karamazov, qui est pas très clair de prime abord, que je peux expliquer si on a un peu temps devant nous. Là, il faut remonter au bagne dont on a parlé hier, justement. Dostoïevski s'est retrouvé avec des coupables, évidemment, c'était le bagne. Il était entouré de gens qui avaient égorgé des enfants, tué leur meilleur ami pour lui voler une montre de pacotille. Bon, il a trempé, si vous voulez, dans une humanité mauvaise, pécheresse et en même temps souffrante, puisque les bagnards, aux yeux des Russes, étaient, aux yeux du peuple russe, bon, c'était un peu des parias, et en même temps, ils avaient ce surnom-là, on les appelait les malheureux. Avec cette idée qu'ils étaient méchants, au sens étymologique du terme, celui qui est méchant, c'est celui qui a méchu, c'est celui qui est mal tombé, d'une certaine manière. Et c'est arrivé à eux, mais ça pourrait être n'importe qui, au final, puisque le péché originel fait que l'homme porte le mal en lui, quoi qu'il fasse et quoi qu'il veuille. Et cette idée qu'on est tous coupables, la première partie de la phrase, on est tous coupables, elle doit être comprise comme ça. Alors lui, le mot qu'il utilise en russe, vinavat, pour dire coupable, ça vient d'un mot russe qui est vina, la faute, qui est l'équivalent de culpa, qu'on a dans culpabilité, etc. Vina, c'est la faute, mais c'est pas la faute commise, c'est plutôt la cause, c'est l'espèce de
1: penchant. C'est la faute originelle.
2: C'est ça, en fait, c'est une espèce de penchant au péché qu'on a, c'est-à-dire que la vina, cette culpa, c'est la cause, et le mal commis, le péché effectif, c'est juste la conséquence. Et dire qu'on est tous coupables, c'est ça, c'est admettre que chaque homme porte en lui, le péché originel porte en lui un germe du mal, dont il fait ce qu'il veut. Après, pour ça que la liberté est aussi importante, et pour Dostoïevski, c'est très important de reconnaître ça, de s'accepter comme intrinsèquement capable de pécher, puisque c'est ça qui rend libre.
1: Mais qu'est-ce qui va sortir l'homme de sa faute? Est-ce que justement pour Dostoïevski, c'est le salut vient par le Christ?
2: Oui, le salut vient par le Christ, puisqu'il y a une seule personne qui est intrinsèquement belle et pure et parfaite, c'est justement le Dieu fait homme. Et l'incarnation est fondamentale aux yeux de Dostoïevski, puisque l'homme porte le mal et en même temps, il est irrésistiblement attiré par le bien. Il est attiré par ce qui est beau, il est attiré par ce qui est pur. D'ailleurs, parfois, il peut être attiré par ce qui est pur pour le salir et le souiller. Mais il y a quand même cette espèce de tiraillement intrinsèque à l'homme qu'on retrouve dans ce qu'on disait hier sur le livre de Job, sur le combat entre le bien et le mal, etc. Et l'homme est marqué d'une sorte d'incomplétude fondamentale, de manque. Il est encroûté dans une vie terrestre avec son péché originel. En même temps, il est attiré par la transcendance. Il lui manque une sorte de parcelle divine qu'il a en partie Et la résolution naturelle de ça, de cet homme à qui il manque une parcelle de divin, c'est justement le Dieu fait homme, donc le Christ.
1: Est-ce qu'il va l'incarner dans un personnage ou l'autre, cette possibilité de sortir de sa faute? Est-ce qu'on le retrouve dans l'une ou l'autre de ces histoires?
2: Alors, de sortir de sa faute, il y a tout le thème de la rédemption qui arrive dans un certain nombre de romans, le plus emblématique étant Crime et Châtiment, avec ce héros qui a commis un crime et qui, tout le roman, bataille, est-ce qu'il se dénonce, est-ce qu'il se dénonce pas, est-ce qu'il accepte de payer la conséquence de ce qu'il a fait, est-ce qu'il justifie ce qu'il a fait. Bon, et lui-même, d'ailleurs, le héros, il est assez marqué par les fameuses idées socialistes et nihilistes dont on parlait. Toutes ces années-là sont marquées par le culte du grand homme qui prendra ensuite la forme du surhomme chez Nietzsche. Mais cette idée que vous avez...

0: aujourd'hui un homme qui ressemble au Christ.
1: Merci Marguerite Souchon, à demain.
0: À demain.
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1: Bienvenue à tous les auditeurs et auditrices de RCF Notre-Dame. Ce soir, le thème de notre émission est « Quelle est votre musique préférée des années 60 ?» Quelle est votre musique préférée des années 60 ? Après les années 80, les années 70, les années 60 et peut-être l'an prochain, aurons-nous les années 90. Avec ce soir en direct dans notre studio, Bernard Médioni, qu'on ne présente plus, grand ami de la radio, présent sur notre bonne chaîne depuis... Depuis combien de temps ? 20 ans.
2: Oui, on ne va pas le dire, mais en septembre, ça fera 20 ans.
1: Ça fera 20 ans, toujours aussi beau et fringant.
2: La chirurgie fait des miracles.
1: Oui, ça coûte très cher. Chroniqueur émérite d'écrans étoiles, nous saluons Christophe Mouret et toute son équipe.
2: Marie-Noël Tranchant, Dominique Borde.
1: Marie-Noël et Noël Borde, bien sûr, que vous connaissez bien. Pour nous rejoindre ce soir, vous pouvez composer le 01 56 56 44 00. Ou bien nous écrire à auditeurs au pluriel, auditeurs@radionotredame.com. Bienvenue enfin à ceux qui nous rejoignent sur notre chaîne YouTube. Ils peuvent réagir en direct. Bienvenue à nos amis francophones qui nous écoutent à travers le monde, le vaste monde de la francophonie. Bienvenue à ceux qui connaissent ou découvrent ou redécouvrent cette émission où décidément on est si bien. La musique populaire nous accompagne chaque jour et que dire de cette musique des années 60 qui est à la fois novatrice et universelle, s'adressant à toutes les générations. Effectivement, des jeunes filles et aussi des grands-mères pouvaient chanter les mêmes chansons. Et une musique qui, à la fois, progresse à une vitesse folle. Songez qu'entre le premier tube des Beatles, Love Me Do, et Let It Be, il n'y a que 8 ans. J'aimerais que la musique d'aujourd'hui progresse à une telle vitesse. C'est étonnant, cette décennie tient du miracle, on peut le dire. Alors, pour approfondir notre question, nous allons nous tourner vers notre invité. Sans transition, Bernard, quelles sont vos musiques préférées des années 60 ? Je crois que vous nous avez concocté une petite liste.
2: Absolument, et à tout seigneur, tout honneur, peut-être que nous allons commencer par le groupe phare des années 60, à savoir les Beatles.
1: Voilà,
2: les Beatles. Bien sûr, certains préfèrent les Rolling Stones.
1: Oui, bien sûr. Alors, il faut quand même rappeler, Bernard, que les Beatles sont encore aujourd'hui le groupe qui a vendu le plus de disques dans l'histoire de la musique.
2: Oui.
1: Plus d'un milliard, hein, peut-être deux maintenant, je ne sais pas.
2: Oui, mais ce n'est pas un hasard quand on voit cette conjonction de quatre talents. Paul McCartney, né en 42, John Lennon, né en 40, mort 40 ans plus tard, en 80.
1: Assassiné, hein, New York.
2: Assassiné, absolument. George Harrison, né en 43, mort de cancer en 2001. Et Ringo Starr, encore parmi nous.
1: Ils vont faire un album, je crois, Monsieur Richard Starkey, Monsieur McCartney vont refaire un album, alors, me semble-t-il.
2: Paul McCartney, j'ai eu le plaisir de voir sur scène l'année dernière.
1: Oui, moi aussi.
2: Et il est
1: peut-être nous étions le même soir.
2: Qui sait ?
1: Dans le sud de Paris.

0: Lycée. Ça, oui, ouais, absolument. Absolument.
1: Exactement, j'y étais.
0: 12 albums à leur actif et un miracle de musique. Et on voit quand même la progression entre leur premier album en 62 et leur dernier album en 70 avec des albums phares comme Help en 65, Revolver, Le Double Blanc. Sgt. Pepper, Lonely Heart Club Band.
1: Le meilleur album du siècle.
0: Qui est un album exceptionnel. Oui. Exceptionnel. Et juste après...
1: Repris par un grand guitariste américain.
0: Il y a la version de Joe Cocker.
1: Joe Cocker, surtout pour With a Little Help for My Friends.
0: D'ailleurs, les Beatles, c'est un groupe tellement exceptionnel que ceux qui vont les reprendre doivent avoir du talent. Oui. Alors, Joe Cocker, quand il reprend With a Little Help
1: for
0: My Friends,
1: non,
0: pas
1: on
0: du tout.
1: Pas, hein.
0: Il a du talent. Je recommande aussi la reprise par Siouxsie and the Bong Cheese, groupe punk, qui reprend Dear Prudence, formidable chanson du Double Blanc, qui est un hommage d'ailleurs à la sœur de Mia Farrow, qui s'appelait Prudence Farrow, parce que pendant leur voyage en Inde, il y avait Prudence Farrow.
1: Vous connaissez l'anecdote, Richard Starkey, Ringo Starr est le premier à être revenu en Angleterre. Et alors on lui a demandé ce qu'il avait perçu de l'Inde, du gourou qui les accompagnait. Réponse de Richard Starkey, ça me rappelait mes colonies de vacances à Dublin.
0: Oui, c'est une façon prosaïque de dire les choses. Et Prudence Farrow était une jeune femme très, très discrète, très renfermée. Ouais. Il lui disait, ah mais viens, commande Prudence. Et ça a donné cette chanson, Dear Prudence, sur le Double Blanc. Magnifique, ce n'est pas le Double Blanc que nous entendrons, c'est une chanson extraite de leur album qui s'appelle Magical Mystery Tour.
1: Un film aussi. Oh,
0: c'est un téléfilm.
1: Qui n'a pas très bien marché, c'est le seul échec de
0: La critique n'a pas aimé. Non. C'est diffusé sur la BBC le 26 décembre 1967. Mais ils sortent d'une tragédie parce que leur agent artistique, Brian Epstein, vient de mourir. Ouais. Il meurt en 67, trois mois après la sortie de Sgt. Pepper Lonely Hearts Club Band.
1: C'est lui qui a fait les Beatles.
0: Il y a quand même un sacré producteur aussi, George Martin. Qui est mort en 2016. Et puis, quatre génies de la musique.
1: Ouais. Je dirais 3,5, moi. Parce que le batteur, c'est un peu moins ça. Alors, c'est pas le premier batteur. Il y a eu Pete Best, on peut le dire.
0: Oui, et puis, avant les Beatles, il y a cette formation qui s'appelle The Quarrymen.
1: Quarrymen.
0: Et qui donne en 57 et qui en 60 va donner naissance.
1: Alors, il y a tout le parcours à Hambourg, ça il faut le rappeler.
0: Oui,
1: et puis, les Beatles s'inscrivent dans ce qu'on appelle le Mersey Beat. Le Mersey, c'est une rivière. C'est une rivière qui passe près de Liverpool et tout le courant musical de cette époque et qui est né dans cet est anglais où il ne fait pas très beau, pas très chaud, ville portuaire, Liverpool, eh bien, on a appelé ce courant le Mersey Beat, c'est-à-dire le rythme de la rivière, de cette rivière de Mersey. Voilà.
0: Et ce que vous dites est tout à fait exact. Ils vont risquer des choses, ils vont introduire d'autres instruments, notamment dans Sgt. Pepper Lonely Heart Club Band, d'autres sonorités aussi.
1: D'autres instruments, on pense à Harrison avec le sitar.
0: Absolument, il y a même une harpe dans une de leurs chansons.
1: Et puis, il y a une révolution avec les Beatles, c'est que pour la première fois dans l'histoire de la musique, on ne cherche pas à s'approcher du son qu'on voit devant soi, du violoniste, du musicien, du guitariste. On fait entrer des sons qui ne sont pas devant soi, et on met des bandes à l'envers, et on invente, et on s'amuse, et on crée des sons qui n'existent pas.
0: Revolution 9 dans le Double Blanc est très avant-gardiste. On peut ne pas tellement aimer d'ailleurs cette chanson, mais très avant-gardiste. Alors malheureusement, la chaleureuse amitié entre John Lennon et Paul McCartney va connaître un sérieux tirage à partir de la fin des années 60, à partir même de l'année 66-67.
1: La drogue n'est pas trop...
0: Alors, surtout pour John Lennon, qui va être celui qui va sombrer dans le LSD, quand même, qui va être celui du groupe qui en prend le plus et de loin. Et puis le
1: il y a une présence aussi, il faut le dire.
0: Yoko Ono, bien sûr.
1: Que les fans des Beatles détestent.
0: Qui ne va pas aider Yoko Ono.
1: Elle a même empêché la réunification, certains le disent.
0: Et elle va précipiter un peu la séparation des Beatles, mais ils sont loin de se séparer en 67. Au moment de Magical Mystery Tour, où vous avez sur cet album, le 9e, donc Hello Goodbye, I Am the Valrus, The Fool on the Hill, célèbre promenade de Paul McCartney. I Am the Valrus, c'est John Lennon dans toute sa splendeur. À titre personnel, je préfère nettement Paul McCartney.
1: Paul McCartney est plus peut-être doué pour la composition et Lennon est plus rock, mais on n'écrit pas à dire prudence par hasard.
0: Sauf que John Lennon, quand il est tout seul dans les années 80, il devient... Enfin, pas dans les années 80, il meurt en 80. Mais à la fin des années 70, on sent que quand même, il termine quasiment sur Woman, qui est une chanson assez faible. À vous trouver.
1: Ah moi, bah, oui, assez faible. Ah bah, Woman, moi, je trouve ça plutôt bien.
0: Assez faible. Instant Karma, ouais, c'était Instant formidable. Karma. En 71.
1: Bon, il y a quand même Imagine, mais, le passage. Jealous Guy, c'est pas mal, faut l'écrire.
0: Jealous Guy, hein, c'est très bon. Imagine, je pense que ça a été un peu surcoté, mais c'est arrivé pile au bon moment. Il y a une jolie ritournelle au piano, mais...
1: Et puis, il y a un retour au rock, hein. Just Like Starting Over, hein.
0: Oui.
1: On se souvient de ça.
0: Oui, mais ouais, je pense que Paul McCartney, il y a une inspiration qui est cavalcadente pendant des
1: alors,
0: années.
1: Alors, ça n'est pas
0: années.
1: Une émission sur les Beatles, sur je le rappelle. Beatles, alors, il faut envoyer la purée.
0: La chanson de Magical Mystery Tour, la première chanson de leur album. Alors là, on peut dire éponyme.

0: Alors Bernard.
1: Cette chanson, c'est sur un téléfilm, on l'a dit, pour la BBC, à la fin de l'année 67, réalisé par Bernard Nolès, un téléfilm de 55 minutes.
0: Ouais.
1: Quand même, Ringo Starr va tâter du cinéma,
0: oui,
1: avec une sorte de comédie un peu inepte qui s'appelle Candy, avec Charles Aznavour également.
0: Il était marié à Barbara Bach.
1: Après, il va épouser Barbara Bach, James Bond Girl de L'Espion qui l'aimait.
0: Oui,
1: il va jouer avec Peter Sellers dans Magic Christian et Christopher Lee qui fait une apparition de Dracula. Oui. Mais
0: Harrison
1: surtout,
0: s'est intéressé au cinéma.
1: George Harrison, oui. On lui doit la production de La vie de Brian des Monty Python.
0: Ouais,
1: et sans lui, le film ne se faisait pas. Et il a trouvé le scénario tellement drôle, il a dit à Eric Idle, qui lui rend visite à New York, il lui dit, ah, écoute, je mets 5 millions, je crois que c'était 5 millions de dollars.
0: C'est énorme pour l'époque.
1: Énorme, je mets 5 millions parce que j'ai vraiment envie de voir ce que va donner le film. Et grâce à lui, La vie de Brian s'est faite parce que Imai s'était retiré à la dernière minute parce qu'il y avait un grand pont qui avait dit, oh, ça va être un film sacrilège.
0: Lennon a tourné aussi un peu, il a même fait un film de guerre. Lennon a un film de guerre qui n'était pas extraordinaire, faut le dire. C'est le moment où il a perdu du poids, hein, dans les années 65-70, c'est pas resté dans les mémoires. Mais en fait, ils ont tous tourné un peu autour du cinéma.
1: Paul McCartney, on le verra dans Rendez-vous à Broad Street,
0: Give
1: dans les années 80.
0: Street,
1: et puis il fait quand même la musique de Vivre et laisser mourir.
0: Oui.
1: James Bond, premier de James Bond avec Roger Moore en 73.
0: Je pense qu'ils sont passionnés de cinéma. Il faut qu'on enchaîne.
1: Mais bien sûr, vous disiez que John Lennon avait perdu du poids. Il y en a un qui va en prendre à la toute fin de sa vie, c'est Jim Morrison.
0: Oui.
1: Mais là, il est en pleine forme, si l'on peut dire, pour Touch Me, chanson de leur album qui s'appelle Soft Parade. Ils vont faire 6 albums, les Doors. Les Doors, The Doors en 67, Strange Days la même année, il y aura Waiting for the Sun, The Soft Parade, et puis Morrison Hotel, et le dernier c'est en 71. Soft Parade.
0: Alors un petit mot de Raymond Zarek quand même au clavier.
1: Je pense que à titre personnel c'est le grand génie des quatre. Des quatre membres des Doors. Ouais. Vous avez John Densmore à la batterie et vous avez aussi Bobby Krieger qui est guitariste.
0: C'est le phénomène. Mais le talent musical.
1: Je pense que le génie, c'est Raymond Zarek. Mais
0: je ne sais pas.
1: Génie musical.
0: Alors, anecdote quand même, en parlant des années 50 et même 40, Frank Sinatra avait une sainte horreur des Doors parce qu'il entendait partout Come on, baby, light my fire. Et il en avait marre parce qu'on passait plus ses titres à la radio. Et qui est ce type?
1: Mais ça embrasse tout, Light My Fire, en 67. Sachez que Touch Me, qui sort en 68, en décembre 68, sera numéro 1 aux États-Unis. Ça ne devait pas s'appeler Touch Me, ça devait s'appeler Hit Me. Et puis Jim Morrison s'est dit, oh là là, mais ils vont se battre pendant les concerts. C'est peut-être pas une bonne idée. Et il a débaptisé ça en Touch Me. Il s'éteint en 71 pour, alors, dans sa baignoire ou d'une overdose d'héroïne dans un club parisien. On ne sait pas trop. C'est l'incarnation, malheureusement, Jim Morrison, de quelqu'un qui s'est détruit par les stupéfiants.
0: Oui.
1: Il fait partie de ce terrible club des 27.
0: Les 27.
1: Mort à 27 ans avec
0: Janis
1: Joplin et Jimi Hendrix.
0: Voilà. Alors on peut dire qu'il est venu à Paris, que Jim Morrison est enterré à Paris, parce qu'il avait une passion pour les poètes français. Il aimait beaucoup Baudelaire, il aimait beaucoup Verlaine, il aimait beaucoup Rimbaud.
1: Il a même été sur le tournage de Peau d'âne, c'était un grand ami d'Agnès Varda.
0: Ouais. Alors, ça fait quand même beaucoup de pistes sonores, et on va découvrir le titre que vous nous avez sélectionné.
1: Touch Me.
0: Touch Me, c'est parti.

0: Alors, un film, Bernard.
1: Oui, le film des Doors, qu'il faut quand même mentionner, en 91.
0: Grand cinéaste américain.
1: Oliver Stone. Et il était magnifiquement incarné par le regretté Val Kilmer. Et je veux dire que pour quelqu'un de ma génération...
0: Tiens le film.
1: Ouais, pour quelqu'un de ma génération, moi, j'ai découvert les Doors grâce au film d'Oliver Stone.
0: Moi, je le connaissais déjà, mais...
1: J'ai acheté tous les albums à la suite de la sortie du film.
0: Alors.
1: Et puisqu'on parle justement de cinéma, peut-être qu'on pourrait enchaîner avec notre premier titre français... qui est
0: Bernard, on ne peut pas.
1: On ne peut pas. Pourquoi ?
0: Parce qu'il y a trois pauses musicales qui ont été prévues de longue date avant que vous ne sélectionnez pour nous.
1: Sélectionniez pour nous
0: ces musiques des années 60. Alors, ça n'est pas une spéciale Beatles, on vous le dira, on vous l'a dit, on vous le redira. Mais ce soir, on avait sélectionné avant que Bernard n'accède, puisqu'il a un emploi du temps très très prenant, il est très occupé, mais avant que Bernard nous donne son accord, on avait sélectionné trois groupes, les trois groupes phares britanniques des années 60, j'ai nommé les Beatles, les Rolling Stones et les Who. Alors, d'après vous, qu'avons-nous décidé de choisir Bernard comme titre des Beatles?
1: Peut-être Love Me Do.
0: Exactement, leur premier succès. D'ailleurs, ensuite, on aura le premier succès des Stones et le premier succès des Who, des groupes avec des longévités exceptionnelles, hein, on peut bien le dire, sauf les Beatles, bien sûr, mais qui ont marqué durablement l'histoire de la musique, et c'est presque du folklore anglais, de la même manière que les Beach Boys correspondent au folklore américain. Je pense à un camarade qui me disait « Ah, j'adore la chanson française, j'adore Brassens. » Il était californien, et moi, de lui demander « Et qu'est-ce que tu penses des Beach Boys ?» Les Beach Boys, bah, c'est les Georges Brassens de Californie. J'ai trouvé ça très joli.
1: Très joli.
0: Très joli. Eh bien, on va écouter nos quatre garçons dans le vent. Love Me Do.
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0: Et oui, l'harmonica a fait le succès de cette chanson et les accords vocaux. C'était nouveau. Il faut dire que nos amis étaient repassés chez le tailleur et chez le coiffeur. Ils avaient abandonné leur blouson de cuir et leur banane à la Elvis, qui était leur dieu absolu, pour les troquer contre des costumes cravates. Et finalement, ils ressemblaient à des petits étudiants bon chic, bon genre. Ça a contribué, au moins au départ, à leur succès.
1: Vous savez pourquoi Hard Day's Night?
0: Ah, this is a hard day's night. Oui, ça, je crois que c'est une référence de studio et justement à Richard Starkey.
1: Mais non, parce que c'était les petits glissements langagiers de Ringo Starr,
0: oui,
1: qui parfois faisaient des erreurs. Et Hard Day's... Alors, par exemple, il avait du mal à dire stepfather, mon beau-père, et il disait stepladder, escabeau.
0: Ah.
1: Parce qu'il avait comme ça, donc une fois dans une phrase, et John Lennon l'a noté dans un petit carnet, il a dit comme ça, Hard Day's Night, il voulait dire l'un ou l'autre, et il a mélangé les deux. Et c'est resté, l'ont gardé pour leur
0: titre. J'ai une autre version, mais qu'on n'a pas le temps, parce que ce n'est pas une émission spéciale Beatles. Par contre, quand on est comique, on sait jouer avec les mots,
1: mais
0: on peut être aussi sensible.
1: Mais
0: alors,
1: oui.
0: Quel choix pour notre premier petit français?
1: Eh bien, c'est bien sûr Bourvil. Comique et sensible, né en 1917, mort prématurément en 1970. Oui. Et c'est tout à fait une chanson délicate, émouvante, qui s'appelle « C'était bien », que l'on connaît aussi sous le titre « Le petit bal perdu ».
0: Oui. Un clip hyper intéressant.
1: On n'appelait pas ça un clip à l'époque, on appelait ça un scopitone.
0: Je ne parle pas de Bourvide. La chanson a été reprise bien plus tard, avec un clip de notre ami Découflé. Qui met en scène le petit bal perdu avec des danseurs et puis tout un jeu de mains, un peu à la Charlie Chaplin, comme sur une table. C'est très très joli à voir, à redécouvrir. Voilà, une reprise visuelle vraiment très très intéressante.
1: Alors, il faut savoir que ce n'est pas lui qui l'a chanté au début.
0: Ouais.
1: C'était écrit pour lui, c'était des paroles de Robert Niel et une musique de Gaby Verloor. Et il lui propose la chanson, mais il a un emploi du temps très chargé.
0: Ouais.
1: Il vient de finir d'ailleurs Le Bossu et le Capitaine, 1960.
0: Passepoil ! On entend toujours la voix de Jean Marais. Passepoil !
1: Quand même,
0: ouais, quand même.
1: Et puis, on lui propose la chanson, il n'a pas le temps, et on va donner la chanson à Juliette Gréco, qui la chante en avril 1961.
0: C'est bien.
1: Mais finalement, on lui demande la permission. On lui dit, est-ce que les deux compositeurs lui disent, est-ce qu'on peut donner à Juliette Gréco ? Oui, oui, pas de problème. Oui. Elle la chante, après ils vont retourner vers lui, et il va la chanter à la fin de l'année, en décembre 1961. Et
0: c'est un succès,
1: et c'est un monument de délicatesse, de sensibilité, de tendresse, cette chanson.
0: Eh ben, on va l'écouter, c'est vrai qu'on n'imagine pas tellement Bourvil chanter « Déshabillez-moi » par exemple.
1: Qui sait?
0: Ça aurait été sûrement très drôle.
1: Il jouait dans Belphégor, mais
0: ouais,
1: bon.
0: C'est vrai. Non, il savait tout faire, c'est un immense, immense comédien, on peut le revoir aussi. Aux côtés d'Alain Delon, dans
1: le
0: film.
1: Le chemin des écoliers et dans le cercle rouge.
0: Où il joue, pas un comique, il joue un commissaire qui n'est pas drôle du tout.
1: Commissaire qui survit et qui a des petits chats.
0: Et qui a des petits chats, comme d'autres. Bourvil, le petit bal perdu, c'était bien.

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1: Bourville, c'était bien le petit bal perdu.
2: Ça notre donne... très excellent camarade réalisateur Jean-Paul Héry nous signalait que le Scopitone avait été fait en direct, pour les fêtes de fin d'année 1961.
1: Ah oui. Voilà Bourville, un comédien qui nous donne envie de retraverser la capitale, non ? La
2: traversée avec Jean Gabin, et première rencontre avec
1: pourquoi
2: Louis
1: pas le Funès. Alors,
2: on retrouvera deux reprises. Allez, on vous écoute.
1: Un grand chef indien.
2: Ah.
1: Alors, dites-nous, Bernard.
2: Eh bien, c'est un groupe britannique, les Shadows. Très belle longévité que les Shadows. Oui. Quatre membres, Hank Marvin, Bruce Welch, Tony Meehan et Jet Harris. Et ils font quand même à la guitare plusieurs tubes.
1: Hank Marvin, grand guitariste.
2: Plusieurs tubes. On est dans une ambiance très western avec ce qu'on va entendre. Ils avaient déjà fait quelque chose dans cette esthétique-là, trois ans avant, en 1960, avec l'un de leurs tubes qui s'appelle Apache.
1: Oui,
2: on ne va pas entendre Apache, on va entendre Geronimo.
1: J'étais passionné par les Indiens d'Amérique. Geronimo, il y a eu des films au cinéma qui ont traité de la figure historique de ce chef indien qui a résisté, comme il a pu, aux envahisseurs que nous sommes.
2: Nous sommes en 1963 et l'on retrouve ce doigté et cette... ce sens inné du rythme, certaines virtuosités
1: arpégiques,
2: d'interprétation et de composition. Ils ont repris aussi des choses...
1: Ça a marqué leur époque.
2: Ils ont quelques très bonnes reprises. Superstar, plus tard, qui sera vraiment, vraiment tout à fait réussi. Entre autres, groupe marquant, les Shadows, Laurent Voulzy, leur rend hommage au même titre que les Kings, et au même titre que les Who.
1: On en reparlera de Laurent Voulzy. Alors, on va écouter ces ombres qui traversent nos plateaux. Geronimo.

0: Eh bien voilà, les Shadows. Geronimo, on sent bien un peu la culture américaine, le petit rythme western.
1: La chevauchée fantastique.
0: Ah, la chevauchée fantastique. Et bien d'autres. La prisonnière du désert, et bien d'autres, et bien d'autres. On a bien que la musique est un peu différente, hein, quand même.
1: Bien sûr.
0: Rio Bravo, et j'en passe, et des meilleurs.
1: Les sept
0: tribute to John Ford. Hein.
1: Alors, entre autres, et Howard Hawks.
0: Et Howard Hawks, et quelques autres grands géants du cinéma.
1: Je crois qu'on quitte les grands espaces de l'Ouest américain.
0: Ah, il me semble que là,
1: on va
0: y a
1: plus
0: un choix
1: dans la ville.
0: Intéressant, c'est la ville, et puis c'est une musique extraordinaire. Alors expliquez-nous ce choix.
1: Oui, c'est The Lovin' Spoonful. Summer in the City. The Lovin' Spoonful, c'est un groupe qui ne va pas durer très longtemps, de 65 à 69.
0: Ils ont un créateur qui a un drôle de nom, non ?
1: John Sebastian.
0: faut le faire de s'appeler John Sebastian quand on est musicien, lourd héritage.
1: John Sebastian alors. Qui chante, ils sont quatre, il y a Steve Boone, Zal Yanofsky et Joe Butler à la batterie. Et puis avec Summer in the City en juillet 66, ils vont conquérir les hit-parades, ils seront premiers aux États-Unis.
0: Billboard sur 500, hein, c'est beaucoup.
1: Ça n'est pas rien. Ils introduisent un bruit de marteau-piqueur, ce qui était presque avant-gardiste pour l'époque. Et alors, c'est un tube irrésistible, extrêmement.
0: Quelle année ?
1: Juillet 66.
0: Ouais, c'est quand même 66. Assez tôt dans la décennie.
1: L'année de la grande vadrouille, puisque nous parlions de Bourville tout à l'heure. Et c'est vrai qu'il y a à la fois une ambiance presque de canicule avant la lettre, en tout cas une ambiance de moiteur, et une ambiance extrêmement urbaine, et une voix singulière, qui va participer bien sûr du succès du film, avec un sens rythmique très appuyé. Ça fait partie des tubes de l'été. Mais là, c'est un tube de l'été.
0: Un vrai tube de l'été.
1: Summer in the City, l'été dans la ville.
0: C'est parfait, The Lovin' Spoonful.

0: Maximum le City, un morceau qui aurait pu être composé facilement dans les années 70, assez intemporel finalement, très en avance sur son époque.
1: Richesse instrumentale et pureté de la voix. Le marteau piqueur, on l'entend pas au début, contrairement à ce que j'ai... Mais on l'a entendu.
0: Merci à The Living Spoonful, Summer in the City. Nous avons Raphaël qui nous appelle de Bordeaux. Alors Raphaël, quelle est la musique des années 60 qui vous plaît le plus ?
2: Alors, bonsoir Frédéric, bonsoir Bernard.
1: Bonsoir monsieur.
2: Alors, monsieur Mentioni, je vous aime bien parce que vous êtes sympa et que vous faites des jeux de mots.
0: Voilà. Ah, c'est vrai, c'est vrai. Il y a
1: beaucoup C'était de... donc vous, monsieur.
0: Oui, oui. c'est vrai. Il y a beaucoup voilà. de mots. Alors,
1: merci Raphaël.
2: Bah, moi, écoutez, quand on pense musique des années 60, enfin, moi, je pense surtout musique chanson française des années 60.
0: Oui, il y en a, on va y arriver, on y arrive.
2: Voilà,
0: y arrive.
2: Et tout simplement, ce que je vous propose ce soir, c'est Mon ami la rose de François Hardy.
0: Alors, Raphaël, ce soir, l'émission, c'est une présentation de certaines chansons des années 60 que Bernard a sélectionnées, mais nous ne passons pas des chansons des auditeurs. On ne fait pas jukebox ce soir, mais on le fera peut-être dans d'autres émissions. En contactant, mais on peut vous la passer un extrait au moins. Écoutez plus.
2: D'accord.

0: On retrouve la voix de Françoise Hardy qui nous a quitté trop tôt cette année.
1: On en a parlé lors d'une précédente émission dans les années 80. Nous avions parlé, passé en résumé, en conclusion. Ça fera plaisir à monsieur s'il lit le roman Les choses de la vie de Paul Guimard qui a inspiré le célèbre film de Claude Sautet. Paul Guimard lui rend un très bel hommage. On est le film date de 70, le roman est, je crois, un ou deux ans auparavant. Oui. Et il parle très joliment de Françoise Hardy.
0: C'est vrai que tout le monde est amoureux d'elle. Mick Jagger, David Bowie. Toute la bande. Mais après, elle était magnifiquement belle.
1: On la voit d'ailleurs dans un film des années 60 qui s'appelle What's New Pussycat, Pussycat en
0: avec
1: 65.
0: Peter O'Toole.
1: Et Romy Schneider, et Peter Sellers,
0: j'adore Peter, inénarrable.
1: Et une petite chose concernant aussi, concernant Françoise.
0: Un Scopitone un peu étonnant pour les garçons et les filles de mon âge. Je ne sais pas si vous vous souvenez de ce Scopitone qui était un petit peu olé olé, disons, pour l'époque. Vous vous souvenez de ça?
1: On s'est farouché de beaucoup de choses.
0: Oui,
1: mais elle est née en 44. Et comme je l'avais dit lors d'une précédente émission, comme deux autres monuments de la chanson française, Alain Souchon, trois autres, Sylvie Vartan, et quelqu'un que nous entendrons tout à l'heure, mais je ne dis pas qui.
0: Eh bien voilà, ce sera la surprise.
1: Voilà.
0: Et quand on dit Françoise Hardy, on pense à ses deux grandes copines, effectivement, Sylvie Vartan et Sheila, il faut le dire. C'était une sorte de trilogie de la chanson française. Je rappelle que Sheila a vendu plus de 66 millions de disques, pour présenter ce que c'est colossal.
1: C'est considérable.
0: Raphaël, vous vouliez ajouter quelque chose?
2: Bernard, continue à être sympa et à faire du jeu de mots. Voilà.
1: Bon, merci. Je vais essayer, monsieur.
0: Il va essayer.
1: Je vais essayer de continuer à faire des jeux de mots. Être sympathique, c'est pas sûr.
0: Être sympa, c'est pas sûr. Mais pas ce soir, les jeux de mots. C'est parce qu'on n'a pas le temps. Là, ce soir, on a une sélection
1: dense.
0: Merci. Merci beaucoup, Raphaël, de nous avoir appelé de Bordeaux. Et Raphaël nous permet une transition. Des artistes français quand même. Alors, Julien Clerc en est un, me semble-t-il.
1: La grâce, ici, dans cette chanson. Et la facilité, ça aurait été de vous passer La Cavalerie ou La Californie.
0: Oui.
1: Deux excellentes chansons.
0: Ou Laissant entrer le soleil, pourquoi pas.
1: Pour la comédie musicale Hair.
0: Oui.
1: Nous sommes en 68, dans son premier album, qui s'appelle Julien. Qui s'appelle Julien Clerc, même c'est le prénom et le nom pour cet artiste né en 47.
0: Oui.
1: C'est déjà son grand parolier Étienne Rodagil qu'il quittera quand même pour Jean-Loup Dabadie. Donc c'est pas rien.
0: Deux grands paroliers.
1: Il va lui faire Le Cœur Volcan, notamment Ce n'est rien et bien d'autres chansons. Étienne Rodagil, Ivanovitch, qui va faire partie de ce premier album.
0: Les charpides d'un Chapska. Vous vous souvenez de cette chose, comme les charpies d'un Chapska, une très belle chanson de Julien Clerc.
1: Je ne la connais pas.
0: Ah, magnifique. Enfin bon.
1: Yann et les Dauphins, on est dans, là aussi, la douceur, la tendresse, mais une certaine mélancolie aussi, avec une sorte de jeune homme qui imagine des histoires formidables, mais peut-être parce qu'il ne trouve pas le bonheur dans la vie réelle. Et il dit, mais ce n'est pas facile d'être heureux. Et vous avez ici vraiment comme un petit prince qui chante.
0: Alors,
1: et ce petit prince, c'est Julien Clerc.
0: Écoutons Julien Clerc.

0: Julien Clerc, une grande voix de la chanson française. Il a un peu perdu sa voix avec l'âge, mais c'est vrai qu'il a fait beaucoup de choses. Il a fait beaucoup de choses.
1: On a quand même des sonorités ici classiques, presque médiévales, qui sont quand même assez rares et assez audacieuses dans ce premier album, mais pour cette première chanson de ce premier album.
0: Alors, quelle année, Julien Clerc ?
1: 1968.
0: 68, ah oui, il était bien dans la période.
1: Il a 21 ans.
0: Oui, il s'inscrit parfaitement dans la période, il en témoigne d'ailleurs.
1: Quelle élégance !
0: Quelle élégance, et puis la chance, la génétique qui lui permettent de traverser les décennies en étant toujours aussi beau. Il y en a qui ont cette chance, comme nous d'ailleurs, on n'a pas choisi, mais un peu moins. Alors, donc, les Rolling Stones, c'est le deuxième grand groupe dont on a retenu ce soir pour nos pauses musicales un titre. Et ben, c'est leur premier succès, et ça arrive un peu après les Beatles, c'est 64, et puis ça porte l'insatisfaction d'une génération, ils ont mis le feu aux poudres. Ils sonnent pas aussi bien que les Beatles, ils sonnent un peu sales, mais je crois que ça leur importe peu et je pense qu'ils aiment bien ça. Même.
1: Surtout qu'à l'époque, ils n'étaient pas d'une grande propreté.
0: dit-on.
1: Je crois que même Mick Jagger avait dit
0: dit-on. The Rolling Stones, vous avez reconnu, I Can't Get No Satisfaction.
1: Bien sûr.
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0: Et oui, I Can't Get No, les Rolling Stones qui mettent le feu. Mick Jagger, Keith Richards, Bill Wyman à la basse, Charlie Watts à la batterie, à la seconde guitare, Brian Jones, qui sera remplacé par Mick Taylor, qui sera remplacé par Ronnie Woods. Voilà, toute une aventure, The Rolling Stones. C'est presque un siècle de musique.
1: Sympathy for the Devil, Jumpin' Jack Flash, Angie.
0: Exile on Main Street, on a vu leur meilleur album avec Sticky Fingers quand même, il faut le souligner. L'insatisfaction aussi des adolescents qui ne trouvent pas toujours chaussures à leurs pieds, on peut le dire.
1: Oui, parce que vous avez été d'une grande pudeur, mon cher Frédéric.
0: On peut dire ça. Alors tous ces groupes anglais avaient quand même un dieu aux États-Unis. Un dieu qui s'appelait Elvis Presley, c'est le choix, Bernard, du prochain titre.
1: Oui, et pourtant Elvis Presley, je vais vous avouer que ce n'est pas quelqu'un que j'aime particulièrement.
0: Ah oui non, est-ce une erreur?
1: C'est très possible. Moi, par exemple, une chanson comme Return to the Sender ne m'intéresse pas beaucoup.
0: Ouais.
1: Alors, bien sûr, il y a la chanson qu'on entend dans Le Cavalier du Crépuscule d'André Dottos, il y a Jailous Rock.
0: Jailous Rock, fantastique.
1: Eh bien, je trouve que là, c'est un Elvis Presley inhabituel, intimiste,
0: plus tendre un peu, plus
1: beaucoup
0: tendre.
1: Plus doux, et je trouve beaucoup plus intéressant.
0: Alors, Elvis Presley, c'est un grand interprète, il n'a pas écrit beaucoup,
1: évidemment.
0: C'est un grand interprète, ce n'est pas non plus un grand compositeur, mais il a mis le feu aux poudres, parce que c'est les années 50, Elvis.
1: Oui, fin des années 50, absolument, c'est un des archanges du rock'n'roll, et c'est vrai que là, il fait son retour avec cette chanson, on est en 68, pas qu'avec cette chanson d'ailleurs. Il a eu quand même une petite traversée du désert.
0: Oui, aussi.
1: À ce moment-là.
0: Mais c'est vrai que dans les années 60, il se sent un petit peu dépassé par les jeunes qui arrivent.
1: Les Beatles, les Rolling Stones.
0: Il est à l'origine de ses vocations extraordinaires. Je pense à une des phrases de John Lennon qui est assez célèbre. On a été au cinéma, on a vu ce type-là sur l'écran et on s'est dit « Hey, that's a good job !» Et évidemment, ça résume tout, ce type-là.
1: Il y avait quelque chose
0: c'est
1: hors norme.
0: Il danse comme un noir, il chante comme un noir, et il a la grâce pour les Américains d'être blanc, ce qui fait qu'il a emporté tout le reste. Alors qu'il y avait d'autres artistes noirs, notamment James Brown, avec lequel il était très ami. Ils auraient dû faire une tournée ensemble. Malheureusement, Parker s'y est opposé. Je crois que Elvis à son top avec James Brown, ça aurait déménagé.
1: Alors là, on est dans quelque chose de
0: beaucoup
1: qui
0: plus...
1: le remet sur le devant de la scène. Oui. C'est même un show pour lui, qui s'appelle Elvis 68 Comeback Special.
0: Ou la vie en cuir noir.
1: Des pieds à la tête, absolument.
0: J'ai vu ça plusieurs fois.
1: Ça a été diffusé aux Enfants du Rock. Moi, c'est comme ça que je l'avais vu en 86 de mémoire. C'est diffusé sur la chaîne NBC le 3 décembre 1968. Oui. Et cette chanson était sortie le 22 novembre 1968, donc 11 jours avant l'émission. Et il chante cette chanson, il est encadré par deux charmantes créatures qu'il écoute benoîtement pendant qu'il chante.
0: Mais c'est un des grands souvenirs de Lynn Renault qui est encore avec nous. Lynn Renault qui a eu la chance d'avoir un petit concert perso d'Elvis dans sa loge.
1: Ça
0: Elvis
1: vaut la peine.
0: Elvis lui a chanté et elle a dit « Mon seul regret, c'est de ne pas l'avoir enregistré parce que je n'ai jamais rien entendu de mieux ».
1: C'est les compositeurs quand même, il faut dire que c'est Billy Strange et Mac Davis qui lui composent cette chanson. Un Elvis Presley tout à fait inhabituel, tendre, doux, et c'est peut-être là où il a le plus la grâce.
0: Je touffe.
1: Allez, on va vous faire plaisir.

0: Memories, Elvis Presley. Petite question, petite devinette, Bernard. Quel est le rapport entre Elvis Presley et Robert Conrad, l'acteur cascadeur des Mystères de l'Ouest, qui a marqué la décennie à la télévision?
1: Ah oui,
0: alors,
1: oui,
0: quel
1: oui.
0: est le rapport entre les deux? Vous alors, avez 3 secondes. Et
1: les
0: 4
1: têtes,
0: secondes.
1: Les têtes brûlées, peut-être?
0: Non, assez... enfin, plus ou moins.
1: C'est une série, Sloan Agent Secret?
0: Non,
1: pas les Mystères
0: alors,
1: de l'Ouest. Je vous donne.
0: Elvis Presley adorait les Mystères de l'Ouest. Il adorait la série et il la regardait. 65. Il la regardait avec beaucoup d'intérêt puisque un des cascadeurs qui n'était pas très connu de la série, Red West, était son garde du corps. Ah. Et plus tard, c'est devenu l'ami de Robert Conrad. Ils ont travaillé ensemble. C'est le fameux sergent Micklin.
1: Dans les têtes brûlées.
0: Dans les têtes brûlées, c'était le garde du corps d'Elvis Presley et il a été aussi auteur et compositeur. Et Elvis lui a chanté des chansons.
1: Voilà. Et un coup de chapeau à Ross Martin qui était aussi Artemus Martin, Gordon vrai, dans Les Mystères de l'Ouest.
0: Un vrai bon comédien. Alors, on quitte Elvis, toujours à regret, mais on passe dans un élément de la culture américaine un peu différent. On passe du rock au folk.
1: Oui, mais avec un duo mémorable.
0: Et on va parler de cinéma aussi.
1: Simon & Garfunkel.
0: Alors,
1: quand même.
0: Il faut nous en parler. Le grand blond, le petit brun.
1: Grand blond, oui.
0: En plus grand que Paul Simon.
1: Plus grand, oui. Est-il vraiment blond?
0: Oui, il est blond. Oui, il est blond.
1: Mais il va se dégarnir.
0: Il a été acteur aussi. Hein,
1: mais
0: quoi,
1: ce plaisir qu'on dit charnel là, Nichols, avec Jack avec Nicholson. Et Anne-Margrette, je crois, en 71. Ils sont nés tous les deux en 41.
0: Ouais.
1: Donc, cette année, ils fêtent leurs 85 ans. Leur pic de célébrité, c'est entre 56 et 70, Simon et Garfunkel.
0: Oui, un concert mémorable.
1: Ah oui, en 81, qui va les remettre sur le devant de la scène, passé aussi dans Les Enfants du Rock, c'est le concert de Central Park.
0: Ah oui, je me souviens très bien.
1: C'est un concert le 19 septembre 1981. Ouais. Ils chantent cette chanson, America, et on voit d'ailleurs Art Garfunkel, qui va mimer la Statue de la Liberté, sa grande taille le lui permet, et il lève la main droite.
0: Ils s'entendaient pas très bien.
1: Ah, bah alors moi, ce que je n'ai pas, j'ai pas entendu ça. Moi,
0: en tout cas, vers la fin, c'est pas terrible.
1: Comme quoi, il s'aimait beaucoup.
0: Ah oui, alors il y a peut-être une déchirure, sans dans les histoires d'amitié, c'est possible.
1: C'est des choses qui arrivent.
0: Bon, regardez Jean-Paul et moi, c'est des choses qui arrivent. Oui, on le sait.
1: On ne rentrera pas dans votre intimité.
0: En tout cas, pas ce soir.
1: Oui, la chanson date de 68. Elle figure sur leur quatrième album qui s'appelle Bookends. Et en fait, Paul Simon s'est inspiré d'une virée routière.
0: Alors, on peut dire que Paul Simon, c'est un grand compositeur.
1: Oui, absolument.
0: Hein, ça, on peut le dire.
1: Mais tous les deux, ils sont tous les deux d'origine juive ashkénaze.
0: Tous les deux.
1: Et Art Garfunkel, dans la voix, il y a aussi une...
0: Des harmonies vocales.
1: Ah oui, une maîtrise. Là aussi, une élégance, tous les deux. Et Paul Simon, d'ailleurs, quand ils vont se séparer, ça ne sera plus jamais la même
0: chose. Alors, Paul Simon a eu des succès. Il est passé par la World Music. Il a fait un album sud-africain.
1: Oui, qui vaut ce qu'il vaut. Avec Chevy Chase, lors de ses vidéos.
0: Oui. Pas mal. Bon. Il sait un peu tout faire. C'est un grand compositeur. On a moins vu notre ami Art Garfunkel ensuite. Les albums solo, ça a peut-être moins marché. Je ne sais pas.
1: Certainement. Ouais. Certainement. Ouais. Mais on l'a vu au cinéma. Et puis, et puis ce concert.
0: Et puis, c'est toute une culture new-yorkaise aussi. Hein. C'est de New-Yorkais.
1: Oui,
0: hein.
1: Et puis, ça va vraiment les remettre tous les deux sur le devant de la scène.
0: Ah bon, alors, écoutons-les pour ceux qui
1: Américains en 60.
0: Très jolie chanson.

0: Magnifique, magnifique. Je pense que j'aurais encore aimé une version plus acoustique.
1: Le moelleux de la voix.
0: Parce que je trouve que les deux voix et la guitare, ça suffit.
2: Exceptionnel.
0: C'est exceptionnel. Ça fait penser aux accords vocaux américains qu'on retrouve chez Crosby, Stills & Nash, par exemple, et d'autres grandes formations musicales. Ça compte la voix aux États-Unis. Alors, on peut dire au revoir à Simon Garfunkel et on retrouve Jean-Claude. Alors, Jean-Claude, est-ce que vous êtes là, Jean-Claude ?
3: Bonsoir, Frédéric.
0: Bonsoir, Jean-Claude.
3: Bonsoir à votre invité, Bernard.
0: Bernard, bonsoir, oui, vous connaissez, Jean-Claude. Je pense.
3: Bonsoir aux auditrices et aux auditeurs de Radio Notre-Dame. Alors, moi, je dirais que la chanson qui m'avait marqué en novembre 1960,
0: oui,
3: c'était la chanson d'Elvis.
0: Oui. Laquelle ?
3: Are you lonesome?
0: Oui. Ah oui. Are you lonesome tonight? Ah, c'est pas Simon & Garfunkel, on fait ce qu'on
1: hélas.
0: Peut. Alors, et oui, c'était ça, je me souviens
3: d'ailleurs,
0: très bien. Oui.
3: Françoise Hardy, quand elle l'écoutait, oui, elle disait que elle en pleurait parce que ça lui rappelait toujours la nostalgie des 60s.
0: Ah, effectivement, et, effectivement. Beaucoup de témoignages sur la mort d'Elvis, où beaucoup de gens se sont mis spontanément à pleurer un peu partout dans le monde.
1: Il meurt en 77,
0: oui,
1: et 35,
0: je rappelle,
1: 42 ans.
0: Il est mort jeune, et puis je rappelle qu'Elvis a vendu lui aussi plus d'un milliard de disques, et c'est les seuls avec les Beatles. Alors, en comparaison, Michael en a vendu 400 millions ou 500,
1: Michael
0: c'est pas mal. Seul, c'est
1: on
0: pas mal.
1: Pas dans le dos quand même.
0: Michael. Et donc, moi je le connais bien. Et donc, voilà, Jean-Claude, c'est vrai que c'est tout un univers des 50s et des 60s. Et, oui.
3: Alors, ce qui est curieux, c'est que cette chanson, qui est pourtant si particulière,
0: oui,
3: à un de ses concerts, je crois que c'était à Las Vegas,
0: oui,
3: Elvis, qu'il a chanté, s'était aperçu qu'au premier rang, il y avait un chauve.
0: Ah.
3: Et alors, il avait eu une crise de fou rire extraordinaire. Et alors, il y avait la
0: ouais,
3: mère de Whitney Houston, qui était une de ses choristes, qui ne comprenait pas.
0: Ouais.
3: Elle continuait, bien sûr, à chanter,
0: oui,
3: et lui il rigolait,
0: oui,
3: il rigolait tant qu'il pouvait, il était pris d'une crise de fou rire incroyable, et il a eu du mal d'ailleurs à s'arrêter.
0: Oui,
3: d'ailleurs,
0: oui, dites-nous.
3: Il a été bien sûr enregistré, ce passage, c'est assez extraordinaire.
0: Oui. C'est vrai, oui, que Elvis a aussi été un peu exploité par des gens pas très très honnêtes, et
3: oui,
0: artistiquement, voilà, le Parker,
3: oui,
0: qu'on n'aime pas beaucoup.
3: Oui,
0: je pense qu'il aurait bien aimé, par exemple, venir chanter plus souvent en France ou en Europe, et qu'il n'a pas pu le faire. Donc c'était un peu embêtant, sauf au moment de son service militaire. Mais voilà, John Lennon disait qu'Elvis était mort quand il avait fait son service militaire pour toute cette jeunesse rebelle. Mais bien sûr, ça n'était pas le cas. Et on a pu quand même profiter de ses chœurs aussi, parce qu'il avait l'intelligence de mettre les voix des chœurs en avant et pas toujours la sienne en avant. Ça,
3: oui,
0: montre toute l'intelligence musicale quand même du bonhomme. Voilà.
3: Et pourtant, John Lennon, quand ils avaient été voir Elvis avec les autres Beatles à Graceland,
0: ah,
3: il avait dit à Elvis, avant vous, il n'y avait rien.
0: Oui.
3: Vous qui avez tout fait, nous avons fait que suivre votre...
0: Oui, tout à fait. Et lui demander aussi pourquoi il faisait ces films bizarres à Hollywood. Alors on va entendre Jean-Claude.
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0: Eh oui, ça arrive d'avoir des crises de fou rire, même quand on est un chanteur et qu'on est sur scène. Ça peut,
3: oui,
0: arriver. Oui, oui, voilà, Jean-Claude. Bah, en tout cas, merci de nous remettre en tête, effectivement, le fait qu'Elvis était quand même un bon garçon américain qui aimait beaucoup rire. On lui a reproché de ne pas être un intellectuel, mais bon, je crois qu'il s'en fichait un peu. Pour lui, ce qui comptait le plus, c'est la voix et la musique, hein, vraiment, c'est ça.
3: Oui, ce que je voudrais dire aussi, c'est que il ne faut pas oublier que, d'ailleurs, le dictionnaire du rock,
0: oui,
3: pour dire le sérieux qu'on y consacre,
0: oui,
3: un dictionnaire du rock, et les puristes disent que c'est avec sa fameuse chanson, That's Alright.
0: Mama, son premier tube pour sa maman.
3: Ça a été, ouais, la naissance du rock.
0: Oui, alors il y avait Bill Haley avant And the Comets, mais c'est vrai que lui, il a amené quelque chose de... Ça a sidéré les gens, oui, ça c'est vrai. Il y a une sorte de sidération avec Elvis. parce que il fait pas que chanter comme Bilalet, hein. Il danse aussi, ça a emporté le morceau. Je crois que les gens d'aujourd'hui ne se rendent pas compte à quel point ça a été une révolution.
1: Un raz-de-marée.
0: Un raz-de-marée total et une nouveauté totale. On retrouvera ça un petit peu dans les années 80 avec Michael Jackson, dans la manière de bouger ou d'amener quelque chose de très nouveau.
1: Il y a Gene Vincent, hein, quand même.
0: Il y a d'autres oubliés. Il y a Gene Vincent, qui était fantastique. Il y a Chuck Berry, qui était aussi incroyable. Mais ils n'ont pas... Voilà, Jerry Lewis aussi, hein, qui était complètement incroyable. Mais c'est vrai qu'ils n'ont pas emporté les foules comme Elvis. Voilà, ça reste un monument de la musique. C'est presque une anomalie. Bernard, on va entendre le générique qui marque la fin de la première heure de notre émission. Comme la liste est longue, je ne sais pas si on arrivera...
1: Oui, alors Jean-Paul, notre réalisateur, nous fait remarquer que la musique de Simon et Garfunkel, America, ressemble, en tout cas, aurait peut-être inspiré la chanson de Nino Ferrer, qui s'appelle Le Sud, qui date de 75, de mémoire.
0: Oui.
1: Et il y a peut-être une proximité. Est-ce que Nino Ferrer, ce serait...
0: Bah, les artistes s'influencent, hein,
1: consciemment
0: ou pas. George Harrison a eu un problème sérieux avec My Sweet Lord, où il a été accusé de plagiat, vous vous souvenez de cette affaire. Et c'est vrai que la chanson des personnes, qui était une chanson un peu soul, avait de quoi se plaindre, parce que la musique ressemble vraiment à My Sweet Lord, sauf que My Sweet Lord a été un tube mondial et pas leur chanson. Et donc il y a eu un procès. Et le juge a donné son avis en disant que Harrison avait peut-être inconsciemment effectivement réinterprété la musique, mais que ce n'était pas volontaire. Voilà. Alors après, ils se sont peut-être arrangés financièrement, je ne sais pas. Nous nous retrouvons sur notre antenne pour parler de musique après une courte pause avec notre invité ce soir, Bernard Médioni.

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3: Eh bien voilà, nous sommes de retour avec le troisième groupe dont je vous parlais tout à l'heure, les Beatles, emblématiques bien sûr, avec leur premier tube, les Rolling Stones que vous connaissez tous, I Can Get No Satisfaction, et en France, les Who sont un petit peu moins connus peut-être, mais en Angleterre c'est un groupe considérable, un des piliers de l'histoire de la musique, avec Led Zeppelin et les Pink Floyd, disons, The Who, leur premier tube, qui incarnait la génération The Who, My Generation.
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0: Alors je le rappelle, Roger Daltrey n'était pas bègue, hein, le chanteur. Ça fait partie du titre. Roger Daltrey, le chanteur. Pete Townshend, le guitariste compositeur. John Entwistle, le bassiste. Le batteur Keith Moon, de mémoire. Et qui est mort prématurément, ce qui consommait beaucoup, beaucoup de drogue. Je rappelle quand même qu'il y a une particularité dans les Who, c'est qu'il n'y a pas de guitare solo. Roger Daltrey jouait un peu, mais pas très adroitement. Et alors, ils ont compensé ce manque de guitare solo avec une guitare rythmique qui assure la partie solo. Ça, c'était assez novateur. Et puis, ils étaient réputés pour détruire le matériel pendant les concerts. Pas trop dans les années 60, mais ensuite dans les années 70. Ce qui fait que personne, même Hendrix, ne voulait passer après les Who. Personne, parce qu'après les Who, c'était la folie totale dans la salle. Et alors, pour ramener le public, c'était terminé. Donc, personne ne voulait passer après les Who.
1: Roger Daltrey, il y aura une petite carrière au cinéma
0: et a mentionné
1: quand même un beau film de maison hantée, de The Legacy, Le Leg, stupidement traduit en français Psychose Phase 3, dans lequel il chante, il fait un chanteur de rock, mais il rejoint Katharine Ross, Sam Elliott dans un château hanté, et enfin château hanté. En tout cas avec une présence maléfique, quelqu'un qui vient de mourir, et il va mourir en s'étouffant avec un os de poulet. Oui. On lui fait une trachéotomie, mais bizarre, on dit, mais pourtant, il n'a mangé que du jambon. Que s'est-il passé ? Et film fantastique d'épouvante, plutôt réussi.
0: Roger Daltrey, qui est toujours vivant d'ailleurs, toujours parmi nous, qui chante toujours.
1: Qui avait fait le carton de Tommy.
0: Tommy Who, qui a été adapté au cinéma. Hein,
1: de Park and Russell, avec quand même Jack Nicholson, Anne Margaret, Elton John, Tina Turner.
0: On est obligé d'accélérer.
1: On avance.
0: On quitte à côté.

0: On quitte New York et nos amis Simon & Garfunkel et on voyage pour rejoindre M. Garcia en Californie. Jerry Garcia, le guitariste, chanteur de Jefferson Airplane.
1: Oui, avec une chanson qui s'appelle Somebody to Love. Alors au départ, c'était pour un groupe qui s'appelle The Great Society. C'est ce groupe-là qu'il a chanté, mais c'est le groupe de Darby Slick. Il se trouve que la belle-sœur de Darby Slick, qui s'appelle Grace, va quitter le groupe. Elle se quitte ce groupe pour aller voir Jefferson Airplane.
0: Ah.
1: Elle part avec la chanson.
0: Ah.
1: Et elle part avec la chanson. Et la
0: Il faut
1: chanson,
0: toujours partir avec sa chanson.
1: C'est toujours utile.
0: La chanson sous le bras.
1: Jefferson Airplane, ça dure essentiellement 8 ans, de 65 à 73.
0: Musique californienne, on peut dire.
1: Oui, il y a un chanteur qui est Marty Bellin. Et là, dans cette chanson, c'est la chanteuse Signe Tolly Anderson.
0: Oui.
1: Il est intéressant de savoir que cette chanson, on l'entend dans un film des frères Cohen qui s'appelle A Serious Man, un film de 2009. Et on
0: Alors Bernard, il faut écouter.
1: C'est le rock psychédélique.

0: Jefferson Airplane.
1: Quelle voix, hein,
0: c'est quand même un grand groupe californien qui est arrivé quand même un peu après les Beach Boys, mais qui a marqué son époque.
1: C'est pas le même genre.
0: C'est pas
1: là,
0: du tout
1: c'est
0: le même genre.
1: Hein. C'est psychédélique. Donc quelque chose d'un peu plus tourmenté.
0: Un peu plus acidulé.
1: on va dire ça comme ça.
0: Un peu acidulé. The Yardbirds, on change de continent. C'est plus blues, c'est plus rock et c'est anglais. Alors...
1: C'est très rock, c'est pour une chanson qui s'appelle For Your Love. C'est un groupe qui va quand même compter donc, parmi ses membres Eric Clapton,
0: oui.
1: guitariste, Jeff Beck,
0: oui.
1: le chanteur c'est Keith Relf.
0: Oui.
1: C'est en effet un groupe de rock. Alors ici, c'est enregistré en février 65 et ça va être leur premier succès. Lorsque c'est diffusé en mars 65, c'est un premier succès, et c'est premier en Angleterre, premier au Canada, et pourtant c'est très gonflé, parce qu'il y a un clavecin dans la chanson.
0: Et il faut pas
1: une chanson de rock, c'est très inhabituel.
0: Il ne faut pas oublier que The Yardbirds a convaincu la critique que le rock'n'roll, c'était un peu sérieux.
1: Oui, hein,
0: c'était un peu sérieux.
1: Mais Eric Clapton va très mal prendre qu'on mette du clavecin dans le. Il va quitter le groupe.
0: Oui,
1: hein,
0: il va quitter le groupe. Après... Alors, je rappelle que Jeff Beck et Clapton, c'était les deux guitar heroes dans les années 60. Ils ont été rejoints. Quelques temps après, par un certain Jimmy Page. Mais écoutons The Yardbirds.

0: For Your Love, on sent bien la patte anglaise.
1: On sent la fougue.
0: Un fougue.
1: On Swinging était... London, la fougue et l'audace.
0: Fougue,
1: et une maîtrise parfaite. Hein.
0: Et un héritage blues. Les Yardbirds aimaient beaucoup, beaucoup le blues. Peut-être plus le blues que le rock and roll. D'ailleurs, c'était encore la génération de dessus.
1: C'est un autre type de fougue que l'on va trouver maintenant.
0: Oui, quelle transition. Serge Gainsbourg et Jeanne Birkin, qu'est-ce que c'est que cette musique 69, année érotique. 1969, bien sûr.
1: Non, c'est enregistré en 68 à Londres.
0: Oh, bah voilà.
1: Fin 68 au studio de Chapel.
0: Ouais.
1: Ça va être diffusé en 1960.
0: Chapel.
1: Studio Chapel.
0: Ouais, ouais, ouais.
1: Et ça va être un assez joli succès, même si Serge Gainsbourg n'aura vraiment son gros succès que 10 ans plus tard avec son album Reggae.
0: Oui,
1: mais
0: vrai.
1: Il a déjà travaillé avec Jane Birkin, son égérie depuis le film Slogan de Pierre Grimblat. Ils enregistrent une chanson qui
0: Birkin
1: s'appelle
0: qui barbotait dans la piscine, hein, me semble-t-il.
1: De Jacques Deray.
0: Ouais.
1: Il lui fait réenregistrer d'ailleurs Je t'aime moi non plus. Ils vont faire un album étourdissant en 71 avec Melody Nelson. Une chanson remarquable qui est Cargo Culte. Et Françoise Hardy estimait que c'était un chef-d'œuvre cet album avec
0: d'ailleurs nos amis anglais à qui on a du mal à en remontrer en termes de musique populaire dans les années 60 et 70 vouent un culte à Serge Gainsbourg maintenant, y compris la jeune génération.
1: Oui.
0: Donc
1: oui.
0: On peut dire que c'est quand même un artiste hors norme, Serge Gainsbourg.
1: On embarque avec lui et Jane Birkin sur son Gainsbourg.
0: C'est parti.

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0: Serge Gainsbourg, Jeanne Berkin, Serge Gainsbourg qui a appris la musique en rentrant de l'école, en allant jouer sous le piano de son papa, où là, écoutez, effectivement, du Chopin et du Brahms. Pour lui, la chanson, c'était un art mineur, la musique classique, un art majeur, car nécessitant une initiation, comme les beaux-arts en général, peinture et sculpture. Ça doit être sans doute une petite phrase à méditer pour nos artistes d'aujourd'hui.
1: Une toute petite parenthèse, c'est quand même la même année qu'Initials Bibi et que Bonnie and Clyde, qu'il avait enregistré quelques mois plus tôt avec Brigitte Bardot. C'est quand même pas rien. L'année 68 pour Serge Gainsbourg.
0: Initials Bibi qui est un hommage à Monsieur
1: Brigitte Bardot.
0: Oui, à Dvorak aussi.
1: Oui, aussi à la Symphonie du Nouveau Monde.
0: Et on peut le dire, Donc il faut avoir une culture classique pour le savoir.
1: Absolument, mais peut-être qu'on reste en 69 justement.
0: Ah bah allons-y, alors.
1: On quitte les rôtis mais on se marie.
0: Ah bon?
1: Mais oui!
0: Déjà, Bernard.
1: Puisque, que voulez-vous? Je vais vite en besogne. Louis Armstrong, gigantesque artiste.
0: Qui a écrit ses mémoires, il faut lire ses mémoires. Il a écrit son autobiographie.
1: Bien sûr, gigantesque artiste de jazz, né en 1901, mort en 1971. C'est son dernier enregistrement et c'est pour un James Bond. Pourquoi je parle de mariage? C'est au service secret de sa majesté avec George Lazenby,
0: Il était pas mal, moi, je trouve.
1: Oui, mais il a cru que James Bond ne survivrait pas et qu'il était déjà vieilli, daté et perdu d'avance. Quelle erreur, quel manque de vision. Il épouse Diana Rigg, Madame Emma Peel de la série Chapeau Melon et Bottes de Cuir. Elle meurt à la fin. Ouais, et d'ailleurs, la chanson que l'on va entendre, We Have All the Time in the World, c'est ce que dit James Bond à la fin du film après que son épouse eût été assassinée par l'odieux Blofeld.
0: Un peu par hasard, c'est une drôle de séquence.

0: Louis Armstrong, et oui,
1: musique de John Barry.
0: John Barry,
1: habitué des films de James Bond, bien sûr. Parole de Hal David,
0: qui a écrit pour la télévision, hein.
1: Amicalement vôtre, quand même, autres, pas des moindres, hein, pas des
0: entre autres, et qui était proche de Jeanne Berkin, me semble-t-il.
1: Oui, qui a même été son mari.
0: On peut dire ça. Alors Armstrong, bien sûr, qui a commencé sa carrière enfant. Et puis, qui a été un des grands trompettistes, il faut le souligner, de l'histoire du jazz. On salue Sonny Rollins, qui nous a quittés à plus de 90 ans il y a peu de temps. On continue, Bernard.
1: Oui.
0: Alors Vénus, qu'est-ce que c'est que cette affaire de Vénus ?
1: On est toujours dans l'amour, quelque part. Oui. Avec Vénus, avec un groupe néerlandais, Vénus, c'est les Shocking Blue.
0: Les Shocking Blue.
1: Shocking Blue, nous sommes en 68. Et c'est un gigantesque carton, le Shocking, un gigantesque succès. Je vous dis, oui, c'est ça, on est en 68. Ils vont pas faire grand-chose d'autre, disons les choses.
0: On dirait qu'ils n'ont pas fait d'autres gros tubes.
1: Voilà.
0: Chanson qui a été pillée, reprise,
1: qui a été reprise, alors notamment par un groupe féminin qui s'appelait Bananarama en 1986, qui a eu sa petite heure de gloire.
0: On se souvient, on se souvient.
1: La reprise quand même très inférieure à la version originale de 68.
0: Alors, écoutons cette déesse de la beauté.
1: Un groupe néerlandais.

0: Vénus, c'est oui, c'est un tube dont on se souvient bien. Et puis la chanson nous est parvenue par beaucoup de reprises, y compris dans les années 80, effectivement. Un hit, hein, on peut le dire, un grand tube,
1: oui,
0: un gros tube.
1: À l'époque,
0: gros tube.
1: Oh là là.
0: Oui, oh, oh là, là là. Oh là là. Crimson Joy, The Court of the Crimson King. Alors, qu'est-ce que c'est que ça?
1: Alors, Crimson Joy, c'est un
0: tard, Bernard,
1: groupe de rock progressif.
0: Ah oui, et pas progressiste, attention.
1: Non, non, non, rien à voir, rien à voir. Genesis, à ses débuts,
0: Genesis,
1: c'est du rock,
0: oui,
1: progressif.
0: À
1: yes, à ses débuts, formidable groupe. C'est, oui, un groupe de musique progressive, oui, de rock progressif. Et là, c'est le cas, c'est leur premier album. C'est un énorme succès, c'est très étrange. C'est une atmosphère un petit peu médiévale, mais là aussi médiévale, tourmentée.
0: Oui.
1: Leur grande période d'activité, d'ailleurs, ils s'arrêtent à ce moment-là, de 69 à 74. On est dans leur premier album, je l'ai dit, c'est un groupe londonien, que Crimson Joy. Vous allez voir, c'est un morceau qui est beaucoup dans l'atmosphère, et puis avec une maîtrise et une richesse instrumentale aussi assez hors du commun.
0: Eh bien, c'est parti. 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

0: Oui, vous entendez cette basse qui était si importante dans les années 60 et qu'on entend un peu moins aujourd'hui, remplacée par des boîtes à rythme et des sons digitaux. C'est dommage, une bonne basse.
1: Et le jeu des voix. Et
0: si des harmonies presque médiévales, c'est vrai. Hein.
1: Et si on entend le tout début de la chanson, si vous entendez la chanson de Michel Polnareff, oui, qui s'appelle « Lettre à France »,
0: oui,
1: eh bien, il y a quelque chose qui ressemble vraiment au tout début de la chanson.
0: Une petite flûte qui pourrait nous faire penser à Jethro Tull, vous souvenez de ce groupe. Jethro Tull, pas très connu et à redécouvrir à mon avis.
1: Un de vos auditeurs en avait parlé lors de notre précédente émission musicale.
0: On change de continent. Oui. Monsieur Sergio Mendes, ça tombe bien, c'est bientôt la Coupe du Monde, c'est une musique qui nous donne inévitablement envie de jouer au football. Je vous rappelle, chers auditeurs, que la Seleção, l'équipe brésilienne, était la seule équipe du monde à s'entraider en musique. Ça leur donnait sans doute un certain rythme, notamment en 1970 au Mexique, où elle était devenue la première sélection à être, pour la troisième fois, championne du monde avec un petit garçon qui s'appelait Pelé. Non, c'était déjà une grosse vedette. Alors, parlez-nous de Sergio Mendes.
1: Oh, simplement, ici, c'est pour changer totalement d'atmosphère. On est dans quelque chose de beaucoup plus exotique avec une chanson. C'est Sergio Mendes, Un Brasil 66.
0: C'est
1: chante ici. Mais bien évidemment, ça sera repris. Il y a une version formidable de quelqu'un qui s'appelle Suarez. C'est son nom de famille. Et je pense que c'est d'ailleurs la meilleure version Masquerada. C'est quand même quelque chose. Et qui donne tout de suite envie de danser sur la table.

0: Et bien sûr, Sergio Mendes, ça nous fait penser à la musique brésilienne.
1: Ils font allusion. Gilberto Gil,
0: Keiton, Chico Buarque, j'en passe, c'est des meilleurs.
1: Ils parlent du maracatu, d'ailleurs, dans la chanson. Le maracatu, c'est une danse locale, folklorique, le maracatu.
0: C'est vrai que ça donne envie de danser. La musique brésilienne est d'une très très grande richesse. Je pense qu'il faut y plonger et découvrir et redécouvrir. C'est une mine d'or, il faut creuser. Passons de la mine d'or à la forêt. Revenons en France. Marie Laforêt, bien sûr. Marie Laforêt, comédienne comique presque à certains moments.
1: Flic ou voyou
0: avec Jean-Paul et Morfalou aussi, il me semble.
1: Les Morfalou, les diplômés du dernier rang, plus oubliable.
0: Qu'est-ce qu'on peut dire?
1: Eh bien, elle est née en 1939, elle meurt malheureusement en 2019. Là, c'est pour un film qui s'appelle Clérambard avec Philippe Noiret, Dany Carrel et Claude Pieplu et Roger Carrel en prêtre. Et Clérambard, ici, c'est une balade.
0: Pièce de théâtre.
1: Oui, de Marcel Aimé. Pièce de théâtre et musique de Vladimir Cosma, formidable, qui s'accommode parfaitement avec sa voix.

0: C'est parti. Et bien voilà, Marie Laforêt. Marie Laforêt qui est une actrice comique extraordinaire et aussi une chanteuse. Il n'y a pas beaucoup de cas dans l'histoire de la chanson française récente d'avoir des grandes actrices et des grandes chanteuses. On peut parler de Vanessa Paradis et d'autres. Continuons, on reste en France avec un ovni de la musique.
1: Mais un des plus talentueux et des plus aspirés, c'est Michel Polnareff.
0: Culture classique.
1: Oh oui, formation classique au piano. Son père l'a beaucoup fait souffrir,
0: oui,
1: d'ailleurs,
0: oui,
1: au piano.
0: Il a beaucoup souffert, oui.
1: Et c'est lui le quatrième né en 44. Je parlais de Françoise Hardy tout à l'heure, Sylvie Vartan, Alain Souchon. C'est lui qui est né en 44. Et c'est Beatnik, une chanson un peu moins connue de Michel Polnareff, très intéressante.

0: Michel Polnareff, nous recevrons avec beaucoup de plaisir à ce micro, s'il en a le désir et l'envie, s'il nous écoute, on le salue, Michel Polnareff.
1: Et on l'admire.
0: Et on l'admire, bien sûr. On repart aux États-Unis, Dionne Warwick. Alors Dionne Warwick, on la connaît.
1: Elle est encore des nôtres, elle est
0: née en
1: 40.
0: Elle est encore des nôtres, c'est la tante de Whitney Houston, il faut l'oublier. Alors, elle a eu une sorte de partenariat artistique.
1: Mais avec un génie.
0: Avec un génie.
1: C'est Burt Bacharach. Burt Bacharach, né en 1928, meurt en 2023. Il a presque 100 ans, il meurt à 95 ans.
0: Un certain Butch Cassidy and the Sundance Kid,
1: notamment,
0: on peut dire,
1: avec Paul Newman et Robert Redford. Et, oui, et c'est une chanson pleine de grâce, Walk on By.
0: Alors, à redécouvrir.
1: En 64.

0: 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Le rock a marqué les années 60, mais ce tandem artistique entre Dionne Warwick et Burt Bacharach est exceptionnel. Burt Bacharach, c'est peut-être le Michel Legrand américain.
1: Il avait fait la musique de What's New Pussycat dont on parlait tout à l'heure. Chanté par Tom Jones.
0: Exceptionnel. En tout point. Grand arrangeur aussi.
1: Ah, oui, mais un talent fou. Hein.
0: The Temptations.
1: Temptations. Alors, une chanson peut-être pas très connue de ce groupe, mais ce groupe fait partie de la Motown.
0: Ah oui.
1: Grand groupe, pas groupe, mais grande maison de production de chansons noires américaines.
0: Alors, cinq voix, on écoute.
1: Oui.

0: The Temptations. Alors, 5 voix, ça peut ressembler à, aux Platters, mais les Platters qui seraient envolés dans les années 60.
1: C'est une chanson qui s'appelle I Can Get Next to You. Et la grande maison concurrente de la Motown, c'est la Stax.
0: Oui, rappelons-le. La Stax,
1: mais
0: oui.
1: Eux font partie de la Motown, comme Marvin Gaye, comme Diana Ross et les Supremes.
0: Et ça fait penser invariablement à des films, à du cinéma. C'est une musique qui donne envie de prendre sa voiture et de devenir détective.
1: Ça inspirera la Blaxploitation. Eh
0: oui, tout à fait. Hein. Shaft, notamment, bien sûr. Eh
1: ben, lui, c'est la Stax.
0: C'est la maison concurrente. On continue avec un acteur-chanteur, c'est pas si souvent.
1: Richard Harris.
0: Que vous connaissez parce que c'est English Bob dans un certain film hispoudien. English Bob, vous vous souvenez d'English Bob?
1: Et puis il finit sa carrière avec Gladiator. Et on le verra dans Un homme nommé Cheval, Western, qui aura
0: beaucoup sauvage, de succès. Roger Moore.
1: Oui, absolument. Et Richard Burton. Il fera partie de ces acteurs-chanteurs comme Anthony Perkins, à peu près à la même époque d'ailleurs.
0: Proche de cette mouvance des acteurs anglais exceptionnels, Richard Burton, Peter O'Toole. Ils avaient tous un peu des problèmes d'alcool.
1: Je ne sais pas s'il n'est pas irlandais plutôt, Richard Harris.
0: Ah, quand je dis anglais, c'est dans le mouvement. Parce que Peter O'Toole était irlandais aussi.
1: Vous avez raison. MacArthur Park, il y a un film qui lui a redonné la célébrité, c'est la suite de Beetlejuice. Et vous avez une scène inénarrable de playback sur cette chanson qui est très singulière
0: et
1: très noble.

0: Le cher Harris qui fait inévitablement penser à Richard Burton, à Peter O'Toole, à Michael Caine, à Sean Connery, à tous ces comédiens qu'on a beaucoup aimés, qui ont été formés par la scène britannique. Ce sont des acteurs de théâtre, il faut le redire. Et ça, c'est prodigieux. Roger Moore, moins, c'était plutôt la télévision. Alors,
1: formidable.
0: Formidable aussi. Xavier de Quimper, pour lui, c'était Bob Dylan qu'il aimait particulièrement dans les années 60. Pour Yves, France Gall, poupée de cire, poupée de son. Pour Stéphanie, un hymne à la Sainte Vierge qu'on pouvait écouter aussi dans les années 60 parce qu'il y avait toute une culture liturgique qui s'est mise en place dans ces années-là. Remerciements à Denis Thomas qui a contribué à préparer cette émission, à Jean-Paul Lérine qui l'a réalisé, à nos bénévoles qui ont pris vos appels ce soir, Marie-Thérèse et Cathy. La liste était non exhaustive, Bernard, mais elle était quand même bien fournie. On a réussi à aller au bout de la sélection. Je suis très content.
1: Moi aussi. J'allais faire une liaison mal à propos.
0: Oui.
1: Alors, merci pour votre émission très harmonieuse, justement.
0: En tout cas, elle a un point commun, c'est que tous nos invités veulent toujours revenir. Alors Bernard, j'espère que vous reviendrez avec les années 90.
1: Mais avec un immense plaisir. Alors,
0: ce serait fantastique. Demain, nous nous retrouvons à cette même heure, à ce même micro, et nous parlerons avec bonheur de Barcelone et surtout de la Sagrada Familia. Je n'ai plus qu'à vous souhaiter une bonne nuit. Merci Bernard.
1: Mais merci à vous, cher Frédéric.
0: C'était une très belle émission. Merci à nos bénévoles qui s'en vont. Quant à moi, je vous souhaite effectivement une très très bonne nuit musicale, sans oublier la prière de vos anges gardiens qui vous accompagneront, car vos anges, vous le savez, sont aussi musiciens.

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3: Retrouvons à présent la prière du soir. 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

Dès l'aurore de tout son cœur, le juste se tourne vers le Seigneur, son Créateur. Il supplie en présence du Très-Haut, il ouvre la bouche pour la prière.

Frères, je rends grâce à mon Dieu chaque fois que je fais mémoire de vous. En tout temps, dans toutes mes prières pour vous tous, prières que je fais avec joie.

Aussi, je vous en conjure, par tout ce qu'il peut y avoir d'appel pressant dans le Christ, de persuasion dans l'amour, de communion dans l'esprit, de tendresse compatissante, mettez le comble à ma joie par l'accord de vos sentiments. Ayez entre vous les mêmes sentiments qui furent dans le Christ Jésus.

0: Écoutons encore. Aux appels de ton peuple en prière, réponds, Seigneur, en ta bonté. Donne à chacun la claire vision de ce qu'il doit faire et la force de l'accomplir. Nous te le demandons par Jésus-Christ, ton Fils, notre Seigneur et notre Dieu, qui règne avec toi et le Saint-Esprit, maintenant et pour les siècles des siècles.
1: Amen.
0: Seigneur, écoute ma prière.
1: Et que mon cri parvienne jusqu'à toi.

0: C'était la prière du soir avec les bénédictines de l'abbaye de Maumont.
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2: Oui, tout à fait. Comment s'y prendre pour prier? C'est la question que l'on se pose cette semaine dans le Béaba du christianisme avec Xavier Accard, rédacteur en chef du mensuel Prier. Il est l'auteur de L'art de la prière, 50 méthodes éprouvées pour faire l'expérience de Dieu aux éditions de l'Emmanuel. À tout de suite.

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1: La prière, c'est l'un des axes de la vie chrétienne, un exercice pour se rapprocher de Dieu qui peut parfois s'avérer laborieux, exigeant, difficile. Alors comment s'y prendre? Y a-t-il une méthode appropriée? Eh bien, on en parle cette semaine dans le béaba du christianisme avec Xavier Accard, rédacteur en chef du mensuel Prier. Il vient de publier L'art de la prière, 50 méthodes éprouvées pour faire l'expérience de Dieu. C'est aux éditions de l'Emmanuel.
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1: Xavier Accard, bonjour.
2: Bonjour Pauline.
1: Alors, oraison, lectio divina, chapelet, louange, exercice de Saint Ignace, pratique des méthanies, journal spirituel. Dans votre livre très complet, vous passez en revue les différentes formes de prière. Mais peut-être, Xavier Accard, avant d'aller plus loin, est-ce que vous pouvez nous rappeler le sens de la prière pour les chrétiens ?
2: La prière, c'est essentiellement une relation à Dieu, et je crois que ce qu'il faut souligner, c'est que nous créons pas la prière à la force de nos petits bras spirituels, mais c'est quelque chose qui nous précède en fait. Les sacrements de l'initiation, baptême, confirmation, eucharistie, ont en quelque sorte restitué ou nous ont fait renaître à cette relation à Dieu, qui est le Saint-Esprit prie en nous en quelque sorte. C'est un mouvement, sans lui, à la rigueur, nous n'existerions pas. Mais la prière peut prendre un deuxième sens, et c'est ce combat qu'on va mener pour s'ouvrir à cette réalité qui vit en nous, en fait, et que cette réalité soit de plus en plus consciente et prenne de plus en plus d'espace en nous, que cette communion avec Dieu s'actualise toujours plus.
1: Prier, est-ce que ça s'apprend dans votre livre? Vous dites, enfin, vous reprenez les mots, la prière s'apprend en priant, personne n'apprend à voir, on voit naturellement, c'est un petit peu ça l'idée?
2: Oui, c'est Saint Jean Climac,
1: voilà,
2: qui dit ça.
1: Son nom.
2: Oui, tout à fait. Oui, en fait, je pense que c'est Benoît XVI. Enfin, ça va peut-être à l'origine de tout ce livre. Il y a une phrase de Benoît XVI qui faisait des catéchèses sur la prière, et il a dit la prière ne va pas de soi. C'est un art qui doit, comme toujours, se réapprendre. Parce qu'évidemment, la vie étant un chemin, on se transforme, et la prière, elle aussi, se transforme dans notre vie. Donc oui, c'est quelque chose qu'on a à apprendre. Jean-Paul II demandait même ce que soit une priorité pastorale. Et malheureusement, on a désappris à apprendre, si j'ose dire. Peut-être parce que les églises diocésaines, pendant des siècles, se sont un peu défaussées sur les monastères, les ordres religieux, en se disant, eux pourront apprendre à prier, donc ont moins pris ça en charge. Mais je crois qu'aujourd'hui, on retrouve vraiment cette nécessité, parce qu'il y a une vraie demande des contemporains de faire l'expérience de Dieu. Et cette expérience, elle passe par la vie de prière et pas par seulement de la théologie dogmatique ou abstraite, en fait.
1: Alors, il y a ça qui peut être un frein à la prière, mais il y a aussi beaucoup de raisons qui peuvent être un frein à la prière, les doutes, l'aridité, la distraction. Expliquez-nous un petit peu ce qui, dans notre quotidien, finalement, nous éloigne de cette prière. On se peut se dire qu'on n'a pas le temps, qu'on ne ressent rien, qu'on est souvent distrait.
2: La première difficulté, et ça, Romano Guardini, un grand penseur du XXe siècle, le souligne bien, c'est que Dieu est, à la différence d'une relation avec une personne humaine, Dieu est invisible et insensible. Donc évidemment, quand on commence à prier, en fait, on est face à ce qui nous semble souvent, sauf à des moments d'effusion particuliers, mais une forme de vide, et tout nous paraît plus pressant finalement que cette activité gratuite dont on voit pas immédiatement le fruit. Donc il y a déjà cette difficulté de ne rien sentir. Ensuite, évidemment, il y a la difficulté du manque de temps. Ça, on le voit bien dans nos vies un peu trépidantes, et chacun, d'ailleurs, même quand on n'a pas des vies trépidantes, même en vacances, on s'aperçoit qu'on a toujours du mal à trouver du temps. C'est toujours ce qui va venir en dernier. Et là, il faut vraiment, je crois que la solution, c'est de prendre une ferme résolution. Thérèse d'Avila insiste sur la nécessité de s'engager. Vraiment, c'est pas quelque chose qui est réservé au tiède. La prière, il faut avoir cette volonté de s'engager et de prendre conscience aussi que c'est quelque chose, si on le pose d'abord dans notre emploi du temps, tout va s'organiser autour de lui. C'est une sorte de pierre un peu fondamentale, et tout va s'organiser autour de lui. Et puis, autre difficulté, c'est vrai que dont tous les maîtres parlent et dont tout le monde fait l'expérience, ce sont les distractions. Quand on se met à prier, on sait bien que très rapidement, notre esprit va être envahi par ce qui nous reste à faire, ce qu'on a oublié de faire, par des pensées, des choses qui nous sont arrivées, des souvenirs. Enfin, il va y avoir 1000 distractions qui peuvent avoir différentes causes, et donc qui peuvent avoir différents traitements, si j'ose dire. Mais
1: justement, une méthode, ça peut aider à prier correctement. On va revenir dans un instant sur les caractéristiques de ces méthodes, de ces 50 méthodes que vous expliquez dans votre livre, que vous égrenez. Mais peut-être justement, en quoi une méthode, tout simplement, ça peut aider déjà à lutter contre tout ce qui nous éloigne de cette prière?
2: Une méthode, c'est vrai que c'est quelque chose auquel on peut se raccrocher. Les méthodes que je présente dans l'art de la prière, ce sont des méthodes qui ont été éprouvées par des générations de saints, qui sont le fruit de l'expérience de Dieu et de la sagesse d'éminentes personnalités chrétiennes. Et donc on peut vraiment, ils nous transmettent une expérience. La nécessité d'une méthode est d'abord importante au début de l'itinéraire spirituel. C'est vrai que plus on avance, finalement, plus la prière se simplifie. Et puis quand on rentre en action, ce qu'on appelle les sept dons de l'Esprit Saint, là on se laisse mouvoir par Dieu. Mais au départ, il y a vraiment cette nécessité de se raccrocher à une méthode qui va nous dire finalement comment faire, tout simplement, comment à partir de quoi partir, comment organiser son temps, comment placer son corps, que dire ou que ne, justement, est-ce qu'il faut rester en silence, les conditions pour que ce temps de prière se passe bien.
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1: L'art de la prière, 50 méthodes éprouvées pour faire l'expérience de Dieu. C'est le livre que vous publiez, Xavier Accard, aux éditions de l'Emmanuel. Alors, ces 50 méthodes pour prier, on les a un petit peu égrenées tout à l'heure, oraison, lectio divina, exercice de Saint Ignace, louange, il y a différentes méthodes. Il y a la pratique des méthanies, le journal spirituel, les méthodes plus originales. En tout cas, elles ont trois caractéristiques essentielles, ces méthodes, Xavier Accard.
2: Oui, je voulais insister sur ces trois caractéristiques, parce qu'il y a d'autres caractéristiques aussi, mais celles-là ne sont pas dans l'air du temps, si j'ose dire. On est dans un climat, sans s'en rendre compte, où il y a une sorte de néo-spiritualité qui s'est installée. Le dominicain Jean-Marie Guelette en a tracé un peu le portrait dans un livre qui s'appelle « La spiritualité est américaine » au CERF. Et on perd de vue un certain nombre de fondamentaux. Le premier, c'est que notre prière, mais ça j'en parlais un petit peu au début, elle naît dans la liturgie. La prière, c'est cette relation à Dieu. Et la liturgie, c'est cette grande prière de l'Église, cette prière commune, qui est en quelque sorte la prière continuée du Christ depuis 2000 ans. Donc c'est un grand courant de prière dans lequel on va naître à la prière, puisque dans le baptême et la confirmation et l'Eucharistie, on est restitué dans cette relation à Dieu. Et qui va nous donner ce dynamisme et qui va aussi nous former notre prière, puisque dans la liturgie, on voit dans les offices qu'on articule la louange, la demande de pardon, l'invocation, l'action de grâce. Donc rien que le fait de participer aux offices, déjà ça nous forme sans qu'on se rende compte, c'est déjà une première école de la prière et qui nous donne la force de prier. Ensuite, la deuxième caractéristique fondamentale, c'est que la prière chrétienne est vraiment fondée sur la parole de Dieu. Dieu se révèle à nous à travers la parole inspirée qu'on trouve dans les écritures bibliques, en quelque sorte. Et en fait, la prière chrétienne, ça va être d'accueillir cette parole, de l'intérioriser pour qu'elle puisse travailler en nous, qu'elle puisse nous transformer et ensuite de la rendre à Dieu à la fois par l'intercession, puis par l'action de grâce, par la louange, de reprendre ses propres mots qui deviennent nos mots personnels et lui répondre. Voilà, la parole de Dieu, en plus, la tradition dit qu'elle a certaines caractéristiques, il y a plusieurs niveaux de sens. Il y a un feu qui brûle en lui. Saint Paul dit qu'elle est plus tranchante qu'une épée à deux tranchants et qu'elle va vraiment nous faire la vérité dans notre cœur. Donc cette importance de la parole, deuxième caractéristique. Et la troisième qui est aussi essentielle et qu'on a du mal à saisir aujourd'hui, c'est la foi en fait. La foi, c'est pas la simple croyance. La foi, c'est une capacité surnaturelle, une capacité qui nous est donnée au baptême et qui va nous permettre de toucher mystérieusement Dieu, qui est dans un ordre insensible, de le toucher à la fois obscurément parce qu'on ne sent pas les choses et en même temps avec certitude. Il y a une très belle image dans l'évangile, c'est celle de l'hémorroïse qui souhaite être guérie, qui est dans la foule, tout le monde entoure Jésus, presse Jésus et elle touche son manteau avec foi pour être guérie. Et l'évangile dit qu'il y a une force qui sort de là. Et Jésus se retourne en disant mais qui m'a touché? Alors c'est un peu presque pareil comique, qui m'a touché alors qu'il est compressé par la foule, qu'on l'écrase de tous côtés. Parce que précisément, cette femme a posé un acte de foi. Elle a vraiment dit intérieurement, oui Seigneur, je sais que tu peux me guérir. Et là, il y a quelque chose qui est venu en elle. La foi, c'est donc cette vertu surnaturelle qui nous permet de sortir un peu de l'orbite de notre moi, en quelque sorte, de pas tourner sur nous-mêmes. Saint Jean Climac encore dit que c'est l'aile de la prière et que sans la foi, en fait, notre prière revient vers nous. On n'arrive pas, finalement, à sortir de nous-mêmes. Or, toute la prière, c'est précisément d'avoir cette relation à Dieu, que Dieu ne soit plus seulement un « il », mais un « tu » avec qui on rentre en dialogue.
1: Donc, trois caractéristiques essentielles, vous l'avez dit, Xavier Accard. On dit souvent qu'on entre dans la prière. Il y a une forme de conditionnement nécessaire quand on est un petit peu plus éloigné de la foi. Est-ce que c'est plus compliqué finalement ?
2: Oui, en même temps, vous voyez cette parole de l'Évangile, Seigneur, viens au secours de mon manque de foi, ou même Charles de Foucault, qui va être canonisé là bientôt le 15 mai, on sait que ce qui a été décisif pour lui, quand il ne savait pas s'il avait la foi ou il n'avait pas, et il dit, Seigneur, si tu existes, manifeste-toi à moi. Et déjà, c'est déjà rentré dans la prière, et puis il y a quelque chose qui se donne, donc... Il faut pas avoir peur, et même peut-être si on a ce mal, déjà on sait, tout le monde peut reconnaître en quelque sorte la valeur du texte biblique. Alors pourquoi pas tout simplement prendre une parole biblique et la répéter, la ruminer, essayer d'en comprendre le sens et de la dire avec amour, comme si on goûtait un plat savoureux. Et là, ça peut aussi aider finalement à rentrer dans la prière, je pense. Et puis évidemment, il y a le silence, la solitude, qui sont vraiment des conditions qui favorisent l'ouverture à ce mystère, qui aide à finalement tout ce qui est agité en nous à se reposer, et au fond de nous, c'est un père qui le dit, notre cœur, s'il est vraiment en paix, ben brille de lui-même, enfin la lumière de Dieu le traverse, quoi.
1: Xavier Accard, on vous retrouve la semaine prochaine justement pour goûter plus en détail cet art de la prière.

0: Pierre Gormont, qui vous accompagne dès 23h.
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2: Pendant des jours, la France a retenu son souffle après la disparition de Liana, 11 ans, dans le Gers. Sur les chaînes d'infos, les réseaux sociaux et les sites d'actualité, chaque indice, chaque témoignage ou chaque rebondissement ont été suivis avec une attention fébrile. Comme avant elle, les affaires Lina, Maëlys ou encore le mystère Xavier Dupont de Ligonnès, ce drame a suscité une émotion collective qui a dépassé très largement le simple fait divers. Mais alors, pourquoi ces histoires nous captivent-elles à ce point? Pourquoi sommes-nous capables de suivre pendant des semaines une enquête criminelle alors que, c'est vrai, il y a d'autres sujets d'actualité majeurs qui peinent parfois à capter notre attention? À l'heure où chaque affaire se propage en temps réel sur les réseaux sociaux et nourrit d'innombrables spéculations en ligne, ces récits occupent une vraie place dans l'espace médiatique, peut-être une fascination qui en dit autant sur notre rapport au crime et à l'émotion que sur notre manière de consommer l'information. On va regarder ça de plus près avec nos deux invités et comme chaque matin avec vos réactions et vos témoignages. Est-ce que les faits divers vous captivent ou alors au contraire ça vous repousse ou vous laisse indifférent? Est-ce que vous suivez ce type d'affaires quand elles sont dans l'actualité? Qu'est-ce qui vous retient le plus dans ces histoires? Est-ce que c'est l'émotion, le mystère ou peut-être autre chose? Et pensez-vous que les médias en parlent trop ou est-ce que c'est normal que ça intéresse autant de monde? 01 56 56 44 00 pour témoigner par mail à direct@rcf.fr et vous nous regardez en vidéo sur la chaîne YouTube de Radio Notre-Dame.
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2: Et pour discuter avec nous jusqu'à 11h, nous avons le plaisir d'accueillir deux invités. Laurent Mucchielli, bonjour.
3: Bonjour, merci de votre invitation.
2: Eh bien, merci à vous surtout de l'avoir accepté. Vous êtes sociologue, directeur de recherche au CNRS. Vous êtes l'auteur d'un livre qui va sortir dans 3 semaines sur la sociologie de la délinquance juvénile aux éditions L'Harmattan. On précise aussi, Laurent Mucchielli, que vous êtes spécialisé notamment dans la criminalité. Patrick Evenot, bonjour.
4: Bonjour.
2: Merci également à vous de participer. Vous êtes professeur émérite en histoire des médias à l'Université Paris 1 Panthéon Sorbonne. Alors évidemment, hein, si je fais cette émission ce matin, c'est à la fois en lien avec ces rebondissements dans l'affaire Xavier Dupont de Ligonnès et puis cette triste et sordide affaire liée à la disparition de la jeune Liana. Vous, Patrick Evenot, vous connaissez les faits divers, ce sont des choses que vous avez pu étudier, notamment ce qu'il se passe dans les médias, oui, quand il y a des faits divers. Qu'est-ce que vous observez depuis quelques semaines?
4: Alors, l'affaire Dupont de Ligonnès, c'est quelque chose de... Bon, à chaque fois qu'il y a une affaire qui est non résolue,
2: oui,
4: ça reste encore pour le petit Grégory depuis 40 ans. Plus de 40 ans. C'est dès qu'il y a une affaire non résolue, on cherche le coupable ou les coupables pendant des décennies s'il le faut. Bon, ça c'est... Et puis alors, on en rajoute. Hein, c'est-à-dire que M6 s'est fait rouler dans la farine, comme ils ont dit eux-mêmes, en produisant un faux témoignage d'un faux prêtre, ouais, qui aurait reçu en confession du Dupont de Ligonnès, alors que pas du tout, ni prêtre, ni...
2: Ce qui a suscité aussi l'énervement de l'Église catholique.
4: Ben oui, bien sûr. Il avait dit qu'il en avait parlé à son évêque,
2: oui,
4: et l'évêque a dit, mais c'est pas vrai, je connais pas ce monsieur-là. Enfin bon, bref, c'est vraiment... C'est vraiment du mauvais journalisme. Hein, excusez-moi, mais c'est pas du journalisme, c'est du buzz pour faire n'importe quoi. L'autre affaire, c'est Liana. Liana, c'est terrible, parce que c'est une petite fille de 11 ans, sans doute a-t-elle été violée, enfin on ne sait pas, de toute façon elle a été tuée, enfin c'est dramatique, bon bref. Il faut voir que le fait divers devient dramatique quand il se passe quelque chose d'extraordinaire. Le fait divers, il y en a plein.
2: Un fait divers d'ailleurs,
4: Patrick Evenot? Alors, si je prends les statistiques du ministère de l'Intérieur, il y a plus de 1000 meurtres par an. Plus de 1000 meurtres par an, plus de 3000 accidents de mort sur la route, Mais on a parlé beaucoup de celui de Pierre Palmade qui a tué parce que c'était une célébrité.

0: Voilà. Sinon, les 3000 autres, les 2999 autres, on n'en parle pas, sauf un entrefilet dans la presse régionale locale.
1: La PQR. Bon.
0: Ouais. Dans la PQR ou la PHF. Enfin bref, ouais. Quand c'est le voisin d'à côté, quoi. Les violences sexuelles, plus de 100 000. Ouais. Les violences intrafamiliales, plus de 200 000. Donc c'est énorme. C'est énorme. Et on en parle très peu. Alors, pourquoi ? Parce que il faut que ce soit quelque chose de... Alors, où il y a du mystère, donc on cherche un coupable, toujours. Et là, pour Liana, c'est pas seulement le coupable, Jérôme Barella, puisqu'on sait que, enfin, sans doute, ça sera lui, même s'il est présumé innocent jusqu'au bout. Le problème, c'est que maintenant, on cherche des coupables dans la chaîne policière, gendarmesque, pardon, de la gendarmerie et de la justice. Et on va trouver des coupables, alors bon, c'est jusqu'au ministre de l'Intérieur et au ministre de la Justice, enfin, il n'y a pas de raison qu'ils soient épargnés, mais vous voyez, on cherche toujours le coupable. C'est comme ça aussi qu'on continue à chercher Dupont de Ligonnès, etc. Bon, le problème, c'est pourquoi ça nous intéresse tellement.
1: Eh bien, ça, on va en parler dans cette émission. Voilà. Patrick Evenot, Laurent Mukeli, je vous interroge également sur ce qui se passe en ce moment dans l'actualité. Il y a ces deux affaires. Alors, Xavier Dupont-Ligonnès, je pense que c'est à mettre entre parenthèses dans le sens où voilà, on a compris que ça avait été un faux témoignage qui avait été diffusé sur la chaîne de télé M6. Sur l'affaire Liana, on se rend compte quand même que d'un fait divers, on est passé à, je ne vais pas dire un phénomène de société, c'est peut-être pas le bon terme, mais en tout cas un fait de société.
2: Oui, mais c'est ce qui se passe. C'est ce qui se passe à chaque fois que les affaires sont prémédiatisées. C'est même la caractéristique. Ça devient un fait de société parce que, précisément, on en fait une affaire politico-médiatique, en réalité. Hein, c'est ça qui se passe.
1: Oui. Patrick Evenot.
0: Laurent, excusez-moi. L'inverse est vrai. C'est parce que c'est un fait de société qu'on en fait une affaire politico-médiatique.
2: Alors, je suis pas tout à fait d'accord avec ça parce que comme vous venez très justement de le rappeler, ce sont des phénomènes qui sont dans une société de 70 millions d'habitants. Il y a tous les jours des meurtres, des viols, etc. Hein. Donc pourquoi est-ce qu'on choisit de mettre l'accent sur tel ou tel autre ? Moi, je regarde ça dans les affaires criminelles sur lesquelles je travaille depuis plus de 25 ans maintenant, et on voit très très régulièrement, plusieurs fois dans l'année. Il y a quelques mois, c'était à propos des violences des adolescents. La fois d'avant, c'était à propos de ce qu'avait pu subir ici ou là tel ou tel enseignant. Enfin, par ailleurs, ce sont des affaires qui impliquent d'autres milieux sociaux. On est encore dans l'affaire Epstein, on est dans l'affaire Bruel. Voilà. Bon. Donc, la différence ici, c'est que. Me semble-t-il. La différence ici, c'est que le politique intervient directement. Et c'est ce que j'ai vu à chaque fois dans ma carrière. C'est-à-dire qu'à chaque fois que le politique se mobilise, s'empare lui-même du fait divers, alors ça devient la couverture médiatique incroyable qu'on connaît. Et ça peut aller très loin. Nicolas Sarkozy a procédé à plusieurs reprises comme ça, par exemple, lorsqu'il était ministre de l'Intérieur, puis président de la République, s'emparant d'un fait divers. Pour derrière accélérer, par exemple, le vote d'une nouvelle loi, durcissant encore la justice pénale, etc. Hein.
1: Vous dites
2: Il y a un critère de mobilisation politique qui n'est absolument pas systématique, qui est un choix politique, qui est, disons-le, une façon d'instrumentaliser aussi des choses pour se poser politiquement. C'est pas par hasard si les faits divers ont une importance quantitative et une fréquence qui s'accélère lorsqu'on s'approche des périodes de campagne électorale. Il faut dire les choses comme elles sont.
1: Mais alors, vous dites que on se rend compte à quel point le politique, je parle bien du politique, qui s'empare parfois de ces faits divers, parce que Patrick Evenot, et ça c'est peut-être quelque chose de relativement nouveau alors qu'il commence à avoir 20 ans, parce que les réseaux sociaux aussi s'en emparent. Avant, les faits divers, et vous le disiez tout à l'heure, ça restait dans la PQR, dans les journaux régionaux et locaux, sauf affaires extraordinaires comme l'affaire du petit Grégory par exemple. Maintenant, les réseaux sociaux aussi s'y mettent.
0: Alors, les réseaux sociaux s'y mettent, la télévision s'y est mise tardivement parce que pendant très longtemps elle était coincée par le système gaulliste, puis la suite, elle ne pouvait pas parler de choses qui étaient trop terribles. La radio s'y est mise, mais la presse s'y est mise depuis la première grande affaire feuilletonnée par la presse, par le petit journal, c'est Et en 1869, c'est l'affaire Troppmann, célèbre entre toutes, parce qu'on trouve à Pantin, tout près de Paris, dans une ferme, un corps, puis deux corps, puis trois corps, etc. Et c'est feuilletonné pendant des semaines, puis ensuite des mois jusqu'à la guillotine du coupable. Donc, c'est pourquoi c'est très important. Pourquoi ça nous donne à voir quelque chose qu'on ne fait pas ou qu'on n'a pas fait, mais qu'on a rêvé, qu'on a fantasmé, qu'on a, etc. Heureusement, on n'est pas passé à l'acte, mais l'humain trop humain, c'est là où il gît. C'est le fait que on a besoin, pour vivre en société, pour faire société, de mettre des barrières face à nos fantasmes et à nos délires, à nos pulsions, à nos passions, etc., etc. Et ces barrières, elles sont déterminées par le fait divers, comme avant elles étaient déterminées par les contes de Perrault ou de Grimm, ou par les mythes grecs, ou par la Bible. Pas le Nouveau Testament, mais la Bible est bourré de faits divers. Donc oui. Non mais ils sont traités religieusement, etc. Mais ils sont bourrés de faits divers. Le fait divers, c'est quelque. Et alors les mythes grecs, c'est des faits divers en permanence. Pourquoi il y a tout ça? Parce que ça nous permet de faire société, d'être dans les rails. Hein, et puis ceux qui sont en dehors des rails, évidemment, ça pose problème.
1: Alors ce matin, sur RCF Notre-Dame, on parle des faits divers. Pourquoi captive-t-il autant le public? Laurent Mucchielli, vous êtes sociologue, hein, je rappelle. Vous êtes intéressé, justement, dans vos spécialités à la criminalité. Vous êtes aussi directeur de recherche au CNRS. Quand on parle de faits divers, on parle de choses qui sont quand même sordides, hein, de meurtres, de crimes, de viols, parfois, en plus sur des jeunes ou des enfants. Comment on peut expliquer que ça attire autant le public, Laurent Mucchielli, d'un point de vue vraiment sociologique?
2: Écoutez, bon, moi, je n'ai pas connaissance de beaucoup de recherches en sciences sociales qui portent précisément là-dessus. Si ce n'est par contre des travaux historiques, comme le rappelait très justement mon collègue historien, notre regretté collègue Dominique Khalifa, par exemple, avait fait un ouvrage remarquable sur les faits divers à la Belle Époque. Donc effectivement, c'est très très ancien. Je pense qu'il y a deux choses fondamentales, il y en a sans doute d'autres, hein. Moi j'en identifie au moins deux. La première, c'est que ce qui plaît, je pense, au public dans le fait divers, ce sont les petites histoires humaines. J'aurais tendance à dire que c'est presque le revers de la médaille, par ailleurs, de la presse people, où là aussi on nous raconte l'histoire. Alors c'est pas les mêmes milieux sociaux, évidemment, mais on nous raconte les petites histoires humaines que chacun peut comprendre, auxquelles on peut soit s'identifier, soit au contraire en faire un miroir repoussant. Mais voilà, ça nous parle de nos faiblesses humaines et de choses qui sont compréhensibles pour tout le monde. Oui. Ce qui n'est pas le cas de beaucoup d'événements du monde qui sont difficiles à comprendre, sur lesquels l'information est très partielle quand elle n'est pas partielle. Voilà, donc là, ça nous parle de ces petites histoires humaines. Et puis, il y a quand même une deuxième raison, je l'ai déjà suggéré tout à l'heure, c'est-à-dire que il y a une offre, il y a une demande dans le paysage informationnel. Si les gens s'intéressent beaucoup à ça, c'est aussi parce qu'on les sursollicite là-dessus. Il faut voir que le traitement des faits divers, non seulement occupe une place très importante dans ce qui est appelé actualité par l'ensemble du monde médiatique, mais c'est pas tout. Je veux dire, quand on regarde les programmes, l'organisation des programmes de télévision en soirée, là où le plus de gens le regardent, le consomment, on est quand même frappé, parce qu'il y a à nouveau des retours là-dessus. Il y a même des émissions entières sur le retour sur les cas historiques, etc. Donc on est un petit peu saturé, je dirais, dans le champ médiatique par ces affaires criminelles, qu'elles soient présentes ou même qu'elles soient passées. Donc je pense qu'il y a au moins, certes, je dirais, cette appétence, ce goût pour des histoires, parce qu'elles sont, on peut se les approprier, on peut s'identifier, on peut comprendre, ce sont des choses humaines, voilà, qui parlent quelque part à tout le monde. Mais par ailleurs, c'est aussi parce que c'est le spectacle qu'on nous donne à voir. On pourrait tout à fait... Et ça, ce sont des choix éditoriaux, et je répète, qui, comme par hasard, quand même, sont particulièrement concentrés durant les périodes à forts enjeux politiques, comme les campagnes électorales. Et pour moi, il est tout à fait clair que, par exemple, la façon dont se positionne actuellement le ministre de la Justice sur cette... qui choisit de... Comment dire, de politiser, quel que soit le sens qu'on veut mettre là-dedans, très fortement la chose, de la mettre lui-même sur la table, de venir s'excuser au nom de l'ensemble de l'institution, etc. C'est une mobilisation politique.
1: Oui, mais est-ce qu'on peut lui reprocher ça ? Non, quand, il quand on voit ce qui s'est...
2: Moi, je suis sociologue, je ne suis pas pour dire si c'est bien, si c'est mal, si c'est beau, si c'est laid. Je suis là pour faire des constats, c'est tout, pour essayer d'expliquer comment les choses fonctionnent.
0: Il essaye de se dédouaner en rejetant la faute sur les magistrats. C'est ça, quand il dit qu'il faut réexaminer toutes les plaintes, il y en a 70 000
1: avant le 14 juillet,
0: avant le 14 juillet. Ouais. En un mois, 70 000 plaintes? Non, mais il faut combien de procureurs pour faire ça?
1: Alors, j'entends ce que vous dites, mais est-ce qu'on peut lui reprocher de vouloir faire le clair sur ces affaires?
0: Non, il ne veut pas faire le clair, il veut se dédouaner, ce n'est pas la même chose. Il veut que ça ne lui retombe pas. Mais ce n'est pas sa faute, mais c'est lui qui est au sommet de la hiérarchie. Donc, quand on a des responsabilités, quand on est au sommet de la hiérarchie, quand on est payé grassement pour ça, il faut peut-être aussi en tirer les conséquences de temps en temps.
1: Et comment il devrait assumer, d'après vous?
0: Eh bien, moi, je crois que ça, c'est à lui de choisir. Ouais. Hein, mais bon...
1: C'est intéressant d'en parler.
0: Voilà. Bon, mais le problème, c'est pas ça. C'est que on parle de coupables, les juges, les gendarmes, etc., etc. On parle plus du coupable, Monsieur Barella. Ça, c'est un vrai problème. Et surtout, on parle plus du vrai coupable, qui est la masculinité toxique. S'il y a 200 000 violences sexuelles faites aux enfants et aux femmes par an, c'est parce que la masculinité est toxique, profondément toxique, et qu'il faut absolument que les femmes et les enfants malheureusement ils n'ont pas les moyens, ils n'ont pas la possibilité, mais que les femmes se révoltent. Et il faut que là, c'est là que le politique doit en prendre absolument ses responsabilités.
1: Il est un peu plus de 10h15 sur RCF Notre-Dame. On parle des faits divers ce matin, comme quoi ces faits divers sont aussi des faits d'actualité, puisque ça a le mérite de pouvoir en débattre dans cette émission, je pense. Donc J'agis ce matin avec nos deux invités, et puis vos réactions, vos témoignages. Je rappelle le numéro, le 01 56 56 44 00, par mail à direct@rcf.fr, et puis vous nous regardez en vidéo sur la chaîne YouTube de Radio Notre-Dame. Il y a un petit chat, d'ailleurs, vous pouvez aussi apportez vos commentaires.
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1: Et toujours en direct avec nos deux invités, Laurent Mucchielli, je rappelle que vous êtes sociologue, directeur de recherche au CNRS, et puis auteur d'un livre qui va sortir dans 3 semaines, Sociologie de la délinquance juvénile, aux éditions L'Harmattan. Et Patrick Evenot, vous êtes professeur émérite en histoire des médias à l'Université Paris 1, Panthéon Sorbonne. Un historien, un sociologue, pour parler des faits divers, avec vos réactions. Et on va tout de suite accueillir Léonie. Bonjour Léonie.
4: Bonjour Melchior, bonjour vos invités. Voilà. La question c'était c'est la médiatisation qui fait prendre des ampleurs,
1: une ampleur à
4: des faits divers. Effectivement, il y en a plein. Hein. Il y a certains qui n'osent pas d'aller devant les médias ou bien dénoncer. Mmh. Il y en a plein. Et il y a des femmes qui sont maltraitées, qui ne font dire rien. Par contre, ce que j'ai dit aussi hier, par exemple, j'ai entendu au journal, dire qu'il faut écouter les enfants. C'est vrai, il faut écouter les enfants. Mmh. Les parents sont les premiers à savoir si mon fils ou mon enfant est un menteur, parce que si l'enfant ment tout le temps. Moi, j'ai découvert une maman qui m'a dit, sa fille ne fait que mentir. Ben je dis, mais bravo, parce qu'il y a des gens qui couvrent leurs enfants. Mon enfant ne fait pas ses enfants. Bon, si l'enfant ment tout le temps, quand il vient dire quelque chose, peut-être que la maman ne le va pas, ou bien les parents ne vont pas le croire.
1: Mais c'est le problème de la vérité, Léonie, que vous évoquez.
4: Voilà, bon, d'accord. Après, il y a des enfants aussi. Moi, j'ai travaillé dans le milieu scolaire, il y a des enfants qui mentent aussi, qui disent « oui, c'est ça ». Par exemple, le mensonge a causé la mort de Samuel Paty. Mmh. Vous voyez ? Le papa a cru que sa fille avait dit la vérité. Il est parti sur l'action sans rien dire, parce qu'il y a des parents qui disent « moi, si quelqu'un touche mon enfant, je le tue ». À chaque fois que j'entends ça, je dis « et tu ne vas pas faire justice toi-même ». Tu tues la personne, mais tu vas faire la prison, mais ce n'est pas pour aider ton enfant, parce que toi, tu seras derrière les barreaux. Par contre, voilà.
1: Merci Léonie, merci beaucoup pour votre témoignage dans Je pense, donc j'agis. C'était intéressant d'en parler avec vous. Patrick Evenot, peut-être une réaction sur ce que vous avez entendu.
0: Mais oui, c'est le problème de la vérité, c'est effectivement la vérité des enfants. Le problème, c'est que le père de la jeune fille qui a dénoncé Samuel Paty, alors que c'était faux, elle n'était pas là, elle avait séché les cours, etc.
1: Oui.
0: Le problème, c'est que... ce monsieur, ça lui faisait plaisir de croire ça, de croire que il y avait une atteinte à ses croyances, à ses propres croyances islamiques ou islamistes, je ne sais pas. Donc c'est toujours le problème du plaisir qu'on retire de l'information qu'on nous donne, que ce soit au niveau des parents avec les enfants ou que ce soit des médias avec leur public. C'est quand ça nous fait plaisir, et c'est comme ça que fonctionnent les réseaux sociaux, c'est comme ça, grâce aux algorithmes, que les réseaux sociaux nous abreuvent de ce qui nous fait plaisir, ou de ce qui nous horrifie, parce que ça nous fait plaisir d'être horrifié. Bon, c'est vraiment toujours ce qui nous plaît, et c'est pour ça que les faits divers sont quelque chose de tout à fait majeur, quand ils sont exceptionnels, quand ils sont exceptionnels, c'est-à-dire les enfants enlevés, etc., etc., les femmes, certains meurtres, Gisèle Pellicot, qui n'a pas été tuée, heureusement pour elle, mais bon.
1: Ah oui, mais là, ça a pris. C'est extraordinaire pour le coup.
0: Oui, c'est extraordinaire, mais c'est comme la petite Maïlys il y a quelques années, le petit Émile en 2023, le Liana maintenant, c'est toujours extraordinaire. Alors qu'il y en a. Tous les ans, il y en a des dizaines de crimes comme ça.
1: Laurent Mucchielli, quand les médias s'emparent de ces faits divers, les médias et même les réseaux sociaux, il y a une narration aussi qui est construite comme un récit, comme une histoire, comme un conte. C'est là où ça change quelque chose dans la manière dont le public perçoit ces faits divers.
2: Oui, mais je vous l'ai dit tout à l'heure, c'est ce qui plaît, c'est les histoires, c'est les petites histoires humaines dont on cherche à comprendre la logique, à comprendre machin. C'est clairement ce qui plaît, ce à quoi on peut encore une fois s'identifier, que ce soit en positif ou en repoussoir négatif. Voilà. Ceci dit, attention. Les faits divers aussi, si, lorsqu'on en parle, il y a plusieurs raisons. On l'a dit, il y a des effets de période, il y a des effets de période politique notamment, et puis il y a certaines caractéristiques de l'histoire en question qui est plus extraordinaire que d'habitude. Voilà, puisqu'on ne va pas parler effectivement des autres qui surviennent pourtant toute l'année. Alors en général, ces critères de gravité qui émeuvent d'autant plus, c'est effectivement dès qu'il est question d'enfants en particulier, dès que les formes de violence prennent des formes de gravité particulières, etc., de choses qui choquent beaucoup. Voilà, bon, ça c'est une chose. Mais attention, ça ne veut pas dire que le fait qu'on médiatise à un moment donné ce type de faits divers ne veut pas dire qu'il est représentatif de tous les faits divers de ce type-là. Encore une fois, en général, non. On prend ceux qui sont justement particulièrement choquants, qui sortent un peu de ce qu'on voit le plus régulièrement. Bon, c'est une chose. Je dois faire un petit retour sur ce qu'on a pu dire précédemment. Il existe, il faut savoir que lorsqu'on est face aux violences qui sont faites aux enfants, qui sont un problème majeur dans la société, qui ne viennent pas, qui sont pas à comprendre uniquement sur le mode la petite famille où tout va bien et puis le méchant agresseur extérieur. Les premiers types de violences qui concernent les enfants sont celles qui ont lieu dans la famille.
0: Oui.
2: Premier type de viol, c'est l'inceste, faut pas l'oublier. Voilà. De même que le premier type de viol, c'est le viol conjugal pour les adultes, etc. Il ne faut pas oublier que voilà, il n'y a pas la saine famille puis des prédateurs extérieurs. C'est beaucoup plus compliqué que cela. Par ailleurs, les institutions le savent. En gendarmerie, par exemple, puisque c'est la force de police dont il est question ici, l'erreur, apparemment dans ce dossier, j'ai pas lu le dossier, mais enfin
1: sur l'affaire Liana, du coup,
2: j'entends sur cette affaire-là, l'erreur consiste à vouloir confier une affaire aussi sensible, puisqu'il est question, de la parole des enfants et de violences sexuelles et physiques, de le confier aux personnes qui traitent le tout venant de la délinquance de voie publique, en réalité. Voilà. Alors qu'il existe, en gendarmerie, comme en police, etc., des unités spécialisées dans cela depuis plusieurs années. Moi, j'ai eu l'occasion de travailler très, très concrètement dans les Bouches-du-Rhône, il y a quelques années, avec une unité de prévention en gendarmerie, où on était spécialisé, où les militaires étaient spécialisés dans le recueil, l'analyse, la compréhension de la parole des enfants. Donc c'est ce genre de spécialité, bien sûr, qu'il faudrait pouvoir généraliser, ce qui nous renvoie par ailleurs à des problèmes d'organisation et de moyens. Tout est mis aujourd'hui l'accent est mis sur la sécurité publique et sur l'aspect répressif des choses. Et malheureusement, il y a très peu d'unités de formation et de personnel formalisé de ce type-là. Voilà. Par ailleurs, Bon, je reviendrai peut-être sur autre chose après.
1: Oui, je rappelle que vous pouvez réagir au 01 56 56 44 00. Il y a Guy et Marie-Thérèse qui devaient témoigner, mais on les a perdus. Donc rappelez-nous, hein, évidemment, si vous êtes en train de nous entendre sur RCF Notre-Dame. Patrick, vous avez une réaction.
0: Oui, je suis tout à fait d'accord avec ce que dit Laurent Mucchielli. Il y a vraiment, bon, sur les violences faites aux femmes, les violences faites aux enfants, c'est des centaines de milliers de cas chaque année. Hein, et c'est souvent dans la famille. Et les policiers le savent. Alors bon, bien là, dans le cas de Liana, c'est pas la famille, mais c'est les connaissances. C'est
1: l'entourage.
0: C'est l'entourage. C'est le père d'une amie de Liana. Donc Liana le connaissait bien, etc. Enfin donc, vous voyez, c'est pour ça qu'elle est montée dans sa voiture sans poser de problème. Bon, bref. C'est une vraie question, ça, l'entourage. L'entourage, les pères, les grands-pères, les oncles, etc., etc. Bon, bref, c'est le problème aussi de... Là, c'est plus la famille, mais c'est l'entourage, quand il s'agit de scolaires ou de périscolaires, de scolaires... on a aussi les prêtres, hein, vous savez que Léon XIV vient de dire que ça restait un problème dans l'Église catholique.
1: En voyage en Espagne.
0: Oui, tout à fait. Absolument. Bon, c'est pas moi qui l'ai inventé. Hein. Et donc, y a véritablement une question. Alors après, le fait divers, il y a un autre type de fait divers qui séduit beaucoup, c'est le fait divers des célébrités. Patrick Bruel en ce moment... comme il y a eu Gérard Depardieu avant, vous voyez, les célébrités, alors là, on les connaît tous, ouais. Forcément. Et c'est d'autant plus choquant, c'est là où c'est quelqu'un qui était adulé, comme Patrick Bruel, par ses
1: femmes. Idolâtré.
0: Idolâtré, enfin, adulé, idolâtré, ou je ne sais pas quoi, et qui, d'un seul coup, se révèle comme un être qui, apparemment, est un peu sordide.
1: Même s'il y a la présomption d'innocence.
0: Même s'il y a la présomption d'innocence, toujours.
1: On marque une petite pause dans Je pense donc j'agis. Il y a plein de choses à dire sur ces faits divers. Pourquoi ça captive autant? Peut-être que vous, ça vous captive. Racontez-nous. Ou alors, à l'inverse, ça vous intéresse pas du tout, ça vous dégoûte. Bref, est-ce que vous pensez que les médias en parlent trop ou alors c'est plutôt normal et qu'il faut mettre en avant ces faits divers? 01 56 56 44 00 pour apporter vos témoignages. Vous nous regardez également en vidéo sur la chaîne YouTube de Radio Notre-Dame. Il y a un petit chat et on vous attend. Avec vos réactions, à tout de suite.
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1: Il est 10h30 sur RCF Notre-Dame. On parle des faits divers dans cette émission. Je pense donc que j'agis avec nos deux invités, Laurent Mucchielli et Patrick Evenot, un sociologue et un historien. Et puis, bien sûr, comme chaque matin dans cette émission, vous avez la parole pour témoigner au 01 56 56 44 00 et par mail à direct@rcf.fr. Parlez-nous des faits divers. Ce sera après Bonnie and Clyde.
5: Vous avez lu l'histoire de Jesse James. Comment il vécu? Comment il est mort? Ça vous a plu, hein? Vous en demandez encore? Eh bien, écoutez l'histoire de Bonnie and Clyde. Alors voilà, Clyde a une petite amie.

0: Bonnie and Clyde, c'était une version de Lulu Gainsbourg, le fils de Serge Gainsbourg, pour vous accompagner en ce mardi matin sur RCF Notre-Dame. On parle des faits divers après les rebondissements dans l'affaire Xavier Dupont de Ligonnès et puis évidemment cette triste affaire à Liana. Pourquoi ces faits captivent autant le public et les Français? On en parle avec nos deux invités. Laurent Mucchielli, vous êtes sociologue, directeur de recherche au CNRS. Vous êtes l'auteur d'un livre qui va sortir dans 3 semaines, Sociologie de la délinquance juvénile aux éditions L'Harmattan. Et Patrick Quévenot, vous êtes professeur émérite en histoire des médias à l'Université Paris 1, Panthéon, Sorbonne. On va accueillir Nathalie. Nathalie ou France. Alors, je crois qu'on a des petits soucis techniques pour les auditeurs ce matin. On a France, Nathalie, Marie-Thérèse et Guy. J'espère qu'on va pouvoir vous écouter ce matin dans cette émission. Je pense donc, j'agis. Un mot sur la masculinité toxique que vous avez évoquée, Patrick Quévenot. C'est l'écrivaine Bell Hooks. C'est ce que nous dit Eva, qui a plutôt parlé de la virilité toxique. Ça décharge le mot de masculinité d'un côté négatif qui ne porte pas plus que féminité.
1: Oui, virilité, masculinité, paternalisme, tout ça c'est toxique. Enfin, ce sont les hommes qui déclenchent les guerres, ce sont les hommes qui tuent très majoritairement, ce sont les hommes qui violent très majoritairement, hein, 98% des cas, ce sont les hommes. Dans les prisons, vous avez 90% d'hommes et moins de 10% de femmes, etc., etc. Donc, c'est la violence, elle est liée à la virilité ou à la masculinité. C'est un problème. Ce qui n'empêche qu'il y a aussi des femmes violentes. Hein, faut pas non plus exagérer. Mais enfin, c'est vraiment si on avait un peu moins de masculinité toxique, ça irait beaucoup mieux. Voilà. C'est ça que je voulais dire. Et tout à l'heure, vous m'avez dit qu'il y avait un auditeur ou une auditrice qui disait que le terme extraordinaire.
0: Bah alors, c'est Nathalie que j'aurais bien voulu entendre, finalement n'arrive pas au standard. J'espère qu'on va l'entendre. Elle n'est pas du tout à l'aise avec le mot extraordinaire.
1: Tout à fait.
0: Quand on parle d'une affaire comme on évoquait Gisèle Pellicot avec tout ce qui s'est passé. C'est vrai, c'est moi qui utilisais ce mot extraordinaire.
1: Mais moi aussi, je reprends. Il y a 200 000 violences intrafamiliales, sexuelles, etc. En France par an. Donc, quand ça débouche sur le médiatique, c'est parce que ça sort de ces... Bon, il y a 160 féminicides par an et on n'en parle quasiment jamais. Sauf quand on affiche dans les rues de Paris ou d'ailleurs des noms, mais on n'en parle pas assez. Et puis ça devient, quand c'est Alexia Daval, il y a quelques années, qui se fait tuer par son mari. Tout le monde savait que c'était son mari qui l'avait fait. Hein. Moi, tout de suite, j'ai dit c'est le mari qui a fait le coup. Et les gendarmes
0: savaient. Qui a participé à la marche blanche, aux recherches.
1: Il a pleuré avec ses beaux-parents, etc., etc. C'est vraiment c'est ça qui fait l'extraordinaire. Alors que le féminicide, il y en a 160 par an.
0: On va accueillir Edith au 01 56 56 44 00. Bonjour Edith.
2: Bonjour.
0: On vous écoute. Vous n'êtes pas à l'aise, hein, je crois, là, ce matin.
2: Figurez-vous, c'est la première fois que j'appelle la radio. Hein.
0: Ah bah écoutez, vous êtes la bienvenue de toute façon, Edith. Alors dites-nous.
2: Non, j'ai écouté quand même avec intérêt l'émission et puis l'opinion développée par le sociologue. Bon, j'ai pris en cours l'émission, je ne sais même pas son nom. Mais ça me faisait du bien d'écouter cette émission parce que moi, ça me met en fait, j'allais dire, mal à l'aise. Enfin, ça me donne une sensation de quelque chose de pas sain, de malsain.
0: Oui.
2: La médiatisation qui est faite, l'enchaînement de choses au niveau. Il y a les faits évidemment, hein, le fait divers de Liana, là, s'il s'agissait de ça. Mais après, il y a tout ce qui s'ensuit, là, jusqu'à la justice, les excuses, enfin. Pour moi, il y a quelque chose qui permet même pas de réfléchir, d'avoir un peu de recul. Et puis je me disais, j'essayais de comprendre, mais qu'est-ce qui fait qu'on s'identifie? Enfin, j'ai l'impression qu'on a besoin, comme si le peuple, là, a besoin de s'identifier à un fait, à un truc comme ça, à mordre. Et puis voilà, il y a le tiers du journal, midi et soir, qui passe là-dessus. Enfin, en tout cas, moi, j'éprouve quelque chose de pas très... fin.
0: Comme une forme de voyeurisme, peut-être, qui vous dégoûte un peu, Edith.
2: Alors, peut-être un peu de voyeurisme, mais c'est surtout l'impossibilité d'analyser de manière un peu plus complexe les choses, en fait. Et de parce que bon, moi, il se trouve que je suis chez mes parents en ce moment, qui ont 90 ans, et j'ai vu l'ampleur que ça prend, cette chose-là, avec des mots de haine, etc., de mon père que je n'entendais plus. Et voilà, ça m'inquiète.
0: C'est justement ce qu'on essaie d'interroger ce matin, Edith, dans cette émission, je pense. Donc j'agis, on n'est pas là pour refaire les affaires, hein, c'est pas du tout l'objet. Mais en tout cas, essayez de ne pas zapper pour le moment, écoutez jusqu'à la fin de cette émission, je suis sûr que quand même, il y a plein de choses intéressantes qui vont être dites. Laurent Mukeli, comment vous réagissez à ce témoignage d'Edith qui n'est certainement pas la seule à penser de cette même manière?
3: Oui, ça m'amène à dire deux choses. Donc, La première, c'est très bien que cette question me permette de dire ça, c'est que évidemment dans cette mobilisation, dans cet intérêt, on parlait tout à l'heure, on a évoqué le goût pour les histoires humaines, la compréhension des histoires humaines, fût-elle dramatique. On a évoqué par ailleurs toutes les formes de mise en scène, de récupération qui existent. Il faut voir aussi, c'est ce que la question permet de poser, il faut voir encore une autre dimension dans ce spectacle des faits divers, qui est que quelque part nous rassurons moralement en réalité dans la dénonciation de ces faits divers, hein. Ça joue un rôle important. On pourrait faire des développements en sociologie de type durkheimien, hein, sur comment ça joue pour rassurer, pour fortifier la conscience collective, tout ce qu'on veut. On pourrait insister là-dessus, mais il y a très clairement comme ça un effet de se réassurer moralement, y compris de manière très violent, très émotionnel, bon, etc. Voilà. Cela étant, il faut faire attention parce que cette dimension morale est omniprésente, la dimension émotionnelle sous-jacente l'est aussi. Il faut faire du coup attention à pas tomber dans ce qui est le biais typique quand on est dans ce mode de raisonnement, qui est du coup la recherche du coupable et du bouc émissaire. Et dès qu'on en trouve un, on est content, on se décharge dessus, et puis voilà, on a trouvé le méchant, etc. Donc, il faut faire attention avec les explications. Je vais mettre une nuance, par exemple, sur ce qu'on a déjà dit à propos de la masculinité ou la virilité.
0: Oui.
3: Quand on entend certains discours féministes, notamment aujourd'hui, ils parviennent en fait jusqu'à une diabolisation du masculin en soi. Oui. Voilà. Donc, il faut faire très attention à pas tomber là-dedans. Voilà, c'est pas parce qu'on est de genre masculin qu'on est par définition un agresseur physique ou sexuel potentiel. Il faut faire très attention évidemment à ça. Et lorsqu'on regarde, et ça a été mon métier pendant des années, lorsqu'on va lire les dossiers judiciaires, les affaires, une fois jugées, etc., et qu'on a toute l'épaisseur du dossier, et qu'on regarde la biographie des auteurs, il y a parfois des choses à dire sur celle des victimes, mais c'est une autre histoire, mais lorsqu'on regarde la biographie des auteurs, en matière d'agression sexuelle, il est quand même extrêmement fréquent de rencontrer des auteurs qui ont eux-mêmes été victimes lorsqu'ils étaient enfants. Ce qui ramène encore une fois la question que je soulevais tout à l'heure, à savoir le premier champ qui est concerné par tout ça en réalité, c'est le champ intrafamilial, et nous, il faut dire les choses, nous ne savons pas faire avec ça, la prévention des violences intrafamiliales est inscrite dans tous les plans qu'on veut, dans tous les machins médules. Lorsqu'on regarde comment les professionnels travaillent, ce qu'ils font sur le terrain, etc., on a beaucoup de mal avec ça, hein, de même qu'on a beaucoup de mal à comprendre aussi comment fonctionne et ce qui se passe au niveau de la sociale à l'enfance, etc. Donc c'est toutes ces questions qu'il y a aussi là derrière, et si on veut les poser, c'est celles-là, hein, et donc ça, il faut dire qu'il faut rentrer dans le détail, et je répète, éviter de chercher les boucs émissaires, voilà, sinon on peut très vite dériver.
0: Patrick Evenot, oui. En un mot, je crois que vous n'êtes pas trop d'accord avec Laurent Mukeli.
1: Oui, parce que, moi je suis homme, j'ai jamais agressé ni femme ni enfant, j'ai pourtant été victime de violences sexuelles dans ma jeunesse, dans mon enfance, c'est pas pour ça que je suis devenu pédophile ou pédocriminel, et j'ai jamais violé personne. Donc il faut faire attention à ça. Hein. Décharger les hommes systématiquement, alors que 95% des coupables sont des hommes. C'est quand même quelque chose qu'il faut remarquer. Alors moi, je suis désolé, mais je suis féministe et je reste féministe à ce niveau-là. Je sais bien que tous les hommes ne sont pas coupables, heureusement, sinon il y aurait des millions de meurtres chaque année, mais quand même, ça vient de la masculinité ou de la virilité ou du virilisme. Hein, et quand on voit la masculinité toxique telle qu'elle se développe à l'extrême droite américaine et qu'elle arrive en France aussi, chez les trumpistes et autres, bon, ça arrive en France maintenant, c'est quand même quelque chose d'assez toxique. Je suis désolé, Laurent, mais bon, voilà. Bon.
0: Vous avez le droit de ne pas être d'accord.
1: Oui, en tout cas,
0: mais peut-être qu'on est sorti un petit peu de notre sujet, oui. Hein, sur pourquoi ces faits divers captivent autant.
1: Ceci étant, oui. Il a raison sur le fait de ne pas trouver de bouc émissaire. Oui. Je suis d'accord que le bouc émissaire, ce n'est pas Darmanin ou ce n'est pas le juge. C'est pas... Il faudrait d'abord revenir à M. Barella.
0: Voilà.
1: C'est lui le coupable, ce n'est pas Darmanin ou le juge.
0: On a retrouvé Nathalie qui aimerait témoigner dans cette émission. Bonjour Nathalie. Nathalie, est-ce que vous êtes là ?
4: Je suis toujours là.
0: Eh bien, on vous écoute, Nathalie.
4: Je ne vous entends pas très bien.
0: Comment ?
4: Je ne vous entendais pas très bien.
0: Eh bien, écoutez, nous, on vous écoute. Donc,
4: là, c'est bon, là.
0: Allez-y, oui, Nathalie.
4: Je suis pas d'accord, pour le mot extraordinaire.
0: Ah, Nathalie, écoutez, on ne vous entend pas du tout. Bon, écoutez, il y a un problème sur le téléphone. J'espère qu'on pourra vous entendre. En tout cas, on entend que ça fait débat hein, ce matin, ce sujet des faits divers avec vous deux, Laurent Mukeli et Patrick Evenot. Vous avez toutes et tous la parole pour discuter avec nous dans cette émission. Je pense donc, j'agis. Je rappelle le numéro, le 01 56 56 44 00. Vous pouvez également nous regarder en vidéo sur la chaîne YouTube de Radio Notre-Dame. Il y a un chat et vous pouvez commenter ou alors par mail à direct@rcf.fr.
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0: Et toujours en direct jusqu'à 11h avec Laurent Mukeli. Je rappelle que vous êtes sociologue et directeur de recherche au CNRS. Et Patrick Evenot, vous êtes historien, professeur émérite en histoire des médias à l'université Paris 1, Panthéon, Sorbonne. On arrive doucement à la fin de cette émission. Alors j'espère qu'on va trouver un petit peu d'espoir ou de joie. C'est ce que nous dit Jean-Michel dans le chat. Il ne faut pas nier ces événements, il faut en parler. Mais aussi dire à nos jeunes qu'il y a du beau dans notre société. Patrick Evenot, l'un n'empêche pas l'autre.
1: Ben oui, l'un n'empêche pas l'autre. Effectivement, il faut en parler parce que il faut aussi que même les enfants soient au courant qu'il faut pas faire, qu'il faut pas répondre à n'importe qui, etc. Mais il y a tellement de joie aussi. Enfin, quand on parle des 200 000 violences faites aux femmes ou aux enfants par an, il faut penser que on a 12 millions d'enfants et 30 millions de femmes. Ça fait quand même le rapport est évidemment complètement inversé. Mais ça n'empêche qu'il faut en parler parce qu'il faut prévoir. Enfin, on sait très bien que les jeunes femmes se font agresser verbalement bien souvent. Donc tant mieux. Mais bon, c'est quand même pénible d'être une jeune femme qui se balade dans Paris, quoi. Bon, voilà.
0: Et est-ce que chaque affaire peut permettre au niveau de la justice d'aller plus loin, Laurent Mukeli? Est-ce que finalement ça peut permettre de poser des lois, de poser des garde-fous sur certains sujets?
3: Écoutez, je vais être clair, ma réponse est non. Je pense que c'est un mauvais fonctionnement, qui est le nôtre hein, malheureusement, hein, que celui de vouloir faire avancer la réflexion ou la loi à partir des faits divers. Parce que systématiquement, je le répète, les faits divers nous mettent dans un état d'émotion, nous font moraliser les choses au lieu d'essayer de les comprendre intellectuellement, comprendre comment ça marche, nous font chercher des boucs émissaires, ne font que le politique s'empare des choses et vient là pour manier les symboles, etc. Or, nous n'avons pas besoin de moralisation, nous n'avons pas besoin de grandes déclarations de principe, de symboles, etc. etc. Non, j'ai voulu par exemple signaler tout à l'heure une chose très concrète. Voilà, combien il y a aujourd'hui en gendarmerie et en police, par ailleurs, de professionnels qui sont formés au recueil de la parole des enfants, par exemple. Voilà, ça, c'est une question fondamentale. De même que si on veut parler des problèmes de la justice, il faut parler du fait que c'est un service public archi-maltraité, hein, comme est par ailleurs l'hôpital public. Donc, on parle de choses qui ont un minimum de complexité, qui supposent beaucoup d'investigation. Si on n'en donne pas le temps et les moyens humains aux gens, ça ne peut pas arriver. Donc le résultat face à ça, c'est qu'on a bien souvent, malheureusement, et je le vois beaucoup dans les politiques sécuritaires depuis maintenant 25 ans, on a malheureusement des lois qui viennent au fond la menace, la pression, la répression, etc., va remplacer le fait qu'on donne pas beaucoup, qu'on n'a pas assez de temps, pas assez de personnel, etc., pour l'analyse ou l'investigation. Et ça, c'est vraiment, vraiment, vraiment délétère. Il faut tenir compte de ça.
0: Patrick Evenot.
1: Alors, je voudrais juste dire, il y a eu une commission d'enquête parlementaire dont la rapporteuse est Maud Petit, il faut la connaître, sur l'inceste. Ça a été un travail extraordinaire. Moi, j'ai suivi beaucoup de séances de cette commission d'enquête parlementaire. C'est un travail extraordinaire. Le rapport n'est pas encore établi, il sera fait d'ici la fin juin, je crois. Mais c'est vraiment... Il faut aussi que la justice, que la police, etc. Alors, il a tout à fait raison, Laurent, quand il dit qu'il n'y a pas assez de magistrats formés, il n'y a pas assez de policiers formés, etc., etc. Bon, ça, c'est évident. On a trop mis l'accent sur le sécuritaire, sur le narcotrafic, sur le terrorisme, sur tout ce que... Et pas assez sur la justice au quotidien qui concerne énormément de Français, beaucoup plus que le terrorisme, par exemple. Donc là, il faudrait effectivement renforcer... Alors maintenant, on n'a plus les moyens, bref, c'est un autre problème. Mais voilà, il y a quand même des choses encore à faire qui sont très importantes, même y compris si le politique s'en empare. Et je crois qu'il faudrait... au minimum doubler le budget du ministère de la Justice.
0: On va appeler Gérald Darmanin, on va le proposer. Françoise, on va l'accueillir dans un instant. On a Guy, on a retrouvé Guy, ça y est, bonjour Guy.
6: Bonjour Melchior.
0: Vous étiez où alors?
6: Non, c'est parce que Orange fait des travaux sur ses antennes dans le secteur dans lequel je suis.
0: Allez, on vous écoute.
6: Bon, bonjour à vos invités. Bon, je suis tout à fait d'accord avec vos invités. Ce que je souhaite dire, c'est que cette particularité d'alerter, de s'intéresser au phénomène, ne date pas d'aujourd'hui, ça date du début de l'humanité. Au tout début, les gens correspondaient avec des cris, des gestes, et puis au fur et à mesure, l'intelligence s'est installée, et il y a eu des explications, il y a eu le parler, et puis l'intervention, etc., etc. Cependant, moi je sais que depuis 50 ans, j'ai vu le délitement de toutes les institutions dans mon pays. J'ai 76 ans, il était interdit d'interdire, etc., etc. Au titre c'était de la fausse miséricorde. Quand je vois que des types qui ont tué, qui ont violé, tué, sont soi-disant condamnés à 30 ans, et n'en font même pas 30, ils en font 20, ils sont libérés, ça, c'est la fausse miséricorde de la part des types de ce comportement gauchiste de la part de certaines institutions.
0: C'est votre avis, Guy. Merci beaucoup d'être venu en parler dans cette émission. Je vais retenir de son témoignage, Patrick Evenot après Laurent, ce sentiment d'injustice aussi que peut ressentir Guy vis-à-vis de certaines affaires. C'est exactement ce qui se passe en ce moment avec l'affaire Liana, où on a vu des marches blanches avec beaucoup de monde, des rassemblements devant les palais de justice dans beaucoup de villes. Comment on l'accueille aussi, ça, Patrick Evenot, ce sentiment d'injustice lié à des affaires à la base faits divers, mais qui sont devenus des affaires de société?
1: Ben oui, le problème, c'est que, par exemple, en Belgique, après l'affaire Dutroux, je ne sais pas si vous vous souvenez, il y a eu une remise en cause énorme sur le système belge de prévention, de sécurité, etc., etc. En France, on n'a jamais fait ça. Il y a eu Grégory, il y a eu etc. Il y a maintenant Liana, et on fait jamais ça. On fait jamais ça parce que ça demande un travail tout à fait considérable. Ça demande des moyens, ça demande de l'argent, ça demande des formations, ça demande plein de choses comme ça. Et là, on a un vrai problème. Alors évidemment, les gens sont choqués parce qu'ils se disent mais c'est pas la première fois que ça arrive. Ouais. L'épisode Liana, il y a eu Maïli avant, il y a eu etc., etc. Il y en a eu plein comme ça.
0: C'était un éternel recommencement. Un éternel recommencement. Comme l'histoire, vous l'historien, vous n'allez pas me contredire.
1: Voilà, c'est l'éternel recommencement, mais ça, il faudrait quand même qu'on agisse un tout petit peu, et ça, c'est vrai, c'est de la formation.
0: Mais est-ce qu'on peut vraiment agir? Ou en tout cas, on peut agir, oui. L'émission s'appelle Je pense, donc j'agis, donc ça tombe bien. Il faut se donner les moyens d'agir, et ça, c'est pas la même chose.
1: Il faut se donner les moyens d'agir, c'est la formation des policiers. C'est vrai que
0: c'est exactement ce qu'a dit Laurent, la formation.
1: Tout à fait, moi je suis tout à fait d'accord avec lui là-dessus. Enfin, on a vu que quand il y a eu des policières dans la gendarmerie et les commissariats, les plaintes des femmes ont été mieux prises en compte parce que elles savaient de quoi elles parlaient. Bon, il y a des choses comme ça qui sont. Il faut savoir écouter les enfants aussi, et puis faire le. faire la part des choses.
0: On a Françoise pour réagir. Bonjour Françoise.
7: Bonjour Melchior, ça faisait un petit moment que je ne vous avais pas entendu.
0: Ah bon, je suis là tous les matins pourtant.
7: Oui, je sais. Moi j'ai eu un petit moment de... Un petit souci. Moi, je suis très émue, évidemment, avec cette émission. Moi, j'ai perdu une très, très belle amie, Inès, à Poitiers. Et on avait porté plainte 6 fois. Donc, l'effet médiatique, je n'en sais rien. Mais je suis allée avec elle porter plainte. Elle a été tuée de 6 coups de couteau par son compagnon, Melchior. Voilà, c'est tout ce que j'ai à dire. La famille est détruite. Ils veulent aller en Tchétchénie parce qu'il est parti, il a fui, il est parti en Tchétchénie, il semblerait. Les frères, ils ont failli faire justice eux-mêmes tellement ils étaient détruits. Après avoir porté plainte 6 fois, quand on porte plainte, c'est pas un plaisir, c'est pas un honneur, c'est un mouvement très compliqué, Melchior, d'aller porter plainte pour une femme.
0: Françoise, on entend votre émotion et c'est bien normal au vu de ce que vous nous racontez. Est-ce que, permettez-moi cette question, cette affaire liée à votre amie a été médiatisée à ce moment-là?
7: Oui, Monsieur Darmanin est intervenu, mais voilà, on le cherche toujours. C'était en septembre dernier. On le cherche, il est parti, il fait sa vie. Une heure après, Melchior, il est allé boire un petit café dans les bars.
0: Mais Françoise, merci beaucoup pour votre témoignage, vraiment, et nous avoir raconté malheureusement ce qui est arrivé à votre amie Inès. Laurent Mucchielli, là aussi, une réaction sur ce sentiment d'injustice, porté plainte 6 fois, rien n'a été fait. Qu'est-ce qu'on peut dire après ce genre de témoignage? C'est compliqué aussi.
3: Oui, ben il faut. Je ne peux que redire ce que je disais tout à l'heure, hein, à savoir que c'est malheureusement fatal dans une société où tout est mis sur l'urgence et sur le volet répressif. On délaisse totalement la prévention, hein, qui a fini par être déconsidérée, même idéologiquement. On a fini par mettre dans la tête des gens, de tout le monde, hein, que la prévention c'était pour les gens qui étaient un peu mous, un peu laxistes, etc. Ce qui est une stupidité. Hein. La prévention, ce n'est pas une version soft de la répression. La répression, c'est le traitement de l'urgence. Quand l'incendie est déjà déclaré, on se précipite pour essayer de l'éteindre. La prévention, c'est réfléchir, se poser et réfléchir en se disant comment ça se fait qu'on a autant d'incendies, surtout à cet endroit-là, ou là, ou là, ou à telle période. Et comment est-ce qu'on peut anticiper ça, faire de la prévention pour que dans le futur, on ait moins de départs d'incendies. Voilà. Donc ça suppose en particulier d'avoir un ensemble de professionnels qui sont bien formés pour essayer de détecter ces choses qui sont pas évidentes, voilà, qui sont c'est pas marqué sur le visage des gens. Bon. Donc pour ça, il faut un minimum de professionnels. On a parlé tout à l'heure de ceux de la justice et des forces de police, mais c'est pas les seuls. Sur le terrain, les politiques publiques de prévention de sécurité sont censées être organisées dans le cadre d'un partenariat pluri-institutionnel. Qui doit d'ailleurs, c'est rarement le cas malheureusement, mais associer aussi toute une série d'associations importantes au plus près des territoires. Mmh. Et c'est à ce niveau-là aussi qu'il faut se donner le temps, se donner les moyens, etc. Or, je répète, bien souvent, ce n'est pas ce qui se passe. On est dans un système où on attend qu'il y ait l'incendie pour s'exciter. Dans l'émotion, dans la précipitation et bien souvent dans la récupération politique, alors on va s'empresser de faire voter telle loi ou telle chose, etc., ou de faire telle déclaration du genre de celle, par exemple, du ministre de la Justice sur la dernière affaire. Vous allez me vérifier d'ici 3 semaines 70 000 affaires ou autre. C'est important de le dire. Ça n'a pas de sens.
0: En tout cas, Françoise...
3: Encore une fois, c'est qu'il puisse y avoir sur le terrain, au plus près de nos communes, sur le terrain, des gens qui sont formés à ces questions-là et qui ont une capacité de prévention, de détection.
0: Merci.
3: Et faire en sorte qu'on puisse... prévenir le plus possible et pas toujours arriver après la bataille.
0: Merci beaucoup et Françoise, je vous embrasse bien fort après votre témoignage. Patrick Evenon, vraiment en 5 secondes, pas
1: oui,
0: plus.
1: Il y a une expérience qui a été menée au Québec et qui a été prolongée, c'est qu'à chaque fois qu'il y a une plainte ou une main courante déposée par une femme contre un homme, les policiers vont chercher le gars et l'auditionnent tout de suite. Et ça refroidit beaucoup.
0: Mais écoutez, on n'a pas fini de parler de ce sujet. En tout cas, merci beaucoup à tous les deux d'avoir été avec nous dans cette émission. Désolé à Christelle et Brigitte qu'on n'a pas pu entendre. Il y a eu beaucoup de réactions, beaucoup de témoignages. Je pense que ça a le mérite, en tout cas, de faire parler. Et c'était tout l'objet de cette émission. Je pense donc, j'agis aussi de vous entendre. Laurent Micheli, merci. Et puis, on vous lit dans 3 semaines avec la sociologie de la délinquance juvénile aux éditions L'Harmattan. Je rappelle que vous êtes sociologue et Patrick Evenot, prof émérite en histoire des médias à la Sorbonne. Merci à Pierre-Henri et Sabine à la réalisation.

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1: Écoutons le psaume numéro 4. Sur nous, Seigneur, que s'illumine ton visage.
2: Quand je crie, réponds-moi, Dieu, ma justice. Toi qui me libères dans la détresse, pitié pour moi, écoute ma prière. Fils des hommes, jusqu'où irez-vous dans l'insulte à ma gloire, l'amour du néant et la course au mensonge? Sachez que le Seigneur a mis à part son fidèle. Le Seigneur entend quand je crie vers lui. Mais vous, tremblez, ne péchez pas. Réfléchissez dans le secret, faites silence. Beaucoup demandent, qui nous fera voir le bonheur? Sur nous, Seigneur, que s'illumine ton visage. Tu mets dans mon cœur plus de joie que toutes leurs vendanges et leurs moissons.

0: les gens de l'époque à rester dans leur case, à obéir à leur hiérarchie, à fonctionner dans l'ordre social de la société de l'époque à Babylone, où justement l'homme s'était vu recevoir un petit peu la charge de travailler pour que les dieux soient à l'aise, et on avait commencé à regarder le texte de ces sacrés auteurs de la Bible qui sont en train de dynamiter cette mythologie babylonienne. En essayant de montrer qu'il restait un peu de place, comme on l'avait dit, pour une autre façon de voir l'existence humaine. Alors on avait vu que justement, ce qu'on attendait venir du haut, en fait, ça commençait à monter du bas. Une fumée monte du pays et abreuve toutes les faces de la Terre, donc quelque chose qui est dès le début appelé à être très universel. Alors on va voir comment le texte va se dérouler maintenant, Daniel.
1: Et Yahvé, Dieu, façonne le terreux, poussière de la terre, et souffle dans sa narine une respiration de vie. Et voici le terreux vers un souffle vivant. Alors, ce qui est étonnant, pourquoi dit-on que voici le terreux vers un souffle vivant? C'est étonnant comme expression.
0: Hein, oui, alors il y a ça, oui. Et puis on avait vu dans la Genèse babylonienne, c'était des potiers, on avait vu qu'il y avait de la chair d'un dieu qui avait été mélangée
1: Ah oui, avec de l'argile.
0: avec de l'argile.
1: Et là, il n'y a que de la
0: Hein?
1: poussière de la terre.
0: Donc là, on fait de la poterie avec de la poussière, c'est quand
1: Oui.
0: même assez mal parti.
1: Sûr.
0: Hein? Donc, alors, ça peut vouloir dire ou que les gens qui ont écrit le texte, ils n'ont pas fait très attention, mais depuis les millénaires qu'on leur copie, on aurait pu un peu corriger. Donc c'est sûrement pas ça,
1: Oui, ça veut
0: hein.
1: dire autre
0: La
1: chose.
0: poussière, c'est quelque chose qui évoque la mort. Hein, poussière et cendre, c'est une expression qui arrive sans arrêt dans la Bible pour parler de la mort. Hein, donc dès le début, cet être humain, ce terreux qui pourrait devenir un homme, il est construit avec la poussière de la terre.
1: Quelque chose qui n'est
0: Hein,
1: pas
0: c'est-à-dire
1: solide.
0: quelque chose qui n'est pas solide, qui est fragile, qui peut se réduire facilement, qui peut facilement se casser. Hein. Il serait pas venu à l'idée d'un potier de faire un vase avec de la poussière d'argile, quoi. Hein, on travaillait la terre. Hein, donc dès le début, peut-être aussi ça va nous libérer d'une certaine façon en montrant que la mort, elle est inscrite dans la façon dont on est construit depuis le début. C'est-à-dire, sous-entendu, ne nous mettez pas dans la tête que ça pourrait être quelque chose comme la punition d'une désobéissance, hein, ou un manquement, etc. La mort, c'est. On sait que la carcasse dans laquelle on habite, elle est sujette à disparaître
1: Oui,
0: relativement rapidement.
1: c'est notre constitution qui est comme
0: Hein, c'est de
1: ça. Oui.
0: constitution qu'on est mortel. C'est pas par punition, par faute, par chute, etc. Là encore, on sent une espèce de protestation devant des choses tellement faciles à dire et tellement idiotes. Hein. Et puis, Yahvé Dieu, donc toujours ce Dieu, cette puissance, mais cette puissance qui est là, hein, qui façonne le terreux. Yatsar, ça veut dire serrer, ça veut dire se donner de la peine pour arriver à faire quelque chose avec cet être qui commence par être humain, quoi. Hein, Dieu façonne le terreux, poussière de la terre, et il souffle dans sa vie une respiration, dans sa narine, une respiration de vie. Un neshama, alors, c'est pas quelque chose de complètement nouveau, hein, ça existait déjà dans la Genèse babylonienne, puisqu'on disait que il aurait le souffle des dieux, le prototype fait pour fabriquer de l'agriculture. Et puis, une fois que le moule a fonctionné, sur le prototype, tous les dieux crachent. Hein, c'est-à-dire qu'ils donnent aussi de leur parole, d'accord, il y a ça. Mais là, on a quelque chose de supplémentaire. Hein. Nacham, ça veut dire aussi habiter, demeurer. Hein. Donc, le mot qui veut dire la respiration, c'est un mot dont la racine veut dire habiter quelque part. Hein? Donc c'est une façon de dire que ce Dieu qui s'appelle Il est là, il habite un petit peu dans la narine de l'être humain, hein, c'est-à-dire dans son existence de tous les jours, quoi. Hein? Il souffle dans ses narines une respiration de vie. Alors ça s'entend pas à la radio, mais c'est avec un S, parce que Chaïm, Lévi,

0: On ne peut pas dire la vie au singulier en hébreu. C'est toujours les vies. Hein, donc il y a une respiration des vies. C'est-à-dire qu'il y a, il y a des vies. C'est quelque chose de multiple. Hein, c'est un petit peu comme le jour 1. Il est constitué à la fois d'ombre et de lumière, de ténèbres et de lumière. Les vies de l'homme, c'est un peu comme les faces. On n'a pas qu'un visage et on n'a pas non plus qu'une vie. Même si elle est structurée autour de notre vie. Et voici le terreux vers un souffle vivant. Alors, vers un souffle vivant, ça veut dire que c'est pas encore un souffle vivant, ça veut dire qu'il recherche à le devenir, quoi. J'imagine.
1: Oui,
0: non, il est. Ça indique un mouvement. Mmh. C'est pas quelque chose de.
1: Une durée aussi, oui.
0: C'est pas un prototype, ça indique un mouvement, une durée, un effort, etc. Alors, le souffle, c'est pas le souffle créateur, hein, c'est pas le même mot que le vent, etc. C'est le même mot que la gueule, le gosier. Hein, c'est-à-dire qu'il commence à fonctionner, quoi. Hein, il est en train de s'engager à fonctionner, de commencer à fonctionner. Hein, mais c'est le mot qu'on parle pour parler du souffle animal. Hein, du souffle biologique, on pourrait dire. Voilà. Et puis après, on va voir, alors justement, que ça ne va plus être le terreux qui va travailler comme ça se faisait toujours, hein, mais ça va être Dieu qui bosse. Daniel.
1: Et Yahvé Dieu plante un jardin en délices depuis l'Orient, et il y place le terreux qu'il façonne. Et Yahvé Dieu fait croître de la terre tout arbre désirable à voir et bon à manger, et l'arbre de vie au milieu du jardin, et l'arbre du comprendre, le bon et le mauvais.
0: Alors, avant de rentrer peut-être dans les questions, Daniel, on voit Dieu donc qui plante un jardin. Alors, le jardin pour nous, c'est ce qu'il y a autour d'une habitation individuelle, c'est un loisir, etc.
1: Oui.
0: Mais le jardin à l'époque perse, hein, dans les années 400 avant Jésus-Christ, là où 400, 200, là où Stex a dû être mis à peu près dans sa forme finale, les éléments qu'on connaît historiquement sur les rois perses vont nous montrer que le jardin, c'est quelque chose de très particulier. Hein, ça s'appelle souvent pardès, qui est un mot qui n'est pas un mot hébreu, c'est un mot iranien, perse. Hein, ça vient du persan, pardès, ça a donné paradis. Hein. On va voir qu'il n'y a pas de paradis dans la Bible, justement, contrairement à ce que tout le monde croit. Mais ces pardès, ces jardins, c'était quelque chose qui était important dans la civilisation des rois perses. Hein, les rois perses, c'est en gros, après Alexandre... ça a fini à Alexandre le Grand, en moins 330, et ça a commencé vers 550, 580 avant Jésus-Christ. Donc il y a eu deux siècles qui ont été très féconds, où la civilisation perse a imbibé le monde de la Bible, ou le pays d'Israël, et on a des éléments... justement, qui nous raconte ce qu'étaient les pardès, les jardins, les paradis pour les rois perses. Alors, c'est le texte que je vais vous citer, il a la forme d'une conversation entre Socrate et son porte-parole Xénophon. Guerrier d'élite, le grand roi, c'est-à-dire le roi perse, celui qu'on appelle le roi des rois, hein, doit se préoccuper des travaux agricoles et de la prospérité des campagnes. Socrate, le porte-parole de Xénophon, prend l'exemple du roi des Perses. Qui plus est, dit Socrate, partout où il séjourne, partout où le conduisent ses voyages, il veille à ce que l'on y trouve des jardins appelés paradis, remplis de tout ce que la terre a coutume de produire de beau et de bon, et il y passe lui-même la plus grande partie de son temps lorsque la saison ne le chasse pas. Par Zeus, dit Christobule. Critobule, il faut bien, Socrate, puisqu'il y passe son temps, que l'on veille à ce que ces paradis soient pourvus des plus belles plantations d'arbres et de tous les plus beaux produits de la terre. Ailleurs, le même Xénophon affirme également que Cyrus ordonne à chacun de ses satrapes d'établir des paradis. Effectivement, les textes classiques, mais aussi les tablettes babyloniennes et certaines tablettes de Persépolis, montrent qu'il y avait au moins un paradis dans chaque satrapie. la mission confiée à chaque gouverneur est de présenter un territoire bien peuplé, une terre en pleine production, remplie des arbres et des récoltes qui lui soient propres. Il ne fait pas de doute que le lien entre le grand roi et l'agriculture est l'un des éléments constitutifs de l'idéologie royale achéménide. En soulignant systématiquement l'opposition brutale entre la verdoyance des paradis et l'aridité des alentours, les auteurs participent à l'exaltation d'un souverain assez puissant pour créer la prospérité et la végétation contre les conditions naturelles défavorables. Alors, ce texte que je viens de vous lire, ça parle des paradis, des jardins des rois perses. Vous savez, ça nous fait penser d'une certaine façon aux oasis dans lesquelles, par exemple, le roi du Maroc a ses demeures royales. Hein, il a un certain nombre de domaines. Je pense que derrière ça, il y a un peu la même idée de montrer l'opulence et à travers cette opulence végétale, ces jardins luxuriants, etc., de montrer un petit peu que l'essence de la royauté ou des royautés de ces époques-là, c'est justement de conduire à la prospérité. Hein, le roi est capable il est capable ou il doit être capable d'amener l'ensemble du pays à être un îlot de prospérité. Alors ça, c'était vrai chez les Perses. Et chaque fois qu'on parle d'un jardin, ça fait penser éventuellement aux pardesses des rois perses. Alors, on voit que, et ça se chevauche, ça s'emboîte avec les épopées babyloniennes, puisque c'est les Perses qui ont succédé aux Babyloniens, ça c'est à partir de 590, en gros, avant Jésus-Christ, c'est les Perses qui remplacent Babylone, c'est Cyrus qui prend Babylone et qui va transformer un petit peu ce royaume mésopotamien et ses satellites, dans lesquels on avait aussi le territoire de la Palestine de l'époque. Hein. Donc, quand on nous dit « Yahvé Dieu plante un jardin en Éden », c'est-à-dire en délice, hein, « Edna », ça veut dire quelque chose d'agréable, hein, quelque chose de... Quand on nous parle d'un jardin agréable, les personnes de cette époque-là pensent « Ah bah tiens, on va nous rabattre encore un coup les oreilles avec justement la capacité, la fécondité du roi, de l'organisation politique de notre État, hein, ou de l'organisation politique d'Israël à un moment ou à un autre. » Mais là, la grosse différence justement, c'est que celui qui travaille pour planter le jardin, c'est Yahvé Dieu.
1: Yahvé, oui.
0: Il est là, les puissances, c'est le Dieu qui est là, qui lui-même plante un jardin. Et qu'est-ce qu'il va faire dans ce jardin? Quel roi il va y mettre?
1: Le terreux.
0: Hein? Et il y place le terreux qu'il façonne. Donc là, on a bien un jardin délicieux, etc. Mais celui qui est au bénéfice duquel ce jardin est planté, c'est pas le roi des Perses, c'est pas le roi des rois, c'est pas le grand prêtre du temple de Jérusalem ou tout ce qu'on veut, c'est simplement le terreux qui a été façonné par ce Dieu qui est là, ce Dieu qui l'habite. Et Yahvé Dieu fait croître de la terre tout arbre désirable à voir et bon à manger. On retrouve le pardès. Hein, le pardès des Perses. Mais avec encore une fois l'insistance sur le fait que celui qui travaille,
1: c'est Yahvé Dieu.
0: C'est ce Dieu-là, ce Dieu qui est là.

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1: On croit que c'est complet, mais reste encore de la place. Ça, on l'avait déjà vu la dernière fois. Hein, Nicolas Perrac dit et dans la place qu'on va faire, tu vas pouvoir venir. Ça, on pourrait presque le dire à Dieu quand on parle des mythes. Et puis, on va voir quelque chose, il va être poussé en avant, stéreux. Et on retrouve aussi la suite de la chanson. Plus tu me pousses en avant, moins je tombe, moins je glisse. 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Ça pourrait presque s'appliquer à ce qu'on est en train de découvrir de l'autonomie que va prendre l'être humain dans le récit de la Bible par rapport au rôle dans lequel on l'enfermait pour qu'il reste dans les cases qu'on lui avait ouvertes dans les mythes de Babylone. Alors Daniel, les deux versets sur lesquels on était en train de regarder.
2: Et Yahvé Dieu plante un jardin en délices depuis l'Orient et il y place le terreux qu'il façonne. Et Yahvé Dieu fait croître de la terre tout arbre désirable à voir et bon à manger, et l'arbre de vie au milieu du jardin, et l'arbre du comprendre le bon et le mauvais.
1: Alors oui, on n'avait pas parlé d'un tout petit détail. Hein. Il plante un jardin en délices, donc en Éden, en délices, si on traduit, c'est-à-dire quelque chose de merveilleux. Deux petites choses qu'on n'avait pas vues, mais qui sont importantes. Jardin, gan en hébreu, c'est pas dans le mot en français, pas tout à fait, sauf que ganan, ça veut dire fermé. Hein. C'est un jardin clos, c'est quelque chose qui est délimité, le topos grec. C'est un endroit délimité. Il faut imaginer quelque chose avec une clôture qui n'est pas forcément infranchissable, mais qui est fermée, qui est protégée, qui est délimitée. Hein. Et puis, il le plante en délices depuis l'Orient. Hein, c'est-à-dire qu'il y a quelque chose qui vient de la lumière, hein, qui apporte de la lumière, qui sort de la lumière. C'est-à-dire ce qu'on voudrait nous apporter dans ce récit-là, c'est pas simplement c'est pas d'abord ou c'est pas du tout la justification d'un ordre social, c'est quelque chose qui nous éclaire peut-être sur ce qu'on est vraiment. Hein? Ils font semblant de recopier les mythes que tout le monde connaissait, mais en les dynamitant d'une certaine façon. Et il y avait Dieu, donc il est là les puissances, fait croître de la terre tout arbre désirable à voir et bon à manger, c'est-à-dire il y a ces tables ouvertes, hein, d'une certaine façon. C'est l'image formidable de se dire, de toute façon, il y aura toujours de quoi vivre. Hein, j'aurai de quoi vivre. Des fois, j'ai du mal à le croire, mais c'est sûr, je l'aurai. Et puis alors, dans ces arbres désirables à voir et bons à manger.
2: Il y en a deux sortes qu'il précise. L'arbre de vie, et on sait où il le plante, au milieu du jardin. Et une autre sorte d'arbre, c'est l'arbre du comprendre le bon et le mauvais. Mais là, celui-là, on ne sait pas où il est.
1: Alors, il y a deux arbres qui sont essentiels parmi tous les arbres dont on nous parle. Et tu as raison, je pense que c'est très important d'insister là-dessus. C'est un peu le cœur du récit, ça va expliquer des tas de choses après. Donc on a l'arbre des vies. Hein, l'arbre des vies ou l'arbre de vie en mettant un S à vie au milieu du jardin. Donc, sous-entendu, c'est le seul point qui est un peu défini dans ce sacré jardin. Il est au milieu. Il est au milieu. Ça, c'est quelque chose qu'on va retrouver dans des tas de textes de la Bible, et y compris dans des tas de textes du Nouveau Testament. Hein, Jésus au milieu, entre les deux larrons. Hein, Jésus, l'arbre des vies, la croix sur laquelle, au Moyen-Âge, on dessinait des rameaux qui poussaient. Il est même au milieu quand il se retrouve tout seul avec la femme adultère. Hein. Donc, si on fait attention au texte, on se dit, s'ils sont plus que tous les deux, Jésus peut pas être au milieu. On peut pas être au milieu quand on est deux. Hein, faut au minimum être trois. Mais ça veut dire aussi qu'avec cette femme-là, il est aussi l'arbre des vies. Alors, on peut se demander, l'arbre des vies, qu'est-ce que c'est?
2: Oui.
1: Hein, sous-entendu, l'arbre dont les fruits, puisqu'a priori, on va pas manger les racines. Hein, l'arbre dont les, manger de l'arbre en hébreu, ça veut dire manger des fruits de l'arbre. Hein, on dit manger de l'arbre pour. L'arbre dont les fruits vont nous aider à vivre, vont nous faire vivre. L'arbre de vie au milieu du jardin. Donc celui-là, il est.
2: Il est repérable.
1: Il est repérable. Il est identifiable. Mmh. Et puis on a un autre. L'arbre du comprendre le bon et le mauvais.
2: Là, on ne sait pas où il est celui-là.
1: Alors, il y a pas mal de choses. Le bon et le mauvais. Alors souvent, on traduit le bien et le mal. Mais à mon avis, c'est pas juste de traduire comme ça, parce que dans le bien et le mal, il y a une connotation morale qui n'est pas dans l'hébreu tov vara. Tov, ça veut dire bon. Hein, ça veut dire bon. On dit ça d'un gâteau, on dit ça d'un plat, etc. Ça n'a pas de rapport avec le bien. Hein, le bien, c'est quelque chose de... Là, on nous parle du bon. Hein. Et puis, ce qui s'oppose à bon, c'est mauvais. Ra, c'est le mauvais, c'est ce qui est... Alors, ça peut vouloir dire mal, mais c'est pas d'abord ça. Il y a ce qui est bon et ce qui est mauvais. Hein. Alors, après, j'ai traduit le comprendre. Hein, parce que dans comprendre, il y a prendre en français. C'est pour ça que j'ai choisi ce mot-là. Et pourquoi c'est important qu'il y ait prendre ? Parce que le mot hébreu da'at, ça vient de yada, qui veut dire comprendre, savoir, peut-être. Hein. Mais yada, qui veut dire savoir, comprendre, ça vient de yad, qui veut dire la main. Hein. Donc, le mot hébreu qui veut dire comprendre, qui veut dire connaître, savoir, c'est un mot dans lequel il y a le mot main, la racine main. C'est-à-dire, savoir, c'est dans le sens de mettre la main sur quelque chose.
2: Posséder, prendre avec la... Oui.
1: Posséder, prendre, mettre la patte sur quelque chose, quoi. Hein, c'est ça. Alors, c'est pour ça que j'ai traduit, non pas connaissance, mais compréhension, comprendre. Parce qu'il y a prendre, il y a la main dedans. Hein. Alors, si l'arbre de vie, c'est l'arbre dont les fruits peuvent nous aider à vivre, hein, justement, l'arbre de la du comprendre le bon et le mauvais, c'est l'arbre qui pourrait nous permettre de mettre la main, de savoir
2: à hein, l'avance, oui.
1: Ce qui est bon et ce qui est mauvais. Hein, ce qui est bon et ce qui est mauvais. Alors, est-ce qu'il peut y avoir un arbre dont les fruits pourraient nous dire ce qui est bon et ce qui est mauvais, sous-entendu ce qui est bon et ce qui est mauvais,
2: mauvais
1: pour
2: soi,
1: moi.
2: Oui.
1: Hein, pour moi. La question qu'on peut se poser un petit peu autrement, c'est comment est-ce qu'on sait que quelque chose est bon ou que quelque chose est mauvais pour moi ? Comment est-ce que je le sais ? Alors, il y a plusieurs façons. Il y a des indices qui me sont donnés par l'expérience des autres. Hein, je vois que quelqu'un qui s'est brûlé en mettant la main sur la plaque du four, ben, je vais essayer de pas refaire pareil, ça serait mauvais pour moi. D'accord, il y a un peu ce qu'on peut appeler l'expérience des autres. Celle des parents pour les enfants, celle des collègues, des gens qu'on rencontre, des amis, etc. Hein. Et puis, si on sort de la tradition, on pourrait dire, oui, tout ça c'est un petit peu la même chose, hein, de l'enseignement des autres, et puis surtout savoir ce qui est bon et ce qui est mauvais, ça, on le sait par...
2: L'expérience,
1: par
2: l'expérience.
1: Il y a des choses dont on pense qu'elles vont être mauvaises pour nous, une fois qu'on les a traversées, parce que c'est obligatoire de passer dedans, parfois on peut s'apercevoir que...
2: Finalement, c'était pas si mal que ça pour soi.
1: Finalement, ça nous a aidé à grandir, ça nous a enrichi ou ça nous a aidé à vivre ou à vivre mieux. Donc, la connaissance du bon et du mauvais... C'est quelque chose qu'on a en général par l'expérience.
2: Et non par un savoir.
1: Ou celle des autres, ou la nôtre. Et pour l'essentiel, comme on dit souvent des enfants, il faut faire son expérience. Oui. On peut toujours donner des conseils, donner des indications. C'est sûr que ça marque, mais c'est quand même l'expérience qui est l'outil fondamental pour savoir ce qui est bon ou ce qui est mauvais. Donc là, on suppose qu'il y a un arbre dont les fruits, quand on les mange, nous permettrait de savoir ce qui va être bon ou mauvais pour nous. Alors, pour le moment, parce qu'on va bientôt s'arrêter, pour le moment, cet arbre-là, alors que l'arbre des vies était ciblé au milieu du jardin, cet arbre du comprendre le bon et le mauvais, on ne sait pas où il est. Si on relit la phrase « Dieu fait croître de la terre tout arbre désirable à voir et bon à manger », entre parenthèses, Dieu fait croître de la terre, ça veut dire qu'ils ne sont pas seulement dans le jardin, ces arbres-là.
2: Hein, oui, c'est vrai.
1: D'une certaine façon. Il fait croître partout des arbres désirables à voir et bons à manger. Dedans, il y a l'arbre des vies au milieu du jardin, Celui-là, il est au milieu du jardin. On ne peut pas le louper si on le cherche. On peut le trouver facilement. Et l'arbre du comprendre le bon et le mauvais, point. Dont on ne sait pas où il est, lequel il est. Voilà. Eh bien, on va s'arrêter sur ces deux arbres-là dans le jardin pour aujourd'hui. Bonne semaine à tous et à toutes.

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Mesdames, mesdemoiselles, messieurs, bonjour, soyez les bienvenus sur RCF. Au micro, Michel Marion qui vous propose Rétro Parade. Aujourd'hui, vous allez entendre des chansons rétro.

Après avoir écouté Jean Sirgeau et Katharina Valente, je vous laisse en compagnie de Roméo et Anthony Perkins ainsi que Pascal Audrey.

0: On poursuit avec Giglia Cinquetti et Los Panchos avec Un coin de terre et Adios Pampa Mia.
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2: 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Daniel Missir.
3: Après les deux messes luthériennes BWV 233 et 234 de Jean-Sébastien Bach, écoutez le 12 mai dernier, tous mélomanes s'arrêtent aujourd'hui sur les deux dernières, les BWV 235 et 236, toutes deux en sol mineur pour la première et majeur pour la deuxième du jour, qui sera de fait la dernière dans la série de quatre que Bach composera dans le genre messe brève, ou plutôt messe luthérienne, toute écrite en latin. Madame, monsieur, bonjour. On ouvre tout de suite avec les deux premiers mouvements, le Kyrie et le Gloria, de la messe en

Le Kyrie et le Gloria de la messe en sol mineur BWV 235 de Jean-Sébastien Bach. Les solistes étaient Robin Blaise, contre-ténor, Gerd Tuck. Ténor, Peter Cueil, basse, le corps et l'orchestre Bach. Collegium Japan était dirigé par Masaaki Suzuki, une parution bis de 2015 au format SACD. Quelques mots sur les origines de ces messes luthériennes. La réforme de Martin Luther, dont je rappelle les dates, 1483-1546, deux siècles donc avant Jean-Sébastien Bach, a modifié en profondeur les formes traditionnelles du culte de l'Église catholique, avec à cette époque le sermon qui occupe désormais la position centrale. En lieu et place du latin d'Église, l'allemand vernaculaire est donc utilisé. Les lectures bibliques et les chants de la congrégation sont également en allemand. Les textes de la messe ont, de plus, été germanisés et parfois, en partie, transformés en chants communautaires. Cependant, l'ancienne formule de la messe en latin a été conservée au sein de l'Église protestante, bien que sous une forme réduite. Cela s'applique en particulier aux Kyrie et aux Gloria, qui sont, à ce moment-là, le plus souvent remaniés en une forme binaire. Dans la musique religieuse protestante, cette forme raccourcie en deux parties a été appelée jusqu'à l'époque de Bach « Missa », messe donc, indépendamment de l'aspect liturgique incomplet. De nos jours, une distinction est faite entre la forme complète en cinq parties et la messe dite luthérienne ou messe Kyrie Gloria. Cette messe luthérienne, donc la BWV 235 qui nous intéresse aujourd'hui, cette messe appartient donc, comme ses trois consorts, au genre du Kyrie Gloria, donc une messe brève. Ces quatre messes sont toutes écrites en six mouvements, Kyrie, Gloria, Dominus Deus, Quitelis, Coniam et Cum Sancto Spiritus.

0: Le Gratia et le Domine Fili de la messe en sol mineur BWV 235 de Jean-Sébastien Bach. Les trois solistes, Robin Blaise, contre-ténor, Gerd Tuck, ténor, Peter Coy, basse, le corps et l'orchestre du Bach Collegium Japan, étaient dirigés par Masaki Suzuki, une parution bis de 2015 au format SACD.
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0: Vous écoutez la seconde émission consacrée aux messes luthériennes de Jean-Sébastien Bach. Aujourd'hui, les deux messes en sol mineur, BWV 235, et si mineur, BWV 236. J'ai utilisé, lors de la précédente émission consacrée aux deux premières de ces quatre messes luthériennes, le terme de parodie. Quelques mots là-dessus. Une particularité relie étroitement ces quatre messes en ce qui concerne les circonstances de composition. Tous les mouvements renvoient à des compositions antérieures de Bach. En clair, Bach est allé piocher dans ses œuvres antérieures, pour la majorité dans ses cantates. Exemple, sur les 24 mouvements qui composent ces quatre messes, 20 proviennent de ses cantates. Le nombre très élevé de ces parodies, c'est le terme requis pour évoquer ces nouvelles compositions, ce nombre élevé d'emprunts a toujours intrigué les biographes de Bach et les chercheurs. Sans réponse à ce jour, cela reste un mystère. Bach a donc repris certaines cantates pour plusieurs mouvements de messe sans s'être posé de questions. On peut sans peine imaginer que la raison pour laquelle il a recouru à des œuvres existantes est principalement liée à une question d'économie de travail. Il est plus facile d'adapter le texte de la messe à des compositions existantes que de composer une nouvelle musique. Par ailleurs, et s'il s'agit d'œuvres de commande, il est possible qu'un échéancier trop serré ait donc conduit Bach à la création de ses parodies. Bach savait d'expérience qu'il est plus facile d'ajouter un nouveau texte en latin à une musique préexistante, car le latin est beaucoup plus souple que l'allemand en ce qui concerne l'accent tonique et le rythme de la parole. Quelles qu'en soient là où les raisons, il est indéniable que le projet inspira beaucoup Bach et le résultat final fait entendre une toute nouvelle œuvre qui nous fait oublier ses origines et qui se substitue au caractère de l'œuvre originale. Je considère ces quatre messes comme des œuvres majeures du cantor de Leipzig.

Jean-Sébastien Bach, la messe en sol mineur, BWV 235. À l'instant, le Quitolis et le Cum Sancto Spiritu. Les solistes Anna Blazikova, soprano, Robin Blaise, contre-ténor, Gertuk, ténor, Peter Coy, basse. Le corps et l'orchestre du Bach Collegium Japan étaient dirigés par Masaaki Suzuki, une parution bis de 2015. Voilà, nous sommes au mi-temps de cette émission consacrée aux deux dernières messes luthériennes de Jean-Sébastien Bach. Il en a écrit quatre. Ce sont les BWV 235 en sol mineur et 236, elle, en sol majeur. Avant d'aller plus loin, un petit rappel pour les retardataires qui auraient manqué le premier épisode de sur ces messes pour faire un peu mieux connaissance avec un sigle devenu universel, le fameux BWV. Car l'on ne sait pas toujours qui se cache derrière ce BWV si abondamment utilisé lorsque l'on évoque Jean-Sébastien Bach. Ce sigle, donc, le BWV, est si éminemment attaché à Jean-Sébastien Bach qu'il suffit de le prononcer pour immédiatement convoquer le cantor de Leipzig. Mais qui se cache donc derrière cette célèbre abréviation ? Il s'agit d'un musicologue allemand, Wolfgang Schmeider, qui le premier établira en 1950 un catalogue thématique des œuvres de Jean-Sébastien Bach. Il est donc passé à la postérité pour avoir réalisé ce catalogue. Ces BWV, qui sont les initiales de Bach, Werke, Verschachneich, ce fameux catalogue thématique systématique des œuvres de musique de Jean-Sébastien Bach. Ce système de numérotation BWV est devenu un standard quasi universel utilisé dans le monde entier. Encore une précision, ce catalogue est, je vous l'ai dit, un catalogue thématique. Les œuvres sont donc classées par genre et non pas par ordre chronologique de date, tel celui retenu par exemple par le catalogue Köchel pour les œuvres de Mozart. Deux raisons ont prévalu à ce choix thématique fait par Wolfgang Schmeider. La première, en 1950, date de la première version du dit catalogue, beaucoup trop d'œuvres de Bach avaient une datation incertaine. Il était donc difficile de les ordonnancer entre elles. La seconde, il existait avant ce catalogue BWV un embryon de catalogue qui avait classé les œuvres par genre. Afin d'être en harmonie avec le dit catalogue, Wolfgang Schmeider, monsieur BWV, a donc choisi cet ordre thématique. Voilà, après cette messe BWV 235 dont nous avons à l'instant écouté les deux derniers mouvements, je vous propose de passer sans transition à l'écoute des deux premiers mouvements de la BWV 236, la dernière de ces quatre messes brèves que Bach écrira tout de suite, le Kyrie et le Gloria. On retrouve Masaaki Suzuki à la tête de son Collegium Japan.

0: Le Kyrie et à l'instant le Gloria de la messe en sol majeur BWV 236 de Jean-Sébastien Bach, les solistes Anna Plazikova soprano, Robin Blaise contre-ténor, Gerd Tuck ténor, Peter Coy basse. Le chœur et l'orchestre du Bach Collegium Japan étaient dirigés par Masaki Suzuki, une parution bis de 2015.
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0: Vous écoutez la seconde émission consacrée aux messes luthériennes de Jean-Sébastien Bach. Aujourd'hui, les deux messes en sol mineur, BWV 235, et donc à l'instant la sol majeur, BWV 236. Comme pour ces trois autres messes luthériennes, Bach, usant et abusant du procédé dit de la parodie, a procédé de la même manière pour cette messe en sol majeur. Il a encore une fois recouru à des œuvres composées au cours de ses premières années à Leipzig entre 1723 et 1726. Pour cette messe en sol majeur, il a largement puisé dans quatre de ses cantates. Tout d'abord dans la BWV 179, puis la BWV 79 et enfin les BWV 17 et 138. À titre d'exemple, les trois chœurs qui ouvrent ces cantates ont été repris dans cette messe. Si vous êtes attentif, vous les retrouverez dans les six mouvements de cette messe en sol majeur.

Le Gracia, c'est à l'instant le Domine Deus de la messe en sol majeur BWV 236 de Jean-Sébastien Bach. Les solistes Anna Blazikova, soprano, Robin Blaise, contre-ténor, Gerd Tuck, ténor et Peter Coy, basse. Le corps et l'orchestre du Bach Collegium Japan étaient dirigés par Masaaki Suzuki. Un disque bis de 2015. Voilà, nous nous dirigeons vers la fin de cette mini-série consacrée à ces quatre messes luthériennes de Jean-Sébastien Bach. À savoir, je vous l'ai dit tout au long de l'émission, que les enregistrements relatifs à ces quatre messes luthériennes de Bach le sont au format SACD. Si vous deviez vous procurer ces quatre messes, je ne puis que vous inviter à privilégier ces deux enregistrements qui, au-delà de l'interprétation assez magistrale de Masaaki Suzuki, ces deux CD sont, sont édités chez BIS. BIS qui, au passage, édite tous ses enregistrements classiques dans ce format SACD qui apporte un plus indéniable à l'écoute de ses œuvres. Encore une chose sur cet enregistrement, Masaaki Suzuki a eu le bon goût d'inclure les cinq autres pièces que Bach écrira en latin, 4 Sanctus et 1 Kyrie. Comme à l'habitude, vous retrouvez toutes les références des œuvres diffusées dans ce Tous Mélomanes sur le site de rcf.fr, rubrique culture, et Tous Mélomanes. Merci à Pascal Gauthier qui a réalisé cette émission. On se quitte avec les deux derniers mouvements, le Coniam et le Cum Sancto Spiritu, de cette messe luthérienne en sol majeur, BWV 236 de Jean-Sébastien Bach, mouvement qui referme donc cette messe et par là même cette émission. À tout bientôt, d'ici là, portez-vous bien.

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1: On est avec vous toute cette semaine, Marguerite Souchon, pour parler de Dostoïevski et plus particulièrement pour parler de sa foi, du Dieu auquel il croit profondément et qui a inspiré toute son œuvre. La question de la transcendance n'est pas qu'une seule question pour lui, c'est vraiment quelque chose qu'il expérimente, une croyance qu'il vit profondément. Et avec vous, on s'arrête aujourd'hui sur le contexte dans lequel il croit en Dieu. C'est le contexte du socialisme naissant, ou en tout cas du socialisme qui va lui aussi se transformer. Et Dostoïevski assiste à cette transformation. Comment est-ce que Dostoïevski, chrétien, va faire le lien entre justement christianisme et socialisme ?
3: Alors, on a un tout petit peu évoqué hier cette dualité, si je puis dire, entre deux groupes qui sont les occidentalistes, donc ceux qui souhaitent que la Russie se développe sur le modèle de l'Occident, comme cela avait été initié par Pierre le Grand un siècle plus tôt, et les slavophiles qui veulent un retour à cette Russie des origines chrétiennes, autocrates, etc. C'est un milieu que Dostoïevski côtoyait dans sa jeunesse. Il est ensuite envoyé au bagne pendant 4 ans, puis en exil en Asie centrale, et quand il a enfin à nouveau droit de séjour à Saint-Pétersbourg, il revient dans ce qui était à l'époque la capitale